0: Vous êtes bien sur Radio Cause Commune et vous écoutez Technolife, l'émission qui vous parle des musiques et des cultures électroniques. On vient donc d'écouter un morceau de Enko qui s'appelle Drone, qui sera très probablement dans une de vos futures soirées.
1: Voilà.
0: Bah ouais, on vous le souhaite. Et donc on arrive à la fin de cette première partie d'émission. Hein. Et du coup, pareil, la tradition oblige, on vous a demandé de nous préparer un petit set. Donc Jay, c'est toi qui t'y es collé.
1: Exactement.
0: Voilà, un petit set old school, enfin old school sur la technique en tout cas.
1: Alors old school,
0: un
1: ouais.
0: Un petit set vinyle.
1: Ouais, vinyle, ça c'est... Ouais. Voilà, on s'y refait pas, hein, mais quand on touche vinyle, après on a du mal, même si
0: carrément.
1: On vient sur le numérique, évidemment.
0: Mais
1: mais bon, le plaisir quand on l'a au bout des doigts,
0: complètement, hein,
1: c'est évident.
0: Complètement, ouais. Et alors du coup, ouais, donc tu nous as préparé un petit set, alors qu'est-ce que tu as à nous en dire un petit peu?
1: Globalement, alors c'est un petit set de dernière minute, mais globalement, je l'ai appelé One Night in Synergy, et le petit rapport à One Night in Acme, de Chris Liberator, mais globalement, c'est un peu une petite histoire de la techno et de la synergie finalement dedans. Il y a de la techno, il y a du old school, quelques vieux morceaux acid techno, et puis on revient sur un closing un peu plus récent qui va être plus hybride techno acid core sur la fin, parce qu'on
2: laisse masquer
1: avec un petit je dévoile pas tout,
2: pardon j'ai spoilé.
1: Voilà, donc en gros une petite promenade, un petit exercice un peu difficile sur une heure, parce qu'on a l'habitude de jouer un peu plus d'habitude, donc un condensé de techno, acid techno, jusqu'à l'acid core.
0: C'est trop cool. Franchement, merci d'avoir pris le temps de faire ça.
1: C'est un plaisir.
0: Merci à vous deux d'avoir pris le temps de venir jusqu'ici, de répondre à nos questions.
3: Merci beaucoup pour l'invitation.
0: De présenter vos soirées.
4: Dernier appel, 16 février,
1: nouveau casino. C'est la Saint-Valentin, ça c'est fait. Le 14, on n'en parle plus. Et le 16, on est devant les caissons.
0: Allez, viens chérie, on va taper du pied. Et ça va être du lourd, hein. Ça va être du lourd avec une prog bien
4: aux petits oignons,
0: ouais, bien pointu, avec que des artistes en devenir qui déchirent tout et qui déchireront tout. Et donc voilà, on vous souhaite que de la réussite, hein, pour la suite.
1: Merci.
0: Et puis on vous suivra, on fera suivre vos actus. Et c'est parti pour cette deuxième partie, donc avec le DJ set de Jay, One Night in Synergy.
1: Merci bien.
0: Salut.
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0: avec des pourritures que Macron a pu nommer à droite à gauche. Donc on fera un petit tour d'horizon de tout ça. Et
1: d'accord,
0: puis,
1: ça c'est le dossier, voilà. Hein. C'est le dossier de la soirée.
0: Ah, et puis comme d'habitude, on a une soixantaine de bandes son qui nous montrent
1: des 4 semaines précédentes, oui, effectivement.
0: Voilà, et on essaiera de déconstruire comme d'habitude les propos des politiques, des journalistes, des chiens de garde et de tous ceux qui prétendent faire l'actualité. Donc j'essaierai de t'épargner ce que j'aime beaucoup, c'est ma conversation habituelle avec mon IA pour connaître l'actualité du jour.
1: Non, il faut absolument pas s'en épargner, au contraire, je suis ravi de t'entendre nous expliquer comment cette IA, sur la base d'un prompt que tu lui proposes, te renvoie quels seraient effectivement les titres et les sujets dont il faudrait parler aujourd'hui. Donc si c'est toujours intéressant, si t'as un truc sur le sujet, ça peut être rigolo. Donc je vais faire mon boulot d'animateur radio. 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Vous nous écoutez sur le DAB, c'est toujours à Paris et dans l'Île-de-France, évidemment. Enfin, en tout cas, en fonction de vous où vous vous trouvez, vous pouvez éventuellement réussir à nous écouter, nous entendre. Donc le DAB, c'est juste, il n'y a pas de fréquence, hein. Vous cherchez Cause Commune sur vos petits postes. Ça s'écoute partout ailleurs, évidemment, Radio Cause Commune sur son site internet, causecommune.fm. Il y a un chat, si vous nous rejoignez. Il vous suffit de cliquer sur le petit bouton chat qui est dans le player qui est fixé en bas sur le site internet de la radio. On le surveille, ce chat, donc si vous avez des choses à nous dire, évidemment, on les dira à l'antenne et on rentrera en débat avec vous. Vous pourrez également le faire par téléphone, mais ce sera un petit peu plus tard dans le cours de la soirée. On est là jusqu'à 23h avec Patrick et on a généralement l'habitude, c'est une coutume, de démarrer en musique, et ce soir on va s'écouter ensemble un titre du groupe qui était hier en direct pour une session live dans l'émission Constroy. Il s'agit de Bleakness, le groupe. L'album c'est Blurred Vision, et on va s'écouter ensemble tout de suite un titre que je n'ai pas encore écouté, donc j'espère que ça va être super cool, mais j'en suis sûr en vrai. Et on se retrouve juste après pour démarrer ce 133e épisode de Sous les lapsus de l'actu. À tout de suite.

0: Bon, bah, c'était plutôt cool. Merci au Bleakness. Ah, et puis ça redémarre tout de suite, là. C'est incroyable.
1: Ouais, ça, c'est l'époque.
0: Ils peuvent pas s'arrêter, quoi. Tu leur mets un micro entre les mains. Ça y est, ils te cassent la baraque. Merci donc à Bleakness pour ce titre. C'était lequel, celui-là, je ne sais même plus. Bref, peu importe. Bienvenue à toutes et toutes pour ce 133e épisode de Sous les lapsus de l'actu.
2: Nous aurons évidemment la planification écologique qui va structurer l'agenda de rentrée. Nous aurons la question de l'immigration qui va structurer nos travaux de rentrée. Et là aussi, nous avons continué d'avancer à marche forcée.
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0: 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Le chat est ouvert, n'hésitez pas à nous y rejoindre. Donc Patrick, on démarre avec quoi?
1: Sur les chapeaux de roue.
0: Allons-y.
1: Sur les chapeaux de roue, en fait, bien sûr, on a envie d'être méchant parce que les méchants sont partout et particulièrement quand ils essayent d'être gentils.
0: Je vois le genre. Ouais.
1: As-tu entendu parler de Max Mathiasin?
0: Alors, absolument pas.
1: Max Mathiasin est un député de la Guadeloupe.
0: Ok.
1: Et il s'est fendu d'une proposition de loi pour abroger le code noir.
0: Ah, c'est lui, d'accord, ok, très bien.
1: Mmh. Voilà. Donc.
0: Ouais, ce qui est dingue, c'est que ça n'a pas été naturel, l'accueil.
1: Alors, je ne sais pas comment ça s'est fait en live, parce que j'ai pas vu l'Assemblée nationale. J'ai découvert ça effectivement sur les réseaux sociaux et j'ai essayé de voir un petit peu quels étaient les grands contextes de cette affaire. Bien sûr, ça a été célébré par Emmanuel Macron, qui a tout fait pour que le petit bonhomme puisse proposer sa proposition de loi pour abroger un truc qui, de toute façon, était abrogé depuis 1848, mais qui n'était pas formellement abrogé. Donc, c'était abrogé parce que l'esclavage n'a plus droit de cité, mais c'était pas abrogé en tant que texte. Et donc, il fallait abroger ce code noir, voilà, qui, depuis plus de 150 ans, continuait à ne pas exister. Mais il a fallu le refaire exister pour lui dire que finalement,
0: c'était pas
1: il n'existait pas.
0: Ouais.
1: Et donc, c'est bien sûr un cirque. Ça vient d'un Antillais qui visiblement voulait nous faire pleurer, puisque lui-même a pleuré visiblement dans l'assistance à l'Assemblée nationale, que les députés ont été visiblement le congratuler, l'embrasser. On a l'impression d'avoir ces sortes de répétitions de 1789 où les députés savaient qu'ils jouaient avec l'histoire et donc ils étaient très sentencieux, très déclamatoires. Dès qu'il était question, par exemple, la nuit du 4 août, on abolit les privilèges des nobles. Alors, il savait qu'il rentrait dans l'histoire, donc il faisait des grands effets de manche, des grands discours. Et donc là, on est bien sûr très fiers d'entendre que la France républicaine, la grande France, généreuse et universelle, va une fois de plus se masturber en croyant être gentille. Donc, bien sûr, tout l'intérêt de ce texte, c'est effectivement d'en faire une analyse structurelle, comme d'habitude, on a l'habitude sur Cause Commune, et de pas se faire avoir par l'événement. Donc les petits rappels historiques, ce n'est pas la France généreuse en 1848 qui a aboli l'esclavage, mais ce sont les esclaves qui se sont révoltés et l'Assemblée nationale, suite à la guerre civile rampante qui existait en France, par effet de mimétisme, a rejoué 1789 avec les grands gestes de l'abolition des principes arbitraires. Donc du coup, on courut après ce soulèvement des esclaves qui refusaient, bien sûr, non seulement d'être esclaves, mais de travailler pour ces enfoirés de béquets qui existent toujours et qui continuent, alors même qu'on abolit qu'on abroge le code noir, mais le code noir existe toujours en fait. Il est toujours bien en vigueur à travers un impérialisme qui ne fonctionne plus avec l'esclavage, mais alors je vous invite à lire mon bouquin, Le colonialisme oublié, mais qui fonctionne toujours avec les mêmes groupes socio-raciaux là-bas, avec toujours des planteurs esclavagistes qui existent toujours, qui ont toujours les plantations et qui continuent à alors ils emploient plus essentiellement des Antillais de France, mais ils continuent à exploiter des Antillais, des Antilles et de la Caraïbe, puisqu'ils font venir cette fois-ci des Haïtiens ou des Dominicains, des Dominicains ou des Saint-Luciens, etc. Et donc du coup, derrière cette célébration, qui encore une fois est une gesticulation masturbatoire totalement inutile, il y a cet effet de manche qui est intéressant à mettre en perspective avec le grand silence qui entoure cette gesticulation sémantique. Parce que, en fait, première observation, on parle de quelque chose qui est très loin dans le temps. Donc ça, c'est toujours le cas. Par exemple, on peut lire n'importe quel bouquin d'histoire, on parlera facilement des bourgeois, des nobles, des prolétaires, des paysans, parce que on parlera d'il y a 200 ou 300 ans. Imaginons aujourd'hui les journalistes du Figaro parler des nobles, des bourgeois, des prolétaires, c'est impossible, ça n'existe pas. Il y a juste des entreprises, des valeureux entrepreneurs qui essaient de donner du travail à des salariés, il n'y a plus de prolétaires, il n'y a plus de classe sociale. On est sur des catégories différentes, des gens qui veulent travailler et puis des assistés ou bien voilà, on a d'autres catégories qui sont utilisées. Donc plus on se rapproche du présent, plus c'est chaud et donc plus on rend abstraite, on rend compliquées les choses. Et donc alors bon, bien sûr, hein, ça n'épargne pas les sociologues qui vont parler des masses, par exemple, tous ces gros débiles de sociologues qui au lieu de nous parler des classes sociales vont nous parler des masses. Ça c'était les grands dadas aussi des tarés des années 60 et 70 avec la consommation de masse. Donc c'est loin. On peut se gargariser, c'est pas, voilà, c'était le méchant Colbert qui nous faisait le méchant code noir. Et donc, du coup, on peut d'autant plus célébrer ça. Alors, en plus, ça a été célébré, alors c'est drôle, à l'unanimité, parce que justement, il n'y a pas d'enjeu, il n'y a pas de controverse, d'opposition. Et ce qui était drôle quand même, c'est que le RN n'a pas été invité à signer par député Mathiasin, qui, bien sûr, on n'aime pas trop. Alors, c'est compliqué, les votes aux Antilles. Mais dans l'ensemble, quand on parle un peu auprès du peuple, à part quelques exceptions, puisqu'il y a aussi du Front National dans les couches populaires là-bas, mais bref, dans l'ensemble, c'est plutôt la haine du blanc et plutôt culturellement indépendantiste, même s'il y a des aliénés aussi là-bas. Et donc la ministre Naïma Moutchou, j'ai jamais entendu son nom encore, ministre des Outre-mer, qui disait... Félicitons-nous, le code noir n'a plus d'effet depuis longtemps, mais il faut sortir de notre droit ce texte indigne. Donc là, c'est de la morale, hein, on est indigne. Donc on a cette unanimité et en fait, le grand invisible, le grand absent, à partir du moment où on est très très loin dans le temps et il n'y a pas d'enjeu, ben, c'est bien sûr... le racisme systémique de la police qui n'a pas oublié les Noirs, qui n'a pas oublié les Arabes et qui continue à tuer, à torturer, à taper, à bien sûr torturer dans les commissariats puisqu'on a des vidéos qui montrent que ça soit le dépôt de la préfecture de police ou n'importe quel commissariat de ville de France, aujourd'hui on sait que ce racisme n'a pas disparu. L'esclavage sous d'autres formes n'a pas disparu, non seulement l'impérialisme français dans ce qui reste des possessions africaines, mais on pourra parler de Mayotte aussi puisque on a aussi une bande son sur Mayotte et donc du coup cette masturbation sémantique et émotionnelle devient d'un risible absolu quand on prend conscience du drame des familles de banlieue qui continuent à être terrorisées, maltraités avec la ségrégation scolaire, avec la ségrégation territoriale, avec le racisme, la discrimination à l'embauche, avec les répressions systématiques des contestations et encore récemment Nunez qui a interdit une grande manifestation des musulmans avec ce que l'on dit sur cause commune, c'est-à-dire la loi du soupçon.
0: Donc, je j'ai vu, et effectivement, l'excuse de la préfecture de police pour interdire cette manifestation était que des propos pourraient des propos qui seraient antisémites ou autres, enfin peu importe ce qu'il peut trouver comme qualificatif Nunez à ce stade, pourraient être scandés pendant cette manifestation. Voilà, c'est ça la raison.
1: Et t'as remarqué que à l'époque où on parlait de Cazeneuve et de sa loi scélérate qui autorise notamment les policiers dans le cas des refus d'obtempérer si le gars qui est en voiture est susceptible d'être dangereux pour le policier, ou si le policier estime qu'il est que ce conducteur est susceptible de pouvoir mettre en danger non seulement sa vie mais celle des autres. Donc le susceptible en fait devient la porte ouverte du totalitaire.
0: C'est ça.
1: Là aussi, c'est un de nos indicateurs. On en avait trouvé un la semaine dernière, je trouve qu'on peut le garder et le faire travailler, c'est cette idée de démantèlement de l'État et de clics. Mais je pense que susceptible, c'est la loi des suspects, c'est bien sûr le principe de Robespierre, tout le monde peut être suspect, et donc la terreur qu'utilise d'ailleurs Israël dans les territoires occupés, c'est-à-dire les services secrets débarquent dans un village où on va dire personne n'est impliqué dans la lutte révolutionnaire contre l'occupant israélien, et donc ils arrivent dans un village tranquille et ils vont s'installer dans une famille en défonçant le toit, comme dans le film Brésil, et ils vont bien sûr rester là plusieurs heures ou plusieurs jours, et pendant ce temps-là, bien sûr, la famille est terrorisée, et suite à quoi, ils vont embarquer un membre de la famille, toute la famille ou tout le village, ça dépend de l'inspiration du moment, et ce faisant, bien sûr, cela distille non seulement une terreur, mais aussi une suspicion généralisée. Le susceptible, je pense qu'il va falloir le faire travailler encore, parce que on a chez Contre-Attaque une sorte de difficulté à déglutir, que je comprends, parce qu'ils nous rejoignent en fait dans l'analyse de Contre-Attaque, en mettant en avant justement le terme de susceptible, et parle de logique totalitaire, puisqu'il est possible désormais de censurer à l'avance n'importe quel événement sur la base de propos hypothétiques n'ayant même pas été prononcés, point d'exclamation. Donc voilà, je trouve qu'on est, quand même pas complètement à côté de la plaque.
0: Non, a priori.
1: on se retrouve sur les mêmes manipulations du pouvoir. Et je pense qu'aujourd'hui, on va avoir un travail assez important à ce niveau-là, parce que on a dans la même rubrique des logiques qu'on peut effectivement, de façon très calme, appeler logique totalitaire. On a dans cette même logique la condamnation de François Burga pour apologie de terrorisme devant la cour d'appel. C'est la décision.
0: C'était quand l'appel du coup?
1: Là c'est le 27 mai.
0: D'accord, année. Ok. Et donc qu'est-ce qui s'est passé?
1: Alors le mec il se prend 5000 euros d'amende.
0: Non, ah ouais, en appel il a été condamné.
1: Ouais, condamné en appel. 3 ans d'inéligibilité. Et 1500 euros qui ont été filés à la LICRA, à l'Organisation Juive Européenne. Et accrochez-vous avec l'expression que je trouve magnifique, Avocats sans frontières. Qui est bien sûr comme Black Corps une succursale d'Israël et du fascisme israélien. Voilà, donc je cite la cour d'appel, François Burga est coupable d'effets d'apologie publique d'actes de terrorisme commis au moyen d'un service de communication au public en ligne. Voilà, puisque il avait retweeté sur X un communiqué du Hamas qui répondait à un article du New York Times sur des viols massifs et des violences sexuelles massives qui auraient été perpétrées le 7 octobre 2023. Alors ce qui est complètement dingue dans cette histoire, au-delà de la dinguerie qu'est le non-respect du droit international, puisque à aucun moment l'ONU ne considère le Hamas comme une organisation terroriste, et donc la France a toujours posé comme principe celui de la hiérarchie des normes, et donc le droit interne et le droit européen devraient s'agenouiller devant le droit international, et donc normalement c'est l'ONU. Eh bien, il n'en est pas question. Et donc, du coup, l'apologie de terrorisme peut fleurir. Donc depuis 2002, hein, le Conseil, alors je ne sais pas si c'est la Commission européenne ou je ne sais pas quelle instance européenne, en tout cas le lobby bourgeois impérial a décidé donc de poser l'existence du Hamas comme étant une organisation terroriste, bien sûr ce qui sert essentiellement Israël et les États-Unis. C'est pas ça la dinguerie. La plus grande dinguerie, c'est que depuis 2023, on sait que la Hasbara, c'est-à-dire le mensonge organisé d'Israël, et on le sait que ce mensonge vient de s'appliquer sur la France avec LFI, avec Blackcore, avec les manipulations informationnelles qui ont touché Pygmal, Delogu et Guiraud. Eh bien, cette stratégie israélienne, d'ailleurs la France protège Israël, puisque Nunez, le parquet de Paris, a ouvert une enquête, mais bref, ça traîne les pattes, et un des membres de la commission chargée d'enquêter sur cette histoire-là a caviardé, ça c'est le canard enchaîné qui l'a révélé. Donc il y a une collaboration très claire de la France à l'égard d'Israël, et donc du coup, dans un contexte depuis 3 ans où tout ça a été révélé, que Israël ment, que Israël n'est qu'une une instance de mensonge organisée qui s'appelle Hasbara et qui passe son temps à truquer l'information, à mentir surtout, et plus c'est gros, plus ça passe, donc à inventer les fameux bébés décapités, à inventer les viols de masse. Alors je rappelle que
0: violent en l'occurrence en ce moment, c'est les soldats israéliennes, hein.
1: Voilà, exactement. C'est-à-dire qu'en fait, tous les rapports montrent le contraire, que ce sont les Israéliens.
0: Surtout là, les témoignages, ils sont lâchés là sur la dernière flottille, manifestement, parce que il y a quand même des témoignages assez incroyables d'agressions sexuelles et de viols sur des participants participantes de cette flottille.
1: Alors moi, j'ai pas d'informations plus précises, mais si tu en as, je t'écoute.
0: Ben je les ai pas notés, mais non, il y a énormément de témoignages là qui ont été relayés, des témoignages face to face, hein, des personnes qui attestent d'avoir été violées par les soldats israéliens entre le moment où elles ont été arraisonnées, enfermées et relâchées. Et on n'avait pas des témoignages aussi explicites sur les deux précédentes flottilles. Donc voilà.
1: Oui, non, mais l'ONU a reconnu.
0: Mais on pourra, d'ailleurs, après, en vrai, on pourra faire une émission spéciale. Là, l'idée, c'est pas de focaliser sur un sujet, mais après, ces informations, elles sont publiques. Hein, n'importe qui peut les trouver. Il n'y a rien de complotiste là-dedans. Mais on pourra documenter une émission spéciale sur les crimes de guerre, là, pour le coup, qui sont même pas une guerre, vu qu'il n'y a pas de belligérants au sens du droit international en face de l'armée israélienne qui nous est présentée depuis 3 ans maintenant comme et depuis des décennies comme la plus morale du monde.
1: Alors ce qui est quand même assez dingue, c'est que cette décision de la Cour d'appel aurait pu effectivement être infiniment plus modérée et bottée en touche en donnant effectivement une porte de sortie pour l'État en tous les cas, et puis pour botter en touche ces organisations sionistes qui d'ailleurs devraient être poursuivies en tant que telles pour atteinte à la liberté d'expression devant la Cour européenne des droits de l'homme, si tant est qu'il existe encore en France et en Europe une justice des droits de l'homme, tellement on peut en douter au vu de cette mise en terrorisme du Hamas, qui est contraire au droit international, je le rappelle, et qui au contraire, plusieurs commissions d'enquête ont montré non seulement que c'est même pas un risque de génocide, mais la commission d'enquête des droits de l'homme a sorti un rapport en 2025 disant explicitement que Israël commettait un génocide, mais qui en plus montre que sur cette histoire de viol, tous les médias ont rétro-pédalé, mais personne ne s'est excusé. Le New York Times, qui est contrôlé massivement par des lobbies sionistes, a été le premier à sortir massivement cette fake news des bébés décapités, etc., avec des rédacteurs en chef sionistes qui ont très longtemps lutté pour faire taire les journalistes sérieux et indépendants qui commençaient à remuer et à souffrir et à s'inquiéter de ce type de verrou imposé par la direction du journal. Et donc, d'ailleurs, il y a l'ouvrage de Michel Collomb, notre intellectuel belge, qui a sorti un bouquin précieux et qui montre bien toute cette machination sur son bouquin sur le 7 octobre, qui documenté exclusivement par des sources israéliennes. Donc, c'est complètement accablant. Et donc, du coup, les documents les plus tendancieux, les plus manipulés par Israël, c'est le rapport de Pramila Patten, qui a été invité en Israël, qui a passé 17 jours en Israël, qui n'a pas eu le droit d'aller à Gaza, et qui a pu visionner 5000 photos et 50 heures d'images de toutes sortes du Hamas ou de l'armée israélienne, et pas un seul témoignage de femmes violées pendant cette enquête. Mais par contre, alors même que le truc est complètement vide et que ça explique que Burga ait retweeté le Hamas qui disait « nous sommes contre les informations diffusées par le New York Times », alors je dis pas ça pour dire que le Hamas serait une organisation révolutionnaire pure. Il peut y avoir forcément des viols, il peut y avoir forcément
0: mais
1: des
0: tortures, mais évidemment, oui.
1: Il peut y avoir des types à droite à gauche qui sont dans des actes d'initiative et qui profitent aussi dans une logique de sortie du ghetto et de sortie après tant de mitraillage et de bombardements de Gaza depuis 2006, de logique de vengeance, de logique incoercible d'ailleurs, de vengeance après tant de meurtres, après tant d'écrasements, de bombardements, de drones, de pêcheurs assassinés, de sources d'eau empoisonnées, etc., etc. Et voilà, on peut tout à fait comprendre, d'un point de vue scientifique, qu'il y a eu des réactions de vengeance face à un oppresseur qui a toujours la possibilité de jouir en toute impunité de ses exactions. Donc voilà, bien sûr, on n'est pas du tout là-dedans, mais en l'occurrence, c'était pas, à aucun moment il y a eu de viol systématique. Patten, en fait, dans son rapport, et c'est ce qui a été relevé par tous les journalistes, elle dit « il existe de bonnes raisons de croire ». Et moi, je trouve cette phrase magnifique parce qu'elle a été reprise par tous les médias du monde. Il existe de bonnes raisons de croire. Et on est sur le même registre que susceptible. On est sur ce registre où on n'a pas les éléments de vrai, on n'a pas les éléments factuels, on n'a pas l'information, et on joue en fait avec ces bornes, ces frontières, ces zones marécageuses où on flotte, on ne sait pas où on est. Donc dans un rapport qui est censé être un rapport d'expertise mandaté par l'ONU, eh bien on a des phrases comme ça. Il existe de bonnes raisons de croire, alors qu'en fait, y a aucune possibilité d'accuser le Hamas d'avoir massivement perpétré des agressions sexuelles ou des viols sur les femmes. Voilà, donc, et comme tu dis très justement, c'est tout au contraire une pratique systématique. Alors évidemment, le problème c'est le recensement. Là, sur les prisonniers, l'ONU a pu obtenir 14 témoignages de prisonniers, avec des témoignages précis de Palestiniens sortis des geôles israéliennes qui racontent ce qu'ils ont vécu. Il y a sans doute, bien sûr, des centaines de personnes concernées par ce type d'exaction, mais voilà, la difficulté quand on a subi ça, c'est la possibilité de parler, et non seulement de parler auprès des siens, mais dans un contexte colonial où aucun journaliste ne pouvait être présent à Gaza, et la grande difficulté de pouvoir aussi accéder à certains villages en Cisjordanie, eh bien c'est tout simplement le fait de sortir de l'enfermement cognitif. Et j'en profite pour finir sur ces horreurs-là qui nous font commencer le journal par ces atteintes profondes à la démocratie. Il faut évoquer l'assaut du CRIF sur le Mucem de Marseille.
0: Mais oui, c'était ce week-end. Hein.
1: Ouais. Voilà, et qui est dans cette même logique d'empêcher. Et donc, du coup, il y a des enjeux. Alors, en fait, il faudra une émission spéciale là-dessus parce que j'ai téléchargé presque une centaine de pages en faisant travailler l'IA autour de la mémoire numérique.
0: Ouais,
1: comment
0: ouais.
1: un Palestinien peut s'exprimer. Et le colloque, justement, avait invité beaucoup d'artistes pour essayer de traquer les voix palestiniennes. Comment la mémoire peut-elle s'exprimer aujourd'hui quand les universités ont été détruites? Ça, c'est les travaux de Zbesber. On peut se reporté sur l'article qu'il a publié à contre-temps sur l'éducide hein, ou l'éducacide en tout cas l'éducide qui la destruction des archives universitaires, la destruction des musées. Il n'y a plus de lieu officiel de mémoire, donc il reste la diaspora et il reste aussi les acteurs qui peuvent filmer sur place à Gaza et qui peuvent avec les moyens du bord voilà recueillir des témoignages et les sortir le plus vite possible par des téléphones et par des supports numériques. Donc c'est l'enjeu du colloque, c'était ça. Ben il a fallu que le CRIF vienne protester pour dire que la défense des Palestiniens par le MUCEM imposait qu'automatiquement il y ait une autre manifestation intellectuelle en faveur d'Israël autour du 7 octobre. Et ouais. c'est pour ça qu'une centaine de militants du CRIF donc sont venus devant le MUCEM pour perturber en fait le bon fonctionnement de cette journée. Et donc du coup je me suis renseigné et je me suis rendu compte qu'en fait c'est hyper documenté et complexe. Et bien sûr, c'est mille fois plus compétent que moi sur cette question-là des sources informationnelles et tout ce qui peut exister comme capacité à créer du sens et du lien social à travers le numérique et le visuel artistique.
0: Oui, après ce qui est toujours assez délicat, c'est de le faire sortir de ces sphères de captation et d'archivage qui restent confinées sur des espaces numériques et qui ne se traduisent pas par des mouvements collectifs de masse quand il s'agit de sortir dans la rue pour contester un phénomène inacceptable. Et là, effectivement, par exemple, le fait que un groupuscule puisse se sentir autorisé dans l'espace public d'empêcher l'accès à une manifestation culturelle et que ça ne provoque pas plus que cela des mois dans la population globalement, mais aussi c'est parce que ça n'est pas forcément retranscrit par les médias de masse qui sont les seuls aujourd'hui à faire l'opinion, nous démontre que on a beau documenter, on a beau dire les espaces numériques existent, les collectifs politiques, les gens derrière des claviers existent, mais ça ne se transfère pas dans le réel, ça ne crée pas des réalités positivement manifestantes et possiblement agissantes sur le réel. Voilà, c'est quand même un fait qui là doit au moins nous aveugler, au moins nous interpeller et nous demander comment on peut transformer l'essai en quelque sorte.
1: Et du coup ça me faisait aussi réfléchir quand on parlait de cette intervention du CRIF, la cour d'appel contre Burga, la ASBARA systématique.
0: La
1: difficulté d'accéder au sens.
0: Bah ouais, mais tu donnes trois exemples effectivement qui là dans le cerveau de quelqu'un un peu éduqué, je parle pas de la personne mais je parle du cerveau, provoque normalement un ensemble de réactions et doit plus ou moins susciter de la révolte par rapport à la façon dont se structure le réel, et ce n'est pas le cas. Et t'as raison, peut-être que y a un sens global à tout ça qui manque, et qui n'est pas transmis et transféré, mais je sais pas. C'est complexe.
1: Alors, en tout cas, c'est vrai que...
0: Tiens, d'ailleurs, en parlant de complexe, Edgar Morin est mort. Bon, je sais que tu le portais pas dans ton cœur, mais...
1: Bah, justement, il est dans le thème, puisque en tant que juif, je trouve que Edgar Morin fait partie des frileux qui... Alors, je dis pas qu'il aurait dû s'immoler place de grève à la Concorde pour protester et signifier sa défense de la Palestine. Je sais qu'il a pu protester mollement comme plein d'autres, mais je pense qu'en tant que juif et en tant qu'intellectuel universaliste qui représentait une des dernières grandes figures de cette science sociale du XXe siècle, il aurait dû se mettre en avant comme symbole et il aurait dû faire quelque chose.
0: À 104 ans alors qu'il vient de mourir.
1: Bah, il l'aurait fait à 103 ans, à 102 ans ou à 101 ans.
0: Ouais. Non, mais après, tous les procès sont possibles. D'ailleurs, à ce propos, j'ai reçu un mail intéressant d'une journaliste de Radio Cause Commune concernant Edgar Morin. Et du coup, focalisant sur un de ses textes qui... Alors, attends, où est-ce qu'elle m'a envoyé ça, Eugénie? Mais je vais trouver ça. Focalise sur un texte ancien, très ancien d'Edgar Morin, où il se présente en fait à la manière d'un Madznef, hein, qui raconte sans embâge comment il tamponne des petits garçons et des petites filles, raconte comment quand il avait 17-18 ans dans le métro, il adorait prendre la ligne 2 pour coller sa bite sur le cul des meufs quand il y avait beaucoup de monde sur la ligne. Donc voilà, on a plein de reproches manifestement à faire à Edgar Morin, mais est-ce que là franchement, est-ce qu'on peut lui reprocher, je sais pas dans quel état il était depuis qu'il s'est barré à Montpellier là, et maintenant il est mort, enfin je trouve là ça fait 3 ans, enfin est-ce qu'il aurait pu vraiment, est-ce qu'il avait la capacité et l'énergie pour en faire plus, comme tu le dis, par rapport à la situation palestinienne aujourd'hui, j'en sais rien. Alors il y a sans doute des milliers de reproches à faire à Edgar Morin, et notamment revenir sur ces textes un peu chelous. Moi je connais pas ce texte, mais du coup je me suis dit que j'allais faire un tour sur ces œuvres de jeunesse pour essayer de comprendre le personnage. Mais là, moi, je trouve que franchement, le reproche, il est un peu too much, quoi.
1: En tout cas, il était en pleine forme lors de ses 100 ans. Il a été invité sur un plateau de télé, les fameux La Bibliothèque, l'émission dite culturelle de la librairie sur France 2 ou France 3.
0: Ouais, je sais pas. Ouais.
1: Et on présentait ses œuvres. Il a tenu une heure et demie.
0: D'accord, il aurait pu à ce moment-là. Ouais, non, mais ok,
1: à
0: peut-être.
1: À parler
0: peut-être,
1: que
0: peut-être
1: de ses bouquins, quoi.
0: Ouais, ok. Bon,
1: Il était en parfaite santé à 100 ans et il a parlé comme on le connaissait.
0: J'accepte ce que tu dis. D'accord.
1: Et donc, peut-être qu'à 104 ans, il était à l'article de la mort auquel cas, mais disons qu'à peut-être qu'à 101 ou 102, au moment où il y a eu le génocide qui commençait, c'est vrai que bon, il aurait pu peut-être faire quelque chose. Mais de toute façon, ça m'étonne pas, ce silence, moi je l'ai toujours dénoncé, il est massif aujourd'hui, cette complicité, elle est active avec le CRIF, avec la LICRA, avec l'OJE, avec ses soi-disant avocats sans frontières, avec le collectif des avocats juifs du 7 octobre.
0: Ouais, pour toi,
1: et donc,
0: c'est le même...
1: qui nous étouffe.
0: Pour toi, c'est la même retenue, pour pas dire un autre mot, de ces soi-disant juifs de gauche qui restent sionistes et forcément pro-israéliens et du coup qui cautionnent le génocide.
1: Oui, et il faudra sans doute à un moment donné balayer devant la porte, parce que par exemple, à la sortie du bouquin de Didier Fassin qui reprend l'ouvrage du très grand historien juif Marc Bloch, qui là aussi ça fait un scandale parce que le fait qu'il rentre au Panthéon a été reculé d'une semaine, donc il y a plein d'historiens qui ont hurlé face à cette démarche de Macron qui voulait satisfaire Trump, qui pour le G7 devait venir à telle date et pas à telle autre, donc le petit palefrenier de Trump, Macron a bien sûr fait en sorte que tout ça soit déplacé. Et Marc Bloch a donc écrit, alors qu'il a été bien sûr torturé par les nazis et il est mort sous la torture des nazis, Marc Bloch, a écrit L'étrange défaite. Didier Fassin, en son honneur, a écrit L'étrange défaite aussi pour parler de la démission des intellectuels. Et il s'en est pris plein la figure. Mmh. Alors, bien sûr, je pourrais sortir une dizaine de noms de chercheurs juifs en France qui sont tous des traîtres, complices d'Israël et qui passent leur temps à masquer, donc, et qui s'en sont pris massivement à Didier Fassin, se réveillant dans leur sionisme dégoulinant, alors qu'ils auraient justement dû, comme Luc Boltanski par exemple, garder leur étiquette d'intellectuel universaliste. Eh bien non, ils s'en sont pris à Fassin dans les colonnes du Monde ou je ne sais pas quel canard dominant légitimiste. Voilà, donc c'est et puis bien sûr je te parle même pas de ceux que je me traîne dans mon laboratoire, donc qui effectivement exercent une terreur aussi pour empêcher de parler, et il y a plein de chercheurs qui s'interdisent de faire des séminaires ou autres, et d'ailleurs beaucoup sont même je pense à Willy Beauvallet, mon collègue de Lyon, qui est poursuivi. Je pense à Véronique Bontemps qui a aussi des casseroles aux fesses par le CNRS parce qu'elle a osé défendre des étudiants de l'EHESS en octobre 2023, et alors que le président de l'EHESS les signalait à la police. Donc voilà où on en est aussi de l'université française. Donc effectivement, honte totale à l'académisme, d'autant plus que ce sont les étudiants qui se sont mobilisés dans les comités Palestine et pas les universitaires, très très marginalement. Je dirais, il y a même pas 5% des universitaires qui se bougent par rapport à ça. Donc oui, effectivement, juifs ou pas juifs, en tout cas les universitaires sont largement à la traîne. Et donc on a des réalités comme ça, c'est-à-dire des portes ouvertes où on a Bruno Benjamin, là, le président du CRIF de Marseille, qui s'est autorisé en petit roitelet de Marseille, qui s'est autorisé donc à se pointer devant le MUCEM et à dénoncer une lecture militante et déséquilibrée du conflit, en ne rappelant pas assez le 7 octobre et les otages israéliens. Donc fuck Bruno Benjamin, je le dis haut et fort, fuck ton 7 octobre et tes otages israéliens, à partir du moment où le contexte colonial exterminationniste génocidaire est complètement oublié. À partir du moment où toute cette histoire d'annihilation d'un peuple n'est jamais rappelée, on pourrait effectivement s'associer mille fois au massacre du 7 octobre, en considérant qu'effectivement c'est jamais une solution de faire des crimes de guerre et de s'en prendre à des civils. Donc en l'occurrence là, les Israéliens qui habitaient dans les kibbutz à côté des bases militaires qui jalonnaient Gaza, qui étaient en blocus et qui étaient, comme on l'a toujours dit, une prison à ciel ouvert, un camp de concentration à ciel ouvert. Personne ne sait que ces gens-là ne boivent pas d'eau, mais que de l'eau de mer. C'est le minimum par rapport à toutes les horreurs qu'ils subissent. Et le fait de ne jamais rappeler toutes ces horreurs et juste de dire « mon nombril, mon nombril, mon nombril, mon 7 octobre » et mes otages israéliens, ben oui, fuck, et les otages palestiniens qui pourrissent dans tes geôles et dont tu parles jamais, comme si c'était bien que les colons assassinent, que tes snipers défoncent les genoux et les rotules des gamins violent systématiquement, et bref, on assiste à un schéma totalitaire absolument inouï, que ça soit à Gaza, que ça soit en Cisjordanie ou à Jérusalem-Est, que ça soit le silence total du CRIF et qu'il n'y ait que le mot du 7 octobre, eh bien oui, c'est de la pornographie. Oui, voilà, le simple fait de créer cette symétrisation, c'est de la pornographie. Et donc, c'est ça qu'on doit subir aujourd'hui, cette sorte de liberté d'action. Moi, je me souviens que sur la place de la Sorbonne, il y avait l'organisation des étudiants juifs de France qui pérorait et palabrait sur la place de la Sorbonne, entouré de quarts de police qui les protégeaient. Ils étaient une petite poignée d'une dizaine à faire chier sur la place de la Sorbonne pour défendre le sionisme. Le sionisme rend libre, disait-il haut et fort, protégé par la police. Et voilà, c'est ça. Un étudiant, c'est l'universalisme. Et un étudiant doit être la pensée du réel et non pas une défense politique d'un État génocidaire. Il y a mille façons de penser et non pas de taire. Voilà, c'est pour ça que c'est insupportable de les voir gesticuler comme ça, et donc du coup personne effectivement a parlé de ce colloque et du coup des artistes gazaouis qui sont là dans une réflexion. Comment nommer les crimes, comment mettre en scène les crimes, comment décrire la souffrance autrement que par des témoignages écrits, parce qu'il n'y a pas de cahier, il n'y a pas de stylo, il n'y a plus rien, ce sont des ruines. Alors il reste des téléphones, alors bien sûr on sait les Israéliens veulent tuer tous les journalistes, et ils ciblent les artistes aussi, beaucoup d'artistes ont été tués. Et donc il y a toute une réflexion autour de l'anéantissement, autour des censures culturelles, de ce boycott de la parole palestinienne. Comment pouvoir mettre en forme et surtout transmettre? Voilà, donc je peux pas dire toutes les personnes qui étaient là, parce que la plupart je les connais pas, mais en tout cas on avait outre Francesca Albanese qui était invitée mais en visio, il y avait aussi bien des chercheurs que des artistes, et en provenant du monde entier. Donc bravo au MUCEM d'avoir organisé
0: ça. Et finalement, en t'écoutant, ce qui est dingue, c'est que on a entendu parler de ce colloque simplement parce que le CRIF en a empêché l'accès.
1: Oui.
0: Enfin, tu vois, c'est ça le truc qui est absolument dingue et qui nous renseigne en réalité sur l'état de l'information et de son orientation. Voilà.
1: Le simple fait d'ailleurs de dire qu'il y a un art palestinien, qu'il y a des formes de vie culturelles, déjà c'est quasiment un combat. On le voit sur notamment Avignon avec Présence palestinienne qui essaye de montrer, de mettre en valeur la culture, les formes culturelles palestiniennes, la poésie qui est extrêmement riche, parce que effectivement quand il y a du totalitaire, alors ça se voit très très bien avec la poésie juive, avec les chansons juives justement liées au pogrom, liées à l'extermination, il y a une très grande poésie des survivants, littérature, on parle même de littérature concentrationnelle, qu'elle soit juive ou pas juive, eh bien voilà, il y a aussi une poésie que j'ai commencé à lire pour les Palestiniens, d'une très grande richesse, avec des textes d'une beauté hallucinante. Si on a l'occasion de pouvoir en lire, effectivement, on le fera. Et c'est bien sûr une poésie qui est tout sauf de l'art pour l'art. On a là un art entièrement engagé. C'est de l'art lié à la mort, c'est de l'art donc qui est lié à la vie directement, et non pas ce que j'appellerais bêtement un art bourgeois, l'art pour l'art, comme l'impressionnisme, chercher la lumière, le soleil sur une toile avec des effets en pliant les yeux pour arriver à deviner une toile faite avec des petites touches de pinceau. On peut aimer ça, c'est pas ça gêne personne, hein. On peut aller au musée d'Orsay et puis passer une après-midi avec ses enfants,
0: mais c'est très
1: cas,
0: beau,
1: c'est pas le même.
0: Oui, non, mais je comprends absolument.
1: Voilà, donc en tout cas on a découvert ça à travers cette voilà, comme tu dis très bien, et donc peut-être pour faire la une des transitions possibles, non pas forcément on viendra sur la Palestine aussi bien sûr, mais on parlait tout à l'heure effectivement de cette France du code noir qui pouvait se gargariser d'être fière, mais qui est totalement complice du génocide des Palestiniens perpétré par les Israéliens, totalement complice avec les passages de Netanyahou en avion, alors que on a signé les traités qui nous contraint normalement d'arrêter Netanyahou, et donc la France ne mérite pas de s'honorer d'abolir le code noir, parce que Blast nous montre très bien que le fascisme existe toujours à Mayotte, par exemple.
3: Il y a une nouvelle opération coloniale qui est en train de se dérouler à Mayotte. Je ne sais pas si vous en avez entendu parler. C'est l'opération Kingia qui a été mise en place par l'État là, et la préfecture depuis maintenant 3 semaines. Une opération évidemment ultra-coloniale, ultra-sécuritaire qui s'inscrit dans toutes les opérations qu'on décrit dans le film, que ce soit la gestion ultra-sécuritaire de Fido, mais aussi les opérations Wambushu et Plaznet avant elle. Je ne sais pas, 300 gendarmes, il me semble, policiers, gendarmes qui ont été envoyés ces dernières semaines sur l'île pour voilà, poursuivre et renforcer les contrôles d'une manière extrêmement brutale. Je crois que c'est plus de 1700 expulsions qui ont été réalisées en seulement 2 semaines et demie. C'est énorme sur évidemment des chiffres complètement faramineux qui ont lieu tous les ans, puisqu'il y a à peu près plus de 20 000 personnes de la population de Mayotte qui expulsent chaque année. C'est une opération évidemment raciste qui cible en premier lieu la population coréenne. C'est aussi une opération de classe, puisque vous avez des destructions massives d'habitations, de maisons qui sont aussi à l'œuvre. Et ça, grâce à la loi Elan, je ne sais pas si vous en avez entendu parler, mais c'est un outil colonial aux mains du préfet, notamment, qui permet d'expulser très très rapidement à Mayotte et en Guyane sans décision de justice, sans même reloger les personnes, puisque la loi de programmation Mayotte dont on parle dans le documentaire, qui est une réponse sécuritaire et raciste à la catastrophe de Chido, a mis fin au relogement des personnes qui vivent en bidonville. Le réalisme français est en crise dans son précaré africain et

0: fait les gens mourir et partir.
1: Dans un contexte d'approfondissement de la crise à l'international, dans un contexte de montée de militarisation, c'est vital pour la France en fait de s'y maintenir.
0: Il y a une véritable bourgeoisie là, Marcel Henry, Adrien Giraud, tout ça, ce sont des gens qui vont profiter de cette idée de Mayotte française pour s'enrichir personnellement.
2: Ouais. Là, pour le coup, je pense que on a une excellente illustration de ce que tu évoquais, Patrick. Alors, je crois que nous t'avons perdu, mais n'hésite pas à relancer ton clean feed pour revenir. Je pense que c'est le moment opportun pour faire une petite pause musicale. 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On écoute KLM avec Bravem, on revient juste après.

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0: Vous êtes à l'écoute de Radio Cause Commune, c'est sous les lapsus de l'actu épisode 133 et je crois que notre camarade Brunto est de retour parmi nous. Bonjour à toi Patrick.
1: J'espère.
0: Mais oui, tu es là, absolument, mais ça tombait bien, je voulais faire une pause musicale, donc c'était parfait cette interruption. Donc oui, ce son concernant Mayotte illustrait parfaitement, et merci à nos camarades de Blast, évidemment, de produire ce type de reportage et de documentaire illustrait parfaitement ce que tu disais précédemment.
1: Alors, on peut...

0: peut s'autoriser de temps en temps des petites montées en généralité.
1: Oui.
0: L'oppression informationnelle qu'on subit avec les médias dominants, l'oppression judiciaire qu'on subit notamment avec cette cour d'appel qui écrase le monde académique et la recherche et la parole d'un éminent spécialiste du Moyen-Orient qui est très modéré. François Burga est très très modéré et
1: c'est oui, quelqu'un qui oui.
0: voilà n'est pas du tout un va-t-en-guerre et donc quand il disait je préfère j'ai plus de respect pour le Hamas que pour les autorités israéliennes, il disait juste que le Hamas est une organisation émanant d'une population qui a voté au suffrage universel pour cette structure, qui est ce qu'elle est, c'est l'expression du peuple palestinien enfermé dans le blocus imposé par Israël, qui est un mouroir et une mise à mort et un génocide en fait qui fonctionne pas uniquement avec la destruction facile physique immédiate, mais avec des morts sociales multiples et variées. Et donc cette structure qui a essayé plusieurs choses, dont les boycotts, dont des marches du retour, plein d'actions pacifiques, n'ont jamais eu d'écho mondiaux. Et donc c'est l'action guerrière qui a payé, puisqu'en 2023, effectivement, cette action guerrière a permis un soulèvement militant mondial pour enfin prendre conscience de ce qu'est le colonialisme exterminationniste israélien qui cheminait tranquillement avec ses petites affaires, 48, 67, les intifadas, et puis les blocus à Gaza, et puis les colonisations successives, et puis bien sûr la destruction des pseudo-accords d'Oslo qui, bien sûr, n'auraient jamais pu aboutir puisque le peuple israélien a automatiquement voté pour un fasciste en 96 pour Netanyahou qui est le rempart contre toute possibilité d'un État palestinien. Donc tout ça est un foutage de gueule et des écrans de fumée permettant à chaque fois l'extermination qui avance petit à petit, tranquille, et l'anéantissement de ce peuple. Et donc, du coup, tous ces gens-là nous cachent ça, nous mettent ça devant les yeux, et la montée en généralité, qu'est-ce qu'elle est ? Eh bien, je pense que dans la logique de ce qui peut nous intéresser dans la pensée du fascisme, J'ai été frappé effectivement par cette capacité qu'ont les bourgeois, qu'ils soient journalistes ou médias, de mordre très vite. Et il y a quelque chose qui m'a frappé, qui m'est venu à l'esprit en écoutant en fait à la télé. C'était sur le Public Sénat. C'était sur les juges rouges.
1: Ah oui.
0: Et je regardais ça sur les juges rouges. Et d'un seul coup, je vois l'interview d'un ancien juge qui avait dépassé les 80 berges et qui n'était pas du tout rouge, mais qui a été un juge qui, à 29 ans, a eu le courage d'incriminer pénalement un patron qui était responsable d'accidents du travail dans son usine, accident du travail mortel. Et lui a foutu en tôle ce PDG. Et donc, le bloc bourgeois, comme tu le nommes si bien, donc la meute, en fait, on pourrait appeler ça la meute bourgeoise.
1: Alors, le concept, juste, et pas de moi, rendons à César ce qui lui appartient, c'est Stefano Palombani, économiste, et Bruno Amable, hein, qui sont à l'origine du concept de bloc bourgeois. Voilà.
0: Ouais. Donc, en tout cas, moi, la meute bourgeoise... c'est jeter bien sûr les équivalents, Le Figaro, Valeurs Actuelles et cette pourriture de Marianne aujourd'hui et tous ces libérations, etc.
1: Bah, Le Point
0: et Le Monde se sont jetés en fait sur ce. Et donc c'est quoi la leçon ? La leçon, c'est que on le sait, nous, dès que tu lèves la tête d'un centimètre, on t'écrase. Il suffit juste de respirer un petit peu. En fait, le peuple, les classes populaires sont en apnée. On a à peine le droit de protester, on a à peine le droit. Alors, ça peut être un juge, ça peut être des jeunes de cité, ça peut être des syndicalistes. Et dès que cette expression est faite, l'astuce des dominants, c'est de faire croire que c'est la fin du monde. Et Et ce qui m'a vraiment choqué,
1: mais c'est trop vrai.
0: Une pourriture qui s'appelle Riposte Laïque, qui est un ancien trotskiste qui est devenu un gros connard de facho. Et cette pourriture là aussi j'écoutais ça à la télé dans le cadre de cette émission sur les juges rouges, parce que bien sûr ça concernait les juges qui ont osé attaquer Marine Le Pen. Et du coup ces juges disent que les magistrats sont des gauchistes. Et ce qui est incroyable, c'est que nous, on sait bien que les magistrats sont du côté de la meute bourgeoise, que ce sont les remparts qui permettent de maintenir avec la police le statu quo et la domination par la propriété privée, par l'exploitation et par le musellement de toutes les voix dissidentes. Donc on tape à coup de matraque ou on enferme à coup de prison avec un juge en intermédiaire. Donc on sait bien que la justice est fondamentalement non pas le respect des libertés, les droits de l'homme et l'abolition du code noir, mais d'abord et avant tout la répression des classes populaires, etc. On le sait, et il y a un tout petit espace démocratique. Donc Foucault nous rappelait qu'il était à la base pour les bourgeois au 19e siècle et que ces bourgeois ont été bien emmerdés parce que d'un seul coup, le peuple a dit « et pourquoi pas moi ?» Et donc ça a été le début des faits divers parce que les bourgeois ont compris que on n'allait quand même pas donner comme pâté aux classes populaires les mêmes éléments que la culture bourgeoise, l'humanisme, les écrivains, etc.
1: Donc, faut pas déconner.
0: On a foutu des faits divers et des saloperies de cars qui se renversent dans les fossés pour qu'ils restent cons et aliénés à longueur d'année. Et finalement, ça marche puisqu'ils aiment ça et que ils se gargarisent en permanence. Voilà. Donc, du coup, c'est ça, en fait.
1: On en a eu des beaux exemples ce week-end encore.
0: Ils peuvent nous dire que les juges sont rouges et que les juges sont, que le syndicat de la magistrature, alors le reportage, montrait que 6% seulement, des magistrats, alors les chiffres sont de l'ordre de presque 75% de magistrats qui votent pour le syndicat, unifié de la magistrature et à peine 25% pour le syndicat de la magistrature classé à gauche. Donc essentiellement des gens soit à droite, soit dits apolitiques. Mais en tout cas, voilà, il n'y a pas de monopole de juges. Et quand ils sont à gauche, on sait très bien ce que ça veut dire. C'est-à-dire qu'ils sont socialistes pour la plupart. Et donc ils sont à droite, quoi. Voilà. Et donc ils sont légèrement humanistes, on va dire. Et qu'ils respectent quand même, respectons-les pour ceux qui ont quand même le courage de parler des droits de l'homme et de défendre les droits des citoyens, comme ce juge qui a foutu un patron, il s'appelait Fauvel, il a foutu un patron en prison, il avait 29 ans et ça se passait dans les années 70. Voilà, il y a parfois les gens se souviennent pas de Pierre Cam, il c'était pas sur Public Sénat, mais c'était un mec que j'avais lu dans les actes de la recherche, un juge qui était au prud'homme et qui lui était effectivement catégorisé comme juge rouge parce qu'effectivement c'était un juge qui alors je sais pas s'il était au parti communiste ou s'il était légèrement anard, mais bon, il y en a un sur 10 000, quoi, des mecs comme ça. Et donc ça suffit à la presse bourgeoise pour nous faire taire. Et je pense que tout ce qu'on voit aujourd'hui, c'est la capacité qu'ont les dominants à manipuler autant qu'ils veulent le droit pour faire de l'optimisation fiscale, pour se cacher. Par exemple, le truc qui m'a, parmi les trucs qui m'ont le plus écœuré, c'est le fait que cette petite frappe de Cazeneuve, qui est un des rares, sachant qu'ils sont déjà tous pourris au PS, mais un des rares est encore plus pourri parmi les pourris en affirmant haut et fort que Total ne doit pas être taxé. Bernard Cazeneuve, non seulement, bien sûr, il a été un sinistre de François Hollande, mais bizarrement, il a toujours défendu cette critique contre la taxation des super profits de Total Energy. Mince, bingo, on découvre qu'en fait il appartient à un cabinet d'affaires, son cabinet d'avocat Auguste Debouzy, qui compte Total Energy parmi ses plus gros clients. Donc voilà, c'est ce genre de saloperie, d'invisibilité qui fait que ce mec est un chien de garde de Total Energy. Et bien sûr, ça reste caché, ça reste secret, mais ce connard va pouvoir aller sur France Inter pour nous inventer des rationalisations et des justifications en voiture. Voilà, pour nous vendre le fait que c'est pas bien d'un point de vue purement économique de taxer Total Energy, qui est une entreprise qui doit investir et qui doit avoir effectivement les coûts des franches pour pouvoir déployer ses milliards. Donc c'est cette capacité, je trouve, remarquable de nous tuer dans l'œuf notre protestation et nos clairvoyances et de pouvoir effectivement de l'autre côté asséner l'antisémitisme, asséner les juges rouges, asséner les assistés, asséner toutes ces catégories qui sont repris, tu sais, en permanence, en permanence, et qui nous étouffent et qui empêche de parler, mais qui par contre cache remarquablement bien les intérêts. Alors on pourrait dérouler le tapis, c'est pas bien difficile. Parmi les pourritures qui sont invisibles, on a cette crevure de René Lioret, député RN, qui a été directeur des opérations commerciales du laboratoire pharmaceutique Urgo. Et on sait qu'il y a déjà une ministre qui a été prise la main dans le sac par rapport à plus de 20 000 euros de cadeaux qui lui ont été faits. Je me souviens plus de son nom à cette ministre. Mais en tout cas, voilà, Mediapart qui gratte, eh bien, nous ressort cette toile d'araignée gigantesque, cachée bien sûr, ce fric bourgeois qui sert à défendre l'industrie pharmaceutique et bien sûr tous ces médicaments qui, pour une grande partie, ne sont pas nécessaires ou sont surfacturés. Et qui permettent effectivement de permettre au lobby de l'industrie pharmaceutique de pouvoir avoir toujours, je pense notamment en psychiatrie, hein, il y a des médicaments qui coûtent extrêmement cher et qui, à côté de génériques qui coûteraient 100 fois moins cher, eh bien sont maintenus et qui bien sûr vident la sécurité sociale. Voilà. Donc je sais pas si tu as entendu parler de ce René Lioret, mais voilà, c'est on pourrait prendre des exemples différents, des petites manipulations pourries, par exemple Emmanuel Macron en train de faire caca à l'Élysée et qui se dit comment je pourrais faire chier la démocratie, qui va nommer François-Noël Buffet à la tête du défenseur des droits, alors que c'est une petite frappe qui a voté la loi anti-trans en 2024, qui a voté contre la PMA pour toutes, qui a milité contre la loi Taubira, puis son abrogation à partir de 2013, et qui a lutté contre la constitutionnalisation de l'IVG. Ce mec-là va être mis par Macron à la tête du défenseur des droits. C'est-à-dire Macron nous fait un bras d'honneur. Donc on a comme ça ces capacités qu'on les dit dominants à tu sais comme les Romains là, qui mangeaient leurs raisins allongés là sur le sol, eh bien eux voilà, ils s'allongent, ils s'étalent dans leur suffisance, dans leur on parle souvent du fric, hein, des élus qui outre leur indemnité on pense notamment à ce gros porc là qui a acheté un fauteuil à 40 000 $.
1: Le président du Sénat,
0: Le président du Sénat, et qui d'ailleurs.
1: C'est marrant parce qu'on oublie son nom tellement il est.
0: Larcher,
1: ouais.
0: Voilà.
1: Gérard Larcher.
0: Et Gérard Larcher qui s'est opposé à la nomination d'une commission sur Epstein.
1: Bien sûr.
0: Et pareil.
1: Comme Yael Braun-Pivet.
0: Pourquoi elle s'est opposée à.
1: Oui, parce que avant, elle a été collaboratrice du cabinet d'avocats d'un des principaux fautifs de toutes ces histoires. Bref.
0: Et on va nous accuser, nous, en plus, de faire de la surenchère sur cause commune, alors que en fait, c'est eux qui sont dans le superlatif, c'est eux qui sont des caricatures vivantes, en fait, puisqu'on se contente de dire ce qu'ils font. On n'est même pas, en fait, dans des interprétations fumeuses. Tu vois, c'est ça qui est le plus incroyable. Quand, par exemple, Utopia 56 de Paris s'en prend à Marc Guillaume, qui a été nommé vice-président du Conseil d'État. Est-ce que c'est nous qui avons nommé ce préfet qui a fermé je sais plus combien de centres d'hébergement d'urgence sur Paris et qui est nommé au Conseil d'État, qui normalement est une instance qui défend quand même le droit et ce qu'on appelle pour le Conseil d'État les principes généraux du droit, que j'ai dû me goinfrer en c'est en troisième année de droit au secours, le droit administratif. Eh bien, il faut savoir que principalement le droit administratif, il a consisté en fait à bloquer et à gêner le plus possible les communes, les municipalités communistes ou le vrai socialisme de la SFIO du début du XXe siècle. Quand ils essayaient de mettre en place des services publics pour les classes populaires, eh bien, qu'a fait le Conseil d'État? Il a interdit à ces communes de pouvoir mettre en place des communismes municipaux. Donc il a autorisé ce qu'on appelle le municipalisme, c'est-à-dire un peu de services publics, mais par exemple les cantines scolaires pas chères, les cantines avec des régies directes
1: voire gratuites.
0: Qu'on fasse la bouffe soi-même et qu'on la donne pas à des entreprises capitalistes qui font bouffer de la merde comme Sodexo où tous les gamins bouffent des trucs chimiques qui ressemblent à de la viande.
1: Ouais.
0: Bon, voilà. Donc on a eu des véritables intentions, mais pour éviter justement, et c'est de la même façon, pourquoi Macron fait tout pour cacher et protéger Israël face à cette ingérence de Black Corps et pourquoi effectivement autant de... c'est parce qu'il veut absolument... exterminer LFI comme plein d'autres avec la diabolisation sur l'antisémitisme etc. alors que s'il y a bien un parti qui est tout sauf dans le racisme et la xénophobie, bien sûr c'est LFI. Et bien de la même façon le Conseil d'État avait pour fonction aussi de museler toute possibilité de donner à rêver à des classes populaires à travers ce qui aurait pu être des expériences communistes locales. Et voilà, c'est pour ça que le Conseil d'État a une très grande responsabilité dans le fait d'avoir emmailloté les expériences locales, multiples et variées qui ont pu exister en France pour faire un cadrage très strict de ce qu'une commune a le droit de faire et pas le droit de faire. Ah donc, voilà, je me reporte toujours au même bouquin sur la valeur du service public, mais dans ce gros bouquin, il détaille très bien. Le Mercier, Gervais et Le Pelletier détaillent très bien ce mécanisme du Conseil d'État et que je ne connaissais pas du tout et qui nous permet de relativiser grandement ce qu'on appelle le droit dans notre système. Quoi. Voilà, donc c'est quelques exemples. Finalement, la trame, je pense qu'aujourd'hui, c'est d'un côté ces sortes de charges massives que s'autorisent effectivement les médias dominants, les lobbies puissants comme le CRIF, comme LVMH qui va dire de Zucman que c'est un gauchiste, comme le RN qui va dire de la magistrature que ce sont des fascistes. On croit rêver quand on se prend des coups de LBD dans la figure. Bref. Et donc tout ça peut s'expliquer effectivement. Je pense que l'équation des dominants, c'est tu lèves la tête et on te noie, alors que les autres, au contraire, c'est l'oncle Picsou. Tu as peut-être lu quand t'étais jeune.
1: J'adorais le journal de Mickey.
0: Walt Disney là. L'oncle Picsou qui nageait dans son or en fait. C'est les images qui m'ont frappé quand j'étais jeune. Il nageait littéralement dans ses pièces d'or, tandis que tout autour de lui sa propre famille était pauvre. Voilà, donc c'est je sais pas s'il y a d'autres, on en a comme ça pas mal d'exemples de qui n'en finissent pas quoi. De on pourrait parler par exemple, on a une petite bande son qu'on pourrait écouter parce que celle-là on n'en a passé qu'une c'est la numéro 4, Carole Grandjean, ministre de la formation professionnelle,
1: sur la fiscalité.
0: C'est oui, sur le fait qu'elle a jamais été compétente sur la formation professionnelle alors qu'elle en est ministre.
1: Je sais pas si c'est celle-là. Moi, j'ai un truc qui s'appelle.
0: C'est la semaine du 11 mai.
1: Ouais. La semaine du 11 mai, pardon.
0: Semaine du 11 mai. Point 4, Carole Grandjean.
1: Alors, Carole Grandjean, où est-ce qu'elle est? Où est-ce qu'elle est? Où est-ce qu'elle est? Gna gna gna gna gna. Terrible. Je la vois pas, là, devant moi.
0: Semaine du 11 mai, on avait Blast, LFI à l'Assemblée, Marianne Maximi et Carole Grandjean.
1: Et Carole Grandjean, c'est parti.
2: Carole Grandjean laisse 6 milliards de déficit à France Compétences et part donner des conférences. Carole Grandjean, ex-ministre déléguée à la formation professionnelle sous Elisabeth Borne, a passé 18 mois au gouvernement. Le bilan, un déficit record de 6 milliards d'euros à France Compétences, l'organisme qui gère la formation professionnelle, et 2,6 milliards d'euros dépensés par le CPF, le compte personnel de formation, en 2023, avec des fraudes massives estimées à plusieurs centaines de millions d'euros. Lors de son départ, Gabriel Attal a purement et simplement supprimé son ministère. Aucune sanction, aucune responsabilité assumée. Son taux de présence au vote solennel à l'Assemblée nationale, seulement 8%, contre une moyenne nationale de 83%. En quittant le gouvernement, elle a touché 3 mois d'indemnité de départ à taux plein. Son patrimoine déclaré s'élève à 1,17 million d'euros en immobilier. Et sa future retraite de députée sera bien sûr financée par le contribuable. Aujourd'hui, elle donne des conférences sur l'alternance et la formation professionnelle. Alors selon vous, ce bilan incroyable, catastrophique suivi d'aucune sanction, est-il normal dans la Macronie ou révèle-t-il un système où l'incompétence et le gaspillage d'argent public restent sans conséquences? Donnez-nous votre avis en commentaire et abonnez-vous pour ne rien rater de l'actualité économique et financière.
1: Bah c'est même la marque de fabrique.
0: Oui,
1: en vrai. Non, mais c'est formidable. Ouais.
0: Alors, en plus, un taux de présence à l'Assemblée nationale de 8%.
1: Ouais.
0: Là, il y a un mouvement citoyen qui, sur les réseaux sociaux, qui demande à une totale transparence sur les faux frais des,
1: oui,
0: des,
1: oui,
0: nos,
1: oui,
0: élus.
1: Oui, parce que ce qui est public, en revanche, c'est effectivement la participation des élus aux sessions. Donc ça, c'est quelque chose. Là, les 8%, c'est public, hein. Il suffit juste d'aller chercher l'information. Mais oui, du coup, on peut le mettre en relation avec un contrôle un peu plus sévère des frais déclarés quand, par ailleurs, ils sont là 8% du temps, ouais, effectivement.
0: Voilà, donc en plus déficit. Alors la formation professionnelle, on n'en parle pas souvent sur Cause Commune, mais franchement,
1: ouais, ça mériterait une émission. Ouais.
0: C'est énorme, le nombre d'escrocs qui existent en, ouais, formation professionnelle,
1: grave, ouais,
0: de cabinets de toutes sortes qui, ouais, se décrètent compétents avec voilà. Et là, je pense qu'effectivement, un des ressorts aussi d'une société qui, ouais, qui est bien, qui est équilibré, qui, c'est effectivement des gens compétents, des formateurs compétents, mais qui eux-mêmes doivent être formés.
1: Mais oui.
0: Il faut en même temps des formateurs de formateurs, et la chaîne n'en finit pas, parce que ces mêmes formateurs de formateurs eux-mêmes doivent être formés et recyclés. Donc il faut faire tout un ensemble comme ça de passerelles, de ponts, de retours, d'évaluation, pour que tout ce monde-là monte progressivement en compétence, et surtout de manière démocratique, avec aussi des paroles qui sont données aux gens qui sont censés être formés et qui eux-mêmes, parce qu'on appelle la validation des acquis, ont des tonnes de savoir, ont des tonnes de compétences. Alors il faut faire attention aussi, parce qu'il y a des enjeux autour de la formation professionnelle. Là, par exemple, il va y avoir un copain qui va sortir une thèse sur la pérédance.
1: Et, okay,
0: et c'est un des domaines, effectivement, où j'ai pas mal bossé. Mais le problème de la pérédance...
1: Oui, on a quelques mondes rêvés de Georges sur le sujet. Hein.
0: Ouais, alors moi, je m'en souviens plus trop, mais...
1: Ah, c'est vrai.
0: Le problème, c'est que ça peut donner le levier à un État néolibéral pour abandonner la compétence de certains travailleurs sociaux. Alors, je dis pas que tous les travailleurs sociaux sont des gens compétents et qu'ils aident les pauvres, puisqu'il y a aussi la fonction de contrôle social. Et lisez Verdès Leroux sur le travail social, et on aura tous compris que ça vient du capitalisme et que les premières assistantes sociales bossaient dans les usines, et on les appelait les surintendantes d'usines. Mais ça a quand même bougé, il y a du militantisme, il y en a qui luttent pour les droits, et donc du coup c'est plus compliqué que ça aujourd'hui, c'est plus traversé par des enjeux de lutte de classe à l'intérieur du travail social. Mais ces gens qui sont, entre guillemets, maintenant statutairement professionnels, avec des formations dans les instituts régionaux de travail social, etc., voient débarquer des gens qui viennent, entre guillemets, de la précarité, qu'on appelle SDF ou sous-prolétaires, comme on veut, et à qui on donne des responsabilités. Et donc, il y a aussi des syndicats de travailleurs sociaux qui crient au scandale pour dénoncer le fait de prendre des gens qui coûtent beaucoup moins cher, qui n'ont pas de formation, et qui peuvent remettre en cause, justement, des formations juridiques de travailleurs sociaux qui prennent 3 ans. Mais de l'autre côté, il y a de la démocratie aussi à travers le fait d'aller capter les savoir-faire, pas de tout le monde, mais d'un certain nombre de gens qui ont des vécus intéressants, par exemple des gens qui ont pu être défoncés à l'alcool.
1: David, un SDF militant au DAL devenu un père aidant, c'est l'épisode 12 de Démons de rêver de Georges.
0: Waouh, épisode 12.
1: Ouais. Mais tu sais, il y a un mec, il a codé un moteur de recherche sur le site de la radio, c'est génial. Tu tapes le thème et t'as les émissions qui correspondent.
0: Écoute.
1: Donc voilà, épisode 12. Et sinon, nous avons aussi le 46 et le 41.
0: Qui parle de la pérédance.
1: Ouais.
0: Incroyable.
1: Eh oui.
0: Incroyable. Et donc, bon, en tout cas, voilà, ça c'est un des enjeux de la formation. Mmh. Alors, je sais pas que toi, tu penses de ça, mais je pense qu'effectivement...
1: Non, mais je trouve que...
0: On en parle très peu de la formation.
1: Mais non, mais évidemment, c'est d'autant plus pertinent que ça va chercher parmi... Mais en fait, c'est comme quand tu fais tout un plateau sur les chaînes de télé où ça va parler de féministes, mais t'as pas une seule gonzesse, quoi. Tu vois, c'est exactement le même principe. Donc oui, aller chercher pour du travail social des gens qui sont sortis de la situation dont le travail social est censé s'occuper, ça peut être évidemment une source assez pertinente de construction d'un ensemble pédagogique, structurel, cohérent autour des sujets. C'est bien les travailleurs sociaux qui font leur petite école, mais à partir du moment où t'as jamais été plongé dans ton terrain, et on ne demande pas d'avoir été SDF pendant 12 ans, mais voilà, évidemment c'est pertinent d'aller chercher des gens qui ont vécu les situations sur lesquelles on veut agir.
0: Alors du coup, ça peut faire fuir les gens, parce que franchement, tu demandes à un jeune de 19 ans, 20 ans, formation professionnelle, lui il va rien comprendre, il va au sondage, il va dire non réponse. Mais si on respire et si on commence à lever les yeux au ciel, la formation, c'est aussi la révolution. Parce que le texte, alors évidemment, là aussi, c'était un enfumage. François Mitterrand était un salopard, pas simplement parce qu'il vient de Vichy, mais aussi parce que ça a été l'homme de toutes les combines, et c'était un des grands commanditaires de l'assassinat de mon cher Sankara, donc il est perdu pour l'humanité. Mais il a, dans son effet de brouillage, il a demandé à Bourdieu et consorts en 81 de sortir un document de réforme de l'école. Et d'ailleurs, c'est ce qui a produit les lycées autogérés, via un des frères de Cohn-Bendit. Et dans ce document-là, le côté révolutionnaire, c'est que il faut casser le lycée, il faut casser le collège qui nous viennent du bloc bourgeois et du lycée bourgeois, et laisser à chacun sa vie entière être en formation. Et donc de pouvoir mener des études sans que ça s'arrête au bac à 18 ans, mais de donner la possibilité à des gens de passer un bac maths en 10 ans, un autre qui prendra peut-être 5 ans pour avoir son module de français, s'inventer un module qu'on voudrait avoir en philo entre 27 et 32 ans, etc. Et donc on pourrait à la fois toute sa vie travailler, être en formation, et c'est ça qui est révolutionnaire, c'est que c'est un autre modèle de société qu'on peut se proposer dans le cadre de ce mot un peu chiant qui s'appelle formation professionnelle. Et donc du coup, qu'est-ce qui se passe aujourd'hui? C'est qu'on voit qu'il y a un grand nombre de cadres qui se font chier dans leur entreprise de merde à faire des audits, à être directeur des ressources humaines, à faire des charrettes, des licenciements, à faire des réunions jusqu'à 21h. Pour se défoncer après au whisky ou à la cocaïne avec des connards qui rayent le parquet parce que ils veulent tuer tout le monde pour être chef de service. Et donc ces gens-là, à un moment donné, arrêtent tout et, après leur burn-out, et ils redeviennent artisans et ils se mettent à faire de la poterie en Ardèche. Et il y en a des milliers, des gens comme ça. Et donc Du coup, à partir du moment où on n'a pas cette course de carrière, de mobilité sociale, de ces rats qui montent dans les petits boyaux du labyrinthe social organisé pour sucer le capital, à partir du moment où on a ces espaces alternatifs, eh bien, on voit qu'il y a des communications entre l'intellectuel et le manuel. On voit qu'il n'y a pas comme ça cette suffisance de l'ENA, de Polytechnique, de Normal Sup, de toutes ces horreurs d'école de commerce et de voilà d'école supérieure qui font le légitimisme et qui font que si jamais on fait un bac pro et tout ça, c'est considéré comme une punition. Alors que voilà, on peut se dire que combien de gens sont heureux, bien sûr hors de l'usine, à être plombier, à être électricien, à être chauffagiste, à être voilà, ou même à être dans toutes sortes de professions, mais qui suppose ces possibilités de circulation, de remise à niveau, d'arrêt sur image, où on peut se poser et puis se dire, bah tiens, là, je peux bifurquer, c'est plus exactement ce qui m'intéresse, et je peux complémenter, je peux faire des panachages, des choses comme ça. Bon, et ben c'est ça qu'on n'a pas justement dans notre société. Oui. À cause des 20 milliards, je pense que c'était ça les derniers scandales, c'était 20 milliards de qui étaient détournés dans la formation professionnelle. Ouais, ouais. Donc voilà encore un gâchis monumental. Mais pourquoi c'est pas un gâchis pour le bloc bourgeois? Parce que eux, de toute façon, ont le monopole sur la reproduction des élites. Donc à partir du moment où ils contrôlent HEC, Polytechnique, Normal Sup et puis l'ENA, eh bien les autres peuvent crever à l'université sur des diplômes qui mènent à rien, et puis les ouvriers qui vont crever effectivement dans des usines mouroirs, dans des bagnes comme on les appelait au 19e siècle. Voilà, moi je pense que l'essentiel c'est qu'ils en plus dans des bonnes conditions. Stanislas par exemple dans le 6e, on avait découvert qu'ils avaient 2 piscines, 3 gymnases, que même les sénateurs allaient à Stanislas pour faire mumuse.
1: Mais c'est le cas de l'école alsacienne, hein, qui est censée être le terreau de gauche, hein, donc pareil dans le 6e. Hein. Mais oui, et t'as complètement raison. Et en fait, si au passage ça peut enrichir des boîtes de merde qui durent 3 ans et qui sont là juste pour faire des formations bidons et capter l'argent public, puisque c'est l'État qui paye dans une certaine mesure la formation professionnelle, bah c'est bien aussi. Enfin, ça contribue au système complètement.
0: Alors la cerise sur le gâteau, pour aller au fond du fond de ce bourbier du bloc bourgeois, c'est quand une pourriture existe, je parle de Laurent Bigorgne, et en plus défendu par Macron. Comme il aurait pu être défendu par un préfet. Ou
1: alors l'autre, il a une procédure au cul en plus. Hein, ouais.
0: Il a une procédure au cul pour viol, et on a une bande-son qui est accablante, parce que c'est ça qui est intéressant comme information. C'est pas simplement le fait que ça soit une grosse pourriture qui est violée, c'est le fait que l'État, derrière le droit, eh bien, est complice de ce type.
3: Durant cette garde à vue bien tardive, Laurent Bigorgne reconnaîtra finalement avoir drogué son ex-belle-sœur, mais en niant toute intention sexuelle. Il prétendra qu'il voulait simplement parler avec elle.
4: Faut pas être sorti de Saint-Cyr pour comprendre que quand on met trois cristaux de MDMA dans le verre d'une femme, c'est pas forcément pour faire cosette avec elle.
5: Comme je mettais toujours des limites, une fois qu'il a compris que le mur était vraiment fermé, la seule solution qui restait, c'était la soumission chimique.
3: Selon Sophie Conrad, c'était aussi la conviction des enquêteurs.
6: Pour eux, il y avait une intention sexuelle évidente ?
5: Évidente. Donc ils me disent, c'est bon, l'intention sexuelle sera reconnue, on appelle les autres victimes potentielles lundi matin.
3: Mais là encore, le parquet aurait protégé Bigorgne en interdisant aux policiers de rechercher d'autres victimes. Et quand, en fin d'enquête, ils rédigent leur compte-rendu de synthèse à destination du parquet, l'avocat de Sophie Conrad va découvrir que les services du procureur de Paris l'auraient modifié et même amputé.
4: On a eu confirmation qu'il y avait un compte-rendu dans le dossier original qui avait été modifié par la suite pour modifier les conclusions finalement du ministère public. donc c'est ce qu'on appelle un faux en écriture publique, qu'il y avait une partie du dossier qui avait disparu, notamment tout ce qui concerne la géolocalisation ou l'exploitation du téléphone portable.
3: Des anomalies qui vont éveiller les soupçons du canard enchaîné.
7: Hoche d'Emmanuel Macron, l'ancien directeur de l'Institut Montaigne a-t-il bénéficié d'un traitement de faveur de la part du parquet de Paris et des services de police ?
3: Pour l'avocat de Sophie Conrad, c'est une certitude.
4: Oui, je pense que le procureur de la République de Paris, qui a été en charge de ce dossier, a essayé de protéger Laurent Bigorgne. Ça me semble évident, même.
3: Même conviction pour la plaignante.
5: Ah bah c'était pour des raisons évidemment politiques aussi, de se dire on va pas faire une grosse affaire avant les présidentielles de quelqu'un qui avait hébergé le parti politique du président de la République à son domicile à sa création.
3: Au final, Laurent Bigorgne ne sera renvoyé devant le tribunal correctionnel que pour
7: administration de substances nuisibles suivie d'une incapacité n'excédant pas 8 jours sous l'emprise manifeste de stupéfiants.
3: Exit donc l'intention sexuelle.
0: Voilà, c'est pas mal cette manipulation du parquet de Paris. Tu dis, je crois dans énorme. Le droit bourgeois ou j'y crois plus, ouais. Je sais pas.
1: Et je croyais qu'il y avait des juges rouges.
0: Oui, c'est ça, oui. Et alors là-dessus, le RN, bien sûr, va pas communiquer.
1: Non.
0: Il n'y aura pas d'information, mais effectivement, on aurait eu un juge qui aurait osé aller effectivement dans le sens de la plaignante et de commencer à attaquer Laurent Bigorgne. On aurait eu Attal, on aurait eu Macron et je ne sais pas combien d'autres pourritures de En Marche. D'ailleurs, tu as vu, ça va se rappeler En Marche, là.
1: Ah bon ?
0: Attal, dans sa campagne électorale.
1: Ah bon ?
0: On lui a demandé de renommer sa...
1: Ah mais non, mais c'est pas ça. C'est que en fait, le mec, il a fait un truc de fou. Enfin, il a réutilisé le compte de 2017 de Macron pour lancer sa campagne. En fait, il a détourné les followers du compte, enfin des comptes de réseaux sociaux initiaux de Macron en 2017 pour lancer sa propre campagne. Il l'avait renommé Attal 2027, je sais pas quoi là. Et voilà, c'est ce qui est complètement scandaleux en réalité. Et du coup, oui, bah c'est bien que on lui dise, bah non mec, en fait tu vas essayer de te créer tes propres réseaux et te faire tes propres communautés, mais c'est un truc de dingue qu'il est. Mais ça nous dit tout de la façon dont ces gens envisagent les échéances pour lesquelles il postule quoi. Enfin, d'où t'es candidat et parce que t'as le mot de passe du compte Twitter et autres de Macron en 2017 que tu veux récupérer les millions de followers pour faire ta propre campagne, tu renommes le compte et tu le prends à ton avantage. C'est un truc de dingue. C'est un truc de dingue en termes de processus quoi. Bah c'est de l'usurpation d'identité clairement. Imagine t'es Patrick Brunto, t'as un compte sur n'importe quel réseau social qui est hyper populaire. Un jour parce que t'es bourré, tu me donnes ton mot de passe, je prends ton compte, je change subitement le nom et je fais ma propre propagande. Et du coup, je m'adresse aux millions de gens qui suivaient Patrick Brunto. C'est exactement ce qu'a fait Attal, quoi. C'est un truc de dingue.
0: Il ne reste plus qu'à faire la même chose sur Attal pour lui piquer ses followers.
1: Oui, effectivement.
0: Il faut qu'on soit plus intelligent que lui.
1: Bah ouais, c'est ça. Absolument. Ouais, je te propose, tu veux, on se fait une petite pause, non ?
0: Oui. Alors, pour en finir avec le tour d'horizon de toutes les pourritures, on fait la petite pause musicale après peut-être.
1: D'accord, pas de problème.
0: Amélie de Montchalin, Amélie de Montchâtrain.
1: Ouais, Montchalin.
0: Montchalin.
1: Ouais.
0: Parce que on a un brave homme, Charles de Courson, qui a décidé de, visiblement avec d'autres, de lancer une commission d'enquête sur l'opacité de la fiscalité du haut patrimoine, puisque visiblement ces messieurs ne veulent pas payer d'impôts.
8: Je tiens peut-être dans mes mains la vérité sur l'affaire Amélie de Montchalin. Il y a une commission d'enquête qui a été lancée à l'Assemblée nationale sur la question du patrimoine et sur l'imposition des hauts revenus dans ce pays. On va enfin savoir si elle a menti. Je vous explique pourquoi. Souvenez-vous quand le ministre de l'économie, Éric Lombard, avait révélé dans Libération qu'il y avait des dizaines de milliers de Français parmi les plus hauts revenus qui ne payaient pas d'impôts sur le revenu. Alors, Amélie de Montchalin, à l'époque, à l'Assemblée nationale, avait dit non, il n'est pas vrai que des dizaines de milliers de Français ne payent pas d'impôts sur le revenu. Et d'ailleurs, il n'y a aucun document à Bercy qui permet d'en attester. Pas de chance pour elle. Il y a une note à Bercy, justement, qui démontre que 13 000 contribuables assujettis à l'IFI, vous savez, l'impôt sur la fortune immobilière, ne payent aucun impôt sur le revenu. Et d'ailleurs, d'après Éric Lombard, qui a repris la parole pour en remettre une couche, le chiffre, ce serait pas 13 000, ce serait plus de 50 000. Bref, il y a une opacité générale sur la fiscalité des hauts patrimoines et des hauts revenus. Au-delà du fait qu'il n'est pas anecdotique de savoir si Amélie de Montchalin a menti, il y a la question de qu'est-ce qui paye des impôts dans notre pays. Quand vous êtes de la classe moyenne, vous payez votre IR, il n'y a pas de sujet sur la question. Mais pour les plus hauts revenus, quelle est la réalité de leur fiscalité? Donc cette commission d'enquête qui est menée par le député Charles de Courson, c'est un centriste mais c'est un gars qui est coriace, elle est importante et on va en faire l'examen ici. Donc si ça vous intéresse, likez, partagez, commentez, vous aurez des nouvelles de la commission d'enquête de Courson sur les hauts revenus et les hauts patrimoines de notre pays.
1: Bon, on va la suivre, hein, évidemment. Et tout cela est bien ironique et je pense que ça nous permet de retourner en 1995 et d'écouter ce titre d'Alanis Morissette. En fait, j'avais envie de l'écouter, mais du coup, ça tombe bien. Et on se retrouve juste après dans Sous les lapsus de l'actu, épisode 133. À tout de suite.

0: Et c'était Ironic, la version album. Ah si, notre ami Patrick est là. Alanis Morissette, 1995 donc. J'espère que t'as apprécié, Patrick. On va ouvrir le standard pour ces 20 dernières petites minutes. Si vous souhaitez intervenir, n'hésitez pas. Putain, j'ai du mal ce soir, c'est un truc de dingue. 09 72 51 55 46. 09 72 51 55 46. Si vous souhaitez intervenir sur ce qui s'est dit, notamment pendant l'émission. Et puis nous, on va gentiment aller vers la fin. Tu veux aller vers où, Patrick?
1: Ah.
0: Ouais, mais non.
1: Ouais, mais non.
0: Ouais, bah, mais non.
1: En fait, on pourrait assommer nos auditeurs.
0: Ouais.
1: D'autres horreurs. On pourrait les assommer avec les fonds prédateurs, puisque le capitalisme des entrepreneurs a cédé la place au capitalisme financier, oui, et à la mafia qui veut des profits à court terme, non seulement à des court terme, mais aussi des placements. Alors on parle des fonds de pension, en fait du fric qui sait pas où aller. Donc on va gérer du vieux en les nourrissant qu'une fois par jour. Mmh. Donc on a des fonds comme ça qui sont placés dans les EHPAD, truc très sympa. Les fonds privés capitalistes pour gérer nos vieux. On pourrait parler des grandes enquêtes qui sont lancées par LFI en ce moment sur les fonds prédateurs, notamment par Aurélie Trouvé. On pourrait parler, oui, du système agro-industriel et de la loi du plomb 2 qui veut nous faire revenir encore à, alors je le dirais pas correctement, mais là c'est à mipride ou je sais pas quel autre produit chimique dégueulasse, ultra cancérigène, hyper dangereux, ou le cadmium qui est, pour certains est le nouveau scandale de l'amiante en France, tellement c'est fort. En France, puisque on est sur des doses de 0,9 par rapport à des doses de 0,5 européennes, on pourrait aller sur.
0: Oui, mais où en est ton taux de cortisol?
1: Alors voilà.
0: Attends, c'est la nouvelle.
1: On commencera chaque émission par ça, d'ailleurs.
0: Mais oui, je pense que d'ailleurs, on devrait sélectionner nos auditeurs et auditrices sur leur taux réel de cortisol, parce que j'ai l'impression que c'est quand même le truc à mesurer en ce moment, quoi.
1: Oui.
0: c'est un truc de dingue. Oui.
1: Mais ouais, voilà. Alors après, c'est vrai qu'on est, on va devenir des machines à évaluation de tous les produits chimiques qu'on pourrait avoir dans le corps. Et c'est vrai qu'on va arrêter de vivre parce que
0: c'est
1: un pinard, une bière ou n'importe quoi. Forcément, c'est la porte ouverte à un truc qui va nous tuer le corps. Mmh. Mais c'est vrai qu'on a des saloperies qui sont particulièrement dangereuses, notamment ce que la loi du plomb 2 veut nous faire revenir, etc. Mais voilà, on pourrait évoquer tout ça. On l'évoquera dans nos émissions. Parce que ce sont des sujets qui vont durer, puisque la loi du plan 2 va nous maintenir en haleine aussi au mois de juin, et parce que le système agro-industriel n'est pas prêt de cesser, comme les fonds prédateurs. Mais je me dis qu'on pourrait avoir des petits moments, alors pas d'euphorie, ça va pas tellement haut, mais quand même, moi je trouve que je suis fier d'avoir des mères noires en France.
0: Ouais.
1: Et j'ai trouvé mignon la petite réflexion d'Edvy Plenel sur cette méritocratie qui nous fait surgir quand même du tréfonds des banlieues ces gens qui ne sont pas dans le légitimisme parce qu'ils sont pas dans la reproduction, comme Bayayoko l'a montré très très rapidement en prenant la tangente par rapport à l'idéologie républicaine et en affirmant très clairement des idées basistes qui viennent des quartiers. Donc je me dis qu'on pouvait aussi laisser un petit peu d'espoir qui est, bon, évidemment ça va pas bien loin, c'est du Edvy Plenel.
0: Oui, c'est du Plenel en même temps.
1: J'ai rien trouvé de mieux.
0: C'est un mec qui a une moustache, quoi, donc c'est compliqué. Mais ouais.
1: Tu as le droit de me dire non, je ne passerai pas
0: non,
1: Plenel.
0: Non, mais si, allez, on le passe, ça dure 2 minutes 49, c'est parti.
2: Messieurs, mesdames les racistes, je voudrais saluer Mélissa Youssouf, maire de Villepinte, Bali Bagayoko, maire de Saint-Denis, Ali...
0: Ceci dit, Laurent nous l'a fait à l'antenne très bien.
2: Demba Traoré, maire du Blanc-Ménil, Mohamed Gnabali, maire de Lille-Saint-Denis, Dionmar Excellent, maire de Ville-Tanneuse. Ils sont tous maires en Seine-Saint-Denis. Ils ont en commun d'être tous de gauche dans sa diversité. France insoumise, écologiste, sans étiquette, divers gauche, associatif. Ils représentent la France populaire. La France qui fait toujours peur aux dominants. Ceux qui ont toujours voulu transformer les classes populaires en classes dangereuses et qui recourent évidemment au racisme, à la xénophobie, à l'islamophobie. Alors je veux les saluer tout simplement parce qu'ils ont un point commun. Ils sont tous noirs. Et la France, elle est aussi noire. Elle est aussi de toutes les couleurs. Et je voudrais les saluer en me disant qu'ils pourraient, après tout, faire un bras d'honneur et fêter toutes leurs élections en faisant un congrès, un banquet des mères noires de France. Et pourquoi pas? Il y a 70 ans, à Paris, dans sa capitale, il organisa ceci, le premier congrès international des écrivains et artistes noirs. Et ce congrès proclamait la négritude. C'était le mot inventé par Aimé Césaire et Léopold Sédar Senghor. Aimé Césaire, dans son discours sur le colonialisme, il rappelait à ces humanistes européens qui regardaient d'en haut tous les peuples qu'ils colonisaient ou qu'ils avaient colonisé, la Martinique de Césaire, ça va faire 4 siècles en 2035. Et évidemment, tous ces peuples qui ont été surtout esclavagisés, victimes d'un immense crime irréparable que la France n'a toujours pas accepté de reconnaître devant les Nations Unies, au point de s'abstenir récemment sur une motion unanime pour reconnaître le caractère non seulement imprescriptible, mais irréparable, immense, incommensurable de ce crime sur plusieurs siècles. Et il disait au fond, et c'était au lendemain de la Seconde Guerre mondiale, ce que vous ne pardonnez pas à Hitler, ce n'est pas le crime en soi. Le crime contre l'homme, ce n'est pas l'humiliation de l'homme en soi, c'est le crime contre l'homme blanc, c'est l'humiliation de l'homme blanc, et d'avoir appliqué à l'Europe des procédés colonialistes dont ne relevaient jusqu'ici que les Arabes d'Algérie, les coulis de l'Inde et les nègres d'Afrique. Et c'est là le grand reproche que j'adresse au pseudo-humanisme, d'avoir trop longtemps rapetissé les droits de l'homme, d'en avoir encore une conception étroite et parcellaire, partielle et partiale, et tout compte fait, sordidement raciste. Alors merci infiniment, mesdames et messieurs, les élus noirs de la France, telle qu'elle vit, celle du peuple vivant.
0: C'est beau, c'est du Pinel.
1: C'est beau. Ouais. Moi, c'était la minute émotionnelle.
0: Ouais, la 2 minutes 49, ouais.
1: 2 minutes 49, oui.
0: T'as un moustachu à parler, quoi.
1: Ouais. C'est vrai que on a, alors, il y a quelques années, je dirais à peu près 40 ans, j'avais, avec d'autres, suivi un séminaire sur les journaux télévisés. Mmh. Et donc à l'époque, je me goinfrais les journaux télévisés de Chine, du RSS, et en fait, dans leur propagande, ils glorifiaient, au lieu chez nous de parler des trains qui n'arrivaient jamais et des cars qui se renversaient avec plein de gosses à l'intérieur, en fait, eux célébraient le prolétaire qui défonçait les cadences ou le paysan qui avait soi-disant inventé
0: et le glorifié du recette. Coup. Ouais, ok.
1: Et donc ils avaient comme ça les fleurs qui sortaient, les bien sûr le côté complètement totalitaire de la mise en scène. D'ailleurs, tu parlais de la mort d'Edgar Morin. Moi, je cite toujours cette scène.
0: Oui, d'ailleurs, j'ai le texte dont je parlais tout à l'heure. Tu veux que je te le lise?
1: Vas-y.
0: Alors attends, hop, je reviens dessus du coup parce que je tap. Donc, alors c'est un texte de 2013, donc c'est pas une œuvre de jeunesse. C'est dans Mon Paris, ma mémoire d'Edgar Morin. Je sais pas si tu l'as lu.
1: Non.
0: Non, moi non plus. Alors donc. A priori, la citation globale. J'empruntais donc le métro matin et soir. Je prenais le matin le métro à la station Ménilmontant, direction Porte Dauphine, pour me rendre au lycée et rentrer le soir par la station Anvers, direction Nation. Ouais, faut vraiment s'appeler Edgar Morin pour penser que ça intéresse des gens. À l'aube, les wagons étaient bondés. Il fallait souvent pousser et savoir s'infiltrer pour y pénétrer. On y était serré comme des sardines. Parfois, le hasard que je provoquais quelque peu me plaquait tout contre une croupe émouvante. C'est plus tard, c'est vraiment mauvais en plus. C'est plus tard, quand j'eus 18 ans, que j'osais parfois caresser un bel oméga qui provoquait en moi le frisson cosmique. Et c'est presque du comment il s'appelait le ministre de l'économie là? Non, c'est presque le, tu sais comment il s'appelait là, l'autre qui faisait qui a fait des romans érotiques là. Bruno Le Maire, c'est aussi mauvais quoi. Voilà. Et si la croupe ne se rebellait pas, donc la croupe c'est les femmes hein, du coup. Nous restions le temps de quelques stations en communion sidérale.
1: Wow.
0: Jusqu'à ce que l'un des deux corps s'arrache à l'autre, arrivé à destination. Alors ce texte, il est hyper mauvais, je trouve. C'est vraiment du niveau zéro. Je pense que Marlène Schiappa aurait pu l'écrire, mais dans l'autre sens. Tu vois, je prenais le métro et j'étais trop contente que le mec derrière moi, avec sa bosse dans son jean, frottait contre ma croupe. Non. Là, c'est Edgar Morin qui l'écrit, donc voilà, dans un texte de 2013, Mes mémoires. Donc, du coup, on revient à tout à l'heure par rapport à ta critique. En 2013, déjà manifestement, il commençait à sucrer les fraises. Donc, je sais pas comment, à 100 ans, il pouvait avoir la posture que tu attendais de lui. Par rapport au conflit israélo-palestinien. Donc merci Eugénie de m'avoir transmis ce texte que je ne connaissais pas. Moi, très honnêtement, Edgar Morin, je ne l'ai approché que dans le cadre de mes études en sociologie, et je lui suis redevable de m'avoir ouvert intellectuellement au concept de complexité qui a un peu construit mon positionnement de sociologue, que je n'ai jamais été puisque je n'ai rien fait de ces études de sociologie et voilà. Donc après on peut rentrer dans le débat des boulonnons, les idoles, etc. Franchement, ce texte est mauvais, c'est mal écrit, je reconnais pas Morin. Donc voilà, donc à 17-18 ans il aimait prendre la ligne 2, bonder et flatter des croupes. Voilà,
1: bon, je... Comment on les appelle? Les frotteurs, c'est
0: ouais,
1: ça?
0: Ouais, les frotteurs, ouais. Donc voilà, mais...

0: comportement, c'est vrai que est-ce qu'il y a des effets de rupture avec MeToo, est-ce que
1: je sais pas,
0: effectivement sur une autre planète avec un certain nombre de comportements. Moi je crois pas, parce que dans les pratiques quotidiennes cachées, je pense que les dominants continuent toujours de réduire en esclavage sexuel les gens qui sont à leur portée, que ça soit dans le sport, que ça soit dans les usines, quel que soit l'univers. Et de la même façon que Strauss-Kahn, dans son ministère, il y avait toute une armée de sous-lieutenants qui disaient aux filles secrétaires et autres, évitez de vous retrouver dans le même ascenseur que Strauss-Kahn. De la même façon, à Roland-Garros, il était dit, quand Patrick Bruel arrivait, à toutes les joueuses, évitez de croiser la route de Patrick Bruel, comme pour je ne sais pas combien d'autres pourritures les autres savaient. Et de la même façon, il y en a plein qui savent mais qui le disent pas. Je pense que c'est ça qui est le plus intéressant. C'est toujours la question de la complicité, la question de la complicité qui peut renvoyer aussi bien aux traîtres que à la loyauté sous toutes ses formes, en tout cas à toute cette zone grise qui fait que le système tient, parce que je pense à Morgan Freeman qui mettait des mains aux fesses aux maquilleuses avant ses films. Il s'en est excusé publiquement, etc. Enfin, tous ces droits qu'on appelait horriblement droits de cuissage à une époque, qui effectivement aujourd'hui sont sans doute beaucoup plus cachés. Aujourd'hui, je pense que les prédateurs vont faire vachement plus gaffe par rapport à ça. Mais je pense que ça disparaîtra absolument pas et que ça va se renouveler sous d'autres formes et avec d'autres.
1: Ouais, mais est-ce qu'on en conclut que Morin était un prédateur? Enfin, tu vois, je sais pas en fait.
0: Bah. En tout cas, sur le registre du métro,
1: c'est mauvais là.
0: Le livre qui est profondément nul, c'est le livre de Marc Auger, un ethnologue dans le métro. Le mec, il était peut-être très fort pour aller en Afrique.
1: Ah, il a fait ça lui, d'accord.
0: Étudier la sorcellerie. Alors son
1: bouquin,
0: un ethnologue dans le métro, mais c'est,
1: une
0: platitude.
1: Ouais. Okay,
0: il n'observe rien. Il vraiment, c'est de la discussion de café de commerce. Je ferme la parenthèse. N'achetez pas ce bouquin-là. Il faut le trouver ailleurs, mais franchement, c'est.
1: Ouais.
0: Pourtant, le titre était sympa. On s'attend à voir des perspectives. Évidemment, moi, mon sociologue adoré, c'est Goffman, qui a des yeux comme personne n'a pu les avoir.
1: Ouais, jusqu'à ce qu'on trouve ses mémoires de 2013 où il dit qu'il adorait se frotter. Tu vois, et du coup, tu fais quoi?
0: Là, j'avoue que moi, je serais en burn-out, là.
1: Okay.
0: Bon, en tous les cas, il faut finir mal, il faut qu'on souffre.
1: Ouais.
0: Alors, on pourrait parler de Myriam Adelson, qui est... alors, on parle souvent des lobbies, et on est un peu bête, parce que en fait, le complotisme, c'est souvent des personnes.
1: Ouais.
0: Et là, on a effectivement un truc qui est sorti. Je connaissais pas cette Myriam Adelson, qui est... alors, c'est pas le fait qu'elle ait filé 250 millions... à Trump que j'ai trouvé intéressant, c'est pas le fait que à travers ces 250 millions, elles disent que Israël en fait est un peuple qui est malheureux. Alors elle dit le monde est contre nous, notre sort est si précaire, en parlant des juifs du monde entier. Et elle dit le monde est contre nous et nous avons besoin d'un ami. Et donc elle parle de Trump et il a dit il nous a promis Jérusalem, etc. Donc c'est vraiment une pourriture absolue, cette Myriam Adelson. Et c'est pas pour ça que c'est intéressant. Moi j'ai trouvé que c'était super intéressant, au-delà du fait que elle aime, à travers Trump, l'annexion de la Cisjordanie, les droits des colons. Alors je sais que c'est un oxymore, parler de droits des colons, puisque c'est tout simplement le totalitaire des colons israéliens. Mais non, moi, ce que j'ai trouvé super génial, c'est que ces 37 milliards de dollars, elle les doit à son mari, qui dirigeait en fait une monstrueuse chaîne de casinos. Donc, en fait... Ce mec-là était une pourriture de la mafia et c'est tu vois, moi je suis un peu l'adepte de Rivoire. Je sais pas si c'est Marcel ou Claude.
1: Jean-Baptiste. Ouais.
0: Mais voilà, je me dis que quand même aujourd'hui il y a un truc à creuser au niveau de ces consortiums là, de ces cliques qui associent des capitalistes, des politiques, des diplomates, des généraux et des mafieux qui se retrouvent souviens-toi de l'émission de la radio qu'on avait fait avec je sais plus comment il s'appelait, l'ancien truand arabe avec
1: Zedine, épisode 31 et 32.
0: et c'était

0: remarquable parce que
1: absolument.
0: Il nous expliquait que
1: et puis à son âge d'ailleurs parce qu'il est mort, hein, je crois.
0: Oui, oui, il est mort d'un cancer, oui, il n'y a pas tellement longtemps. Et donc voilà.
1: Biographie d'un voyou, on vous encourage à aller écouter cette émission.
0: Voilà, qui était vraiment pleine de voilà, qui nous a appris plein de choses sur le petit monde des boîtes de nuit et des collusions entre la mafia et puis les gens dits que l'on dit les gens bien, qui sont souvent les crapules de l'ordinaire, des patrons, des préfets, etc. Et donc voilà, on a je trouve. Et donc cette femme embrasse Trump, elle lui file 250 millions. Trump lui dit qu'elle est super sympa et puis qu'ils dînent ensemble. Alors il lui a remis un prix parce que madame était addictologue. Donc en fait tout ça est caché derrière des soi-disant principes moraux. Elle aurait découvert je sais pas quoi pour faire arrêter de boire. Alors Trump dit vous rendez compte, grâce à elle, elle a trouvé des médicaments ou en tout cas des recherches pour que les gens arrêtent de se droguer et de boire. Donc tout ça c'est la belle morale à la con dégoulinante des bourgeois qui nous font croire qu'il y a de la morale qui existe dans leur monde. Et de l'autre côté, bien sûr, tout ça permet d'aller bombarder un petit peu mieux Gaza et la Cisjordanie, donc avec le fric de la mafia. Donc pourquoi pas, la boucle est bouclée. Et donc je me dis que voilà, grâce à Myriam Adelson, on a une piste supplémentaire pour aller dans cette direction contre une vision classique de la recherche, je trouve, qui était un peu flémarde, mais je pense que l'escroquerie qu'on a, si on tire des fils, on aura sans doute beaucoup plus de pourris, bien loin des pauvres types qu'évoque Lemire, l'historien Lemire, sur les colons turcs, les colons russes, tu sais, la bande-son qu'on passera pas.
1: Ouais, d'accord, on la passe pas, d'accord.
0: Et qui ne passe pas, qui nous parle des prolétaires russes qui se demandent mais qu'est-ce que je fous en Cisjordanie? Et je trouve que ça aussi c'est intéressant parce que du coup on voit les colons à travers les petites mecs à bandelettes là qui tabassent les Palestiniens dans leurs champs, mais il y a aussi tous ces pauvres types qui savent pas où ils sont, qu'on plaque là parce que les loyers n'existent pas, c'est gratuit, tu vas peupler et ça me fait rentrer dans les bandes de bandes dessinées d'Astérix et Obélix. les colons, tu te souviens pas de ce mec là à qui on a donné comme propriété une maison du village des Gaulois?
1: Oui, alors j'ai pas été un adepte d'Astérix et Obélix, mais oui, ça m'évoque un truc.
0: Voilà, donc le mec en fait il se retrouve avec des titres de propriété qu'un escroc romain lui a vendu, et ce mec est un romain, mais il s'avère qu'il a une maison en plein milieu du village des Gaulois, quoi. Donc c'est un peu dommage pour lui. Mais du coup voilà, c'est ce genre aussi de choses qu'on oublie on voit que tout a une fonctionnalité, tout est rationnel, que tous les colons sont méchants, mais il y a aussi des pauvres types qui sont placés là-dedans et qui à leur corps défendant font la sauce de Netanyahou, quoi.
1: Bah écoute Patrick, je te propose de terminer là-dessus et on va offrir aux auditeurs et auditrices cette émission pour la suite le premier épisode de Biographie d'un voyou. C'était donc Azzedine Grimbou qui était en plateau avec Michel Kokoreff et toi-même. Et tout ce que tu viens de dire sera parfaitement illustré par cet épisode 30 des mondes rêvés de Georges que les auditeurs et auditrices pourront écouter à partir de 23h15. On va se quitter avec un titre des Rage Against the Machine, Connais ton ennemi. Dans la langue de Molière, je pense que c'est plutôt un bon conseil, non?
0: Excellent.
1: Ok, eh ben c'est parti. Merci Patrick, on se retrouve la semaine prochaine, 134e épisode. Pour la suite, vous écoutez la radio. Évidemment, demain, un nouvel épisode de Libre à vous. Alors, j'ai pas le titre en tête, mais peu importe, il vous suffit d'aller sur le site de la radio pour le voir. Ce sera à partir de 15h30 sur l'antenne. Donc, à partir de 23h15, ce sera Biographie d'un voyou pour illustrer le propos conclusif de ce 33e épisode de Sous les lapsus de l'actu. Ciao Patrick.
0: Ciao.

0: accident inutile, mais au contraire bien utile. On va parler d'extorsion d'enfants et on va voir plusieurs cas de figure, je crois, aussi bien allant du vol et de l'abandon, du vol des enfants aux disparitions forcées et puis à cette appropriation collective institutionnelle des enfants qui peut être aussi une façon de les influencer idéologiquement, voire même d'être dans le correctionnel idéologique. On va voir ça. Mais tout d'abord, on écoute une petite lecture. Autrement dit, anti-alliance et enfants illégitimés constituent moins en effet un effet secondaire malheureux de la colonisation qu'un mécanisme autorisé, voire volontairement mis en place et entretenu dans le cadre de l'imposition de nouvelles combinatoires straight modernes coloniales, dans le but de permettre la colonisation. C'est du moins ce que l'on peut constater dans le cas de la colonisation européenne d'Abdabi Ayala. Les enfants illégitimés ont constitué la force vive permettant non seulement l'enrichissement ponctuel de différents groupes sociaux, européens blancs, bourgeoisie des deux sexes, classe des hommes, mais de manière beaucoup plus vaste, collectivement, permettant la mise en place du système monde moderne colonial capitaliste. Il s'agira d'analyser différentes formes d'appropriation institutionnelle, essentiellement par des États ou par des institutions religieuses. J'analyserai d'abord l'extorsion de bébés ou d'enfants. J'examinerai pour cela trois figures: l'extorsion de bébés pour la vente, l'extorsion de bébés et d'enfants en vue d'une rédemption idéologique, et enfin l'extorsion d'enfants à des fins eugénistes. Dans un deuxième temps, je passerai en revue différents mécanismes de disposition des enfants qui illustrent et manifestent diverses formes de toute-puissance des autorités. J'examinerai enfin avec attention la question des enfants enlevés et placés dans des pensionnats gérés par l'Église. Ce dernier cas de figure révélera à la fois une logique coloniale profonde et le fait que l'Église constitue un dispositif de pouvoir pseudo-familial, affranchi des liens du sang et de la nécessité de procréation. La combinatoire straight du côté des enfants, chapitre 9, appropriation collective institutionnelle des enfants. Je vais un peu plus loin. Qu'il s'agisse de pratiques récentes ou au cours du XXe siècle, ou de pratiques remontant à la période coloniale ou à celle de l'indépendance. Elle montre toute l'ampleur et la brutalité des interventions dont sont capables différentes structures collectives, tout particulièrement l'Église, catholique essentiellement, et l'État, dictatorial mais aussi démocratique. Ces pratiques terribles montrent bien que tous les enfants ne sont ni d'office protégés par un cadre familial légitimé, ni d'emblée destinés à devenir de la main-d'œuvre détachée par avance de toute structure familiale. Ici, nous avons vu apparaître une troisième situation, celle d'enfants qu'on aurait pu croire protégés car nés dans le cadre de l'alliance légitime et qui pourtant font les frais d'une terrible violence dans le cadre de l'appropriation collective institutionnelle. Certains sont tout simplement éliminés dans le cadre de vastes campagnes eugénistes et ou génocidaires. D'autres sont réattribués ou réemployés sans que le profit immédiat soit la première motivation. Enfin, sans viser directement la destruction physique des enfants, il peut s'agir de travailler leur psychisme de manière à en faire des étrangers étrangères à leur groupe, voire des sortes de bombes à retardement qui reproduiront la violence à l'intérieur, éventuellement sur plusieurs générations, comme le montre le mécanisme étatique religieux des pensionnats autochtones. Les violences génitalisées sont mises au service de la destruction des liens de parenté antérieurs, suivies de la création de liens alternatifs d'autorité et de hiérarchie, particulièrement forts, quoique pervers. Ce dernier point nous a permis d'examiner des institutions coloniales par excellence, l'Église catholique. J'ai mis en évidence une combinatoire straight propre, interne, ad hoc, mêlant célibat obligatoire officiel et anti-alliance recommandée officieusement, dont on peut estimer qu'il s'agit de l'une des bases de sa structuration et de son pouvoir. En d'autres termes, ce n'est pas la famille qui est la base de la société, c'est l'organisation de relations d'alliance et de filiation qui, traversant famille et institution, est à la base l'organisation sociale. Par ailleurs, ce chapitre a permis de confirmer, concernant le fonctionnement général de la combinatoire straight, que les logiques de filiation, c'est-à-dire les règles et les pratiques d'appropriation des enfants, possèdent d'importants effets retours dialectiques sur l'organisation de l'alliance matrimoniale. Page 320-321 du chapitre 9, du côté des enfants, la combinatoire straight.
1: Quelque part, ça me met mal à l'aise l'idée de la famille biologique, parce que je comprends... vraiment, moi, mon objectif, c'est de dénaturaliser. Donc, en réalité, pour moi, ça ne veut pas dire grand-chose, la famille biologique, au sens où, je pense qu'il est intéressant de différencier, justement, les géniteurs-génitrices des mères et des pères sociaux. Mmh. Parce que ça peut tout à fait ne pas coïncider, et autant dans certains cas, c'est bien que ce soit les mêmes personnes, et que la génitrice puisse devenir mère, et que le géniteur, il assume de devenir père, et qu'il le devienne. Autant il y a des cas où c'est pas du tout particulièrement souhaitable, où c'est pas mieux de grandir avec ses parents soi-disant biologiques qu'avec d'autres. Mmh. Mais, et je pense que parce que on a beaucoup parlé d'adoption transnationale, mais je pense que la dimension qui est vraiment plus problématique, c'est la dimension de l'adoption transraciale. Alors, évidemment, qu'est-ce que c'est que la race? Bien évidemment. Et pourquoi est-ce qu'il faudrait plutôt adopter des gens de sa même, soi-disant, position de race? Pourquoi est-ce qu'il faut que dans la famille, en théorie, tous les gens soient dans la même position de race? Donc, ce qui, en quelque sorte, nie la possibilité même du métissage. Et en fait, ces problématiques, elles sont aussi existantes dans le cadre de la GPA et de la PMA, en vérité.
2: Exactement.
1: C'est la même... Voilà. Mais je reviens un tout petit peu en arrière pour dire... je connais un certain nombre de cas d'enfants à la fois laissés par leur géniteur génitrice et ou adoptés par d'autres personnes, et une partie, en fait, c'est des enfants du viol, les enfants du viol incestueux. Mmh. Est-ce que c'est chouette de rester dans une famille alors qu'on est l'enfant d'un viol incestueux, rester dans sa famille biologique? Je sais pas, ça se discute. Mmh. Disons, c'est finalement tout ça, c'est, il me semble, c'est compliqué. Et y compris, je donne dans le livre l'exemple comme quelque chose de une lutte importante, la lutte des grands-mères de la place de Mai en Argentine. Mmh. Donc, alors, je vais dire d'abord. En Espagne, dans les années 30, un scientifique d'extrême droite invente cette espèce d'idée du gène rouge qui est la base sur laquelle le régime franquiste arrache des milliers d'enfants à leur génitrice et mère, et géniteur et père, dans les années 30. Après, le truc d'extorsion d'enfants et d'adoption se poursuit en Espagne avec la complicité non seulement du régime franquiste, mais de l'Église catholique, qui est complètement imbriquée dans le régime franquiste. Et en fait, le principe de l'extorsion, du vol d'enfants en Argentine, ils l'ont repris, ils ont piqué l'idée aux Espagnols, au franquisme. L'histoire des mères et des grands-mères, en particulier de la place de Mai, qui, jusqu'à aujourd'hui, cherchent les enfants qui ont été arrachés à leur père et surtout à leur mère, qui ont été arrêtés, torturés, etc. À la fois, c'est vachement bien, et elles disent, oui, il n'y a rien de mieux que la famille biologique, mais dans ce cadre-là, je le comprends, mais de manière générale, je ne suis pas du tout sûre qu'il n'y a rien de mieux que la famille biologique. Mmh. Et encore une fois, cette famille biologique, curieusement, en général, on s'intéresse beaucoup plus à la mère biologique, et il y a tellement de gens qui ne savent même pas qui est leur père biologique, ou même s'ils le savent, c'est pas lui qui les éduque. Et j'avais une amie biologiste dans mon ancienne fac, elle me disait, si tu savais le nombre de gens, moi qui suis qui connais les principes de base de la génétique, si tu voyais le nombre de gens qui peuvent pas être les enfants de leurs parents, c'est pas possible biologiquement, tu serais vraiment surprise, quoi. Mais donc voilà, ce que je veux dire, c'est qu'il y a une énorme, en fait, un énorme impensé, pour pas dire une hypocrisie, c'est pas toujours une hypocrisie, mais il y a un énorme impensé autour du caractère biologique de la famille, quoi, et de l'idée que la famille biologique est la meilleure. Pas du tout, franchement, pas du tout.
2: Non, mais ça, c'est en fait...
3: C'est un lien de sang.
2: Ce sont les liens de sang, voilà, que ça s'inscrit dans, voilà, dans une histoire précise, donc des liens de sang, et donc on va dire, bon, celle ou celui qui est né de mon sang, voilà, et déjà, c'est mon fils, hein, juridiquement, il est mon fils, ma fille, mais voilà, c'est mon fruit, c'est le fruit de voilà. De...
1: Voilà, mais en fait, on n'en sait trop rien, c'est-à-dire les femmes en général, elles le savent, mais les hommes, ils pensent le savoir, mais en vérité, c'est souvent pas ce qu'ils croient. Enfin, je veux dire, statistiquement, en fait, et voilà, dans mon livre, disons, une autre discussion, c'est la discussion de, soi-disant, la défaite du droit maternel, c'est je reviens sur Engels, l'origine de la famille, etc. Et donc son fameux livre qui a influencé des générations et des générations de marxistes, et même d'autres gens qui, sans s'en rendre compte, étaient dans cette espèce de récit. Et en réalité, l'idée de la patrilinéarité, c'est quelque chose, et ça recoupe aussi donc à la fois le couple fidèle, où c'est la femme qui doit être fidèle, et ça recoupe aussi des questions autour de l'hétérosexualité, mais en réalité, la patrilinéarité, c'est pas du tout le contraire de la matrilinéarité, et dans l'espèce humaine, c'est une histoire tout à fait... particulière et presque rocambolesque, qui fait que à un moment donné, on pense que il est nécessaire pour les hommes et qu'il n'y a pas d'autre manière de faire, que les hommes souhaitent être sûrs de qui sont leurs enfants biologiques pour les faire hériter. Parce que en réalité, le plus logique, la relation biologique, entre guillemets, évidente, c'est de quel utérus les bébés sortent. Et en fait, après, le lien de parenté avec un homme le plus proche, c'est avec l'oncle maternel. Là, on est sûr de qui est son oncle maternel, il ne peut pas y avoir d'erreur. Par contre, savoir qui est le père biologique, ça c'est hyper compliqué, ça dépend il faut faire beaucoup d'inférences pour savoir ça.
2: Oui, de nos jours moins. De nos jours, on a les tests ADN qui peuvent déterminer un pourcentage très élevé si on est le fils de quelqu'un.
1: Voilà, mais
2: avant, il y avait d'autres moyens, disons, et avec beaucoup plus limité pour savoir.
1: C'est ça, assez limité d'une certaine manière, c'est-à-dire il y a certains cas où c'est un peu flagrant, mais il y a beaucoup de cas où en fait c'est pas très clair, quoi. Enfin, disons, dans l'histoire de l'humanité, on peut pas expliquer rétrospectivement cette espèce de volonté, paraît-il, des hommes de savoir qui sont leurs enfants biologiques pour les faire hériter, de la certitude qu'on peut acquérir maintenant à travers les tests biologiques. C'est ça que je veux dire. Maintenant, oui, en effet, à travers des tests biologiques. Mais par ailleurs, en France, comme tu le sais sûrement, en vérité, on n'est pas l'enfant de son père ADN, on est l'enfant du mec qui a déclaré qu'on était son enfant, quoi.
2: Ah, totalement, oui.
1: Donc, de toute façon...
2: Ouais, mais ça peut être justement, oui, la reconnaissance, hein, de l'enfant. Mais il peut, on tombe sur quelque chose d'autre, c'est la question de la supposition d'enfant. Donc, c'est-à-dire que ça, c'est valable surtout pour la mère. C'est-à-dire que si vous déclarez comme le vôtre un enfant qui en fait est né de quelqu'un d'autre, et c'est un crime. Et donc, il est punissable par la loi depuis, en France, depuis 1804, depuis le premier code civil. De même que, par exemple, il me semble que c'était dans le code civil déjà de 1804, qui va empêcher les femmes à mener de procès de paternité. Et ça, je pense que c'est jusqu'à 1913 qui a été empêché aux femmes, voilà, surtout pour des cas justement de bâtardise ou d'enfants nés en dehors du cadre et matrimonial, de l'alliance. Et on va empêcher que les femmes qui revendiquaient donc que son enfant était en fait le fils de quelqu'un d'autre. Et donc elle était empêchée, en l'occurrence en France, pendant plus d'un siècle, pour éviter de mettre les hommes en porte-à-faux. Voilà. C'était pour protéger les hommes.
1: Et c'est ça. Et donc il faut une loi pour empêcher d'essayer de savoir qui seraient vraiment les pères biologiques, quoi. Voilà, quelque part, ça montre que c'est un lien qui est fragile et qui dépend en fait d'une construction historique et sociale, quoi.
2: Ah non, mais ça, totalement, ouais. Tout est là. Les lois viennent soit conforter d'un côté ou d'autre, qu'est-ce qu'on peut faire ou pas. Ce que ne veut pas dire pour autant qu'il est dans les pratiques, ça se fasse pas autrement. Donc c'est justement la question de la parenté sociale. D'une certaine façon, les personnes qui postulent à adopter des enfants, elles postulent aussi une sorte de parenté sociale. Elles vont plus loin, parce qu'à partir de 1923, en France, il y a la légalisation de l'adoption, donc elles postulent aussi une parenté totale, une parenté juridique, mais aussi, en l'occurrence, une parenté sociale, c'est-à-dire que on postule de pouvoir élever cet enfant qui n'est pas le nôtre au départ, et voilà, qu'on va leur donner ce qu'il faut, point de vue affectif et autres, matériel, pour qu'ils puissent grandir comme il faut.
0: Je rebondis, Jules Falquet, effectivement, sur les généticiens aujourd'hui, et notamment un entretien avec une professeure de Necker, à l'hôpital des enfants malades, et qui a fait la même réflexion, voilà. Et je lui ai dit, mais enfin, pourquoi vous le dites pas? Que en fait, il y a un vrai problème de maladies rares et auto-immunes qui apparaissent progressivement, et il y a un vrai tabou de dire que on a besoin de se mélanger, que sur la consanguinité, parce que sur cette chose-là, sur cette loi du sang, repose plein de constructions sociales, en fait. Enfin, ça, c'est vraiment, il y a un nœud là.
1: Il y a une grosse arnaque, ouais, on peut le dire. Je vais donner le cas de Marx, juste pour rigoler. Un petit peu. Marx et Engels. Mm-hmm. Ils étaient très amis, ils ont beaucoup écrit ensemble et tout. Et à un moment donné, Marx, son épouse, et leurs enfants, vivait commodément grâce au fait qu'il y avait une gouvernante, amie de la famille par ailleurs, camarade et tout. D'un coup, la gouvernante a été enceinte. Mm-hmm. Et on a dit « Ah, c'est l'enfant d'Engels !» Voilà. Et quand Marx est mort, Engels a repris très gentiment la gouvernante à son service. Et puis, sur son lit de mort, il y avait la plus jeune fille de Marx, je crois, une des filles, et là il a fini par manger le morceau, et il a dit en fait l'enfant que j'ai eu avec notre chère, j'ai oublié son nom, et ben en fait non, c'est l'enfant de Marx. Voilà. Et comment dirais-je, parce que le dernier chapitre porte sur une j'essaye de revenir un petit peu justement sur cette absence dans la théorie de Marx sur la production des enfants. Enfin, il en parle de manière très très rapide, très sommaire et très problématique. Et j'essaye de faire le lien avec, peut-être, comme pour les autres auteurs et les autres problématiques, avec sa vie à lui, quoi. En tout cas, lui-même le premier, l'appel du sang et les enfants de son sang, ça lui a pas fait... Ça lui a fait ni chaud ni froid, en quelque sorte. Il en a aussi perdu deux, je pense, en bas âge, peut-être même trois, je crois, dont un fils... Et voilà, disons, l'objectif de mon ouvrage, c'est quand même de problématiser, encore une fois, le caractère soi-disant « tous les enfants viennent naturellement, ils sont tous bienvenus et tout va bien se passer ». Et en fait, pas du tout, beaucoup d'enfants sont complètement malvenus, d'autres sont bienvenus, mais ils sont quand même arrachés à l'affection de leur géniteur, génitrice. Il y a plein de géniteurs qui, depuis des centaines d'années, pour ne pas dire plus, se fichent complètement d'avoir eu 40 000 enfants et ils s'en sont même pas rendus compte. D'autres qui... En fait, c'est très complexe. Et c'est entouré, disons, et c'est régi par des lois qui viennent ensuite donner l'apparence de la naturalité à des pratiques qui sont en fait pleines de... On va dire pleine de trous et de bosses, pleine de, je sais pas exactement comment les qualifier, mais...
2: Des nuances.
1: Ouais, très complexes en tout cas. Et qui ne sont pas du tout ce que les apparences donneraient à penser, quoi.
0: C'est aussi ça que tu appelles la violence génitalisée, finalement, parce que... qui, dans les nouveaux apparentements, parce que cette société, elle change quand même, les paradigmes changent. La famille est aussi la première institution pour justifier une idéologie et produire le travail et dans une optique, on va dire, capitaliste, en fait. La famille nucléaire, la famille réduite. Donc, face à plein d'autres cas de familles beaucoup plus élargies et communautaires qui élevaient les enfants, effectivement,
1: Ben, en tout cas, les enfants, c'est aussi de la main-d'œuvre. C'est intéressant aussi pour les gens parce que ça peut être de la main-d'œuvre pour faire produire le champ. Enfin, je ne sais pas comment dire. La fabrication, production, mise en route, je ne sais pas, il y a plusieurs manières de le voir, d'enfants, est extrêmement complexe et elle est au cœur de plein d'enjeux. Il y a beaucoup d'acteurs et d'actrices, beaucoup de stratégies qui sont après frustrées par d'autres qui viennent, qui récupèrent la mise, entre guillemets, hein, la mise, mais et je ne veux pas, c'est pas que je veuille objectifier les enfants, bien au contraire, mais force est de constater que, encore une fois, ils se marient, beaucoup d'enfants et tout le monde plus heureux, c'est pas du tout comme ça la plupart du temps, quoi. Et à fortiori dans le cadre colonial, quoi.
2: Ouais, après, il faut. Si on prend les travaux de Didier Lett, hein, historien de l'enfance à l'époque médiévale.
1: Mon collègue.
2: Si on prend les travaux de Didier Lett, là, on va voir que l'affection dans le cadre de la famille. Voilà, c'est quelque chose qui existe et qu'on peut remonter au moins jusqu'au Moyen-Âge, que les enfants nés dans une famille donnée, et ça existe, donc l'affection, évidemment que ça existe, les enfants qui vont être rejetés, il existe les enfants qui vont être, voilà, à qui on va nier leur existence juridique totale, mais aussi, il y en a eu, et l'affection, en tant que cadre dans les rapports parentaux, des filiations et filiaux, est tout à fait présente et qui remonte, voilà, au moins jusqu'au Moyen-Âge, ce qui est un petit peu les travaux de Dialette qui sont en rupture avec celui qui a commencé les études sur l'histoire de l'enfance en France. Qui, j'ai oublié le nom.
1: Arias,
2: Philippe Arias, merci beaucoup. L'enfant et la vie familiale sous l'Ancien Régime. Et qui est pour Arias, l'enfant moderne, donc l'enfant qui va être choyé, qui va grandir dans un environnement familial et avec l'amour, de l'affection. Qu'Ariès va placer ça plutôt à la modernité, voire plus tard, et qu'il va qualifier le Moyen-Âge comme une période où il n'y a pas du tout. Bon, ça, ça a été démenti, disons, depuis. Et notamment les travaux de Didier Lett qui vont mettre au jour, hein, et l'affection dans les cadres des relations, des rapports, hein, en famille, parents-enfants, mais aussi dans ses travaux, et où il va étudier la question du viol, hein, viol et l'inceste, qui ont étudié au Moyen-Âge et qui c'était quelque chose de tout à fait répréhensif et qui était puni quand ça revenait, quand ça remontait, mais qui était tout à fait puni, et qui est la législation déjà au Moyen-Âge, et certaines sociétés européennes prévoyaient, voilà, de punir, hein, celui qui l'a pratiqué, celui qui avait pratiqué le viol, et ainsi de suite.
3: Parce que pour rebondir sur l'histoire de Marx, qui avec... dont je crois que ce concept de subsomption
1: réelle et formelle, ouais.
3: Subsomption réelle et formelle, tu peux un peu expliquer, et juste parce que, en fait, moi je vais dire une généralité, mais c'est vrai que d'un côté, comme ça, ça donne le vertige, tout ça, hein. Mais on voit bien que aujourd'hui, pour avoir un agrément, il faut surtout avoir un compte en banque et des moyens et un travail, etc., qui va pas forcément, qui facilite pas.
2: Pour l'adoption.
3: Oui. Pour le fait de, à l'international, le fait de donner du temps à l'enfant, et ok, on lui donne peut-être, tant pis, j'y vais, une piscine dans la résidence secondaire où on va l'emmener en vacances, mais après, ça signe pas une affection, et c'est vrai qu'on va, on va d'abord regarder la condition économique de la personne qui demande un agrément pour adopter. Quand dans le même pays, enfin vous avez qu'à aller au parc là, chez nous à Paris, et regarder qui s'occupe des enfants dans les parcs le soir, et puis en Amérique latine, au Pérou par exemple, l'histoire de Marx, c'est une histoire classique, enfin c'est le pélican de Strindberg aussi, hein, mais c'est une histoire absolument classique, c'est-à-dire que je prends le cas du Pérou que je connais bien, tout le monde a son empleadas qui est absolument pas salarié, déclaré, etc. et qui va abandonner 5 jours par semaine ses propres enfants pour aller élever les enfants des familles bourgeoises, pas forcément blanches, elles peuvent être métissées mais dominantes, on va dire, et puis qui vont entrer, enfin je veux dire, on est dans une structure sociale qui favorise ce viol et la fabrication d'enfants.
2: Mais je pense pas qu'on puisse réduire les rapports parentaux.
3: C'était pour parler de la subsomption aussi, c'est-à-dire en fait du problème économique, c'est un peu ça ou...
2: Non mais je pense pas, ce que je voulais dire c'est que je pense pas qu'on puisse limiter ou réduire les rapports effectivement dans des pays où il y a moins de... Il y a un état moins protecteur, il y a des difficultés économiques plus importantes, et que les enfants peuvent se retrouver dans des situations beaucoup plus facilement en vulnérabilité. Mais pour autant, je ne pense pas que nécessairement ça va générer plus d'enfants abandonnés ou adoptés. Je pense que du coup, il y a une distance, je pense qu'on ne peut pas le réduire à ça.
1: Mais alors, je rebondis sur autre chose, parce qu'en fait, l'histoire de la subsomption, c'est un vieux vocabulaire marxiste, on va dire. Je me souviens plus si je l'utilise ou pas dans l'ouvrage, mais c'est pour parler en réalité de la subsomption de rapports sociaux, de certains rapports sociaux dans d'autres, et pour dire que, puisqu'en fait j'essaye de répondre aussi à d'autres types de discussions autour de, est-ce que c'est le rapport de classe, tel que Marx l'a décrit, qui est absolument, est-ce qu'il est premier, est-ce qu'il est central, est-ce qu'il est unique, est-ce que on passe d'un mode de production à l'autre, qu'est-ce qui se passe avec les rapports sociaux qui existaient avant, est-ce qu'ils sont complètement subsumés dans le rapport capitaliste ou pas, est-ce que c'est une subsomption réelle ou formelle, c'est-à-dire seulement en apparence ou réelle, et la manière dont j'analyse les choses, c'est que les rapports sociaux de sexe et les rapports sociaux de race, en fait, continuent à coexister avec les rapports, enfin, plus exactement, que les rapports sociaux de classe viennent historiquement plus tard, et c'est aussi la discussion donc des théoriciennes et théoriciens décoloniaux comme Quijano et Lugones, qui disent en fait, le mode de production capitaliste a commencé, son premier petit début comme ça, il s'appelait pas encore capitalisme, ça a commencé avec des rapports de race organisant l'obtention de travail. Lugones dit, en même temps il y avait des rapports de sexe ou de genre organisant le travail, et bien plus tard sont arrivés les rapports dits de classe et l'organisation non plus de l'appropriation des corps mais de l'exploitation de la force de travail, rapports sociaux qu'on appelle de classe, etc. Et donc l'idée c'est que contrairement à ce que Marx pensait, que je simplifie et je résume, mais que les rapports notamment de type esclavagiste allaient être absorbés et disparaître dans les rapports salariaux, et il avait pas pensé aux rapports de sexe, mais je les rajoute, contrairement à l'idée qu'il y aurait eu cette absorption réelle, subsomption, pas seulement formelle mais réelle, au contraire ça continue à être un mode parallèle d'organisation du travail. Et moi je fais par ailleurs l'hypothèse que non seulement ça continue, mais sans cesse, disons, le système peut faire passer plus d'activités, les faire exécuter par des personnes soit racisées, soit féminisées, sans les exploiter, en appropriant carrément les personnes, au lieu de seulement exploiter la force de travail. Voilà, on peut, disons, faire marche arrière, en quelque sorte. Je vais le dire d'une manière plus claire. Par exemple, pour l'éducation des enfants, pendant les 30 glorieuses, dans les pays où il y avait des politiques sociales, etc., ben on a fait passer toute une partie du travail de s'occuper des enfants, on l'a fait passer dans le secteur salarié, avec des instits salariés, des infirmières salariées, des médecins salariés, etc. Mais donc on a organisé ce travail plus dans une logique de classe salariée, d'exploitation. Certes, mais salariés. Et puis, avec certaines logiques de crise économique, ou bien avec certaines logiques liées à la mondialisation, Il y a cette espèce de ce qui est connu quelquefois comme la crise de la reproduction sociale. Je ne sais pas si c'est une crise, mais ce qui est pratiqué en réalité, c'est de faire reposer, comme on a besoin de la main-d'œuvre féminine sur le marché du travail salarié, de la main-d'œuvre féminine locale, nationale entre guillemets. Et ben, on peut dire, ah ben en fait, finalement, ce travail, les hommes, on veut aussi les garder, les hommes nationaux. Et ils veulent même rester sur le marché du travail salarié. Donc, on fait appel à un autre type de main-d'œuvre. Et au lieu que ce soit une main-d'œuvre pleinement salariée, on prend une main-d'œuvre racialisée, soit parce qu'elle est d'apparence, entre guillemets, racialisée, soit parce qu'on la racialise en la privant de sa citoyenneté, c'est-à-dire on prend des migrants illégalisés, qu'on a illégalisés par des politiques migratoires qui leur permettent pas de venir de manière légale. Et donc là, on fait passer ce travail dans une logique non pas d'exploitation mais d'appropriation et dans une logique organisée par les rapports de race. Je dis ça de manière assez rapide, hein, mais mais il y a encore une autre solution, par exemple préconisée par Marine Le Pen, enfin en tout cas jadis. Je pense que peut-être maintenant elle dira ah, non finalement, mais c'est quand même l'idée. Ben non, en fait, ça nous arrange pas de le payer, en effet, de le rémunérer, mais on veut pas que ce soit des personnes racialisées venues d'ailleurs qui le fassent. On préfère que ce soit les femmes d'ici, mais elles vont faire gratuit. Donc on va le faire faire dans une logique d'appropriation, mais là d'appropriation dans les rapports sociaux de sexe. J'appelle ça la logique des vases communicants, c'est-à-dire on peut soit le faire salarié, soit le faire gratuit, et dans la partie gratuite, on peut le faire faire soit par des femmes, en général, soit par des racisés, en général. Selon le moment, les rapports de force qui arrivent à avoir voix au chapitre, mais je pense que jusqu'à aujourd'hui, on peut tout à fait faire reculer des activités qui étaient passées dans le salariat, on peut les faire entre guillemets reculer, reculer au sens historique en quelque sorte, vers soit une réalisation dans le cadre des rapports de race, soit une réalisation dans le cadre des rapports de sexe. Dans les deux cas, c'est pas de l'exploitation, c'est de l'appropriation du travail. Je sais pas si c'est clair ce que je viens de dire, mais...
3: Oui, oui, du travail, de la personne entière et de la capacité de résistance aussi, parce que, bon, là, ça me faisait un peu penser aux travaux de Véronica Gago, que tu dois connaître,
1: tout à fait, ouais.
3: Qui repense aujourd'hui, avec les femmes d'aujourd'hui, notamment en Amérique latine, comment justement cette manœuvre-là que tu viens parfaitement de décrire permet aussi de silencier les femmes, puisque enfin ça me fait penser au cri de dire ben tiens, pose-toi la question, est-ce que tu peux aller manifester et faire la grève, parce que ça va te faire comprendre dans quel système t'es et si t'es disponible ou pas, en fait, hein. Grosso modo, c'est un peu rapide, mais je trouve que cette question-là, elle est fondamentale finalement. C'est-à-dire, est-ce que tu peux faire communauté ou est-ce que t'es vraiment exploité là et seul et qu'est-ce qui est endetté, voilà.
1: C'est surtout est-ce que tu as une activité salariée, est-ce que tu es dans le cadre du salariat et dans le salariat tu es exploité et tu peux faire grève, ou est-ce que tu es approprié, tu es même pas salarié, et là c'est ton corps tout entier, tu es pas salarié, et là c'est pas du tout le même type de, tu peux pas faire grève au sens du salariat.

0: c'est là, Fabio Macedo, que je, c'était ce que j'ai essayé aussi d'expliquer par le fait que l'adoption promeut quand même un modèle familial qui est dans le déni de tout ça et qui fait une famille idéale qu'on voit dans les films et dans les dessins animés. Voilà, mais en fait, en cachant tout le reste, et c'est tout à fait dommage parce qu'en fait, il y a beaucoup de personnes qui ne sont pas dans ces normes-là qui auraient le droit d'inventer de nouvelles parentalités. Et j'ai pas l'impression que ça, on soit très avancé sur ça. Et pourquoi ? Parce qu'on est toujours en train de penser l'adoption du point de vue de l'adulte et jamais de celui de l'enfant, en fait. Ça, c'est ce que je pense intimement. Parce que pour ceux qui nous écoutent et les auditoristes, je vais juste rapidement prendre le temps de citer les 12 points des droits de l'enfant. Droit à l'égalité, droit d'avoir une identité, droit de vivre en famille, droit à la santé, droit à l'éducation et aux loisirs, droit à la protection de la vie privée, droit à une justice adaptée à son âge, droit d'être protégé en temps de guerre, droit d'être protégé contre toutes les formes de violence, droit d'être protégé contre toutes les formes d'exploitation, droit de s'exprimer et d'être entendu sur les questions qui le concernent, droit de l'enfant en situation de handicap de vivre avec et comme les autres. Ces 12 points qui font de l'enfant une personne, et je suis pas sûre que dans le système qu'on est en train de décrire, l'enfant est une personne.
1: Pour ce qui relève de l'adoption, l'enfant, il est surtout l'objet d'une démarche d'adulte. Il n'est pas, il est de plus en plus, il y a cette idée qu'on doit prioriser son intérêt. Mais dans les faits, en tout cas, jusque pendant longtemps au XXe siècle, la priorité, c'est surtout celle des adoptants. Ceux qui veulent, les types d'enfants qui veulent, c'est un enfant, voilà, quel âge de bébé, ou alors entre un an et trois ans, c'est une fille, c'est un garçon, et parmi d'autres critères, et qui ont eu selon la période, selon le temps. Bref. Donc il y a une difficulté aussi de mettre ça en place jusqu'aujourd'hui en France, pour revenir sur la question de la justice autour des enfants. Jusqu'aujourd'hui en France, il y a un débat pour savoir comment est-ce qu'on va prendre en considération la parole de l'enfant. Mmh. Donc déjà, de quel enfant parle-t-on, de quel âge, à partir de quel âge il a le droit de s'exprimer, est-ce qu'un enfant de 6, 7 ans, 8 ans, est-ce que on peut prendre ça? Comment est-ce qu'on va prendre sa parole? Mmh. Donc il y a un débat là-dessus. Et voilà, ça peut varier selon la société, quoi. Selon le cadre juridique ou les cadres des normes sociales qui sont en jeu, ça peut varier. Et après, toute la question aussi des droits des enfants, c'est quelque chose des idéalisé. Vous voyez bien que voilà, jusqu'aujourd'hui, on a des enfants qui sont obligés de travailler. On a des conflits, des guerres là, pas aussi très contemporaines. Donc, ce qui s'est passé en Palestine, Israël là actuellement, dans le cadre des bombardements israéliens, avec un nombre très important d'enfants qui ont été recensés morts pendant ces bombardements. On a les cas, pour revenir donc là maintenant, à l'autre conflit qui mobilise beaucoup les Européens, et que c'est le conflit en Ukraine. Il y a toute la question autour des enfants qui ont été, a priori ukrainiens, qui ont été rapatriés en Russie pour les russifier. Donc, ce qui fait débat, donc voilà, c'est des choses qui se passent aujourd'hui. Je parle même pas d'autres cas. On pourrait aller se remettre en Éthiopie, au conflit, voilà, entre l'Éthiopie et l'Érythrée. On pourrait aller au conflit au Congo et bien d'autres.

0: si vous êtes handicapé, que vous soyez enfant ou pas, si vous, vous voulez vous déplacer dans la ville, vous avez, c'est compliqué. Hein.
1: Oui, tout à fait, bien sûr. Non, non, mais je ne dis pas du tout que ce soit appliqué, mais justement, comment on peut quand même se relire ça tous les jours pour dire ben, on sait où on va, enfin, il y a quelque chose, on ne sait pas comment le faire, mais on a une consigne.
0: D'un point de vue historique, je pense que les choses ont quand même évolué. En ce sens, rien que le fait que nous ayons aujourd'hui une loi, une convention internationale qui a été reconnue pour une bonne partie des pays inscrits aux Nations Unies actuellement, c'est déjà quelque chose que de louable. Donc, vous venez de dire, donc, d'énoncer 12 droits aux enfants qu'ils ont droit et qui est prévu par la CIDE. Donc, la Convention internationale des droits de l'enfant. Donc, voilà, on peut partir dans un débat, on peut partir de quelque chose, quoi. Mais ça, c'est aussi, on peut le placer dans l'histoire. Donc là, on revient donc à 1989.
1: Oui, oui, elle est datée d'ailleurs, hein. Aussi, mais en fait, c'est des choses de base qui, par exemple, justifient, pour après, quand l'entonnoir se referme, qu'un enfant adopté ait aujourd'hui le droit d'aller vers ses origines. C'est justifié par les droits de base, les lois de base, en
0: fait. Tout à fait. Hein. Ce qui fait que dans les pays où il y a les mobilisations des personnes adoptées qui sont plus des enfants, mais des enfants qu'aujourd'hui adultes, mm-hmm. qui se mobilisent pour avoir leur droit, par exemple, à accéder à leurs origines. En France, c'était un débat qui va avoir lieu, pas forcément pour la question pour l'international, mais c'est surtout pour les enfants nés sous le secret. Et qui, des enfants qui demandaient dans les années 90 notamment, et qui la justice, qui d'avoir un cadre légal leur permettant de remonter leurs origines, mmh. et qui a été en long débat et qui va culminer jusqu'en 2002 avec la loi qui va permettre justement à ces enfants d'avoir quelques cadres légaux pour accéder à leurs origines. Et il y a le Conseil national d'accès aux origines personnelles, le CNAOP, qui va être créé à ce moment-là. Et aujourd'hui, le débat poursuit surtout poussé par les questions de l'international. Donc, il y a toute la question de naissance sous le secret. Donc ça va mélanger en fait avec d'autres droits, notamment le droit de femme à pouvoir accoucher et en secret. Et donc, une des discussions depuis des décennies, pour le coup, est quel droit prioriser ? Est-ce que le droit des femmes d'accoucher en total secret, ou alors au droit de cet enfant, à ces moments-là enfant, mais plus tard une personne adulte, majeure, de réclamer l'accès et à leurs origines personnelles, ne serait-ce que pour des questions, par exemple, de santé. On a parlé ici un moment des questions génétiques, de savoir s'il a de particularités d'un point de vue médical qu'il faut qu'il observe dans sa vie. Donc ça, c'est un débat qui est toujours en cours, mais qui date pas d'aujourd'hui.
2: Mais après, pardon, juste ce que je trouve fou, c'est que là, du coup, quand même, je sais pas comment c'est possible à prendre en compte exactement, mais ça m'interroge que les géniteurs, ils puissent quand même continuer à passer sous les radars, quoi.
0: Dans quel sens, Julie? Ouais,
2: c'est la femme qui a accouché sous X, qui voit en fait le secret auquel il doit être mis fin, mais en fait, comment on fait pour retrouver le géniteur?
0: Oui, voilà.
2: Là, il faudrait tous leur faire des tests. Parce que, parce qu'en fait, en vérité, c'est savoir que la moitié de son origine est quand même.
0: Tout à fait.
2: Moitié est tout aussi importante.
1: Et je voulais juste aussi peut-être rebondir que effectivement, ces associations se sont créées avec des gens parce que ça renvoyait au transgénérationnel dont tu parlais ou à la psychogénéalogie, qui peut varier d'une personne à une autre, hein. Je veux dire, je veux pas faire une généralité, mais qui se pose souvent quand au moment de devenir soi-même parent. En tout cas, toutes ces associations sont nées de trentenaires ou de quarantenaires qui se voyaient en fait dans l'impossibilité d'arriver, enfin empêchés quelque part de façon psychosomatique ou simplement avec des questions, et qui tout d'un coup on rentre là dans ce qu'on appelle, pour moi, et que je découvre que récemment, c'est ça

0: paraît fou, la violence des secrets d'État, c'est-à-dire qu'en fait on fait rétention d'informations qu'on veut pas délivrer, ou même on a éliminer des informations pour se protéger, l'État ou les institutions ou les organisations ou même les fondations catholiques, les anciens internats et tout ça, ont brûlé des informations. Donc en fait, il y a une violence du secret d'État, en fait.
1: Je sais pas si secret d'État, je sais pas si c'est le bon emploi. Mais oui, il y a une forme de secret, oui, qui peut se jouer là-dedans et que la question se pose, oui, effectivement. La question se pose sur l'accès, justement, aux personnes après, et sur l'accès à leurs origines. Et ça, on le dit quand les informations sont disponibles, parce qu'il peut tout à fait, la personne peut, prenons un cas idéal, quoi. Donc la personne, à un moment donné, une personne qui a été abandonnée, puis adoptée, et dans son pays ou ailleurs, quoi, ou à l'étranger, elle exprime à un moment de sa vie son souhait de voilà de connaître ses origines et donc de revenir à son cadre, à son géniteur, sa génitrice, on va dire ça comme ça. Bon, et disons qu'elle est soutenue. Disons qu'elle est soutenue, elle arrive et que l'État ou l'association, elle détient encore un certain nombre de papiers, mais elle peut tout à fait se retrouver avec des papiers qui ne disent pas beaucoup. Si on prend les cas des naissances sous les secrets, en France, pratiqué jusqu'à, je pense que c'est encore le cas. Je sais pas si ça n'a pas changé, justement, plus récemment pour accommoder les droits de personnes qui sont nées dans ce cadre-là de connaître leurs origines. Mais c'était la possibilité, donc, d'avoir, de pouvoir carrément occulter. Sa filiation, le fait que cet enfant a été généré à un moment donné. Et donc, faudrait-il justement que les papiers, quand ils existent, qu'ils puissent aider la personne ou pas. Ce qui se passe de nos jours, hein, c'est que pas mal du monde va déjà avoir recourir aux tests ADN, qui en France sont interdits, mais qui vont recourir quand même aux tests ADN, qui vont aussi recourir aux réseaux sociaux. Les réseaux sociaux, les deux inventions qui vont effectivement provoquer une sorte de révolution dans l'accès aux origines personnelles, c'est pas forcément la loi. Est-ce que, voilà, un pays donné, en l'occurrence, on peut parler ici de la France, qui a créé un dispositif en 2002, donc le KINAOP, pour servir de recours à ces personnes qui souhaitent connaître leurs origines. Donc, mais la vraie évolution, ce sont les réseaux sociaux et les tests ADN qui vont permettre à des personnes qui sont en quête de leurs origines de se procurer cette information.
2: Mais du coup, pardon si je peux me permettre, mais en fait, il y a plusieurs trucs là-dedans. C'est qu'une fois qu'on... Parce que si on connaît ses origines grâce à un test ADN, mais qu'on ne peut pas faire valoir ses origines dans le système légal, enfin disons, une des questions qui se posent, c'est pas seulement les maladies ou je sais pas quoi, il y a aussi les questions d'héritage.
1: Oui, tout à fait.
2: Et là, comme à travers le test ADN, ça suffit pas pour être reconnu comme les enfants de ses parents, et surtout des pères, par exemple, bah en tout ça, il manque une étape après pour si jamais on veut bénéficier d'un quelconque héritage. Et l'autre chose que je voulais peut-être souligner, c'est que il me semble que plus que le droit à la vérité des origines, je pense que ce qui est le plus troublant pour les enfants, je vais pas faire une généralité absolue, mais quand même,
1: enfant aujourd'hui adulte.
2: Oui, adulte,
1: pour les personnes adoptées.
2: Pour les personnes, pour l'ensemble des personnes, parce qu'en fait, j'insiste sur le fait qu'il y a plein de gens qui, sans être adoptés, leurs origines ne sont pas claires ou ne sont pas ce qu'ils croient, ou etc. Et ce qui est plus problématique, me semble-t-il, c'est pas tellement de pas savoir, c'est qu'on vous raconte n'importe quoi. C'est qu'on vous mente, en fait. d'une part, soit en vous disant telle personne c'est vraiment ton père, ta mère et c'est faux, soit en disant ils t'ont abandonné et c'est faux, soit en disant, enfin c'est ça qui est problématique en fait. Et je voudrais juste quand même revenir parce que tu en as parlé, mais je pense qu'on peut en parler encore plus. Tu l'as évoqué de manière assez prudente, l'histoire de on fabrique des enfants à adopter, mais moi je pense à des exemples, des enfants, ils se sont fait carrément voler dans la rue, quoi. C'est, oui, c'est même pas. Il y a aussi ce que tu as dit avec on prend une femme enceinte et on lui dit oui.
1: Oui.
2: Mais il y a aussi carrément, genre, ils vont avec le filet de pêche et ils les volent, quoi.
1: Tout à fait, oui. Non, c'est établi. Wow. Disons que la prudence, elle vient du fait que c'est qu'on ne peut pas. Et ça, c'est vrai, c'est effectivement quelque chose qui, je fais attention. C'est qu'on ne peut pas réduire l'adoption. À cela.
2: Tout à fait, bien sûr.
1: Donc, ce que de fait, tout à fait illicite et autres, tout à fait, voilà, criminels pour certains, et ils ont existé, oui, ils ont existé. Mais est-ce qu'on peut réduire l'ensemble des adoptions à ceci?
2: Non, pas du tout. Non. Mais je pense que ça fait une différence pour les gens de pouvoir penser que, en fait, ils n'ont pas forcément, parce que quand même aussi un truc dur, me semble-t-il, c'est le fait d'être abandonné. Mais il y a des gens, ils ne sont pas du tout abandonnés. Ils ne sont pas du tout abandonnés. Ils ont été volés, quoi. Oui. Et bah, disons, je pense à ça, c'est aussi ce que j'ai connu, mais il y a aussi tous les enfants volés dans le cadre de la guerre. Parce que moi, j'ai vécu au Salvador, et donc au Salvador, il y a eu tous les enfants, l'armée arrivait, ils massacraient tout le monde, ils gardaient quelques gosses, et après, avec la complicité notamment de l'ambassade de France, voilà, pour la nommer, et d'autres ambassades, ils ont exfiltré, et en tout cas, moi, j'habitais avec un des fondateurs de l'association qui s'appelait, pas Hijos, qui s'appelait Pro Búsqueda, qui les cherchait. Et bon, un petit peu sur le modèle de Hijos et Hijas en Argentine. Et enfin voilà, je pense aussi à ces enfants-là, et Mais pareil, c'est compliqué. Une fois que éventuellement ces enfants étaient retrouvés, là je parle des enfants du Salvador, en Europe, par exemple en Allemagne ou en France ou quoi, un autre moment délicat, c'est quand même, parce que là ces enfants qui n'ont pas demandé à connaître leur origine, eux ils ont grandi tranquillement en pensant, on ne sait pas quoi exactement, mais enfin ils n'ont pas forcément pensé qu'ils étaient adoptés, quoique, mais enfin, et c'est tout d'un coup leur dire, mais en fait, pas du tout, ta vraie famille, entre guillemets, elle est au Salvador, dans le bled perdu.
0: C'est la trahison, en fait, du mensonge.
2: Ouais, c'est tout ça. Et puis, c'est aussi quand même, d'un coup, alors qu'ils étaient quand même... voilà, ils ont grandi, ils ont fait toute leur vie, mettons, en Allemagne, et on leur dit, bah non, en fait, ta famille, elle est à Saint-Vicente, il n'y a pas l'eau, il n'y a pas l'électricité, ta famille, ils n'ont pas le sou, d'ailleurs, c'est pas vraiment... la moitié ont été massacrés, et maintenant, va revoir ta grand-mère, tu parles même pas sa langue et tout.
0: Oui, mais le problème, c'est qu'on confond aussi trouver ses origines pour s'identifier, mais ça peut être aussi pour se désidentifier, en fait. Enfin, je veux dire,
2: disons qu'il y a un choc.
0: Bien sûr que c'est un choc, mais tu peux rien faire si tu restes dans le mensonge et l'ignorance.
2: Tout à fait.
1: Et à décharge de ce qui est apparu donc, dans l'étude que nous avons fait en 2023, et qu'on va beaucoup travailler avec les archives diplomatiques, donc générées par les services consulaires. Des ambassades et des consulats de France un peu partout. Donc, ce qu'on voit, c'est que, à leur décharge, c'est que les services diplomatiques français sur place, dont en El Salvador et ailleurs, et ce sont les premiers services qui vont rapidement se rendre compte des actes illicites qui sont commis sur place. On pourrait dire que ce sont les services qui vont limiter la casse d'une certaine façon. Parce que les moyens qu'ils avaient pour pouvoir nier une demande d'adoption dans les années 70-80, c'est l'époque de la guerre en El Salvador, la guerre civile au Guatemala, voisin, dans les années 80 aussi. Et puis le système de marchands d'adoption d'enfants qui s'ensuit à la fin de ces guerres-là. Et les services diplomatiques, ils vont voir ça très vite. Ils essayent de limiter. mais ils n'ont pas forcément les moyens, ils n'avaient pas non plus l'opinion, entre guillemets, l'opinion publique française de leur côté, parce qu'il y avait une injonction, et ça, ça... Là maintenant, beaucoup moins, mais si on revient, ne serait-ce que jusqu'en 2010, au tremblement de terre et en Haïti, et le rapatriement qu'on a fait d'enfants qui n'avaient pas encore fini la démarche d'adoption un peu à l'arrache avec... Disons que les services diplomatiques, ils pouvaient pas tout faire. Il y avait d'autres enjeux qui étaient beaucoup plus prenants, que ce qu'ils pouvaient faire les services diplomatiques sur place. Et bref, c'est compliqué, quoi.
0: C'est compliqué, mais je crois que l'adoption internationale, c'est de toute façon un sujet niche, hein. Ça concerne pas beaucoup d'enfants par rapport à tous les enfants du monde, heureusement, encore. Mais par contre, c'est tellement révélateur de ce que Jules Falquet appelle la combinatoire straight, c'est-à-dire c'est tellement révélateur de, en fait, on crée la famille idéale, mais c'est pas du tout un enfant dans ce parcours-là, ça va être la résultante d'une mécanique institutionnelle incroyable pour arriver à ce qui change de pays, à ce que à devenir adopté en plénière par une autre famille. Enfin, ce déracinement-là, ça n'a rien à voir, finalement, je crois que tu l'expliques très bien à un moment donné, ça n'a rien à voir avec l'amour, la naissance, le désir d'enfant, avec tout ce que... Ça n'a rien à voir, c'est en fait un système.
1: Non, c'est le résultat de cela. Donc, dans les cas d'adoption, ce qui va...
0: C'est instrumentalisé par un système qui s'en nourrit, quoi.
1: Et le moteur de l'adoption, de système adoptif, c'est quoi? Ce n'est pas le fait que des enfants n'aient plus de parents, mais le véritable moteur du système adoptif, et ça c'est le cas encore jusqu'à aujourd'hui, c'est surtout la recherche par des personnes qui ne peuvent pas ou plus avoir d'enfants. C'est ça le moteur. Et donc ensuite, va se créer autour de ces moteurs-là les institutions, les associations, les œuvres d'adoption, les systèmes d'État, que ce soit dans un État donné, dans un pays donné, ou alors qui va avoir une expansion vers l'international, mais qui va s'adapter. Va s'adapter à quoi? Va s'adapter à ces moteurs initiales qui est la volonté de faire famille avec enfant de la part des personnes qui ne peuvent pas en avoir. Voilà.
2: Je suis d'accord avec toi, c'est important de dire ça, mais je pense qu'il y a quand même aussi des situations, et tu l'as dit aussi tout à l'heure, où il y a, parce que je crois que ça peut être quelquefois la demande, et c'est quand même souvent ça, mais il y a aussi l'offre d'enfants qui quelquefois est, entre guillemets, mal maîtrisée, au sens où tu l'as dit, il y a les endroits où il n'y a pas de contraception, il n'y a pas d'avortement autorisé, et donc là, il y a des enfants qui naissent alors que en fait, ils n'étaient pas souhaités. Et notamment aussi, et vraiment, je pense à des cas très concrets, hein, les enfants de l'inceste, quoi. Les bébés de l'inceste. Et là, je pense à des cas vraiment très précis. L'enfant naît, et le bébé naît, et soit on le laisse mourir, soit on trouve rapidement, hyper rapidement, quelqu'un qui le prend. Et en fait, c'est pas des personnes qui en avaient forcément un gros désir à la base. Ni même des couples, ni même des rien du tout. Enfin, voilà, je pense à une amie.
0: C'est ce que tu appelles l'accident utile. Alors, utile parce que l'inceste s'est quand même produit et qu'il est pas forcément, enfin voilà.
2: Ouais, ça c'était à une autre période historique. Mais là, enfin, je pense vraiment à c'est ça. Tu as raison au sens où c'est pas dans le cadre des structures formelles d'adoption. C'est dans des cas, je révèle des trucs horribles, mais où là, carrément, il y a un système qui permet de déclarer faussement l'enfant comme né de la femme qui se retrouve à l'adopter dans les 24 heures, parce que sinon, il meurt, quoi.
1: Et supposition d'enfant. Oui, qui est punissable.
2: Qui
1: est punissable par la loi.
2: Et tout ça fait avec les bonnes sœurs.
0: C'est ça, parce qu'en fait, moi, ça résonne un peu de Lebensborn et enfin cette période-là, en tout cas, 45-50.
2: Non, je parle de beaucoup plus récemment.
0: Ok, ah d'accord. Et donc, transiter aussi à nouveau par les institutions catholiques, parce que voilà, c'est bien, ça passe.
2: Parce que en fait, il y a une partie, je sais pas comment dire, il y a une partie qui est héritière de l'autre, de la partie formelle, légale, autorisée, et puis, les mêmes institutions ou un peu les mêmes personnes peuvent aussi se retrouver à gérer des enfants, malvenus. Et qu'elles ne veulent pas laisser mourir malgré tout, et à chercher quoi en faire, quoi.
1: Mmh. Non, mais tout à fait. Ça, si on met ça d'un point de vue historique, comme on le sait, l'infanticide, ça date depuis très longtemps. Et c'est vrai que l'Église catholique va essayer, à partir d'un certain moment, de minimiser ou de prendre en charge ses enfants, notamment les enfants, pour leur donner, pour faire de sorte qu'ils leur gardaient en vie, et ainsi de suite. Et non, effectivement, c'est une question, elle est posée depuis longtemps, et l'adoption, justement, elle peut...
0: Et pour satisfaire quand même un ordre tout à fait patriarcal, parce que là, soyons clairs, dans le système incestuel, ou incestueux, quand il y a vraiment passage à la grossesse, etc., etc., c'est souvent des rivalités de pères. C'est pas forcément un effacement de père, hein. C'est un père qui prend le dessus, mais en fait, c'est pas assumé dans la famille, donc l'enfant va devoir effectivement disparaître, donc être caché.
1: Mais pour l'infanticide, pas tout vient de la question de l'inceste, hein. Non. Ni les infanticides, ni les abandons d'enfants.
2: Bien sûr.
1: Donc.
2: Et disons qu'il y a des enfants qui naissent dans des circonstances particulièrement. Où ils sont malvenus, et là
1: oui,
2: où ils sont
1: non désirés, disons.
2: C'est l'inceste, quoi.
1: Oui, tout à fait. Ouais. Qui naissent du viol.
2: Il y a d'autres, d'autres. Mais c'est plus facile à cacher quand c'est un viol plus lointain, entre guillemets.
0: Le lien avec les infanticides, c'est qu'il y a quand même beaucoup de femmes qui gardent cet enfant-là, qui peuvent pas avorter, ou parce qu'il y a déni de grossesse, parce que souvent dans les viols, et même les viols de guerre, il y a la femme, il faut qu'elle réalise qu'elle porte cet enfant-là, non? Ça peut être long. Et effectivement, l'enfant de la honte, quand même, il conduit à pas mal d'infanticides, hein. Il faut reconnaître. Parce que c'est très compliqué pour une femme d'accepter l'enfant. Et c'est encore à nouveau social, ça. C'est-à-dire que très souvent, il y a des femmes qui sont aussi rejetées de leur famille parce qu'elles ont été violées.
1: Non, si on prend... Il n'y avait pas besoin d'être violé pour être rejeté. Il suffisait d'avoir une grossesse dite illégitime. Une grossesse, c'est-à-dire en dehors du cadre matrimonial. Mm-hmm. Donc, il suffisait qu'une grossesse qui n'avait pas forcément eu lieu suite à un viol ou à un inceste, mais que tout simplement a eu lieu. Mais c'est juste que c'était a eu lieu en dehors du mariage, et donc... était tout à fait mal vu, les femmes étaient jetées à l'opprobre, et du coup, que fait-on de cet enfant et de cette femme? Donc, donc des stratégies, toutes sortes de stratégies vont être mises en place, soit avec la complicité de la famille de la femme, ou non. Ou non. Parfois, l'opprobre social, il est tellement important dans une société donnée, à une période donnée, hein, pour des questions religieuses notamment, que les femmes vont décider d'elles-mêmes de partir pour faire la grossesse ailleurs. Parfois, elles peuvent partir pour de bon, ou alors elles partaient, avaient l'enfant, abandonnaient l'enfant sur place, puis ensuite elles rentraient dans leur communauté, dans leur ville, dans leur pays. Donc ça existe, hein. Ça, de nos jours beaucoup moins, mais ça existe, j'ai documenté des cas comme ça dans ma thèse.
0: Très bien.
1: Donc ça peut aller très loin.
0: Oui, je trouve que c'est passionnant, qu'il y a plein de choses à dire, que c'est un peu chaotique la façon dont on y va, parce que c'est, je trouve qu'il y a plein de pistes, et moi ce qui m'émeut beaucoup, c'est qu'il faut qu'on arrive à déclencher une parole là-dessus, parce qu'on parle beaucoup, et des fois pour moi, d'ailleurs ça me rend assez mal à l'aise, des VSS, des violences sexuelles et sexistes, et que très souvent c'est quand même du point de vue des femmes, des adultes, et rarement vu avec les lorgnettes de l'enfant. Et donc parce que finalement il est que le dommage secondaire ou collatéral de ça, et avant qu'il soit élevé au rang de la personne qui va pouvoir accepter et intégrer ça, il y a du chemin à faire. Voilà, je voulais lire aussi les derniers paragraphes de l'étude historique sur les pratiques illicites dans l'adoption internationale en France, donc coécrit par Fabio Macedo et Yves de Necher, pour aussi marquer, l'ambiance dans laquelle cette recherche se fait et quelles en sont les perspectives. Cette étude, rédigée à quatre mains par deux historiens, ne prétend pas apporter toutes les réponses aux questions posées actuellement sur les pratiques illicites dans l'adoption internationale. L'approche historique développée repose d'abord sur l'analyse des archives publiques disponibles, c'est-à-dire classées, inventoriées et consultables. Les nombreuses autres sources en France et à l'étranger, dossiers personnels, dossiers de jugement, dossiers administratifs, OAA, AFA, associations de parents, associations de personnes adoptées, intermédiaires, personnes physiques ou morales, peu ou prou disponibles ou à créer comme les sources orales, ont été mentionnées et mériteraient bien sûr d'autres travaux historiques approfondis. Il y aurait également, en marge de l'international, une étude à mener sur les pratiques illicites dans l'adoption nationale. Dans la démarche mise en œuvre, toute caricatures, simplisme ou simplification ont été bannis. Sans chercher à complexifier artificiellement les choses, il a été nécessaire de présenter au-delà des faits la complexité des contextes, des enjeux et des interactions entre acteurs. Tous les acteurs impliqués dans l'adoption internationale ont été confrontés aux pratiques illicites. Certains en ont été les auteurs, d'autres les ont couvertes ou les ont laissées faire, d'autres encore les ont combattus avec plus ou moins de résultats. En histoire, en raison de la méthode mise en œuvre, il est délicat d'appréhender les années les plus récentes. Dans leurs disciplines scientifiques respectives, les sociologues, les anthropologues, les psychologues et les juristes pourraient apporter des éléments de réponse à la question qui prolonge cette étude. Les pratiques illicites ont-elles existé dans les années récentes et toujours aujourd'hui ? Si la réponse est affirmative au regard de faits dénoncés et documentés par des rapports étrangers, des lanceurs d'alerte ou par la presse, l'ampleur du phénomène est tout autre que dans les périodes antérieures. Aujourd'hui, il y a 20 fois moins d'arrivées d'enfants étrangers adoptés en France qu'il y a 20 ans. Le contrôle de l'adoption internationale est donc plus réalisable avec des moyens plus efficients dans un cadre normatif international bien établi. Toute pratique illicite est donc intolérable. Pour cerner encore mieux les pratiques illicites et celles d'aujourd'hui, la science ouverte et participative peut apporter son concours aux chercheurs, aux chercheuses. Outre la publication en open access de ce compte-rendu de recherche, la base de données réalisée dans le cadre de cette étude peut constituer un véritable outil de création de connaissances. Toutes les personnes intéressées par le sujet peuvent s'en emparer, non seulement pour la consulter et l'interroger, mais aussi pour l'enrichir en signalant des éléments qui y seront insérés régulièrement. Les auteurs de cette étude espèrent que sa lecture participera à une meilleure connaissance des pratiques illicites dans l'adoption internationale et que les personnes concernées pourront replacer leurs histoires personnelles, toutes différentes, dans une histoire plus globale de l'adoption internationale. Janvier 2023, Fabio Macedo et Yves de Necher.

0: Alors, les violences génitales incestueuses, si elles se produisent, sont-elles une manière de nier plus encore une relation de parenté? Sont-elles pour l'homme géniteur une manière de se nier comme père? En commettant paradoxalement un crime qui est la marque même du « droit » entre guillemets, patriarcale par excellence. Sont-elles une manière perverse mais malgré tout attendrissante, trouvée par le géniteur, de chercher à créer malgré tout un lien empêché, soit avec l'enfant, soit avec sa mère, entre parenthèses, mauvaise réponse. Et comment lire à l'aune de ces questions, les violences pédocriminelles institutionnelles dans le cadre raciste colonial des pensionnats tenus par des femmes et des hommes d'église européenne.
1: Je ne sais pas si on peut vraiment comprendre ce que je vais vous dire là. C'est très dense, c'est très ramassé.
0: C'est très dense.
1: Mais,
0: hein.
1: Mais je voulais insister sur un truc parce qu'en fait, je vais parler de l'histoire de mon arrière-grand-mère.
0: Oui, mais en fait, je voulais en venir à ça parce que je voulais lire ce passage où toutes ces questions et bien d'autres, je me les suis posées en observant l'histoire coloniale d'Abiy Yala, en considérant le présent, en parlant autour de moi, en lisant avec mes amis, en considérant l'histoire de mon arrière-grand-mère ou du reste de ma ou de mes familles. Et comme première concernée à plusieurs titres, je n'ai pas trouvé de réponse claire. Mais en me mettant à écrire, dans un état un peu second, ces 10 chapitres, j'espère avoir contribué à faire changer le camp à la sidération, la peine,
2: la colère et la honte. À l'échelle de chacun, chacune de nous, mais aussi des familles et des groupes tout entiers, elles doivent quitter le camp des agressés, des femmes forcées à porter des enfants, ainsi que des enfants nés dans ce cadre. La honte d'abord, la reconnaissance de responsabilité ensuite, la réparation enfin, doivent retomber sur les agresseurs.
0: Et c'est peut-être ma question finale, hein, c'est-à-dire quel est le pont aussi entre vos recherches, ces démarches-là, les engagements, ce qu'on peut arriver à politiser entre... notamment politiser les rapports adultes-enfants, et ça, ce serait toute une autre émission à faire, je pense, mais on l'a abordé, je crois. Quels sont les ponts entre ce que vous faites, ce que vous menez, et un engagement, je dirais, plus politique ou plus intime?
1: Un peu des deux, mais je veux juste revenir sur un... Parce que je me suis quand même rendu compte en lisant et relisant l'histoire de mon arrière-grand-mère, donc ouais. elle était... ukrainienne, et à l'époque où, je sais pas, c'était pas très, toutes ces frontières étaient pas très bien délimitées, mais le fait est que elle est née peu de temps après l'abolition du servage. Sa mère, c'est clair qui c'était une femme de paysan relativement aisée, je sais pas, un petit koulak à mon avis. Si je comprends bien les choses, les koulaks c'était les petits propriétaires, c'était pas les serfs justement. Mais voilà. Et par contre, le mari de cette femme, qui était sa mère, il était parti quand elle est née. Lui, ça faisait déjà un moment qu'il était parti à la guerre de Crimée. Donc matériellement, à moins qu'on adopte l'idée de l'enfant endormi qui existe dans l'islam, mais là, à part ça, c'est pas possible quoi. Qu'elle ait été la fille du mari de sa mère. Mais par contre, ce qui s'est avéré quand elle avait 5-6 ans, c'est que sa mère avait été amenée à travailler au château de temps en temps, et qu'en fait, au château, il y avait un vieux châtelain, son fils, et que un jour où donc mon arrière-grand-mère est allée au château, le vieux châtelain a dit « Oh, quel enfant qui ressemble incroyablement à mon fils !» Et voilà, donc d'un coup il a dit, comme c'était le châtelain, il n'a pas hésité une seule seconde, il a dit vas-y, je vais l'adopter, enfin justement pas l'adopter, je vais la prendre au château et je vais l'élever au château. Bien sûr, chère mère, tu es complètement d'accord. Donc la mère, elle n'a pas vraiment beaucoup eu le choix, d'autant plus que le père qui était en Crimée, le père supposé en Crimée, allait revenir, je suppose, je sais pas si c'est rentré dans l'équation. Mais bon, donc elle a laissé sa fille, elle l'a envoyée au château. Au début, ça s'est pas trop mal passé parce que le grand-père, il était très fan de la petite. Par contre, le géniteur lui-même, je pense qu'il était moyen content. Et puis, entre-temps, lui, il s'était marié. Et il avait aussi des enfants. Et elle, c'était une enfant, assez rapidement, le grand-père est décédé, et là, elle s'est retrouvée toute seule avec son géniteur, la femme de son géniteur, son demi-frère, et elle avait le statut de pupille, un truc un peu comme ça. Et en fait, elle s'est retrouvée à faire la servante de son demi-frère, avec un statut complètement, pour le coup, bâtard, c'est vraiment le cas de le dire. Mais il y a plusieurs trucs à dire autour de ça, il y a plein de trucs à dire, mais ça finalement, ça l'a amené à la migration. Hein. Au bout d'un moment, la situation était vraiment intenable, elle l'a résolue en partant, et en ne revenant jamais. Mais aussi, ça, ça a été possible, la relation sexuelle dans le cadre duquel elle est née, n'a été possible que grâce au fait que la paysanne un peu aisée, en fait, elle était une paysanne un peu aisée parce que elle avait étudié, parce que le vieux seigneur lui avait payé des études, parce que déjà à la génération d'avant, il était de coutume dans la noblesse à cet endroit-là de prendre des enfants de classe populaire, paysans, paysannes, mais pas les plus bas, pour les faire jouer avec leurs propres enfants. Donc ce que je veux dire, c'est qu'il y a un système de captation d'enfants à différents degrés, pas forcément pour tout de suite les intégrer dans la famille, mais là, en fait, sur deux générations, il y a ce système de captation, et en quelque sorte, le père de mon arrière-grand-mère, le jeune châtelain géniteur, mais jamais père, avait connu la mère de mon arrière-grand-mère dans le cadre déjà d'une espèce d'appropriation à la génération d'avant. Je ne sais pas si c'est très clair ce que j'essaye de dire, mais donc je me suis rendu compte, j'avais beaucoup travaillé sur l'Amérique latine, les femmes africaines en esclavage, les femmes autochtones, les machins, etc. Mais en réalité, à la même, les abolitions de l'esclavage et du servage d'ailleurs d'un côté et de l'autre sont à peu près à la même période, et les pratiques notamment de captation d'enfants, de production d'enfants bâtards, disons toute la complexité des liens familiaux, des logiques de procréation, des logiques de qui prend quels enfants pour en faire quoi, il se passe des choses dans beaucoup d'endroits. Et quand même, pour moi, c'est intéressant d'essayer de voir aussi toutes les conséquences transgénérationnelles de tout ça, et aussi, donc, par exemple, là, de faire le lien avec elle a eu la possibilité de migrer, et elle a résolu cette difficulté d'insertion dans les rapports familiaux officiels par le départ, quoi. Mmh. Et à la fois, elle est partie, et je pense qu'elle s'est fait aussi à moitié jeter dehors, quoi. Mmh. Et je vais en profiter pour dire, puisque tu aimes le Pérou, je mentionnerai la merveilleuse péruvienne Flora Tristan, oui, franco-péruvienne.
2: Bien sûr, ça, son histoire aussi, elle est...
1: Dont l'histoire est tout à fait, voilà. Et elle, son premier livre, qui date de 1830, si je ne dis pas de bêtises, il s'appelle, ou 33, peut-être 33, Nécessité de faire bon accueil aux femmes étrangères. Et les femmes étrangères, explicitement, elle dit, ça peut être des femmes de la campagne vers la ville ou d'un pays vers un autre, toute une partie des femmes qui sont obligées de partir et d'aller en ville ou dans un autre pays, c'est les filles mères, ce qu'elle appelle les filles trompées, les femmes trompées, etc. Et elle préconise de ne pas les laisser toutes seules... avec
2: celle qui marche aussi, ouais. Enfin, alors, je ne sais pas si elle écrit ça du Pérou ou de France, parce qu'en fait, elle a vécu beaucoup en France et elle a été rejetée.
1: En fait, ses parents ne s'étaient pas mariés au civil, parce qu'à ce moment-là, dans le cadre révolutionnaire, il n'y avait plus, je ne sais plus exactement, mais en tout cas, donc le mariage de ses parents n'est pas reconnu. Son père, il est péruvien, sa mère, me semble-t-il, elle est espagnole, en fait, mais ils vivent en France, je ne me demande pas pourquoi.
2: À Paris, ouais.
1: Et en fait, quand au début son père, il est d'une famille aisée, etc., du Pérou, mais il meurt quand elle est encore enfant, et comme le mariage n'est pas formellement reconnu, elle se retrouve, la mère, et donc Flora Tristan petite, se retrouve une main devant, une main derrière. Là, sa situation économique est très précaire, elle se marie à 17 ans avec son employeur, ça se passe mal, finalement, elle ne peut pas divorcer parce que Napoléon... avec le code Napoléon, a réinterdit le divorce, pas de bol. Donc elle fuit avec ses enfants, elle se cache, il lui tire dessus le mari, enfin bon, ça se passe très très mal. Et à un moment donné, elle se dit, quand même, du côté de mon père, même si c'est pas reconnu, et au Pérou, ils sont fortunés, je vais essayer d'y aller et voir si ils me donnent pas ma part d'héritage, quoi. Voilà, et donc elle va au Pérou, elle se débrouille pour aller au Pérou, mais en fait sa famille péruvienne dit bah c'est sympa que tu sois venue, mais c'est tout quoi.
0: C'est des arariquipiños.
1: Exactement. Donc il la traite plutôt bien, mais quant à lui donner une part d'héritage, ça il n'en est pas question quoi. Mm. Et donc en revenant. Là, elle commence à écrire. Elle s'est aussi rendue compte qu'au Pérou, les femmes participent politiquement, à la fois les paysannes indiennes et les femmes urbaines, qu'elles ont participé aux luttes indépendantistes. Mmh. Et entre une chose et l'autre, ça la motive énormément à s'engager elle-même et à commencer à écrire. Et donc, son premier livre, c'est ça, c'est « Nécessité de faire bon accueil aux femmes étrangères ». Et ça part, c'est enraciné dans son propre vécu, mais elle voit beaucoup plus loin qu'elle-même. Bien sûr, enfin pas bien sûr, mais elle a la faculté de voir beaucoup plus loin qu'elle-même, mais elle pense notamment donc à toutes les femmes qui ont moins d'argent que les hommes. Elle c'est intéressant quand même, je tiens à le préciser, à l'époque, hein, on est en 1830 et quelques, elle dit on fera des espèces d'auberges et tout, et les gens qui veulent se cotiser, bienvenue tout le monde. Mmh. Et je propose que comme les hommes gagnent plus d'argent que les femmes, ils donnent deux fois plus.
0: Voilà.
1: C'est bien pensé quand même. Et elle dit aussi, je propose que pour que les femmes qui ont besoin reconnaissent les gens qui sont leurs sympathisants et leurs sympathisantes, je préconise que les gens mettent un petit ruban blanc sur leurs vêtements, comme ça, les femmes qui ont besoin, elles savent tout de suite à qui elles peuvent s'adresser en confiance et tout.
0: Ah oui.
1: C'est pas mal, enfin, elle avait beaucoup d'idées pratiques assez intéressantes.
0: Mais oui, mais donc peut-être c'est sur ça qu'on peut conclure sur éventuellement des perspectives où de toute façon que ce soit l'enfant ou la femme illégitimisée, je sais pas comment dire. Enfin, qu'il y a peut-être d'autres modèles et d'autres façons de faire communauté pour vivre. Moi, dans l'idée de retrouver ses racines, il y a quelque chose aussi qui me convient pas forcément parce que souvent il y a aussi la problématique d'être enraciné, beaucoup trop enraciné, ou voilà. Enfin, et je pense à Geneviève Prouvot parce qu'elle m'a donné un peu de souffle là-dessus en réfléchissant justement sur ce que c'était que de faire famille, d'habiter dans un même lieu, d'habiter un même terreau, sans se dire c'est le mien et ma propriété et m'enraciner, mais réellement en l'habitant et en le partageant.
1: Féminisme de la subsistance, pas mort.
0: Qu'est-ce que t'en penses, Jules? Parce que, en fait, moi, je trouve qu'on est, ça peut être un schéma, il y en a d'autres. Il est permaculture, il est retourné aussi à des liens qui soient vrais et pas forcément basés sur les tests ADN ou je sais pas quoi, ou aussi sur l'épigénétique et non pas que la génétique qui ne conduit pas forcément aux mêmes maladies pour tous, etc. Est-ce que pour un historien, une sociologue, une philosophe comme vous, Jules Falquet, est-ce que c'est bien que les paroles, de dire, ben plus il y aura des récits comme celui de Daria en Ukraine, plus voilà, est-ce que vous avez besoin de témoins? Est-ce que là, par exemple, on peut dire aux auditeuristes, mais en fait, il faut raconter vos histoires personnelles parce que finalement, il y a des grands pans qu'on ignore encore et qui ont été cachés et qu'on est juste en train de faire réémerger des pratiques.
3: Ouais.
0: C'est une question.
3: Vas-y, je...
1: Moi, je dis pas nécessairement qu'il faut raconter, dévoiler, je sais pas quoi. Il faut pas forcément le faire dans n'importe quel cadre, n'importe
0: ça,
1: comment.
0: Ça, c'est sûr, c'est sûr.
1: Voilà. Mais par contre, je pense que je reste sur l'idée très importante des luttes féministes, c'est que la honte, elle doit changer de camp, quoi. Mmh, la honte, elle doit pas être sur les enfants considérés comme illégitimes, ni sur les femmes forcées à porter des grossesses, à mener à terme des grossesses qu'elles n'avaient pas choisi. Mmh. C'est pas ces personnes-là qui doivent avoir honte, quoi. Et des choses doivent changer, quoi. Et elles vont changer, c'est sûr, quoi. Et ça ne peut changer que si on dénaturalise tout ça, quoi. Si on arrive à le regarder plus en face, quoi. Mais ça ne veut pas dire qu'il faut tout dire tout le temps à tout le monde.
0: Ton expression dénaturaliser, c'est en fait désessentialiser, enfin enlever tout ce qui a été cristallisé là, non?
1: La reproduction, c'est pas biologique. Voilà. je le dis de manière extrême, mais ça n'a que très peu à voir avec la biologie. Mmh. C'est vraiment, c'est tout l'entourage social qui fait que c'est comme c'est. La biologie, là-dedans, c'est le 1%, quoi.
0: Mmh. D'ailleurs, je finirai par ça peut-être, il faut aussi se rendre compte que le patrimoine génétique et que l'hérédité dont on parle au niveau des gènes, c'est tout petit, hein. On partage 75% du matériel génétique avec les jonquilles, c'est beaucoup plus important que
1: ça me rassure.
0: que le tout petit pourcentage qui vient du grand-père ou de l'arrière-grand-père du Carteron.
1: Et surtout, et ça c'est quand même hyper important de le dire, c'est que l'hérédité c'est une chose et le milieu c'est l'autre partie qui fait que ce dont on a hérité s'exprime ou ne s'exprime pas ou s'exprime d'une manière ou d'une autre. Donc ça c'est le débat de base de l'embryologie et qui a débouché sur des choix de financement de la recherche très discutables autour de la biologie moléculaire qui arrive jusqu'aux OGM, mais on aurait très bien pu voir les choses complètement autrement, financer un autre type de recherche et on se ficherait éperdument du génome, quoi. Je recommande très vivement la lecture du livre de Vandana Shiva elle explique qui s'appelle Éthique et agro-industrie, main basse sur la vie, paru en 96 à l'Harmattan, dans la traduction française, à l'Harmattan, à la collection Bibliothèque du Féminisme. Elle l'a écrit juste après la mise en place de l'OMC, donc l'Organisation Mondiale du Commerce, et c'est là qu'elle explique pourquoi le brevetage du vivant, toute la logique du brevetage du vivant, en le remettant dans le contexte de justement cette histoire d'embryologie, de l'eugénisme bien évidemment, du nazisme par derrière, des logiques capitalistes, des rapports nord-sud, de la pratique de l'Inde par rapport au brevet sur le vivant, enfin ouais, elle remet tout ça dans la discussion, et donc l'OMC, la mondialisation, etc. Et là, c'est un petit bouquin vite lu, et très édifiant.
0: Marchandisation qu'on peut faire du génome ou des décryptages du génome et qui s'accélère là. Il faut en parler, hein, parce que les pratiques s'accélèrent et c'est une nouvelle forme de fabrication d'enfants qui on peut pas nier, quoi. Fabio Macedo, est-ce qu'il y a quelque chose pour conclure?
3: Bah écoutez, si je conclue, si je reprends ne serait-ce que mes travaux et dans voilà, les façons par lesquelles les rapports sociaux se sont construits autour de l'adoption en France et ailleurs, et plus récemment autour des pratiques illicites donc, qui vont entourer ces rapports, dire voilà, que les pratiques illicites déjà, elles sont systémiques, donc c'est-à-dire qu'elles existent, elles ont toujours accompagné le fait de les questions adoptives. Donc là, il y a l'adoption, à un moment ou à un autre, il va avoir une pratique illicite qui va être commise au détriment de quelqu'un, que ce soit de l'enfant, que ce soit de la famille biologique, ou même de la famille adoptante, elle peut aussi être victime. Et voilà, qui c'est quelque chose de qui existe, qui est systémique, pas forcément systématique, mais systémique, c'est-à-dire que c'est présent. Mais aussi que dans ce cadre-là, et des adoptions qui ont bien et rempli l'idée de départ, c'est-à-dire de donner si on reste focus sur l'enfant et non pas sur la famille adoptive. Mais qui ont permis un nouveau départ pour cet enfant, même si ce n'était pas le projet initial. Si le projet initial il était celui de la famille adoptante, mais que dans certains cas, et que je suis dans l'incapacité de dire une proportion, et que ça existait et que ça existe. Ça peut bien finir comme ça peut mal finir. Et voilà, il y a une part d'aléatoire et qu'il faut faire des études pour mieux connaître.
0: C'est ça, mais qu'il y a en fait, je pense à l'image manquante, parce que c'est toujours ça qui me vient de Rétipane, en fait, où en fait, il y a toujours une image manquante Enfin, c'est votre travail, c'est ce que tu, c'est ce que oui, Thémos ouais. fait, hein, mais il y a beaucoup de sources qui manquent, qui ont été détruites, et là, même avec les nouvelles technologies, on va vers l'effacement des données, enfin, c'est très facile, un État ou une institution, finalement, d'enlever un dossier, quoi. Enfin, c'est ce qui se révèle, en tout cas.
3: Oui, je pense que, voilà, on vit pas dans un monde idéal, disons. On vit dans le monde tel qu'il est, et donc avec des injustices, des inégalités, et qu'on essaye de se frayer un chemin là-dedans. C'est valable pour tous, pour toutes, pas que pour les personnes qui ont un parcours de vie beaucoup plus difficile qu'eux, et voilà, qui essayent de refaire leur chemin de vie.
0: Merci beaucoup. On a beaucoup travaillé, enfin on a beaucoup parlé. Je sais pas si c'est un travail, mais on a beaucoup échangé. Merci Jules Falquet. Merci Fabio Macedo.
3: Merci à vous.
0: Vous êtes bienvenus. On pourra recommencer avec grand plaisir.

0: C'est un lieu qui t'est cher.
1: Eh oui, bah c'est le parc de la Cité internationale universitaire de Paris.
0: Ah, ben écoute, on écoutera ça dans quelques minutes. Bonjour à toi aussi, Ariel.
2: Bonjour, bonjour, je suis de retour de Printanied. C'est une manifestation dans le Grand Est, en Moselle.
0: Aujourd'hui, tu vas nous raconter une histoire.
2: Ça va couicuiter pas mal et puis on va être très très dans les airs et dans les oiseaux, avec les
0: J'ai hâte
2: oiseaux.
0: d'entendre ça.
2: Oui.
0: Corinne n'est pas avec nous dans le studio aujourd'hui, mais elle nous a envoyé sa participation et elle va nous parler de fontaines. Mais comme promis, on part à la Cité universitaire internationale.
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6: Mesdames et messieurs, bonjour. Je suis Patrick Crespel, je suis votre guide pour les 90 prochaines minutes ou plus. La cité universitaire, il y a un tas de manières de la visiter. Grâce au centre du patrimoine, vous pouvez la visiter par rapport à son architecture, par rapport à sa botanique, par rapport aux élites qui ont fréquenté ces lieux. Moi, je vais vous la faire visiter d'une manière totalement différente. Bon, bien sûr, puisqu'on est là, on va quand même parler de la cité universitaire. Mais je vais me servir d'éléments, du parc, d'architecture, d'histoire, qui vont me servir de tremplin pour basculer vers l'univers du fantastique, du conte fantastique. Ah, pour ça, c'est simple, vous n'avez rien à faire. Vous n'avez qu'à juste fermer les yeux, ouvrir les oreilles, enfin fermer les yeux, pas trop, hein. Sait jamais, des fois qu'un lutin farceur viendrait mettre une racine sous vos pieds, soulever un pavé ou jeter devant vos pieds un dos d'âne. C'est des choses qui peuvent arriver. Voilà, faut faire attention. 1969, c'est l'année du premier pas sur la Lune. Et d'ailleurs, est-ce que vous savez qui a fait le premier pas sur la Lune? Ouais, enfin, eh non, c'est pas Aldrin, non. On vous l'a dit, on vous a raconté des choses à l'école. Oui, c'est ça, oui. Armstrong, on vous a dit. Eh ben, c'est pas tout à fait la réalité. Ça s'est pas tout à fait passé comme ça. Moi, je vais vous raconter comment ça s'est passé. En fait, tout a commencé dans un petit village. Et dans ce petit village, il y avait un potier qui travaillait, qui travaillait, qui travaillait, qui travaillait énormément et qui gagnait pas beaucoup d'argent. À côté de chez lui, son voisin, lui, il possédait un âne. Et puis, bah, il faisait pas grand-chose, il passait son temps à faire trotter son âne, à le brosser, à le faire reluire, à lui donner des bonnes choses à manger. Et tout en faisant pas grand-chose, eh bien, chaque dimanche, ce voisin allait à la foire aux bestiaux et il revenait à chaque fois avec le premier prix. Et tout en faisant pas grand-chose, eh bien, il gagnait pas mal d'argent. Et c'est que le potier a fini par être jaloux. Oh, il savait comment ça se passait, il connaissait le petit manège, il savait que chaque dimanche, le picotin de l'âne, la nourriture de l'âne était là, toute prête pour quand il reviendrait. Et puis justement, bah derrière chez lui, derrière chez le potier, il y avait tout un champ de trèfle. Et le trèfle, ça a des vertus particulières. Alors le potier en a ramassé, a brassé, et il est allé dans l'écurie, il a mélangé ça au picotin de l'âne, et il a attendu le retour du voisin. Quand le voisin est revenu, bon, il savait que la nourriture de l'âne était prête, il a fait rentrer son âne à l'écurie, il a refermé les portes, puis il est allé se coucher. Seulement le lendemain matin, quand le voisin a ouvert la porte de l'écurie, et qu'il a vu son âne, enfin, il ne l'a pas reconnu. Il n'a pas reconnu son âne. Son âne avait gonflé, tellement gonflé que même en ouvrant les deux portes, les deux bâtons de l'écurie, c'est qu'il a eu du mal à le faire sortir. Il a été obligé de lui pousser au cul pour qu'il sorte. Et le voisin regardait son âne marcher d'un pas différent d'habitude, d'un pas léger. Léger, enfin tellement léger.

0: âgée qu'il a vu son âne s'élever et s'envoler jusqu'à
1: disparaître.
0: Oh, puis l'âne, il fait son chemin, hein. Il a continué à pédaler et puis il a fini par atterrir, enfin, ou plutôt alunir. Il s'est posé sur la lune. Et l'âne, peu importe où il est, ce qui compte, c'est qu'il y a à manger quelque part. Alors il a jeté un œil à droite, à gauche, pour voir s'il n'y a pas un peu d'herbe quelque part. Et juste en face de lui, qu'est-ce qu'il voit ? Une fusée se poser. Il voit un homme sortir. Puis l'âne curieux, il pose des questions. T'es qui toi ? Qu'est-ce que tu fais là ? Moi je suis Armstrong. Et je suis le premier à marcher sur la Lune. Et je viens planter mon drapeau. L'âne le regarde, il dit, attends, t'as bien vu que j'étais là avant toi, le premier à avoir marché sur la Lune. T'as bien vu que c'était moi. Ah ouais, je sais. Mais écoute, je peux pas redescendre sur la Terre et raconter à l'humanité tout entière que le premier à avoir marché sur la Lune, c'est un âne. J'aurais l'air de quoi ? Attends, bouge pas un peu. Et Armstrong est remonté dans sa fusée et il en est ressorti avec un sac rempli de pommes. Oh, l'âne n'a rien dit, il a eu un sourire jusqu'aux oreilles. Et là, il s'est mis à manger, jusqu'à la dernière pomme. Oh, l'âne était tellement bien. Il était tellement bien qu'il s'est lâché et qu'il s'est mis à péter. Et l'âne est parti comme un ballon de baudruche. Et le hasard fait bien les choses. Parce que l'âne est retombé sur la Terre. Et pas n'importe où sur la Terre. Il est retombé exactement dans la boutique du potier. Eh bien, j'aime mieux vous dire que quand il est tombé là-dedans, ça a fait du dégât. Enfin, on peut dire que le potier a été bien puni. Mais j'y pense. Peut-être que vous voulez une chute à cette histoire ? Eh ben moi, je trouve que la chute de l'âne est bien suffisante. Mesdames et messieurs, si vous voulez me suivre, on va continuer la visite.
2: Allons-y, on te suit.
1: Ouais, là, on passe entre les maisons de la Dodge de la Meurthe. Ben, c'est vrai que tout ça, ça a été... c'est un petit peu... Il y en a qui disent c'est un petit peu la maison d'Harry Potter. C'est des constructions un peu oxfordiennes, constructions médiévales. Voilà. Et puis là, on passe, il y a des petits des parterres de rosiers. Voilà, ils ne sont pas encore en fleurs. Et parfois, quand on passe là et que c'est en fleurs, ça sent bon.

0: ouais, là, on est à la période des cerisiers en fleurs. Et là, il y a toute une allée qui commence à être en fleurs. D'ici quelques jours, ce sera magnifique.
1: Eh oui, Patrick, c'était le 19 mars dernier. Ça fait quoi de t'entendre comme ça?
2: C'est curieux.
1: Bon, c'était pas curieux, c'est super sympa. Alors, on était où? On était...
2: On était dans le parc de la Cité Internationale Universitaire de Paris.
1: Ouais.
2: C'est un endroit où on a construit ce parc pour les étudiants du monde entier. Ce sont des logements pour les étudiants du monde entier.
1: Avant de parler de la CTU, on va parler de toi quand même. Ton parcours de conteur. Parce qu'avant de faire guide, tu racontes des histoires quand même depuis un bon bout de temps.
2: Ah oui, je raconte des histoires depuis un bon bout de temps, depuis plus de 15 ans que je raconte des histoires. C'est vrai que le parc, ça fait longtemps que je le connais, je le parcours de long en large depuis des années, et puis malgré les années de où je parcours le parc, il y a toujours, tous les jours des surprises en fait, il y a toujours des choses à découvrir dans ce parc extraordinaire, et c'est vrai que depuis que je compte, je me dis, c'est l'endroit idéal pour pouvoir faire une balade comptée.
1: Eh ben on va y retourner un petit peu. Parce qu'on a Joseph qui est à la réalisation, a fait un montage de l'ambiance de ce parc ce jour-là.
3: Mardi 19 mars 2024. À la Cité Internationale Universitaire de Paris.
4: Donc, on prend ça sur les oreilles. Là, tu entends le passage.
2: Ah bon, on entend tout, pas le souffle, tout. On s'entend bien. Ouais. Voilà. Ah oui, t'entends tout, les oiseaux, les machins, les corbeaux, les oiseaux. Ouais.
4: On va faire un petit silence pour enregistrer les oiseaux, justement l'ambiance.
1: Et oui, on y est, hein. On y est dans le parc avec cette ambiance printanière. Donc Patrick, tu nous as dit que tu comptes depuis pas mal de temps. Tu fais partie d'un certain nombre de groupes, de collectifs, de comment on appelle ça?
2: Oui, je fais partie de quel collectif? Essentiellement Histoire et Compagnie. Voilà, où on peut compter, faire des spectacles, faire des balades comptées, faire des tas de choses.
1: Et qu'est-ce que tu as comme projet en ce moment alors?
2: Comme projet en ce moment, c'est le bon moment justement pour faire des balades comptées, enfin des visites guidées de la cité universitaire.
1: À part ça, je t'ai vu il n'y a pas longtemps quand même avec une autre conteuse.
2: Ah oui, c'est vrai. Oui, un autre spectacle qui s'appelle on ne sait plus avec qui l'on couche.
1: Oula.
2: C'est tout un programme.
1: Avec qui?
2: Avec Lynn Vivier Foucard. Avec Lynn Vivier Foucard. Et donc il paraît que c'était bien.
1: Ok.
2: Et puis autrement, il y a toujours le duo de Patrick. Duo de Patrick, on a deux duos de Patrick déjà. Aussi un duo avec Nelly, et puis c'est des histoires de train, c'est escale de nuit. Ouais, puis les histoires de train, ça aussi j'en ai.
1: Voilà. Alors, on revient sur les balades là. Ce soir, on va écouter Clécomte, hein, mais donne-nous envie d'aller avec toi, quoi. C'est quoi le principe de cette balade? On est toujours à la Cité U là.
2: Le principe de cette balade, eh bien, en fait, à la radio, bon, ça se voit pas, peut-être, mais bon, je suis déficient visuel et j'emmène les gens. Au travers de... C'est un petit peu le concept, c'est si le guidé devenait le guidant. Et donc, j'emmène les gens au travers de, du parc. Et en fait, et comment c'est venu ça, tout ça? C'est parce que j'ai fait une formation de guide touristique pour déficients visuels. Oui, ça, ça paraît un peu curieux, mais voilà, c'est... Un petit peu, oui, voilà.
1: Que c'est nous qui suivons la canne blanche, du coup.
2: Voilà. Et je vous emmène au travers tout un parcours, tout un circuit dans le parc. Et on s'arrête dans des endroits un petit peu insolites. Des endroits où personne n'aurait l'idée de s'arrêter. Mais pour moi, ces endroits-là sont intéressants.
1: Et du coup, tu as cherché dans ton répertoire des contes qui vont bien dans ces endroits-là.
2: Oui, voilà, j'ai cherché dans mon répertoire des contes qui vont bien, oui, avec tous ces différents endroits où je m'arrête, parce qu'il faut trouver le lien entre l'histoire de la cité ou l'architecture ou
1: parce que tu racontes pas que des histoires.
2: Parce que je raconte pas que des histoires.
1: Tu nous racontes l'histoire de la cité U.
2: Je raconte aussi l'histoire de la cité U. Et donc donc il faut passer d'un univers à l'autre. L'air de rien, faut trouver la bonne passerelle, le bon tremplin qui permet de basculer d'un univers à l'autre. Et où on se dit, mais où est-ce qu'il est? Il est encore à la cité? Il est ailleurs? Voilà.
1: Et donc, tu démarres la visite avec l'histoire du gars qui jette du sel, quoi, pour éloigner les tigres, c'est ça?
2: Que je mets dans le contexte cité U, qui est un peu différent, voilà.
1: Et parmi les visiteurs, alors les gens qui tu comptes, qui te suivent, il y a qui? C'est tout un chacun. Il y a aussi des déficients visuels.
2: Oui, c'est tous ceux qui veulent venir, tout public. Et bon, comme moi je suis aussi déficient visuel, je me dis tiens, c'est quand même intéressant de faire quelque chose spécialement aussi pour eux. Et comme j'ai assisté parfois à des visites qui ont été faites spécialement pour des déficients visuels, notamment avec une association qui s'appelle Accès Culture, et avec Rémi de Fournas qui fabrique des maquettes spéciales pour pouvoir toucher les choses. Et je me suis dit,
1: oui, décris-moi un petit peu ça, je les ai vus, c'est assez fabuleux.
2: Je me suis dit que ça peut être intéressant. Et donc justement, il y avait eu à la cité universitaire ce qu'on appelle les nuits blanches.
1: Ouais.
2: Et il y avait eu, c'était un one-shot, et il y avait eu des maquettes qui avaient été faites, et j'ai demandé à Accès Culture de pouvoir me donner ces maquettes qui ne servent plus. Et à partir de ces maquettes, qui sont des maquettes de façades de maisons en relief, j'ai conçu avec mon père d'autres maquettes, surtout la maquette du premier endroit où on visite.
1: Alors, décris-nous comment ça se présente un peu.
2: C'est la maison Dodge de la Meurthe. Elle est conçue d'une manière très particulière. Il y a 7 bâtiments, dont trois qui sont en miroir, en parallèle, qui se ressemblent, mais qui ont des formes très particulières. Donc pour pouvoir se représenter ces bâtiments, c'est vrai que au travers de ces maquettes, au travers du toucher de ces maquettes.
1: On a un plan
2: vu du haut.
1: Une vue du dessus. Les bâtiments sont en relief.
2: Et les bâtiments sont en relief.
1: Pour qu'un non-voyant
2: puisse se représenter cet endroit, la maison de la Meurthe, qui est la première maison qui a été construite à la cité universitaire.
1: C'est génial.
2: Et donc, eh ben, j'ai continué à faire aussi carrément le plan entier à partir d'un plan et mettre toutes les maisons aussi en relief de toute la cité universitaire, du parc entier.
1: Attends, mais c'est dingue ce que tu es en train de nous dire. Tu es en train de nous dire que tu vois très peu, mais tu nous emmènes visiter un lieu avec son architecture, avec ses plantes, ses arbres, parce que c'est quasiment un arboretum, la cité U. Et tu emmènes aussi des non-voyants qui vont pouvoir se repérer sur des maquettes en relief.
2: Oui.
1: C'est dingue ce que tu fais là.
2: Mais bon, après, la maquette est grande. On arrive à peu près à se repérer parce qu'il y a différentes matières pour pouvoir repérer le périph, le boulevard Jourdan, avec du papier de verre, les maisons qui sont faites en d'autres matières. Et le plan est encore à améliorer parce qu'il y a un tas de les espaces verts, les espaces sportifs, le grand mail. Il y a plein de choses qu'on peut encore représenter et le plan est encore à améliorer.
1: Alors je rassure les auditeurs qui nous écoutent, même si on voit à peu près bien, ça vaut vraiment le coup parce que au niveau architectural, au niveau espace vert, cette cité U, c'est quand même un bijou de Paris, quoi.
2: Ah bah oui, il y a des grands architectes, des grands noms d'architectes. Hein. Si on veut en citer qu'un, on cite Le Corbusier, quand même, voilà.
1: Et puis il n'y a pas que des vieilles pierres, hein, parce que les derniers bâtiments viennent d'être finis l'année dernière ou cette année même, je crois.
2: Oui, il y en a qui sont encore en cours de construction, qui ne sont pas encore finis. Des nouvelles constructions, la troisième phase de construction de la cité U, qui va durer jusqu'à 2025. Hein. Voilà.
1: Waouh. Écoutez, je vais pas vous dire des danneries. Hein. Ce parcours-là, on a travaillé ensemble avec Patrick. Je l'ai fait je ne sais combien de fois. Et je vous assure, je suis vraiment franc avec vous. Pour faire cet enregistrement, on l'a refait et je me suis pas ennuyé une seule seconde. Là, franchement, je suis un petit peu déçu, mais on peut vous faire entendre que les comptes ce soir. Mais il y a tellement plus que les comptes. C'est génial ce que t'as fait, Patrick. Écoute, c'est pas parce qu'on est potes, mais franchement. Et attends, n'oublie pas, comment on peut s'inscrire pour participer à une balade là, pour la suivre?
2: Ah bah c'est tout simple. Il suffit de m'appeler ou de m'envoyer un mail et tout ça, vous pouvez retrouver ça sur le site Cabaret Compte et vous pouvez m'envoyer un mail. Il faut que je donne mon mail. C'est mieux.
1: Bah écoute, si les gens veulent suivre, ouais, ce sera pas idiot, ouais.
2: Ouais. Donc c'est Patrick Crespel, tout attaché, @hotmail.fr.
1: Merci Patrick. Eh bien écoute, il y a des contes où les animaux parlent. Il y a un conte où les hommes sont pas forcément les héros qu'on peut s'imaginer. Hein. Bon enfin, tant pis pour eux. À toi Patrick.
2: Oui. Eh bien dans certaines tribus, il y a des croyances. Comme en Amazonie, il y en a certains qui croient à certains dieux, les dieux de l'eau, comme l'anaconda, d'autres qui croient en des dieux de la terre, le jaguar, puis certains croient aussi le dieu des airs, on l'appelle l'oiseau qui parle. Et dans cette tribu-là, eh bien cette tribu ne vit que de chasse et de cueillette. Et un jour, il n'y a plus eu aucun gibier, plus un tapir, plus un singe, plus un cochon des bois, plus rien, rien. Vous me direz, bien sûr, il reste la cueillette. Enfin, la cueillette, ça va un temps. Une fois qu'on a accueilli les fruits mûrs, et puis les moins mûrs, et puis les pas mûrs du tout, il n'y a plus rien à manger. Et quand on n'a pas mangé depuis un certain temps, eh bien on commence à avoir les os qui apparaissent sous la peau. qu'il faut faire quelque chose. Mais quoi faire? Les premiers qui réagissent, ce sont les femmes. Et elles interpellent les hommes. Mais dites donc, messieurs, il faudrait peut-être faire quelque chose. Vous pourriez peut-être aller chasser dans le grand fleuve. Ah oui, ça c'était une idée. Et aussitôt ce matin-là, les hommes sont partis en direction du grand fleuve. Les femmes, pleines d'espoir, ont fait un grand feu en attendant le retour des hommes. Quand les hommes sont revenus, bredouille. Ah ben ils se sont très vite rendus compte que il fallait des instruments. Alors ils ont fabriqué des nasses, des filets, des lances. Et puis le deuxième jour, ils sont retournés. Et les femmes, toujours pleines d'espoir, elles ont fait un grand feu en attendant le retour des hommes. Et ce deuxième jour, les hommes sont revenus bredouilles. Eh oui, c'est que les instruments qu'ils avaient faits, il fallait les ajuster, les resserrer, les... Et c'est ce qu'ils ont fait. Le troisième jour, quand les hommes sont partis... Eh bien, les femmes, toujours pleines d'espoir, ont fait un grand feu en attendant le retour des hommes. Mais le troisième jour, les hommes sont de nouveau revenus bredouilles. Et ça a duré pendant 7 jours. Et pendant 7 jours, quand on mange pas, ça énerve. Les femmes, on dit comme ça aux hommes, mais si ça se trouve, si nous on y allait, on y arriverait mieux que vous. Oh, les hommes n'ont pas aimé être mis au défi comme ça. Mais ils se sont dit, bah, c'est pas grave, c'est sous le coup de la colère. Seulement le lendemain matin, quand les hommes se sont réveillés, et qu'ils ont regardé autour d'eux sur le campement, il n'y avait plus une seule femme. Ils se sont dit, non, elles n'ont pas fait ça. Eh bah, ben si. Elles étaient parties. Oh, les hommes, en attendant, n'ont pas fait de grand feu, ils n'avaient pas d'espoir qu'il se passe quoi que ce soit. Ils ont attendu, là. Ils ont attendu, jusqu'au retour des femmes. Ils savaient qu'elles allaient revenir bredouilles. Et puis les femmes, quelles que soient les circonstances, elles sont heureuses, elles chantent. Et très vite, les hommes ont entendu le chant des femmes, le retour des femmes. Mais le chant avançait lentement. Les hommes se sont dit, ah oui, évidemment, elles ont honte de revenir bredouilles. Il y en a quand même un qui est allé en éclaireur pour voir. Évidemment, elles avançaient lentement. Elles avaient des paniers chargés de poissons. Là, les hommes les ont aidés à ramener le poisson. Ce soir-là, les femmes ont fait un grand feu et tout le monde a eu à manger. Le lendemain, ben les femmes sont retournées. Et le surlendemain, elles sont retournées. Et ça, pendant 7 jours, elles sont retournées. Et chaque jour, elles ramenaient du poisson. Au bout de 7 jours, les hommes se sont dit, mais quand même, on peut pas se laisser humilier comme ça. Il faudrait peut-être faire quelque chose. Qu'est-ce qu'on pourrait faire? Et les hommes se sont dit, mais si on invoquait les dieux, si on appelait les dieux à l'aide. Et ils ont appelé. Le seul dieu qui est venu, c'est l'oiseau qui parle. Alors les hommes ont exposé la situation. L'oiseau qui parle s'est envolé. Et quand il est revenu, alors, oiseau qui parle, dis-nous, qu'est-ce que t'as vu, qu'est-ce qui se passe? Et l'oiseau qui parle a raconté qu'il avait vu les femmes au bord du grand fleuve, au pied de la grande cascade, et elles chantent. Et quand elles chantent, eh bien, il y a les loutres géantes qui arrivent, qui fendent l'eau avec des poissons. Elles ont des poissons plein la gueule. Elles arrivent auprès des femmes et les femmes n'ont qu'à se pencher pour ramasser le poisson. Ah ouais, ah c'est comme ça. Oh ben écoute, demain matin, oiseau qui parle, tu nous emmènes à cet endroit-là. Et puis on va voir. Le lendemain matin, avant le lever du soleil, les hommes sont partis avec l'oiseau qui parle. Ils se sont installés à l'endroit où s'installent les femmes, au bord du grand fleuve, au pied de la cascade. Et là, les hommes se sont mis à chanter. Seulement, quand les hommes chantent, ben, ça fait pas du tout le même résultat que quand les femmes chantent. Les hommes ont regardé l'oiseau qui parle et dit, toi qui as entendu les femmes, toi qui sais imiter les femmes, vas-y, chante. Et l'oiseau qui parle s'est mis à chanter, chanter. Et là, très vite, les hommes ont vu les loutres géantes arriver avec des poissons plein la gueule. Et au lieu de les ramasser, ils ont tendu des pièges et ils les ont piégées toutes jusqu'à les étouffer. Toutes. Ou presque. Il y a juste une petite loutre qui a réussi à s'échapper. Et là, les hommes sont rentrés au campement en riant, en se moquant. Ah, oh, oh, ben, on verra bien ce soir, on rira bien. Pendant ce temps-là, ben, les femmes, par un autre chemin, étaient allées, comme d'habitude, au bord du grand fleuve. Et comme d'habitude, elles se sont mises à chanter. Et là, rien. Il y a juste la petite loutre. La petite loutre qui avait réussi à s'échapper. Voyant que c'était vraiment les femmes qui étaient là, elle s'est approchée. Et elle a raconté toutes les horreurs que les hommes avaient faites. Les femmes ont repris le chemin du retour. Elles ont cueilli quelques baies, quelques racines, et elles n'ont pas fait attention aux moqueries des hommes, les rires. Elles ont préparé un breuvage, le breuvage favori des hommes. Et les hommes ont bu, ils ont bu, ils ont bu, ils ont bu, bu, bu, jusqu'à la dernière goutte. Et c'est que le lendemain matin, quand les femmes se sont réveillées sur le campement, tous les hommes avaient disparu. Ils avaient tous été transformés en cochons des bois. Et bien depuis ce jour, dans cette tribu, il n'a plus jamais manqué de gibier. Mais depuis ce jour, dans cette tribu, l'oiseau qui parle ayant été trahi par les hommes, eh bien c'est depuis ce jour que les hommes ne comprennent plus le langage des oiseaux.

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3: Luna Yena, la pleine lune par Billy Breloc, la rappeuse franco-péruvienne, aux airs de petite fissage avec ses tresses aisées et ses lunettes. Mais, ouais, il y a de la poésie et de la profondeur dans ses paroles. Hein. Et dans les contes, c'est du sérieux, on adore les chansons qui racontent une histoire. Patrick, ton histoire d'oiseau qui parle, là, elle vient d'où ?
4: Elle vient d'où ? En fait, c'est un conte du Brésil et que c'est quelque chose que j'ai trouvé dans un bouquin que j'ai adoré parce que, en fait, c'est deux gars qui partent sur un voilier et qui traversent l'Atlantique. Et ils font des escales un petit peu partout. Et à chaque endroit où ils font une escale, leur objectif, c'est de pêcher un conte. Wow. Et ça, c'est génial parce qu'en fait, tu as les contes des endroits où ils se sont arrêtés et tu as toute l'histoire de l'aventure de la traversée de l'Atlantique en voilier et c'est génial. Et ce bouquin, ça s'appelle Pêcheur de contes en Atlantique.
3: Super. Ouais, je suis sûr que c'est pas aussi bien que comme toi tu le dis.
4: Non, parce que c'est vrai que quand j'avais relu, parce que je voulais retrouver l'histoire, j'avais été déçu. J'ai dit, ah, mais il y a que ça dans l'histoire. Alors, c'est vrai que tout ça, c'est le travail de conteur, c'est reconstruire quelque chose.
3: Voilà. C'est ce qu'on fait. Ouais. C'est ce qu'on fait, nous, dans notre émission, Les Contes, c'est du sérieux. Tiens, pour expliquer le titre, c'est du sérieux, c'est pas pour se prendre la tête. C'est juste pour dire que un conteur, une conteuse, c'est ça, c'est quelqu'un qui entend une histoire, qui lit une histoire, et puis qui va se l'approprier, et qui va la malaxer, et qui va se la mettre au mode de l'oralité. Mais tiens, dans les contes, les objets, les personnages, les animaux, souvent ce sont des symboles. Alors, on trouve des sources, des fontaines dans des histoires. Et Corinne Robinsonov nous en parle.
5: Il ne faut pas dire fontaine, je ne boirai pas de ton eau. Expression qui signifie qu'il ne faut jurer de rien et que nous pourrions bien adopter une attitude contraire à nos convictions en cas de situation extrême ou embarrassante. Dans les contes, il y a souvent une fontaine, une source, une eau jaillissante qui vient troubler l'expérience du héros ou de l'héroïne. Leur point commun, la fontaine est toujours gardée. Yvain, le chevalier au lion, se rend sciemment à la fontaine périlleuse pour venger son cousin qui en a subi les conséquences. Cette fontaine a une eau bouillonnante et pourtant glacée. Elle est gardée par le terrible Esclados le Roux. Il suffit de verser un peu d'eau sur le perron pour déclencher les foudres et du ciel et du sanguinaire Esclados. Yvain en réchappe de justesse, mais il est deg. Il n'a pas pu achever le furieux, donc pas de preuve. La fontaine est donc jalousement gardée dans la légende arthurienne. De même, Morgane, dont le fief est l'île d'Avalon, l'île où l'on ne meurt jamais, est la seule à connaître l'endroit de la fontaine merveilleuse sur cette île. Son eau guérit de tout. Ah, oui mais voilà, encore faut-il être dans les petits papiers de Morgane. Et Morgane, elle n'est pas commode. Dans un conte africain, le Pagne Noir, l'affaire est différente. Le jeune orphelin effectue un parcours initiatique qui lui servira à s'affranchir des affres de sa marâtre. Celle-ci exige qu'il lave un pagne noir jusqu'à ce qu'il soit blanc. Le garçon termine sa quête au bord d'une source, et c'est sa mère, ou plutôt le fantôme de sa mère, qui lui tend son propre pagne blanc et garde le pagne noir avec elle. Ici, la source est le lieu du lien entre le monde des morts et celui des vivants. Enfin, dans le conte de Charles Perrault, Les Fées, la fontaine est gardée par une vieille qui n'est autre qu'une fée et qui a soif.
6: Elle, elle dit « Fontaine, je boirai de ton eau ». Et elle est têtue, la vieille. Et en plus, il faut la servir. Deux sœurs, la gentille et la méchante, se présentent tour à tour. La première sert de l'eau gentiment et a une super récompense. À chaque mot prononcé, cracher une perle ou un diamant. L'autre, la deuxième, elle n'a pas vraiment vocation à être serveuse. Hein. Et ben elle est punie. À chaque mot, une vipère ou un serpent. Alors voilà, sans moquerie aucune, mais plutôt en mode récréatif, j'ai écrit un petit poème qui vous dira forcément quelque chose.

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4: Et nous sommes toujours sur Cause Commune 93.1 FM et c'est l'émission du dimanche soir. Les contes, c'est du sérieux. Tiens, on a Mouve l'oreille qui est à la table, enfin la personne d'Ariel Thiébaud. C'est le printemps.
5: Oui, c'est le printemps. Il y a beaucoup de nidification en ce moment. Hein. Ça, oiseaux et oiselles, ça piaille, ça bécote, c'est tout ce que tu veux, quoi. C'est le printemps.

C'était dans la baie de Somme, la baie du sommeil. Il y avait le Jean, quand il revenait, il entendait tous ces goléons argentés au-dessus de lui quand il revenait de l'école. Oh, c'était drôlement bien, dis donc. Des goélands argentés, et à force de les entendre tous les jours en rentrant de l'école, le Jean, et bah, ce qu'on entend dans les oreilles, parfois on a envie de le faire avec la bouche. Alors il s'est essayé. Tous les jours, il s'est essayé en rentrant de l'école de faire les goélands argentés. Les goélands, eux, ils allaient toujours vers le bord de la mer. Et ce jour-là, le Jean, il a fait le goéland. Et les goélands, eh ben, ils ont broussé chemin. Ils sont allés vers lui. Et le Jean, il a vu que c'était comme si c'était lui, le goéland. Oh bah, c'était le fils de l'apothicaire. Alors, il est allé dans la maison du berger, parce que ce berger-là, il connaissait tellement bien les oiseaux. Alors le Jean, il s'est dit, bah, c'est important ça, d'avoir un connaisseur, quelqu'un qui a entendu sur le terrain, qui connaît les oiseaux comme si c'était ses frères. Ah bah non alors, hein. Non, il faut que j'apprenne sur le terrain. Et tous les jours, le Jean, eh ben, il est allé voir le fils du berger. Non, le père. Parce que le fils, en fait, ben, il a vu que le Jean, il allait voir tous les jours son père. Et le fils du berger, c'était Johnny. Et Johnny, il a vu jour après jour que le Jean devenait comme le fils adoptif de son père, le berger. Tu parles, le fils de l'apothicaire, quand il était venu la première fois, il était rentré comme ça, avec sa belle petite chemise blanche, et puis son short bien repassé, bon, avec ses bottes de caoutchouc. Bah oui, parce que quand on va écouter les oiseaux, eh ben, il faut avoir des bottes de caoutchouc. Bah, le Johnny, il s'est senti de plus en plus délaissé par son père. Il s'est dit, mince alors, qu'est-ce que je dois faire pour retrouver mon père? Alors, il a cherché l'oiseau qu'adorait son père. Il a bien cherché, et un jour il a su que c'était le merle noir. Bah ça, le merle noir, oh bah oui, bah attends, le merle noir, avec son chant si harmonieux, qui fait ses petites trilles comme ça. Et pendant un an, le Johnny s'est entraîné à faire le merle noir. Et un jour de marché, ils étaient tous les deux sur la chariote et il a fait le merle noir à son père. Il était juste derrière le Johnny et le père s'est retourné et il a failli mettre la chariote dans le fossé. Son oiseau préféré. Et l'histoire n'en est pas restée là. Entre goéland argenté et merle noir, il y a eu la concurrence dans le village. Et le roi de la baie du sommeil, il a entendu parler de ces deux siffleurs d'oiseaux. Oh bah, il fallait qu'ils fassent un concours, qu'ils ont gagné en duo. Et c'est ce duo de siffleurs d'oiseaux qui est allé jusqu'au Japon. Au Japon, ils se sont dit que ça serait drôlement bien de faire la grue. Bah oui, la grue au Japon, ça semblait de bon aloi. Mais le roi leur a dit, mais non. Non. Au Japon, je vais vous montrer à toute une assemblée nippone. Non. L'oiseau préféré des Japonais, c'est l'uguiseau. L'uguiseau, c'est une sorte de petit passereau qui vraiment... Ah ça, c'est vraiment l'oiseau préféré. Alors le roi de la baie du sommeil, les a emmenés à un concert et puis ils ont fait leur duo de chanteurs d'oiseaux. Et à un moment donné, ils ont fait un duo d'uguiseaux. Oh là là, dans l'assemblée, tous les gens se sont regardés. Et pourtant, le public japonais, c'est pas un public, c'est un public très sale. Et là, il y a eu un... Waouh ! C'est comme s'ils avaient tous 6 ans. C'est comme s'ils étaient tous avec des âmes d'enfants. Ils les ont regardés, le Johnny et le Jean, en train de faire le guizou. Waouh ! Eh oui, ces deux chanteurs d'oiseaux,
partis de la baie du sommeil, sont arrivés au pays du soleil levant. Les deux chanteurs d'oiseaux

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3: C'est le printemps, sur notre treille on entend le pic, la tourterelle et le merle. Bah oui, c'est ce que chantait le groupe Cocagna. Ah, ça me donnait envie de danser un rondo. Bon, nous sommes toujours avec Patrick Crespel. Patrick Crespel qui nous a fait visiter la Cité internationale, une cité universitaire internationale.
4: Cité internationale universitaire.
3: Ah, il faut le mettre dans le bon sens. Bon, entre nous, on dit la Cité U, hein, puis à Paris, tout le monde comprend ça. On retourne dans le parc de la Cité U et tu vas nous raconter une autre histoire. Tu nous as raconté une autre histoire.
5: Et puis là, on reprend les petits chemins, là, puis on va comme... On a l'impression de rentrer dans la forêt, là. On a des oiseaux, tout ça. Ouais, on a l'impression d'être totalement ailleurs, surtout quand tu rentres de ce petit espace-là, c'est... Après, bon, t'entends légèrement le périph', mais tu peux te dire, bah, c'est le bruit de la mer, tu vois. C'est les vagues, ouais. Des séquoias, des séquoias géants. Enfin, géants, pas géants, mais

0: Alors décris-nous, parce qu'à la radio, on n'a pas l'image.
1: On n'a pas l'image. Oh ben, ici non plus, on n'a pas l'image, on n'a que le son non plus. On n'a que le son, hein. On appelle ça... On peut imaginer que c'est le souffle du diable, le trou de l'enfer. Oui, parce que là, il y a une grille. Et puis ce bruit qui... Puis, en fait, là-dessous, c'est le RER qui passe le RERB. Bah à l'époque, le RER, il passait à l'intérieur de la cité, et puis dans les années 30, on a couvert le RER, et à l'époque, bah, il y avait un passage à niveau sur le boulevard Jourdan. Donc, imaginez si maintenant il y avait un passage à niveau sur le boulevard Jourdan, ce serait un gros bazar. Et donc, bah, là, vous êtes à... Enfin, imaginez, derrière moi, vous avez la station Cité Universitaire, si on suit les voies. Si on va encore plus loin, vous avez la station d'Enfer-Rochereau. D'Enfer-Rochereau. Ben, nous sommes à d'Enfer-Rochereau il y a une dizaine de siècles. À cette époque-là, à d'Enfer-Rochereau, il y a une vieille demeure. Une vieille demeure avec une cave où on entend des bruits épouvantables. Les premières habitations, tout autour de cette vieille demeure, il y a des champs. Puis les premières habitations sont assez éloignées, mais malgré la distance, on entend quand même ces bruits diaboliques. Chaque nuit, on entend ces bruits. On a beau essayer d'appeler la police pour qu'elle vienne faire cesser ces bruits, mais à chaque fois que la police arrive, le bruit amplifie et est de plus en plus fort. Et on appelle tout un régiment, mais malgré tout un régiment, et ben le bruit continue à amplifier de plus en plus fort. Et personne ne veut y aller en bas. Personne. Il y a juste un sergent. Un sergent, il se dit, lui, de toute façon, il n'a plus rien à perdre. Il a demandé sa madame en mariage. Elle a refusé de se marier sous prétexte que sa solde n'était pas suffisamment importante. Et lui, il s'est dit perdu pour perdu, autant que j'aille me jeter dans la gueule du diable, autant que j'aille me jeter dans... je vais aller l'affronter, le diable. Et puis il prévient son capitaine, il dit, moi je vais y aller. Mais avant, je veux que Mamadou, elle ait une prime. Et oui, il l'aimait tellement qu'il était prêt à tout pour elle. Et comme personne ne voulait y aller, le capitaine a accepté. Que je remonte vivant ou que je sois mort en bas, je veux qu'elle ait une prime. Et il est descendu, un pistolet dans chaque main, une épée en travers de la bouche, prêt à en découdre, prêt à affronter ce diable. Quand il est arrivé en bas, dans cette cave, un point de diable. Une cave un petit peu comme toutes les caves, avec des clayettes et des bouteilles. Des bouteilles qui sortaient de leurs clayettes et qui dansaient. Elles dansaient devant un orchestre de bouteilles. Alors, il avait tout de suite remarqué qu'il y avait des bouteilles hommes et des bouteilles femmes. Les bouteilles hommes, elles étaient bien droites comme des bouteilles de Bordeaux. Les bouteilles femmes, elles étaient toutes belles, bien rondes comme des bouteilles de Bourgogne. Et elles dansaient. Elles dansaient ensemble. Puis lui, il s'est dit, mais après tout, mais moi aussi je veux faire la fête, moi aussi je veux danser. Puis il a posé ses clics et ses claques, et là juste devant lui, il y avait une bouteille bien ronde là qui se trémoussait, qui ondulait du goulot. Enfin, elle rougissait de la capsule. C'est vrai que s'il avait des petits bras, elle lui aurait sauté au cou. Et d'une main, il l'a pris par le cou, de l'autre par le cul, et il l'a posé contre son cœur. Et ils ont dansé ensemble. Ils ont dansé jusqu'au moment

où il y a eu comme un grand bruit. Comme une grande explosion, il y a eu un grand bruit. Ils sont bons la technique, hein.

Et à ce moment-là, tout s'est arrêté. Il y a eu silence, toutes les bouteilles sont rentrées dans leurs cléguettes respectives, et lui, il a eu tellement peur du bruit que la bouteille qu'il avait sur le cœur, elle est tombée au sol, et elle s'est brisée. Il a pris ses clics et ses claques, et il est remonté l'escalier. Il a tout de suite vu qu'il y avait sur les marches une bouteille qui n'était pas là quand il est descendu. Il l'a saisie, il dit « celle-là, elle ne sera pas perdue pour tout le monde », et quand il est remonté là-haut, il y avait tout le régiment qui l'attendait. Il dit « les gars, vous pouvez y aller, la place est propre ». J'aime mieux vous dire qu'après le passage du régiment, effectivement, la place a été propre. Il a pu rester une seule bouteille dans la cave. Lui, il était heureux, il avait sa bouteille porte-bonheur. Il s'est dit « voilà, maintenant, il a redemandé sa Madou en mariage. Avec sa prime, ben, elle a accepté. Et la bouteille, il l'a gardée pour la nuit de noces. Et la nuit de noces, là, c'est elle qui a ouvert la bouteille. Et elle a bu, elle a bu, elle a bu, elle a bu, elle a bu, et ils ont bu. Et bien 9 mois plus tard, il y a un petit monstre qui est né. Et ce petit monstre, eh ben, il était tout vert. Ah, ça a été compliqué. Ça a été compliqué, l'éducation de ce petit monstre, l'école, tout ça, ça a été très, très compliqué. Tellement compliqué que ces deux-là, eh ben, ils se sont mis à boire. Mais attention, pas n'importe quoi. Elle, elle ne buvait que des bouteilles bien droites, des bouteilles comme elle avait bu le soir de ses noces. Lui ne buvait que des bouteilles bien rondes. Et à chaque fois qu'il buvait, eh ben, ils faisaient chacun le même rêve. Elle, elle rêvait qu'elle se retrouvait, elle était dans son lit. Et au pied de son lit, il y avait un diable vert, qui riait, qui dit le petit monstre que t'as eu, eh bien c'est le nôtre. La bouteille, c'était moi qui étais à l'intérieur. C'est notre fils. Lui, il rêvait qu'il se retrouvait dans cette cave, devant cette femme,

0: Lui, il rêvait qu'il se retrouvait dans cette cave, devant cette bouteille brisée. Et dans cette flaque de vin, il voyait une femme nue qui lui tendait les bras, qui lui disait « Pourquoi ? Pourquoi tu m'as abandonné, moi qui t'aimais tant ?» À l'âge de 12 ans, le petit monstre a disparu. Et bien depuis ce jour-là, ces deux-là, ils ont vécu heureux. Est-ce qu'ils ont arrêté de boire ou est-ce qu'ils ont continué? Ça, c'est une autre histoire.
1: Celui-là, il est magnifique aussi quand il est... ça, c'est un savonnier de Chine.
2: Ah oui.
1: Quand il est en fleurs il est superbe. Bah, on va aller sur le petit banc devant la maison du Japon, comme ça.
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6: Merci Patrick Crespel en direct, mais là on t'entendait, c'était le 19 mars dans le parc de la Cité internationale universitaire. Ah ben, je dois vous dire que on a eu la complicité de la RATP, mais qui était à point nommé. Non mais blague à part, c'est vachement impressionnant.
0: Oui, parce que là, on se rend pas compte trop à la radio, parce qu'on entend des bruits alors qu'on n'entend pas forcément en direct, c'est plus calme. Enfin, il y a juste les bruits de ce diable qui
6: ah oui,
0: qui passe.
6: Ce bruit qui vient du trou.
0: Voilà, avec ce souffle.
6: Dans la terre, avec ce souffle-là, c'est franchement impressionnant.
0: Tu n'as que ça, en fait. Tu n'as pas, cet environnement qu'on entend là. Enfin, pour moi, quand je fais ça, on n'entend pas le périph. Enfin, c'est un fond. Enfin, je sais pas.
6: C'est le propre de l'audition humaine. Hein, voilà. On se concentre. Là, on a tout. Et franchement, je vous conseille de faire cette balade. Alors, on est de retour en studio, en direct. Et bah, Patrick, on va pas rester là-dessus. Comme tu vas nous raconter une autre histoire.
0: Une autre histoire, oui, bah je pourrais. Oui, bah je pourrais vous emmener ailleurs. Bien. Je vais.
6: Ok, ouais. On te suit.
0: Ouais. Et bah, je vais vous emmener en voyage, puisque les comptes, c'est du voyage. Hein. Et pour voyager, il faut aussi des moyens de transport. Oui, juste. Et on était juste par rapport. RER, train, il n'y a qu'un pas hein, pour emmener en voyage. Les trains d'une autre époque, hein, pas les trains à grande vitesse, hein, des trains qui marchent lentement, des trains qui marchent tout doucement. Et dans les trains d'époque, il y avait des compartiments. Et dans chaque compartiment, il se passait des choses. Tiens, par exemple, je prends ce compartiment-là au hasard. Là, il y a trois personnes. Près de la porte, il y a une femme. Elle tricote. Un point à l'endroit, un point à l'envers, un point à l'endroit, un point à l'envers, un point à l'endroit, un point à l'envers. À côté de la fenêtre, il y a un homme qui lit son journal. Et puis en face de cet homme, près de la fenêtre, il y a un étudiant qui regarde le paysage qui défile, qui défile, qui défile, qui défile, qui défile. Les vaches, les passages à niveau, les voitures, les chemins, les forêts. Puis l'étudiant tourne la tête et il se retrouve face au journal. Excusez-moi, monsieur. Est-ce que vous pourriez me donner l'heure, s'il vous plaît? Et l'homme ne décroche pas le nez de son journal. Alors l'étudiant reprend, il regarde à la fenêtre et il regarde le paysage qui défile, qui défile, qui défile. Les vaches, les forêts, la campagne, les passages à niveau, les trains qui se croisent. Puis de nouveau, il regarde l'homme au journal. un petit peu plus fort. Excusez-moi, monsieur, est-ce que vous pourriez me donner l'heure, s'il vous plaît ? Et là, rien. Alors l'étudiant, pris d'une envie pressante, sort. Il referme la porte derrière lui. La femme qui tricote pose ses aiguilles. Elle regarde l'homme qui lit son journal. Excusez-moi, monsieur, mais pourquoi n'avez-vous pas répondu à ce jeune homme ? Et l'homme ferme son journal, le replie, le pose sur ses genoux et se tourne vers la dame. Vous voulez savoir ? Vous voulez vraiment savoir pourquoi je n'ai pas répondu à ce jeune homme ? Oui. Eh bien, je vais vous le dire. Imaginez. Imaginez un seul instant, si j'avais répondu à ce jeune homme. Eh bien, très vite, on aurait sympathisé. On aurait discuté. Et tout en discutant, on se serait rendu compte qu'on descend à la même gare. Il se trouve qu'à la gare où je descends, ben, y a ma fille qui m'attend. Et ma fille, c'est un joli brin de fille. Et certainement que quand ce jeune homme aurait vu ma fille, eh bien, elle lui aurait plu. Et puis ils auraient discuté. J'aurais été obligé de les inviter à prendre l'apéro. On aurait discuté de fil en aiguille. Enfin, ils se seraient plu. Et puis, ils seraient venus à la maison. Ils auraient mangé à la maison. Et puis, ils se seraient plu de plus en plus. Ils se seraient peut-être fiancés. Et qui sait ? Des fiançailles au mariage, il n'y a qu'un pas. Et vous croyez que moi, je vais donner ma fille à quelqu'un qui n'a pas les moyens de s'acheter une montre ?
6: Merci Patrick. Je crois qu'on a le temps là pour une petite dernière pour la route. Allez.
0: Oui, puis, ben, celle-là, elle fait pas partie de la cité universitaire.
6: Ah, celle-ci, la montre, ben oui.
0: Eh ben non, c'est pas la cité universitaire, parce que aussi je fais d'autres balades.
6: Ah ben oui, alors là.
0: Ailleurs.
6: Oui, oui, il faut que tu nous expliques là. Oui. Une autre balade.
0: Une autre balade, c'est ben, sur la petite ceinture, hein, la petite ceinture qui fait le tour de Paris sur 32 km. Et puis, ben, y a aussi une promenade, la promenade Jeanne-Paulette-Nardal, qui est au-dessus de la petite ceinture, sur la petite ceinture couverte. Et ben, c'est un parcours aussi qui est aussi plus ou moins adapté pour déficients visuels sur cette promenade Jeanne et Paulette Nardal.
6: C'est dans le 15e,
0: c'est dans le 14e.
6: Dans le 14e. Au sud-ouest de Paris, pour oui, les gens qui nous écoutent,
0: voilà,
6: de loin.
0: Entre Porte de Vanves, on pourrait dire, et jusqu'à Porte d'Orléans pour la partie petite ceinture. Voilà. Et d'ailleurs, bah, je fais aussi ces visites aussi dans le cadre du mois parisien du handicap qui a lieu au mois de juin. En juin, tous les mois de juin.
6: Eh bien, écoute, voilà. Si ça donne envie, rappelle-nous le mail pour s'inscrire.
0: Alors, pour s'inscrire, bah, vous pouvez aller voir sur le cabaret compte où vous avez mes coordonnées. Mais le mail, c'est Patrick Crespel, tout attaché, @hotmail.fr.
6: Tu viens de prononcer un mot magique, mais puisque tu es notre invité cette semaine, c'est pas toi qui va nous présenter la rubrique suivante. Tu as laissé ton micro à Ariel, qui nous présente
2: Cabaret Compte. Ah oui, bah oui, je vais prendre les chaussures de Patrick que pour cette fois, parce que mardi prochain, pour vous annoncer, Le 16 avril, mardi prochain, les contes des sages gardiens de la Terre, avec Patrick Fishman. C'est Calliope et Conteur en compagnie qui vous proposent ces soirées. Ça sera sur un nouveau lieu, au Hoba, je vais mettre le H aspiré parce que c'est H-O-B-A, 43 rue Bernard Buffet, et l'entrée se fera par la porte du parc Martin Luther King. C'est Porte de Clichy. Oui, Patrick Fishman.
0: Oui. Il y a Corinne qui a fait un petit podcast à une époque Patrick Fishman.
2: Oui, oui, à écouter. Donc retrouvez-le sur les podcasts de Corinne. Le samedi 20 avril, Lynn Vigier-Foucard et Clémence Marioni Nous ferons partager le temps du rêve avec des contes aborigènes. Ça sera à la Compagnie des œillets, 33 rue Raspail, à Ivry-sur-Seine, le métro mairie d'Ivry, si vous voulez partir en Australie. Et le soleil de la Butte, ça c'est, bah oui, c'est un endroit qu'on aime particulièrement ici. Alors vous aurez deux dates au mois d'avril et de mai. D'abord, le lundi 22 avril, on aura
0: Patrick Garcia, notre animateur favori.
2: Et oui, notre monsieur loyal, le chêne parlant inspiré de George Sand. Toujours au soleil de la butte. Oh bah bravo, au 32 rue Miller dans le 18e, et vous pourrez y faire un doublon, c'est une tournée internationale, à la MJC Fresnes. Voilà, donc ça sera le mardi 23 avril, vous aurez le chêne parlant aussi à Fresnes. Et une autre artiste, ça sera le moment pro du Soleil de la Butte avec Isabelle Jeanlis, le lundi 13 mai, Isabelle Jeanlis qui proposera des entrechats. Et ça fera écho au dernier numéro de La Grande Oreille qui sera consacré aux chats. N'oubliez pas, le dimanche 28 de 10h30 à 16h30, ça sera la version longue du Mahabharata. Il reste quelques places parce que Catherine Zarkat va nous emmener au Théâtre de l'Écho. On ne saura même plus qu'on sera au théâtre. C'est à Paris dans le 20e, au 31-33 rue des Orteaux, la version longue du Mahabharata, le dimanche 28 avril au Théâtre de l'Écho. Et puis je vais terminer par un lieu qui me tient encore plus particulièrement à cœur, la BAM de Malakoff, avec le mercredi 24 avril, des contes et des récits de Martinique. Vi Indigaya nous emmènera sur cette île serpent. La BAM de Malakoff, 14 impasse Carnot, métro Malakoff, rue Étienne Dolé. Et puis, dimanche 4 mai, ça sera, samedi 4 mai, les 10 ans de la BAM qui proposera, là, ça peut intéresser pas mal de conteurs et de conteuses, une scène ouverte de 15h30 à 17h30. Et à 18h, on retrouvera Marie-Myriam qui racontera les contes de Louise Michel en Kanaki. Donc vous êtes tous invités à venir raconter dimanche, décidément samedi 4 mai, les 10 ans de la BAM. Ça c'est quelque chose à fêter, hein. Ah, n'est-ce pas, les Patrick, on vous attend, hein. Et puis Corinne aussi, puis tous les conteurs, enfin, c'est un appel à venir compter à la scène ouverte. Voilà. Merci. Pour aujourd'hui.
6: Merci Ariel. Eh ben dis donc, et Patrick, qu'est-ce que t'en penses? Fais gaffe quand même, parce qu'elle a bien fait ton remplacement, hein.
0: Ouais. Je vais perdre mon job là. Hein. Ah.
6: Non, tu vas pas perdre ton job, Patrick. Dis donc, on a du temps un petit peu pour un vrai dernier conte alors.
0: Je pourrais vous emmener entre l'Europe et l'Afrique. Hein.
6: Allez, par c'est exemple. Parti.
2: Et c'est parti.
0: Oui, parce que c'est vrai qu'à une époque, on pouvait aller à pied d'Europe en Afrique. Eh oui, c'était au niveau de Gibraltar. Il y avait la Sierra Nevada qui descendait jusqu'à l'Afrique, et puis il y avait l'Atlas qui remontait jusqu'à l'Europe. Et puis, à cette époque-là, c'est vrai que d'un côté, il y avait l'océan Atlantique, l'autre côté, il y avait la mer Méditerranée. L'océan Atlantique, lui, qui était fougueux, qui était déchaîné. Par contre, la mer Méditerranée, elle était toute belle, toute calme, toute posée, là, dans son écrin, entre trois continents. Et là, dans son ennui, elle regardait cette montagne à l'endroit de Gibraltar. Et là, entre deux crêtes, elle a vu comme des milliers d'embruns, comme des milliers d'yeux qui la regardaient, elle, la mer Méditerranée. Non mais jamais on l'avait regardée comme ça. Oh, tout de suite, la mer Méditerranée, elle est tombée amoureuse de l'océan Atlantique, de l'autre côté de la montagne. Elle s'est dit comment le rencontrer, l'océan Atlantique? Et elle s'est mise à tourner en rond dans son écrin, à tourner pour éroder la montagne. Oh, de l'autre côté, l'océan Atlantique, lui, quand il a vu la mer Méditerranée, toute bleue, toute calme, tout le contraire de lui, Il est tout de suite tombé amoureux de la mer Méditerranée. Il s'est dit comment la rencontrer. Alors il s'est déchaîné. Et dans sa fougue, dans son déchaînement, il y avait bien une pierre ou deux qui tombaient de temps en temps, mais rien de plus. Alors il s'est dit, il fallait réunir les amis. Alors il a appelé tous les amis, les vents, Norroi, Suroi, Ponant, et tous ensemble, ils se sont déchaînés, jusqu'à ce que la montagne s'ouvre. Et c'est comme ça que l'océan Atlantique a rencontré la mer Méditerranée. Et depuis, ça se passe toujours pareil. Pendant 6 heures, l'océan Atlantique pénètre la Méditerranée. Les 6 heures suivantes, c'est le contraire. Et vous savez que de cette union, il est né 6 filles. Et ces 6 filles, on les a appelées des mers. Alors, il y a la mer Égée, il y a la mer Adriatique, il y a la mer Ionienne, il y a la mer Tyrrhénienne. Et ça fait 4, ça. Il en manque 2. Et oui, mais les 2 autres, elles sont si discrètes, elles sont si timides, qu'elles sont pas venues jusqu'à moi pour me dire leur nom. Mais la mer, mais... Et... Bah, mais la mer Méditerranée, elle n'est pas toujours restée aussi calme qu'elle l'était, comme auparavant. Non, elle a parfois ses colères, surtout quand l'océan Atlantique lui fait quelques infidélités, quand il va voir la chaude mer des Caraïbes, la vivifiante mer d'Irlande, ou la chaude mer des Caraïbes. Mais la mer Méditerranée, elle aussi, elle a ses petits secrets. Surtout depuis qu'on a ouvert le canal de Suez. Et ça, faut pas le dire à l'océan Atlantique.
6: Merci Patrick. Patrick Crespel qui était notre invité aujourd'hui. Tu nous as fait visiter la Cité U avec tous ses contes. Je vous invite à aller sur le site de Cabaret Contes pour pouvoir faire la visite avec lui. Aujourd'hui, on a écouté les musiques de Billy Breloc, Cocagna et bien sûr ce générique labouré à Marilyn par la Société Fraternelle des Cornemuses du Centre. C'était Les Contes, c'est du sérieux, une émission réalisée par Joseph Garcia, présentée par Patrick Garcia. Autour de la table, il y avait avec moi Ariel Thiebaud et Patrick Crespel. Merci aussi à Corinne Romain-Sonov, directeur d'antenne Olivier Grieco. Et d'ici là, on vous retrouve dimanche 12 mai, pardon, et d'ici Silois, racontez-vous des histoires les uns les autres. Merci pour votre écoute.

aussi menacés, nous sommes mobilisés aux côtés des artistes, des compagnies, des associations de professionnels et des habitants pour maintenir le projet artistique et culturel du théâtre. Suspendre une programmation ne relève pas d'un ajustement technique, c'est un choix politique. C'est aussi un choix qui demeure réversible. Dans le contexte actuel de fragilisation économique du secteur, ces prises de décision verticales, sans concertation de celles et ceux qui travaillent et font vivre la culture, sont inadmissibles. Comment alerter les publics pendant les présentations de saison quand il n'y a plus de saison ? Nous invitons l'ensemble du secteur et nos adhérents à dénoncer ces choix politiques. C'était donc un extrait du communiqué du 4 juin publié par le Syndéac. Si à Banff ou à Saint-Loubès, il semble y avoir un semblant de rééquilibrage, ce qui se passe au Chanel, à Calais, reste autrement plus inquiétant. Cette scène nationale est menacée de cessation d'activité. Voici les extraits du communiqué du collectif Le Chanel en danger, publié le 2 juin dernier. Vendredi 22 mai 2026, une réunion urgente à caractère obligatoire est sollicitée par la nouvelle directrice du Chanel, arrivée en novembre 2025, par la présidente et par le vice-président de l'association. Ce qui a été annoncé lors de cette réunion a choqué, abasourdi l'équipe et généré une incompréhension totale. Alors que le Chanel n'a pas de dette, ni de problème de trésorerie à ce jour, et qu'il dispose de réserves qui permettent de surmonter pour l'instant les baisses de subventions, un plan de redressement imminent et selon une méthode radicale a été annoncé. Les éléments partiels portés à la connaissance de l'équipe sont basés sur le rapport d'un diagnostic financier et économique, entre guillemets, mené au mois d'avril 2026 par un consultant extérieur. Celui-ci a été déclenché par la nouvelle directrice et financé par le département. Le consultant mène, entre guillemets, sa mission flash, alors qu'une partie de l'équipe est en congé. Aucune rencontre et aucun échange avec l'administration et la chef comptable n'ont lieu. Les éléments évoqués portent des accusations graves sur la gestion de la structure et la compétence de celles et ceux qui y travaillent. La situation qui est décrite est pour partie totalement fausse, pour partie approximative et entièrement arbitraire. Ce vendredi 22 mai, un arrêt complet de l'activité dès le 1er juillet pour une durée indéterminée d'au moins 6 mois est annoncé. Mise au chômage partiel de l'équipe permanente, aucune activité artistique durant cette période, aucun spectacle, aucun atelier, aucun cours d'option théâtre ou d'option cirque, aucune visite du lieu, aucune rencontre, aucun accueil de compagnie en résidence, aucun prêt de salle, aucune location des espaces. Ces mesures abruptes sont présentées comme la seule solution urgente. Aussi, l'existence du Chanel est menacée. Les emplois des équipes permanentes, intermittentes, techniques et artistiques sont menacés. La vie des grandes tables et de la librairie Actes Sud est fragilisée à court terme. Le scénario annoncé s'assimile à un sabordage des équipes et du lieu, alors qu'une saison 2026-2027, légère, ajustée aux contraintes économiques, est élaborée. Il a été suggéré à l'équipe de profiter du chômage partiel pour, entre guillemets, prendre un autre travail ou partir en vacances. Quel est l'avenir du Chanel ? Celui qui s'élabore dans l'opacité totale et à l'insu des équipes sonnera à coup sûr la mort du lieu de vie artistique ainsi que celle des grandes tables et celle de la librairie Actes Sud. C'était donc un extrait du communiqué du collectif Le Chanel en danger, composé de salariés permanents et intermittents, des artistes et techniciens-techniciennes, des délégués du personnel, de membres représentants des adhérents et adhérentes, membres associés et fondateurs de personnel des grandes tables et de la librairie Actes Sud. À cela, je pourrais encore ajouter les résultats des arbitrages budgétaires votés le 29 mai dernier par le Conseil régional Auvergne-Rhône-Alpes qui, après les coupes opérées par l'État via la DRAC en avril dernier, taille à son tour dans les subventions de la culture, en particulier pour les compagnies de cirque et pour les centres chorégraphiques, mais pas seulement. En revanche, le secteur de musique savante, lui, est peu touché. Assécher l'écosystème culturel est un choix idéologique avant d'être un choix économique. Rappel de Syndéac, le budget culture représentant moins d'1% du budget de l'État et se situant tout juste au-dessus de la moyenne européenne en pourcentage du PIB des États membres, loin derrière la Hongrie, l'Estonie ou la Croatie. Sans commentaire.
En conclusion de cette chronique plutôt pessimiste, mais réaliste, je vous propose d'écouter Anne Sylvestre chanter Après le théâtre, chanson qui me semble tout à fait appropriée, puisée dans son répertoire qui n'est évidemment pas celui de ses fabulettes pour les enfants. Après le théâtre, extraite de son album By Mélanco, sorti en 2007 chez EPM.

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2: Dans sa chronique mensuelle à fleur d'oreille, Laura Catabianchi s'intéresse aux sons créés avec des papiers de toutes sortes et les histoires qu'ils peuvent faire naître et qu'elle expérimente dans des ateliers très variés. Cette année, tout se passe à l'IDES, Institut d'éducation sensorielle jeunes déficients visuels à Paris, où elle a monté un atelier avec un groupe de jeunes. En voici le 7e et dernier épisode de la saison.
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2: 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La chronique de Laura Catabianchi avec
6: William.
7: Mounir.
8: Isha.
9: Mehdi.
10: Axel.
11: Adam.
12: Ali.
13: Massil.
2: À la découverte des sonorités des papiers et de leur potentiel narratif. Bonjour et bienvenue à cette dernière chronique à fleur d'oreille, autour des sonorités des papiers et de leur potentiel narratif. Comme vous le savez, cette nouvelle saison de À fleur d'oreille a eu lieu à l'IDES, Institut d'éducation sensorielle, un établissement pédago-éducatif qui accueille des jeunes en situation de handicap visuel avec ou sans handicap associé. À l'IDES, en collaboration avec le Labo des Histoires, j'ai mené un projet d'écriture avec les jeunes de la classe SPE, section de préparation à l'ESAT. Ensemble, nous avons exploré les papiers, leur texture et leur son, pour laisser émerger des mots, des images et des récits inspirés par le toucher et l'écoute. Aujourd'hui, on va découvrir les trois derniers papiers et deux nouvelles façons de les manipuler. Quels sons nous allons écouter cette fois? Et quels seront les mots et les idées que nous allons récolter et combiner grâce à notre imagination? Mais avant d'entrer dans le vif du sujet, j'aimerais poser une petite question aux jeunes. Selon vous, qu'est-ce qu'est le son?
6: Le son, c'est quelque chose qui sert à entendre ce qui se passe dans le monde qui nous entoure, comme la nature, les appareils électroniques, la musique, les arts du spectacle, les moyens de transport. Cela nous donne des informations sur notre temps, car les sons changent suivant les époques. Mais parfois, ça pollue nos oreilles, et donc notre équilibre.
2: Merci beaucoup William pour cette explication qui nous invite à la réflexion. Nous allons faire maintenant connaissance avec les trois papiers explorés pendant la séance. Le papier crépon, un papier léger et souple, reconnaissable à sa texture gaufrée et extensible. Il est souvent utilisé pour les activités créatives et les décorations. Ensuite, le papier fait main, un papier fabriqué artisanalement à partir des fibres naturelles ou recyclées. Sa texture est souvent irrégulière et riche en relief. Et puis le troisième, le papier cristal, qui est un papier très fin, lisse et légèrement translucide, qui laisse passer la lumière. Pendant la séance d'atelier, nous avons pris le temps d'explorer ces papiers. Nous les avons touchés et manipulés entre nos mains, et avant d'écouter leur son, nous avons imaginé leur talent caché. Issa, pourrais-tu nous décrire le papier crépon?
8: Le papier crépon est comme un sopalin. Il gratte, il est chuiteux. Il a deux côtés pareils.
2: Et toi, William, tu le trouves comment ce papier fait main?
6: Le papier fait main a un côté lisse et un côté en relief. Il est épais, feutré. C'est un papier feutrine qui réfléchit, qui ne fait pas trop de bruit. C'est un papier comptable, car ça ressemble à un billet.
2: Et qu'est-ce qu'on pourrait dire sur le papier cristal, Ali?
12: Le papier cristal est lisse. Transparent, miroir, on dirait un papier aluminium. Il est ventilé quand il y a du vent.
2: Maintenant que nous avons fait les présentations avec ces trois papiers, je vous propose de les manipuler avec deux gestes simples. Étirer et froisser. Mais d'habitude, qu'est-ce qu'on étire?
13: On peut étirer nos jambes, notre corps, après le sport. On peut aussi étirer une pâte à modeler ou à pain. On peut aussi étirer des spaghettis ou du slime. Et puis, on peut étirer un drapeau pour le montrer aux gens. Et encore une couverture pour couvrir notre corps. On peut étirer un fil pour suspendre notre linge.
2: Et les gestes froissés, on l'utilise comment?
13: On peut froisser les vêtements, des feuilles, des tubes de compote, un ticket avant de le jeter à la poubelle. Et on peut froisser l'ego de quelqu'un. C'est lui enlever sa fierté.
2: Très bien, après ce petit état de lieu, on passe donc à la manipulation des papiers à l'aide de ces deux gestes. On commence avec le papier crépon. Si on l'étire, on entend... Et si on le froisse? C'est le tour du papier fait main. Quels sons on écoute si on l'étire? Et maintenant, si on le froisse? Et pour terminer, voici quelques sons du papier cristal. Si on l'étire et si on le froisse. Quelle différence avec le papier fait main? Le papier cristal est très bruyant. Comme lors des précédentes chroniques, nous avons commencé par écouter tous ces sons. Puis nous avons noté les mots et les idées qu'ils faisaient naître en nous, afin de créer ensemble des petites phrases poétiques, drôles et parfois surprenantes. Avant d'écouter nos compositions, faisons une petite pause pour parler des sons qu'on aime et de ceux qu'on aime un peu moins. Je laisse la parole à Mounir et Mehdi.
4: Mehdi, quel est le son que tu aimes et pourquoi ?
5: Moi, le son que j'aime, c'est le son d'une coccinelle sur les feuilles.
4: Et ça fait quel bruit?
5: Ça fait ce son-là. Et toi, Mounir, quel son tu aimes?
4: Le son que j'aime bien le son des dromadaires.
5: Et pourquoi?
4: Parce que ça me donne l'envie d'aller dans le désert.
5: Et ça fait quoi, un dromadaire?
4: Ça fait ce son-là. Et quel est le son que tu n'aimes pas?
5: Moi, je n'aime pas le son de la méduse parce que ça me fait frissonner.
4: Et ça fait quel bruit?
5: Ça fait les bruits de bulles d'eau dans l'océan. Et tu vas me dire quel son tu n'aimes pas?
4: Je n'aime pas le son des voitures quand ils klaxonnent.
5: Et pourquoi?
4: Parce que ça me fait peur et ça me réveille quand je dors.
2: Merci à vous deux d'avoir partagé les sons que vous aimez et ceux que vous n'aimez pas. Le moment est venu de dévoiler à nos chers auditeurs et auditrices nos compositions à partir des sons du papier crépon, du papier fait main et du papier cristal. On y va? Allez, à toi William, raconte-nous le texte qui nous ont inspiré les sons du papier cristal.
6: Surpris, un individu reçoit une flèche dans sa fenêtre qui se casse, s'abîme sous les coups de la tempête.
2: Quel mystère, qui en sait cette flèche? Allez, on poursuit avec la deuxième composition, inspirée par le son du papier fait main. Adam, on t'écoute.
7: Je suis pressé comme une machine à coudre. Tel un kangourou, je saute dans le train qui se déplace sur les rails avec mon éventail.
2: Ah oui, dis donc, tu es vraiment pressé là. Et pour terminer, Axel, raconte-nous le troisième texte, à partir des sons du papier crépon. À toi.
9: Heureuse de rouler sous la pluie en mangeant des chips.
2: Eh oui, qu'il pleuve ou qu'il vente, l'essentiel, c'est d'avoir un paquet de chips. Voilà qui conclut cette chronique en beauté. Merci à vous pour ces nouvelles créations, votre écoute et votre imagination. Au revoir tout le monde.
10: Au revoir, Laura.
2: C'était les jeunes de la classe SPE de l'IDES, l'Institut d'éducation sensorielle à Paris, qui nous ont accompagnés dans cette dernière saison de À fleur d'oreille, à la découverte des sonorités des papiers et de leur potentiel narratif. Les compositions que nous avons écoutées aujourd'hui nous laissent trois précieux conseils. Méfions-nous des flèches qui se baladent. Ne soyons pas trop pressés et gardons toujours un paquet de chips à portée de main. Ces compositions et toutes les compositions réalisées au cours du projet ont été rassemblées dans un livre tactile et sonore. Cet ouvrage restera à l'IDES et voyagera dans d'autres classes afin d'inspirer de nouvelles histoires et de nouvelles créations. Ça a été le fruit d'un véritable travail d'équipe. Avant de vous saluer, je tiens à remercier chaleureusement toutes les personnes qui ont participé à ces projets, qui ont prêté leurs idées et leurs voix aux différentes chroniques, apportant à chaque enregistrement leur sensibilité et leur enthousiasme. C'est tout pour aujourd'hui. Et pourtant, j'ai l'impression d'avoir oublié quelque chose.
4: Bah oui, Laura, tu as oublié la question la plus importante.
2: Mais oui, tu as raison, Mounir. Je te laisse la poser.
4: Et vous, chers auditeurs et auditrices, quelle aurait été votre histoire à partir de ces sons de papier?
2: À fleur d'oreille revient à la rentrée, toujours avec des papiers, des sons, des histoires et des nouvelles rencontres.
11: Merci Laura pour cette saison passée en compagnie des jeunes de la classe SPE ainsi que des adultes qui les accompagnent à l'IDES pour ces incursions dans le paysage sonore des papiers. Laura Catabianchi que l'on retrouve dans quelques instants à l'occasion de la parution cette semaine de son livre Écoute aux éditions des grandes personnes. Mais d'abord, comme j'ai beaucoup aimé l'évocation du son de la coccinelle par Mehdi, on écoute Anne et Gilles interpréter La coccinelle, poème de Robert Desnos, extraite de l'album Chante fable, chante fleur, sorti en 1992 sur le label Le Chant du Monde.
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0: Si vous écoutez régulièrement cette émission et donc la chronique mensuelle à fleur d'oreille de Laura Catabianchi, vous savez combien une feuille de papier, aussi ordinaire soit-elle, peut inspirer des fragments de souvenirs, des images, des poésies et bien sûr des histoires, juste en la touchant et la manipulant de différentes façons. Souffler, secouer, gratter, déchirer, caresser, doucement, énergiquement, lentement ou rapidement, une feuille de papier, qu'il soit crépon, cristal, craft ou cartonné, puis écouter, peut-être les yeux fermés, et voilà une histoire ou une autre qui surgit. Chaque mois dans sa chronique, Laura se fait l'écho des infinies possibilités qui s'offrent aux oreilles et aux mains curieuses, et qu'elle expérimente lors des ateliers avec des petits, des plus grands ou même des adultes. C'est étonnant et réjouissant de constater combien un simple carré de papier peut stimuler l'imaginaire de mille façons différentes. Pour prolonger ces expériences, leur donner une autre dimension ou peut-être pour surtout permettre à un plus grand nombre d'enfants de se les approprier, Laura Catabianchi fait vivre aussi les sons du papier dans des livres, certains aux éditions Les Doigts qui rêvent, d'autres édités en Italie, et puis tout récemment, puisque l'album Écoute paraît cette semaine, aux éditions des Grandes Personnes. Petit livre carré, coins arrondis, à la couverture cartonnée très épaisse, un tout carton, comme les catégorise le secteur éditorial depuis quelques années, entendez, destiné à des enfants de moins de 3 ans. Comme on dit un album, un roman, une bande dessinée, on dit maintenant un tout carton, comme si la matérialité du livre définissait son genre, voire son contenu. Car Écoute est d'abord un album, et même, pourrait-on dire, un petit livre d'art, un rien abstrait, avec ses 6 doubles pages, chacune d'une couleur vive différente, sur laquelle on aperçoit un grand rond de papier blanc, bien inséré sur la page cartonnée qui lui sert de support. Intriguant ces ronds de papier blanc, attirant aussi, car bien sûr, non seulement ce sont 6 papiers différents, lisses, rainurés, froissés, légèrement granuleux, etc., mais certains d'entre eux sont composés de lamelles superposées. À l'œil, ces ronds sont beaux à regarder, mais des doigts enhardis s'aventureront vite à les toucher, et c'est fait pour ça. Les toucher, les caresser, les gratter, les tapoter, tous ces gestes qu'encourage Laura Catabianchi dans ses ateliers pour écouter les sons qu'ils produisent, les interpréter à sa façon, puis de là, inventer son histoire. Dans Écoute, Laura Catabianchi suggère une première interprétation. Écoute le chat qui ronronne, écoute quelques pas sur les feuilles, avant d'indiquer le geste à faire sur le rond de papier. Mais c'est sûr que les enfants ne manqueront pas d'imagination pour entendre bien d'autres choses. À l'heure où les livres à puces envahissent le marché pour proposer une expérience sonore ou musicale vraiment médiocre, mais qui séduit par son côté interactif, voilà avec Écoute un livre lui aussi interactif, lui aussi sonore, mais d'une dimension artistique et poétique autrement plus intéressante à partager avec les jeunes enfants et avec leurs aînés. Aussi, en fin de semaine dernière, je suis allée rendre visite à Laura Catabianchi avec mon micro dans son atelier parisien pour évoquer avec elle l'album Écoute, mais aussi bien sûr son parcours qui a précédé la publication de ce livre. C'est parti.
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0: Bonjour Laura.
2: Bonjour Véronique.
0: Les auditeurs auditrices ont l'habitude de t'entendre t'adresser aux jeunes cette année de l'IDES, mais aujourd'hui on se retrouve autour de ton livre qui vient de paraître, Écoute, aux éditions des Grandes Personnes. Alors là, c'est un grand projet.
2: Oui, c'est un grand projet et un tout petit livre, parce qu'il est tout petit. Bah, je suis très contente, déjà, de sortir ce livre, car il représente beaucoup de choses pour moi. Déjà, la possibilité d'éditer avec une maison d'édition comme Les Grandes Personnes, que j'y suis depuis toujours, depuis que j'ai travaillé à la Gaîté Lyrique au Centre de Ressources et qu'on sélectionnait des livres pour les enfants. Donc je connais les livres et me retrouver maintenant parmi les auteurs, c'est vraiment, pour moi, c'est un honneur. Et c'est un livre, un tout petit livre qui, je trouve, rend bien aussi toute ma recherche autour des papiers et des sonorités des papiers.
0: D'abord, on va parler de ce livre et puis ce qui a mené à ce livre. Alors, ce livre, comment tu le présentes, par exemple, à des tout-petits? À qui tu le proposes? Enfin, tout-petits qui sont capables de comprendre un petit peu.
2: Alors, je l'ai présenté à des enfants de 4-5 mois et aussi à des enfants en crèche la semaine dernière. Et l'accueil était chaleureuse, donc je suis très contente. Je le présente comme un livre avec des sons à partager, parfois à chuchoter à l'oreille. Ça me fascine comment l'attention est tout de suite là, même chez les tout petits, qui vraiment ouvrent les oreilles pour écouter qu'est-ce qui se passe, qu'est-ce que je suis en train de faire avec les mains. Une des pages préférées est celle du vent. On ne doit pas toucher cette fois le papier, mais on doit souffler, donc on voit des petites lamelles de papier qui s'envolent un petit peu. De voir comment une action, un geste provoque un son, et du son, l'émerveillement des enfants, c'est magique.
0: Alors, je ne suis pas un tout petit de 4 mois, ni un enfant de crèche, mais quand même, je veux bien que tu me lises à ta façon. Je te tiens le micro, je veux bien que tu lises « Écoute ».
2: Écoute, un chat qui ronronne.

0: quelques pas sur les feuilles. Écoute. Le souffle du vent. Écoute. Le crépitement de la flamme. Écoute. Une caresse silencieuse. Écoute. Le battement de mon cœur.
1: On retrouve là le papier que tu utilises régulièrement. Alors, le livre, il se présente donc petit format, tu l'as dit, livre en carton, qui le destine a priori à des tout petits, avec des ronds dans lesquels sont insérées des feuilles de papier. Ça a dû être un sacré travail de trouver toutes ces feuilles de papier qui vont être glissées dans le livre.
0: Oui, en effet, c'est un travail de trouver les bons papiers qui puissent aussi rentrer dans une production plus soutenu, c'est-à-dire que là, il y a beaucoup d'exemplaires qui ont été édités, alors que pour moi, c'est un peu une première fois, car mes livres d'avant restaient sur des quantités beaucoup plus petites. Et donc, trouver les papiers qui puissent rentrer dans ce procès-là, oui, ça a été tout un travail conséquent, grâce évidemment à l'équipe des grandes personnes, notamment à Marie Burlan, qui a suivi toutes les phases de la production du livre, et évidemment avec Brigitte Morel, qui dirige les grandes personnes, pour rendre possible ce livre. Ces différents types de papiers qui sont aussi travaillés de manière différente. Il y en a certains qui sont insérés tels quels, comme le son de la caresse et le son du cœur. Mais il y en a d'autres qui sont travaillés, donc qui sont découpés, qui sont froissés. Donc pareil, ça aussi, c'est quelque chose qui devait être inséré dans une production beaucoup plus grande. Et donc chaque geste, évidemment, quand on fait un livre, bah ça ajoute des étapes et donc du travail. Et ces recherches autour du papier, bah, ça fait maintenant quelques années que je les travaille dans tous les livres d'avant, donc dans lesquels on peut retrouver aussi certains sons qu'on trouve dans Écoute, mais d'une manière différente. C'est-à-dire que chaque son, pour moi, même si c'est le même, dans un livre différent, dans une histoire différente, c'est pas la même chose, ça raconte pas la même chose. On peut retrouver

0: vient de lire et qu'on entend, mais c'est un choix voulu qu'il y ait une sorte de vide comme ça autour de ce texte qui est écrit tout en bas, et en face, sur la page de droite, un grand rond à la taille du livre.
1: Oui, il y a deux choses. Donc, le vide, entre guillemets, pour moi, c'est vraiment une place qui est laissée aux lecteurs et aux lectrices. Et donc aux personnes qui vont écouter ces sons et qui vont interpréter les sons à leur manière. Moi, je le dis tout le temps, c'est des livres qui sont un petit peu comme des instruments de musique. Moi, j'y donne une indication, je dis froisser ou tapoter, etc. Mais après, il y a tellement de manières de tapoter, de froisser, que chacun va trouver sa manière et va trouver le son le plus pertinent pour lui. Et donc cette partie libre, cette partie qui est là, je trouve qu'elle est très bien symbolisée, et j'ai remercié Sylvain Lamy qui a fait aussi toute la partie graphique d'avoir gardé cet espace qui symbolise bien donc cette invitation au lecteur de la remplir comme il souhaite, et donc d'y mettre aussi une image s'il le souhaite, une image qui sera la sienne. J'aime beaucoup cette proposition-là d'espace, j'aime beaucoup la typo qui a été choisie. Et puis pour la question du rond et de la taille du rond, c'est aussi une question technique. C'est-à-dire que si on n'a pas assez de matière à manipuler, on n'aura pas le son qui va avec. Le son des papiers change beaucoup par rapport aux dimensions du papier. Vous avez un papier format 50-70 et le même papier, mais en format 2 cm pour 2 cm, vous le secouez, vous n'aurez pas le même effet. Donc, il fallait aussi avoir un petit peu de matière. Donc, des ronds qui prennent vraiment toute la place, qui puissent manipuler, qui puissent accueillir la main aussi du lecteur qui arrive à intervenir. Je l'ai essayé donc avec les enfants, et il peut y avoir plusieurs petites mains sur chaque rond. C'est un rond qui est très simple. Aussi, la couleur blanche des papiers, c'était choisi. Au tout début, je me posais des questions. Est-ce qu'il y aurait des papiers d'autres couleurs? Mais le blanc permet aussi de voir une cohérence, d'uniformiser les papiers qui ont tous une texture différente et que du coup, auraient posé problème dans d'autres couleurs.
0: Laura Catabianchi, écoute par aux éditions des grandes personnes, là, ces jours-ci. Tu viens de nous dire comment tu le présentes à des petits-enfants pour qui l'appropriation est évidente, immédiate. Quand tu le présentes à des adultes, ça se passe comment?
1: Souvent, ils sont émus. C'est comme si chaque son les ramenait à un souvenir ou à quelque chose qu'ils ont vécu. Donc, ils ajoutent une intention au son et une signification au son qui va au-delà juste de l'émerveillement que peut avoir un enfant, ou un enfant reconnaît le son et dit « Ah oui, c'est le vent, parce que je l'ai déjà entendu quelque part. » Donc voilà. Alors qu'un adulte, il met tout de suite une image ou plusieurs. Et donc, parfois, il y a de l'émotion qui arrive tout de suite, parce que on se souvient d'une soirée au coin de la cheminée avec ses grands-parents, parce que le battement du cœur, c'est celui qu'on a entendu sur le monitoring de la sage-femme quand on nous a dit qu'on était enceinte. Bref, j'ai eu beaucoup de retours aussi de la part d'adultes de ce type-là. Donc, qui ajoutent leur vécu. Et je trouve ça merveilleux. Après, chez les adultes, il y a tout de suite une appréhension à toucher. Alors, les enfants touchent et ils ne se posent pas de questions, heureusement. Alors que les adultes ont tout de suite peur de abîmer.
0: Mais il est indéchirable, ce papier.
1: Alors, il n'est pas indéchirable, c'est certain. Mais il faut l'abîmer pour que ça marche. Si on n'agit pas sur le papier, si on le regarde juste, bah, ça ne marchera pas, on n'entendra rien. Il restera silencieux. Donc, il faut agir sur le papier. Là, j'ai fait un crash test quand même. Dans une crèche, j'ai fait 4 ateliers dans une journée avec les moyens et les grands. Et le livre, il est toujours vivant. Il est toujours là et je vais l'utiliser avec des bébés la semaine prochaine. Donc, ça va aller.
0: Donc Laura, tu as évoqué plusieurs fois les livres qui ont précédé Écoute, alors j'aime bien qu'on en parle, puis après on parlera des ateliers que tu as aussi évoqués, parce que finalement, à l'origine de Écoute, il y a à la fois ces livres, et évidemment en amont ou en même temps, il y a les ateliers. Alors parlons des livres et du cheminement qui t'a amené d'un point de vue éditorial, on va dire, à Écoute.
1: Le premier livre que j'ai pu éditer, c'était Dans les bois, avec la maison d'édition Les Doigts qui rêvent, un livre tactile parce qu'on touche les papiers toujours, mais aussi parce qu'il y a du braille. Les Doigts qui rêvent est une maison d'édition spécialisée dans la création de livres tactiles pour les enfants aveugles et malvoyants, mais pour tous les enfants. Ça, c'est quelque chose qui est vraiment souligné, car les livres tactiles marchent pour tout le monde. Et donc, Dans les bois,

0: raconte une promenade dans un bois. On marche, on se pose des questions parce qu'on entend des sons comme dans un bois. On ne sait pas ce que c'est. Au fil de la promenade, on comprend un peu plus les sons qu'on entend. Et donc, c'est vraiment une immersion dans un récit. On est vraiment dans une histoire. Après, dans les bois, il y a où les cartes ? Je t'envoie.
1: J'aime bien qu'on reste une seconde sur Dans les bois parce que je crois me souvenir, donc édité aux éditions Les Doigts qui rêvent, mais une fabrication maison, une fabrication manuelle avec, on va dire, des petites mains, c'est un sacré travail.
0: Oui, Dans les bois, c'est vraiment un sacré travail, en effet. La fabrication est faite dans les ateliers de la maison d'édition. Et pour l'avoir vu en direct, tous les passages pour mettre ensemble ce livre-là, comme tu dis, c'est une sacrée production. Pour chaque exemplaire, il faut au moins 4 heures. Et donc, ça explique aussi les coûts de ce type de livre, qui restent des coûts contenus déjà. Et puis, la proposition de la maison d'édition Les Doigts qui rêvent, c'est d'avoir un prix pour les familles qui ont des enfants aveugles et malvoyants, qui reste un prix très très bas, de 25 euros par livre. Et pour les autres personnes, souvent, il y a beaucoup de bibliothèques qui achètent ce type de livre pour permettre une diffusion plus large, vu qu'il n'y a pas beaucoup d'exemplaires. D'ailleurs, le livre est épuisé. Toutes les copies ont été vendues. Et donc, pour les établissements et pour une autre personne qui voudrait acheter le livre, le prix reste tel quel. Donc, c'est un montage économique qui est très particulier. Et donc, je trouve que c'est vraiment une production qui doit être soutenue pour que ce type de livre, qui encore une fois s'adresse à tout le monde, et on voit bien aussi en atelier que tous les enfants sont captivés par ce livre-là, car ils sont vraiment imaginés pour tous les enfants et aussi les enfants aveugles et malvoyantes. Donc comment soutenir cette production ? Moi je pense que c'est un enjeu majeur de pouvoir avoir ces livres-là en accès facilité et qu'ils puissent vraiment circuler le plus possible.
1: C'est là où on va dire « vive les bibliothèques ».
0: Oui.
1: Donc avant ou après les cartes ?
0: Alors ça c'était avant les cartes, et les cartes arrivent plus ou moins en même temps, même si j'y pensais depuis un moment. C'était l'idée d'envoyer un son par la poste. Je voulais laisser quelque chose, je voulais envoyer quelque chose aussi à toutes les classes et les groupes d'enfants que j'ai croisés. Et donc cette idée aussi de pouvoir proposer quelque chose de plus abordable. Les cartes Je t'envoie proposent d'envoyer un son. Il y a le souffle du vent, il y a le crépitement de ma flamme, il y a un chat qui ronronne, et il y a aussi quelques pas sur les feuilles d'automne. Et l'idée, c'est d'envoyer un son, certes, mais après, c'est la personne qui envoie qui doit ajouter son message. Pourquoi envoyer le son du vent à quelqu'un ? Il faut l'imaginer. Et ces cartes, c'était vraiment un projet personnel. C'est-à-dire qu'au tout début, je les faisais moi-même. Je les avais faites d'emblée et en français et en italien. C'était moi qui faisais le braille avec une tablette, qui collait, qui découpait les papiers à la main. Donc un travail qui était très long, je ne cache pas. Mais c'était un projet dans lequel je crois toujours beaucoup. Heureusement, à un moment donné, j'ai arrêté de les faire moi-même. Et Les Doigts qui rêvent ont bien voulu éditer les cartes, donc qui sont disponibles toujours dans leur catalogue, et aussi en Italie, avec Start Edizioni, même principe, c'est les mêmes cartes, mais en italien. Elles sont éditées et elles circulent pas mal. Et donc après, avec Écoute, pour moi, c'est comme Écoute reprend ces quatre sons plus deux sons, et un peu le même format, hein, parce qu'il y a toujours des ronds.
1: Et sur le format carré.
0: Et le format carré. Pour moi, c'est vraiment une aventure qui arrive à un aboutissement auquel j'aurais jamais imaginé arriver. Donc, si je me revois faire mes petites cartes à la main, me tromper, je sais pas combien de fois sur les points braille, parce que voilà, parce qu'il faut beaucoup de concentration, et ensuite les éditer en deux langues, et après arriver à Écoute avec les grandes personnes, c'est
1: un beau parcours.
0: Voilà.
1: Et le tien et ceux des livres. Tu nous dis que les cartes ont été éditées en Italie. Tu es italienne, tout le monde le sait. En tout cas, nos auditeurs et auditrices le savent depuis qu'ils t'écoutent. Tu travailles avec plusieurs maisons d'édition. Tu es entre l'Italie et la France pour travailler.
0: Oui, j'ai la chance d'avoir trouvé cette maison d'édition qui s'appelle Start Edizioni, avec laquelle j'édite les cartes Team Bio, mais aussi on a créé un livre Dalla Finestra, Dès la fenêtre, en collaboration avec Patrizio Anastasi, qui est graphiste, et nous avons reçu un prix à Bologne.
1: Bravo! À Bologne, donc la Foire internationale du livre pour enfants.
0: C'est ça. On a envoyé le livre, c'était un peu, je dis pas un jeu, on y croyait, mais on l'a envoyé comme ça, sans avoir vraiment d'espoir. Mais on y croyait quand même. On croyait au fait que ce type de livre, donc Dans la fenêtre est aussi un livre tactile avec du braille, que ce type de livre avait toute leur place dans une foire si importante de livres jeunesse et qu'ils avaient aussi la place en librairie. C'était un peu un challenge pour nous d'essayer de faire un livre qui puisse rentrer dans ce type de circuit de l'édition et recevoir ce prix Nouveaux Horizons. C'était incroyable.
1: Comme quoi, les critiques, les jurys sont quand même à l'écoute et ont envie de découvrir des nouveaux types de livres. Laura, écoute, donc dans ton parcours de création éditoriale, on va dire, n'est pas tout à fait le dernier né. Enfin si, c'est le dernier né, mais il y en a un autre qui suit derrière.
0: Oui, cette année, c'est vraiment l'année des sorties. Il y a un autre livre qui va sortir à la fin de l'année qui s'appelle « Les sons du papier ». C'est le prequel de ma recherche avec les éditions de la Philharmonie. Un livre qui propose de prendre le premier papier qu'on a sous la main et de suivre une comptine qui nous invite à faire 6 gestes différents avec notre papier et d'écouter simplement le son que fait ce papier. Sans essayer d'ajouter une image comme dans Écoute, mais juste en essayant d'écouter comment est le son. Donc, est-ce qu'il est fin? Est-ce qu'il est délicat? Est-ce qu'il est craquant? Est-ce qu'il est bruyant? Il y a des termes aussi choisis qui ne rentrent pas forcément dans le langage de la musique, mais qui restent aussi très évocateurs, qui restent très aussi dans la littérature jeunesse. Pour moi, c'est un livre-jeu qu'on joue avec les enfants. Je sais que c'est le dernier, mais pour moi, c'est comme si c'était le premier. C'est-à-dire qu'avec les sons du papier, on commence à faire des gestes, on commence la manipulation du papier vraiment tel quel, juste une petite feuille de papier qu'on trouve sur notre bureau. On se pose des questions, on écoute le son. Ensuite, avec écoute, on ajoute une image. Et donc, on est sur ce son-là, mais on se pose la question à quoi ça me fait penser ce son-là. Et avec Dans les bois et Dans la fenêtre, on rentre dans la création d'un récit. Et donc, avec tous les sons qu'on a récoltés avant, on tricote une histoire. Et on essaie de raconter avec les sons du papier.
1: Les sons du papier paraît à la fin de l'année, donc aux éditions de la Philharmonie. On y reviendra tout à l'heure à propos des ateliers. Mais donc, si on remonte encore avant dans ton parcours, d'où vient cet intérêt, voire cette passion pour le papier et les sons qui sont source d'histoire et d'imaginaire? D'où ça vient?
0: J'ai longtemps travaillé au Centre de ressources de la Gaîté Lyrique, centre culturel qui était dédié aux arts numériques et aux musiques actuelles. Et au Centre de ressources, je sélectionnais les livres pour les enfants. Je m'occupais aussi de la sélection des applications sur tablette et je créais des ateliers en lien avec les festivals, les expositions, un thème en particulier. Disons que la thématique de la musique revenait souvent, comme le lieu était aussi dédié aux musiques actuelles. Et je me suis penchée sur cette question du son et de la musique dans mes ateliers. Il y avait un atelier que je proposais aux enfants et c'était celui d'analyser la musique et les bruitages qui étaient insérés dans des applications sur tablette. Parce que souvent, on peut avoir des éléments sonores dans le numérique qui n'ont pas vraiment été pensés en lien avec ce qu'on voit et aux interactions. Mais il y a aussi des exemples vraiment très aboutis. Et donc avec les enfants, on découvrait un tas d'applications sur tablette, on voyait, on écoutait les bruitages, les sons qui intervenaient dans les applications. Ensuite, on allait côté livre pour voir dans les livres comment le son était traité. Donc, j'ai passé d'un livre de Marion Bataille, par exemple, « Bruit », qui met en forme les sons et les onomatopées d'une histoire. Ou alors, j'allais vers Hervé Tulé avec « O », un livre qui fait des sons, qui représente graphiquement aussi les sons et qui est vraiment un livre interactif, du coup. Donc, il faut appuyer son doigt et dire « sur un rond bleu pour faire fonctionner le livre. Ou alors, je racontais le livre « L'orage » de Elena Del Vento qui met en forme graphiquement les sons d'un orage qui arrive. Et puis, j'avais trouvé ce livre. En réalité, c'est ma collègue Élise Schweizgut qui m'a présenté ce livre de Kate Goddard qui s'appelle « Sounds ». C'est un livre qu'on ouvre, il n'y a pas de texte, pas d'image, zéro. Une feuille blanche devant nous. Et on se dit « Mais qu'est-ce que c'est ce truc ?» On commence à tourner les pages et on s'aperçoit tout de suite que les pages font des sons. Parce que les pages sont faites de papiers différents et donc à chaque fois qu'on tourne une page, on la manipule d'une manière différente, et ben il y a des sons qui sortent. On a aussi une petite surprise à la fin, c'est un petit scratch. Donc on ouvre et ça crée une surprise. Et je m'ai posé la question, mais est-ce qu'on pourrait raconter des histoires avec ce livre-là? Et bien la réponse est oui. Parce qu'à partir de là, j'ai commencé à faire une recherche et à proposer aussi des ateliers aux enfants autour de cette exploration-là. Et de fil en aiguille, j'ai créé mon histoire à moi. Et après, voilà, j'ai essayé de mettre en forme ces papiers et ces sons pour en faire d'autres créations et d'autres livres.
1: Petit pas de côté, Laura, pour te demander si, quand tu travailles, tu écoutes de la musique, des chansons.
0: Alors, ça dépend ce que je suis en train de faire. C'est-à-dire que si je suis en train de coller, de découper des choses assez mécaniques, oui, j'écoute de la musique. Si je dois écouter des sons et essayer de trouver le bon son, non, bien évidemment. Mais en tout cas, oui, j'aime beaucoup la musique. C'est quelque chose que je pratique depuis toujours. Et je viens d'une famille aussi où il y a pas mal de musiciens dedans. J'ai toujours été entourée.
1: Qu'est-ce que tu nous proposes de faire écouter aux auditeurs, aux auditrices, là, en ce moment, quelque chose que tu aimes bien?
0: Bah là, j'ai en tête une chanson comme ça qui me vient, et c'est un chanteur américain qui s'appelle Kevin Morby. Je le prononce très mal, désolée, qui a sorti un nouvel album. Mais moi, j'ai en tête une chanson ancienne qui s'appelle All of My Life.
1: On écoute.

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1: Kevin Morby, All of My Life, extraite de son album Still Life, sorti en 2024. C'est le choix musical de Laura Cattabianchi, qui fait paraître ces jours-ci l'album Écoute aux éditions des Grandes Personnes et avec qui nous poursuivons notre échange. Laura Cattabianchi vient donc de paraître Écoute aux éditions des Grandes Personnes, un livre tout carton, comme on dit, même si je n'aime pas du tout cette expression parce que je trouve que ça ne caractérise rien du tout. Ce livre, il est aussi l'aboutissement, on l'a dit, de différents livres que tu as réalisés, mais j'allais dire presque surtout des ateliers que tu mènes avec des enfants et des adultes. Les ateliers, tu nous l'as dit, ils ont commencé à la Gaîté Lyrique, autour des applications numériques, et puis peu à peu, ils ont glissé vers le papier. Alors je veux bien que tu nous présentes quelques-uns de ces ateliers que tu mènes avec les enfants ou avec les adultes.
2: J'ai fait beaucoup d'ateliers et c'est quelque chose que pour moi est très important. Par exemple, les livres que j'imagine, je les imagine tout de suite en atelier en fait. Quand je le fais, je n'arrive pas à l'imaginer détaché d'une proposition, d'un atelier ou d'une rencontre. Je ne dis pas que je fais les livres pour faire un atelier, mais dans ma tête, il y a toujours, en tout cas, la question comment je pourrais l'utiliser avec les enfants. Comment on pourrait l'explorer? Quelles activités je pourrais ensuite proposer? Je pense que ça vient aussi de ma formation, donc de mon travail d'avant. Dans un coin de la tête, il y a toujours ça. C'est jamais une création détachée. C'est des livres ponts à chaque fois. C'est un livre que je fais aussi pour aller à la rencontre de quelqu'un. C'est des livres interactifs aussi. Ça aussi, ça vient de ma formation autour du numérique. Ça reste des livres dans lesquels il faut agir. Pendant les ateliers, ces livres, ils se déploient, on peut dire comme ça, de manière différente. Par exemple, Écoute, je l'ai testé dans un hôpital de jour qui accueille des parents qui sont en difficulté, en fait, qui viennent d'avoir un enfant et qui sont accompagnés pour nouer le lien avec leurs enfants. Et j'ai fait ce projet en collaboration avec la petite bibliothèque Ronde, chez laquelle j'ai été en résidence cette année, à Clamart. Et donc, j'ai pu tester Écoute auprès des tout-petits. Et c'est vrai que tout de suite, le livre, il prend plein de dimensions différentes. Il y a une dimension très individuelle. L'enfant qui va lire le livre tout seul dans un coin et qui va le proposer à d'autres enfants. Il y a une dimension racontée, moi qui raconte le son et qui fait les sons aussi qui bougent dans l'espace parce que quand je raconte une histoire, je suis rarement assise, je marche, je bouge pour que le son en fait puisse nous entourer. Et puis pendant cette résidence, j'ai voulu faire sortir les sons d'écoute et les faire devenir très grands. J'ai proposé, j'ai créé un parcours d'exploration des sons qui est vraiment à taille d'enfant. Donc il y a des grands cartons de 60-60, des tapis, des coussins qui proposent des découvertes des sons qu'il y a dans le livre. Et donc les enfants, ils peuvent gratter dans un rond, mais qui fait leur taille et qui du coup est plus un petit chat qui ronronne, mais plutôt un tigre ou un ours ou un dinosaure, ça dépend. Des interprétations, ils peuvent aussi faire une caresse géante, ils peuvent se promener eux-mêmes avec leurs pieds sur les feuilles qui sont proposées dans le livre. On a vraiment une spatialisation, on peut dire comme ça, des sons qui s'est fait et par la voix, mais aussi par le corps. Donc là, avec les tout-petits, ils ont vraiment investi les sons avec leur corps et avec leur mouvement, avec leur curiosité. Après, on arrive à des ateliers beaucoup plus écrits, comme par exemple les correspondances sonores. Correspondances sonores que je propose comme projet intergénérationnel. Cette année, j'ai eu la possibilité de travailler avec la médiathèque de Bagnolet. On a proposé un échange entre une classe de CM2 et un groupe d'adultes en résidence autonomie. C'est pas vraiment un EHPAD, mais voilà, c'est une résidence dans laquelle chaque personne a un petit studio, mais il y a des parties communes qu'ils partagent et ils ont aussi un suivi médical sur place, etc. Et donc là, c'est tout et autre chose. On explore les papiers avec des enfants qui sont beaucoup plus grands déjà. Donc on va faire un travail plus méthodique, on va dire comme ça, parce qu'on va d'abord expérimenter les papiers, les gestes qu'on peut faire. On va collecter les gestes qui transforment le papier, les gestes qui ne transforment pas le papier. On va voir comment ces gestes et ces sons naissent des idées sonores qu'on peut envoyer. La dernière partie, c'est quel est le message qu'on va envoyer à ces personnes qui vont recevoir nos cartes. Donc les enfants créent leurs cartes, Ils écrivent, ils mettent au papier, ils découpent, vraiment, ils essayent aussi, chose qui est très compliquée, de faire sonner le papier, même s'il est collé. Parce que parfois, on entend un son dans un papier, parce qu'on le secoue avec sa main, mais dès qu'on le colle, bah, ça change. Donc, il faut trouver des solutions. Ensuite, moi, je prends les cartes, je les amène à la résidence. Avec les résidents, on répond aux enfants. Et donc, on trouve des messages à leur envoyer. Et puis, on se rencontre autour d'un goûter et on partage ce qu'on a fait. Et évidemment, il y a parfois des souvenirs qui reviennent, des histoires qui sont racontées, des chansons qui sont chantées aussi. Bref, ça, à chaque fois, c'est vraiment une rencontre entre deux publics.
1: Donc le papier, le support, comme support de rencontre justement et d'échange avec d'autres. Je me souviens l'année dernière avoir vu au 104 cette fois un travail exposé que tu avais fait avec les enfants. Et ce qui m'avait frappé, c'est que tout le travail que tu avais fait autour du son pouvait donner lieu à une exposition qui esthétiquement était très soignée.
2: Oui, avec les enfants, on a vraiment essayé de faire une installation qui était en lien avec l'exposition qui était au 104 autour des océans. C'est des enfants que j'ai rencontrés à la bibliothèque Hergé, à Stalingrad. On s'est vus plusieurs fois et on avait vraiment cette idée de créer une sorte de parcours qui pouvait être exposé. C'est un travail collaboratif, donc chacun faisait un petit bout. On a fait une grande vague dans laquelle on pouvait plonger nos mains. Cette vague, moi, j'avais préparé la base. Parce qu'il fallait quand même plier d'une certaine manière et faire un accordéon. Mais après, tous les papiers ont été déchirés par les enfants. Moi, j'avais préparé juste des bandes, mais ensuite les enfants avaient déchiré les différents papiers. C'était eux qui collaient et qui décidaient où mettre les papiers. Et donc, comment faire aussi des nuances de bleu et des blancs qui pouvaient représenter une vague. Je pense que la partie esthétique est aussi très importante, que ce soit des livres tactiles pour les enfants aveugles et malvoyants, des livres pour tout le monde. Moi, je pense que plus une chose est bien faite, plus on aura envie aussi d'en prendre soin. Cette idée de prendre soin de quelque chose qui reste quand même très fragile, parce que c'est du papier. Alors, il y a des papiers qui sont plus ou moins déchirables, mais il y en a beaucoup qui sont beaucoup plus fragiles. Cette idée de prendre soin, c'est quelque chose que j'aimerais aussi encourager par les propositions que je fais. Cette idée du collectif et du fait de prendre soin collectivement de quelque chose qu'on est en train de créer ensemble.
1: Le papier, les papiers, il y en a des très ordinaires, on a pu l'entendre dans les chroniques au fil des saisons, dans Écoute, il y a un éléphant dans le jardin, il y a le papier tout bête, les feuilles blanches à quatre. Il y a le papier crépon qui est relativement ordinaire. Tous les enfants d'école maternelle ont tenu du papier crépon dans les mains. Et puis, il y a des papiers beaucoup plus fragiles, beaucoup plus beaux, beaucoup plus variés. Où est-ce que tu les trouves, tous ces papiers?
2: Il y a des magasins à Paris qui sont très fournis. Il y en a quand même un qui reste mon préféré. Mais je ne sais pas si je peux dire le nom.
1: Allez, vas-y.
2: Bon, Sennelier, je trouve beaucoup de papiers qui sont faits main. Parfois, il y a des petites quantités. Parfois, on a un papier qu'on trouve une fois et on le retrouvera plus jamais parce que c'était un producteur qui l'a fait main et qu'ensuite, il a arrêté d'en faire. Donc, c'est vraiment des pépites. On peut en trouver de plein de sortes différentes. Il y a un papier dentelle qui est magnifique. Il y a un papier rêvé que j'ai... Malheureusement, j'ai pas eu la possibilité de mettre la main dessus, mais c'était un papier avec des graines à l'intérieur et que quand on secouait, ça faisait le son de la vague ou de la pluie. Je sais que ça existe, mais ils l'ont plus. Et ils l'auront plus jamais parce que j'ai demandé. Donc, je trouve beaucoup de papiers très particuliers. Après, il y a aussi des amis maintenant qui m'offrent des papiers. Quand ils voyagent, ils trouvent des papiers. Ils arrivent avec des petits paquets. J'ai pensé à toi. Ça, c'est très bien. Et puis, pareil, quand j'ai fait des ateliers, c'est dans des bibliothèques, chez des assos, etc. Souvent, je repars avec du papier que quelqu'un a amené parce que un fond de tiroir, parce qu'on a trouvé ça, beaucoup de recyclage. J'ai fait une rencontre en Italie à Potenza, dans un endroit qui est une sorte de recyclerie qui avait plein de papiers. Je suis repartie avec une valise parce que c'était des papiers qui restaient là-bas. Et donc, ils m'ont proposé de faire un livre d'artiste d'ailleurs avec ces papiers pour donner une autre vie aux papiers qui étaient collectés.
1: Alors, tu ne t'es pas encore lancée dans la fabrication du papier ?
2: Alors oui, j'en ai fait avec une amie. On a expérimenté avec des choses qu'on a trouvées, donc on n'avait pas les bacs professionnels, etc. Mais le résultat était plutôt sympa. Pour égoutter le papier, on utilisait cet outil qu'on met souvent sur les poils pour empêcher l'huile de sortir. Je ne sais pas si vous avez en tête ça. Donc en fait, nos papiers ont le format rond et donc ça fait des papiers pizza. Et on était très contente du résultat.
1: Revenons aux ateliers, Laura Catabianchi. J'aimerais bien que tu évoques, parmi tous tes souvenirs d'atelier, celui qui t'a le plus marqué.
2: Il y en a beaucoup parce qu'à chaque fois, c'est des rencontres. Et comme j'ai eu la possibilité de rencontrer des tout-petits à partir de 4 ans jusqu'à des personnes de 104 ans, tu peux imaginer que le panel d'échanges est très, très, très varié. Mais voilà, un souvenir, une anecdote dont je m'en laisse pas, c'est pendant une correspondance sonore, une personne adulte qui participait, qui était en résidence, qui me dit « Moi, je veux envoyer aux enfants le son du vent ». Je dis « Très bien, super. Pourquoi ?» Parce que là-haut, on entend seulement le vent. Et moi, je reste un petit peu comme ça, je dis « Mais là-haut, où ? C'est où ?» Bah là-haut, dans le ciel. Je dis « D'accord, mais est-ce que tu peux m'en dire un peu plus ?» Et bah, j'étais pilote de planeur quand j'étais jeune. Et donc là-haut, quand j'étais dans mon planeur, j'entendais seulement le vent. Et donc j'ai envie de partager ça avec les enfants. Et donc Hélène, qui nous a partagé ce souvenir-là, au moment de la rencontre avec les enfants, elle est arrivée avec les photos en noir et blanc. Elle avait 84 ans, je crois, une chose comme ça. Elle est arrivée avec ses photos en noir et blanc, d'elle avec son planeur et ses amis, magnifique, et avec son permis de pilote. Et c'était, pour les enfants, c'était incroyable d'imaginer que derrière, on pense souvent que les vieilles personnes ont toujours été vieilles, alors que non. Et donc là, c'était vraiment grâce à un petit bout de papier, on a pu rentrer dans son souvenir qu'elle nous a partagé avec grand plaisir. Et c'était une rencontre très belle.
1: Alors, côté moins gai, moins positif, est-ce que tu as le souvenir d'un atelier qui a été plus compliqué que ce à quoi tu t'attendais ?
2: Oui, il y a eu des ateliers compliqués, mais parce que c'était dans des lieux dans lesquels j'avais pas l'habitude d'aller. Par exemple, en pédiatrie à l'hôpital Gustave Roussy, qui est un hôpital oncologique. Donc, c'était avec des enfants qui avaient un cancer ou alors avec des jeunes ou des enfants qui peuvent avoir des besoins spécifiques. En n'ayant pas une formation, je suis pas éducatrice spécialisée, avec ce type de public et ces types de groupes, bah, évidemment, je marche sur les œufs. Parce que j'ai peur de me tromper, de dire quelque chose qui ne va pas, de pas bien formuler les choses. J'ai aussi découvert tout le monde de la malvoyance, donc qui est différent. Donc, comment proposer des ateliers à des enfants aveugles et malvoyants, c'est pas exactement la même chose. Mais à chaque fois, c'est des occasions pour apprendre. J'ai appris tellement de choses en faisant ce type d'atelier qui m'est sorti de ma zone de confort complètement. Mais à chaque fois, je suis toujours ressortie avec des découvertes, un savoir-faire différent, si on peut l'appeler comme ça, et évidemment des rencontres. Et puis, les enfants, c'est toujours des enfants.
1: J'imagine que ton carnet d'activités, ton planning est très plein. Mais quels sont tes projets à venir ? Est-ce que tu rencontres d'autres structures, d'autres associations qui viennent te chercher pour mener des ateliers qui sont moins habituels que, par exemple, des bibliothèques ou des centres culturels ? Il y a par exemple, j'ai lu ça dans le catalogue de la Philharmonie, un espace qui va être dédié à ton travail, en tout cas au son du papier pour la fin de l'année.
2: Oui, donc Les Sons du Papier, le livre édité par les éditions de la Philharmonie, va être accompagné par un parcours d'exposition, on peut l'appeler comme ça, sur lequel on est en train de travailler avec Lily Lacombe, avec qui je suis en binôme pour la réalisation du livre, qui est graphiste, musicienne. Et donc on va imaginer ce parcours qui sera accueilli dans une salle de la Philharmonie des enfants.
1: Carrément ?
2: Carrément. Et donc on imagine ce parcours dans lequel on fera plein de gestes différents, on manipulera des papiers et ça sera pendant les vacances de Noël et ensuite l'année prochaine pendant le mois de février.
1: Alors il va y avoir un monde fou, beaucoup d'enfants, donc il va falloir que les papiers soient très solides.
2: On y travaille.
1: Quand est-ce qu'a paru Dans les bois ?
2: En 2023.
1: 2023, c'est ta première publication. En 3 ans, c'est parti.
2: Oui, en effet, mais je pense que je vais ralentir un petit peu. Disons que le travail, ça fait depuis 2019 que je travaille autour de ça. Donc j'avais cumulé pas mal de choses. Et j'avais des livres qui étaient déjà un peu aboutis et qui sont nés de l'expérimentation. Parce que c'était une recherche, c'est toujours une recherche en cours, mais j'étais vraiment dans le vide de la recherche et avec beaucoup d'idées et aussi beaucoup d'occasions pour développer ces idées-là. Donc en effet, ça s'est fait très vite. Il y aura un prochain livre, je ne sais pas quand, mais il y en aura. Mais bon, pour l'instant, je vais profiter déjà de ces deux-là.
3: Pour terminer, Laura, je vais te poser la question habituelle que je pose aux invités de cette émission. Quel est le livre de ton enfance que tu relisais sans cesse et qui t'a marqué?
2: Le livre auquel je pense, comme ça, c'est le grand livre de Richard Scarry. Un très grand livre dans lequel on peut rentrer, en fait. Ça fait vraiment une petite maison. On peut le mettre dans plein de manières différentes. En plus, on peut se vautrer sur le livre. On peut vraiment faire une sorte de tente. On peut s'abriter. Et je pense que peut-être ça vient aussi de là un petit peu, l'idée d'interagir avec le livre, que ça soit un livre interactif presque, qu'on habite. Et puis évidemment, tous les détails, tous les personnages, c'était un plaisir de les retrouver page après page, de voir qui était quoi et de voir comment on retrouvait des personnages d'une page à l'autre, et toujours avec beaucoup d'ironie. Avec des yeux d'adulte, il y a quand même beaucoup d'ironie là-dedans aussi.
3: Tu l'as lu en italien ou en français ?
2: En italien, en italien.
3: Merci beaucoup, Laura. Donc, écoute, paré aux éditions des Grandes Personnes, à l'heure où nous diffusons cette émission sur Radio Cause Commune, c'est-à-dire ce mercredi midi, on peut peut-être annoncer la signature à tout à l'heure ?
2: Oui, je vous attends à 16h30 à la librairie L'Atelier d'en face à Jourdain. À 16h30, il y a un petit atelier pour les enfants, mais je crains qu'il soit déjà complet. Et puis à 18h pour un petit verre et bien évidemment avec plein de papiers, plein de sons et des histoires.
3: Merci beaucoup Laura et de toute façon, on se retrouve à la rentrée pour À fleur d'oreille. Merci beaucoup.
2: Merci.
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3: Écoute, l'album de Laura Catabianchi paraît cette semaine, plus précisément demain, jeudi, et disponible en librairie au prix de 15 euros. Parmi tous les sons de Écoute, il y a le souffle du vent, et c'est lui qui m'a inspirée pour le choix de la chanson qui vient. On écoute Alain Schneider interpréter Va où le vent te mène, extraite de son album Jeune public Le vent qui nous mène, paru en 2013 chez Victory Music.

Avant de conclure cette émission avec Lionel Chenaille pour la lecture d'un extrait d'un roman de littérature générale sur le thème de l'enfance, on écoute un ou une artiste chanter l'enfance à sa façon. Aujourd'hui, Ayam chante Petit Frère, extrait de son album L'école du micro d'argent, sorti en 1997.

0: Bonjour Lionel.
1: Bonjour.
0: Le roman du jour.
1: Le roman du jour. Alors, il n'est pas du jour. Non, c'est une mauvaise plaisanterie. Il a été écrit en 1823. C'est un roman qui s'appelle Ourika, qui est de Madame de Duras, à ne pas confondre avec Marguerite Duras. L'histoire se déroule à la fin du XVIIIe siècle. Ourika est arrachée de justesse à sa condition d'esclave et elle est élevée par une famille d'aristocrates. Devenue une jeune fille élégante et instruite, elle comprend que sa couleur de peau ne lui permettra pas de se marier. C'est le début, mais c'est pas le tout début, de Ourika de Madame de Duras.
0: On t'écoute.

Je fus rapporté du Sénégal à l'âge de 2 ans par monsieur le chevalier de B, qui en était gouverneur. Il eut pitié de moi, un jour qu'il voyait embarquer des esclaves sur un bâtiment négrier qui allait bientôt quitter le port. Ma mère était morte et on m'emportait dans le vaisseau malgré mes cris. Monsieur de B m'acheta et à son arrivée en France, il me donna à madame la maréchale de B, sa tante, la personne la plus aimable de son temps et celle qui sut réunir aux qualités les plus élevées la bonté la plus touchante. Me sauver de l'esclavage, me choisir pour bienfaitrice madame de B, c'était me donner 2 fois la vie. Je fus ingrate envers la Providence en n'étant point heureuse. Et cependant, le bonheur résulte-t-il toujours de ces dons de l'intelligence? Je ne sus que longtemps après l'histoire des premiers jours de mon enfance. Mes plus anciens souvenirs ne me retracent que le salon de madame de B. J'y passais ma vie, aimée d'elle, caressée, gâtée par tous ses amis, accablée de présents, vantée, exaltée, comme l'enfant le plus spirituel et le plus aimable. Le ton de cette société était l'engouement, mais un engouement dont le bon goût savait exclure tout ce qui ressemblait à l'exagération. On louait tout ce qui prêtait à la louange, on excusait tout ce qui prêtait au blâme, et souvent, par une adresse encore plus aimable, on transformait en qualité les défauts mêmes. Le succès donne du courage. On valait près de madame de B tout ce qu'on peut valoir, et peut-être un peu plus, car elle prêtait quelque chose d'elle à ses amis sans s'en douter elle-même. En la voyant, en l'écoutant, on croyait lui ressembler. Vêtue à l'orientale, assise au pied de madame de B, j'écoutais sans la comprendre encore la conversation des hommes les plus distingués de ce temps-là. Je n'avais rien de la turbulence des enfants. J'étais pensive avant de penser. J'étais heureuse à côté de madame de B. Aimer pour moi, c'était être là, c'était entendre, lui obéir, la regarder surtout. Je ne désirais rien de plus. Je ne pouvais m'étonner de vivre au milieu du luxe, de n'être entouré que des personnes les plus spirituelles et les plus aimables. Je ne connaissais pas autre chose. Mais sans le savoir, je prenais un grand dédain pour tout ce qui n'était pas de ce monde où je passais ma vie. Encore tout enfant, le manque de goût me blessait. Je le sentais avant de pouvoir le définir et l'habitude me l'avait rendu comme nécessaire. Cette disposition eût été dangereuse si j'avais eu un avenir. Mais je n'avais pas d'avenir et je ne m'en doutais pas. J'arrivais jusqu'à l'âge de 12 ans sans avoir eu l'idée qu'on pouvait être heureuse, autrement que je ne l'étais. Je n'étais pas fâchée d'être une négresse, on me disait que j'étais charmante. D'ailleurs, rien ne m'avertissait que ce fût un désavantage. Je ne voyais presque pas d'autres enfants. Un seul était mon ami et ma couleur noire ne l'empêchait pas de m'aimer. Ma bienfaitrice avait 2 petits-fils enfants d'une fille morte jeune. Charles, le cadet, était à peu près de mon âge. Élevé avec moi, il était mon protecteur, mon conseil et mon soutien dans toutes mes petites fautes. À 7 ans, il alla au collège. Je pleurais en le quittant. Ce fut ma première peine. Je pensais souvent à lui, mais je ne le voyais presque plus. Il étudiait et moi, de mon côté, j'apprenais pour plaire à madame de B tout ce qui devait former une éducation parfaite. Elle voulut que j'eusse tous les talents. J'avais de la voix, les maîtres les plus habiles l'exercèrent. J'avais le goût de la peinture et un peintre célèbre, ami de madame de B, se chargea de diriger mes efforts. J'appris l'anglais, l'italien et madame de B elle-même s'occupait de mes lectures. Elle guidait mon esprit, formait mon jugement. En causant avec elle, en découvrant tous les trésors de son âme, je sentais la mienne s'élever. Et c'était l'admiration qui m'ouvrait les voies de l'intelligence. Hélas, je ne prévoyais pas que ces 12 études seraient suivies de jours si amers. Je ne pensais qu'à plaire à madame de B. Un sourire d'approbation sur ses lèvres était tout mon avenir. Cependant, des lectures multipliées, celles des poètes surtout, commençaient à occuper ma jeune imagination. Mais sans but, sans projet, je promenais au hasard mes pensées errantes et avec la confiance de mon jeune âge, je me disais que madame de B saurait bien me rendre heureuse. Ça attendrissait moi la vie que je menais et autorisait mon aveuglement. Je vais vous donner un exemple des soins et des préférences dont j'étais l'objet. Vous aurez peut-être de la peine à croire en me voyant aujourd'hui que j'ai été cité pour l'élégance et la beauté de ma taille. Madame de B vantait souvent ce qu'elle appelait ma grâce et elle avait voulu que je susse parfaitement danser. Pour faire briller ce talent, ma bienfaitrice donna un bal dont ses petits-fils furent le prétexte, mais dont le véritable motif était de me montrer fort à mon avantage dans un quadrille des 4 parties du monde où je devais représenter l'Afrique.
On consulta les voyageurs, on feuilleta les livres de costumes, on lut des ouvrages savants sur la musique africaine. Enfin, on choisit une komba, danse nationale de mon pays. Mon danseur mit un crêpe sur son visage. Hélas, je n'eus pas besoin d'en mettre un sur le mien. Mais je ne fis pas alors cette réflexion. Tout entière au plaisir du bal, je dansais la komba et j'eus tout le succès qu'on pouvait attendre de la nouveauté du spectacle et du choix des spectateurs, dont la plupart, amis de Madame de B, s'enthousiasmaient pour moi et croyaient lui faire plaisir en se laissant aller à toute la vivacité de ce sentiment. La danse d'ailleurs était piquante. Elle se composait d'un mélange d'attitudes et de pas mesurés. On y peignait l'amour, la douleur, le triomphe et le désespoir. Je ne connaissais encore aucun de ces mouvements violents de l'âme, mais je ne sais quel instinct me les faisait deviner. Enfin, je réussis. On m'applaudit, on m'entoura, on m'accabla d'éloges. Ce plaisir fut sans mélange. Rien ne troublait alors ma sécurité. Ce fut peu de jours après ce bal qu'une conversation que j'entendis par hasard ouvrit mes yeux et finit ma jeunesse.

0: Tu nous rappelles le titre de ce roman ?
1: Ça s'appelle Ourika. C'est un roman de Madame de Duras qui est paru en 1823 et qu'on peut trouver actuellement en livre de poche dans plusieurs éditions.
0: Merci Lionel, à la semaine prochaine.
1: À la semaine prochaine.
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0: informatique, alors qu'il le verrait plutôt avocat ou diplomate. Les personnalités médiatiques actuelles n'arrangent rien. Elon Musk est un homme puissant, mais a-t-il du prestige ? On se courbe devant l'homme le plus riche du monde, mais le respectons pour autant. Nous ne sommes pas loin de la figure populaire du savant fou, avec lui. L'association entre informatique et illuminé a encore de beaux jours devant elle. Pour moi, et c'est la réflexion que je fournirai en guise de conclusion, ce hiatus entre puissance et prestige propre à l'informatique doit être considéré avec beaucoup d'attention, en particulier si on veut introduire de la diversité. De fait, oui, disons-le, l'informatique peut être un refuge pour des personnes qui se sentent en marge du jeu social dominant et qui y trouvent une source de puissance susceptible de renverser la table et de se venger de frustrations réelles ou fantasmées. Faire mentir l'image du geek asocial et demiurge est un vaste chantier qui sera utile pour tout le monde. Les hommes qui, comme moi, ont déjà un pied dans l'informatique et les femmes qui aspirent à y entrer.
1: Merci beaucoup Vincent pour cette nouvelle lecture buissonnière, passionnante et éclairante. On rappelle que tu parlais du livre d'Isabelle Collet, Le numérique est l'affaire de toutes. Et on se dit au mois prochain pour une nouvelle chronique.
0: Mais en juillet, non.
1: On est déjà en juin, en juillet, non, il n'y aura pas d'émission. À la rentrée a priori, c'est ça.
0: Alors après, comme je suis sur le site de l'April, je pense qu'à la rentrée, j'aurai pas l'énergie. Voilà.
1: On rappelle que t'es un bénévole effectivement très actif de l'April et on te remercie pour ça. Et on verra à la rentrée.
0: Oui, je reviendrai en 2027 voilà. Peut-être.
1: Sur le principe, t'as toujours envie de continuer, c'est ça. Encore merci Vincent, je te souhaite une bonne suite d'après-midi. Nous allons à présent faire une pause musicale. Après la pause musicale, nous parlerons de droits humains et d'enjeux du numérique. Avant cela, nous allons goûter Don't You Get It par Damien Ogorodov. On se retrouve juste après. Belle journée à l'écoute de Cause Commune, la voix des possibles.
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0: Nous venons d'écouter Don't You Get It par Damien Okorodov, disponible sous licence libre Creative Commons, partage dans les mêmes conditions, CC by SA.
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1: Passons maintenant à notre sujet suivant. Pour notre sujet principal, nous allons discuter des enjeux du numérique à l'aune des droits humains avec deux organisations essentielles en la matière que je me sens très honoré de recevoir dans Libre à vous, Amnesty International France et la Ligue des droits de l'homme. Plus précisément, j'ai plaisir d'avoir avec moi en studio Marie Zartiguelon, co-responsable du groupe de travail Liberté et technologie de l'information et de la communication pour la Ligue des droits de l'homme. Bonjour Marie.
2: Bonjour.
1: Et Katia Roux, chargée de plaidoyer technologie et droits humains pour Amnesty International France. Bonjour Katia.
3: Bonjour.
1: N'hésitez pas à participer à notre conversation au 09 72 51 55 46 ou sur le salon web dédié à l'émission sur le site causecommune.fm, bouton chat. Toutes les références de l'émission seront rendues disponibles sur la page consacrée à l'émission libreavous.org/277 ou dans les notes de l'épisode si vous écoutez un podcast. Donc Katia, Marise, bonjour. Je vous ai déjà dit bonjour et merci d'avoir accepté notre invitation. Donc vous représentez respectivement, comme je l'ai dit, Amnesty International France et la Ligue des droits de l'homme, deux organisations historiques de défense des droits humains. Peut-être pourriez-vous, pour commencer, présenter vos organisations et puis peut-être aussi dans le même temps définir cette notion de droits humains. Qui se lance ? Katia ? Non ? Ou Marise ? Je sais pas vous... Marise, vas-y.
2: Allez, moi je veux bien commencer. Alors, je peux annoncer une grande nouvelle, c'est que au dernier congrès de la Ligue des droits de l'homme, la semaine dernière, a été adoptée une troisième dénomination qui est Ligue des droits humains. Et voilà, je pense que ça fera plaisir à beaucoup.
3: Super.
2: Voilà, donc on y est enfin arrivé. Voilà, donc la Ligue des droits de l'homme a été créée en 1898. Désolée, je continue à dire Ligue des droits de l'homme, c'est une question d'âge. Voilà, en 1898 pour défendre le capitaine Dreyfus, donc qui avait été accusé par antisémitisme d'avoir trahi la France. Donc la Ligue des droits de l'homme s'est créée pour le défendre et pour défendre tous les droits de toutes les personnes victimes de l'arbitraire. Et depuis, évidemment, on a étendu notre champ d'action puisque c'est une organisation qui défend tous les droits, la liberté d'expression, les droits économiques, sociaux, culturels, mais qui combat le racisme, l'antisémitisme et toutes les formes de discrimination. Voilà. Donc, je pourrais être beaucoup plus longue, mais je pense que c'est pas le but de l'émission.
1: Non, mais c'est intéressant de savoir qui, finalement, d'où vous parlez en tant que voilà qu'association. Katia ?
3: À mon tour. Alors, merci pour l'invitation. Donc, Amnesty International, c'est un mouvement international, comme son nom l'indique, qui vise à promouvoir et défendre les droits humains partout dans le monde. Donc, par droits humains, on fait référence aux droits qui sont consacrés dans les grands textes internationaux. Donc, Marise a parlé de droits économiques, sociaux et culturels, des droits aussi politiques. Et donc, effectivement, Amnesty, depuis plusieurs décennies maintenant, se mobilise pour défendre, protéger ses droits à travers des recherches sur les violations partout dans le monde de ses droits, à travers des campagnes de mobilisation, de sensibilisation, à travers un travail de plaidoyer pour interpeller les décideurs et faire en sorte effectivement que les États, les entreprises respectent leurs obligations internationales. Et donc Amnesty International France est la branche française du mouvement international qui a des représentations, ce qu'on appelle des sections nationales dans plusieurs dizaines de pays, je crois qu'on en est à 70, un peu plus de 70 pays, et qui donc vont relayer les campagnes d'Amnesty, les recherches d'Amnesty et les demandes auprès donc des décideurs économiques, politiques pour favoriser la reconnaissance et l'expression, l'exercice de ces droits partout dans le monde.
1: D'accord. Une question peut-être aussi sur votre fonctionnement, et en fait c'est aussi une manière pour vos deux organisations peut-être faire un peu de pub, sur votre financement. Est-ce que vous faites des appels à dons, et là c'est l'occasion d'en faire un le cas échéant, et des appels aussi à bénévolat? Est-ce que vous, y a des, comment on peut participer et contribuer aux actions de la Ligue des droits de l'homme, Ligue des droits humains et d'Amnesty International France notamment? Katia, puisque tu as la parole,
3: alors,
1: tu continues.
3: Je reprends la parole. Alors, Amnesty International est financé uniquement sur les dons et les adhésions. On reçoit aucun financement public, aucune subvention publique, pour des principes donc d'indépendance, en fait. L'indépendance financière, finalement, amène aussi à l'indépendance politique. Pour nous aider, vous pouvez adhérer à Amnesty International France, et ça peut se faire de plein de manières différentes. On a des structures locales dans toutes les villes en France, enfin pas toutes, mais beaucoup de villes en France. On a des antennes jeunes dans les universités, voire même dans certains lycées. On peut devenir donc bénévole aussi, rejoindre l'équipe salariée au secrétariat à Paris pour rejoindre des commissions thématiques ou des commissions géographiques. Enfin, il y a plein de manières pour s'engager auprès d'Amnesty, donner de son temps, donner un peu d'argent, à un moment où les droits humains sont extrêmement attaqués partout dans le monde, y compris en France.
2: Alors, pour la Ligue des droits de l'homme, c'est un petit peu la même chose. On peut adhérer, on peut être bénévole et on peut être membre de groupes de travail sans être forcément adhérent. Donc, tout ça est précisé sur le site de la Ligue des droits de l'homme, ldh-france.org. Donc, la Ligue a plus de 10 000 adhérents. Elle vit de ses cotisations. Les adhérents sont regroupés en groupes locaux qu'on appelle sections. Et il y en a plus de 200. Donc les sections ont un fonctionnement plus ou moins autonome dans la ligne de, évidemment, de notamment des congrès et des résolutions de congrès. Et elle reçoit aussi des subventions, mais uniquement sur des subventions sur des projets et pas des subventions de fonctionnement, ce qui donne une certaine liberté à partir du moment où on réalise les projets qui ont été financés. Ça donne une certaine liberté. Mais on a toujours besoin de plus de militants, et notamment dans la période actuelle, et notamment en vue des prochaines élections.
1: Oui, je pense qu'on va rentrer dans une année, enfin on est rentré dans une année qui va être complexe. Bon, alors vous avez parlé de groupe de travail. Vous avez compris ici effectivement une émission qui parle de liberté informatique, et je pense que c'est un sujet qui, de toute évidence, intéresse vos structures, et notamment par j'ai cité vos intitulés de poste ou de ce que vous faites pour ces dans le cadre de vos organisations respectives. Est-ce que pour le moment vous pouvez détailler, Marie, ce que tu as la parole, toi tu es, je le rappelle, co-responsable du groupe de travail liberté et technologie de l'information et de la communication, et rien qu'à ce titre, donc parler de droits de l'homme, rien qu'à ce titre on sent que c'est un groupe de travail qui remonte, parce que c'est vrai que on parlait de ces technologies de la communication et de l'information, ça remonte à quelques années effectivement.
2: Oui, c'est un groupe de travail qui s'appelait au départ le groupe de travail informatique et liberté, puisqu'il a été créé à peu près au moment où la loi de 1978 a été votée. J'y étais pas, mais j'aurais pu. Mais il a changé de nom, on s'occupe de toutes les questions d'informatique, donc depuis 1978, et même avant, puisque la Ligue, pendant la dernière guerre, a été victime du fichage qui a pu être fait. Et c'est vrai que ça a donné une certaine sensibilité quand il y a eu le projet Safari, donc qui était le rassemblement de tous les fichiers à l'époque. Alors, il faut dire que depuis, Safari a été bien dépassé. Oui. Et on peut dire que ça a été pour nous un échec. On se bat depuis le début contre le fichage, contre la surveillance, contre le profilage, contre la surveillance dans les lieux publics, dans l'espace public avec la vidéosurveillance. Enfin, il y a vraiment plus le numérique tel qu'il est quasiment imposé. Et maintenant, il y a un combat pas contre l'intelligence artificielle, mais contre certaines utilisations de l'intelligence artificielle. Donc ça, voilà, c'est un travail quotidien, même si moi je ne suis pas salarié, je suis militante, bénévole, et comme je suis retraitée, je peux travailler à temps plein sur le sujet.
1: Tu vas garder la parole un instant, parce que je pense que ça peut être intéressant aussi de voir. Alors, tu ne vas pas nous refaire toute ton histoire, mais comment tu en es arrivé finalement à rejoindre ce groupe, dans le sens, et quel est ton rapport avec l'informatique, et que c'est un sujet qui est pour toi, peut-être professionnellement ou dans tes formations, ou pas du tout, finalement c'était juste un sujet d'intérêt. Quel est ton rapport à l'objet informatique?
2: Il faut dire que quand j'étais salarié, j'étais consultant informatique, donc effectivement, alors maintenant je suis sur les questions professionnel, je suis absolument dépassée. J'avais commencé avant à travailler sur ce sujet.
1: C'est de là pour la ton appétence.
2: Mais effectivement, là, c'est okay. J'ai gardé cette appétence.
1: Très bien. Katia, même question. Déjà, parle-nous de ton poste, et finalement comment Amnesty International et Amnesty International France s'intéressent au sujet numérique. Et puis, je veux bien aussi savoir
3: Ouais.
1: Tout vient peut-être cet intérêt pour cette matière.
3: D'accord. Alors, c'est vrai que quand on pense à Amnesty International, on pense pas tout de suite au numérique parce que on a des combats historiques qui nous viennent en tête de conflits, protection des populations, migration, peine de mort, prisonniers politiques. Mais le fait est qu'il y a 10-15 ans, la question de l'impact sur les droits humains des technologies s'est vraiment imposée. Partout où on travaillait, que ce soit dans le contexte du contrôle aux frontières, du maintien de l'ordre, de l'expression de la société civile, on s'est rendu compte que les États utilisaient abusivement ces outils, que les entreprises les développaient hors de tout cadre, dans une opacité totale, et donc c'est venu un sujet qui s'est imposé pour Amnesty International, et qui est devenu une priorité de travail, avec un mouvement qui s'est structuré aussi autour de ça, une équipe dédiée qui s'appelle Amnesty Tech, des labs qui vont effectivement développer des méthodologies, développer des recherches, etc. Et pour Amnesty France, on a suivi un petit peu le mouvement, puisqu'on travaille évidemment de concert avec le niveau international, depuis maintenant, 5-6 ans, la question de l'impact des technologies sur les droits humains s'est aussi imposée, notamment au regard de leur utilisation faite par les autorités françaises, qui comportent des risques pour les droits humains. Ce travail est mené sur plusieurs terrains, effectivement, la question de la surveillance étatique, qui va de la surveillance ciblée à travers des logiciels espions jusqu'à la surveillance de masse à travers le déploiement de reconnaissance faciale, par exemple, la question de l'utilisation des algorithmes dans les services publics, la question du modèle économique des big tech, enfin tous ces développements-là impliquent des conséquences sur les droits humains. Et moi, en tant que chargée de plaidoyer, en réalité, j'ai commencé presque 10 ans maintenant à Amnesty France, plutôt sur la question des libertés individuelles et collectives. Je travaillais essentiellement sur les questions d'espace de la société civile, donc les libertés fondamentales, expression, réunion, association. Et là encore, on est venu finalement percuter des questions technologiques, numériques, puisque de plus en plus, les outils répressifs utilisés par les États, les outils déployés par les entreprises étaient des outils numériques. Donc, ça s'est effectivement imposé et dans mon travail, j'ai évolué vers cette question des technologies et des droits humains et je suis contente de cette évolution parce qu'effectivement, on a un moment, notamment en tant que chargée de plaidoyer, on essaye de porter auprès des décideurs économiques ou politiques, en tout cas auprès des acteurs qui peuvent faire changer les choses, des recommandations. On est à un moment où il se passe beaucoup de choses, où le droit n'est pas complètement installé, où évidemment la technologie se développe toujours beaucoup plus vite que le droit. Et donc, il y a encore des batailles à mener, même si on a l'impression qu'on est un peu dans une asymétrie de pouvoir et que c'est souvent un combat de David contre Goliath. Mais il y a des choses à défendre, il y a des îlots de résistance, il y a des combats qui se gagnent. Et donc, c'est aussi ce qui me motive au jour le jour.
1: Parfait. Et donc, tu as rappelé chargé le plaidoyer. Et donc, ce que je comprends, c'est que parmi les actions, et je pense que c'est le cas d'autres structures, il y a effectivement dans le plaidoyer, ça reprend un peu cette représentation d'intérêt. Pour caricaturer, on fait du lobbying d'intérêt général, on essaie d'influencer ou de convaincre les décideurs publics, ou en tout cas ce qu'on fait à l'April, et c'est ce que me semble percevoir, ce que peut être amené à faire les droits de l'homme, des droits humains ou Amnesty International France. Et je dis ça parce qu'en mars 2026, vos deux organisations ont été auditionnées par une commission d'enquête de l'Assemblée sur la commission d'enquête sur les dépendances structurelles et les vulnérabilités systémiques dans le secteur du numérique, aux côtés de nos camarades de la Quadrature du Net qu'on salue. Et c'est d'ailleurs en écoutant cette très intéressante audition que je me suis dit que ce serait intéressant d'avoir vos avis de faire le lien entre la défense des droits humains et pour résumer l'impact du numérique. D'ailleurs, on partagera le lien de la vidéo de cette audition sur le site de l'émission. Et il me semble qu'un des principaux sujets que vous avez évoqué dans le cadre de cette audition était celui des réformes annoncées au niveau européen, qui effectivement, quand ça touche aux technologies, le droit européen est très souvent le niveau compétent, on va dire, pour encadrer les usages liés au numérique. Et il y a une réforme en cours qui est en train de discuter. Alors, je ne sais plus exactement où c'en est. Il y a eu beaucoup d'actualités, de rebondissements, j'ai même envie de dire, incarné dans ce qu'on appelle le paquet Omnibus, et qui donc, a priori, touche un grand éventail de droits différents. Qu'est-ce qu'il faut bien présenter déjà ce sujet? Qu'est-ce que c'est ce paquet Omnibus? Maryse.
2: Ah, vas-y. Oui, alors le paquet Omnibus, c'est un ensemble de réformes, de règlements européens. On peut dire que c'est quand même poussé par notamment les lobbies des big tech qui et des USA hein, grosso modo qui ne supportent pas toutes les réglementations qui ont été mises en œuvre au niveau européen. Il y a d'abord le règlement général sur la protection des données, le RGPD, qui est un règlement qui a donc été qui est appliqué maintenant dans tous les pays européens et qui protège les résidents européens contre l'utilisation de leurs données personnelles. Alors, je résume très très rapidement, mais ça s'impose aussi aux entreprises qui ne sont pas situées en Europe, mais qui utilisent les données personnelles des citoyens européens, enfin des résidents européens, donc pas uniquement les citoyens. Ce qui fait qu'un citoyen états-unien peut être, s'il est en Europe et s'il utilise des outils, des big tech peut être plus protégé en Europe qu'aux États-Unis. Mais la volonté des big tech, c'est justement de ne plus avoir des règlements, des contraintes qui leur sont imposées, notamment par le RGPD dont j'ai parlé, mais aussi par le Digital Service Act, donc qui est le règlement sur les services numériques, donc qui impose beaucoup de contraintes, qui est censé imposer des contraintes à tout ce qui est réseaux sociaux, applications, etc. Et donc le paquet Omnibus est une volonté de se soumettre à ces demandes, ou peut-être pas une volonté, mais enfin c'est un accord pour modifier, notamment par exemple sur parce que donc j'ai parlé du RGPD, du DSA, règlement sur les services numériques, il y a aussi le règlement sur l'intelligence artificielle qui est touché par ce paquet Omnibus, alors qu'il n'est pas encore complètement mis en œuvre ce règlement, mais déjà il y avait une protection pour les données personnelles qui était celle du RGPD, et ce qui fait que les entreprises qui développent des outils d'intelligence artificielle ou des systèmes d'intelligence artificielle ne pouvaient pas utiliser les données personnelles protégées par le RGPD. Or là, le paquet Omnibus revient sur cette protection, et notamment quelque chose qui est très grave à notre sens, c'est l'utilisation pour enrichir les systèmes d'intelligence artificielle, y compris de données personnelles sensibles. Les données personnelles sensibles, c'est les données qui ont trait à la santé, à l'origine ethnique, à la religion, etc. Donc c'est quand même une atteinte très grave à la protection des données. Voilà. Je ne sais pas si...
1: Non, ça me paraît clair. Katia, tu souhaitais peut-être compléter
3: Peut-être, oui, pour aller dans le sens de ce que disait Maryse. Faut savoir que c'est un package qui a été proposé, présenté par la Commission européenne l'année dernière. Et effectivement, il y a deux volets. Il y a un volet données personnelles qui vient toucher au RGPD, donc au Règlement général sur la protection des données. Et il y a un paquet sur l'IA qui touche au Règlement européen sur l'IA. Pas encore au DSA, en réalité. Le Digital Services Act n'est... heureusement, pas encore concerné par le paquet Omnibus, mais pourrait l'être, et c'est notre grande crainte, effectivement. Et donc, en fait, ces propositions de la Commission, qui sont donc présentées au Conseil de l'UE, donc aux États membres, et au Parlement européen, qui doivent négocier, est présenté comme une simplification, comme effectivement une manière finalement de simplifier cette espèce de millefeuille législatif au niveau européen, et aussi comme une manière d'améliorer la compétitivité des entreprises du numérique. En réalité, ce qu'on constate, et je rejoins tout à fait Marie, c'est que c'est vraiment un grand risque d'affaiblir les protections qui ont été complètement consacrées dans ces textes, qui ne sont pas parfaits, ni le RGPD, ni l'AIAC, donc le règlement sur l'IA, mais qui représentent à ce jour les textes les plus protecteurs qu'on a à disposition. Oui, il y a une espèce de tentative de sous couvert de simplification, de venir en fait détricoter des protections qui ont été arrachées de haute lutte, effectivement sur la protection des données personnelles, comme il a été rappelé sur le RGPD. Il y a aussi la question donc de l'AIAC qui n'est effectivement pas encore complètement mise en œuvre et qui risque de finalement accorder encore plus de latitude aux entreprises, notamment celles qui développent des systèmes d'IA à haut risque, donc notamment dans le domaine de l'éducation, ou du travail. Tout ça a été assez strictement encadré par l'AI Act et pourrait en fait être affaibli par l'omnibus IA. Donc c'est pas encore la fin de l'histoire puisque ça va être discuté encore entre ces différentes instances de l'UE sur les prochains mois. Ils se sont dépêchés à discuter le paquet sur l'IA parce que l'AI Act devait entrer en vigueur en août. Donc pour pouvoir effectivement modifier certaines dispositions, il fallait très rapidement les mettre en débat. La question des données personnelles, il y a un agenda moins contraint, on va le dire. Mais c'est inquiétant en fait. C'est inquiétant parce qu'effectivement, avec cette pression qui vient notamment des États-Unis et des entreprises du secteur américain, il y a une tendance à la déréglementation avec une petite musique qu'on entend maintenant depuis un petit moment qui tend à opposer innovation et régulation. Donc cette régulation qui est vue comme un frein à l'innovation, au progrès technologique, est très largement repris par effectivement l'administration Trump et tous les géants de ce secteur qui sont pour beaucoup américains, pas que, mais pour beaucoup. Et donc c'est assez compliqué en fait de montrer que eh bien non, la régulation, elle ne vient pas forcément freiner un progrès social, elle vient simplement protéger des droits et des libertés fondamentales et que la vraie innovation, ce serait le développement technologique qui soit respectueux des droits humains.
1: Et je trouve, parce que sur la technologie, l'Europe a quand même globalement réussi à produire des textes. Certes perfectible, mais le RGPD était quand même un règlement assez puissant et ambitieux. Le DSA et DMA, pour l'aspect marché numérique, est plutôt reconnu comme un outil juridique intéressant et plutôt ambitieux dans le texte. Et j'ai l'impression qu'il y a un peu retournement, notamment sur le RGPD, à une époque, il y a un peu ce son de cloche comme quoi ça pourrait être au contraire une opportunité économique, et je trouve que c'est intéressant aussi de le voir comme ça. C'est-à-dire des entreprises pourraient proposer des services qu'on appelle le Privacy by Design, c'est-à-dire qui intègrent nativement les soucis de protection parce qu'en fait on crée un marché à partir de là. Vous le mesurez quand est-ce que c'est avec l'accession au pouvoir de Trump, c'est très lié à l'IA, parce que c'est vrai que du coup on voit que l'IA vient percuter complètement et justifier un détricotage. Vous le situez quand ce revirement sur le fait qu'il faudrait tout simplifier tout le temps, ou alors ça a toujours été là peut-être aussi, mais
2: je crois pas que la simplification ait toujours été de mise au niveau de l'Union européenne. Je rappelle que pour mettre en œuvre le règlement général sur la protection des données, il a fallu à peu près 10 ans. Et pour le booster, pour qu'il soit enfin adopté, il a fallu les révélations d'Edward Snowden. Et quand les dirigeants de l'Union européenne se sont rendus compte que les États-Unis écoutaient toutes leurs conversations, tous leurs messages.
1: On est à peu près en 2013, voilà, pour permettre aux gens de voilà, de
2: situer. Oui, tout à fait. Moi, j'ai le sentiment qu'il y a un affaiblissement au niveau de l'Union européenne, pardon, des droits des citoyens européens. On le voit bien avec les politiques migratoires, même si c'est un autre sujet. Encore que ce sont les textes sur sur la régulation des migrants qui sont les premiers à utiliser la reconnaissance faciale et tout ce qu'on dénonce. Donc je pense qu'il y a un affaiblissement de ces protections au niveau de l'Union européenne, et il y a aussi l'arrivée de Trump ou le retour de Trump. C'est la puissance de patrons d'entreprises comme Elon Musk, mais c'est aussi lié, je pense, au développement de l'IA la peur de ne pas en être au niveau des dirigeants européens.
3: Peut-être pour rebondir aussi, ça touche pas que la tech, ça touche pas que le numérique. Il y a les questions et les procédures omnibus, par exemple, il y en a une qui est s'est discutée aussi en parallèle, qui a commencé avant, qui touche au devoir de vigilance des entreprises, par exemple, qui est un texte extrêmement protecteur. Encore une fois, arraché de haute lutte pour instituer une responsabilité entre les entreprises mères et leurs filiales à l'étranger, et qui, sous couvert de simplification, là encore, va probablement être détricoté. Donc il y a en fait quand même un mouvement, une tendance à la déréglementation, sous couvert de simplification, sous couvert de compétitivité, sous couvert d'efficacité, d'aller plus vite, etc., etc. Une espèce de rationalisation, en fait, qui ne prend pas du tout en compte la question des droits humains, qui l'écarte, voire qui la dénigre. Donc il y a cet élément-là aussi. Et je suis assez d'accord, la course à l'IA ce mythe en fait de la course à l'IA a été un catalyseur en fait cette tendance à la dérégulation, parce que l'Europe à un moment donné s'est un peu posé la question de d'où elle se positionnait entre la Chine et les États-Unis. Ce mythe en fait de la course à l'IA, il faut absolument en être, il faut pas être en retard. Donc il y a eu ce moment où l'Europe s'est posée comme peut-être le régulateur. Et puis maintenant, on observe plutôt, on va essayer d'avoir effectivement une souveraineté numérique, ce qui en soi est effectivement une réflexion qui est intéressante, qui est pertinente, c'est-à-dire comment on sort de cette dépendance des entreprises américaines ou chinoises qui nous imposent en fait un modèle qui n'est pas du tout compatible avec nos valeurs ou nos droits. Encore faut-il que la motivation soit celle-ci. C'est-à-dire que encore faut-il que sous la souveraineté numérique, on entend développer des systèmes qui soient véritablement protecteurs des libertés, protecteurs des données personnelles, et pas simplement une volonté de faire du profit. Je donne un exemple dans l'AIAC, donc ce règlement européen sur l'intelligence artificielle. Il y a eu un certain nombre d'obligations qui ont été mises sur certains systèmes d'IA qui étaient dangereux. Des obligations qui pouvaient aller jusqu'à l'interdiction, mais quand il s'agit d'exporter, ces obligations et ces interdictions sortaient. Donc il y a quand même une motivation au cœur de tout ça, qui est le profit économique, et c'est quelque chose qu'on va retrouver partout sur les grandes plateformes du numérique, qui vont maximiser un engagement et développer un modèle, souvent au détriment des droits humains, mais pour maximiser leur profit. Et ce discours de « il faut déréguler », il va aussi dans le sens, alors officiellement, de la simplification et de la compétitivité. En réalité, c'est un gain économique et des profits qu'on vient chercher. Donc oui, on a un travail de plaidoyer qui est pour l'intérêt général et transparent, et en face, on a un lobby qui est opaque et qui est clairement pour l'intérêt privé, et c'est pas toujours facile de faire face à tout ça, et c'est pour ça qu'on a besoin en fait d'être nombreux et nombreuses à porter ces combats.
1: Je pense que tu l'as dit plusieurs fois, les victoires sont bien plus souvent arrachées de hautes luttes que par la bienveillance de dirigeants dans leur tour d'ivoire pour suivre cette métaphore. Et je remettrai en lien, il y a un rapport très intéressant qui montre aussi le poids du lobbying, qui, on en est des, je crois en 2025, c'était autour de 120 voire 130 millions sur l'année, et puis chaque année ça augmente à une proportion très importante, et c'est important aussi de le savoir, c'est un sujet, le lobbying et la transparence sur ces représentations d'intérêts, qui est un sujet de démocratie assez majeur, me semble-t-il. Alors je vois l'heure qui avance, on a énormément de sujets, on les touchera pas tous, et d'ailleurs vous en avez mentionné plein dans vos présentations, mais ça montre aussi la richesse des actions que peuvent être menées dans vos structures. Moi, en préparant l'émission, j'avais le sentiment qu'il y avait deux manières de percevoir ce lien entre le sujet des droits humains et puis des technologies numériques, celui des outils informatiques eux-mêmes et puis leur place dans le champ de la liberté individuelle et collective, les libertés publiques, on peut par exemple en particulier penser à la liberté d'expression par exemple, et puis les impacts du numérique, notamment environnementaux et sociaux, sur les sociétés humaines. Ça, c'est, on imagine, un sujet vraiment de dimension mondiale. Alors je propose d'abord de prendre un temps sur ce lien entre outils numériques et liberté publique. Alors je me prive pas de citer, il y a 30 ans, en 1996, John Perry Barlow publiait sa déclaration d'indépendance du cyberespace pour défendre un Internet comme un espace de liberté à défendre, justement. Et c'est vrai qu'Internet, à son origine, a profondément rebattu les cartes en matière de liberté d'expression, en rendant accessible à grande échelle la capacité de diffuser son expression à une très grande portée, et ainsi que d'accéder à des expressions plus marginales. Et puis même si ça a été très bien dit juste avant, on peut constater la mainmise d'intérêts privés sur des pans entiers de ce réseau. Et tout ce débat semble surtout s'être cristallisé, il me semble, autour du sujet qui est conduit à appeler les réseaux sociaux. En tout cas, je trouve qu'il y a un débat assez emblématique autour d'Internet. Est-ce que ces sujets justement des réseaux sociaux, qu'on peut prendre par plein de vues différents d'ailleurs, fait partie de vos champs d'action? Et puis plus globalement, avec votre grille de lecture qui est la vôtre, est-ce qu'Internet est toujours porteuse de cette promesse de liberté? Question extrêmement vaste, j'en conviens.
2: Toujours porteuse de liberté, mais les réseaux sociaux, effectivement, c'est un sujet tout à fait d'actualité, et depuis longtemps, je dirais, encore une fois, parce que quand sont apparus les premiers réseaux sociaux, je me souviens qu'on avait travaillé sur un projet européen, et on avait donc avec plusieurs pays, plusieurs organisations, fait une bande dessinée sur les possibilités d'atteinte aux libertés créées par les réseaux sociaux, notamment par la collecte de données et le profilage. là, je pense qu'on est beaucoup plus loin que ça. Parce que quand on regarde la façon dont sont utilisés les réseaux sociaux, et notamment auprès des jeunes, par les jeunes plutôt, on voit bien tous les problèmes que ça pose par la collecte de données, mais qui est due notamment à la conception de ces services qui sont offerts, entre guillemets, par toutes ces entreprises, que ça soit TikTok, que ça soit Facebook, YouTube, etc. Ça pose d'énormes problèmes. Alors je sais pas si vous voulez que je continue sur
1: bah, si tu veux dérouler ta pensée, vas-y, mais après c'est comme tu veux, je vais pas te couper ou te censurer.
2: Non, je le sens pas comme ça, mais c'est vrai que c'est un vaste sujet avec la Commission nationale consultative des droits de l'homme. On est en train de préparer un avis justement sur la conception des services numériques avec notamment un représentant d'Amnesty, mais d'autres organisations. Il y a donc des universitaires, mais il y a aussi ATD Quart-Monde, il y a la CFE-CGC, la CAT, et j'en oublie, mais enfin donc on est plusieurs, et donc d'orientations différentes et avec des universitaires, évidemment.
1: D'accord. Je mettrai en lien ce que tu as cité, les acronymes. Je vais pas te demander de tous les dérouler, oui, mais on les mettra en référence pour les personnes qui veulent creuser.
2: D'accord. Alors, l'avis sera certainement voté le 25 juin, mais donc il n'est pas encore publié, mais sur le site de la Commission nationale consultative des droits de l'homme, vous le trouverez dès qu'il sera voté. Mais donc, on a étudié comment cette conception des services numériques maintenait on va parler des jeunes, hein, parce que c'est quand même le public le plus sensible, le plus vulnérable, même si des adultes sont en permanence sur les réseaux sociaux et n'ont plus de vie à côté. Mais pour les jeunes, il y a tout un système de maintien, donc avec une hyper-personnalisation, avec des récompenses, avec des flux ininterrompus de vidéos, notamment sur TikTok par exemple. Et il n'y a aucune modération, même si ces entreprises disent qu'elles font de la modération, il n'y a pratiquement aucune modération sur les discours de haine, les propos racistes, les insultes. Voilà, donc c'est ce qui fait que pour les ados notamment, dont la personnalité est en construction, il y a un besoin de se confronter aux autres, de se comparer, il y a un besoin de reconnaissance, et donc ça peut entraîner des heures de réseaux sociaux, de maintien sur les réseaux sociaux, ce qui fait que ils peuvent, par exemple, y compris pendant les cours, consulter leurs réseaux sociaux, toute la nuit, et quand il faut qu'ils fassent leurs devoirs, ils font appel à ChatGPT pour faire leurs devoirs. Donc c'est vraiment un cercle vicieux. Et le problème, en fait, c'est la responsabilité des plateformes qui disent offrir des réseaux sociaux. En fait, ils se payent en diffusant des publicités et en utilisant les données personnelles des utilisateurs pour faire des profilages qu'ils revendent à des entreprises. Donc le problème de la conception, c'est de la responsabilité des plateformes. Et par exemple, il y a un projet de loi d'interdiction des réseaux sociaux, enfin de certains réseaux sociaux, au moins de 15 ans. Et les tenants de cette loi d'interdiction aux réseaux sociaux au moins de 15 ans disent, bah oui, c'est pour protéger nos enfants et nos adolescents. Alors qu'en fait, c'est reporter la responsabilité de cette addiction, enfin quasi-addiction, puisque le corps médical ne parle pas exactement d'addiction, mais de quasi-addiction. C'est reporter cette responsabilité sur les parents et sur les enfants, et en fait exclure, enfin ne pas mettre en responsabilité les plateformes.
1: Et puis en faisant abstraction de toute réalité sociale, au terme de ce que ça occupe en termes d'interaction sociale, et on peut pas difficilement dire à un enfant de se couper complètement de ses réseaux, parce que c'est comme ça que se constituent, oui, aussi les liens sociaux, quoi. C'est mal ou en bien, d'ailleurs, peut-être plus souvent.
2: Oui, une sociologue dit, c'est comme si vous interdisiez à votre enfant de sortir dans la rue jusqu'à 15 ans. Et à 15 ans et un jour, on lui dit « Allez, vas-y, débrouille-toi ». Donc c'est un peu ça, parce que interdiction jusqu'à 15 ans, c'est... À 15 ans et un jour, effectivement, qu'est-ce qu'il va faire? Et de toute façon, on sait très bien que il y aura que certains réseaux sociaux qui seront interdits, donc qui vont aller sur d'autres réseaux sociaux, certainement moins surveillés et encore pire. C'est ce qu'on en voit avec ce qui se passe en Australie, depuis qu'ils ont interdit au moins de, je crois que c'est moins de 16 ans. Voilà, donc ça c'est une question. Et puis je crois que j'ai oublié ce que je voulais dire ensuite.
1: Bon, on va continuer la conversation, mais ce que je retire notamment, tu as dit beaucoup de chose, c'est qu'on voit la complexité du sujet, qu'on peut pas simplement effectivement dire c'est mal ou c'est bien, c'est aussi c'est un fait social aussi quelque part. Il y a différents réseaux sociaux qui existent, il y a notamment, alors je suis obligé de citer parce que c'est Mastodon par exemple, qui est donc un réseau basé sur un système de logiciels libres et sur ce qu'on appelle la fédération, donc il n'y a pas une instance centrale, une entité capable de décider d'elle-même, mais ça n'enlève pas la difficulté des sujets de la modération, de la place qu'occupent ces outils dans nos interactions sociales, etc. Katia, j'ai l'impression, je crois qu'Amnesty International s'intéresse aussi à ce sujet. Comment
3: beaucoup.
1: Toi, tu...
3: Oui, oui, beaucoup. On a sur la question des réseaux sociaux, alors nous, évidemment, on l'aborde avec cet angle aussi du modèle de développement économique et des choix de conception des plateformes pour bien mettre les responsabilités là où elles sont. Et on a mené plusieurs enquêtes dans beaucoup de contextes différents en réalité. Je ne vais pas toutes les citer, mais pour donner un peu une vision de la diversité, on a travaillé sur la manière dont Facebook avait alimenté et inondé sa plateforme de haine à l'encontre des populations Rohingyas, donc une minorité musulmane au Myanmar, et avait finalement contribué au nettoyage ethnique par l'armée et les autorités du pays en 2017. On a fait une démonstration juridique de ça. On a plus récemment montré comment la plateforme X pouvait amplifier la désinformation et avait aussi contribué aux émeutes racistes au Royaume-Uni en 2024. On a pu aussi documenter, comme on l'avait fait au Myanmar, l'impact aussi des messages de haine amplifiés par les algorithmes de Facebook en Éthiopie. Enfin, on a beaucoup d'exemples en fait de recherches qui montrent comment finalement ces réseaux viennent sur des messages de haine, sur des messages de discrimination, sur des appels à la violence, etc. Amplifiés parce que l'enjeu, c'est pas forcément pour les algorithmes de pousser tel ou tel contenu par rapport au message, mais plutôt de maximiser l'engagement et les contenus, on va dire effectivement polarisants, extrêmes, etc. Suscitent le plus d'engagement et donc peu importe si ça peut faire du mal, ils vont être poussés par l'algorithme. On a aussi, puisqu'on parle aussi des publics cibles, documenté effectivement l'impact de TikTok sur la santé mentale des jeunes, à travers des phénomènes donc, de dépendance, d'impuissance, et puis ce qu'on appelle les rabbit holes en anglais, donc ces spirales de contenu toxique dans laquelle les adolescentes et les adolescents tombent et qui peuvent mener au pire parfois dans la vie réelle, parce que c'est ça aussi l'enjeu, c'est ce qui se passe en ligne peut avoir des conséquences dramatiques sur ce qui se passe hors ligne. On a aussi documenté comment la communauté LGBTI+, en Pologne ou en Hongrie, pouvait être aussi l'objet d'attaques en ligne. Enfin, il y a beaucoup de choses, effectivement, qui sont facilitées par la technologie et le modèle économique des réseaux sociaux, qui portent atteinte aux droits humains, à certains groupes de la population, ou dans un contexte particulier comme celui de crise ou de conflit. Ça, c'est une chose, et c'est aussi pour ça qu'on appelle également à la modification de ce modèle économique qui repose sur la captation des données personnelles, la surveillance ubiquitaire, et finalement le déni de responsabilité des entreprises des réseaux sociaux. Ceci étant dit, on considère aussi que les réseaux sociaux sont et devraient être des espaces d'expression. Ils l'ont été à certains moments. Les printemps arabes sont souvent l'exemple donné pour montrer que là où il n'y a plus d'espace d'expression physique, on va dire, où par exemple la société civile est réprimée, ne peut pas manifester, ne peut pas s'exprimer, eh bien il y a eu à un moment donné ce refuge en fait en ligne qui permettait de se mobiliser, qui permettait de s'organiser, qui permettait aussi à certaines personnes de sortir de l'isolement pour communiquer avec d'autres. Et c'est ce vers quoi on veut tendre, c'est-à-dire qu'aujourd'hui il ne s'agit pas d'interdire les réseaux sociaux, mais de garantir des réseaux sociaux qui soient sûrs pour toutes et tous. Et c'est ça l'enjeu, effectivement. Donc c'est le message essentiel qu'on porte auprès des plateformes en premier lieu. Et puis pour faire aussi un peu le lien avec ta question sur les internets, les libertés, etc. Évidemment que c'est encore possible. En fait, je pense qu'une des grandes réussites des entreprises des réseaux sociaux, c'est de nous avoir fait croire que c'était le seul modèle existant. C'est d'avoir imposé un monopole sur les plateformes numériques, la manière dont elles fonctionnent, encore une fois basée sur la captation des données personnelles, la publicité ciblée, ça a été dit, et que tout ça, en fait, a empêché l'émergence de modèles alternatifs qui soient eux plus respectueux des droits humains. C'est ça leur grande force, c'est d'avoir imposé ça dans la conscience collective, on ne peut pas faire autrement. Donc ces grands monopoles ont acquis un pouvoir tel qu'aujourd'hui on se retrouve un petit peu démunis. Eh bien non, il y a des alternatives, tu as cité Mastodon, effectivement on peut penser les choses autrement, on peut penser des réseaux sociaux aussi qui soient sûrs, on peut penser des réseaux sociaux qui ne soient pas fondés sur la publicité ciblée. Et ça aujourd'hui c'est confisqué en fait dans la discussion, encore une fois parce que les entreprises du numérique, parce que certains dirigeants qui sont un peu de connivence avec ces entreprises vont nous faire croire qu'il n'y a pas d'autre alternative. C'est pas du tout le cas. Donc on dénonce, on documente, on demande un changement. On est parfois taxé d'utopiste ou de naïf en disant vous demandez ça auprès de plateformes, vous croyez que ça va changer. Mais en réalité, l'interdiction ne changera pas tout. Effectivement, les jeunes, pour les citer, trouveront un moyen de la contourner et ça ne rendra pas les plateformes plus sûres. Donc il y a un combat systémique à mener qui n'est pas qu'un combat sur la modération, qui de plus en plus d'ailleurs s'appuie sur l'IA, qui est un combat sur les choix de conception. À partir du moment où ce sont des choix, ils peuvent être autres.
1: Ils peuvent être basés sur des exigences de plus démocratiques, c'est ce qu'on
3: Absolument.
1: Appelle notamment avec le logiciel libre, plus de transparence, plus de capacité de participation au débat en fait, en faire
3: la
1: des
3: transparence
1: sujets politiques.
3: Est clé en fait.
1: Et j'ai trouvé intéressant parce que du coup tu as fait un lien selon moi avec la chronique précédente sur l'enjeu des imaginaires. Donc c'est vrai aussi pour déconstruire le rapport très masculin de la technologie en Occident, c'est vrai aussi pour avoir cette vision très archipélisée, c'est-à-dire des îles isolées les unes des autres. La technologie permet au contraire davantage d'interopérabilité. D'ailleurs les textes européens qui manque de volonté politique dans l'application, normalement exige davantage d'interopérabilité, c'est-à-dire la capacité des systèmes à discuter entre eux, et qui permettrait, par exemple, si elle était vraiment mise en place, avec Facebook, d'aller commenter une vidéo YouTube. Et en fait, ce serait rien ne l'empêche techniquement, si ce n'est la volonté de ne pas le faire. En fait.
3: L'interopérabilité, la portabilité des données, enfin tout ça, c'est possible. Et juste j'ajouterais, parce que avec cette confiscation des imaginaires, il y a aussi la confiscation du débat qui devrait nécessairement revenir aux personnes expertes, techniciennes. Et en fait, quand on touche aux questions numériques, on se rend compte que généralement, les premières personnes affectées de manière disproportionnée par les technologies sont déjà des personnes qui sont déjà discriminées, déjà marginalisées, et donc qui devraient avoir d'autant plus voix au chapitre et qui sont écartées parce que ce ne sont pas des techs, en fait. Ils ne font pas partie de cette communauté. Et donc, si on ne sait pas si on n'a pas d'expertise particulière technologique, on n'aurait pas droit au chapitre. Et ça, c'est effectivement extrêmement dangereux. Et c'est pour ça que nous, on appelle justement à ce que, oui, il y ait une approche technocritique, oui, il y ait des régulations, des interdictions, oui, on réouvre un peu les imaginaires qui sont confisqués, mais surtout, on donne aussi la parole aux personnes concernées.
1: Et peut-être que, en plus, tu parlais de jeunesse, Marie, je garde l'heure, mais je trouve la conversation intéressante, donc on va pas la brider non plus. Sur la jeunesse, moi, je trouvais un argument qui, pour moi, était très percutant contre l'interdiction. C'était notamment sur certaines populations marginalisées, notamment jeunes, on pense aux populations LGBT, LGBT notamment. C'est une manière de faire communauté aussi, d'aller trouver des personnes qui ont des vécus semblables aux nôtres, alors qu'elles sont dans leur vie hors ligne, finalement, peuvent se sentir isolées. Et les priver de réseau, ce serait aussi leur priver de cette opportunité, même si on peut regretter le choix, que ce soit TikTok ou etc., Facebook, même si les jeunes sont plus sur Facebook, mais voilà. Est-ce que c'est une perception que vous avez aussi
2: Oui, bien sûr, c'est évident que les réseaux sociaux... On dit, ce que je disais tout à l'heure, c'est que les jeunes peuvent passer des heures et des heures sur les réseaux sociaux, mais ils ne font pas que ça, et ils ne le font pas tous. Il y en a beaucoup qui s'en servent pour justement se construire, pour avoir une communauté, notamment les personnes LGBT, mais c'est aussi les personnes handicapées, il peut y avoir... mais ils s'en servent aussi pour s'informer. Énormément de jeunes, on dit, ils lisent pas les journaux, ils s'informent pas. En fait, ils lisent les informations sur les applications des journaux, sur les réseaux sociaux. Beaucoup de jeunes s'informent comme ça.
1: Ce qui est pas grave en soi, en plus, je trouve. Il faut juste se demander d'où vient, parce qu'il y a le problème de désinformation, etc., sur les réseaux. Mais c'est pas le... Bref, pardon.
2: Alors, oui, c'est aussi une question, la désinformation, ce qu'on appelle les fake news, ce qui va avoir aussi une importance. Je parlais des élections l'année prochaine tout à l'heure, mais je pense effectivement qu'il faudra être très vigilant sur ce sujet-là. Mais du coup, j'ai oublié la question sur le...
1: Enfin, sur la jeunesse, mais...
2: Oui.
1: C'était pour montrer, voilà, qu'il faut pas... On peut être technocritique tout en... Mais de toute façon, en fait, vous l'avez toutes les deux déjà mis, on peut être technocritique tout en reconnaissant l'importance aussi des usages actuels et qu'on ne peut pas se contenter de mettre un coup près, finalement.
2: Tout à fait. Ouais. Voilà, mais j'ai vraiment oublié ce que...
1: Bon,
2: ce que
1: bah, si ça te dire, revient, si ça te permet voilà, d'y revenir, je suis sûr qu'il y a du temps pour d'entrer.
2: Alors, scriptum.
1: On peut passer à un autre sujet. Alors, je vais faire un lien, et bon, je ne sais pas si c'était que du réjouissant ce qu'on s'est dit, mais bon, on parlait de liberté d'expression, tu as parlé du projet économique, mais j'ai l'impression que se développent aussi des projets politiques qui ne soient pas que économiques. Je pense notamment au rachat de X, enfin de Twitter devenu X sous l'influence de Musk, qui en a fait un visiblement, de toute évidence même, j'ai envie de dire, un objet à usage politique pour servir un certain projet politique. On voit que les technologies répondent aussi, sont utilisées à certaines fins politiques, notamment là je pense par exemple en termes de surveillance, vous l'avez mentionné toutes les deux. J'imagine que ce sont aussi des sujets qui intéressent la Ligue des droits humains et Amnesty International France.
3: Oui, alors je commence et puis tu complètes, mais on a souvent travaillé ensemble avec la LDH, la Ligue des droits de l'homme, sur ces sujets-là. Mais oui, en matière de surveillance, effectivement, les États ont de plus en plus recours à des technologies de surveillance, de différentes manières d'ailleurs. On a des États qui peuvent utiliser des technologies de surveillance ciblées. On pense par exemple aux logiciels espions qui peuvent affecter des téléphones portables. Et donc ça, c'est plutôt pour cibler un groupe particulier de la population, donc souvent des journalistes, des avocats, des militants de droits humains. Mais ça met effectivement une pression très forte sur ces membres de la société civile. Et donc c'est un effet dissuasif très important. Mais en fait, il y a un continuum entre cette surveillance ciblée et une surveillance de masse. Parce qu'en fait, aujourd'hui, on voit dans le domaine du maintien de l'ordre, dans le domaine de l'application des lois, se développer, enfin c'est même c'est déjà là, hein, c'est même exponentiel en fait, toute une architecture de surveillance à base d'abord de caméras installées au croisement des rues, puis il y a de plus en plus de caméras, donc il y a pas suffisamment d'yeux humains pour regarder les écrans, donc on va ajouter une couche algorithmique, c'est ce qu'on appelle la vidéosurveillance algorithmique, la VSA, donc là on va confier à un algorithme le soin d'analyser des comportements qu'on aura préalablement déterminés comme étant normaux ou anormaux, suspects ou pas. Donc ça part aussi d'une vision politique et d'un usage ensuite politique qui en est fait. Et puis ça peut aller jusqu'à la reconnaissance faciale, la reconnaissance des émotions, etc. etc. Donc voire même tous ces systèmes qui sont couplés, où là on va pouvoir identifier une personne dans une foule tout le temps, partout et à son insu. Donc là on est sur des technologies qui permettent une surveillance de masse qui, du point de vue du droit international relatif aux droits humains, ne sera jamais proportionnée, donc toujours illégale. Donc là, on a clairement une violation du droit à la vie privée, mais qui a aussi tout un tas de conséquences sur d'autres droits humains. C'est-à-dire que quand on se sent surveillé, on n'agit pas de la même manière. On va y réfléchir à deux fois, par exemple, pour rejoindre une manifestation. Donc ça vient aussi potentiellement avoir un impact sur la liberté d'expression et évidemment sur le droit à l'égalité et la non-discrimination, puisqu'on va cibler de manière disproportionnée telle ou telle partie de la population, notamment les personnes noires, les personnes racisées. Et donc il y a vraiment cet usage politique qui peut être fait, qui est un usage répressif. Et ces abus, ils sont fréquents. Nous, on les a documentés dans plein de pays, et il ne s'agit pas uniquement de la Chine, puisque c'est souvent le pays qu'on va citer en exemple comme laboratoire de ces technologies-là, mais aux États-Unis, pendant les mouvements Black Lives Matter, la reconnaissance faciale a été utilisée. On a qu'à traverser la Manche et au Royaume-Uni également. En France, on a déjà la VSA qui s'est déployée au moment des JO, avec une expérimentation qui était censée censé durer jusqu'en 2025, qui finalement, à l'occasion d'une autre loi JO, JO 2030, a été prolongée jusqu'en 2027, et qui, à l'occasion d'un autre projet de loi du ministère de l'Intérieur, pourrait être renouvelé jusqu'en 2030. On voit bien qu'il y a, depuis quelques années, enfin depuis un petit moment maintenant, une volonté des autorités françaises d'étendre toujours un peu plus les pouvoirs de surveillance et les outils de surveillance de la police. On a eu récemment des révélations faites par Disclose qui montraient que la police en France utilisait en toute illégalité la reconnaissance faciale sur leur téléphone de service dans la rue lors de contrôles d'identité, ce qui n'est pas du tout un cas prévu par la loi en France. Donc on voit bien ces dérives et ces abus, et je pense qu'on n'est pas encore au courant de forcément tout ce qui se passe, puisqu'on a besoin que des médias d'investigation puissent faire ce genre de révélations pour se rendre compte en fait de l'usage abusif. Donc personne n'est vraiment à l'abri en réalité, et l'argument sécuritaire qui est avancé ne doit pas masquer en fait les impacts en matière de droits humains. On nous dit finalement si j'ai rien à cacher, si vous n'avez rien à cacher, si vous n'avez rien à vous reprocher, c'est pas si grave. Est-ce que on donnerait son mot de passe d'adresse email ou son code pour déverrouiller son téléphone à n'importe qui? Non. Mais est-ce que pour autant on a quelque chose à cacher? Non, c'est
1: on
3: juste.
1: On se promène pas nu dans la rue.
3: On se promène pas nu dans la rue.
1: On y a
3: voilà. Droit. Donc cette réponse un peu systématique, elle ne tient pas. Par ailleurs, l'argument de la sécurité, il ne tient pas non plus. Il a été démontré à maintes reprises que ces technologies, alors déjà en matière de prévention, n'étaient pas efficaces. Elles n'empêchent pas un crime de se commettre, et en plus n'ont pas non plus d'effet dissuasif, puisque voilà, il y a toujours une manière de contourner. Donc l'efficacité n'est pas prouvée, et pour autant l'impact sur les droits humains, lui, est avéré. Et ça reste le choix fait par les gouvernements aujourd'hui. C'est cette espèce de techno-solutionnisme, cette idée de recourir de manière systématique, automatique, à des outils technologiques de surveillance qui seraient un peu magiques, une manière finalement très simpliste, rapide et très visible pour l'électorat de répondre à des enjeux qui sont beaucoup plus complexes. Et finalement, ça évite d'avoir ces discussions sur les causes profondes de ce fameux sentiment d'insécurité ou des inégalités, des discriminations, etc. Et c'est aujourd'hui effectivement une trajectoire qui est extrêmement inquiétante, qui a été adoptée en France, mais globalement, c'est un peu le cas partout dans le monde, qu'on essaye de contrer, en montrant évidemment l'impact sur les droits humains, en montrant l'inefficacité de ces systèmes, et surtout en dénonçant l'effet cliqué, parce que à chaque fois qu'on passe une marche, c'est ça le fameux effet cliqué, en technologie, on passe une marche, on ne vient pas en arrière. Et petit à petit, les libertés se réduisent, et ensuite c'est beaucoup plus dur de les reconquérir. Donc oui, ça fait partie des grands combats d'Amnesty. On demande l'interdiction de la reconnaissance faciale à des fins d'identification, on demande le retrait de tous les dispositifs de VSA en France et ailleurs, et on demande l'interdiction des logiciels espions hautement intrusifs et à minima un moratoire sur les autres. Donc il y a beaucoup de combats à mener, de mythes à déconstruire aussi autour de ça, et de replacer encore une fois l'humain et l'environnement au centre des discussions.
1: Je ne changerai pas une virgule à tout ce que tu viens de dire. Maryse, est-ce que la Ligue des droits humains s'intéresse aussi à ce sujet? C'est dans votre périmètre de
2: oui,
1: travail?
2: Absolument. Oui, la vidéosurveillance, c'est un combat depuis qu'il y a eu les premières caméras installées à Asnières ou à Levallois. Effectivement, et enfin, c'est vrai que sur la VSA, il y a eu deux missions pendant les Jeux Olympiques, une mission flash de deux élus, et la commission, rappelle-moi le nom, enfin, bon, c'est un ancien conseiller d'État, donc une commission beaucoup plus large qui a. Et donc ces deux rapports ont bien dit que la VSA n'avait pratiquement servi à rien. Et y compris les deux élus ont dit que c'était parce qu'il y avait un déploiement de forces de sécurité plutôt bienveillantes, c'était l'esprit Jeux Olympiques, que tout s'était bien passé, ou plutôt bien passé. Il y a eu quelques alertes sur des soi-disant départs de feu, alors que c'était des reflets de phares dans des vitrines, des objets abandonnés qui étaient des personnes sans domicile fixe qui étaient assis sur le trottoir. Donc voilà, ça n'a servi à rien, mais comme a dit Katia, c'est pas un problème, on recommence, et on recommence l'expérimentation de l'expérimentation. Hein. C'est le projet de loi riposte du ministre de l'Intérieur. Et En fait, c'est absolument affolant parce que hier j'entendais un débat et une journaliste spécialiste de la police qui disait oui, il faudrait mettre la reconnaissance faciale pour les émeutes qu'il y a eu après, enfin les émeutes, si on peut appeler ça émeute, les casses qu'il y a eu après la victoire du PSG samedi dernier. Donc je trouve ça affligeant de s'en remettre à des outils de reconnaissance faciale pour ce genre de problèmes, quoi.
1: Ouais, c'est vraiment le all-in au poker. Alors, je sais plus comment dire en français. C'est-à-dire, ça ne marchait pas avant qu'il y ait de l'IA dedans. Et en fait, maintenant, la solution serait de mettre de l'IA. Mais moi, quand on me dit ça, en fait, là, je suis complètement d'accord. Ça, tout montre que c'est inefficace pour les raisons qui sont invoquées. Mais par contre, c'est très efficace pour une raison que finalement, Katia, tu montrais. C'était pour faire du clientélisme électoral, pour montrer qu'on fait quelque chose, pour gonfler les muscles, pour contrôler la population. Là, pour le coup, ça marche très bien pour cet effet Big Mother, c'est-à-dire qu'on intègre en nous-mêmes les restrictions. Et là, pour le coup, ça marche très bien, mais il faut d'autant plus y résister, il me semble.
2: Vas-y, j'ai retrouvé ce que je voulais dire tout à l'heure.
1: Ah, génial.
2: Non, c'est pas complètement déconnecté, puisque c'est pour l'interdiction des réseaux sociaux aux moins de 15 ans. L'idée, c'est de s'identifier quand on veut s'inscrire sur un réseau social. Ce qui signifie que tout le monde devra s'identifier. Donc il faudra s'identifier soit avec une carte d'identité, soit avec une reconnaissance faciale, enfin une identification avec un outil qui va déterminer votre âge en fonction de l'image que vous donnerez sur avec votre téléphone ou votre ordinateur. Donc ça, alors je pense que personne n'a conscience du fait que tout le monde devra s'identifier.

0: Heureux que tu aies retrouvé cette idée, je pense qu'elle nourrit très utilement notre conversation. Alors je regarde, il nous reste à peu près 5 minutes d'échange et on va essayer d'évoquer un autre sujet qui mériterait une émission à part entière, qui est l'impact, les impacts environnementaux et sociaux. Là je pense à l'extractivisme des terres rares, la gestion des déchets, à ce qu'on appelle les travailleurs et travailleuses du clic, hein, souvent qui vivent dans le sud global et qui sans qui la modération des réseaux sociaux tels qu'ils sont, puis l'entraînement des IA serait tout simplement impossible, hein, donc on est dans une nouvelle forme de colonialité. Voilà, donc sujet extrêmement vaste. Bon, voilà, peut-être nous donner les. Alors, je sais pas si la Ligue des droits humains s'y intéresse, j'imagine qu'Amnesty International, qui est peut-être une dimension plus internationale, comme le dit, ça fait sans doute partie de vos champs de réflexion. Voilà, votre grille de lecture générale sur ces sujets.
1: Oui, alors, pour la LDH, on est aussi membre de la FIDH, la Fédération Internationale des Droits Humains, donc on s'intéresse aussi à l'international. On travaille avec une organisation marocaine et une journaliste française de reporter, qui travaille sur les mines. Et donc là, c'est au Maroc, c'est une mine d'extraction de cobalt, alors qui sert pas directement à l'intelligence artificielle, mais qui va alimenter les big factories de Renault et de BMW pour fabriquer des batteries de voitures électriques. Donc bon, si le lien n'est pas direct, mais donc on se bat contre les conditions de travail des mineurs. Alors c'est à Bouazer. Cette mine appartient à une entreprise qui s'appelle Managem, et cette entreprise Managem est détenue par le roi du Maroc. Donc c'est un combat un peu difficile. Mais on s'est intéressé aussi aux travaux notamment d'Antonio Casilli sur les annotateurs, donc les travailleurs du clic. Il a été un des premiers à dénoncer ces choses-là, parce que maintenant les annotateurs, c'est plus simplement quelqu'un qui voit un chat sur une image et qui dit c'est un chat. C'est quand même des choses beaucoup plus poussées pour reconnaître notamment un type de bateau dans un port, etc. Donc c'est vraiment quelque chose qui est... Et donc ce sont des ingénieurs en principe, hein, qui font ce travail et qui effectivement dans les pays qu'on appelle du sud global sont payés au lance-pierre, alors que ça coûterait très cher de les payer en France ou en Europe. Mais on ne se bat pas directement contre les data centers, mais là je pense que ça va arriver, puisque vu tous les projets merveilleux de data centers qu'a décroché notre cher président, on va être obligé de s'y mettre aussi.
0: Très bien, Katia.
2: Oui, bah effectivement, Amnesty International en fait aborde la question notamment de l'IA et de l'IA générative en particulier, puis du déploiement de toutes ces technologies, aussi du point de vue de la chaîne d'approvisionnement mondiale et donc de l'impact que ces technologies peuvent avoir sur la planète, sur l'environnement, sur les populations qui ne bénéficient pas forcément de ces technologies, voire même qui sont affectées par ces technologies en premier lieu, mais dont les ressources sont pillées, les ressources naturelles, les ressources en minerais, en eau, les terres, etc. Donc oui, il y a un enjeu extrêmement important aujourd'hui, parce qu'on voit bien, notamment avec l'essor de l'IA, à mesure que ces systèmes se développent, et notamment de l'IA générative, ce sont des systèmes qui sont de plus en plus gourmands en énergie, donc eau, ressources énergétiques, etc., de plus en plus gourmands en système de refroidissement, en infrastructure, en terre. Et donc ça, c'est pas abstrait. C'est-à-dire que quand on parle de l'IA, on pense à quelque chose un peu d'immatériel. En réalité, c'est extrêmement tangible tout ça. Un centre de données, c'est énorme. Ça nécessite énormément d'énergie, d'eau pour refroidir les systèmes. Ça pollue aussi au niveau du bruit. Enfin, il y a vraiment un impact qui est extrêmement fort. Et quand on est en train de multiplier effectivement les promesses de construction de centres de données, ce qu'on vient dire en réalité, c'est que si on garde toute la chaîne d'approvisionnement, des populations dans la majorité mondiale vont être affectées de manière disproportionnée. Potentiellement, leurs terres vont être polluées. Potentiellement, elles n'auront plus d'eau. Potentiellement, l'extraction des minerais va générer des conflits et des morts. Et tout ça, en fait, c'est invisible. C'est finalement ça prend une dimension immatérielle, alors c'est extrêmement concret. Et donc oui, aujourd'hui on peut pas décorréler la question du développement technologique, du développement de l'IA des questions droits humains, mais des questions environnementales, des questions climatiques. Et encore une fois, si on se réveille d'ici quelques années, il sera trop tard en fait. C'est les promesses aujourd'hui qui sont faites au nom de la technologie qui portent préjudice à tout cela. Donc oui, on

0: dénonce évidemment ça de manière très forte. C'est pour ça que je disais tout à l'heure que les personnes concernées doivent avoir voix au chapitre, parce qu'elles voient en premier lieu les impacts sociaux et environnementaux du développement de ces technologies.
1: Eh ben, je trouve, alors, je suis désolé de devoir couper court un échange, mais je trouve que ce sont des beaux propos conclusifs. Et moi, je défends toujours l'idée que tout est lié en politique, et je pense que tu viens très bien de le redémontrer. Donc, encore merci beaucoup, Katia Root. Donc, tu es chargée de plaidoyer technologie et droits humains pour Amnesty International France. Merci beaucoup à toi aussi, Maryse Artiguelon, co-responsable du groupe de travail Liberté et Technologie de l'Information et de la Communication pour la Ligue des Droits Humains. Je rappelle que vos deux organisations vivent aussi des dons et des contributions financières, et puis de l'aide bénévoles qu'on peut y apporter, donc n'hésitez pas, si vous vous retrouvez dans les engagements de ces organisations, pour aller les soutenir. Un grand merci encore, je vous souhaite une bonne suite de journée.
0: Merci beaucoup.
2: Merci.
1: Nous allons à présent faire une pause musicale. Alors, nous allons écouter un de mes morceaux préférés de notre playlist, Arcane par Cloud Kicker. On se retrouve juste après. Belle journée à l'écoute de Cause Commune, la voix des possibles.
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0: Nous venons d'écouter Arcane par Cloudkicker, disponible sous licence libre Creative Commons, attribution.
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0: Nous allons passer à notre dernier sujet. À cœur vaillant, la voix est libre de Laurent et Laurette Costi. Comprendre Internet et ses techniques pour mieux l'utiliser, en particulier avec des logiciels libres et services respectueux des utilisateurs et utilisatrices, pour son propre bien-être en particulier et celui de la société en général. Laurent Costi est administrateur de l'April et fait cette chronique avec sa fille Laurette. Donc je vous laisse en compagnie de Laurent et de Laurette pour leur 38e épisode d'À cœur vaillant, la voix est libre, intitulé aujourd'hui « Retex Ipsum Laurette ».
2: Aujourd'hui, ma poussine, tu me racontes tes premiers ressentis avec ta nouvelle adresse mail et Thunderbird que nous avons installé à la dernière chronique.
3: J'ai pas envie, j'ai la flemme.
2: Aujourd'hui, ma poussine, contre 5 euros, tu me racontes tes premiers ressentis avec ta nouvelle adresse mail et Thunderbird que nous avons installé à la dernière chronique.
3: Ouais, mais encore un peu la flemme, hein.
2: Aujourd'hui, ma poussine, contre 5 euros et une perle en plastique avec un collier de même métal, tu me racontes tes premiers ressentis avec ta nouvelle adresse mail et Thunderbird que nous avons installé à la dernière chronique.
3: Eh bah avec plaisir. Tu veux savoir quoi au juste? En fait, j'ai bien reçu tes mails, hein, qu'on soit d'accord, juste j'ai pas répondu.
2: Bon bah déjà, ça veut dire que la réception fonctionne. On a déjà la moitié du système qui est opérationnel. Ça se fête. Je t'envoie un mail de félicitations.
3: Youpi, jovial et sincère. Tu as réactivé dans Thunderbird la production d'un son pour chaque réception de nouveaux mails. Je suis la quintessence de la joie et du bonheur intense combiné.
2: Ouais, alors moi aussi je trouve que c'est génial. Et on peut même choisir son propre son. Figure-toi que sur mon Thunderbird à moi, s'ajoute ta dernière chanson, bifurquer et s'émanciper à chaque mail reçu. Alors, c'est un peu long, mes collègues devinent quand je consulte mes mails perso au boulot, mais moi je m'en lasse pas et puis je suis fier de toi.
3: Oh, c'est gentil, mais limite un peu malaisant quand même.

0: Ah, attends, je viens de recevoir un mail, je vais couper le son parce qu'on enregistre. Si les gens, ils veulent réécouter ta chanson, bah c'est l'émission 253.
1: Oui, le mail, c'est moi d'ailleurs. C'était pour te dire que le serveur d'envoi semble lui aussi bien fonctionner.
0: Mais alors? Envoyer et recevoir des mails avec des fournisseurs alternatifs, c'est possible?
1: Oh, bah on dirait bien. Et je n'avais pas intégré ça, mais ça veut dire qu'il y a besoin de deux serveurs pour échanger des mails. Un pour envoyer et un pour recevoir. Et l'un peut fonctionner sans que l'autre ne fonctionne. Encore un truc à prix à mettre dans ma besace.
0: Et il faut bien l'avouer, ce n'est pas une partie de sinécure que de garder en état ce système. Alors c'est rigolo, car peu après notre dernière chronique où on expliquait, en se donnant l'air expert, que le mail, ce n'était pas simple à gérer pour les fournisseurs alternatifs, Algou, au sujet de sa messagerie Galae, en remettait une couche.
1: Oui, dans leur lettre de mars estampillée des trois habituels choupinous sur iCat, ils évoquent que leur quotidien, je cite, quand cela fonctionne, l'autoconfig d'un client de mail est magique. Vous saisissez votre adresse et votre mot de passe, et votre logiciel de messagerie trouve tout seul, entre guillemets, la bonne configuration des serveurs SMTP, IMAP, protocole, port, etc.
0: Je poursuis. Pourtant, nous sommes régulièrement confrontés à des problèmes de configuration de l'autoconfig chez nos clients, et c'est dans ces moments-là qu'on se replonge dans la complexité du mécanisme.
1: Et je conclus, l'exemple tiré de notre récente expérience passe par un simple ticket ouvert sur le forum dédié à l'autoconfig dans Thunderbird. Le résultat? Un client qui s'y retrouve et une documentation de configuration qui s'améliore pour un guidage de nos clients encore plus efficace.
0: Tout ça pour dire que des gens humains, avec des vrais organes dedans et 4 à 6 litres de sang, se soucient des problèmes et ils enrichissent des communs. Merci à eux.
1: Après, bon, c'est pas parce que ça fonctionne un jour que ça fonctionnera toujours. Et aussi, surveiller ces spams est une nécessité malgré les outils automatiques.
0: Tout à fait, ma fée. En particulier avec Thunderbird, complémentairement aux outils que peuvent déployer les fournisseurs de mails, il y a une phase d'apprentissage durant laquelle, pour l'aider à affiner son filtre de spam, vous allez devoir les pointer manuellement pour ceux qui passent encore et qui arrivent dans votre boîte de réception.
1: Il faudra donc aussi de temps en temps regarder le dossier qui rassemble tous ces présumés spams pour blanchir les faux positifs. Je me demande si, pour des questions de simplicité, je ne vais pas juste réinvestir dans un pigeon voyageur à ce stade.
0: Alors, tu ne peux pas désactiver le son quand il arrive après un long voyage. Il fait rouh, rouh. Je pense d'ailleurs que c'est cette possibilité de désactiver le son sous Thunderbird qui a convaincu les gens. Bon, et donc toi, convaincu par Thunderbird?
1: Alors déjà, tu fais très bien le pigeon, et ensuite, en vrai, je vais pas te mentir, mais pour l'instant, le faible temps que je peux consacrer à ça et mes habitudes font que je reste majoritairement sur mes usages ancrés de longue date. J'ouvre encore donc deux onglets dans Firefox pour mes deux webmails, quoi. Désolée de n'être pas plus Thunderbirdy à ce jour. Tu es déçu comme nos auditeurs et auditrices?
0: Non, je suis plus fort que ça. Ça me fait réfléchir. Alors, est-ce une simple question générationnelle? Ou également une habitude qui m'empêche de regarder l'usage de manière objective? Le fait que je sois devenu un peu plus geek que je ne le pensais et que je peux voir toutes les possibilités de Thunderbird comparées à un webmail? Un mélange de tout ça? Je continuerai à te donner les arguments qui font que je l'utilise et, si tu restes sur webmail à l'issue de nos échanges, c'est que les fonctionnalités ne font pas le poids face aux habitudes. Et surtout, le plus important, c'est sans aucun doute de parvenir à migrer de Gmail à Tutamail de toute façon.
1: Et promis, j'essaierai d'écouter tes arguments. Cette expérience est intéressante et la confrontation de nos usages peut éclairer les impensés. C'est palpitant.
0: En attendant, on peut se pencher sur le changement du SE Windows pour le SE GNU Linux, qu'en penses-tu?
1: Bah alors déjà j'en pense que jamais tu t'arrêtes, qu'on dirait que t'as fait des enfants pour les passer sous GNU Linux, et que tu devrais peut-être expliquer aussi ce que ça veut dire SE dans la réplique précédente.
0: Dans SE penché ou dans ce Windows?
1: Quand un derrière se pose, un coup de pied s'impose, évite le se pencher.
0: SE Windows, c'est pour système d'exploitation des gens sous Windows. Par contre, SE GNU Linux, c'est pour système d'émancipation des gens sous GNU Linux. C'est le même acronyme, mais ce n'est pas du tout la même chose.
1: Jolie, et je suis absolument certaine que tu passes des nuits entières pour produire ce type de réplique.
0: Cette donnée n'est pas publique pour des raisons principalement de sécurité. Bon, et pour ma question sur ta transition vers le système d'émancipation GNU Linux, je vais te laisser tranquille, toi et ton ordinateur. Mais je vais quand même te raconter une transition qui s'est bien passée. Là aussi, il s'agit de montrer que la montagne à franchir n'est peut-être pas au cœur du massif alpin, mais plutôt que l'on tend vers un ballon vosgien. Comme pour le changement de mail.
1: Oui, alors du coup, Lison t'avait mis en lien avec Violette, si j'ai bien retenu, une amie à elle, qui voulait installer GNU Linux sur un ordinateur qu'elle venait d'avoir, c'est bien ça?
0: Oui, et je ne te cache pas que je ne m'attendais pas à ce que ça se passe aussi facilement. Surtout que quand je fais un truc, ça tombe toujours du côté de la confiture.
1: Oh, chaton.
0: Après, comme je n'ai pas croisé Violette et que je ne connais pas non plus ses compétences, il faut pondérer le résultat avec cet inconnu. Mais bon, accompagner une migration par mail et voir que ça aboutit, je n'aurais pas parié 5 euros et une perle en plastique avec un collier de même métal.
1: Et t'es sûr que c'était pas une IA avec qui t'as échangé? Genre quelqu'un de mal intentionné qui te foutrait de faire une mauvaise blague?
0: Alors c'est exactement la question que je me suis posée quand Violette m'a envoyé son dernier mail où elle disait qu'elle avait réussi. C'est pour cette raison que j'ai retranscrit nos échanges sur le site linuxfr.org avec un article intitulé « Installation de GNU Linux, quand ça se passe bien, autant le retranscrire ». Je me suis dit, si je me suis fait en papaouté, des habitués de LinuxFR sauront peut-être détecter s'il y a entourloupe.
1: Peut-être qu'on pourrait utiliser la technique du loup concentré recroquevillé. Ça ne démontrerait sans doute absolument rien, mais ça permettrait de filer une thématique au gré de nos chroniques, celle du loup. Par exemple, on informe Lison qui informe Violette que la chronique passe, ou on lui pointe le podcast après publication.
0: Oui, et ensuite ?
1: Bah là, on dit, Violette, si tu nous écoutes, peux-tu aller mettre un commentaire sur LinuxFR ? Tu peux entre autres écrire que Laurent et Laurette t'ont obligé à commenter l'article dans la chronique « À cœur vaillant, la voix est libre » et mettre le lien de cette chronique pour plus de transparence.
0: Effectivement, ça ne prouverait absolument rien, mais alors c'est rigolo. Je valide, et je trouve chouette de ne pas être seule à passer pour un lourdeau. Merci d'être avec moi, ma fille, sur ce coup.
1: Pas de soucis.
0: Bon, c'est pas tout ça, je voulais aussi te parler des deux actions phares récentes de l'April. On n'est pas là pour peler de l'ail.
1: Laisse-moi regarder les actualités sur le site, je dirais au hasard, et parce que c'est dans ma réplique. D'abord, l'audition de l'April dans le cadre de la commission d'enquête de l'Assemblée nationale sur les dépendances structurelles et les vulnérabilités systémiques dans le secteur du numérique et les risques pour l'indépendance de la France. Et aussi notre participation à une opération collective devant le siège de Microsoft France pour enterrer symboliquement 240 millions d'ordinateurs.
0: Pas mal. On pourrait ajouter, parmi plein d'autres chouettes choses, l'article de Bouki, notre présidente, qui a répondu à une interview de Pierrick Marissal et qui est paru le 30 avril 2026 dans le journal L'Humanité. Et aussi dire qu'il ne faut pas hésiter à aller voir toutes les actualités. C'est fou de constater que de si petites équipes bénévoles et salariées réussissent à faire autant de trucs.
1: Et oui, c'est impressionnant. Et bah du coup, je vais te laisser pour aller augmenter ma cotisation mensuelle à l'April. C'est tellement beau. Allez, bise mon papa à l'oiseau tonnerre.
0: Tu as de saines occupations. À tout bientôt, ma fille, que j'ai faite pour la passer sous GNU Linux.
2: C'était la chronique à cœur vaillant, la voix est libre de Laurent et Laurette Costi dans un épisode numéro 38 aujourd'hui intitulé Retex Ipsum Laurette. Nous allons passer aux annonces de fin d'émission. Alors dans les annonces, bon je vais faire vite étant donné l'heure, mais la soirée de contribution libre jeudi 11 juin à la FPH, la Fondation pour le Progrès Humain, qui sera d'ailleurs l'invité de l'émission mardi 9 juin, premier samedi du libre, le samedi 6 juin de 14h à 18h au Carrefour Numérique de la Cité des Sciences à Paris. Cause Commune propose également un rendez-vous convivial chaque premier vendredi du mois à partir de 19h30 et la prochaine soirée radio ouverte aura donc lieu le vendredi 5 juin. Et j'ai aussi envie de mentionner un événement en ligne le 17 juin, un webinaire en direct avec l'équipe de Paeco, logiciel libre de gestion associative, un beau projet porté par des personnes super que nous avions d'ailleurs reçu le 4 février 2025 dans Libre à vous dans l'émission 234. Et je vous invite comme d'habitude à consulter le site de l'agenda du libre, agendadulibre.org, pour trouver des événements en lien avec les logiciels libres ou la culture est près de chez vous ainsi que les associations qui les font vivre. Notre émission se termine, je remercie les personnes qui ont participé à l'émission, Vincent Cala, Maryse Artiguelon, Katia Roux, Laurent et Laurette Costille, aux manettes de la régie aujourd'hui, Julie Chomard, merci également aux personnes qui s'occupent de la post-production des podcasts pour cette émission, ce sera Elodie Denis Girondon qui s'en occupera. Merci aux personnes qui découpent les podcasts complets des émissions en podcasts individuels par sujet, Quentin Gibault, Théocrite, Tinui, bénévole à l'April et Frédéric Couchet, mon collègue. Merci également à Mario Dilmorandi et le groupe Transcription qui permet d'avoir une version texte de nos émissions. Nous vous remercions d'avoir écouté l'émission. Si vous avez aimé cette émission, n'hésitez pas à en parler le plus possible autour de vous et à faire connaître également la radio Cause Commune, la voix des possibles. Notre prochaine émission aura lieu en direct mardi 9 juin à 15h30 et nous recevrons, comme je le vous disais, la Fondation pour le Progrès Humain pour échanger sur son usage et son développement de logiciels libres au sein de la Fondation. Nous vous souhaitons de passer une belle fin de journée. On se retrouve en direct donc mardi 9 juin. Et d'ici là, portez-vous bien.

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0: Pour le public, c'est parfois magique. L'IA aide à comprendre l'actualité, à remettre un sujet à son niveau de lecture, à naviguer dans un flot d'infos devenu ingérable. Pour les journalistes, c'est beaucoup plus ambivalent. Promesse d'efficacité d'un côté, menace sur la confiance, sur l'emploi, sur l'originalité des contenus de l'autre. Dans ce grand basculement, une question devient centrale. Comment continuer à faire un journalisme utile, rigoureux, créatif, dans un monde où une partie de l'info passe désormais par des modèles IA? Et surtout, comment on forme la génération qui arrive, ces étudiantes et étudiants en école de journalisme, qui ont des pratiques qu'aucun de les profs n'ont connues, en fait, tout simplement. Notre invité du jour vit cette transformation de l'intérieur. Il a deux postes d'observation privilégiés. Il est journaliste économique. Il sert à la fois à produire, peut-être plus vite, à illustrer autrement, à adapter les contenus à des publics très différents. Et il est aussi enseignant en école de journalisme. Il a créé une option IA qui apprend aux futurs journalistes à se servir de ces outils. Avec lui, on va essayer de comprendre comment l'IA vient impacter le journalisme, cette activité essentielle à notre démocratie. Bonjour Clément Rouget.
2: Bonjour Jean-Philippe.
0: Merci d'être avec nous en studio, dans le studio de Cause Commune. Alors parlez-moi d'IA, Clément, et débutons tout simplement sur la présentation de votre parcours. Est-ce que vous avez fait une école de journalisme, vous ?
2: J'ai fait une école de journalisme comme une partie de la profession. J'ai fait le centre de formation des journalistes. J'en suis sorti en 2018, donc dans un monde pré-IA, ou en tout cas pré-IA générative. Et l'IA générative est arrivée dans ma vie un peu avant la sortie de ChatGPT 3.5 en décembre 2022, avec les générations d'images. À l'époque, c'était Dali et Midjourney, les premières versions. Et tout de suite, je me suis dit qu'il y avait un potentiel pour illustrer l'économie et en finir avec les petits cochons et les chaises vides à Pôle emploi.
0: Alors, avant même d'aborder, on va aborder toutes les questions d'IA et comment vous utilisez l'IA dans votre métier. Vous m'avez dit en préparant cette émission, moi j'ai un profil quand même de départ qui était un peu geek. Même en école de journalisme, finalement, ça prenait déjà quelle forme d'être geek étudiant en journalisme et comment ça vous a finalement facilité le passage vers l'IA?
2: Je pense qu'il y a ce côté, la curiosité envers la diffusion de l'information. Typiquement, j'ai été un des premiers étudiants en école de journalisme en 2017 à l'époque à faire des vidéos verticales.
0: Ouais.
2: À l'époque où ça n'existait pas encore, c'était pas sur nos réseaux, et aujourd'hui ça nous paraît d'une banalité absolue, le YouTube de 2017, c'est un format qui n'existait pas. Je me suis amusé à créer des chatbots dans des projets écoles, enfin voilà, c'est ce genre de choses qui m'animait aussi, qui m'amusait. J'avais fait toute une série sur le futur de l'information et sur les enceintes connectées, où je m'étais complètement planté. Je pensais que ça allait envahir tous les salons, et en fait pas du tout, ça ne servait juste à des minuteurs. Mais bon, c'est on n'a pas raison à tous les coups sur le futur.
0: Ou la météo. Donc vous aviez déjà un bon fond d'appétence au numérique et vous n'aviez pas peur du numérique tout simplement. Mais comment vous avez finalement vu arriver cette vague de l'IA générative dans votre métier? Vous étiez déjà en poste à l'époque. C'était quand et c'était quoi en fait la première fois que vous avez vu l'IA fonctionner et que vous avez dit oula, il y a un truc à faire là?
2: C'est vraiment fin 2022, j'étais responsable éditorial numérique dans un média qui s'appelle Pour l'écho, qui était un média de pédagogie économique pour les jeunes. Et comme je suivais pas mal les enjeux de veille média, de veille technologique et tout, je vois arriver ces premières images, vous savez maintenant on les connaît tous, mais du pape en doudoune, de ouais. Will Smith qui mange des spaghettis, des images immondes et tout. Bon aujourd'hui, au tout début ça me fait ni chaud ni froid, bon je vois pas tellement le truc, je suis pas très bon de suite, mais dès les premières améliorations, les premières versions, je me dis ah tiens, je peux illustrer des papiers avec en fait.
0: D'accord.
2: Et là c'est le moment de bascule en me disant oh, tiens, OpenAI.fr, ça peut être utile dans mon métier, parce que j'en avais marre de Shutterstock, de Pixabay, de tous ces outils-là, de tous ces sites-là qu'on utilisait pour illustrer les papiers.
0: C'est-à-dire que vous alliez chercher des illustrations dans des stocks d'images.
2: Oui.
0: Et vous payez en fait l'image et le droit d'utiliser cette image.
2: Exactement, pour ce qui n'était pas libre de droit en tout cas, ouais. Oui, on payait.
0: Et c'était pas forcément très proche de ce que vous cherchiez à illustrer, quoi.
2: Exactement, c'était des images un peu bateau. Et puis en plus, comme tout le monde faisait pareil, on se retrouvait avec des films de Facebook ou Instagram où on voyait 15 fois la même image de cochon pour les trucs d'épargne. Enfin, j'en avais un petit peu marre.
0: Et donc du coup, vous testez quoi comme outil pour pallier à ça du coup?
2: Je teste les premières versions de DALL-E qui était l'outil d'OpenAI de génération d'images qui aujourd'hui est intégré dans ChatGPT,
0: ouais.
2: Et Midjourney, les premières versions. Les rendus sont pas fous, il faut prompter très simplement, efficacement ce qu'on veut, mais ça, on a commencé à illustrer des papiers dès novembre 2022, alors qu'à l'époque personne le fait encore, hein.
0: Ouais.
2: Et ça marche assez vite. Ouais, on est dans les premiers à faire ça. Il y a l'opinion aussi qui a suivi un peu le truc et qui a testé. Ça posait aussi des questions juridiques, etc. Nous, comme on était une toute petite structure, on n'a pas eu trop...
0: Il y a eu débat entre vous ?
2: Il y a eu débat dans la rédaction sur l'usage.
0: Ouais.
2: Puis on est dans une époque où le métaverse est en train de se casser la figure, les NFT sont à leur sommet, mais on sent qu'on ne comprend pas trop le buzz.
0: Ouais.
2: Il y a cette idée chez certains journalistes que bah, c'est un buzz de plus.
0: Ah, ouais.
2: Que l'IA, c'est vraiment le buzz de plus, ça va s'écrouler, c'est une marotte, ouais. T'embêtes pas avec ça, quoi.
0: D'accord, donc finalement, c'est pas très important, ils vous laissent faire.
2: Oui, tout à fait. On me laisse faire. Je vais voir mon N+2 à l'époque avec qui j'avais pas encore trop discuté. Je lui dis, il se passe un truc.
0: Ouais.
2: Et lui, il bascule de suite. Il comprend, il sent l'enjeu, notamment sur le parascolaire.
0: Ouais.
2: Comme on le voit, hein, et comme on l'a vu depuis, comment les étudiants et lycéens s'en sont emparés très très vite.
0: Et à cette époque-là, il n'y avait pas quand même un petit souci de style dans l'illustration. C'était pas un peu toujours les mêmes illustrations malgré tout, ou même style d'illustration?
2: Un peu les mêmes enjeux qu'aujourd'hui. Si on était dans une utilisation générique, sans
0: ouais,
2: appliquer
0: basique.
2: De style, on avait effectivement des choses basiques, génériques, mais déjà, on pouvait travailler et avoir des choses qui fonctionnaient en disant « je veux du dessin, du crayon à papier, etc.
0: Ouais, » c'est ça. Donc, vous êtes déjà dans la recherche, finalement, de singularité et d'originalité, même en illustrant les papiers avec des images générées.
2: C'était le but.
0: Ouais. Et à cette époque, est-ce que vous mesurez déjà, bon, vous l'avez dit hein, dans les premiers échanges que vous avez avec la rédaction, avec le rédac-chef, est-ce que vous mesurez déjà finalement les menaces aussi? Vous voyez les opportunités, mais est-ce que vous mesurez déjà les menaces? Et comment vous les mesurez? Qu'est-ce qui vous saute aux yeux et vous dites, oula, ça, il y a quand même pas que des bons côtés à cette histoire?
2: Nous, pour l'éco.com, à l'époque, le site, son audience reposait pour environ moitié sur des petites définitions.
0: Ouais.
2: Qu'est-ce que sont les externalités positives, etc., comme on était à destination d'un public scolaire. Et ce que j'ai fait directement, dans une logique de match, en fait, j'ai dit, voilà notre contenu,
0: ouais.
2: Et voilà ce que me propose l'IA si je lui pose la question comme je la poserais sur Google.
0: Ouais.
2: Et immédiatement, ça saute aux yeux, dès la version 3.5, que
0: ça serait proche.
2: Mayday, mayday, il va y avoir un léger souci à terme. C'est ça, c'est exactement ça. C'est OK, il y a une menace existentielle sur notamment au tout début sur les petits contenus, les contenus SEO et tout ça.
0: Ouais.
2: Par chance, c'était pas la pub qui nous faisait vivre, mais du coup, je me dis OK, d'accord. Non, il faut s'intéresser vraiment à ces outils-là, ça va changer la consommation de l'information et donc les business models économiques des médias.
0: Et ça change votre manière de produire, justement, cette information, du coup?
2: Ça change un peu ça change la façon de produire. Dès le départ, il y a cette idée de, OK, typiquement, pour l'écriture des définitions, par exemple, ce genre de choses, la mise en contexte de nos exemples et d'aller chercher du parascolaire, on peut l'utiliser, ça fonctionne bien.
0: Ouais.
2: À cette époque-là, on n'est pas du tout sur l'écriture d'articles, etc., parce que les outils sont pas assez performants. Mais en fait, ça a progressé petit à petit, où la définition est devenue un paragraphe qui est devenu un premier jet, etc., etc.
0: Et quand vous êtes confronté à ça, finalement, est-ce que vous avez des choix un peu de réorientation budgétaire ou RH vis-à-vis de ces outils-là au sein de la rédaction?
2: On n'a pas de réorientation RH, mais comme responsable éditorial, je m'occupais du budget et je l'ai plutôt réorienté vers de la pige reportage au lieu de l'illustration, justement. Si je suis très pragmatique, ça a fait perdre aux illustrateurs des commandes qu'on faisait et ça a fait gagner à des journalistes des piges qu'on n'avait pas le budget de commander.
0: Et en quoi une pige? Bon, peut-être qu'à l'époque, c'était plus évident, mais elle peut être meilleure qu'un contenu généré. C'est quoi les différences? Ça va être des angles plus originaux? Ça va être des informations plus précises, quoi?
2: Et c'est, on va en parler, mais pour ça que les journalistes peuvent pas être remplacés, à mon avis, quand ils font vraiment du journalisme. C'est que, une IA peut pas aller sur le terrain. Une IA peut pas interroger un économiste ou quelqu'un. Ne peut pas faire un reportage. Enfin, tous ces aspects-là et faire du journalisme de qualité. Une IA ne peut pas le faire. Aujourd'hui, c'est un peu moins vrai sur certains aspects, sur de la synthèse, etc. Mais en tout cas, sur du journalisme original et tout ça, l'IA en était incapable. Et tant mieux. Et donc, c'est pour ça que c'était très important de justement renforcer notre journalisme. Ce qu'on a fait aussi, c'est qu'on a pris le magazine et on s'est dit, on a fait une sorte d'audit IA de nos contenus.
0: Ouais.
2: En mode, ça, l'IA peut-elle le faire? Est-ce qu'on doit changer ou pas tel type de rubrique? Et on s'est vite rendu compte que, les petites définitions, peut-être qu'il y avait danger à court terme, mais que les reportages, il n'y avait aucun danger et que c'était plutôt des choses qu'on devait renforcer.
0: Et à travers cet audit contenu, c'était aussi un peu votre audit métier, finalement?
2: Exactement. C'est la même chose, c'est la même face. C'est cette idée de se dire, il y a une machine maintenant, elle fait ça. A priori, elle va pas revenir en arrière, et on voit que les progrès exponentiels sont faits depuis 3 ans. Face à ça, comment je me positionne et quelles sont les compétences qu'elle aura jamais ou qu'elle aura pas? Enfin voilà.
0: Oui. Et du coup, où est ma valeur ajoutée?
2: Exactement.
0: Et si je vous pose la question un peu abruptement, mais aujourd'hui, c'est quoi la valeur ajoutée d'un journaliste dans la création de contenu pour son média?
2: Il y a plusieurs choses. Il y a les idées peuvent être assistées par IA, mais qui tranche, qui fait quoi, c'est toujours en journaliste. Donc la partie idéation, les choix, de quoi on parle, les questions de ligne éditoriale. Tout ça, c'est entièrement humain. Il y a l'incarnation aussi. Il y a plein de journalistes qui incarnent leur métier. De fait, une IA ne peut pas le faire. Il y a la question, pour moi, qui est capitale, qui est la question de la responsabilité. Quelle que soit notre utilisation de l'IA dans la phase de recherche, etc. Une fois qu'il y a un article qui est publié ou un reportage qui est diffusé à la radio, la responsabilité, c'est celle du journaliste et du média.
0: Bien sûr.
2: Et ça ne changera jamais.
0: Ok. Et donc là, aujourd'hui, en tant que journaliste, en tant qu'éditeur, alors vous éditez notamment une newsletter pour le média pour lequel vous travaillez, qui a plusieurs millions d'abonnés, donc responsabilité de contenu importante. Comment vous utilisez du coup l'IA de manière concrète? Ça vous sert à quoi dans votre quotidien?
2: Aujourd'hui, l'IA, c'est un collègue, en fait. C'est une forme de collègue que j'utilise à différentes étapes de la production. Ça va être, pour ceux qui connaissent un petit peu la recherche approfondie, donc la phase documentaire, vraiment, qui va me fournir en parallèle de Google et des recherches classiques, mais une synthèse de dossiers comme aurait pu le faire un documentaliste il y a quelques années dans une rédaction. Puis après, ça peut aller jusqu'à la déclinaison de premier jet à partir de ça. Notamment, c'est très fort par rapport à si on prend une interview, qu'on a fait une interview, la phase de retranscription et de synthèse, c'est des outils qui sont extrêmement efficaces. Et puis, il y a un autre aspect de mon travail où c'est très utile, c'est que moi, j'écris des newsletters sur différentes tranches d'âge, les 18-25 jusqu'aux retraités, et c'est très bon pour décliner un texte qu'on a produit de base et le transmettre à différents publics.
0: Ah oui, sur une même thématique.
2: Sur une même thématique.
0: Vous produisez un contenu qui est adapté à chaque tranche d'âge.
2: Exactement, très concrètement, les enjeux sur la déclaration d'impôt ne sont pas les mêmes pour les 35-55 ans que pour les 18-25 ans ou pour les retraités.
0: Ouais.
2: Et il y a justement dans le texte, elle va changer les bons exemples. Pour les loisirs, pour les retraités, elle va plutôt mettre le jardinage, par exemple.
0: Ouais.
2: Et pour les 25-35 ans, ça va être plutôt les enjeux de la création familiale.
0: Ça vous donne du temps en plus. Et comment on le réinvestit intelligemment, ce temps, quand on est journaliste?
2: Globalement, quand on est journaliste, comment dire, le temps gagné, on le réinvestit très facilement. On a plein d'idées parce que on était déjà à la bourre sur tout. Donc du coup, ça permet d'avancer sur sa liste de tâches. Nous, ce que ça nous a permis là, c'est de mieux travailler ses déclinaisons. Là où on envoyait une seule version, par exemple, ben on peut prendre le temps d'en envoyer 5 plus personnalisées. Donc c'est déjà un élément où on peut réinvestir du temps.
0: Finalement, ça enrichit vos contenus et la proposition que vous faites à vos audiences.
2: Exactement. Parfois, il y a la promesse de oui, ça va vous libérer du temps, vous allez travailler moins. Moi, je crois pas trop à ce discours-là parce que c'est vite réinvesti dans le travail.
0: Oui, et puis il y a quelques études qui montrent qu'au contraire, ça pousse à faire plus. Et du coup, c'est possiblement pas quelque chose qui libère beaucoup. Et alors, si on rentre dans le concret, parce que les auditeurs, ils aiment bien savoir un petit peu, c'est quoi les outils que vous utilisez? C'est les outils entre guillemets, de grand public?
2: Il n'y a pas d'outils professionnel au sens des trucs que personne connaîtrait, juste j'utilise un peu de ChatGPT, de plus en plus Claude d'Anthropic, qui est vraiment très très bon et qui a une fonction qui s'appelle Cowork aujourd'hui, où on installe l'application sur son ordinateur et qui peut travailler un peu en mode projet, où on dit bah vas-y, fais ça, fais-moi un premier jet, fais-moi la vérification et reviens me parler dans 20 minutes quand t'as fini de travailler. Donc ça, c'est extrêmement utile. Mais d'ailleurs, ça réorganise aussi ma journée de travail. C'est que parfois je sais que juste avant d'aller manger,
0: vous lancez une séquence.
2: Exactement, je lui lance une séquence et je sais qu'à mon retour de déj, il aura travaillé pour moi en mon absence. Et après, pour les images, j'utilise Midjourney ou ChatGPT ou Nano Banana, qui sont vraiment les grands outils grand public. C'est l'avantage de ces grands outils, ce qu'on appelle les LLM, les larges modèles de langage, c'est que ils servent à tout. Et donc une bonne maîtrise de ChatGPT ou de Claude aujourd'hui peut tout faire, quoi. Il n'y a pas besoin d'aller vers 36 outils spécialisés.
0: Et finalement, aujourd'hui, plus vous mettez les mains dedans, plus vous devenez fort dans la compréhension des outils. Est-ce que vous en faites aussi un sujet éditorial?
2: C'est le truc quand on est journaliste, et ce qui fait qu'on décroche jamais de ce métier, c'est que toute chose qui se passe dans notre vie devient aussi un sujet éditorial. Et dans mon média précédent, on s'adressait aux 18-25 ans. L'IA est devenue immédiatement un sujet éditorial majeur parce que l'impact sur l'enseignement, sur l'orientation, on le voit sur les filières, sur le chômage, tout ce qu'on veut, même si ça va pas remplacer tous les emplois, mais en tout cas, le fait qu'il y ait une question qui se pose est immédiate. Donc évidemment, c'est un sujet éditorial. Et d'ailleurs, du coup, ça met beaucoup d'IA dans la journée quand c'est à la fois un outil professionnel et à la fois un sujet éditorial.
0: Et dans les grandes tendances du moment, est-ce que vous avez trouvé des usages qui concernent le vibe coding, c'est-à-dire le fait de produire des outils un peu plus poussés et avec facilité pour des profils plus fonctionnels que techniques, et à proposer des fonctionnalités supplémentaires à votre audience?
2: Hier, j'avais une réunion avec les développeurs, parce que j'ai développé un truc de mon côté dans mon média qui plaira sans doute à tous les journalistes qui nous écoutent. C'est que j'ai automatisé l'intégration dans le CMS de mes textes. Tous les liens enrichis, les vidéos, etc. J'en avais marre de gagner du temps avec de l'IA pour me retrouver bloqué dans un CMS à faire ajouter ce lien, aller dans la liste des contenus, etc. Et donc typiquement, j'ai automatisé ça grâce à l'IA, et en un bouton je fais mon copier-coller et j'ai déjà tout l'article enrichi dans le CMS. Et donc à partir de là, je perds pas de temps sur des trucs vraiment débiles de routine d'aller.
0: Et ça, vous l'avez fait comment? Avec quel outil?
2: Avec Claude.
0: Avec Claude aussi. Ouais. Vous lui avez demandé finalement de créer un outil supplémentaire?
2: En l'occurrence, une sorte d'extension dans mon navigateur Internet. Mais vraiment, je suis parti en mode, OK, j'en ai marre de cette tâche-là. Comment faire pour m'en sortir? Et c'est lui qui m'a proposé la solution, et ensuite on a travaillé ensemble. Ça s'est pas fait de suite, c'était une bonne après-midi de travail, mais dans l'année, ça va me faire gagner un temps fou, quoi. Ça, au départ, je perds 3 heures, et dans l'année, j'en gagne 100.
0: Et vous me parliez également, en préparant cette émission, de petits calculateurs ou petits simulateurs qui pourraient venir enrichir des contenus éditoriaux quand on parle justement d'impôts, quand on parle de taxation.
2: On a des petites choses sur effectivement calculer le crédit immobilier, combien ça vous coûte et tout, que certains sites institutionnels ont, mais que on renvoyait vers ces sites-là parce qu'on justement les développeurs en interne n'avaient pas forcément le temps de cerveau disponible pour pouvoir faire ce genre de choses. Et aujourd'hui, on le fait presque dans notre coin, on valide avec eux et en trois quarts d'heure, c'est fait. On peut enrichir, faire des outils interactifs, etc. Là, on va beaucoup travailler dans l'année à venir sur justement comment passer un cap en termes de distribution de l'info, d'avoir des trucs où typiquement pour les impôts, vous allez avoir un petit questionnaire au départ, est-ce que vous êtes célibataire, en couple, avec enfant, etc. Et voir tout ce qu'on peut vous conseiller. Voilà, c'est
0: ça typiquement... Ça, vous pouvez le faire avec le Vibe Coding, justement.
2: Bah, en tout cas, on va y travailler, ouais. Je suis sûr que c'est possible. Et c'est ce genre de projet qui aujourd'hui est intéressant, je trouve, dans les rédacs, c'est qu'il y a plein de choses qui paraissent impossibles pour des questions budgétaires, de temps, de services informatiques qui est débordé. Et aujourd'hui, les journalistes peuvent prendre du pouvoir sur ça et dire « Ah bah tiens, dans mon article, il manque ça, il manque une infographie animée, un dessin, un simulateur, et ben faisons-le quoi. »
0: Et toutes ces pratiques, vous les partagez sur votre compte LinkedIn, et puis via une newsletter. Il y a le feu, une newsletter LinkedIn qu'on va remettre en description de l'émission. Et puis tout d'un coup, ça génère de l'intérêt d'une école de journalisme qui vous propose finalement de venir former les étudiants journalistes à ces pratiques. Alors, comment ça se passe? Quelle est cette connexion déjà qui se fait? Quel type de formation vous avez mis sur pied avec cette école pour les étudiants?
2: Pascal Guéné, le directeur de l'Institut pratique de journalisme, Dauphine, a immédiatement compris. Il fait partie de ces profils où il s'intéressait déjà à l'IA avant même ChatGPT et il comprend très vite quand ChatGPT sort que il va y avoir un impact, la preuve notre discussion aujourd'hui, mais sur le métier de journaliste. Et donc
0: on est début 2023 là.
2: Oui, c'est ça, on est dans l'année 2023 et il comprend de suite que c'est un enjeu majeur pour les étudiants qui vont arriver sur le marché du travail, de au moins à cette époque-là avoir l'acculturation.
0: C'est ça.
2: Qu'est-ce que c'est, qu'est-ce que ça peut faire, etc. Avec toutes les limites de ces outils à cette époque-là, mais de travailler l'esprit critique aussi sur ces outils, ces objets, cette philosophie, etc. Et donc de suite on a mis en place des projets. Moi, ce que je fais à l'école, c'est qu'on a 5 jours avec les options IA, où on a un jour de cours un peu masterclass, voilà qu'est-ce que ça fait, les principaux usages, comment les utilisent les médias, une partie bac à sable, voilà, testons, rédiger des titres, des chapeaux, des premiers trucs, des infographies, analyser un tableur Excel, tout ce qu'on veut, tout ce type d'usage-là. Et ensuite, ils ont 3 jours en autonomie où je les supervise, où ils travaillent pour un média qu'on appelle Made IA, qui est sur l'IA et avec l'IA.
0: Donc on mettra aussi le lien en description de l'émission.
2: Ils font des sujets sur ce thème-là, parce que éditorialement c'est riche, on en a parlé. Il y a plein d'aspects dans la culture, etc., l'éducation. Et ils utilisent l'IA et ils font une sorte de petite boîte noire à la fin des articles en disant « Voilà, j'ai utilisé l'IA comme ça, très concrètement, qu'on disait. » Et en disant « Ben voilà, ça m'a fait gagner du temps sur ça. Ou ça m'en a fait perdre sur ça. Voilà ce que je vous recommande en termes d'utilisation, etc. » Et comme ça, ça enrichit la formation de tous quand ils vont regarder la production de leurs camarades.
0: Et donc, vous en êtes à la 3e promotion, 2023 jusqu'à 2026. Qu'est-ce qui a évolué en 3 ans dans cette formation et comment ils abordent les outils IA de manière sûrement différente?
2: La première année, en novembre 2023, on a 80% de la promo qui n'avait jamais ouvert ChatGPT.
0: Ah oui.
2: Donc on se rend pas compte
0: avec. Ça
2: vient
0: d'arriver en même temps, oui.
2: Exactement, c'est ça. On se rend pas compte parce que ça va tellement vite et l'évolution, on est dans nos vies et tout, que bah il y a un moment où c'était pas là et où les gens. Donc c'était des profils qui étaient rentrés en école de journalisme sans que cette question n'existe et qui allait se retrouver sur le marché du travail. Aujourd'hui, un jeune journaliste qui rentre en école de journalisme, c'est que cette question-là existe et qu'il va falloir être formé ou avoir un regard critique, etc., sur cette technologie. Moi, ce que j'ai vu, c'est plutôt une adaptation progressive avec des promos qui arrivaient et qu'il avait déjà eu dans la première partie de leur enseignement supérieur. Et donc, ce qu'on a fait, c'est qu'on a adapté le niveau de la formation petit à petit, et les petits exercices du style réécrire un titre, un chapeau, etc., on les passe de plus en plus vite.
0: Oui, c'est ça.
2: Et on va vers des usages plus avancés, du data journalisme, un peu de vibe coding, etc., etc.
0: Quand on a préparé cette émission, vous me disiez que de temps en temps, vous les poussiez à pas utiliser l'IA, à comprendre qu'ils pouvaient ne pas utiliser l'IA. C'est quoi finalement le curseur, l'indicateur qui fait que vous leur dites bah, ça, c'est peut-être pas utile d'utiliser l'IA pour le faire?
2: La question à 10 000 euros qu'on se pose tous les jours. Non, mais c'est une question qu'on se pose dans, que je me pose aussi dans la vie de tous les jours.
0: Oui, en termes d'hygiène personnelle, c'est ça.
2: Exactement. Oui. C'est ce côté, en fait, ce qui est marrant quand on utilise beaucoup l'IA, c'est que, à la fois, il y a un côté magique et grisant.
0: Ouais.
2: Vibe coder des applications, des petits trucs, et voir tout son texte se copier-coller en deux secondes, là où on en a passé des journées. Ou quand j'ai commencé professionnellement, j'ai passé des journées à faire des sous-titrages de vidéos.
0: C'est fini.
2: Bah, ça, c'est grisant, c'est incroyable, c'est magique, tout ce qu'on veut. Et je me sens pas du tout menacé professionnellement. C'est juste, c'était une tâche ultra relou et c'est bon, j'en suis débarrassé, donc trop bien. Et à la fois, c'est responsable de mes premiers cheveux blancs. C'est que parfois, ça rend fou, l'IA. Donc, il y a toujours ce truc. Et c'est très difficile de donner des conseils. C'est plus, soyez curieux. Ayez un regard positif au départ dans l'utilisation. Parce que parfois, ce que des études ont montré, notamment, c'est que si on part avec un a priori négatif et qu'on y va avec de la mauvaise foi, les résultats sont mauvais.
0: On ouvre un peu les perspectives. Comment vous envisagez finalement le futur du métier de journaliste aujourd'hui depuis vos deux postes d'observation?
2: Moi, je crois pas du tout au discours sur le grand remplacement de l'emploi. Ce fait que tous les journalistes vont disparaître, remplacés par des IA qui feraient mieux les travaux et tout. J'y crois pas du tout. Il y a un post LinkedIn qui a été publié la semaine dernière, j'ai plus le nom de la personne, mais qui était super intéressant, qui dit... En fait, l'IA va dévoiler qui fait vraiment du journalisme. Et ce qu'on disait, c'est que le bâtonnage de l'épêche, sans doute que l'IA le fera très bien, mais le reportage, l'enquête, avoir un carnet de sources, avoir gagné la confiance de gens pour qui nous parlent, etc. Ces compétences-là, elles sont fondamentalement humaines et elles existeront toujours. Donc pour moi, c'est un outil qui doit pousser à l'excellence.
0: Et ça va potentiellement rebattre un peu les cartes de l'économie des médias finalement aussi.
2: Moi, la plus grande inquiétude que j'ai, c'est pas sur le remplacement en tant que tel, c'est sur la pression économique que ça va imposer aux médias.
0: Ouais.
2: Notamment ceux qui sont sur un modèle publicitaire dépendant de Google. On voit bien que la presse technologique américaine, notamment, fait moins 70, moins 80 parfois, pour des gros titres connus, de bonne qualité, The Verge, par exemple, etc. Et qui du coup sont obligés de licencier des journalistes, pas parce que les IA sont meilleures, mais parce qu'elles ont plus les recettes économiques pour les payer. Ça, c'est mon inquiétude première. Ce qui se passe dans le groupe InfoPro Digital ou les conflits sociaux à l'équipe, c'est pas la faute de l'IA en soi, c'est la faute d'un manque de dialogue entre une direction et des salariés. Hein.
0: Est-ce que d'un autre côté, vous voyez des métiers liés à l'IA qui émergent dans les rédactions, des sortes de référents IA ou des journalistes augmentés qui vont venir particulièrement aider la rédaction? Est-ce que c'est des, il y a des nouveaux métiers qui émergent finalement, ou des nouvelles façons d'envisager le métier qui émergent?
2: Je crois plutôt dans la masse la masse des journalistes qui aura plus d'outils à sa disposition et plus de capacités et de gains de productivité, que plutôt de nouveaux métiers en tant que tels.
0: J'allais vous faire conclure sur votre conseil à un rédacteur en chef qui veut un peu faire transformer sa rédaction, mais en fait vous avez déjà répondu en disant tout ça. C'est l'heure de conclure, tout simplement. Clément, merci beaucoup pour tout ce partage sur votre manière d'utiliser l'IA et de l'enseigner pour le journalisme. Merci beaucoup. Merci à vous, chers auditeurs. 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Restez sur 93.1 FM sur Cause Commune et on se dit à bientôt.

0: Et parmi les vacanciers et les non-vacanciers, eh ben, certaines personnes passent les vacances autrement, notamment, il existe des colonies de révision. Je ne sais pas si vous en avez entendu parler, mais il y a des colonies vacances studieuses. Ça, c'est des thématiques, des titres de colonies. Colonies de vacances studieuses, colonies de révision. Il y a les stages de rattrapage. Et jusqu'à présent, il y a toujours l'école ouverte qui est proposée dans certaines villes, hein, où les établissements, collèges, lycées, proposent des activités culturelles, sportives, et des révisions aussi pour les élèves. Et donc, en fait, ces vacances, on va dire, apprenantes, hein, donc permettent aux élèves de réviser... avec des plans personnalisés et des révisions sur mesure. Ça leur permet de se remettre à niveau et de préparer des examens ou des concours. Et jusqu'à l'année dernière, il y avait ce qu'on appelle les vacances apprenantes qui étaient proposées par l'Éducation nationale. Et pour cause de budget, le principe de vacances apprenantes a été supprimé, en fait. Donc, c'est ce dont nous allons parler aujourd'hui. Est-ce que réviser pendant les vacances scolaires va avoir une influence sur la réussite scolaire? Donc pour en parler, nous avons deux invités qui vont se présenter. Allez-y.
1: Alors, je suis Prisca, professeure de physique chimie au lycée, donc première, seconde, terminale, mais aussi en BTS 1 et deuxième année.
0: D'accord, est-ce que tu as déjà enseigné au collège?
1: Oui, la toute première année, j'ai enseigné au collège, j'ai eu principalement des secondes et une classe de quatrième.
0: D'accord. Pourquoi seconde?
1: Parce que lorsque j'ai été mutée dans mon autre lycée, j'ai eu des secondes.
0: D'accord, la première année. D'accord. Très bien.
2: C'est pour ça.
0: Merci Prisca.
3: Et moi, du coup, je suis Sandra. Je suis professeure de lettres histoire en lycée professionnel depuis 8 ans maintenant.
0: D'accord. Est-ce que tu as été amenée à enseigner au collège?
3: Non, juste des lycées professionnels.
0: D'accord, très bien. Bon, je vais vous dire la vérité, ce sont mes collègues. Nous nous connaissons. Ouais, allez, c'est parti. Alors, les filles, l'une d'entre vous va prendre la parole. Est-ce qu'il faut donner des devoirs aux enfants pendant les vacances?
1: Alors après, ça dépend de quelles vacances on parle. Si on parle des petites vacances, moi, je ne donne pas personnellement pendant les petites vacances. En dehors des gros contrôles, les élèves n'ont pas de devoirs. Après, c'est pour les faire travailler durant les grandes vacances pour qu'ils puissent rattraper leur retard. Peut-être, oui. Ça dépend.
0: Ça dépend de quoi?
1: Ça dépend des difficultés de l'élève. Est-ce qu'il a bien réussi son année? Est-ce qu'il n'a pas bien réussi? Est-ce qu'il a toutes les bases dont il a besoin pour l'année d'après? Parce que selon le niveau, forcément, si les élèves n'ont pas les bases solides, ça va être compliqué l'année d'après. Donc, travailler durant les vacances pour consolider certaines bases, c'est plutôt intéressant.
0: D'accord, mais est-ce qu'il faut que ce soit une démarche personnelle de l'élève ou... Ou est-ce que tu proposes aux élèves, je sais pas, tu les convoques, peut-être que ce serait bien que tu révises cet été ou pendant les vacances?
1: Alors, c'est ce que j'ai fait avec mes élèves de seconde. J'en avais qui voulaient passer en classe supérieure en première ST2D. Et du coup, je leur ai dit, au vu de vos difficultés dans telle et telle matière, je conseille très fortement de travailler sur tel et tel point. En physique chimie, moi, ce que j'ai fait, c'est que je leur ai donné des fiches de révision avec les formules principales, ce qui leur serait utile pour la première et pourquoi pas la terminale. Pareil pour les mathématiques, qui est une matière qui est très fortement liée à la physique-chimie. J'aurais dit attention les mathématiques. Et là, ce que j'ai prévu de faire dans les prochains jours, c'est de leur donner les points principaux qui sont en accord avec la matière, pour qu'ils puissent rattraper leur retard.
0: Mais est-ce qu'ils semblent être intéressés ou parce que tu l'as dit comme ça, mais ils peuvent avoir mis dans le sac et puis allez, je passe à autre chose?
1: Alors, il y en a une, oui, d'ailleurs, c'est même elle qui est venue me voir en me disant « Madame, est-ce que vous pouvez, s'il vous plaît, me donner les points principaux en mathématiques ?» Je lui ai dit oui, donc c'est pour ça que je vais faire prochainement. En physique, ça a été mon initiative. Ça a été mon initiative parce que je sais que selon le tempérament des élèves, il y a plein de paramètres qui font que pour certains, il faut leur tenir un peu la main et leur dire « Bon, ça, c'est pas acquis. » Si ça c'est pas acquis là maintenant, l'année prochaine ça va être compliqué. Donc si tu travailles pas durant les vacances scolaires, tu pourras pas t'en sortir.
3: Après t'as aucune garantie qu'ils le fassent.

0: J'ai pas d'exercice à proprement parler, mais au moins de relire le cours et que quand ils arrivent dans mon cours, que ce soit en histoire ou en français, ils sachent de quoi on parle. Donc du coup, c'est plus ou moins ce que je leur demande de faire.
1: Mais est-ce que c'est fait ?
0: Ça dépend des élèves, c'est toujours pareil. C'est-à-dire que de toute façon, on a des élèves qui vont l'avoir fait et d'autres qui n'en ont pas franchement envie et qui prennent pas le temps et qui déconnectent totalement. Après, je les blâme pas, hein, parce que je pense que c'est humain et c'est ce qu'on fait plus ou moins tous. Et j'ai été un caractère comme ça, à pas franchement travailler pendant les vacances, donc je vais pas les blâmer. Après, c'est toujours la même chose. On leur propose, ils font pas. Mais c'est vrai que je n'ai jamais imposé des devoirs vraiment... Enfin si, là, les dernières vacances, ils avaient un livre à lire. Ça a été un échec total. Ils avaient un chapitre de livre. Je pense que sur mes 33 élèves, j'ai dû en avoir 7 qui ont dû le lire.
1: Mais est-ce que c'est pas parce qu'ils ont pris l'habitude de ne rien faire, de pas travailler pendant les vacances, de pas travailler peut-être aussi certains pendant l'année, que soudainement ils vont pas se mettre à travailler pendant les vacances?
0: Après, le problème, c'est que on a un public aussi qui est différent, Prisca et moi, par rapport à notre type d'élèves. Donc nous, déjà, on récupère des élèves qui sont en difficulté au collège. Donc du coup, faut bien imaginer, prof de français et d'histoire en matière professionnelle, enfin dans des parcours professionnels, on n'est pas les matières déjà qu'ils adorent. Donc on essaye de les porter avec le sourire tant qu'on peut, puis essayer de les raccrocher parce que c'est parfois difficile. Donc du coup, il faut leur réapprendre un petit peu à retravailler des choses qu'ils avaient abandonnées ou avec lesquelles ils pensaient que c'était mort parce que c'était trop dur. Donc c'est compliqué, quoi. Donc après, on a les bons élèves qui vont prendre le pli de faire leurs devoirs, de réviser, qui savent de quoi on parle et qui pendant les vacances le feront, et d'autres non.
1: Mais est-ce que par rapport au profil de tes élèves, ouais, est-ce que s'ils avaient pris l'habitude ou s'ils avaient pu bénéficier de vacances apprenantes ou d'un accompagnement pendant que ce soit les vacances d'été ou les petites vacances, est-ce que ça aurait peut-être pas pu réduire justement le niveau de leurs difficultés?
0: De toute façon, ça aurait forcément eu un impact. Mais après, de toute façon, ce genre de système, il faut déjà que l'élève le veuille, que les parents prennent le temps aussi de s'informer et les inscrivent. On a quand même des facteurs d'inégalité qui arrivent aussi là-dedans par rapport à ça. Ils sont pas tous sur le même pied d'égalité, c'est-à-dire que ceux qui vont avoir des parents qui sont derrière et qui vont peut-être les pousser à s'inscrire, ceux-là, peut-être que ça va aider, mais ceux qui sont un peu, libres et qui n'ont pas leurs parents, qui prennent pas le temps forcément de les suivre, c'est pas eux qui vont s'inscrire d'eux-mêmes, quoi.
1: Mais finalement, est-ce qu'il faudrait encourager les parents à suivre la scolarité de leur enfant et...
0: Oui, bien sûr. Évidemment. De toute façon, jusqu'à ce qu'ils terminent l'école, les parents devraient quand même un minimum être impliqués. C'est pas parce qu'on est... Enfin, nous, on est sur des lycéens, donc en fait, on a tendance à penser qu'ils sont grands et indépendants. Mais bien souvent, les décisions, ils ont très vite fait d'oublier l'importance de leurs études. Et nous, on les récupère après en terminale, où ils se rendent compte que le bac arrive. Puis, j'ai pas travaillé. Puis, ça fait 3 ans qu'on te le dit et c'est compliqué, quoi.
1: Mais quelqu'un qui a pris l'habitude de travailler peut pas travailler du jour au lendemain.
0: Tu veux dire quelqu'un qui a pas pris l'habitude?
1: Oui, c'est ce que j'ai dit, non?
0: T'as oublié la négation, c'est pas...
1: Oui, donc celui qui a jamais pris l'habitude de travailler, ça va pas se faire du jour au lendemain.
0: Ça c'est compliqué.
1: C'est une discipline.
0: Ça c'est compliqué.
1: Ouais. Donc finalement, est-ce qu'il faudrait pas former certains parents ou mieux les informer sur... Le côté indispensable, obligatoire de suivre la scolarité au moins jusqu'à un certain âge.
2: Oui, déjà, Prisca, je pense que c'est quelque chose qui doit être fait dès le collège, déjà. C'est-à-dire que très souvent, les parents, ils suivent leurs enfants jusqu'à la 5e, 4e. Et après, comme l'a dit Sandra, une fois qu'ils estiment qu'ils sont suffisamment grands, suffisamment indépendants pour apprendre et travailler seuls, on a les parents qui les lâchent un peu dans la nature. Et malheureusement, c'est un suivi qu'on voit plus même en seconde. Hein. Moi, je vois, lorsqu'on a par exemple des réunions, apparemment, on ne voit pas les parents. Quand on les appelle, ils ne répondent pas, ils ne décrochent pas. C'est hyper compliqué. Donc déjà, si on n'a pas le contact direct avec les parents, on peut se demander où se trouve le suivi à ce moment-là. Donc le suivi doit être fait clairement de la maternelle jusqu'au lycée. Alors peut-être un peu moins au lycée, parce que c'est vrai qu'il y a des parents qui vont dire, mon fils, par exemple, il a pris... Je prends mon cas, par exemple, mon fils a pris SP maths, SP physique chimie. Moi, j'y connais rien.

0: Du coup, je vais pas aider mon fils. Et ils vont pas avoir ce réflexe de dire, ah bah tiens, peut-être que je vais prendre des cours particuliers pour lui, ou peut-être le mettre, parce qu'au lycée, on a des cours de quart, ce qui est pratique.
1: Qu'est-ce que c'est le quart?
0: Alors les quarts, ce sont des cours particuliers qu'on fait au lycée, qui sont faits par un enseignant et qui sont gratuits. Donc c'est plutôt pratique pour les élèves qui sont en pro, en BTS ou en filière générale, c'est accès tout le monde peut y accéder, pardon. Et certains parents n'ont pas cette initiative.
1: Mais est-ce que tous les parents ont bien conscience de l'existence de ce dispositif?
2: Après, c'est toujours le même problème. C'est-à-dire qu'en début d'année, bien souvent, quand on récupère nos classes, on a une réunion d'information aux parents. Enfin, moi, je sais que... Bon, cette année, ça a marché, mais l'année dernière, sur 30 élèves, j'avais 5 parents à ma réunion. Donc, c'est à ce moment-là qu'on leur présente les cours de soutien, que ce soit les cours de tutorat pour les aider justement à se motiver, à les mobiliser, ou alors les cours de quart, comme Prisca vient d'en parler, avec les cours particuliers. Mais c'est pareil, en fait. Et puis, généralement, quand arrive le premier semestre, quand on fait un premier point, on a les réunions parents-prof, auxquelles on en reparle à nouveau. Mais c'est pas souvent les parents qui vont sur les sites pour inscrire leurs enfants. Ça reste les enfants qui le font. Après, là où je rebondis aussi, c'est que bien souvent, les parents, ils ont leurs grands-enfants, mais ils ont aussi d'autres enfants qui sont peut-être en primaire ou qui sont au collège et qui, du coup, ont besoin peut-être plus d'attention. Donc, c'est plus facile de laisser plus ou moins les lycéens se débrouiller parce que, voilà, ils commencent à grandir, ils commencent... à devenir autonome, donc du coup ils n'ont pas autant à leur dire charge, souvent c'est ça aussi quoi.
1: C'est moi vrai. J'ai remarqué aussi qu'il y a des élèves qui n'ont pas compris qu'il fallait travailler un minimum pour réussir, ou en tout cas pour réussir les évaluations. Moi je suis même à petit niveau et il m'est arrivé de demander à certains élèves, mais comment tu fais pour réviser? Et ils me disaient, je l'ai plusieurs fois. Bon, dans certaines matières, ça peut fonctionner, bon, mais les mathématiques ou tout ce qui est lié au calcul,
2: faut s'entraîner.
1: Ouais. C'est pas possible. Bon, sauf ceux qui sont très doués en maths, eux, peut-être qu'en lisant une fois et en suivant en cours, ça suffit. Mais tous les autres, la plupart des élèves qui sont pas souvent à l'aise en maths, je leur dis, mais non, mais il faut refaire. Ah non, c'est trop long, c'est trop compliqué. Il faut refaire. Il n'y a qu'en refaisant qu'on peut se rendre compte si on est capable de refaire ou pas. Si on comprend ou pas.
0: Et puis surtout, il ne faut pas qu'ils s'y prennent à la dernière minute. Parce que très souvent, les élèves vont vous dire, ah j'ai révisé la veille. Mais non. Si on te donne le contrôle une semaine à l'avance, moi des fois, je leur donne les devoirs 3 semaines à l'avance, comme ça après ils ont le temps de travailler. Il y en a qui arrivent à me dire, madame, j'ai pas été révisé hier. Sachant que le contrôle, je l'ai donné il y a plusieurs semaines tout de même. Donc il faut absolument que les élèves se disent, lorsqu'on leur donne une évaluation une semaine à l'avance, voire deux semaines à l'avance, il faut absolument qu'ils s'y prennent à ce moment-là. Et pas qu'ils attendent la dernière minute. Parce que entre temps, il y a plein de cours aussi ils ont plein de cours, ils n'ont pas connu de matière à nous. Ils ont environ une dizaine de cours différents. Donc ça, si c'est une charge qu'ils ont les élèves, il ne faut pas oublier qu'ils ont énormément de cours, qu'ils sont assis là toute la journée à emmagasiner des informations qui, selon moi, ne les intéressent absolument pas. Donc il ne faut absolument pas qu'ils s'y prennent à la dernière minute. Ça, c'est une chose assez importante.
2: Après, c'est hyper compliqué quand même, parce que moi, je trouve que notre système, il n'est pas... Enfin, alors, je parle du pro, parce que, encore le général, il y a des épreuves en première, donc parfois, ça les remobilise un petit peu, le fait d'avoir des épreuves en première. Mais nous, en fait, on a juste le bac pro qui arrive en terminale. Il n'y a aucune épreuve entre-temps. Donc, ils arrivent en seconde et en première en se disant, j'ai le temps. Pour eux, ça paraît loin et ça paraît pas réel. Et en fait, ils ont le déclic en terminale en se disant, j'ai accumulé du retard. Va falloir que je m'y remette. Alors qu'en fait, ils ont perdu du temps. Et c'est un petit peu le problème. C'est qu'il y a encore quelques années, on avait une épreuve intermédiaire en première. Ça les permettait un petit peu de se recentrer et d'apprendre vraiment à travailler pour un objectif. Mais là, c'est plus le cas. Et donc, ils arrivent en terminale, et là, d'un coup, le rythme, il s'accélère. On est obligé de leur faire emmagasiner encore plus de choses en peu de temps, parce que le bac approche. Et c'est là qu'on les perd aussi beaucoup. Enfin, on a eu un exemple cette année. Moi, j'ai un élève, je l'ai complètement perdu cette année. Il était complètement à la ramasse. Il est revenu 3 semaines avant le bac. Alors là, d'un coup, il était là tous les jours. Mais même à aller se faire des cours de dernière minute pour des calculs commerciaux qu'il ne comprenait pas, parce qu'il n'avait jamais révisé avant.
1: D'accord, mais en fait, je reviens sur mon sujet. Là, par exemple, très bientôt, là, dans 3 semaines, ce sera les vacances scolaires pendant presque 2 mois. Est-ce que ça a une utilité de réviser pendant les vacances? Parce que, en fait, ce que je me dis pendant l'année, avec le rythme qu'ils ont, hein, notamment au lycée, mais même les plus petits, hein, les journées, elles sont complètes, elles sont pleines. Ils vont, les petits, par exemple, si je prends des élémentaires, ils vont à l'école de 8h ou 8h30. Parfois, ils sont dans la structure scolaire jusqu'à 18h. Le soir, est-ce qu'ils ont réellement le temps de réviser les différents cours qu'ils ont eus, que ce soit collégiens, élémentaires ou même les lycéens? Souvent, les lycéens, bon, on est tout au lycée. Madame, nos journées, elles sont trop chargées, on n'en peut plus. Nous, on sort d'ici, on sort du lycée, c'est pas pour aller réviser. Donc, je me dis, mais déjà dans l'année, ils ont très peu de temps pour enchaîner. Il y en a certains qui décrochent. Donc, voilà, le train, il est parti, ils sont pas dedans. Mais à quel moment, dans ces cas-là, est-ce qu'ils ont vraiment le temps de se poser et de revenir sur des notions, des points qu'ils ne maîtrisent pas ou sur lesquels, voilà, ils sont pas très à l'aise? Quand est-ce trouver ce temps-là si déjà pendant l'année, ils en peuvent plus? Moi, je prends l'exemple de mon fils. Il fait 8h, 17h, 17h30 tous les jours. Tous les jours. Sauf le mercredi, je crois. Il termine à 13h. Et moi, justement, je lui ai dit, là, révise pendant les vacances. Revois les notions ou travaille, avance-toi pendant les vacances. Pendant l'année, tu n'y arrives pas. Plus les activités extrascolaires, là, il y a les cours, plus, bon, en tout cas, pour moi, c'est indispensable. Qu'un enfant ait des activités extrascolaires, que ce soit musique, voilà, dessin, culture, bon. Mais à quel moment finalement est-ce qu'ils ont le temps?
2: Mais le problème des vacances, en fait, c'est que je pense qu'il faut garder un rythme quand même de travail, mais qu'il soit quand même beaucoup moins soutenu. Il faut pas non plus trop les forcer, parce que de toute façon, ils ont quand même la notion de vacances qui est acquise. Et du coup, les mobiliser, c'est compliqué. Donc après, qui s'en charge? C'est ça aussi, c'est-à-dire qu'ils ont quand même besoin d'un soutien. Donc nous, les profs, on n'est pas à côté d'eux pour leur tenir la main, puis ils nous oublient. Enfin, quand on a 2 mois de vacances, on n'existe plus. Donc bien souvent, c'est les parents, mais après tous les parents. Donc est-ce que tu mets en place... Enfin, moi, je sais, enfin, d'expérience personnelle, quand j'ai été en primaire, ma hantise des vacances scolaires, c'était le cahier journal, quoi. Enfin, le cahier de vacances. C'était un enfer, ce truc.
1: Mais moi j'adorais ça.
2: Ah, mais moi, j'angoissais.
1: J'adorais ça aussi. Hein.
2: J'angoissais devant mes exos de maths que je comprenais rien. Et puis, en plus, toi, t'avais appris d'une manière à faire ton machin. Puis, en fait, derrière, quand tu regardais la réponse, c'était pas le même calcul. C'était un enfer. Ma mère, elle était là, elle en pouvait plus derrière aussi. C'était un enfer. Et puis, c'était tous les jours, fais ta page. Ah, oh, bah oui, bah, on perdait 1 heure. C'était 1 heure horrible. Donc c'est vrai qu'en fait, il faut trouver quand même les bonnes solutions. Non mais en vrai, il faut quand même trouver des choses qui les portent. Non mais moi, je sais que ça a été, mais je revois même la tête de mon frère quand il devait les faire. Alors que j'avais... Non, c'était horrible. Ça a été un trauma, hein, vraiment.
1: Mais alors attends, parce que tout à l'heure, je parlais des 20%, 20 à 40% des personnes qui pouvaient pas partir en vacances. Ah, moi, je fais partie de ceux qui, voilà, partaient pas tout le temps en vacances. Ouais. Bon, je me souviens de 3-4 colos, mais sinon, je crois que j'étais dans le quartier. Nous, on n'avait rien à faire. Tu vois, si, ils traînaient avec les copains l'après-midi, mais pendant les vacances, les journées, elles sont longues.
2: Oui, oui, c'est sûr.
1: Donc, moi, peut-être parce que j'avais pas de quoi faire, j'étais contente d'avoir des cahiers de vacances.
2: Moi, tu sais, moi,
1: ça m'occupait, il y avait de la décoration et tout ça, je me disais ouais.
2: Au fin fond de la Bourgogne, il n'y avait pas grand chose à faire non plus. Hein. Déjà, si t'étais pas vaillukilé, tu pouvais pas faire grand chose non plus. Mais moi, je t'avoue que c'était un enfer, parce qu'en plus, bon, fallait ma mère, la patience, bon, c'était pas ça qui était ça. Donc le truc, c'est que c'est toujours pareil, c'est les faire travailler pendant les vacances. Ça peut être une bonne idée, mais il faut que ça soit un minimum ludique. Il faut que ça soit quelque chose qu'ils aient envie de faire.
1: S'ils ont le choix, ça va être non, rien, il y a mon téléphone. Donc...
2: Oui, mais tu peux leur inculquer des choses sans forcément passer par des exercices sur table, faire des maths. Ou... Enfin, c'est important, hein, je te dis pas. Et peut-être instaurer un programme de révision la semaine avant ou les 2 semaines avant la reprise, quoi. Enfin, qu'ils aient quand même une vraie déconnexion. Et du coup, 2-3 semaines avant, tu arrives le 15 août, tu dis bon, allez, ça sent la reprise, on essaye de revoir un peu ce que tu as fait l'année dernière. Enfin, j'en sais rien. Mais il y a d'autres manières de reconnecter. Enfin, moi, je pense en français, je me dis, bon, déjà, enfin, je réfléchis un peu, mais en français, tu peux déjà lire. Ouais. Lire des articles. En plus, tu essaies de te connecter un petit peu à l'actualité, ça fait mal à personne. Tu peux déjà essayer de lire des articles ou des BD ou juste un livre sur un terme qui t'intéresse, même si c'est compliqué aujourd'hui de faire lire des élèves. Mine de rien, c'est une manière d'entretenir quand même les choses. Tu peux y regarder des films, ben, essaye de les regarder en anglais, histoire d'entendre un peu de langue étrangère, c'est toujours ça de pris. Enfin, je pense qu'il y a des manières quand même de les reconnecter à l'école sans forcément les mettre sur une table avec un stylo. D'autant qu'il y a des parents qui peuvent peut-être se permettre d'avoir des cours particuliers, qui peuvent les payer. Il y en a d'autres, ils peuvent pas, quoi. Donc, c'est pareil aussi, ça crée quand même des inégalités. Enfin, c'est hyper compliqué, quoi. Ça dépend des moyens de chacun, c'est ce que tu disais tout à l'heure.
1: Ça accroît les inégalités, oui. Et qu'est-ce que tu penses de l'utilisation de la tablette? Parce qu'aujourd'hui, il y a plein d'applications qui permettent aussi de travailler, entre guillemets, du pédagogique autrement, de façon un peu plus ludique.
2: Moi, je t'avoue, décrocher-les de ces téléphones, de ces tablettes, de ces écrans, qu'ils aillent voir ce qui se passe dehors, qu'ils aillent identifier des arbres dehors, j'en sais rien. Non, non, en vrai... Pour les langues, peut-être que t'as Duolingo qui peut être sympa ou ce genre de...
1: Voilà, Duolingo, c'est limité quand même, hein. Au bout d'un certain temps...
2: Ah bah écoute, moi je sais dire chat en italien, je suis très contente. Ça m'a pris 3 semaines. Mais du coup, mine de rien, voilà. Non mais ça peut quand même servir, enfin ce genre de choses. Mais non, mais ils sont déjà foutus sur leur téléphone tout le temps.
1: D'accord, non, mais... parce qu'il y a des parents, je pense qu'ils ont pas en tête... bah tiens, je pourrais proposer ça à mon enfant. Non, par exemple, après, des visites culturelles, il y a plein d'endroits qui sont gratuits, où il y a plein de possibilités. Je suis d'accord avec toi, faut qu'ils sortent et qu'ils voient autre chose. Oui, mais Prisca.
0: Alors, c'est gratuit pour les enfants, mais pas forcément pour les parents aussi. Parce que du coup, les parents...
2: Bah, disons que, voilà. C'est ce que tu disais tout à l'heure, ils peuvent se rapprocher de leur mairie. Bien souvent, les mairies, ils organisent des choses. Ils permettent aux enfants de faire des sorties, il y a pas mal de choses à faire. Quand t'es en région parisienne, quand même, c'est hyper accessible. Tu peux aller faire des expos gratuits. Le Petit Palais, par exemple, il est en visite libre. T'as Carnavalet, qui est le musée Carnavalet, qui est sur l'histoire de Paris. Il me semble qu'il est gratuit pour tout le monde. Après, tu peux aller te promener dans Paris. T'as pas mal de choses. T'as des visites ludiques. Alors, c'est sûr que... Alors, je le répéterai jamais assez, mais en tant que pays de l'Union européenne, tous les monuments nationaux sont gratuits jusqu'à 25 ou 26 ans, je crois. Chaque fois, je le dis aux élèves, allez sur Paris, allez voir. Il y a des choses qui sont gratuites pour vous. Pour les lycéens, c'est plus facile. Mais c'est vrai que je regardais quand même un petit peu le prix d'une sortie sur Paris quand t'es une famille de 4 ou 5 enfants, t'en as vite pour 50-60 €. Bon bah tu fais pas ça 15 fois pendant tes vacances quoi.
1: D'accord, et qu'est-ce que tu proposes justement pour les familles nombreuses ou ceux qui n'ont pas forcément le budget pour?
2: Bah je te dis, t'as des expos permanentes dans des petits musées qui parfois sont ouvertes aux parents, enfin... De toute façon, faut partir du principe que pour les enfants, normalement, c'est toujours gratuit. Un parent, je regardais tout à l'heure, par exemple, le Louvre, je crois que ça doit être 44 € pour deux.
1: Ah bon?
2: Ouais. Ouais, parce que c'est 22 € le billet, donc pour un adulte. Donc,
1: bon, moi, je connais que le premier dimanche du mois qui est gratuit. Donc, ouais, je suis allée.
2: Non, bah puis nous,
1: que le dimanche,
2: nous la chance qu'on a, nous la chance qu'on a, c'est que comme on est professeur, on a le droit au pass éducation, donc tous les monuments nationaux nous sont ouverts. Donc, et c'est pour ça, d'ailleurs, que moi, je fais beaucoup de choses, mais je dépense pas grand-chose, mais je fais quand même beaucoup de choses parce que j'essaie de profiter de ça. Après, tu peux sortir un peu. Pour peu que tu aies un peu de voiture, tu peux aller faire des châteaux. Tu as des entrées à 10 €, 13 €. C'est toujours ça de fait et ça te permet de voir des choses aussi.
1: Mais par exemple, par rapport au musée, les expos.
2: Ouais.
1: Bon, ça, c'est mon point de vue. Hein. Ça, c'est comme pour l'opéra et le théâtre. Non, pas moins le théâtre. L'opéra et puis il y a quoi d'autre déjà? Où ils dansent. Ouais, ballet, c'est ce que je cherchais. Mais pour moi, il faut avoir été initié ou faut être accompagné de quelqu'un qui s'y connaît un peu.
2: Oui, mais il y a une première fois à tout.
1: Oui, mais est-ce qu'on peut y prendre goût, par exemple, à certaines expos où, Sandra, tu te souviens, on avait ramené les élèves à... On a emmené les élèves à...
2: À l'Assemblée nationale et
1: non,
2: après
1: au musée d'Orsay.
2: Au musée d'Orsay, on avait fait les deux.
1: Mais tu as bien vu qu'en 5 minutes, certains avaient fait le tour.
2: Ouais.
1: Ils avaient terminé leur visite.
2: Sérieux? Ouais.
0: Ah oui, quand même.
2: Ah bah puis alors tu les aurais vus dans l'expo. Après l'expo les intéressait pas, tu vois, mais t'as parfois des expos qui sont sympas. Enfin l'autre coup au Petit Palais, t'avais.
1: Mais c'était intéressant, c'est peut-être que eux, ils n'avaient pas. Je sais pas, je trouve qu'il faut avoir été initié ou avoir quelqu'un qui commente ou qui t'explique certaines choses.
2: Et en même temps, juste avant, on était allé à l'Assemblée nationale et ça, ils ont adoré.
1: Parce que ça brillait partout. Hein.
2: Oui, mais parce qu'on avait pris le temps aussi de réexpliquer. Oui, alors par contre, on est ressortis, ils nous ont dit, vous nous faites bien suer. Non, mais moi, ils m'ont perdu. Non, mais ils étaient là, vous nous faites suer à rester en classe tranquille, vous les avez vus, eux, ils sont sur leur portable, ils mangent, ils crient, ils s'insultent. Oui, bah, prends pas l'exemple, s'il te plaît, de nos députés.
0: Non mais je suis assez d'accord avec ça parce que la première fois que je suis partie à l'opéra, c'était avec le lycée. Et grâce à ça, je me suis dit, ah bah tiens, pourquoi pas regarder d'autres opéras, même si c'est à la télé, même si c'est sur YouTube. Et je suis d'accord, je pense qu'il faut quand même qu'une personne nous accompagne au moins pour la première fois, voir peut-être la bonne pièce de théâtre, la bonne exposition, le beau musée. Je suis assez d'accord avec ça. C'est vrai que moi, du coup, je me suis vraiment intéressée à l'opéra grâce à ma sortie de seconde. Sinon, je pense que j'aurais jamais regardé d'opéra de ma vie.
2: Parce que t'as été accompagnée. Après, là, pour le coup, le musée d'Orsay, on est rentré là-dedans. On leur a dit, bon, allez, vous vous promenez, on se retrouve dans un quart d'heure, 20 minutes. À aucun moment, on leur a présenté ni les œuvres, ni quoi, ni qu'est-ce. Enfin, voilà, c'était un peu...
1: Non, mais c'était grand, c'était compliqué.
2: Oui, c'était compliqué. Puis en fait, mais en soi, t'as quand même des élèves, en fait, qui pensent que c'est pas accessible. Enfin, moi, parfois, les premières, je leur dis, mais vous pouvez... Puis ils sont là, ah bon ? Mais oui, en fait... Allez-y, quoi. Parce qu'en fait, bien souvent, enfin nous qui sommes un peu en dehors, enfin on n'est pas à Paris même, on est en banlieue, quand ils disent on monte à Paris, ils s'arrêtent à Châtelet, ils vont jamais plus loin. Non mais c'est vrai, quand ils disent je suis à Paris, oui, bah t'as vrai. Fait quoi ? J'étais à Châtelet. Ouais, enfin d'accord, mais en fait, avance un peu, tu verras, il y a la Bourse du Commerce, tourne à droite, t'auras l'église, enfin l'église où t'as des cathédrales, où il y a des choses à voir dans lesquelles tu peux rentrer.
1: Pas, ils peuvent pas le deviner parce que déjà ils ont pas ce. Il y en a quelques-uns qui sont curieux et qui s'intéressent, mais les
2: ils
1: autres.
2: Ils explorent pas. Ils explorent pas.
1: Oui,
2: en
1: mais
2: fait.
1: Comment veux-tu explorer des choses dont tu ignores l'existence ?
0: Non mais faut
1: tu
0: les veux, guider.
1: Tu vas pas chercher
0: côté-là.
1: Quelque chose que tu.
0: Non mais je suis d'accord, faut les guider. Hein. Moi je veux dire les élèves lorsqu'on les a amenés à l'exposition de Magellan. À Paris, ils ont apprécié. Je pense que dans leur tête, ça leur aurait jamais venu à l'esprit. Ils disent, ah bah tiens, je vais aller dans un musée demain. Mmh. Et en effet, ça n'a personne autour de nous pour nous dire, ah bah tiens, si ça serait bien que tu viennes avec moi demain dans un musée, dans un parc national. Je pense que en fait, les élèves, ça leur traverse pas l'esprit. Et je suis assez d'accord. Pour le coup, c'est malheureux, mais c'est un peu vrai. Hein.
2: Et en même temps, c'est ça c'est pareil. Dire, c'est une responsabilité des parents, mais enfin. Je vais te dire honnêtement, moi j'ai pas des parents, on n'a jamais compris pourquoi, hein, parce que moi j'ai pas des parents qui aiment les sorties culturelles, ils aiment pas lire, en fait j'ai jamais compris comment j'ai fini prof de français d'histoire, parce que pour le coup ça vient pas de la maison. Donc souvent c'est moi qui les tire, allez, on
1: oui,
2: va
1: mais
2: se promener,
1: peut-être
2: on va...
1: Ta nature fait que tu t'intéressais
2: mais parce qu'en
1: aux
2: fait,
1: choses indépendamment de tes parents.
2: Bien souvent, j'allais, enfin quand je montais à Paris, j'allais me promener, je savais pas forcément où étaient les choses, j'allais me promener, je voyais des choses, bon bah tiens pourquoi pas, enfin... ça marche par là aussi. Enfin, un élève qui sort, qui va juste faire le, enfin, qui longe la Seine. T'as 18 bâtiments en face de toi. Tu peux te demander, bah tiens, c'est quoi ? Aller regarder sur Internet et puis te dire, bah ce serait peut-être sympa d'y aller. Même si tu sais pas, tu longes juste la Seine. T'as tout à portée de vue qui peuvent aussi éveiller ta curiosité.
0: Et dis-toi que ce seront les mêmes qui sauront te dire quelle est la dernière paire de Nike qui est sortie, hein. Ou d'Adidas. Hein. Alors ça, je peux te dire qu'ils savent. Ça, ils sont au taquet, ils savent. Pour le coup, mais ça dépend aussi de leurs intérêts. Je veux dire, il y a des élèves, je pense que le musée d'Orsay, ça leur dit rien. Les châteaux, ça leur dit rien.
1: Il y avait une exposition qui était intéressante, une exposition temporaire, c'était autour de la publicité.
2: Oui,
1: je sais
2: mais
1: pas si tu te
2: très
1: souviens.
2: Centré années 20 et tout ça.
1: Ouais, mais bon, ça leur permettait de découvrir, voilà, une autre époque.
2: Oui, oui.
1: Bon, je sais qu'ils se disent que bon,
0: c'est vieux. C'est le siècle dernier pour eux. C'est trop loin pour eux.
2: Ah bah laisse tomber. J'ai essayé de jouer un jeu de musique avec eux. Quand je me dis ouais, c'est bon, j'ai de la culture, madame. Ok, d'accord, très bien. La vie en rose. Oui, c'est Charles Aznavour. J'ai dit ouais. Bon, bye. Ça va être long les gars, c'est pas grave. On va écouter quand même.
1: Donc finalement c'est notre rôle à nous oui. Enseignants et aussi aux parents aussi.
2: Mais du coup c'est à la limite, les vacances
1: de
2: on
1: les
2: est
1: éveiller.
2: Pas là. Les vacances on n'est pas là, donc on a beau leur faire, moi souvent je leur fais la liste des choses qu'ils peuvent faire pendant les vacances.
1: Ah enfin, c'est bien ça.
2: Quand j'en parle je leur dis, je sais, bah tu peux aller visiter ça, tu peux aller voir ça, tu peux... Puis après quand je les revois à la rentrée, bah alors, ah bah du coup j'ai pas eu le temps. En fait ils n'en avaient pas même l'envie. Moi, c'est que j'aime bien quand même leur conseiller. Puis à chaque fois qu'on parle d'un sujet en histoire, notamment, je leur dis, bah, y a tel musée qui propose ça, il y a tel musée qui parle de ça, allez là-bas. Et à chaque fois, ils nous disent, ah ouais, ça a l'air cool et tout. Mais en fait, ils te demandent, bah, on peut aller en sortie. Sauf que bah, nous, on ne peut pas faire 15 sorties dans l'année non plus.
1: Oui.
2: Mais de eux-mêmes, ils ne vont pas forcément se dire, bah tiens, on est toutes les trois ou trois copines de la classe qui vont dire, bah tiens, on pourrait y aller toutes les trois ensemble. Non, ça ne leur vient pas en tête.
1: D'accord.
2: Mais encore une fois, les révisions pendant les vacances, ça a du bon, notamment pour ceux qui ont des lacunes, je pense, et qui ont du mal à raccrocher. Mais comment tu fais pour t'assurer qu'ils le font? Oui, il faut mobiliser les parents, mais c'est pareil, les parents peut-être travaillent, ils sont pas forcément là non plus. Enfin, ils ont pas. Nous, on est large avec nos 2 mois de vacances, on a peut-être le temps. Enfin, forcément, quand t'es fils de ou fille de prof, ça t'ouvre plus d'opportunités. Oui. Mais quelqu'un qui bosse dans un bureau et qui a que 5 semaines de vacances, c'est compliqué aussi de mobiliser tes enfants.
1: Tes vacances, ils sont pas faits pour ça.
2: Bah oui, parce que t'as envie d'en profiter aussi, quoi.
1: Bah oui.
2: Donc c'est compliqué, quoi. Mais évidemment que l'idéal, ce serait d'avoir un petit planning de révision sans trop les pressurer non plus.
1: Moi, mon système, c'est, voilà, vous travaillez le matin un petit peu, 2-3 heures, et puis après, l'après-midi, c'est...
2: 2-3 heures?
1: Oui, et encore, j'ai été plus dure à une certaine époque.
2: Moi, je pense 20 minutes.
1: Non, 20 minutes, non. Non, non.
0: 2-3 heures, c'est bien. Hein.
1: Mais la journée, énorme. Elle est longue. Je pars toujours du principe que pendant les vacances, les journées sont longues. C'est quoi 2-3 heures dans une journée? Sachant que tout le reste du temps, ben, la journée, si tu commences ta journée à 10h, 9-10h, faut tenir jusqu'à 23h. 23h, 21h, 22h.
2: Et tu leur faisais faire quoi?
1: Les fameux fichiers.
2: Elle leur sort le 33, le 32, le 31. Un petit oral.
1: Jusqu'à ce qu'un jour ma fille me dise « Maman, j'en ai marre des fichiers !»
2: Oh là là.
1: Donc...
2: moi, ça aurait été la guerre entre nous. T'aurais jamais réussi à me faire ça.
1: Non, mais je pense que ça aide. Je pense que ça aide quand même. Parce qu'il y a des choses qu'elle comprenait pas lorsqu'elle faisait les fichiers et lorsque la notion était revue en classe, ben ça lui parlait plus rapidement, quoi.
2: Mais encore une fois, tes profs étaient à ce sens-là.
1: Oui, c'est vrai, tu as raison.
2: Et ça joue énormément, quoi, parce
1: que c'est vrai. Donc nous sommes sur Radio Cause Commune et vous écoutez Regards sur l'école avec Sandra et Prisca en invité et en super prof. Et nous allons écouter, ben dites le morceau parce que j'ai oublié le nom de l'artiste. Donc Prisca.
0: Damiano David. 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Super accent anglais.

0: 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Donc, avant la pause, justement, Sandra, tu nous expliquais, tu nous parlais de ton traumatisme des fichiers d'été et du fait qu'il y avait, on pouvait apprendre autrement pendant les vacances. Bon, et pour les parents qui tiennent absolument à ce que leur enfant révise pendant les vacances, qu'est-ce que vous proposez comme remédiation, notamment dans le domaine scientifique en maths, par exemple Prisca et Sandra en français, parce que bon, je ne méprise pas les autres matières, mais les fondamentaux quand même reposent sur les maths et le français.
1: Alors pour les maths, c'est plus compliqué pour le coup. Pour les maths, c'est beaucoup plus compliqué que pour le français ou l'histoire, parce que pour le coup, nous, les sciences, ce sont vraiment des matières très théoriques. Donc à part s'entraîner, apprendre les équations par cœur, apprendre les formules par cœur, s'entraîner chez soi, on ne peut pas vraiment faire ça de façon ludique. Les mathématiques, c'est une certitude. Je suis désolée pour ceux qui aimeraient faire ça de façon plus ludique, mais c'est pas possible.
0: Voilà,
1: mais
0: les maths, sauf pour les petits peut-être.
1: Oui. Alors,
0: aller
1: oui.
0: compter les canards.
2: Oui, les petits, oui. tu peux faire pas mal de choses.
1: Oui, à part les petits, mais séances base au lycée, malheureusement, c'est la théorie pour la théorie. Après, oui, en effet, ne serait-ce qu'en physique, pour la physique chimie par exemple au collège, pour tout ce qui est mélange homogène hétérogène, les enfants, s'ils veulent essayer, ils prennent de l'eau et de l'huile. Si ça se mélange pas, c'est un mélange hétérogène. Ça se mélange, c'est un mélange homogène. Donc, ne serait-ce que pour ça, c'est intéressant. Après, une fois qu'on s'élève dans les études, tout de suite, c'est moins marrant. Et à part vraiment reprendre ses cours, apprendre ses formules, faire les exercices, au lycée, malheureusement, à part ça, il n'y a rien de ludique à faire. Contrairement à l'histoire ou en français, où là, ils peuvent lire des journaux, écrire aussi. C'est pas la même chose, malheureusement.
0: Ça reste théorique, en fait.
1: Ah ouais, ça reste hyper redondant.
0: Mais qu'est-ce qui est le plus important, en fait, s'il fallait consacrer un temps à réviser au niveau des mathématiques?
1: Le calcul mental. Il faut vraiment que les élèves recommencent à calculer de façon mentalement. Parce que malheureusement, il y a beaucoup d'élèves qui n'arrivent pas à compter, même avec leurs mains, en arrivant au collège.
0: Comment c'est possible? Là, je comprends pas.
1: Alors, par exemple, je vais prendre 2 plus 5. On sait que si on fait faire 2 plus 5, on compte 1, 2. Et avec après, doigts, on oui. compte 5 à partir du 3. Donc 1, 2, 3, 4, 5, 6, 7. Il y a des élèves qui, au lieu de commencer le 3 à partir du 3, ils vont commencer le 3 à partir du 2. Donc du Oula. Coup, au lieu de dire que 2 plus 5, ça fait 7, il faut dire que 2 plus 5, ça fait 6. Et ça, c'est une réalité. On a des élèves qui, malheureusement, en arrivant même au lycée, fin collège, qui ne savent pas compter. Et ça, c'est un grave problème. Je le vois au lycée, malheureusement.
2: Non, on est d'accord que les multiplications, tout ça, c'est pas leur fort. Ils savent pas.
1: C'est vrai.
2: Ils arrivent pas à compter tout seuls à chaque fois. Ils ont la calculette qui est pas loin et c'est le bout du monde s'ils l'ont pas.
0: Très bien. Et donc le calcul mental, multiplication,
1: moi, c'est
0: table d'addition,
1: les divisions. Et alors, je donne aussi des cours particuliers à côté, de physique, chimie et de mathématiques jusqu'au lycée. Et c'est vrai que la première des choses que je demande aux élèves lorsque je donne des cours particuliers en mathématiques, c'est récite-moi tes tables de multiplication. Ça peut paraître hyper bête, mais il y en a certains qui vont pas réussir à faire correctement la table de 5.
2: Je vais te dire honnêtement,
1: alors
2: je pense
1: qu'ils
2: que si tu me demandes là c'était la 8, je suis pas trop mal non plus.
1: C'est malheureux, mais le calcul mental, c'est hyper important pour le cerveau, puisque ça entraîne nos neurones et tout. Et le fait de voir qu'il y a des élèves qui connaissent pas leur table de 5 correctement en 4e ou en 3e, c'est hyper inquiétant.
0: Et au lycée aussi.
1: Alors après, je sais pas comment ça se passe en pro, mais...
0: Pour le coup, en ayant discuté avec des collègues de maths,
1: c'est même au niveau du français, j'enseigne la physique chimie, mais j'évalue aussi leur écriture. Et c'est vrai que des fois, lorsque je vois qu'ils m'écrivent pas correctement je suis ou j'ai ou donc de la même façon, enfin de la bonne façon, pardon, c'est vraiment des fois c'est une catastrophe. Donc la priorité pour les enfants, c'est réviser les fondamentaux. Lire, écrire, compter. En effet, parmi les matières fondamentales, on est d'accord, on a le français, l'histoire et les mathématiques.
0: L'histoire.
1: Ah, l'histoire géo, ça a toujours été l'une des matières fondamentales. En tout cas,
0: je croyais que c'était maths et français.
1: Maths, oui. Français, histoire, géographie.
0: D'accord.
1: On n'est pas que c'était ça, quand j'étais...
2: Oui, c'est surtout le français et les maths.
0: Ah, j'avais pas retenu l'histoire comme j'ai...
1: Non,
0: j'aimais pas trop l'histoire, j'avais zappé.
2: En primaire, dans une journée lambda, t'as forcément des maths et du français,
1: oui.
2: Mais t'as pas d'histoire tous les jours de la semaine. Ça fait pas partie Mais après, c'est toujours de la culture et c'est toujours des choses. De toute façon, l'histoire, ça s'invente pas, hein. Ça s'apprend. Ça fait partie des matières que tu peux pas te débrouiller. Le français, tu peux te débrouiller, l'histoire, pas du tout. Si tu connais pas, tu connais pas. Hein.
1: D'accord.
2: Et là, je suis en train de corriger le bac pro, je peux vous dire que qu'ils connaissent pas. Donc, du coup, ça s'apprend, hein. Ça, pour le coup.
1: D'accord. Et en français, donc, quels sont les fondamentaux à revoir ou à maîtriser qui vont avoir des conséquences sur la suite de la scolarité?
2: La lecture. Le problème, c'est que si... Enfin, au-delà de lire, c'est comprendre ce qu'ils lisent. Donc, en fait, ils ont besoin de toujours s'entraîner, de lire même des petits textes et essayer d'y donner un sens. Parce que bien souvent, ils savent lire, mais ils savent pas comprendre, ni analyser, ni argumenter. Donc, en fait, ils auraient besoin, en fait, de lire et peut-être juste parfois en parler avec leur famille. Bah tiens, aujourd'hui j'ai lu ça, ça parle de ça, et qu'ils arrivent à réexpliquer. Et après, dans l'écriture, il y aurait peut-être moyen, je sais pas, qu'ils écrivent quelques lignes tous les jours sur ce qu'ils ont fait de leur journée, ce qu'ils ont vu, histoire pareil, de prendre le pli d'écrire, parce qu'en fait, comme ils ont leur téléphone ou l'ordi, ils n'utilisent pas de stylo. Ils n'ont pas le pli d'écrire. Et du coup, ce serait les choses vraiment à faire qui pourrait au moins maintenir quelque chose pour l'été, quoi.
1: D'accord, mais au niveau de l'argumentation, faudrait-il encore avoir un interlocuteur en face?
2: Oui.
1: Parce que maintenant, les gens sont concentrés sur leur téléphone, donc avoir quelqu'un qui soit à notre écoute... Bon, il y a toujours les amis aussi. Hein.
2: Oui, bah puis après, je pense que t'as quand même des parents qui s'impliquent là-dedans aussi, qui cherchent à discuter avec leur enfant et qui leur demandent d'expliquer. Enfin, on va pas tous dire que les... Enfin, on peut pas dire que tous les parents sont pas à l'écoute non plus, quoi.
1: Non, bien sûr, il y en a beaucoup qui
2: sont impliqués.
1: Après,
2: pour le français, c'est pareil, hein. Quand on a des élèves, enfin, nous, on a pas mal d'élèves allophones, quand à la maison, ils parlent pas français non plus, c'est compliqué derrière de les entraîner et de parler, quoi.
1: Finalement, est-ce qu'il faut pas encourager les personnes à aller dans des centres socio-culturels ou les maisons pour tous?
2: Oui.
1: Parce que de très nombreuses activités, sorties sont proposées.
2: Ah bah oui,
1: et si les parents n'ont pas forcément la disponibilité ou même l'envie, ben, il y a cette ouverture-là, cette possibilité-là.
2: Oui. Bah ça, ou les centres de loisirs, enfin, il y a plein de choses, en fait, dans lesquelles ils pourraient les inscrire. Et encore une fois, se rapprocher des mairies. Il y a des aides, en plus, qui leur permettent de payer beaucoup moins cher. Enfin, il faut qu'ils se renseignent. Enfin, il y a quand même pas mal de choses à mettre en place pour essayer de reconnecter son enfant. Sans forcément que ça vienne de nous, sinon on peut pas. Ou effectivement, tout à l'heure tu parlais des maths que les parents pouvaient pas parce qu'ils y comprenaient rien. Moi j'avoue que ce sera le cas, hein. C'est-à-dire que si un jour je dois avoir un enfant qui est bien matheux, bon bah... je suis pas sûre de pouvoir suivre non plus, quoi. Donc faut essayer de rapprocher. Parce que le problème des séjours apprenants dont tu parlais au tout début, c'est que c'est pareil, c'est un certain coût. Mais tout le monde
1: lorsque c'était proposé par l'éducation nationale, je pense que c'est... Bon, je me suis pas renseignée sur le prix, mais c'était accessible.
2: Quand tu parlais des colonies de vacances
1: apprenantes. Non, il y avait vacances apprenantes proposées par l'éducation nationale.
2: Oui, mais c'était genre... Il me semble bien que c'était en début de vacances ou en fin. Enfin, un peu comme l'école ouverte, en fait.
1: Oui, c'est vrai
2: que c'était pas... C'est juste qu'aujourd'hui, c'est l'école ouverte.
1: C'est vrai.
2: En fait, c'est toujours...
1: C'est en début ou en fin.
2: C'est ça, c'est que dans l'entretemps, il n'y a rien de proposé. Enfin, je crois pas, enfin, j'en sais rien, mais...
1: Non, il n'y a rien. C'était au début et à la fin.
2: Parce que là, aujourd'hui, le principe de l'école ouverte, pour ceux qui connaissent pas, c'est ça, c'est qu'en fait, il y a des professeurs qui restent sur une ou deux semaines, je sais plus combien de temps ça dure.
1: C'est 5 jours,
2: quelques
1: une semaine.
2: Jours, ouais. Où, en gros, ils proposent des sorties culturelles, ou des révisions s'il y a besoin, ou de... Voilà, d'occuper encore une semaine, histoire que... Mais...
1: C'est sur volontariat. Hein.
2: C'est sur volontariat.
1: Donc les élèves, spontanément, ils préfèrent rester sur leur téléphone chez eux ou avec leurs copains.
2: Je crois que vous avez toutes les deux, vous en avez fait partie toutes les deux, non,
1: oui.
2: Au lycée cette année. Non, l'année dernière.
1: L'année dernière, j'ai fait l'école ouverte et je ne referai plus.
2: Vous aviez...
1: Au moins, c'est clair.
2: Vous aviez du monde.
3: Ouais, on avait quand même du monde. Hein.
1: Ben, l'avantage, c'est que ceux qui s'inscrivaient ou qui participaient étaient intéressés par les activités proposées. Ça, c'est important.
2: T'avais fait quoi?
1: Vas-y.
3: On avait fait le tribunal de Paris.
1: Oui, c'est vrai. De Paris, visite gratuite.
3: Ouais.
1: Avec des affaires très intéressantes. Bon, en tout cas, moi, ça me plaît.
3: Ah oui, ça, c'est une très bonne sortie d'ailleurs. Ça. On avait fait aussi le mémoire de la Shoah.
1: Oui, le mémorial de la Shoah, c'est vrai.
2: Ah, mais c'était pas mémorial de la Shoah, Notre-Dame et la mosquée de Paris,
1: Oui, c'est ça, c'était pour qu'il n'y ait pas de jaloux.
3: Et il y avait la radio aussi. T'avais fait la radio, moi j'étais pas là pour la radio. T'avais fait aussi la radio, je crois.
1: Ah oui, c'est vrai.
3: T'avais été allé à une émission de radio.
2: Tu sais très bien ce qu'il faut.
1: On prononcerait pas le nom de l'émission, ça choquerait Olivier ici.
3: Il va me chasser définitivement.
1: Donc oui, on avait assisté à une émission de radio qui passe à la télé aussi. Et on avait gagné même des places pour la foire de Paris. Donc non, les élèves étaient contents pour chaque visite. Ceux qui s'étaient inscrits étaient satisfaits. Hein.
3: C'était hyper intéressant aussi. Ça a plu les élèves.
2: Parce que ça, c'est un truc aussi avec lequel on bataille beaucoup quand on est en cours. C'est que quand on leur propose une sortie, ils râlent. Allez, je dirais, il y en a 65-70% de la classe qui râle parce que forcément, qui dit sortie dit qu'on rentre plus tard. Ouais, mais aujourd'hui, on devait terminer à 15h, du coup, on rentre à 18h, je veux pas y aller. Donc du coup, à chaque fois, on est là, oui, mais tu verras, c'est cool, tu vas voir autre chose que le lycée et tout ça. Et à chaque fois, c'est un peu aussi... c'est décourageant, parfois, de les emmener en sortie à cause de ce genre de remarques, quoi.
1: D'accord. Et donc, est-ce que vous auriez des propositions de sorties intéressantes? Bon, là, nous sommes sur Paris, c'est vrai qu'il y a plus de possibilités, mais intéressantes pour les parents, des endroits où ils pourraient emmener leurs enfants.
3: Pour les sciences, il y a le musée des arts et métiers.
1: Ah oui, j'ai visité cette année, je crois, ou l'année dernière.
3: Il y a le musée des arts et métiers, pour les sciences.
1: C'est vrai, et il y a de quoi faire.
3: Il y a pas mal de choses à faire, ouais. C'est intéressant en plus.
1: On peut le faire en deux fois, parce que c'est vrai que moi, je l'ai fait dans la même journée, c'était fatigant. Ah. Et donc, j'ai bâclé la fin de la visite, j'en pouvais plus.
3: Ouais.
1: Et je me suis dit, ah là là, c'est dommage, mais j'en pouvais plus physiquement.
3: Après, il y a le salon de la chimie qui est à Vincennes. Pour ceux qui sont intéressés par les sciences.
1: Et qu'est-ce que c'est le salon de la chimie alors?
3: Bah en fait c'est plein de... Tu as des écoles, tu as des scientifiques qui viennent faire des expériences, des trucs comme ça.
1: Il y a des ateliers?
3: Ouais, des petites expériences comme ça. Est-ce qu'il y a des ateliers? Ça dépend des années. Des fois oui, des fois non. Ça fait longtemps que je suis pas allée, donc je vais pas confirmer.
1: D'accord, il y a la Cité des Sciences aussi au niveau des sciences.
3: Ouais.
1: Parce que moi j'avais pris l'abonnement à l'année, bon c'est vrai que ça date hein. Mais je trouvais que ça coûtait pas cher. Bon, à mon époque qui date, on va dire il y a 15 ans à peu près, j'avais pris la carte 75€ l'année pour bénéficier de... je sais plus, il y a les maisons... Comment ça s'appelait là, à la Cité des Sciences pour les enfants? Olivier, non, tu te souviens pas?
4: La Cité des Enfants.
1: Ah, c'était ça, la Cité des Enfants.
3: Okay.
1: Il y a la Cité des Enfants, mais après, il y avait plein d'expositions permanentes, temporaires. Donc, voilà, j'avais investi 75€ à l'année. Mais
4: ouais,
1: moi,
4: c'était 90 hein, quand je l'ai fait.
1: T'as peut-être fait plus tard que
4: moi.
1: Bah,
4: oui, non, mais c'est pour dire que ça augmente.
2: Ouais, c'est le problème.
1: Oui, mais en fait, si tu te dis que tu peux y aller une fois tous les deux mois.
4: C'est rentable. Ouais, tout à fait.
1: C'est
4: parce
1: rentable.
4: Que t'as accès à toutes les expos permanentes et du coup elles sont gratuites et toutes les expos événementielles et effectivement c'est plutôt riche quoi.
1: Et il y a une bibliothèque aussi là-bas ou médiathèque, je sais pas comment ils l'appellent.
4: Ouais.
1: Et pour terminer, lorsque j'emmenais mes enfants pour terminer, j'ai laissé il y a des espèces d'ordinateurs avec des jeux. Pas des jeux comme des jeux vidéo, mais...
2: Oui, des jeux interactifs.
1: Où il y a une histoire, quelque chose d'un peu plus réfléchi. Donc, lorsqu'on était fatigué, parce qu'on restait vraiment toute la journée, ils terminaient dans leur bibliothèque, là. Et si tu y vas même, je sais pas, une fois tous les deux mois ou à chaque fois qu'il y a des vacances et que tu as plusieurs enfants, c'est rentable. Ça vaut le coup d'investir. Et les gamins, ils sont heureux.
2: Mais du coup, je rebondis, la bibliothèque, les médiathèques... C'est des accès qui sont gratuits aussi, donc en fait, faut pas hésiter à emmener ses enfants une heure, se poser avec lui pour qu'il dise un petit peu. Parfois, ils font pareil, des activités, c'est une des choses qu'on peut faire et qui coûte rien, quoi.
1: C'est vrai, c'est gratuit. Et dans la ville où j'habite, la médiathèque propose même une salle jeux vidéo. Ils ont trouvé le moyen d'attirer les jeunes, vu que bon, ça fait pas rêver une médiathèque ou une bibliothèque, donc... ça attire des jeunes qui vont peut-être passer devant les livres et peut-être qu'un jour ils vont se dire ah ben tiens j'ai peut-être emprunté un livre ou lire des magazines et puis les jeunes ils sont branchés manga ou BD
2: ça reste de la lecture hein. Tant
1: oui
2: qu'ils
1: c'est
2: lisent,
1: ça
2: on encourage lisez ce que vous voulez mais lisez c'est important
1: et vous parents ça vous permet aussi de vous reposer.
2: Ah ben,
1: moi j'ai passé des après-midi à emmener mes enfants vous lisez ce que vous voulez Moi, je me reposais et puis avant la fin, ben, ils sélectionnaient les livres qu'on allait réserver, qu'on allait emprunter. Donc, c'est vrai que ça, c'est gratuit. Il y a les ludothèques aussi.
2: Mmh. Oui, c'est vrai.
1: Ah oui, c'est vrai. Ouais.
0: Ludothèque, elles sont moins connues, mais ce sont des espaces de jeux, des salles de jeux, on peut dire. Un peu comme la médiathèque, sauf qu'il n'y a que des jeux.
2: Des jeux
0: jeux de société, des jeux à énigmes, tous les types de jeux, des jeux de rôle, il y a tous les jeux imaginables. Donc, dans les ludothèques, il y a d'autres enfants aussi qui sont présents. Donc, lorsque j'emmenais mes enfants, c'est vrai qu'ils jouent avec d'autres enfants, ou avec moi aussi.
2: Ça permet de garder le lien. Hein,
0: oui, c'est ça. Et il y a de quoi faire. Mm. Bon, après, quand il fait beau, on préfère être ailleurs qu'enfermé dans une salle, mais...
2: Mais après, tu peux faire le tour de jardin, tu peux aller voir pas mal de choses. Il y a plein de jardins qui sont accessibles, qui sont gratuits, ou du coup, tu peux... Enfin, t'as des panneaux, t'as des choses qui te permettent aussi quand même de découvrir et de garder ce côté un peu culturel, quoi. Allez dans les jardins, faites des sorties, c'est toujours un pique-nique, comme ça, ça ne coûte pas trop cher. Il y a des choses, il y a toujours des choses à faire quand même.
1: Sinon, ils peuvent aussi regarder des documentaires.
0: C'est-à-dire ?
1: Je veux dire, un élève qui est passionné d'histoire, il peut regarder par exemple Secret d'Histoire.
0: j'ai déjà entendu parler de cette émission.
1: Tu connais ? C'est pas sur France 2, Stéphane Bern.
0: Ah d'accord.
1: Tu connais pas.
0: Si, maintenant que tu me dis ça, oui, mais parce que l'histoire, c'est vraiment...
2: C'est pas ton truc.
0: Non, du tout. Donc,
2: j'ai un petit crush sur Stéphane Bern, moi je suis pas du tout.
1: en science, il y a C'est pas sorcier aussi. Enfin, il y a YouTube. Et ce qui est bien avec YouTube, c'est que, alors certes, bon, du coup, ça leur demanderait d'être sur un écran, mais ça peut être très utile parce que il y a plein de vulgarisations scientifiques. Il y a plein de YouTubeurs qui...
0: On va dire continuer.
1: Voilà, qui aiment bien, qui expliquent les sciences de façon très ludique et très, très simple aussi. Donc, c'est vrai que pour ceux qui appréhendent un peu, ils peuvent toujours aussi, ceux qui ne veulent pas rester chez eux.
2: Tu as des podcasts.
1: Il y a des podcasts, il y a plein de choses comme ça aussi. Donc, faut pas hésiter. YouTube, il y a des choses hyper intéressantes.
0: Et vous pouvez sortir aussi, jouer avec vos amis tout court aussi.
2: Ouais.
0: Il y aura toujours des échanges, peut-être des débats pour les plus âgés, des collégiens, des lycéens. Voilà, ce sera l'occasion de travailler l'argumentation. Les filles, l'émission va bientôt arriver à son terme. Est-ce que tu veux dire un dernier mot, Prisca ? Un conseil à donner aux parents ou
1: si vous voulez que vos enfants soient performants vraiment partout, faites-leur réviser les fondamentaux. C'est vraiment hyper important. Les bases. Dans toutes les matières.
0: Bon, Sandra n'a pas l'air convaincue. Un dernier mot, Sandra.
2: Non, mais si, je suis d'accord. Mais laissez-les respirer aussi, c'est les vacances, quoi.
0: Oui, mais les vacances qui durent quand même, 2 mois presque.
2: Oui, mais on fait un bon mix des deux, quoi.
0: Voilà.
2: On les laisse souffler et puis on revient à la réalité 2 semaines avant, histoire qu'ils réalisent qu'à un moment donné, on va repartir pleine bourre. Voilà.
0: Voilà, mais ce sera le mot de la fin. Il faut trouver le juste milieu, un bon équilibre pour que vos enfants ne soient pas traumatisés par les fichiers, les révisions et qu'ils puissent trouver du plaisir dans tout ce qu'ils pourront faire. Et ouvrez-les vers l'extérieur, vers la culture, les activités, la communication, la musique.
2: Faites-les parler, échanger.
0: Oui, discuter communiquer, entre discuter, vous. Même si leur conversation ne vous passionne pas, faites semblant.
2: Oui. Parler, c'est la base de tout.
0: La communication. Ce sera le mot de la fin. Merci à tous pour votre écoute. Merci les filles Sandra et Prisca. D'avoir accepté d'intervenir dans l'émission.
2: Merci à vous.
1: Merci à toi.
0: Et je vous
1: merci
0: souhaite pas encore de bonnes vacances. On sera là dans 15 jours, mais voilà. À bientôt. Hein, prenez soin de vous.
2: Au revoir.
1: Au revoir.
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0: J'ai réussi avec un verre d'eau à éteindre, mais le temps d'aller à la cuisine et de revenir, voilà, je m'étais inventé ça. Alors après l'achat, il y a eu une succession de surprises. La cuisine, bon, ça a été vraiment des mois de... Pourtant, pour un si petit espace, enfin, c'était grotesque de rencontrer autant de difficultés. Mais ça a été très dur à faire. Ensuite, la salle de bain s'est mise à fuir. Après la salle de bain, ça a été la cuisine qui s'est mise à fuir parce qu'il y a une jonction entre les deux. Il y a eu plein de petites surprises comme ça qui donnaient l'impression qu'on était dans un espèce de bateau fantôme avec plein de... Enfin, on ne pouvait pas croire que ça soit si compliqué de faire des choses simples dans un petit appart. Ce marchand de biens, de toute évidence, il n'a pas vécu dans cet appart. Il n'a pas pu utiliser la salle de bain parce qu'elle n'était pas fonctionnelle. Et puis, voilà, petit à petit, ce qui est curieux, c'est tous ces signes de mystère qui s'additionnaient, qui s'amoncelaient. Là, il y avait quand même quelque chose qui se créait autour de l'ancien propriétaire. Je me disais, ah, mais quel était ce personnage qui a vécu avant? Et ce qui était quand même assez curieux, c'est que ses voisines qui m'ont parlé de ce propriétaire, ce prédécesseur, l'ont pas vu, en fait, l'ont pas tellement vu. Il a vécu là, il avait une aide-soignante, mais en fait, les voisins et les voisines ne l'ont pas tellement vu. Alors, il y a une voisine qui, un jour, commence à m'en parler avec entrain. Elle avait envie de m'apprendre des choses. Les rumeurs disaient que, en fait, les voisins et les voisines ne le voyaient jamais, mais croisaient toujours cette aide-soignante. C'est elle qui aurait hérité de l'appartement de façon un petit peu bizarre, parce que au niveau notarial, je ne sais pas si c'est très, très légal. Moi, de ce que je comprends, c'est que des gens se sont empressés de le vendre. Enfin, il y a eu à un moment donné, il y a eu une urgence. Ils ont vu cet intermédiaire qui a fait des travaux dans l'appartement et qui a fait des travaux un peu rapidement. Enfin, voilà, un marchand de biens. En fait, les problèmes successifs qui se sont enchaînés dans l'appartement confirmaient le fait qu'il y a eu une vente un peu bizarre, qu'il y avait eu quelque chose comme d'un peu louche autour de cet appartement et que moi, j'arrivais juste après. Ouais. Je sentais qu'il y avait... elle voulait me dire que ça avait été assez tragique, que finalement, toutes ces affaires avaient été retrouvées sur le trottoir et sur le palier, qu'ils avaient tout vidé à la va-vite et qu'ils avaient laissé, quelque part, sa vie par terre à la vue de tous. Quoi. On a vu toutes ces affaires par terre, toute sa vie étalée, des photos, des écrits... des bouquins, des archives, voilà, c'était sur le trottoir, en bas de l'immeuble. C'était obscène, un petit peu, il y avait quelque chose d'obscène. Et c'est là que j'ai appris son nom et je me suis dit, tiens, bon, il a existé, il a un nom, voilà. Et en fait, j'en sais pas plus, c'est-à-dire qu'il y a eu ça a fait gonfler le mystère de savoir qui était là, qui a vécu là, qu'est-ce qu'il faisait, mais j'en ai pas appris davantage. Quand vous m'avez raconté l'histoire, j'ai fait le lien entre ses tâches sur le parquet et le fait qu'il soit graphologue. Je me suis dit, tiens, ne serait-ce pas alors finalement de simples tâches d'encre? J'ai tout de suite pensé à ça. Enfin, c'est cette image de tâche, en fait, qui m'est revenue. Après, effectivement, il y a vraiment un mystère au niveau de ce personnage. Et plus on en apprend, plus ça conforte dans l'idée que le mystère s'épaissit. Qu'est-ce qui est vrai, qu'est-ce qui est faux? Est-ce que cette histoire de chimie, est-ce qu'on me l'a vraiment racontée? Ou est-ce que moi j'invente des trucs par rapport à cette histoire d'incendie? Est-ce que c'est pas une simple tache d'encre? Voilà, sur des détails comme ça, du coup, avec les petites informations qu'on peut grainer à droite à gauche, on peut broder quelque chose. Mais c'est difficile de savoir, de déterminer qu'est-ce qui est vrai, qu'est-ce qui est faux.
1: Ce qui est vrai, ce qui est faux. Thomas Michard, qui ne connaît rien à l'affaire Lucien Léger, est malgré lui embarqué dans les intrigues sombres de Jacques Sals, qui semblent lui survivre encore aujourd'hui. Je suis un sinistre enfant du XXe siècle. C'est ainsi que Jacques Sals, sous le nom de Jacques le Gallois, commence son récit, officiel, du retour des camps. Il n'a que 26 ans, en 1948, traumatisé par la guerre et fâché avec le genre humain, tout avenir... Tout espoir lui est alors impossible, sauf que le martyr ment. Les imposteurs sont nombreux à nous fasciner, comme Franck Abagnale, Jean-Claude Roman ou Hossein Sabzian. Mais ces bâtisseurs de récits ne sont rien sans leurs victimes. Amants, maîtresses, créanciers ou compagnons de route, eux aussi participent à l'imposture.

0: Parfois, en écoutant ces témoignages, je me suis demandé, parle-t-il vraiment de la même personne ? Tous m'ont répondu avec plaisir et sans résistance. Non pas parce qu'ils avaient des comptes à régler avec Jacques Sals, ni pour faire éclater une vérité nouvelle, mais, il me semble, parce que l'homme leur avait permis de côtoyer le romanesque, l'extraordinaire de façade et un certain sens du spectacle. Jacques Sals, le réel et l'imaginaire. Un documentaire en deux parties de Jérôme Massella. Deuxième partie, le scénariste.
1: Watts, vous accompagnez Philippe Génada dans ses recherches depuis plusieurs années. Qu'est-ce qui vous plaît dans les faits divers ?
2: Le mystère et les forces à l'œuvre chez les uns, chez les autres. Derrière un fait divers et, bon, et un meurtre, on va dire, il y a beaucoup de choses qui se jouent. Il y a toujours un mobile, parfois il y en a plusieurs. Donc oui, moi ça me passionne.
1: Et c'est pas un peu vulgaire de s'intéresser à... Parce que le meurtre est réel.
2: Oui, oui, c'est possible. Mais en fait, je m'en fous. Et d'ailleurs, je me suis souvent dit que j'avais un peu raté ma vocation parce que je suis devenue journaliste culture, plus particulièrement dans le domaine de l'art, et je me suis dit que j'aurais dû être fait diversière. Ça aurait été parfait pour moi, j'aurais adoré ça. C'est moins chic que de chroniquer les expositions d'art. Mais c'est tellement plus fascinant parfois. J'aime les gens d'abord. Je suis curieuse des gens et je suis fascinée par tout ce qui peut se jouer chez quelqu'un, a priori quelqu'un qui peut être banal ou sans histoire, jusqu'à aboutir à la mort de quelqu'un.
1: Watts, est-ce que vous pensez que Jacques Sals est un bon scénariste ?
2: Un bon scénariste de sa propre vie, certainement. Puisqu'il a d'ailleurs, j'allais dire, scénarisé sa vie, ou plutôt scénarisé ses vies, parce qu'il en a eu plusieurs, et parfois même en même temps.
1: Et vous n'avez pas simplement l'impression d'avoir pu tomber sur un imposteur ?
2: Ah ben c'est un imposteur, Jacques Sals, de toute façon, c'est un imposteur. C'est même, j'allais dire, le premier qualificatif qui lui correspond. Par exemple, il se fait passer pour un déporté résistant, il se fait passer pour un décorateur, ce qu'il n'a jamais été.
1: Mais est-ce que, justement, au vu de ces mensonges, vous pourriez vous dire que c'est un mythomane aussi dans l'affaire Léger ? Du coup, vous pensez qu'il allait à Carrure pour être un espion, un tel imposteur ?
2: Oui, moi, j'ai jamais dit ou pensé ou que Jacques Sals avait tué lui-même le petit Lictaron. Parce que ça me paraît bien invraisemblable. Mais j'ai toujours pensé qu'il avait un... Mais c'est une conviction, comme on dit, une intime conviction.
3: On est naturellement enclin à vouloir comprendre les mystères.
0: Stéphane Troplin.
3: Moi, ces histoires de réseau, tout ça, j'ai du mal à y croire. Et en même temps, il y a toujours des éléments qui s'imposent. Et qui me disent, mais oui, mais il y a ça. Et j'essaie de trouver la solution. J'essaie de prendre les éléments, de les imbriquer différemment pour voir si, de cette façon-là, ou de cette façon-ci, ça marche mieux, on comprend mieux. Pour le moment, j'ai pas réussi, mais c'est plus fort que moi.
1: Est-ce que vous êtes déjà demandé si ce qui vous plaisait pas inconsciemment dans cette histoire, c'est qu'elle était insoluble et donc infinie?
3: Ouais, c'est possible que l'affaire parfaitement insoluble, ce soit celle-ci, l'archétype d'une affaire criminelle qui pourrait jamais être résolue, quand bien même tous les témoins seraient présents et existants. C'est possible qu'on soit face à un véritable trou noir criminel, c'est tout à fait envisageable. Par exemple, Sals, je pense que c'est quelqu'un qui... sa démarche scientifique, par exemple, de graphologue, elle s'appuie... enfin, elle donne pas lieu à beaucoup de littérature scientifique. Or, c'est étonnant, pour quelqu'un qui se présente comme un novateur. Je me suis interrogé sur ses sources de revenus.

0: C'est pas clair. Plusieurs bureaux, plusieurs casquettes aussi, forment des associations, on sait pas trop pourquoi, des cercles de bibliophilie par-ci, une association de défense de mal logés par-là, toutes avec des objets mais sans activité. Mais il faut pas gratter grand-chose pour trouver des choses vraiment étonnantes, des faits, des aspects de sa vie qui sont... qui sont peu compréhensibles, ça ne veut pas nécessairement dire suspect, mais en tout cas, de quoi vivait-il? Pourquoi avait-il plusieurs domiciles? Pourquoi, dans tous les documents qu'on a trouvés de lui, il signe avec des pseudos, jamais de son nom propre? Il apparaît jamais sous sa véritable identité, en tout cas très rarement. Pourquoi, quand Lucien Léger parle d'un événement, place Maubert, une explosion, une bombe, vraiment, donc quelque chose de violent a priori, pourquoi, sur une photo, on trouve quelqu'un qui lui ressemble beaucoup?
1: Mais peut-être qu'il n'y a rien.
0: Peut-être qu'il n'y a rien. Peut-être qu'il n'y a rien. C'est possible.
1: Ce serait pas une terrible perte de temps?
0: Oh non, il n'y a jamais de perte de temps. Oui, ce serait peut-être, mais je disais, je pense que les vérités sont souvent décevantes. C'est possible.
1: Quand vous racontez les faits, j'ai l'impression que vous racontez parfois le scénario d'un film noir que vous auriez vu.
0: Mais c'est, hein, les faits, ça relève totalement du film noir. Hein. Alors, un mauvais roman d'espionnage, ou mauvais film d'espionnage peut-être, ou bonne comédie d'espionnage, pourquoi pas, sur certains aspects. Pour la partie espionnage, on parle pas du meurtre, bien sûr, mais parce qu'elle est extrêmement riche et propice à dérouler du fil romanesque presque de manière ininterrompue.
2: Alors, ouais, c'est mon compte rendu. Parce que là, ça va tout me rappeler, tu vois.
1: Vas-y.
2: Alors, au début des années 2000, Jacques Salles fait une donation de 300 œuvres au musée de Châteaudun. Et il écrit pour le musée une lettre sur sa femme, Marie-Madeleine, puisqu'il dit que cette collection, c'est elle qui l'a voulu constituer. On saura par la suite que c'est faux, puisque tous les achats d'œuvres sont annotés par Jacques Salles lui-même. Et donc il écrit un texte sur sa femme Marie-Madeleine, que je ne vais pas lire entièrement, mais dont je peux donner des extraits, qui s'appelle Marie-Madeleine Fourgon, une femme inspirée. Donc il explique qu'elle est née en 1920 à Montluçon, qu'elle a grandi en Haute-Savoie. Qu'elle a été orpheline dès l'âge de 15 ans et que très tôt elle a manifesté, donc là je lis, un vif intérêt pour les différents domaines de l'art, admirant des œuvres aussi différentes dans le temps et dans l'espace que celles des Mayas, céramiques, ou celles des miniaturistes persans, art safavide. Donc déjà il nous donne quelques mots savants, mais ça c'est du pur Salse dans le style. Alors il explique qu'en 1940 elle s'engage comme volontaire dans les forces françaises terrestres, qu'elle participe à la Seconde Guerre mondiale jusqu'à son terme, qu'elle entre en Allemagne avec les armées alliées qui avaient débarqué en Normandie. Ayant le don des langues et parfaitement bilingue en anglais et en italien, elle est nommée secrétaire des juges français au tribunal de Nuremberg et a la responsabilité de l'édition française des actes du procès. Par la suite, elle est devenue cadre dans le service du personnel des forces françaises d'occupation à Baden-Baden. Et c'est là donc qu'il explique qu'elle a rencontré son futur époux, lui-même, Jacques Salls, dont il écrit, psychologue et plus tard docteur en philosophie, ancien déporté résistant. Voilà. Ensuite, il a quelques lignes encore sur Marie-Madeleine, où il explique que grâce à sa vaste culture en matière d'art plastique, de civilisation antique, elle sait prévoir les futurs succès d'œuvres rares méconnues à l'époque. Alors ça, c'est pas rien. Qu'elle est diplômée de l'école du Louvre. Alors ça, je n'ai retrouvé aucune trace d'un passage de Marie-Madeleine Fourgon à l'école du Louvre, et encore moins d'un diplôme, mais on ne sait jamais, peut-être qu'elle y était. Alors là, la phrase qui suit est assez amusante et paradoxale. Marie-Madeleine, donc, rassemble, malgré ses moyens financiers fort limités, une appréciable collection très éclectique de petits chefs-d'œuvre devenus des années plus tard des témoins clés de la créativité humaine, désormais engagée dans un destin muséal à Nantes, donc le musée d'Aubray, et à Châteaudun. En ce sens, Marie-Madeleine, malgré sa discrétion naturelle et son manque total de vanité, peut être considérée comme le type même de ces citoyens lambda, entre guillemets, qui s'embrouillent, entretiennent le patrimoine national par l'intermédiaire de leurs legs à des musées méritants. Donc là, on est dans du pur Sals, hein, parce qu'on a trouvé beaucoup d'écrits de Sals, c'est tout à fait son style. Et donc la dernière phrase que j'adore. Marie-Madeleine décédée, regrettée de tous ceux qui l'ont connue, à Paris le 5 mai 2000, elle repose au cimetière du Père-Lachaise après une vie consacrée à l'amour du bien et du beau, avec une majuscule à bien et une majuscule à beau. On retrouvera par la suite des textes de Jacques Sals plus politiques, certains fascistes d'ailleurs, où on voit qu'il affectionne cet emploi de la majuscule sur les adjectifs, comme bien et beau par exemple. Et donc ce texte est signé de Jacques Sals le 23 février 2010.
1: Quelques mois avant de mourir.
2: Quelques mois avant de mourir.
3: Souvent la thérapie. Du centenaire du musée.
4: C'est vrai que c'était une belle pièce. Moi, je l'ai faite examiner parce que c'est vraiment la pièce sur laquelle j'ai eu un doute. Tellement je l'ai trouvée impeccable.
1: Alors, vous pouvez me décrire l'image qu'on a devant les yeux ?
4: Alors, c'est ce qu'on appelle des bouteilles effigies, hein. C'est l'appellation généralement utilisée, donc de forme humaine, anthropomorphe. Là, il s'agit d'un personnage féminin et qui a gardé toute sa polychromie. Sans, il n'y avait pas un éclat sur la pièce, ce qui est quand même tout à fait extraordinaire.
1: Et là, on est sur une pièce qui date de quelle période ?
4: Très certainement, on est sur une pièce qui est plutôt du 9e, 10e.
1: Et ça doit quand même avoir de la valeur.
4: Ça a de la valeur, mais peut-être que quand il l'a acheté, ça n'en avait pas beaucoup. Ou peut-être qu'ils se sont fait plaisir, ou que Madame Sals s'est fait plaisir en achetant quelques pièces exceptionnelles. Moi, ça, c'est fort possible quand même. Parce qu'il y avait quand même des pièces relativement secondaires sur un peu plus d'une centaine de pièces données à Daubray. Là, vous avez une pièce quand même exceptionnelle. Mais il y avait 3-4 pièces exceptionnelles, je dirais, hein, sur une collection de 110 pièces. On ne s'en sort pas de ce personnage, moi qui va rester un mystère hein, quand même. C'est vrai que j'y pense quand même assez souvent, vous voyez, c'est un des rares collectionneurs auxquels je pense parce que j'ai toujours pensé qu'on avait vécu quelque chose d'assez exceptionnel quoi qu'il en soit. Même si c'est totalement fou, c'était quand même exceptionnel. C'est pas un moment noir non plus pour nous d'aller voir ça, même si... La rencontre a été, moi j'ai trouvé dure hein, quand même, faisait penser à un aigle ce regard de cet homme, un regard très très dur, hein, franchement très dur. Donc je suis Marie-Hélène Centreau, j'ai été conservateur au musée d'Aubray, responsable des collections extra-européennes et des collections archéologiques du musée. Alors, le musée d'Aubray est un musée créé par un grand collectionneur nantais, qui était Thomas d'Aubray, qui était un armateur, donc il avait des bateaux qui allaient un peu partout. Et finalement, il en a fait don au département de la Loire-Atlantique. L'essentiel de la motivation pour tous les grands collectionneurs qu'on a connus, en tout cas qui avaient des collections relativement importantes, c'était l'avenir de leur collection une fois mort. Et en fait, ils ont tous dans l'idée, en règle générale, que leur collection étant tellement importante qu'on va faire un musée rien que pour eux.
1: Donc dans les années 2000, comment se passe l'approche ?
4: Alors l'approche, elle n'est pas banale, parce que je travaille au musée et ma secrétaire me passe un monsieur qui se présente comme étant un monsieur Daniel Rivet, qui se dit homme de loi et qui se dit gestionnaire des affaires d'un certain monsieur Sals. Et il va vous mettre en concurrence avec une série de musées, et suivant la réponse que vous allez me faire, il choisira le musée à qui il donnera sa collection. Moi, c'est la première fois que j'ai été confrontée à ce genre de demande, en plus par un monsieur que je ne connaissais pas et qui ne me mettait pas en contact avec monsieur Sals. Je me suis dit, j'ai hésité, hein, je dois avouer, je me suis dit, je vais faire quand même une réponse, parce qu'il voulait une réponse écrite et que j'explique pourquoi je trouverais un intérêt à recevoir ses collections. Donc j'ai dit, je vais quand même faire une réponse, parce que c'est après tout, c'est mon métier de dire que je suis quand même intéressée par des collections. Et donc je fais ma réponse. Puis, bon, je crois qu'il s'est passé au moins 5 ou 6 mois. Jusqu'au jour où j'ai de nouveau un appel téléphonique de ce monsieur Daniel Rivet, qui me dit, ben voilà, monsieur Sall vous a retenu. Je lui ai dit, mais je voudrais quand même rencontrer le collectionneur, parce que je voudrais savoir de quoi il s'agit d'abord, et je voudrais rencontrer quand même monsieur Sall. Il me dit, mais c'est prévu. Donc, je vous propose de venir à Paris, au café de la gare Saint-Lazare, et ensuite, je vous amènerai en voiture voir les collections. Donc, je trouve que c'est quand même bizarre. Et je ne suis pas tranquille, je dois avouer. Et donc, j'ai dit à mon mari, qui était directeur du musée d'Aubray, je lui ai dit, écoute, j'aimerais mieux que tu m'accompagnes, parce que partir seul à Paris, avec des gens que je ne connais pas du tout, partir en voiture, moi j'ai dit, je ne suis pas tranquille, donc nous y allons tous les deux. On arrive donc à ce café où il y avait presque... Alors il avait donné rendez-vous à 14h, je me souviens, où il y avait presque personne, et je vois tout de suite un monsieur âgé, un monsieur plus jeune, je me dis c'est eux, effectivement. Donc monsieur Sals, c'est là, avec monsieur Rivet. Alors un monsieur Rivet, très affable, très aimable, très gentil, et, oui bien sûr sa personne, un monsieur très bien, et un monsieur Sals, le visage totalement fermé, et on a pris un café, et je crois qu'il a dû dire 3 mots.
1: À partir, enfin, j'ai l'impression qu'il y a un truc qui cloche dans votre affaire. Alors...
4: Oui, non, mais c'était surréaliste, je suis d'accord avec vous. C'est-à-dire que moi, c'est quand même la seule fois et l'unique fois où j'ai vécu quand même une histoire pareille. C'est vrai qu'on a connu des collectionneurs un peu fous comme ça, mais comme je vous l'ai dit, c'était des collectionneurs habités par leur collection, donc et des passionnés. Tandis que lui, c'était pas le cas du tout. C'était quelqu'un totalement froid, qui ne disait pas un mot.
5: On dit toujours, ce n'est pas ma collection, c'est celle de ma femme. Alors,
4: il répétait ça, c'était la seule phrase qu'il a dû nous dire, en tout cas quand on est arrivé au café de la gare de Saint-Lazare, c'est la seule phrase qu'il nous est dite, et dans la voiture, il a répété la phrase, et ensuite on arrive donc dans un bâtiment très quelconque à Paris, un immeuble très quelconque, et nous voilà qui commençons à monter l'étage. Je me suis dit, il n'arrivera jamais en haut, parce que monsieur Rivet nous dit, je ne sais plus si c'était au 3e ou 4e, et je crois bien que c'était le 4e. Alors, sans ascenseur, hein, l'immeuble. Et il commence à monter, je me dis, il n'arrivera jamais en haut, et puis bon, il est arrivé quand même en haut avec nous. Il ouvre un appartement très sombre. Alors, on n'ouvre pas un volet, hein. Complètement glacé parce que ce n'est pas chauffé. Et un capharnaüm, mais sans nom, sans nom. Moi, je me suis dit, mais on est où? On est vraiment où? Dans ce lieu-là.
5: Des traces d'habitation, c'est-à-dire qu'il y avait un lit, il y avait des éléments de cuisine, des choses comme ça, une armoire, mais on voyait que ça n'était pas habité.
4: Et moi, j'ai eu la sensation, si vous voulez, quand on est rentré là-dedans, je me suis dit, il a entreposé des collections qui étaient ailleurs, parce que c'était beaucoup de cartons, mais des cartons absolument partout, avec des pièces qui sortaient un peu de ces cartons. Et il nous amène dans ce qu'a été la chambre. Et sur le lit, il y avait quelques collections précolombiennes étalées. Alors, ce qui m'a étonné, c'est qu'il nous a fait faire le tour de l'appartement, quand même, monsieur Sals. Et il nous a montré, et on voyait que ça, il y tenait tout le double des documents que sa femme avait dactylographiés. C'était les doubles des minutes du procès de Nuremberg, puisqu'elle était sténodactylo et qu'elle avait tapé à la machine tout le procès. Donc ça, on voyait que c'était quelque chose auquel il tenait.
5: On lui a dit qu'il fallait surtout pas perdre ces documents. On ne savait pas quels étaient du tout, s'ils existaient ailleurs ou non, mais on lui a dit que ça, il fallait absolument que ça aille aux archives nationales. La première des choses. C'était important.
4: Et il n'a pas répondu. il ne faisait aucun commentaire, si vous voulez, sur rien. Et par contre, une fois qu'il a eu... je lui ai dit, ben, écoutez, oui, ces collections m'intéressent. Et là, il m'a dit, ben, écoutez, vous venez les chercher le plus vite possible. Alors je lui ai dit, ben, écoutez, laissez-moi un peu de temps. Il faut que je prépare des caisses. Il faut que j'évalue quand même ce que ça va représenter. Ah, mais c'est pas la peine. Les cartons sont faits avec le papier journal. Je dis non, moi, je transporte pas des collections dans ces conditions-là. Je les mets en caisse avec mon équipe. Et alors je lui ai dit, ben, écoutez, ça va prendre un peu de temps. Il m'a dit, non, je vous donne 15 jours, pas un de plus. Donc j'ai fait des caisses avec mon équipe et on est revenu chercher... C'est là où j'ai vu que tout, enfin, j'ai vu encore plus, je crois, sa méfiance que la première fois, parce que je suis arrivée en camion, donc au pied de son immeuble. Alors j'ai appelé. Il m'a demandé combien il y avait de personnes, le nom des personnes, qu'est-ce qu'ils avaient, ils montaient avec quoi. Alors je lui ai dit des caisses en bois, et il m'a dit bien montez. Et il n'a pas dit, on est arrivé en début d'après-midi de mémoire, mais il n'a pas offert un café ni quoi que ce soit à personne, hein, inutile de vous dire. On sentait qu'il était pressé, il fallait que ça disparaisse et terminé. Donc, si vous voulez, en un rien de temps, on a quitté cet appartement, je ne l'ai jamais revu. Donc moi, je lui ai fait des courriers de remerciement. Et le musée a fait tous les courriers de remerciement, le conseil général également. Jamais il n'a répondu à rien. Jamais.
1: Je pense que c'était rue des Montibœuf.
4: Oui, c'était rue des Montibœuf, c'est exact. Puis après, ça nous est revenu parce qu'on a regardé la rue quand même quand on est arrivé. Je me souviens de ça. 3 ans après, ce don, donc 2 ans après, parce qu'il fait le don en mars 2001, si je me souviens bien, et 2 ans après, il va me redonner, et c'est de nouveau M. Rivet qui prend contact, une dizaine de pièces, dont une belle paire de boucles d'oreilles en or. C'était assez intéressant pour ça. C'est une paire de boucles d'oreilles aztèques. C'est vraiment quelque chose de grande qualité. Dans le papier journal, et si vous voulez, il aurait pu jeter du papier journal où il y avait d'autres pièces de ce type, sans se rendre compte qu'il y avait des collections dedans. Hein. Et si vous voulez, moi, c'est ce qui m'a le plus fait mal au cœur, en fait, quand j'ai été dans cet appartement, c'est voir ce délaissement sur les collections. Vous voyez, ce non-intérêt... on avait l'impression, mais alors vraiment, qu'il fallait qu'il s'en débarrasse, mais ça ne l'intéressait pas. Alors c'est étonnant, parce que je me souviens que Châteaudun avait pris contact avec eux, donc ils n'avaient pas du tout de collection précolombienne, dans ce que leur avait donné en tout cas M. Sals, parce que les pièces de Châteaudun, elles sont intéressantes, hein. Il y a de très belles pièces, il y avait des pièces iraniennes aussi, indiennes et iraniennes, qui étaient vraiment des belles pièces. Je ne crois pas qu'il ait donné, très franchement, je ne pense pas qu'il ait donné à d'autres musées. Et je ne sais pas, et j'ai beaucoup de doutes sur le fait qu'il m'ait mis en concurrence avec d'autres musées. J'ai beaucoup de doutes. Ce qui m'a beaucoup étonné, c'est que vous n'ayez rien sur Rivet. Moi, c'est un personnage aussi qui m'intrigue.
2: Alors, Daniel Rivet, la première fois que j'en ai entendu parler, c'était par la conservatrice du musée de Châteaudun, qui m'a donné ses coordonnées, donc son adresse à Puteau, et son numéro de téléphone. Or, ce 06 était toujours attribué, mais ne répondait jamais. Et puis, on avait fait des recherches avec Philippe, et puis on a trouvé un Daniel Rivet, dont l'âge semblait correspondre, dont la situation semblait correspondre, et qui est mort en 2017, au moment où Philippe Jaénada a commencé son enquête sur l'affaire Léger. Alors,
6: C'est vrai que je me suis débarrassée de tous les ouvrages de Jacques Sals. J'avais aussi un stock de livres de Marie-Thérèse Prénat que j'avais sauvé du pilon. Et j'ai gardé les deux qui me tiennent à cœur, Approche de la personnalité profonde de Marie-Thérèse Prénat. Ça a été mon doudou de graphométrie. Et puis le pronostic de passage à l'acte, parce qu'on parle toujours du pronostic du passage à l'acte et, de la, et du travail sur les récidivistes, vont-ils récidiver, etc. Alors je vous ai sorti mon certificat d'aptitude à la pratique et à l'enseignement du test graphométrique d'orientation et de sélection professionnelle, signé par Jacques Sals et Marie-Thérèse Prénat, en 86-87. Société française de graphométrie et de graphologie scientifique, 26 rue des Montibœufs, et donc c'était là où Monsieur Jacques Sals donnait quelques cours, parce que c'était vraiment un public extrêmement choisi, de graphométrie.
1: Catherine Bautiot, nous sommes dans votre cabinet. Est-ce que vous pourriez nous décrire les cadres qui sont devant nous ?
6: Ce sont des cadres dans lesquels il y a des photos d'écriture agrandies. Moi, j'ai commencé la graphologie en 78. C'était très utilisé, surtout dans le recrutement. En France, à cette époque-là, c'était des chapelles. Hein. C'était des femmes qui avaient des très, très belles situations par ailleurs, ou dont les maris avaient. Alors, dans la graphométrie, il y a bien sûr une dimension scientifique, parce que finalement, on ne travaille plus sur l'interprétation visuelle de l'écriture, mais sur l'interprétation métrique, je ne sais pas si on peut dire ça, en tout cas, par les prises de mesure dans l'écriture. Et sur les moyennes, et sur les statistiques, et sur la courbe de Gauss, et c'est un résultat scientifique, mathématique.
1: Est-ce que vous vous souvenez la première fois que vous avez entendu le nom de Jacques Sals ?
6: Je ne l'ai pas entendu, je l'ai vu. Parce que travaillant chez Marie-Thérèse Prénat, dans le 16e, assez souvent, Jacques Sals débarquait chez Marie-Thérèse Prénat. Et c'est comme ça que j'ai connu et côtoyé Jacques Sals. Un monsieur un peu lent, un peu introverti, ouais, qui ne m'est pas forcément très à l'aise. Donc j'avais une impression un peu diffuse, mais bon, je n'ai pas eu d'emblée un élan de sympathie, il faut bien dire. On est dans les années 80, j'ai une trentaine d'années, et lui, il doit avoir une soixantaine d'années, je pense. Alors, on est quand même à une époque où la graphologie et ses développements sont vraiment très présents. On est dans le progrès, il n'y a pas encore vraiment d'informatique. Hein. Il faut dire qu'à ce moment-là, on a créé une société parce que ça, la graphologie marche très très bien. Et on s'installe dans des bureaux dans le 8e arrondissement. Donc on a des grands bureaux. Ça, tout ça devient très, très installé. Il faut qu'on ait une image de modernité. Et donc la graphologie, qui a toujours été très contestée, si on trouve une façon de valider la graphologie, par la graphométrie par exemple, on est preneur. Et c'est à ce moment-là qu'on commence à travailler sur la graphométrie et essayer de voir ses applications. Le test de Jacques Sals était intéressant. Il s'agissait, dans une écriture, de prendre un certain nombre de mesures. Par exemple, toute la hauteur des lettres hautes, la longueur des jambages, la largeur du trait, l'écart entre les mots, l'écart entre les lettres. Donc on faisait 50 prises. À la fin, on sortait un profil qui donnait des tendances de la personnalité, ses capacités d'adaptation dans un poste, etc., etc. Et c'est comme ça qu'on est arrivé avec une autre graphologue rue des Montibœufs, dans un petit appartement qui... je dois dire qu'il ressemblait vraiment à rien. On savait que c'était pas un bureau, c'était pas un studio. On travaillait sur un bout de table dans une pièce qui faisait à moitié cuisine. Ah oui, ça n'avait rien à voir avec un centre de formation. D'ailleurs, je ne suis pas sûre que ce certificat d'aptitude soit reconnu par l'académie, quelle qu'elle soit. Moi, je le sentais comme quelqu'un complètement dans sa bulle, incompris certainement, quelqu'un de qui a une grande curiosité, parce qu'il était aussi très curieux, alors de mathématiques, de philosophie, je me demande s'il ne peut pas de l'astrologie, je pense qu'il n'avait pas d'enfant. Mais on ne savait pas grand-chose. À la fois un personnage assez mystérieux, très, très introverti, avec un problème de communication. Et c'est vrai qu'il y avait quelque chose d'un peu inquiétant chez lui. Pervers, mais un peu malsain. Un peu malsain. Comme tous les génies. Finalement, parce que je pense que il était génial dans ce qui le passionnait, dans la mathématique, la philosophie, toutes ces choses-là, et qu'à côté de ça, il était profondément déséquilibré. C'était une espèce de gros monsieur un peu libidineux, on va dire, un peu mou, blanc, pas très dynamique et pas très attirant, d'une part. D'autre part, ses recherches, qui quand même étaient très particulières, très spécieuses, ne plaisaient pas à tout le monde. La Société française de graphologie le refusait comme un. C'était un. Il était diabolique, quoi. Enfin, c'était tout ce qu'il faisait, tout ce qu'il disait était à repousser. À cette époque-là, il y avait souvent des colloques en graphologie. Il y en a eu un au Palais des Congrès, d'ailleurs. Et lui, il avait fait une intervention où il avait suivi une femme qui se faisait des interventions de chirurgie esthétique, filmées, avec de la musique, etc. Et donc, Jacques Sals avait fait la graphométrie de ce personnage très bizarre, et je pense que les deux personnages étaient faits pour se rencontrer. Et donc il avait présenté ça au Palais des Congrès à un colloque de graphologie, et évidemment ça avait été le tollé, parce que toutes ces dames du 16e arrondissement étaient très très choquées par ce personnage on ne peut plus bizarre, et le sujet encore plus bizarre de son intervention. Donc c'est dire qu'il n'était pas spécialement apprécié.
1: C'est toujours un peu louche, les hommes dans les univers extrêmement féminins.
6: C'est ça. Alors, vous dites ça et ça m'éveille quelque chose. Il avait une part de féminité assez importante aussi, lui, hein, quand même. Oui, c'était pas quelqu'un de très viril. Hein. C'est quelqu'un d'assez un peu ambigu. On est passé par l'informatique, après ça par Internet. On ne recevait plus de CV manuscrits. J'avais plus du tout de contact avec Jacques Sals, plus du tout. Hein. Mais par contre, on continuait avec mon groupe à travailler sur le test professionnel. Et donc, en fait, il était toujours dans nos esprits. Je ne sais plus comment j'ai appris la mort de Jacques Sals, je ne m'en souviens plus. Mais au nom de tout ce qu'on avait fait avec ce test, oui, c'est vrai que j'ai voulu être là pour ses obsèques, oui. Il y avait peut-être 7-8 personnes, pas plus, hein. Mais de sa famille, non, j'ai vu personne. Enfin, je ne connaissais pas sa famille, on ne connaissait rien de son environnement, en fait. Il y avait au moins 3 aides à domicile. C'est comme ça que j'ai appris que toutes les archives de Jacques Sals avaient été jetées à la benne. Et d'ailleurs, je suis allée à l'enterrement aussi parce que j'espérais récupérer les travaux de Jacques Sals. Et bien, c'était trop tard. C'était parti à la benne, donc on n'a rien pu récupérer. Je pense que c'est lui qui a écrit ça. On l'avait une fois analysé avec notre groupe, qu'on avait fait avec son test, et quelqu'un de effectivement à la fois de très énigmatique, très extrémiste dans des tas de choses, avec une sensorialité excessive, avec tendance quand même à sexualiser beaucoup ses interprétations. On en a tiré effectivement. Ça n'a fait que conforter nos incertitudes, si on peut dire, sur Jacques Sals, de travailler sur son écriture.
1: Est-ce que vous êtes étonné si je vous dis que le plus vieux détenu de France a accusé pendant 40 ans Jacques Sales d'être l'auteur du meurtre pour lequel il était accusé.
6: Je me dis que tout est possible avec Jacques Sales. Et que c'est peut-être que cette partie sombre que j'évoquais était reliée à des histoires comme ça. J'ai l'impression qu'en fait, il y a eu un Jacques Sales avant le décès de sa femme et un Jacques Sales après le décès de sa femme. J'ai jamais vu un objet d'art chez lui. Ce chez lui qui ressemblait à rien. J'ai l'impression qu'ils étaient un peu clochardisés dans cet endroit où je prenais des cours rue des Montibœufs. Donc j'ai jamais vu un objet d'art, quelque chose de joli, quelque chose d'artistique. Non, jamais.
1: Est-ce que vous lui connaissiez une activité de psychologue ?

0: 6 novembre 2025. À Monsieur Jean-Jacques Venenburger. Bonjour. Nous ne nous connaissons pas, je suis Jérôme Massella, documentariste radio. Je réalise un documentaire sur Jacques Sals, graphométricien et compagnon de Lucien Léger, dont il semble que vous avez été le directeur de thèse en 1999. Est-ce bien le cas ? Je suis étonné parce que Jacques Sals est né en 1922 et il aurait rédigé une thèse à l'âge de 77 ans. À bientôt, j'espère. Bien cordialement, Jérôme Massella.
1: Ah bonjour.
2: Vous avez trouvé facilement.
0: Oui, très facilement.
1: C'est pas trop compliqué.
2: Moi, j'ai dirigé, je viens de le revoir, 78 thèses dans ma vie. Mais c'est celle qui m'a le plus marqué, quand même. En principe, ça se fait pas. Un universitaire n'encadre pas des thèses de personnes qui n'ont plus d'avenir professionnel. C'est quelqu'un qui en imposait, qui a suffisamment de maturité, suffisamment de personnalité pour essayer de construire son propre univers d'interprétation du monde, que j'ai trouvé jovial, que j'ai trouvé très ouverte, que j'ai trouvé très convaincante, que j'ai trouvé claire, propre, solide. Et donc, il m'a impressionné. Je me souviens qu'il avait une écriture noire assez grande, très facile à lire. Enfin, c'est un peu l'image que j'ai. Il était assez dogmatique, hein. Il était sûr de lui. Et en même temps, il avait tout pour inspirer confiance, quoi.
0: Donc, vous n'avez jamais eu l'impression d'être éventuellement... Vous n'avez jamais eu des doutes quant au fait d'être en face d'un imposteur?
2: Ah, pas du tout. Si vous me demandez, dans mon âme et conscience, est-ce que il est l'auteur réel de cette thèse? Parce que c'est une question qu'on se pose toujours dans l'université. Mais avec Sals, non. Avec Sals, j'ai eu l'impression d'avoir affaire à quelqu'un de sincère, quelqu'un qui est lui-même et qui a défendu jusqu'au bout cette ambition-là de vouloir être, parce que je pense que le titre lui importait, parce que je pense me souvenir qu'il avait rencontré beaucoup de résistance dans l'université. Et donc il a été extrêmement, je me souviens, il était extrêmement heureux quand il est sorti de mon bureau, parce qu'il a su que sa thèse enfin pourrait finir et pourrait être soutenue.
0: Et qu'est-ce que vous comprenez de son parcours ?
2: Son parcours, il revendiquait effectivement une activité professionnelle de psychologue, mais sans me donner des détails. Non, il avait une haute idée de lui-même. Ça, j'en suis absolument persuadé. Et il n'est pas vers moi comme un étudiant envers un grand maître. D'une certaine manière, c'est presque lui qui me disait « j'ai quelque chose à vous proposer que moi j'ai trouvé ». Il avait un ego assez puissant quand même. C'est pour ça qu'il devait être très très vexé que d'autres universitaires ne l'apprécient pas. Parce qu'il pensait qu'il le méritait. Voilà. Et il voulait réhabiliter effectivement l'importance de la contradiction comme structure logique de l'ensemble de nos activités cognitives, et il suivait effectivement le chemin de Lupescu, qui était ce philosophe roumain qui, pendant la guerre, était venu à Paris pour faire sa thèse sur justement le principe de contradiction, qui date, je pense, des années 44, fin de la guerre. Et j'ai l'impression que Jacques Sals est un petit peu comme Lupescu lui-même, c'est-à-dire quelqu'un qui a un itinéraire un peu en marge, qui se sent quand même destiné à aller jusqu'au bout de sa conception et à vouloir la faire reconnaître dans la société, d'où ce besoin effectivement de passer une thèse, et puis ensuite effectivement essayer de le dire à sa manière qui n'était pas académique, c'est clair.
0: Est-ce que vous pouvez nous lire le résumé ?
2: Oui, voilà. Ça, c'est la partie qui fait partie de la quatrième de couverture de la thèse. L'objet de notre thèse est le suivant. Nous nous efforçons de réintégrer dans la philosophie. Vous voyez, réintégrer dans la philosophie. Donc, il sait bien qu'il vient d'ailleurs, c'est-à-dire de la psychologie, ce que nous pensons être le problème central et fondamental de la psychologie. Alors, deux points, celui de la psyché. Nous formulons une hypothèse sur la nature, il présente bien ça comme une thèse, hein, une thèse et une hypothèse, sur la nature et l'origine de la psyché. La nature et l'origine de la psyché, c'est très ambitieux, hein, c'est vraiment un grand. Hein. Alors pour cela, nous utilisons la logique des antagonismes, alias raison contradictoire de Stéphane Loupasco. Et c'est évidemment le nom de Loupasco qui a déclenché notre entente, parce qu'il y avait très très peu de travaux sur Loupasco. Moi-même, j'avais travaillé sur Loupasco. Moi-même, j'avais écrit un livre qui s'appelle « La raison contradictoire ». C'était ma propre thèse. Et j'ai connu Stéphane Loupasco. Alors, avoir dans mon bureau quelqu'un qui est déjà mûr et qui a déjà une expérience et qui a déjà des compétences psychologiques, etc., à me dire qu'il a besoin de Loupasco, vous vous rendez compte, c'était un cadeau du ciel pour moi. Alors, il rajoute évidemment, mais ça c'est tout à fait tiré de Loupasco, ainsi que la physique quantique, en insistant sur les travaux de Roger Penrose. Alors, Roger Penrose, c'est un mathématicien très célèbre, qui est aussi un personnage un peu sulfureux. Je suis en train d'improviser, mais quand je lis Sals, Loupasco, Penrose, je trouve que c'est trois marginaux. Donc ça, c'est le thème, dit-il, de notre volume 1, intitulé « La psyché, des quantas au cosmos ». Alors ça, déjà, je dois dire qu'il y a des collègues qui, voyant ce sous-titre-là, diraient « c'est pas possible, c'est pas pensable, c'est pas une thèse, enfin c'est farfelu ». Donc vous voyez, il y a des indices quand même de son audace. Hein. En deuxième lieu, donc ils annoncent le deuxième tome, nous nous interrogeons sur la production majeure de la psyché, qu'est le « moi », source de la rationalité. Alors donc là, on retrouve le psychologue, après avoir jeté les bases épistémologiques générales de son projet. Donc, le moi, source de la rationalité et de la souveraineté, bon, et de la liberté de l'individu. Donc, c'est vraiment, là encore, un grand projet pour fonder ce qu'est la psychologie. Donc, vous voyez, c'est pas rien. Il essaie de refonder la logique et de refonder la psychologie. C'est pas mal, hein, à cet âge-là. Et nous privilégions ici les travaux de Freud. Alors moi, évidemment, j'étais heureux aussi parce que j'avais commis moi-même un livre sur Freud, donc vous voyez comment la connivence se confirmait. Mélanie Klein, Jung, qui était ma référence préférée, Winnicott, énormément. Donc il me flattait beaucoup, si vous voulez. J'étais vraiment l'homme de la situation. Hein. Il rajoute, et autres auteurs qui ont examiné le problème. C'est le thème du volume 2, intitulé « Prolégomène à une ontologie du moi ». Le normal et le pathologique. J'allais dire, waouh. C'était vraiment ambitieux au possible. Mais moi, j'aime bien, si vous voulez. Et c'est là que... Alors, je ne sais plus, honnêtement, si c'est juste avant ou juste après la soutenance. Il m'a écrit en me disant qu'il avait énormément apprécié mon accompagnement et que il me proposait d'être... légataire universel. C'était, d'une certaine manière, la récompense qu'il me proposait pour l'avoir accompagné à ce diplôme qui, pour lui, était quand même extrêmement flatteur. Je sentis que, pour son âge et pour sa vie, avoir ce diplôme de docteur en philosophie, c'était vraiment une consécration. Et donc, il voulait effectivement que je sois... destinataire de son héritage, enfin qu'en tout cas que je sois mêlé à la gestion de son héritage, chose évidemment dont j'ai jamais vu trace concrète, matérielle, il s'est plus rien passé après.
0: Lorsque je raconte la raison, le mobile de mon documentaire, l'histoire de Lucien Léger, le fait qu'il ait été personnage secondaire dans l'une des affaires criminelles les plus retentissantes du XXe siècle, qu'est-ce que vous en pensez ?
2: La question de ces multiples visages psychologiques, c'est peut-être d'abord une interrogation personnelle. sur sa propre psyché. Et sa thèse est quand même consacrée à cette question fondamentale, qu'est-ce que le psychisme ? C'est une question philosophique depuis les premiers philosophes, mais c'est une question aussi de Jacques Sals. Et quelle est la réponse quand même ? C'est qu'il y a en nous des antagonismes et des contradictions. Donc ça veut dire qu'intellectuellement, ce qui l'intéresse, ce n'est pas du tout la cohérence, ce n'est pas le principe d'identité, d'où ce que vous venez de me dire qu'il avait plusieurs noms, ça va dans ce sens-là. C'est-à-dire qu'il est peut-être lui-même, dans sa vie, en train de tester les multiples chambres de sa maison psychologique sur la base d'un principe structurant qui est l'antagonisme, c'est-à-dire l'antinomie, c'est-à-dire des choses qui se nient. Et quand vous passez d'un extrême à l'autre, je prends l'exemple, quand vous êtes résistant avec vos de mes collabos, ben ça c'est vraiment une antinomie, c'est vraiment une contradiction. Et vous me dites que peut-être qu'il est passé de l'une à l'autre. Alors ça, c'est vraiment la réalisation du programme. Donc il y a peut-être une très grande cohérence entre son sujet final. Donc ça ne m'étonne pas du tout qu'il ait eu ou qu'il ait pu avoir des tas d'aventures, d'expériences, de relations qui ne sont pas, disons, bien balisées, banalisées. C'est-à-dire que la vie, pour des individus qui ont une forte personnalité, qui ont une grande vitalité, la vie nécessite de temps en temps d'inventer des situations, des conditions, pour que ça devienne vraiment jouable. Parce que la réalité est assez pauvre. Donc, évidemment, ces gens-là, ils sont souvent déroutants parce qu'on finit par se dire « ce n'est pas possible ». Et donc, il doit y avoir du mensonge, donc il doit y avoir de la frime, donc il doit y avoir effectivement de la mythomanie. Et peut-être que parfois, il se laisse aller à des inventions, à des fictions. Mais ce n'est pas grave. Pour moi, la pathologie devient vraiment folie que lorsque ces excès ne sont plus réversibles. Mais lorsque quelqu'un peut de nouveau faire marche arrière après avoir fait des choses qui sont hors normes, c'est pas grave. Ça, c'est le côté un peu surréaliste. Quand vous modifiez un paramètre de la réalité, sans que rien ne bouge, vous entrez dans le fantastique. Et progressivement, toutes les conséquences changent. Vous pouvez raconter des histoires avec simplement un élément qui bouge. C'est comme si vous ajoutiez une troisième main à la place de deux mains, quoi. C'est pas spectaculaire, vous ajoutez vos deux mains, il y a des robots à trois mains maintenant. C'est du fantastique, d'une certaine manière déjà. Mais qui ensuite peut produire des tas de conséquences. Et finalement, c'est pas la peine de dire est-ce qu'il est fou ou pas fou. Mais il a des grains de folie, comme dit le sens commun, quoi. C'est-à-dire qu'il y a des petites. Il y a des petits moments, des petits endroits où il essaie d'aller au-delà de ce qu'il est convenu d'appeler le normal. C'est pour ça, d'ailleurs, les scientifiques officiels sont très méfiants, et c'est pour ça, je pense que Sals a été, à un moment donné, boycotté par certains universitaires, parce qu'ils ont vu chez lui un type dangereux, un type qui sort des passages cloutés, et dont on ne peut plus du tout assurer la crédibilité. Alors que moi, ce genre de personnes, j'en ai eu quelques-uns, ça ne me dérange pas. Tant que je sens qu'ils ne sont pas eux-mêmes pris dans leur obsession ou dans leur folie, et qu'ils sont capables de revenir en arrière parce que c'était un jeu. Mais le personnage qui s'est présenté à moi à l'université était tout à fait normal, pas du tout un fou.
0: C'était Jacques Sals. Le réel et l'imaginaire, deuxième partie, le scénariste. Avec Thomas Michard, Watts, Marie-Hélène et Jacques Centraux, Catherine Bautiot, Jean-Jacques Vunenburger. Jacques Sals, Le réel et l'imaginaire, un documentaire en deux parties de Jérôme Massella. Avec Jean-Louis Ivani, Philippe Génada. Le voleur de crime, l'affaire Léger, par Jean-Louis Ivani et Stéphane Troplin, est édité aux éditions du Ravin Bleu. Au printemps des monstres, de Philippe Génada, est édité aux éditions Mialet Barreau. Merci au héros de cette histoire, Stéphane Troplin.
3: Est-ce que vous n'avez pas fait une erreur originelle en voulant donner un sens à cette histoire?
4: Mais il y en a un. Il y a toujours un sens. Même dans le surréalisme, il y a un sens. Il y a un enchaînement de faits et dans des circonstances précises qui expliquent n'importe quoi.
3: Vous voulez rajouter quelque chose, vous pensez?
2: Non, je pense que vous m'avez permis de me rappeler l'originalité de cette personne qui, d'une certaine manière, maintenant, se voit confirmée dans mes impressions comme étant une personnalité qui a d'autres visages. Je n'ai absolument pas de regrets, même le contraire. Je suis même content d'avoir rencontré Jacques Sals comme doctorant en 1999, l'année où je quittais l'université de Dijon.
1: Ah oui, là on a trouvé en plus sous ma thèse,
2: est un élément d'éclairage.

0: en faveur de l'accueil et en faveur de l'hospitalité, on a dû vous dire souvent « Ah, mais t'as qu'à les prendre chez toi !» Et bien, en fait, le livre, c'est le récit de ce que vous avez fait, et en l'occurrence, vous les avez pris chez vous, et pas simplement une personne, comme chacun peut le faire régulièrement pour quelques jours, un mineur isolé, en attente d'un rendez-vous en préfecture ou chez le juge pour savoir s'il va enfin être reconnu mineur, par exemple, hein, ou des gens ponctuellement. Là, il s'agit d'accueillir une famille d'à l'époque, donc un père, une mère et cinq enfants. Le sixième est arrivé en route pendant qu'ils étaient chez vous. Voilà, donc c'est pas une petite famille. Racontez-nous un petit peu comment, quand on est face à une situation, voilà, ces gens allaient être mis à la rue. Vous connaissiez le père de longue date puisque vous l'aviez suivi en tant que thérapeute. Et en fait, comment on décide? Parce que vous aussi, vous avez une famille, vous avez un mari, vous avez des enfants. Comment on décide de dire oui et de dire bah on le fait?
1: Merci de me recevoir, Jenny Barbeza. Je suis extrêmement heureuse d'être ici. Et effectivement, je travaille depuis longtemps comme chercheur d'un côté et puis également dans une association. Je suis notamment présidente du Centre Primo Levi.
0: Rappelez alors pour les auditeurs le Centre Primo Levi qui s'occupe de santé mentale. Hein.
1: Oui, le Centre Primo Levi est un centre qui a maintenant 30 ans et qui est un grand centre associatif qui est d'abord un centre de soins pour les victimes de torture, qui a aussi une activité de plaidoyer et une activité de formation, mais il s'intéresse d'abord aux personnes victimes de violences politiques et est un centre de soins avec des psychologues notamment qui accueillent, soignent, prennent soin aussi juridiquement et socialement de ces personnes. C'est dans cet esprit aussi autour des associations, autour de ce que je vois par ailleurs dans le travail sur les migrations, dans un contexte de plus en plus adverse, que s'est posé effectivement l'accueil de cette famille. Alors vous avez dit on décide, et je ne sais pas trop si on décide. En tout cas, on est probablement prêt, hein, quand on accueille une famille, c'est-à-dire on sent qu'on a les moyens concrets.
0: Voilà, en gros, vous avez une maison à quelques dizaines de kilomètres de Paris.
1: Exactement,
0: que vous n'habitez
1: grande.
0: Pas tout le temps, où vous avez un endroit, un studio,
1: Voilà, il y a des la maison est très grande, il y a mille manières effectivement d'héberger d'autres personnes, et donc il faut les moyens concrets. Et puis psychologiquement, on était finalement relativement prêts, même si cette famille déboule un petit peu quand même dans notre vie bien pleine, mon mari et moi qui évidemment travaillons, avons nos enfants grands, nos trois enfants grands, donc majeurs. À l'époque, pas encore majeur.
0: Ça se négocie avec les enfants aussi, ça. Bon, avec le mari, votre mari, vraiment admirable, hein, parce que vous demandez l'avis, en tout cas, de votre mari. Ça, vous le racontez. Vous parlez assez peu de vos enfants et vous les respectez. Vous respectez leur vie privée, c'est très bien. Mais votre mari a une place importante dans le livre parce que à chaque fois, vous lui demandez, bien sûr, c'est sa vie aussi, donc et il va avoir un grand rôle dans la vie de ces gens. Et en fait, tout de suite, c'est votre mari qui dit « moi j'ai vu un père de famille, j'ai pas vu un exilé, donc oui, on est solidaires entre familles en fait ».
1: Et vous le dites très bien, l'histoire du livre, c'est un récit, hein, c'est-à-dire qu'il n'y a rien de fiction. C'est ce qui s'est passé, on va dire, et c'est un récit extrêmement personnel. De famille à famille, c'était ça qui m'intéressait dans cette histoire. Je connais mieux la question migratoire, que ce soit en consultation de psychotraumatologie à l'hôpital Avicenne de Bobigny, ou que ce soit dans mes recherches, j'ai envie de dire, d'individu à individu, avec tous les garde-fous d'ailleurs de la recherche qui permet d'objectiver, etc. La question était complètement différente, puisque ce père de famille guinéen qui avait obtenu ses papiers, que j'avais eu très longtemps avant, hein, là, évidemment, la thérapie était terminée, mais qui me donnait des nouvelles de sa trajectoire migrante très réussie.
0: Il est réfugié, hein.
1: Réfugié politique.
0: Il est réfugié politique.
1: Voilà, réfugié politique, ayant obtenu directement dès sa première demande à l'Office français de protection des exilés, des apatrides, donc l'OFPRA, il a eu tout de suite ses papiers de réfugié politique avec une résidence.
0: Dire à quel point il était menacé dans son pays.
1: C'est dire à quel point il avait pu faire entendre sa voix aussi hein, puisqu'on sait à quel point ces administrations de l'asile demandent des formats quelquefois difficiles pour correspondre avec un,

0: Il est dans ce système-là, par intérim par ailleurs. Il souhaite garder son travail d'intérimaire, ça lui permet de travailler H24, justement. Ouais. Mais il est dans une forme évidemment de précarité, de vulnérabilité. Lorsque mon mari le rencontre, hein, moi je le connais donc de cette prise en charge psy qui date de quelques années, il est par ailleurs en train de préparer cette réunification familiale, autrement dit un regroupement familial qui s'adresse à la famille des réfugiés. Mmh. C'est un format administratif spécifique qui permet donc à la personne qui a eu ses papiers de réfugié politique de recevoir sa famille. Et en fait, effectivement, comme vous dites, on négocie ou on a peu de choix dans ces cas-là, puisque à la veille de l'hiver, une maison grande, cet homme qui nous dit, j'ai réussi à recevoir ma famille, sauf que il y a un problème administratif, ce fameux dysfonctionnement administratif qui aujourd'hui concerne les trois quarts des questions migratoires ici en France et qui plonge en fait des personnes qui devraient pouvoir commencer leur vie en France dans les dédales du gouffre administratif et de ce qui ne marche pas. Et donc, il se retrouve littéralement à la rue avec sa famille.
1: Mmh. Il vient d'arriver quelque part et puis il se fait jeter dehors.
0: Hein. Il se fait jeter dehors. Voilà.
1: La scène est très violente que vous racontez oui. où elle peut même pas aller chercher son sweatshirt là, une des petites.
0: Une des filles.
1: C'est fini dehors.
0: Oui, il y a des formes d'accueil solidaire qui sont formidables et puis il y a aussi des formes d'accueil qui sont moins formidables avec par exemple de l'argent en jeu. Et là, ils étaient effectivement dans un hébergé, voilà, dans une famille qui ne les respecte pas et qui où ça devient de la violence. Donc ils sont sortis de cette première maison d'accueil au bout de quelques mois en France, dans des conditions donc où les enfants ne sont toujours pas déclarés filles et fils de réfugiés, où la mère et l'aîné, qui est donc majeure, ne sont pas considérés comme épouse et fille, hein, puisqu'il y a un problème administratif.
1: C'est cette fameuse petite case où il y a eu quelqu'un qui les aidait à remplir les papiers. Ça a été noté mariage traditionnel ou mariage religieux.
0: Au lieu de mariage religieux, et boum, tout explose. Il manque des preuves alors que tout avait été tamponné par les ambassades pour permettre une réunification bonne et due forme. Donc, c'est la stupeur, c'est le gouffre, c'est la violence, effectivement, non seulement administrative et politique, ça délégitime terriblement, mais c'est l'incertitude, c'est surtout un gouffre de précarité, puisque la famille se retrouve donc, une famille de sept, hein, se retrouve sans hébergement possible, le salaire d'intérimaire ne suffit à rien, et c'est dans cette condition qu'on rencontre la famille, enfin que le père me passe un coup de fil, et qu'il m'explique qu'il ne voit plus de solution, et c'est là que tout commence quelque part. Alors oui, mon mari décide qu'on peut les héberger. Les enfants, sur le coup, ne sont pas nécessairement
1: des ados. Débarquer quatre personnes comme ça, non mais oh.
0: Les ados ont leur vie. Comme vous l'avez dit aussi, ce n'est pas la maison où on vit toute la journée. Enfin voilà, il y a mille aménagements.
1: Bien sûr, mais après ça, cette maison, c'était un peu votre maison de campagne. C'était une maison familiale, mais plutôt pour votre famille. Alors, et c'était pas prévu. C'était pas une maison d'hébergement pour des réfugiés au départ. Hein.
0: C'était absolument pas une maison d'hébergement. Et c'était une maison qui était effectivement probablement un endroit où on s'installerait au fur et à mesure. Alors là, les plans ont changé, ça c'est certain. C'est certain.
1: Bah, ils ont changé pendant un an. Vous le racontez d'ailleurs au fil des saisons.
0: Mais ça a changé beaucoup de choses. On voit aujourd'hui, bien sûr, les conséquences, et tant mieux quelque part. C'est-à-dire que l'histoire que je raconte ici, c'est d'abord une histoire du côté de notre famille, ce que ça a changé, les impacts que ça a eu, là où ça nous a fait réfléchir et là où ça nous a bougé. Et finalement, c'est ça le bon côté de cette histoire, heureusement.
1: Alors, cette famille, ils débarquent. Le père n'est pas là tout le temps, mais bon, il s'installe. C'est un peu un choc, mais aussi pour eux, parce que alors, vous habitez à la campagne. Mmh. C'est-à-dire que voilà, il y a un jardin, il y a des plantes, mais il n'y a pas le supermarché à côté. Vous n'êtes pas là tout le temps, ils conduisent pas. Donc c'est aussi toute une organisation, toute une logistique à mettre en place, des choses auxquelles on pense pas forcément quand on vit à Paris et qu'on accueille une personne, mais quand on en accueille beaucoup plus et que voilà, il faut scolariser les enfants, c'est toute une organisation et il y a toujours l'hospitalité, ce qui est intéressant, c'est que vous ne cachez rien dans ce livre, y compris la question de la participation de la famille,

0: la participation pour la nourriture, la participation pour l'énergie, pour les factures, etc. C'est vous essayez que la dignité de chacun soit respectée. Comment on fait ça, intuitivement?
1: Alors, c'est intéressant ce que vous dites, parce que c'est une famille où il y a des enfants. Et le fait qu'il y ait des enfants nous place dans une situation de responsabilité d'adulte qu'on partage, en fait, avec les parents. Et c'est ça, pour moi, qui changeait tout par rapport à ce que je connaissais de l'accueil. Voilà, pour avoir de temps en temps hébergé un homme, une femme, en situation, par exemple, de demande d'asile, ou voilà. Là, on est quand même en situation de responsabilité. On a des enfants qui n'ont rien demandé, qui se retrouvent du jour au lendemain baladés dans une situation d'exil, et eux voient bien sûr la peur, hein, la peur des parents, cette vulnérabilité-là qui est dure, et donc on a cette responsabilité. Par ailleurs, nous, on avait l'idée que il fallait absolument que la famille le plus vite possible soit en situation d'autonomie. Ça, c'est quelque chose qui, voilà, dont on était certain avec mon mari, même si on était dans l'absolu incertain, c'est-à-dire que quand la famille arrive, on ne sait pas pour combien de temps ça va être. Donc on se met finalement à mettre des cadres, des faux cadres. Hein. Personne n'y croit vraiment à ces cadres. Hein. L'histoire de participer là une partie du gaz. Évidemment que tout ça va voler en éclats, voilà, aussi rapidement. C'est pas un salaire qui va faire vivre leur famille de voilà de 6, qui va devenir 7, qui va devenir 8. C'est pas possible, non. Donc on savait bien que tout ça sautait, mais on avait besoin de cadre, on avait besoin de temporalité, on avait besoin d'imaginer que oui, à un moment, il serait totalement autonome parce qu'il le fallait. Il fallait absolument que cette famille puisse s'installer complètement, bien sûr. Et donc, on se retrouve en fait autour de tout ce qui fait une vie familiale. Hein, vous l'avez dit, l'organisation de l'école pour les enfants, les inscrire, une formation pour une mère qui ne sait pas lire et écrire, la question ensuite du planning familial pour cette femme, etc., etc. Beaucoup de situations qui nous placent dans des formes de responsabilité où, par ailleurs, nous ne voulons pas non plus empiéter sur les possibilités de choix, sur la liberté de ce couple de s'installer comme il veut. Donc, voilà, on était toujours balancé entre comment respecter le plus possible cette famille, qui par ailleurs a sa culture, sa religion, ses rituels, etc. Et en même temps, voilà, commencer à la faire rentrer dans une vie ici, en France. Effectivement, il se passe que la vie qu'elle a connue, c'est, en tout cas chez nous, c'était cette vie rurale, pas si facile en termes de mobilité, bien sûr.
0: Et ils venaient d'où en Guinée, d'une grande ville?
1: Alors, ils viennent de Pita, qui est la région, qui est la ville où on retrouve beaucoup de peuls de Guinée. Hein. Ce sont ces régions de la Guinée où par ailleurs il y a beaucoup de villages d'où viennent les familles, hein. Donc la famille était entre cette capitale là puis enfin cette grande ville, on va dire Pita, qui n'est pas non plus Conakry, mais qui est à quoi, qui est peut-être 3-4 heures de Conakry, et puis elle a ces villages où vont de temps en temps les enfants, où se réfugier la famille lorsqu'il y a de la menace, à côté de Pita, donc le village du père, le village de la mère.
0: Et qui les menaçait sur place, on sait?
1: Alors oui, bien sûr, la Guinée est en proie à une violente opposition de toute une partie de la population depuis maintenant des décennies. Les régimes, enfin les différents moments politiques, et notamment sous Alpha Condé, hein, qui a été destitué par le coup militaire là en 2021. Alpha Condé donc avait instauré un régime où la question de la communauté Peul en Guinée, hein, je précise en Guinée-Conakry parce que ce n'est pas le cas des Peuls dans le reste de cette Afrique là, sous Alpha Condé, la question des Peuls était devenue très critique. Le parti d'opposition majeur, l'UFDJ, a été muselé. Et donc, à toutes les élections, il y avait une série de violences. On a tous en tête, en tout cas, quand on a travaillé autour de ces questions migratoires, les violences du stade de Conakry en 2009, où vous avez eu finalement un enfermement des personnes qui étaient réunies de manière pacifique, des familles, des milliers de familles, hein, qui étaient réunies de manière pacifique dans le grand stade de Conakry et qui ont été littéralement attaquer, lyncher les femmes violées, enfin vraiment quelque chose de l'ordre de la violence politique extrême, avec toute une partie de l'opposition qui se retrouve ensuite dans les geôles de Guinée connues, et là je fais référence au rapport hein, officiel hein, des administrations de l'asile à nouveau, qui montre à quel point ces prisons sont dramatiques, la prison de la sécurité, etc. Et donc l'opposition depuis maintenant plus de 10 ans, 15 ans est muselée. Le père de cette famille lui-même s'était occupé des jeunes dans la région de Pita et d'organisation de jeunes. Il avait été immédiatement enfermé, emprisonné et dans des conditions dramatiques. Il avait pu s'échapper et c'est pour ça qu'il avait ensuite demandé l'asile à la France.
0: Et il est arrivé comment en France? Par ses propres moyens ou quand même il avait réussi à monter dans un avion?
1: Non, il est arrivé par bateau, connaît tout ça, et j'en parle un petit peu dans le livre, sans rentrer dans cette question, parce que c'est pas du tout mon objet.
0: Bien sûr, mais juste pour cadrer les choses.
1: Alors bien sûr, en fait,
0: cet homme, quand il parle de lui-même, quand vous le faites parler, parce qu'il y a des verbatims, il est quand même fier de qui il est, de sa lignée, c'est quelqu'un, on sent que cette responsabilité, cette charge, il la porte vis-à-vis de sa famille, mais il la porte, et c'est pas du tout étonnant qu'il ait été quelqu'un d'important dans son pays, enfin, en tout cas, une forme de leader.
1: Absolument. La dignité de cet homme est heureusement, j'ai envie de dire, conservé malgré l'incroyable violence qu'il va vivre pendant toute sa trajectoire administrative et politique, pardon, jusqu'à l'arrivée en France où à nouveau il va être.
0: Mais ça, on sent qu'il conserve quelque chose de fort, de une sorte de
1: très digne, très digne, très lié aussi à ce qu'il représente, avec un islam qu'il pratique de manière forte, qu'il souhaite transmettre à sa famille autour de la langue. C'est la famille parle peu entre elles. Hein.
0: Bien sûr.
1: Et par rapport à cette éducation qu'il veut respecter, etc. Et que les enfants portent bien. D'ailleurs, il y a quelque chose de très fort là-dedans. Il sent aussi qu'il y aura des aménagements à faire avec une France laïque, avec celle des écoles des enfants, avec celle ensuite du collège des filles, d'un monde du travail différent. Il le sent et en même temps, il a cette très très grande ampleur, j'ai envie de dire culturelle, hein, pour maintenir sa culture à lui, son histoire. Il y a peu d'exils qui se font sans abandon et perte. Il y a beaucoup de douleur quand il parle, lui, des personnes qu'il a laissées au pays, lorsque les filles parlent de leur grand-mère, qu'elles ne reverront pas. Donc il y a aussi cette douleur de l'exil. Et pour ce qui est de sa trajectoire, c'est quelque chose dont on ne parle plus du tout, puisque ça, j'ai envie de dire, le peu que j'en ai su, c'est dans le cadre d'une consultation qui n'a d'ailleurs rien à voir avec ensuite les formats de l'asile administratif. Donc toute cette histoire de cet homme qui est porté, parfois qui est gardé sous silence, mais parfois on sent dans un geste, etc., à quel point il y a eu de la douleur dans ce parcours et en même temps à quel point il porte aussi sa fierté, hein. D'être cet homme, ce père de famille, mais aussi ce grand homme d'un islam très très très très fort, hein, très structurant.
0: Et je vous posais aussi cette question. Vous dites qu'ils ne reverront pas. Ça veut dire que quand on est réfugié politique, on ne peut pas retourner dans le pays qu'on a fui. Pendant combien de temps? Et est-ce que c'est aussi valable pour la famille, en fait? Est-ce que la grande fille, par exemple, sans dévoiler, vous apprenez au fil de son séjour chez vous qu'elle a laissé un enfant, qu'elle est mère de famille, mère d'un enfant, et qu'il est resté en Guinée, ça veut dire qu'elle ne peut pas retourner?
1: Alors, on parle d'une réunification, pas d'un regroupement familial.
0: Oui.
1: Non, mais je le redis.
0: Oui, parce que ce n'est pas le même terme juridique.
1: C'est pas du tout évident.
0: Absolument.
1: Et puis c'est très, très précis et très juridique. Et ce droit est d'une grande complexité pour tout le monde.
0: Oui, mais bien sûr.
1: Donc, on est que ce soit le droit d'asile ou le droit des étrangers, c'est très complexe et très précis. Et donc, il s'agit d'une réunification familiale. Autrement dit, ce n'est pas un rassemblement familial classique. D'ailleurs, il concerne moins de 10 000 personnes par an,
0: c'est extrêmement peu
1: de personnes, qui peuvent donc faire venir leur famille. Et effectivement, tous les enfants sont liés Fillet n'est comprise cette condition de résidence du père de séjour en France pour des raisons politiques, comme réfugié politique, ils n'ont pas le droit de revenir en Guinée-Conakry parce qu'ils sont sous la protection française. Donc ils peuvent éventuellement avoir ce qu'on appelle un document de voyage s'ils veulent voyager, et s'ils veulent voyager par exemple en Afrique, dans des pays limitrophes, ce qui se passe souvent,
0: bien sûr,
1: se rencontrer par exemple
0: ailleurs,
1: au Sénégal, ou voilà. Mais revenir dans le pays, ça voudrait dire qu'ils n'ont plus besoin de la protection française, et à ce moment-là, ils n'ont plus, ils perdent leur statut.
0: Non, mais c'est important de le dire, parce que du coup, ça explique que cette rupture est définitive.
1: Ça explique, alors, c'est jamais que 10 ans, hein, et après on fait renouveler sa carte, mais vous avez tout à fait raison, et en fait, on a peu idée de la violence que représente pour beaucoup de personnes qui ont demandé l'asile, tout à coup, cette prise de conscience que les liens sont rompus, en tout cas administrativement, lorsqu'ils obtiennent les papiers de réfugiés. Et souvent, ça donne lieu à, quelque part, des effondrements, parce qu'on s'aperçoit qu'on a perdu son pays dans l'exil.
0: Oui. Qu'on n'y retournera jamais.
1: Ouais, c'est l'exil au sens fort.
0: Ou qu'on ne reverra jamais
1: une
0: personne.
1: Et puis, on a laissé les parents, on a laissé...
0: Des gens qui vont mourir, des gens qu'on ne reverra plus. En fait, c'est juste... C'est difficile à se figurer. C'est pour ça que c'est bien d'en parler aussi, de le dire. Parce que, en fait, c'est... Je crois que quand on l'a pas vécu, on peut pas trop se rendre compte.
1: Oui, c'est quelque chose dont je parle beaucoup dans La Voix de ceux qui crient, dont vous avez parlé, ce livre sur ce que c'est que l'exil, notamment dans les consultations d'Avicenne. Et on ne voit pas qu'il y a ces papiers de l'exilé, de reconnaissance ou un double tranchant, une reconnaissance évidemment de ce que c'est que la violence et des périples pour ceux qui demandent l'asile politique, et puis et en même temps ce que va représenter le fait de ne pas revenir chez soi.
0: Bien sûr, parce qu'on est en sécurité, on est soulagé, une fois le soulagement passé, digéré, on n'est plus chez soi, et on a quand même des choses qui restent, quoi.
1: Tout est à faire.
0: On va écouter un peu de musique. Alors, rien à voir avec ce dont on parlait, quoique. On va écouter Pierre Perret, Les colonies de vacances, et vous nous direz pourquoi, Marie-Caroline.

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1: Voilà, c'était un large extrait de la chanson de Pierre Perret, Les jolies colonies de vacances que vous avez choisi, Marie-Caroline Saglio Yadziminski. On parle de votre livre Rassemblement familial, bref, récit d'une hospitalité française qui est paru aux éditions de l'Aube, qui vient de sortir. Et donc cette chanson, elle a sa place dans ce livre. C'est des chansons que, de toute façon, toute la musique, elle se passe dans la voiture, bien souvent d'ailleurs. Au moment où vous allez faire les courses le samedi avec plusieurs des enfants de cette famille. Et c'est là où vous, voilà, ça passe aussi par là, l'apprentissage de la culture et de la langue. Et là, il y a quand même pas mal de mots d'argot où vous avez dû un peu galérer à expliquer, non?
2: Oui, en fait, c'est un très bon souvenir quand vous passez cette musique. On profitait effectivement de ces moments pour aller chercher le gros des courses de la semaine de la famille. Hein. Donc une famille importante, plein d'enfants, c'était des kilos de trucs à rapporter. Et on embarquait les enfants et ça devenait des virées très très très joyeuses parce que bien sûr les enfants découvraient tout. Le pouvoir d'émerveillement quelque part d'un enfant était décuplé là, mais tout était sujet d'intérêt, des chants de betterave jusqu'aux mots. Qu'est-ce que voulaient dire ces chansons joyeuses par ailleurs? Et celle-là avait la particularité d'être en français, mais il fallait tout expliquer.
1: J'ai redécouvert en écoutant, c'est quand même des scènes de torture qu'ils racontent
2: un peu,
1: là.
2: ça faisait trembler les enfants qui nous racontaient en même temps, à quel point eux, chez eux, quand la classe, quand le maître fouette, chicote. Voilà. Donc, en fait, il y avait un échange de en même temps de vocabulaire, de rire aussi, parce que les enfants, malins comme tout, voyaient aussi ce qu'il y avait de drôle dans cette chanson, d'exagérer, etc. Faisaient des comparaisons, mais ça nous rappelle ci, ça nous rappelle ça, découvraient des concepts entiers, hein, la colonie de vacances, après tout. Et donc, c'est sur des, voilà, sur des moments comme ça, et on avait nos bandes son qu'on adorait, où les enfants sont rentrés dans un univers, en même temps, très très nouveau pour eux, en même temps avec cette intelligence de comprendre que c'est là où ils allaient rentrer dans ce avec leurs amis, leurs nouveaux amis de l'école, dans ce qu'allait ensuite faire leur vie en France, hein, et aussi bien les petits que les grandes. Donc c'était des moments bénis, inespérés, je dois dire, de rencontres autour de chansons comme celle-ci. Et ce sont des très bons souvenirs, donc qui sont racontés dans ce livre. Et pourquoi c'est si important pour moi de ramener ça finalement dans un livre? Effectivement, c'est pour tenter de repasser par ces médiations si concrètes. Que sont finalement aller faire des courses ensemble, prendre la voiture ensemble, découvrir un paysage ensemble, découvrir des mots ensemble. Les enfants nous apportaient ce français de Guinée absolument d'une poésie inimaginable que j'essaye de retranscrire un petit peu dans leurs mots. Hein. Et c'était pour nous là aussi une merveille d'entendre ce français. Dans cette grande lutte politique actuelle pour faire reconnaître que le français de la France est un français normé, mais qu'il y a bien d'autres français tout aussi légitimes et tout aussi poétiques. Enfin, on sait bien qu'en ce moment, les linguistes et les sociolinguistes sur ces questions du français on lançait le débat. Et je dois dire que pour nous, c'était cette merveille. Et nous de l'autre côté, ils découvraient le français des écoles, de leur école, notamment, qui était d'ailleurs, là aussi, moi j'ai découvert des programmes que j'ai trouvé extrêmement intéressants, parce que bien sûr, la question se pose. On a une école publique qui n'a pas les moyens, disons, d'intégrer... si bien des enfants très nombreux dans les classes. Là, on se trouve dans une campagne éloignée et donc il faut vraiment compter sur l'intelligence des instituteurs pour trouver des moyens joyeux et de fait là où on était, hein, dans ce bout du Loiret à Mont-de-Bois, les instituteurs ne manquaient pas d'imagination. Donc là aussi, on est dans quelque chose de joyeux. Et ça passe par les chansons et par la langue.
1: Alors, on a dit qu'ils étaient à l'école, on parle d'instituteurs, donc ça veut dire qu'ils étaient en primaire, mais on va décrire un peu la famille parce qu'on l'a pas encore fait. Donc il y a la mère qui arrive, qui est enceinte. Mm-hmm. Le père, on en a parlé bien sûr, vous, c'est lui que vous avez rencontré en premier, figure tutélaire, qui ne vit pas là tout le temps. Il y a une grande fille majeure déjà à l'époque, hein, je crois.
2: Une grande fille qui arrive majeure, c'est toute une question, parce qu'en principe, elle ne devrait pas être rentrée dans sa 19e année. À ce moment-là, elle est considérée comme hors de la question de la réunification familiale. Bon, finalement, elle sera reconnue, elle aussi, comme fille hein, de réfugiée, donc elle va rentrer dans ce processus.
1: Alors elle, c'est un petit peu la seconde mère. Hein.
2: C'est la seconde mère.
1: Voilà.
2: Et on apprend qu'elle est mère, d'ailleurs.
1: Oui, au fur et à mesure. Enfin, c'est un peu un secret qu'on vous confie quand vous êtes totalement dans la confiance de cette famille.
2: Oui.
1: Il y a des choses qui peuvent se dire.
2: Tout à fait, absolument. Donc on apprend qu'elle est mère. Elle seconde la mère. Elle a la particularité, elle aussi, de bien lire et écrire, ce qui n'est pas le cas de tous les enfants encore.
1: Donc elle a appris à écrire et à lire là-bas.
2: Elle
1: a fait des études un petit peu.
2: Elle a en tout cas suivi plusieurs années l'école publique, l'école musulmane, enfin la madrasa. Mm. Donc elle a cette possibilité-là, ce qui est bien utile dans la famille, puisque la mère n'est pas alphabétisée. Mm-hmm. Et comme finalement la famille est sans le père, qui est à peine alphabétisé lui aussi dans la semaine, c'est vrai que c'est très important que cette fille aînée puisse aider aussi la famille de ce point de vue-là. Donc elle va seconder beaucoup la mère, on apprendra elle-même que c'est une mère. Donc elle est là. Il y a ensuite Linda qui...
1: Elle, c'est la star.
2: C'est la star, mais Linda...
1: Future influenceuse.
2: Absolument pas. Elle a cette particularité. Elle est lumineuse, hein, Linda. D'abord, c'est une fille extrêmement joyeuse, qui a une capacité de résilience absolument incroyable, qu'on comprend un petit peu au fur et à mesure. On voit que c'est un enfant qui a été assez vite, qui avait une telle liberté, finalement, qu'elle a été placée chez une tante à Conakry pour se tenir un peu plus tranquille. Elle est curieuse, elle est joyeuse, elle a une capacité pour rebondir incroyable.
1: Elle est bien optimiste. Et puis d'ailleurs, c'est elle qui, à la fin, se trouve des boulots. Enfin, voilà.
2: C'est elle qui trouvera une suite professionnelle, hein, qui ira chercher. Alors, elle trouve un boulot, elle fait les coiffures à Mont de Bois dans les magasins qui sont des magasins.
1: Après ça, elle n'est pas. Je crois qu'elle est aussi. Elle donne le change beaucoup. Mm-hmm. Mais vous vous rendez compte, je crois que c'est elle qu'elle n'arrive pas à lire, en fait.
2: Se faire entendre, effectivement, c'est quelque chose qui nous a beaucoup touchés, évidemment, et dont seul le fait de pouvoir cohabiter quelque part nous a permis de nous en rendre compte.
1: Ben oui.
2: Je m'aperçois effectivement au bout de quelques mois. Que finalement elle est beaucoup moins comprise dans sa langue que ce que je pensais, qu'au collège elle vit donc cette difficulté-là. Elle a été placée en troisième, alors là il y a cet écart effroyable pour les enfants, entre leur année d'études et puis leur niveau en France. Moi, j'estime à peine la sixième pour elle. En fait, elle a pas fait de maths, elle évidemment pas de langue seconde, pas de deuxième langue. Enfin, bref, donc et le français pour elle n'est pas du tout évident. Je me rends compte que leur langue maternelle, c'est vraiment le peul, et que le français était appris en plus comme une deuxième langue. Mais voilà. Et donc il y a toutes ces questions de la littératie, de l'alphabétisation qui sont posées évidemment. Et en même temps, Linda a une capacité à rebondir qui est une force, à mon avis, remarquable et qu'ont les enfants de cette famille, c'est-à-dire avancer quand même, avancer avec panache.
1: Il y a ce mantra que vous avez tous ensemble, c'est comment ça se termine par « et on a peur de rien », c'est
2: oui,
1: ça
2: oui, voilà.
1: Parce que vous lisez des petits bouquins pour enfants, hein, oui, vous leur faites la lecture, enfin, ils se le lisent entre eux, etc. Et dans un de ces livres, il y a ça se termine « on a peur de rien » et ça devient votre...
2: Nous n'avons peur de rien, la vie est belle. Voilà.
1: Belle.
2: Ça, c'est dans La Chasse à l'ours, un livre mythique pour, pour nous et je pense pour beaucoup de familles.
1: Voilà, et classique. Là, du coup, ça prend tout son sens.
2: Voilà, et c'est vrai que les enfants avaient adopté immédiatement ce petit mantra. Et c'est vrai que c'est très, très fort comme dynamique, hein, en tout cas pour Linda, qui a cette capacité incroyable à rebondir, qui fait aussi qu'elle reste tout le temps, malgré l'adversité, hein, très lumineuse, malgré des choses très difficiles, qu'elle vit. Hein, et puis elle va vivre sa première rencontre, elle, avec un monde très dur, hein, qui sera celui du collège, et ensuite des grandes questions. C'est une jeune fille qui... qui va grandir dans une France qu'elle ne connaît pas du tout, où les questions sociales et culturelles sont posées de manière autrement plus difficile que, en tout cas, dans son cadre à elle, familial, où les choses étaient toutes réglées. Mmh. Et qu'elle n'avait pas encore remis en question toutes ces questions. Et donc, ensuite, il y a Zénab, qui est là à l'intello de la famille, on va dire.
1: Qui c'est celle qui est toute fine?
2: Toute fine.
1: Voilà, on apprendra, qui a un petit problème de santé.
2: Oui, on apprendra là aussi au fur et à mesure oui. qu'on soigne une tuberculose.
1: Absolument.
2: Un mot que n'a pas la mère hein, pour dire ce mal. On sent aussi qu'il y a beaucoup d'autres explications, étiologie du mal ou de la difficulté de la famille, qui sont parfois des explications voilà, qui relèvent plus ou de la religion ou d'autres jalousies et médisances. Ce mal-là, eh ben, c'est tout simplement une tuberculose, en tout cas tout simplement dans notre système mm-hmm. à nous.
1: Bon, qui se soigne voilà, très bien en France,
2: qui se soigne, des antibiotiques, où elle hein. finit d'ailleurs un traitement, où elle avait commencé dès son mm-hmm. arrivée, les médecins l'avaient repéré.
1: Hein, d'accord.
2: Et donc Zénab est l'intello, plus timide, plus réservée aussi. Elle s'exprime moins directement, mais elle est très présente dans le livre. Elle analyse beaucoup et questionne. Et puis ensuite, il y a Fanta.
1: L'original
2: qui a une capacité à détourner le petit monde de la campagne.
1: Voilà, une artiste brute.
2: Une artiste ouais. brute, absolument. D'ailleurs, elle dessine. C'est drôle parce que on a des collections inimaginables de dessins qu'on affiche au mur et les dessins de Fanta qui est petite quand elle arrive, elle a 8 ans hein, quand elle arrive, sont absolument extraordinaires.
1: Oui, on n'a pas dit Zénab, elle a quoi?
2: 8-9 ans. Ils sont tous nés en novembre, donc on les connaît en octobre. Ah ouais. Donc ils passent tous à l'âge supérieur, donc elle, on la connaît à 8-9 ans. Fanta. Et puis, il y a le petit Bala, qui est le petit garçon et qui, en même temps, est celui qui a 5-6 ans. Et donc, il nous enchante de sa découverte, lui, de la manière dont il va requalifier tout le petit monde, qui est un bout en train. Et cette chose particulière des enfants, puisque les parents, quelque part, sont arrêtés dans leur... Avec la charge des démarches, la mère enceinte, le père pas là, donc la mère en fait elle peut surveiller, mais elle ne peut pas accompagner dans le monde ses enfants. Et je la tire un peu pour qu'elle les accompagne au moins à l'école. Hein. Il y a cet enjeu là. Mais donc en fait les enfants vont tous les matins quand on est là à partir de 8 heures être en randonnion en bas, dans la cuisine, à nous dire qu'est-ce qu'on fait, quoi, avec une envie de faire des choses qui est absolument extraordinaire, enfin, que ces enfants portent, évidemment, une envie de tout découvrir. Et voilà, d'où simplement cette concrétisation par des virées en voiture qui vont devenir des épopées. Mmh. En tout cas, ça va être des moments d'échange importants, je crois, pour eux aussi, qui, au fur et à mesure, rentrent à l'école, vont avoir des amis... Vont tout découvrir.
1: Alors, il y a quand même des choses, des différences de mode de vie hein, qui s'inscrivent et qui vous surprennent. Cette manière de dormir tous ensemble, par exemple. Puis bon, bah après, ce rapport au temps aussi qui est très très important dans la différence qu'il marque entre votre mode de vie, à votre famille, à vous, et à cette famille qui vit le temps différemment. C'est-à-dire que voilà, le père il travaille toute la semaine, donc le week-end il dort, il récupère. Et puis, ben, pareil, il y a beaucoup d'attentes, parce que il y a beaucoup aussi de rendez-vous donnés. On attend le deuxième rendez-vous, le troisième rendez-vous. Enfin, c'est toute l'administration française aussi qui place des gens dans cette attente qui est assez paralysante. Et ça, vous la ressentez très fort dans leur manière de, puis le mode de vie aussi par rapport à la religion, à la prière, etc. C'est des rythmes très différents. Comment s'accordent-ils?
2: Ou pas? Alors, avec les nôtres, On est tellement différents de ce point de vue-là que c'en est drôle. Et puis, il y avait énormément d'humour hein, dans cette affaire, heureusement. effectivement, c'est une vie familiale qui se réorganise pour eux autour de ce que j'appelle le nid. Autrement dit, ils s'emparent, et tant mieux, des pièces où on leur propose de s'installer. Et recréer quelque part un rythme, une dynamique. Moi, je vois deux endroits différents, deux pièces différentes pour dormir. Eux n'en veulent qu'une. Tout le monde ensemble, matelas par terre, enfin, etc. Recomposition entière de l'espace et du temps autour de la vie de la mère et des enfants, qui, dès qu'ils sont dans cet espace, finalement, la vie se réorganise autour de la prière, bien sûr, et puis, par exemple, des repas, hein. Important, etc.
1: Repas qui, quand vous êtes là, c'est eux qu'il faut à manger pour vous.
2: Ah, ça, c'était pas négociable. Dès la première minute, on a eu effectivement ce, je l'appelle le don contre don, quoi, de l'accueil, où on a eu toujours, voilà, ce repas apporté à partir de ce que préparait évidemment la mère. Voilà, comme une forme possible de remerciement, et qui était d'ailleurs. Qu'on percevait comme tel, hein. Et ce qui nous faisait beaucoup rire, c'est qu'il n'était pas question, en revanche, eux, de leur faire, bien sûr qu'on le faisait de temps en temps, hein, goûter un truc qu'on aurait fait pour nous, ça les intéressait absolument pas. En revanche, voilà, dans ce sens-là, là, il y avait quelque chose de obligatoire et qui est très fort, là je vous parle plus comme anthropologue, qui est très fort dans évidemment, hein, dans toute manière de recevoir de l'autre. Et c'est celui qui reçoit souvent qui est, en tout cas dans beaucoup de cultures, celui qui honore, hein, parce que oui, j'accepte que tu me donnes et avec toi je partage quelque chose. Donc il y avait tout le temps ça dans nos relations. Il y a eu ça évidemment dans le baptême du petit qui est né, où on a décidé finalement nous de ne pas en être parce que nous n'en étions pas de cet islam là. Mais en revanche, les petits morceaux de l'agneau débités dans le congélateur, parce qu'on partageait le grand réfrigérateur et le grand congélateur, ça c'était présent. Donc c'est autour de toutes ces petites choses du quotidien, finalement, qu'on voit des différences, j'ai envie de dire qu'elles sont sans le moindre enjeu ni de comparaison, ni de conflit, parce que c'est comme ça, et pour l'un et pour l'autre, il y a des choses il y a des plats qu'on goûtait, qu'on adorait, il y a des trucs qu'on aimait moins et ça se disait, enfin, voilà, il n'y avait pas d'enjeu plus que ça, et puis il y a des choses sur lesquelles on n'avait aucun intérêt à aller plus loin, hein. Tout ce qui est de l'ordre du religieux, si ce n'est qu'on respectait évidemment, si à 5h du matin, il y avait un barouf épouvantable parce que c'était Ramadan et je sais pas quoi, on savait que c'était Ramadan et on n'allait pas, que c'était la prière et on n'allait pas
1: manger.
2: Mais
1: par contre, si vous aviez envie de danser, il fallait quand même pouvoir danser.
2: Alors, en revanche, ce qui est très drôle, c'est qu'il y a eu des minuscules endroits, mais là aussi, ça tombait assez vite les défenses possibles, parce qu'on partageait la même maison, parce que le père, même en nous rappelant qu'on ne danse pas, qu'on ne fait pas ceci ou qu'on ne fait pas cela, voyez bien qu'il était quelque part, voilà, dans le même espace avec nous, et cette manière de pouvoir aborder la question montrait bien aussi l'espace d'ouverture, tout simplement.
1: Absolument. Et ça, c'est devenu comme un running gag entre vous, puisque vous presque. En reparlez après de « et dis donc, on pourra écouter notre musique, et dis donc, on pourra danser ». C'est devenu un petit coin enfoncé qui
2: c'est
1: permet de...
2: C'est un petit coin enfoncé où on rappelle au père avec de l'humour que oui, il y a eu une rencontre, j'ai envie de dire au sens fort cette fois, entre deux familles, que oui, il y a eu des moments partagés, des choses qu'on n'aurait peut-être pas tolérées finalement avec d'autres, et que cet espace-là d'intimité partagée, qu'on le veuille ou non, mais c'est ce qui fait que le lien est précieux et fort, hein. Et qu'il y a de la protection aussi, de la tendresse, évidemment, dans cette histoire, du respect, énormément de respect, des deux côtés, finalement. Hein. Eux respectaient, bien sûr, évidemment, tout, et nous respections tout. Et c'était évidemment la condition aussi de cette cohabitation.
1: On va écouter encore un tout petit peu de musique. Ah oui, je crois que c'est Morricone qu'on va écouter. Ah. Non ? Alors, Gilles va le passer, puis on va savoir. C'est de la musique guinéenne.

0: 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On écoutait à l'instant Oreyema. Choisie encore une fois, et merci à elle, par Marie-Caroline Saglio-Yadzimirski, qui vient nous parler de Rassemblement familial, bref récit d'une hospitalité française paru aux éditions de l'Aube, un livre qui raconte cette histoire d'hospitalité qui a duré quand même une année dans une maison à la campagne où une grande famille guinéenne est arrivée à débarquer dans votre vie. Et vous avez fait maison commune pendant une année. Vous le racontez au fil des saisons et à chaque fois aussi avec des manières thématiques et des questions, bien sûr, des grandes étapes dans la vie de cette famille. Il y a bien sûr la scolarisation des enfants, il y a la question des papiers, il y a la question de la laïcité, du rapport à la religion. Qu'est-ce qu'on accepte, qu'est-ce qu'on partage, qu'est-ce qui est l'intimité de l'autre. Vous disiez, on n'est pas allé au baptême, c'est parce que, même si vous aurait peut-être invité, vous sentez bien que c'est pas une invitation qui met un peu mal à l'aise, parce que en fait vous êtes aussi votre famille et un peu le privilège de cette famille là et ça c'est quelque chose que le père vous rappelle souvent, et même la mère, en disant le fait qu'on soit accueilli chez vous, que on ait cette possibilité d'avoir ce secours matériel, cette aide aussi à l'intégration, à décoder les codes de la société française, c'est vu aussi dans la communauté par quelque chose qui est un privilège, et de fait c'en est un.
1: Et qui pourrait susciter la jalousie.
0: La jalousie, oui. Ouais.
1: Voir la malédiction, voir le mauvais œil, voir tout ça. Oui, tout à fait. Et en même temps, on se sera dit beaucoup, puisque on aura passé des heures à essayer de comprendre les papiers. Il faut voir qu'aujourd'hui, ce qu'on appelle toute la procédure d'asile et tout ce parcours-là, ce n'est absolument pas une protection, c'est une mise à nu des personnes. Enfin, on a un tel niveau de dysfonctionnement qui exige une telle résilience, une telle patience, revenir à des dizaines et des dizaines de rendez-vous, etc., des personnes qui demandent l'asile et qui demandent la régularisation de leurs papiers. Par ailleurs, à nouveau, monsieur est parfaitement légal, sur le territoire. Il a ses papiers et il a fait une réunification familiale légale qui a mal tourné pour une erreur administrative. Donc, et ce cas de figure est un cas de figure ultra classique. La numérisation des données de l'asile n'a fait que multiplier les dysfonctionements. Derrière les dossiers, on n'a plus de personnes, on a encore des machines, et donc c'est encore plus long. Autrement dit, tout ça plonge les personnes quelquefois dans des situations de précarité, de détresse inimaginable. Donc ce qu'on se disait nous aussi, mon mari et moi, c'est mais comment aurait fait cette famille s'il n'y avait pas eu une aide minimum. Alors, monsieur dit, j'ai trois assistantes sociales, qu'il appelle les sociales. dans ce vocabulaire que d'ailleurs on a, pour la petite histoire, sur lequel j'ai beaucoup travaillé, le vocabulaire de l'asile, on a même créé le Migralect, qui est ces 2000 mots que vous trouvez sur migralect.org. Donc un site qu'on a créé sur ces mots de l'asile aujourd'hui dans 8 langues par ailleurs. Et donc c'est social, il en a 3, ce qui est plutôt embêtant qu'il en ait 3, c'est-à-dire que du coup les dossiers passent et ne se résolvent jamais. Mais c'est vrai que la situation que je décris, qui est littéralement un abîme de complexité totalement kafkaïenne, et là aussi je voudrais rappeler le dernier rapport de Synergie Migration sur la question de l'accueil solidaire, qui montre à quel point cet accueil solidaire, heureusement qu'il existe, parce que les dysfonctionnements administratifs sont tels qu'aujourd'hui quand on arrive en France, quelle que soit la situation des papiers, on est tellement confronté à un système kafkaïen que c'est trop compliqué. Donc j'ai envie de dire, c'est un privilège, et d'un autre côté, il y a énormément de choses à faire pour essayer de faciliter quelque chose qui met à mal tout le monde, par ailleurs, qui met à mal les services publics, qui met à mal toute une partie des travailleurs sociaux, par ailleurs ultra bienveillants, mais qui au bout d'un moment n'en peuvent plus. Enfin voilà, il y a cette question du découragement, cette question de l'épuisement des personnes, et là on est devant un cas de figure qui est complètement dingue. Donc c'est ça aussi que je voulais montrer dans le livre, c'est-à-dire que la paperasserie, elle est infinie. Et ça dépasse aussi, et ça vient épuiser quelque chose de l'élan possible, quand même, c'est compliqué. Et par ailleurs, je voulais...
0: Mais ça vient créer de la rancœur, si je puis me permettre. Oui. Enfin, il le dit à un moment dans le livre, il dit, nous, quand on accueille, on n'a pas besoin de demander 4 fois, quoi. Mm. C'est cette humiliation d'avoir à demander et à redemander. Mm. Et puis même, je crois que me souvenir qu'il vous dit, mais les gens, ils voient de quoi t'as besoin, ils te donnent. Mm. Et ils t'attendent pas que tu demandes. Enfin, mm. on voit que la demande, ça coûte. Mm. Et la demande, redemande, redemande, on n'imagine pas ce que ça peut coûter et ce que ça peut créer comme rancœur.
1: Et c'est très, très important ce que vous dites, et merci de l'avoir si bien lu. Et c'est quelque chose que j'entends énormément en consultation. On n'a pas idée de ce que ça coûte de quelqu'un de demander tout le temps. Mmh. Par ailleurs, on oublie aussi la violence du déclassement dans les ouais. îles. Hein, on mmh, oublie à quel point. Personne qui avait une vie tout à fait normale, qui ouais. avait construite, tout à coup se retrouve à devoir demander, se retrouve à rien, à devoir tout reconstruire, enfin, avec un regard social.
0: C'est des métiers en dessous de leur qualification. Je crois que c'est Absolument. 10 ans pour retrouver un métier à peu près
1: Exactement.
0: équivalent.
1: Et donc, c'est d'une violence inimaginable. Et c'est vrai que demander est très dur. Et là, il y a cette référence culturelle que, par ailleurs, pour ceux qui connaissent un petit peu, par exemple l'Afrique de l'Ouest, il y a effectivement une forme d'échange et de, entre guillemets, solidarité qui est beaucoup plus immédiate et où il n'y a pas cette espèce d'élément de la demande procédurale qui écrase la dignité des personnes au bout d'un moment. Le père n'en peut plus de demander, mmh, effectivement. Mmh. Et donc ça se retourne à un moment. C'est-à-dire, mais finalement... c'est mes assistantes sociales, donc mes sociales qui font n'importe quoi. Finalement, rien ne marche. Et puis finalement, voilà, cette... Alors que là aussi, on sait très bien que il faut garder de deux côtés beaucoup d'ouverture si on veut que ça avance.
0: C'est un schéma qui se retrouve et qui fait exploser des familles multiculturelles, en fait. Ce côté rien ne marche, à un moment, ça crée des formes de paranoïa. Je sais pas si le terme est juste, je m'exprime face à quelqu'un qui connaît beaucoup mieux la santé mentale que moi, mais qui font exploser des familles aussi, parce que c'est terrible, hein. On rend fou, littéralement,
1: on
0: les gens.
1: On rend fou les personnes. Ouais. Et ça rejoint la grande problématique, j'en parle un petit peu, lorsqu'il y a l'explosion notamment de Montargis, etc., à la fin du livre. Autrement dit, on est dans une, entre guillemets, quatrième banlieue de Paris, là, on est à très très très très grande, voilà, où des situations d'installation de grande précarité, de familles monoparentales, etc., et d'une forme de violence sociale qui sont, en fait, directement de notre responsabilité aussi, c'est-à-dire un système social qui relègue dans des coins difficiles des situations d'extrême, extrême précarité, détresse sociale. Ça fait le lit, évidemment, des formes de radicalisme, ce genre de choses. Et puis, chez des jeunes, d'un ressentiment qui va tout à coup prendre la forme, d'une mise à sac de la ville et de ses services publics. Et donc ça, à un moment, on le vit dans le livre, parce que c'est pas si loin, hein, Montargis, c'est là où la Linda ira faire ses études. Et ça guette, quelque part, on le sent, ça guette la vie d'une famille comme celle-là qui s'installe, et où il y a une telle difficulté, finalement, à avoir accès à ses droits, juste à ses droits, que là, il y a quelque chose qui pourrait s'installer. Bon.
0: Et ça, c'est une de vos inquiétudes à vous, à votre famille, à vous. Que vous vous dites, vous leur dites déjà qu'ils peuvent rester tant qu'ils veulent, avec cet objectif d'avoir leur propre logement, bien sûr, objectif qui va se mettre en place petit à petit. Je crois avoir lu entre les lignes que ça vous a un peu épaté qu'ils y arrivent quand même si bien à la fin, et que ce soit chouette chez eux quand vous allez les voir. Ils vous ont quand même un peu épaté, ces gens, la
1: famille Diallo. Carrément.
0: Voilà. Non, c'est vrai que, voilà, à un moment, ça se fait pour de vrai.
1: Ouais, ça se fait pour de vrai.
0: Ils quittent le nid. Mais vous avez cette inquiétude qu'ils soient dans un endroit bien pour eux, c'est-à-dire pas, sachant que le père est très occupé, que la mère a un enfant en bas âge, qu'elle en aura peut-être d'autres, et qu'il faut que les plus grands aient un environnement où ils se fassent pas trop happer par des choses de la rue, en fait.
1: Complètement. On tient beaucoup à cet univers des sociales, économiques minimum, un réseau qui puisse les soutenir, hein, la présence d'une, par exemple, d'une mairie suffisamment organisée, et puis des écoles proches, enfin ce genre de choses, la proximité évidemment, hein, c'est une telle importance dans la question.
0: Ah mais j'avais une question, est-ce que Linda a passé son permis de conduire? Pas encore.
1: Ah pas encore, pas encore, même si elle est en bonne voie et qu'elle a largement pris, ça y est, elle a les cours de code, c'est bon, elle est en train d'apprendre, mais Linda travaille énormément puisqu'elle finit là de se former comme aide-soignante, hein, et donc elle aura 3 diplômes là en 3 ans, aide à la personne, etc., etc., et qu'elle est donc maintenant très très formée, elle a besoin de son permis de conduire.
0: Oui. D'accord, non mais je dis
1: elle
0: ça
1: rêve
0: parce
1: de
0: que...
1: voiture, elle rêve
0: voilà,
1: de sa voiture.
0: Elle rêvait de voiture et effectivement bah, il n'avait pas de quoi se déplacer, donc il fallait penser à tout ça aussi, ouais, dans la manière dont ils allaient s'installer, il fallait que tout soit proche, ce que vous disiez, ouais, et du coup ça m'a fait penser à la voiture, au vaisseau spatial.
1: Linda a un rêve aujourd'hui qui est très joli. Elle rêve de passer son bac un jour. Ouais. Ce que je trouve un très joli rêve.
0: Mais oui, mais bien sûr.
1: Ouais. Voilà, donc elle est formée professionnellement. Je pense qu'un jour, elle reprendra ses études comme elle voulait.
0: Très voilà. Bien. Mais oui, c'est voilà, elle est sans doute très, très émancipée.
1: Elle voit loin.
0: Elle voit loin. Ouais, ouais, ouais. Et ils voient tous loin. Et quand, à la fin du livre, quand vous allez rendre visite, quand vous êtes accueillis dans leur famille, la meilleure élève en français, c'est la mère, paraît-il.
1: C'est la mère.
0: Alors, est-ce qu'elle a continué?
1: Oui, la mère sait lire et écrire maintenant. Et ça, c'est formidable, évidemment.
0: Ouais,
1: c'était quelque chose de magnifique.
0: C'est une jolie réussite.
1: Sur laquelle j'insiste dans le livre. Ouais.
0: Et le père travaille toujours dans ce métier si difficile.
1: Le père travaille de la même manière, aussi bien. Il a peut-être 5 jours de vacances par an depuis qu'on le connaît.
0: Mais
1: il tient pour l'instant, avec ses mal de dos de temps en temps. Oui, la grosse question, c'est d'avoir d'autres salaires dans cette famille.
0: Ouais.
1: Et donc ce qu'a permis la grande fille.
0: Hein, assez vite. Qu'est-ce qu'elle faisait elle?
1: Alors elle aidait dans des familles, que ce soit ménage, enfin c'est du service à la personne,
0: hein, ouais.
1: puisqu'elle
0: aide à domicile,
1: voilà, aide à domicile autour des personnes. Et elle a, avec elle, son rêve à elle, qui est de faire venir son fils. Je dirais qu'aujourd'hui, 3 ans plus tard, parce que c'est une famille avec laquelle bien sûr on a gardé le contact, on est très proches. Aujourd'hui, c'est elle ne rêve que d'une chose, c'est faire venir son fils et son mari.
0: D'accord.
1: Et ce n'est pas encore le cas. Donc là, ça commence à devenir une séparation longue, hein, ce qui est à nouveau ce qui rajoute à la douleur de l'exil.
0: Elle a des nouvelles, elle a des contacts.
1: Bien sûr.
0: D'accord.
1: Journalier, mais quotidien.
0: Ah oui, quotidien. Oui,
1: quotidien. Mais ça fait maintenant plus de 3 ans.
0: Mmh.
1: C'est long.
0: Et enfin, faut qu'on termine ces entretiens, mais je peux pas ne pas vous demander qu'est-ce que ça a changé pour vous, parce que vous, on les a vus évoluer, ces gens, dans le livre et tout ça. Et vous, après, qu'est-ce que ça a changé pour vous, pour votre mari, pour vos enfants, dans votre regard? Vous aviez, particulièrement, de par votre métier, vos engagements, un regard particulièrement aiguisé et précis sur l'exil. Est-ce que vous avez encore appris des choses profondes?
1: Ah, ça nous a énormément décentré, j'ai envie de dire, cette question par rapport à beaucoup de choses. C'est un livre qui ne fait de cadeau à personne, j'ai envie de dire, je crois.
0: Mais on n'est pas là pour ça.
1: Non, mais voilà, j'avais très peur d'un côté de l'angélisme, de l'autre côté du victimaire. C'est un livre où on s'expose, enfin, où en tout cas, moi, je m'expose. Et je pense que j'expose tous mes doutes et toutes aussi mes erreurs, parce qu'on est très souvent comme des idiots, hein, devant les situations, on sait à peine comment les résoudre. J'essaye d'être très sincère, c'était l'enjeu, mais j'essaye aussi de montrer que plusieurs choses. J'essaye de montrer d'abord il y a quelque chose de l'ordre de la rencontre, et on ne sait jamais où et comment va se faire la rencontre, et il y a quelque chose de toujours en même temps surprenant et qui déplace beaucoup de choses, qui déplace des vies dans la rencontre, bien sûr. La deuxième chose, c'est que j'essaie de montrer aussi ce que c'est que l'asile et l'écrasement de l'asile. Aujourd'hui, on a une machine à broyer les personnes. Voilà, tout simplement. Aujourd'hui, une procédure d'asile en France, c'est une machine à broyer les personnes, et il faut être sacrément fort pour y arriver. Troisièmement, je me demande quand même s'il n'y a pas quelque chose à créer, à continuer à organiser autour de cet accueil solidaire qui a quand même été une des grandes réussite quelque part de la question ukrainienne en France,
0: oui,
1: où un accueil solidaire s'est exprimé, il existait, hein, mais tout coup ça a été officiel, ça a été soutenu par les municipalités, ça a été soutenu même financièrement parfois, enfin voilà, il y a quelque chose qui s'est mis en place, je crois qu'il y a beaucoup plus de choses à faire. J'aurais voulu aussi insister sur la question de la famille. Pour moi, ce qui fait la force des dialogues, c'est la famille, enfin c'est une puissance là. Alors non pas que je suis autour des modèles familiaux, c'est pas ma question, mais ce qui fait qu'elle marche finalement, c'est que les liens sont très solides, les liens d'amour, les liens de confiance
0: et dans ça. La vôtre aussi.
1: Et dans la nôtre aussi.
0: Voilà. Donc vous avez voilà. ça Donc, en commun de
1: y a,
0: toute façon.
1: Il y a quelque chose là qui peut se regarder, qui peut se traverser ensemble. Profitons-en, j'ai envie de dire. Voilà. Et je me disais d'ailleurs que les accueils solidaires entre familles seraient probablement
0: imaginés.
1: Oui,
0: c'est quelque
1: chose,
0: voilà. Oui, et voilà. Vraiment, ça ouvre une porte, en fait.
1: À mon avis.
0: Ça ouvre une porte et ça... Et alors, voilà, pour la Parisienne que je suis, et c'est vrai qu'on parle beaucoup plus... Enfin, soit carrément une grande maison à la campagne où on accueille plein de gamins, on fait l'école et tout ça. Ça, c'est des lieux un petit peu alternatifs. Ça se passe dans
1: plein
0: des tiers-lieux qui se passent beaucoup. Hein. Enfin, il y en a dans plein d'endroits en France. Mais une maison un peu de campagne où on a de la place, et ça, il y a plein de gens qui en ont. Enfin, plein de gens, pas tant que ça. Mais
1: complètement. Et
0: on se dit, mais ça ne va pas être pratique, mais on se débrouille, en fait.
1: Non, mais il manque, comme vous savez, 40 000 logements aujourd'hui en Ile-de-France pour
0: voilà, c'est ça. Mais alors, c'est vrai que...
1: dans ces situations, donc...
0: Les gens qui ont des démarches à faire, c'est toujours compliqué de se déplacer s'il y a une heure de route, mais en même temps...
1: Mais vous l'avez dit au début, enfin, le toit, c'est quand même le point de départ. Ouais. Hein. Sans toi, la vulnérabilité est totale.
0: Ouais.
1: Donc, a fortiori quand il y a des enfants. Donc, je pense que là, il y a peut-être quelque chose à voir, d'autant plus qu'on est dans des situations où il y a des logements, plein de logements vides, pour plein de raisons, et vous l'avez dit au départ, un accueil, finalement, on accueille quand on peut accueillir, donc où on a les moyens concrets et l'envie. S'il n'y a pas d'envie, s'il n'y a pas de moyens concrets, il ne faut surtout pas...
0: Non.
1: Mais, là, il y a probablement quelque chose à creuser autour de cette question de l'accueil solidaire en France aujourd'hui, d'autant qu'il y a de plus en plus aussi, je pense, une partie de la population française qui est en porte-à-faux avec les discours extrêmement politisés et instrumentalisés sur la question migratoire. Et que
0: discours raciste qui est un bref de télé.
1: Raciste, ouais. Très violent. Et alors que quand on est très concrètement devant des situations comme celle-ci, on se dit qu'on ne va pas laisser des enfants à la rue.
0: Et ça, c'est... Bon, le Loiret n'est pas forcément un endroit... Enfin, le Loiret, c'est vaste, hein. Qui est réputé pour sa tradition d'accueil. Mais les enfants, ils ont été très bien accueillis, en fait, dans le village.
1: Les enfants sont très heureux dans ce village. Parce qu'il est petit, parce qu'il est protecteur pour eux. Ils sont très, très heureux. C'est probablement plus facile, effectivement, qu'une banlieue, que la ville un peu dure, quoi. En tout cas, pour arriver, eux ont énormément aimé la taille de ces petites écoles, etc.
0: Oui. Et d'ailleurs, le livre se termine par le fait que des gendarmes frappent chez vous en disant « Mais où sont les enfants? Ils sont pas à l'école !» Et là, c'est la victoire.
1: Et là,
0: vous dites « La République réclame ses enfants !»
1: On jubile parce que ça veut dire que l'école les a demandés. Et là, on a l'impression d'une réussite, oui.
0: Ouais. Alors, on va pas dévoiler quel est le premier chapitre, mais le premier chapitre de ce livre raconte un moment, enfin on va dire de quoi ça parle, hein, le moment de la naissance du...

0: C'est vraiment le hasard. Voilà, non, mais ben, c'est dire que ça aurait pu correspondre à une inquiétude en se disant, bon, vaut mieux quand même que...
1: Ah, inconsciemment peut-être, mais, on est un peu psy dans l'affaire.
0: Voilà, ah, oui, c'est vrai. Mais en tout cas, c'était pas du tout un dessin. Et du coup, ben, il est réveillé en pleine nuit par la grande fille qui lui dit, ben, là, il faut emmener maman à l'hôpital, ce qu'il fait. Et ils n'arriveront pas forcément à l'hôpital. Ils arriveront à plus qu'ils sont partis. Voilà.
1: Voilà, tout à fait.
0: Et donc, voilà, c'est une scène que vous racontez magnifiquement, avec pour le coup un vrai talent de romancière, et qui est un peu un événement fondateur, une expérience que personne n'imagine devoir vivre, et qui, pour le coup, scelle vos deux familles à jamais, quoi.
1: Oui, avec beaucoup de pudeur. C'est-à-dire qu'on ne reviendra pas là-dessus. Très peu. Très peu avec le père, mais quelque chose se met en place, oui, qui scelle les familles, bien sûr, dans bien cet accouchement par mon mari, donc du dernier enfant.
0: Ouais, c'est qui est pas médecin, hein, je précise.
1: Ah, pas jamais fait ça.
0: Ah, il a fait ça au dévoté, quoi. Enfin, il a fait ça, il a fait ce qu'il a pu, ça s'est bien passé. Il a dû avoir la trouille de sa vie, mais voilà. Du coup, c'est le hasard qui a fait que du coup vous êtes
1: que les familles, voilà, là se rencontrent encore plus fort.
0: Et d'ailleurs, quand vous arrivez à l'improviste chez eux, ils vous disent c'est la famille. Donc vous êtes de la famille de toute façon, malgré toutes vos différences culturelles. Je pense que c'est indéfectible, ça, pour le coup, pour vous donner des nouvelles, vous me donniez des nouvelles avant qu'on commence.
1: Et le sens de la famille, j'ai envie de dire, est chez eux très fort. Et là aussi, ça a été un apprentissage pour nous. Bien sûr, ça nous a réappris ce que pouvaient être des liens de famille au sens large.
0: C'est-à-dire qu'il y a des événements auxquels ils vous invitent et puis il n'y a pas question que vous ne soyez pas là.
1: Et puis, qu'est-ce que ça veut dire? C'est la manière dont eux pratiquent la famille, c'est à nouveau, c'est de l'amour, c'est de la tolérance, c'est du lien total, voilà. On perd un petit peu, nous, dans nos familles.
0: Ah oui, ça peut être compliqué, effectivement.
1: Voilà, non, mais c'est ça aussi, un respect total des anciens, des vieux, qui, moi, me fascinaient chez les enfants. Un respect de l'autorité parentale qui ferait rêver beaucoup de parents. Et donc, c'est ça aussi qui nous... Alors, c'est un mot un peu... Voilà, mais qui nous, quelque part, sur lequel nous redirige.
0: C'est marrant, ça, parce que là, du coup, on est en train de parler de ce qu'on appellerait, nous, un truc un peu tradit, mais en train de se dire, bon, voilà, ces gens vont nous rappeler un petit peu les vraies valeurs.
1: En tout cas, ils les vivent.
0: Oui,
1: et absolument. C'est ça, et ils les vivent.
0: Ouais.
1: Voilà. Et c'est ça qui nous a touchés beaucoup et qui nous a déplacés, évidemment.
0: Ouais. Si on devait résumer ce livre, ce serait connaissons-nous, parce qu'en fait, on le voit à peu près, enfin, c'est documenté, hein, scientifiquement. C'est-à-dire
1: bien
0: que
1: sûr.
0: La peur de l'autre vient de la méconnaissance de l'autre et de la méfiance. Donc, on aurait sans doute intérêt à avoir des grands programmes, peut-être même un petit peu institutionnels d'accueil. Et c'est pour ça que ce livre est important. C'est aussi parce que, d'abord, il est très, très plaisant à lire. Et puis que vous avez totalement respecté la parole de ces gens aussi, parce qu'elle est dedans, leur vraie parole. Il y a des verbes team de leur et parce que aussi vous avez su mettre beaucoup de nature, beaucoup de joie, beaucoup d'humour, enfin tout ce qui on sent la vie dans le livre, et surtout ça donne envie en réalité, enfin on se dit c'est compliqué mais c'est quand même quelque chose de
1: Ah, tout est encore possible, hein. Tout est encore possible.
0: Voilà,
1: un des troisièmes.
0: Voilà. Tout est encore possible. Et je crois que dans la période, c'est important de le dire, de le redire et de le rappeler. Dernière question avant qu'on écoute un peu de musique et qu'on se sépare. Vos prochains projets? Il y en a 40.
1: J'ai beaucoup de projets. Je vous l'avais dit en début d'émission, je suis présidente d'une association à laquelle je tiens beaucoup, le Centre Primo Levi, qui, à mon avis, aujourd'hui, a une voix tout à fait particulière à faire porter sur ces questions d'exil et de souffrance politique. Donc c'est voilà quelque chose sur lequel je compte bien me battre, d'autant plus que l'adversité est grande. On connaît l'adversité financière que vivent les associations de cette taille aujourd'hui de soins. Donc c'est vraiment ça. Et puis autour de ces questions, écoutez, la maison est là, elle est ouverte à pas mal de projets associatifs et autres, du coup, hein, puisque nous n'avons pas du tout fait de cette maison ce que nous voulons en faire. Et ça s'est imposé comme ça aussi, voilà. Et dans le livre aussi, je perds mon beau-père, et il y a quelque chose de très très beau autour du recueil de la famille d'ailleurs, qui est magnifique. Idem, ensuite j'ai perdu mon père, et ce que je veux dire par là, c'est que cette idée d'une maison de famille, ben, ne sera pas une maison de notre famille, mais en tout cas, elle accueille d'autres.

0: d'autres familles. Donc ça, c'est quelque chose d'intéressant aussi pour nous, de rentrer dans des formes d'accueil, parce que si moi, je tire une conclusion, c'est aussi, donc outre connaissons-nous, c'est aussi que, à mon avis, le politique gît dans le plus intime. C'est aussi ça que je voudrais montrer, c'est-à-dire que c'est vraiment autour du plus intime, souvent, qu'on est rattrapé par ces, voilà, ces enjeux politiques de où est la place de chacun. Qu'est-ce que c'est que d'être dans un endroit, d'avoir une présence légitime, politique au sens fort, pour ces familles d'exilés? C'est quelque chose qui, pour moi, est une vraie question dans un monde où les différents discours, hein, qui se valent tous aujourd'hui, le discours médiatique valant bien celui de l'universitaire ou celui, enfin voilà, c'est à celui qui criera le plus fort. Et je pense qu'il faut absolument qu'on puisse se reposer cette question-là, c'est-à-dire est-ce que c'est pas dans le quotidien et dans le plus intime que vont se jouer justement les possibilités d'accueillir d'accueillir l'autre, d'accueillir l'étranger. Ça me paraît important aujourd'hui d'avoir ça en tête. Voilà.
1: Ouais, la vraie hospitalité, c'est le peuple qui la fera. Voilà. Merci beaucoup. Je rappelle une dernière fois le titre de votre livre, Marie-Caroline Sacvillot et Yadzi Mirsky, Rassemblement familial, bref récit d'une hospitalité française, un beau petit livre paru aux éditions de l'Aube, qui n'ont pas encore été rachetées par Bolloré. Donc, profitons-en. En plus, c'est un éditeur indépendant. Maintenant, on est obligé de le dire. C'est pas qu'on est obligé, c'est qu'on le signale. Parce que, tout est là aussi. Il faut absolument faire attention où il n'y a plus rien n'est innocent. Voilà. C'est vrai. On va se quitter avec une chanson en Rihanna, c'est ça? Ou on a vu du quoi? Allez. Ou Beyoncé? Enfin, un truc qui plairait à Linda.
0: Ah.
1: Encore une chanson de la voiture, de toute façon.
0: La voiture. Voilà. Ouais.
1: Alors, Gilles va nous la trouver. Voilà.
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1: Voilà.
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0: C'est la seconde partie de Liberté sur Parole sur Cause Commune 93.1. Dans cette seconde partie, je vous emmène en Grèce, à Thessalonique, je crois, précisément, avec Adjiro Moumtsidou, qui est avec nous. Moi, je l'appelle Réa, parce que c'est son surnom. Réa, bonjour, vous êtes avec nous depuis Thessalonique, c'est ça?
1: Oui, c'est ça. Bonjour, Eugénie.
0: Bonjour. Ça fait longtemps, hein? Ça fait très longtemps. Alors, les auditeurs qui ont écouté cette émission sur Aligre FM se souviennent peut-être. Vous étiez régulièrement en lien avec nous pour nous parler de multilinguisme, bien sûr. Et c'est toujours votre travail que de faire vivre ce multilinguisme à travers des projets tous plus différents et inventifs que les autres. Aujourd'hui, vous allez nous parler d'un projet qui se situe sur l'île de Limnos. Mais avant, peut-être qu'il faut rappeler, Réa, ce que c'est que le multilinguisme et pourquoi, comment vous vous êtes engagée dans cette cause. Et qu'est-ce que c'est exactement, à qui ça s'adresse et comment vous faites vivre ce concept?
1: Oui, très bien, merci de me donner la parole. Et bon, le multilinguisme ou le plurilinguisme, c'est un processus qui met en contact les langues et les cultures, mais pas seulement au sein de la société, mais au sein aussi du cerveau humain. Voilà. Et donc, à partir de ça, on peut dire que tout ce qui se passe dans la tête se passe aussi dans la société et vice-versa. Et c'est pourquoi on donne beaucoup de signification à voir comment ça marche avec comment ça fonctionne le plurilinguisme dans la tête humaine et dans les comportements humains au sein de la société. Et c'est pourquoi aussi on fait des projets où on suit l'apprentissage humain à travers le plurilinguisme et au sein de la société.
0: D'accord. Voilà. Donc, en fait, vous dites plurilinguisme, multilinguisme, alors je ne sais jamais ce qu'il faut dire, mais en tout cas, l'idée, c'est de montrer c'est une richesse qui se cumule et qui s'agrandit. Le fait de parler plusieurs langues, c'est aussi de faire des ponts, des liens entre les langues, et du coup, ça, c'est une connaissance qui se démultiplie, c'est ça aussi. Et une ouverture, oui, peut-être aussi.
1: Oui, et j'ai une image que je garde beaucoup quand je discute avec les gens, c'est que c'est comme les relations humaines, les langues dans la tête s'aiment ou se divorcent ou se séparent ou ils font des choses ensemble, il y a une mixité, il y a aussi une distinction. Mais en tout cas, ce qui est très important de voir, c'est que la compétence communicative de l'être humain est une... est complexe. Il a grandi tout au long de sa vie et donc toutes les expériences que nous avons linguistiques ou culturelles a grandi notre compétence qui est la compétence communicative. C'est ça. C'est le contact des gens, c'est l'apprentissage du monde à travers le contact et la culture de discuter, de partager et de comprendre.
0: D'accord, effectivement. Et alors concrètement, hormis le projet Limnos dont on va parler bien sûr, mais je sais que vous avez fait beaucoup, enfin vous passez votre temps à voyager pour aller parler de tout ça, pour aller mener des ateliers, vous êtes en contact avec le monde entier. Et à Thessalonique, je sais pas si c'est encore le cas, mais j'avais eu le bonheur d'assister une fois à une fête du plurilinguisme avec vraiment toutes les cultures justement qui étaient représentées, qui se mariaient, qui dialoguaient ensemble. Est-ce que ça existe toujours, cette grande fête de Thessalonique autour de ce concept?
1: Après le Covid, on avait des problèmes, c'est vrai, mais on peut transformer tout ça à d'autres événements. C'est-à-dire, on fait des projets sur l'inclusion et là, on utilise tous les outils qu'on avait gagnés avec le festival du plurilinguisme. Vous vous rappelez bien que c'était un festival qui durait 3 jours par an, mais c'était tout le processus toute l'année, pendant toute l'année, dans les écoles, hors des écoles, dans les universités, pour avoir 3 jours au mois de juin, plein d'activités, des projets universitaires, académiques, mettre des discussions ouvertes avec les citoyens, des écoles, des artistes, des représentants des associations et surtout avec les citoyens. Et c'est ça qui nous a donné la compétence et l'expérience de travailler en faisant des cafés du plurilinguisme maintenant dans différents quartiers et puis de travailler sur un parcours d'apprentissage communautaire qu'on appelle école d'été. Et d'accord. L'école d'été, c'est vraiment un produit et de toute cette expérience, si vous voulez, du contact des communautés allophones, du dialogue interculturel, c'est-à-dire tout ce que nous pouvons avoir comme apprentissage lorsque nous voyons ou nous comprenons la pluralité, la complexité du terrain.
0: D'accord. Alors cette école d'été, justement, c'est ce qui se passe à Lemnos. Lemnos, c'est une petite île qui est entre la Grèce et la Turquie, c'est ça ? Plutôt en face de la Thrace, non ? C'est ça ?
1: Oui, c'est avec Thassos.
0: Oui, voilà, en dessous de Thassos.
1: Oui, et Samothrace. C'est une île qui est très connue parce qu'il y avait les volcans, il y avait toute une mythologie, le territoire, la morphologie, l'archéologie, les cabires, c'est-à-dire c'est le sanctuaire, un des plus importants sanctuaires de la Méditerranée. Et puis, on travaille sur différents axes. Ce qui est très important, c'est que nous avons compris qu'il ne s'agit pas de travailler sur un apprentissage académique, mais lorsqu'on dit une école d'été, c'est un écosystème vivant d'apprentissage. Et c'est un système vivant d'apprentissage au cœur de la Méditerranée. Cela veut dire que c'est pas seulement un programme de vacances ou de formation, mais c'est aussi un processus de comprendre les principes du plurilinguisme, de l'éducation interculturelle, de l'apprentissage expérientiel, de la neuroéducation et aussi de l'éducation au développement durable. Parce que tous ces axes peuvent donner un apprentissage total, complet, pour sensibiliser les citoyens et le rendre plus actif au sein de sa société. Donc, ce n'est pas seulement apprendre avec les personnes, mais aussi par les personnes et en discutant avec nous-mêmes en même temps.
0: D'accord. Alors concrètement, ça dure combien de temps et ça s'adresse à qui ? Apparemment, il y a. Vous dites que ça s'adresse aux pédagogues, aux ethnographes, aux concepteurs de politique éducative, aux étudiants, aux voyageurs et voilà, un peu à tout le monde en fait, aux enfants aussi.
1: Oui, parce que c'est un contact de génération et aussi des spécialités scientifiques et il s'adresse aux familles. Aux étudiants, aux chercheurs, aux enseignants et aux citoyens engagés, si vous voulez. Et tout le monde qui souhaite vivre finalement une expérience éducative différente et plus naturelle.
0: Donc, question essentielle. Il n'y a pas besoin de parler le grec, par exemple. On peut arriver en parlant que le français ?
1: Bien sûr, c'est plurilingue. Le programme est plurilingue.
0: D'accord.
1: Donc, nous avons des ponts entre les langues. Nous avons aussi des traducteurs en même temps. Nous avons des pédagogues, nous avons des scientifiques qui travaillent tous ensemble. Et c'est une invitation aussi de venir des scientifiques et des collègues universitaires avec leurs familles, parce que c'est bien de voir comment ça marche dans un espace nouvel qui nous provoque et qui a des communautés plurielles. Lemnos, je crois qu'il nous donne l'opportunité de voir tous les axes d'apprentissage académique, scolaire et communautaire en même temps, travailler avec les mentors, rendre les mentors comme des passerelles entre les différents savoirs académiques, scolaires ou sociaux, et puis travailler sur les langues, le plurilinguisme et le dialogue interculturel, parce que vraiment il y a des niveaux plurilingues au sein de cette société de Lemnos. Travailler sur la nature et l'environnement et la durabilité, parce que il y a pas mal des initiatives d'économie nouvelle travailler sur le patrimoine culturel parce que c'est au sein de la Méditerranée. Donc nous, là, nous faisons les ponts entre les différentes cultures de la Méditerranée et aussi travailler sur la communauté, discuter, faire des discussions et identifier les biographies des gens là. C'est très important.
0: Ah, très bien.
1: Pour nous.
0: Ouais, super, oui. Super de faire des biographies, ça c'est passionnant. On trouve toujours des choses qu'on n'aurait pas imaginées dans les biographies qui sont souvent très très riches des gens qu'on rencontre. Et j'ai cru lire aussi qu'il y avait une rencontre avec un artiste et photographe, Dimitris Elefterakis. Voilà. Pardon.
1: Qui fait les drones, oui.
0: Ah alors, oui, voilà.
1: Oui. Nous, on a travaillé avec tous les mentors de l'Hymnos et c'est super, des gens qui font des choses extraordinaires. Alors, elle était là, qui fait la vue du territoire, mais...
0: Ah, cartographie par drone, d'accord, oui.
1: Oui. Et donc, il nous propose des schémas. Et on pourrait bien travailler sur les schémas qu'ils nous proposent, et c'est finalement travailler sur toute l'île. L'île aussi a l'expérience de Gallipolis, je ne sais pas si tu te rappelles, Eugénie, le grand désastre et qu'il y avait aux premières guerres mondiales, les Français, les Américains, les Australiens, et c'est l'expérience Anzac. Et donc, quand ils sont allés se battre à Gallipolis, ils sont tous morts. Donc, à l'Hymnos, ils sont restés tous ensemble pendant toute une année. Et c'était extraordinaire pour voir ce qui s'est passé dans cette année, vivre les alliances tous ensemble et faire des choses. Et aujourd'hui, il y a le deuxième cimetière dans les Balkans à l'Hymnos parce que c'est toutes les races qui ont participé dans cette guerre mondiale.
0: Ah, d'accord. Okay.
1: Toutes les années arrivent leurs familles de partout dans le monde. Et c'est extraordinaire de voir les Indiens, les Américains, de l'Australie, du Canada. C'est extraordinaire comme expérience et de travailler des ateliers dans le musée de tout cet événement et parler de la paix d'une façon différente. Donc c'est Moudros, c'est le port où les choses se sont déroulées. C'est aussi le grand événement où l'histoire archéologique qui est super exceptionnelle à l'Hymnos. C'est une histoire archéologique très très très ancienne. Nous avons la première, et si vous voulez, le premier parlement de l'Europe là.
0: Et d'accord.
1: Oui, c'est extraordinaire comme expérience.
0: Mais oui, mais c'est génial. En fait, c'est le centre du monde où vous nous invitez, oui. Là.
1: oui, c'est ça. Et aussi, nous avons le désert de l'Europe. Nous avons cet parc naturel. C'est le seul désert que nous avons en Europe. C'est toute une partie de désert-là.
0: Ah.
1: Et on peut travailler, c'est-à-dire de voir ce qui s'est passé. Nous avons aussi le parc géomorphologique et qui se trouve avec les statues qui font les pierres, et c'est de 22 millions d'années avant, et c'est tout un parc ouvert devant la mer. Et puis nous avons la Natura 2000 qui est un espace, un parc qui est à protéger, et c'est tous les oiseaux qui passent de tout le monde pour traverser après les mers et les océans, etc. Donc l'Hymnos a une expérience depuis des millions d'années. Et les mythologies, c'est Héphaïstos, toute cette histoire avec Héphaïstos qui s'est jeté par Olympus. C'est pourquoi à l'Hymnos nous avons le grand volcan et l'explosion qui a été fait.
0: Et Héphaïstos, aussi, c'est le dieu du feu, hein, c'est ça?
1: Oui.
0: Oui, d'accord.
1: Et du fer.
0: Oui. Et du fer, oui. Ok.
1: Oui. Et aussi, il y a une civilisation qui s'est basée là.
0: Oui.
1: C'est-à-dire, finalement. Et nous avons aussi la terre Limniatera, qui est une terre qui a donné les premiers déchets du monde. parce que nous savons aujourd'hui, on a fait des recherches depuis longtemps, qu'il y avait une guérison par ce péché et qui sont basés sur la terre. Donc, pour les Ottomans, c'était un médicament très précieux et qui était vendu en Afrique et en Europe trop cher.
0: D'accord.
1: Donc, oui, pas mal de choses à voir pendant une semaine ou deux semaines, c'est-à-dire nous avons deux zones, de 4 juillet à 10 et de 10 à 15. Et pour tous qui s'intéressent, on pourrait bien leur donner des informations, mais on est tous ensemble, on travaille tous ensemble, on scanne tout l'île et on travaille avec les mentors parce qu'on donne beaucoup d'importance aux mentors qui ont une expérience territoriale extraordinaire et puis qui peuvent nous sensibiliser à voir des choses, à discuter avec des gens qu'on n'avait pas l'opportunité de le faire si on allait comme des académiciens ou de...
0: Oui, bien sûr. Oui, là, du coup, on ne reste pas dans une salle en train d'écouter des gens parler dans un micro. On est vraiment sur le terrain. Il y aura des ateliers pour les enfants, on sera dans la nature. Enfin, c'est... Oh, moi, j'ai très envie de venir. Hein.
1: Ah oui, bien. Et puis, et même là où on va loger, c'est comme une communauté dans la communauté. C'est-à-dire, c'était dans la conception du projet de manger tous ensemble dans la place du village. C'est le village le plus ancien de l'île. C'est à côté du volcan. Et donc, le territoire est extraordinaire. Et puis, travailler et discuter et aller dans tous les musées, faire en même temps des ateliers et se plonger à la mer. Parce que tu sais bien que j'adore la mer. Donc, on va nous plonger. On va faire pas mal de choses. Et aussi, la nourriture, c'est extraordinaire à Limnos. C'est très connu pour le pain, le fromage, le vin. C'est très, très connu pour ces produits-là.
0: D'accord. Bon, bah, moi, je signe. Hein. J'espère que tous les auditeurs vont vouloir venir. Hein. Si on veut venir, comment on s'inscrit comment il y a un site internet?
1: Oui, il y a. C'est, si vous voulez... Et on peut visiter tout d'abord le site sur le Facebook Limnos Summer School.
0: Mm-hmm. Summer School, donc de Limnos, ok. On mettra sur le site de la radio, on mettra le lien, absolument. Oh, et ensuite, d'accord. Je sais que ça renvoie sur le site internet où il y a le formulaire d'inscription, etc. Hein, mm-hmm, c'est ça
1: mm-hmm. Et puis après, je pourrais bien vous envoyer tous les éléments pour qu'on puisse les coordonner, pour qu'on puisse, si vous voulez le mettre, oui. Sur votre site.
0: Bien
1: ça
0: sûr.
1: Sera génial.
0: Bien oui. Sûr, on va faire ça. Et voilà, ce qui est formidable avec, on va se dire tu, hein, parce que même à la radio, avec toi Ria, c'est que tu arrives à mettre en concret des concepts qui peuvent être parfois universitaires et abstraits. Tout de suite, ça prend une dimension humaine, festive, joyeuse et très très très enviable. Ça, c'est la magie de la Grèce, je crois.
1: Merci beaucoup. Merci, merci. Et puis après, comme on a discuté ensemble, c'est là qui me touche vraiment, c'est que cette complexité du terrain, comme disait Edgar Morin, devient un maître d'apprentissage extraordinaire. C'est-à-dire, il nous unit et il nous font vraiment se sentir heureux d'être vivant.
0: Absolument, et c'est vrai que les possibilités sont infinies à Limnos, mais j'imagine comme beaucoup d'endroits dont on ne devine pas. C'est un peu, ça fait écho à ce qu'on disait aussi avec notre premier invité, c'est-à-dire que la soif de connaissance et de curiosité, ça nous amène, c'est une école de la vie en réalité. Et merci de faire allusion à Edgar Morin qui nous a quitté la semaine dernière. Bravo encore. Bravo, et puis il faudra
1: merci.
0: Nous envoyer des cartes postales de tout ça, et peut-être qu'on prendra le temps, si je suis à Paris, de faire à nouveau un direct de Limnos, tu nous diras si c'est aussi bien que tu nous l'as expliqué.
1: Moi, je vous attends toujours. Je vous attends.
0: Bon, bah alors peut-être que c'est moi qui ferai le direct avec quelqu'un d'autre à la radio, alors.
1: Merci.
0: Merci beaucoup. Merci beaucoup, Réa.
1: Merci,
0: et vous
1: merci,
0: êtes toujours la bienvenue sur cette merci. Antenne. À très bientôt. On se quitte avec, on va écouter Antoine Honneur, Angélique Ionatos.

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atteinte des forces G dues à l'éloignement de la Terre. 3. Information insuffisante pour programmer plan de vol. Tous les éléments prévus par programmation pour opération Exodus sont inapplicables. Information disponible insuffisante dans les circonstances qui prévalent.

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0: justement, que on peut être sioniste de gauche, mais qu'aujourd'hui en Israël, le sionisme de gauche est en perte de vitesse, non pas à cause de leurs propres erreurs, mais surtout à cause des extrémistes palestiniens qui sèment la violence et qui renforcent la droite, et d'une extrême droite qui est manipulatrice, qui manipule les masses, etc. Et j'étais pas satisfait et je voulais essayer de trouver une troisième voie, c'est-à-dire une histoire, en essayant le plus possible d'être détaché du sujet au sens de prendre du recul, pour raconter l'histoire de ces militants juifs israéliens qui se sentent profondément de gauche, qui se sont sentis profondément de gauche, mais qui sont attachés au sionisme. Sans pour autant, et c'est ce que je pense être un peu l'originalité du livre, sans pour autant mettre de côté ceux qui, justement, en Israël, depuis avant même la création d'Israël et jusqu'à aujourd'hui, estiment qu'il y a une ambiguïté à être sioniste et de gauche, et donc il faut séparer les deux pour justement rester de gauche. C'est-à-dire, en gros, créer une gauche anticoloniale, antisioniste, etc. Et c'est ce qui m'intéressait, c'est de faire un récit qui prendra en compte ces deux visions des choses en Israël.
1: Oui, mais est-ce que ça veut dire que c'est difficile d'être sioniste et de gauche ?
0: Bah, ça veut dire que d'emblée, il y a un paradoxe. Le paradoxe, il est que quand vous êtes de gauche, vous partez d'un principe qui est de défendre la justice sociale, le droit des peuples, de manière indéterminée par rapport à leur origine, la religion des gens, etc. Ça, c'est, je pense, être une définition de gauche à peu près consensuelle. Si vous ajoutez à ça le sionisme, ça veut dire que vous défendez avant tout l'idée d'une justice sociale et de droit des peuples, mais d'abord pour une population qui serait la population juive. Et quand on reprend l'histoire, on se rend compte que cette approche-là, elle est légitime à l'origine en fait du projet sioniste de gauche. C'est pour ça que ça a fonctionné. Mais on se rend compte qu'aujourd'hui, ça ne prend plus, parce que ça n'a plus le même sens, à mon avis, d'être juif en Israël. Ça n'a plus le même sens non plus d'être de gauche en Israël. Il y a eu des choses qui se sont passées. Mais à l'origine, ça a pris. Ça a pris parce que on est au début du XXe siècle, année à peu près 1900-1910, et vous avez des juifs en Europe qui sont à la recherche d'une solution à leur discrimination, au racisme qu'ils vivent, hein, en Europe surtout de l'Est, puis progressivement Europe de l'Ouest, hein, affaire Dreyfus, etc.
1: Discrimination, pogrom...
0: Ah bien sûr, Europe de l'Est, c'est pogrom, violence, tout ce qu'on peut imaginer.
1: Puis après, Shoah.
0: Évidemment. Et en fait, face à cette situation-là, on va se rendre compte que ces populations juives vont chercher un moyen de s'émanciper et de se libérer de l'antisémitisme. Face à ça, le mouvement sioniste, qui paraît d'abord complètement utopique, hein, c'est-à-dire en gros, faire déplacer ces populations juives pour créer un État pour eux, va progressivement devenir le projet le plus légitime parce que justement, c'est celui qui permettait d'abord aux États européens un petit peu de se... excusez-moi du terme, mais de se débarrasser des populations juives en leur donnant quelque chose qu'ils voulaient, un État. Et dans ce schéma-là, vous vous rendez compte que le sionisme va quelque part naturellement rencontrer les mouvements socialistes, marxistes, qui eux aussi, à cette époque-là, sont en passe d'être les mouvements les plus porteurs pour l'émancipation des peuples, pour la justice, etc. Les deux, en fait, vont se croiser et on arrive à cette, ce que j'appelle, moi, une singularité politique, c'est-à-dire un mouvement qui va se déclarer sioniste et de gauche. Et c'est bien une réalité qui va se passer en Palestine où des gens vont se réclamer sioniste et de gauche et vont vouloir créer un État pour les Juifs, mais sur des bases socialisantes. Et c'est qui m'intéressait.
1: Oui, parce qu'il y a un État qui se crée, l'État d'Israël, un partage de la Palestine qui est décidé. Dans cette création de l'État avant et après, la gauche ou des gens ou des d'opinions de gauche sont très importants. Et pendant longtemps, on va quand même dire que la gauche a gouverné Israël.
0: Oui, pour bien comprendre comment est-ce qu'on peut se considérer comme sioniste et de gauche en Palestine mandataire, c'est-à-dire avant la création d'Israël, puis à la création d'Israël. Brièvement, vous avez d'abord un premier point, c'est que les sionistes de gauche, quand ils arrivent en Palestine, ils sont d'abord dans une région où le marxisme, le socialisme est très peu présent. Donc ils sont persuadés d'être une espèce d'avant-garde de ces idées-là. Ensuite, ils font face à une population arabe palestinienne qui ne comprend pas leur mouvement et qui les perçoit tous, y compris la gauche juive, disons, anticoloniale ou quoi que ce soit, ils les perçoivent tous comme des colons ou des potentiels agresseurs, des gens qui voudraient prendre leur souveraineté. Donc là, on a d'emblée...
1: Enfin, une souveraineté qu'ils n'ont pas, parce que quand ils arrivent au début du...
0: On est bien d'accord.
1: On est dans l'Empire ottoman,
0: bien
1: en fait,
0: sûr,
1: hein,
0: on est bien d'accord.
1: On parle
0: mais
1: des premières alias.
0: Ils pourraient menacer, si vous voulez, à terme, leurs aspirations nationales. Voilà, je me reprends. Et en fait, vous vous rendez compte là qu'il y a une conflictualité d'emblée qui va se créer, parce que justement, on va avoir une incompréhension qui fait qu'en 1948, et c'est ça qui est intéressant, toutes les gauches juives, anticoloniales comme sionistes, sont quasiment unies dans le même mouvement. C'est-à-dire qu'en 1948, quand la première guerre israélo-arabe éclate, on se rend compte que être anticolonial ou être sioniste n'a pas d'importance pour deux raisons. La première, c'est que entre-temps, l'URSS, qui historiquement a été opposée au sionisme, ouais, se range du côté du, pas du progrès sioniste, mais se range du côté de la création d'un État d'Israël, pour des raisons alors qu'on pourrait revenir.
1: Qu'elle vote à l'ONU.
0: Ah oui, voilà, et qu'elle vote à l'ONU. Donc imaginez-vous, vous êtes un militant communiste, anticolonial en Palestine à l'époque, juif, mais à l'époque en Palestine, avant la création d'Israël, eh bien, nécessairement, le vote de l'URSS à l'ONU vous donne une espèce de sentiment de légitimité de votre projet. Vous dites, bah, en fait, ce projet-là, il n'est pas si légitime que ça. On est du bon côté de l'histoire, si je peux dire. Et la deuxième raison, c'est qu'il ne faut jamais oublier que les États arabes de la région à cette époque-là ne sont pas des États progressistes ni du côté soviétique. Ce sont plutôt des États, des monarchies, des régimes très réactionnaires, ouais, qui, d'emblée, quand vous êtes donc un militant juif, dans cette Palestine-là, eh bien, vous avez le sentiment, non pas d'affronter des armées qui refusent un partage, mais d'affronter des gens qui veulent vous empêcher d'être libre, en fait. C'est ça, la réalité. Quand on lit les écrits des sionistes de gauche comme de la gauche anticoloniale pendant la première guerre israélo-arabe, c'est frappant de se rendre compte que, même lorsqu'il y a des expulsions de Palestiniens, ils considèrent que tout ça se fait dans le cadre naturel d'une guerre. C'est-à-dire que c'est triste, mais on doit se libérer. On doit continuer à combattre parce que ce qu'on a vécu en Europe fait qu'on ne pourra jamais être libre tant qu'on n'aura pas un État à nous. Mmh. Et tous ceux qui s'y opposent maintenant, eh bien, ils sont quasiment perçus comme des espèces de, d'alliés objectifs, presque des nazis, quelque part. Vous ne voulez pas qu'on soit libre, ben nous, on va se battre jusqu'au bout. Et c'est ça, moi, qui m'a paru être intéressant.
1: Alors, je vais un tout petit peu remonter en arrière, bien si sûr, vous voulez bien. D'abord parce que ces gens qui arrivent... par plusieurs alias, on va dire, hein, en Palestine. Donc, ils viennent parce qu'ils n'ont plus d'autre endroit à venir ou aller. Hein, ils font l'objet d'un rejet et quelle que soit la situation, assimilée ou pas assimilée, de toute façon, ils sont toujours rejetés. Donc, ils cherchent quelque part pour aller. Et ils ont en général une expérience historique de là où ils viennent, où effectivement, il y a énormément de discussions dans les mouvements de gauche. Ils sont souvent de gauche et il y a énormément de discussions qu'elles y sont partie prenante, enfin, que ce soit dans l'Empire russe, les mouvements ouvriers, socialistes ouvriers, enfin, ils participent à tout ça, donc c'est normal qu'ils arrivent avec une pluralité d'idées de gauche aussi. D'ailleurs, vous parlez des gauches en Israël.
0: Ah bah, évidemment.
1: C'est tout de suite parce que vous dites, oui, non, mais il y a une contradiction entre être de gauche et colonial, mais au début...
0: Je vais aller plus loin, c'est qu'il ne faut jamais oublier qu'à cette époque-là, donc en gros, disons, la première partie du XXe siècle, y compris en France et en Europe, être pour la colonisation et être de gauche, si aujourd'hui, nous, en 2021, ça nous paraît antinomique, à l'époque, ça ne l'est pas.
1: Tout à fait.
0: Et en fait, si on replace ça dans un contexte de l'époque, on voit bien que ces gens-là n'ont pas la sensation de faire une pure injustice. Ils considèrent qu'en fait, ils vont créer un État qui sera un État moderne, un État progressiste, selon leur volonté à eux, et que les populations arabes qui voudront rester là, ou en tout cas qui accepteront la création de cet État-là, pourront en profiter. Et ceux qui ne le veulent pas, eh bien, il y a l'idée soit qu'il y aura un partage, certains parlent même à l'époque déjà d'une possible guerre, mais c'est pas encore envisagé, ou alors, eh bien, ils se déplaceront. Et quand on dit ça, pareil, on ne prend jamais en compte le fait que aujourd'hui, évidemment, au XXIe siècle, dire on va solutionner un problème en déplaçant des gens, ça paraît complètement irréaliste. À l'époque, c'est quelque chose qui se faisait, non pas de bon cœur, on est bien d'accord, mais quand l'Empire ottoman se termine, quand l'Empire ottoman disparaît,
1: donne lieu à naissance à la Turquie.
0: Et voilà, plusieurs États-nations vont se créer sur la base de déplacement de population.
1: Ou l'Empire russe disparaît, voilà, et avec la révolution
0: bolchevique. Attention, ça ne veut pas dire que c'est juste, ça veut dire que pour des décideurs politiques, ça se fait. C'est pour ça que quand aujourd'hui on relit par exemple le premier rapport de la commission PIL, le rapport envoyé par la SDN pour trouver une solution, le rapport indique qu'il y aura un transfert de population. Et évidemment, quand on le relit aujourd'hui, on se dit mais quel scandale. À l'époque, non, on se dit ben ça peut se faire, pourquoi pas, on transfère
1: des populations. Mais si on prend les chiffres aussi, après chaque guerre mondiale, il y a eu des transferts de population énormes, qui sont effectivement des transferts sans être nécessairement des exterminations. Hein.
0: On est bien d'accord. Mais ce qui, moi, là-dedans, et c'est là, en fait, que je pense qu'il y a une contradiction, mais c'est mon avis, c'est que dans l'idée de transfert de population, j'ai toujours considéré qu'il y a une vision qui me paraît être profondément coloniale. C'est-à-dire qu'on estime que les populations n'ont pas d'attachement propre à leur terre. Si on prend les Français en Algérie, c'est intéressant de voir à l'école coloniale française, quand on enseignait aux officiers, aux administrateurs, on leur expliquait quelque part que l'indigène, vu qu'il n'y a pas d'appartenance,

0: massacres qui vont être perpétrés contre les populations juives locales, des affrontements très violents, etc. Ouais. Renforçant d'ailleurs le projet sioniste, au passage, au détriment des binationalistes que j'évoque un peu dans le livre. Mais tout ça, en fait, part d'un même principe. C'est qu'on a voulu régler une injustice qui était faite en Europe aux populations juives en créant malheureusement une autre injustice sur une population qui, elle, n'avait rien demandé. Et là, on est face à une situation qui continue jusqu'à aujourd'hui.
1: Oui. Alors, sauf que peut-être le terme de colonial, enfin, il faut expliquer, ou il est peut-être pas, enfin, il n'est pas conçu comme ça. En tout cas, quand vous parlez de, je voulais revenir sur le titre de votre, l'échec d'une utopie. Mm-hmm. De quelle utopie parlez-vous?
0: Bien sûr.
1: Et est-ce que une utopie, c'est pas nécessairement voué à être réalisé?
0: Mm-hmm. En fait, pourquoi je dis échec d'une utopie? Parce que on a l'habitude de considérer que le professionniste est une utopie qui s'est réalisée. Dans les faits, on peut dire que c'est une réalité, puisque 50 ans quasiment après le premier congrès officiel du mouvement sioniste, vous avez la création d'Israël, par des mouvements en plus socialisants ou socialistes. Ça, on est d'accord. Pourquoi je parle d'un échec? Je parle d'un échec parce que, selon moi, d'emblée, quand vous voulez mettre en place un État socialisant, donc entre guillemets de gauche, mais sur une base qui me paraît moi être une base ethnique, ou en tout cas une base, disons, raciale, puisque le sionisme, malgré tout, est traité pour être d'abord avantageux pour une population précise, cela va dériver nécessairement vers des considérations de plus en plus identitaires et raciales. Et aujourd'hui, l'État d'Israël tel qu'il est, je dis pas que c'est la suite logique, attention, je dis juste que l'État d'Israël tel qu'il est montre bien que dans cet État-là, la question de gauche paraît être complètement dépassée, parce qu'au sein du mouvement sioniste, on se rend compte qu'il y a une dérive complète vers l'extrême droite, ou en tout cas vers une droite radicale, au détriment de ce que pouvait être, entre guillemets, le sionisme, j'ai envie de dire, originel, qui espérait pouvoir réussir ça. Donc voilà pourquoi je parle de l'échec de cette utopie-là, qui n'est pas l'échec sioniste, qui est l'échec du sionisme de gauche.
1: Alors, l'échec d'une utopie, je continue. Ensuite, le sous-titre de votre titre, c'est une histoire des gauches en Israël. Donc le sionisme, ça pouvait être à la fois un sionisme de gauche ou de droite, assez rapidement,
0: bien sûr,
1: on est d'accord, et de même qu'il y a eu différentes figures, différents représentants, grandes figures du sionisme et différentes idées. Mm-hmm. Tout le monde n'était pas d'accord. Enfin, d'accord. Donc il y avait déjà des gens plus à gauche, d'autres plus à droite, d'autres qui étaient contre un projet sioniste, par exemple les bountistes, ou des religieux qui étaient contre l'idée de la création d'un État parce qu'ils trouvaient que c'était pas du tout, on ne devait pas, c'était pas la mission, enfin c'était pas dans le enfin, c'était un projet qui était politique précisément et qu'on n'y avait pas lieu de se faire. Donc, qu'est-ce que vous montrez tout de suite qu'il y a une pluralité de gauche et en même temps vous imputez un échec. Enfin, vous faites l'histoire de l'échec de la gauche dans une situation mondiale où globalement aussi les gauches sont en situation de retrait. Alors, qu'est-ce que vous faites de cette question-là? Et deuxièmement, pourquoi c'est, en quoi il y a une spécificité de l'échec de la gauche ou des gauches en Israël?
0: Alors, je ne parle pas d'échec des gauches, je parle d'échec de l'idée de vouloir continuer à maintenir cette utopie qui est qu'on pourrait créer un État qui serait sioniste, c'est-à-dire où on aurait, quoi qu'il arrive, une population juive majoritaire et où la population juive aurait une espèce de primauté ou de privilège sur les autres populations, tout en restant de gauche. C'est pour moi, là, quelque chose qui aujourd'hui montre bien sa limite. Prenez actuellement les trois grandes forces politiques de gauche. Quand je dis grandes forces, on va nuancer tout de suite. Mais les trois forces politiques de gauche en Israël.
1: Ouais.
0: Vous avez, disons, tout à gauche, les héritiers du Parti communiste qui sont, on va dire, autour de la liste unie, qui n'ont jamais été très importants, mais qui ont toujours été une force, disons, politique assez influente. Comme en France, on pourrait avoir des forces de gauche radicale qui ne sont pas très importantes, mais qui peuvent être dans la mobilisation très influente. Cette gauche-là, elle est assez, elle est toujours en dehors du champ sioniste. Elle continue à considérer qu'il faut l'égalité pour tous, qu'il faut réussir à aller vers une alliance entre les populations juives, les populations arabes, etc. Bon, elle essaie en tout cas de faire son chemin, et on voit que depuis 2015, c'est ça qui est intéressant, c'est la force politique qui a, disons, engrangé le plus de voix dans les populations arabes et juives dans ce projet-là. Par exemple, en 2020, cette force qui a toujours été cantonnée aux populations arabes d'Israël, parce que c'est la seule qui expliquait il faut l'égalité, l'État sioniste, c'est une hérésie, etc., il faut l'arrêter, etc. Elle a également réussi à obtenir plus de 20 000 voix dans les quartiers juifs. Donc c'est intéressant de voir qu'il y a une dynamique là-dedans. L'autre force, c'est le Meretz, qui est une force, disons, beaucoup plus singulière parce que

0: C'est une gauche radicale sioniste, c'est-à-dire une gauche sioniste qui a toujours été sur cette ligne de crête, en considérant que le projet sioniste était juste à la base, mais qu'aujourd'hui, il dérive complètement et il faut le ramener sur des bases beaucoup plus sereines, y compris d'alliance avec les populations arabes. Là, on a quelque chose qui est très intéressant. Et on voit bien que ce Meretz-là, depuis maintenant 2 ou 3 ans, il a enclenché une espèce de, comment expliquer ça, de processus où il se lie de plus en plus à la population arabe, en considérant quelque part que si on reste dans le champ strict du mouvement sioniste et donc on ne parle qu'aux populations juives d'Israël, on perd pied complètement. Mmh. Et surtout, la droite est de plus en plus forte parce qu'on a le même discours qu'eux sur la colonisation, sur l'occupation. Il faut qu'on ait un autre discours. On voit que le Meretz, là, je ne dis pas non plus qu'ils sont une force importante, mais en tout cas, ils se maintiennent autour de 5 députés récemment à la Knesset. On verra un peu ce que ça donnera. Et la troisième force, c'est le Parti Travailliste, qui, lui, ça m'a été reproché d'avoir un petit peu d'avoir pris le Parti Travailliste dans le livre comme une force de gauche, mais moi, je pars du principe que si les militants de ce parti-là...
1: Ça vous a été reproché, pourquoi ?
0: Bah, dans la préface,
1: ah,
0: notamment,
1: oui,
0: là, Michel Rachowski.
1: Oui, oui. D'accord.
0: Il me dit
1: oui.
0: que le livre est bien, mais il m'attaque ça. Et dans d'autres interviews, on me dit, mais pourquoi avoir pris le Parti Travailliste ? C'est simple. Quand j'ai fait mes entretiens et mes terrains sur place,
1: oui,
0: j'étais rencontré...
1: D'ailleurs, vous allez nous raconter ça,
0: bien
1: oui.
0: Sûr.
1: Ouais.
0: J'étais rencontré des militants travaillistes.
1: Ouais.
0: Le constat, il était clair. Ces gens-là, vous ne leur ferez pas dire qu'ils ne sont pas de gauche. Ils se sentent profondément de gauche. Donc moi, à partir de là, ce qui m'intéressait, c'est de voir comment tu articules, toi, ta destinée sioniste et le fait d'être de gauche. C'est ce qui, moi, m'intéressait profondément. Sauf que ces militants-là, on se rend compte que quand vous leur parlez d'une alliance avec les populations arabes, ils ne sont pas contre... Mais ils vont vous expliquer que l'enjeu pour eux, d'abord, c'est de convaincre la population juive qu'ils font fausse route en votant Netanyahou. Et on voit par exemple, depuis maintenant un mois et demi, vous avez tous vu, enfin entendu les événements qui se sont passés, c'est intéressant de voir ça. Les militants du Meretz et de la gauche anticoloniale ont quasiment tous, enfin tous, en tout cas, ils ont tous appelé à aller manifester à Jérusalem, à Sharjara, avant les bombardements du Hamas.
1: Ouais.
0: On est d'accord. À Sharjara, à Silwan, aux côtés des Palestiniens. Le Parti Travailliste...
1: Menacés d'expulsion.
0: Voilà, excusez-moi, qui sont menacés d'expulsion suite à un processus
1: de... À Jérusalem-Est.
0: À Jérusalem-Est, voilà. Effectivement. Les militants travaillistes, eux, en revanche, n'ont jamais vraiment appelé à manifester. Le parti n'a jamais appelé à manifester, mais ils ont appelé à manifester contre Netanyahou lors de les manifestations à Balfour, pour ceux qui voient de quoi je parle. C'est les mouvements qui ont lieu depuis 2 ans maintenant en Israël pour que Netanyahou quitte le pouvoir parce qu'il est accusé de corruption.
1: Oui.
0: Sauf que les manifestations à Balfour, on se rend compte qu'elles ne rassemblent pas la population israélienne. Elles rassemblent surtout des populations juives, de droite comme de gauche, qui sont contre Netanyahou.
1: Mmh.
0: Et là, en fait, on se rend compte qu'on a 3 forces politiques qui ont des stratégies totalement différentes. Les 2 premières que j'ai citées sont dans une espèce de tentative de transformation vers quelque chose qui serait un front juif, judo-arabe, je ne sais pas si ça marchera ou pas. La troisième, le Parti Travailliste, reste dans une démarche qui est j'ai envie de dire sionisto-centré, c'est-à-dire en gros il faut défendre avant tout l'état sioniste parce que l'occupation nous fait dériver vers un problème moral, que la colonisation, il faut arrêter ça parce que ça crée des tensions avec les Palestiniens, mais en restant dans ce schéma-là, ils ne s'adressent pas ou très peu à la population palestinienne et surtout, ils ne se rendent pas compte qu'ils sont de plus en plus marginalisés. Le Parti Travailliste qui a pourtant créé l'État d'Israël. Aujourd'hui, vous êtes un militant juif israélien progressiste, donc vraiment quelqu'un de Tel Aviv, lambda, plutôt pour la laïcité, progressiste dans ses idées. Si vous prenez une carte électorale, vous vous rendez compte qu'en fait ces gens-là, en règle générale, votent essentiellement pour le centre parce qu'ils ont l'impression que la gauche finalement travailliste n'a plus d'idées nouvelles. Elle continue à parler de séparation avec les Palestiniens, elle continue à parler de négociations, etc. Et surtout, elle n'est pas capable de se mettre à jour sur la question libérale qui intéresse beaucoup d'Israéliens. Donc du coup, pour qui ils votent plutôt pour le centre, qui eux savent bien articuler le fait que la question palestinienne, on verra ça plus tard. Maintenant, ce qui compte, c'est de défendre un État laïque et surtout un État libéral. Et pourquoi il se passe ça, selon moi? Parce que justement, on reste ancré dans ce débat autour de la question sioniste où à chaque fois la droite gagne. Parce que dans l'enjeu de défendre un État pour les Juifs, la droite sera toujours plus démagogue en fait. En disant, oui, nous, on veut qu'un État pour les Juifs, un État exclusivement juif, etc. Et quand vous êtes de gauche sioniste en disant, non, mais attendez, on peut créer un État pour les Juifs, mais sur des bases de gauche avec les Palestiniens, auprès de plein d'Israéliens, en fait, ça ne tient pas. Parce qu'il y a la crainte, je pense, selon moi, d'être mis au même niveau que les populations arabes palestiniennes et surtout, du coup, de perdre une part des privilèges qu'on vous a donné dans cet État. C'est ce que je crois profondément.
1: Alors perdre, l'État au départ, c'est l'État d'Israël. Quand on a peur de perdre l'État, c'est perdre, c'est pas forcément l'État sioniste, c'est l'État tel que
0: en fait,
1: une patrie pour les Juifs dont on ne veut nulle part ailleurs.
0: Bien sûr, il faut bien comprendre l'enjeu démographique. Vous avez aujourd'hui, entre la Méditerranée et le fleuve Jourdain, autour de 6,7-6,8 millions de Juifs. Si vous prenez les populations arabes-palestiniennes, Gaza, les Palestiniens d'Israël, puis Cisjordanie, vous avez entre 6,7 et 6,9, les chiffres varient, millions. Ce qui veut dire qu'il y a un enjeu démographique qui est très clair, qui est que si l'État d'Israël continue à coloniser et à occuper la Cisjordanie comme il se passe, l'État de Palestine qui doit être créé ne verra jamais le jour, là on peut déjà aujourd'hui en douter, et on va se retrouver dans une situation démographique où l'idée de créer un État pour les Juifs ou à majorité juive est de plus en plus remis en cause, à moins qu'on impose un apartheid total aux gens. Et face à cette situation-là, ce que j'essaie d'expliquer, c'est que soit la gauche se renouvelle en disant « Bon, le projet sioniste, il a été extrêmement prometteur, mais aujourd'hui, on voit bien que les seuls qui défendent le sionisme, comme on le voit, c'est surtout des gens qui continuent à penser qu'il faut un état d'apartheid parce que le sionisme, pour demeurer, devra forcément appliquer une situation inégale, parce qu'on ne pourra plus être à majorité juive par rapport à la démographie. Ou alors, on se transforme, on essaie de créer des bases d'égalité entre les gens. » Et dans ce schéma-là, ce qui est inquiétant, c'est de voir que le Parti travailliste continue à avoir des idées de gauche sur des questions économiques, sociales. Là, par exemple, à l'heure où on parle, je ne sais pas quand ce sera diffusé ce qu'il en sera, mais à l'heure où on parle, on a les négociations pour former un gouvernement. On voit
1: ça
0: que...
1: fait longtemps.
0: Ah oui, bien sûr.
1: Ça mais fait longtemps.
0: Ce que je veux dire, pardon, c'est qu'en fait, c'est l'opposition à Netanyahou qui négocie.
1: Oui.
0: Et il y a 48 heures de ça, on a appris, enfin, en tout cas, moi, j'ai appris, peut-être que c'était avant, mais moi, je l'ai appris il y a 48 heures, que le Parti travailliste et le Meretz, donc la gauche radicale sioniste, avaient signé un accord pour être dans le gouvernement avec Yair Lapid, donc le centriste, que j'ai voulu évoquer, mais j'ai oublié de parler. Donc c'est un peu la figure de proue des, oui. des juifs libéraux, progressistes, etc.
1: De Tel Aviv, dont vous avez parlé.
0: Ah oui, oui, bien sûr, même Haïfa, ça c'est aussi intéressant de voir ce basculement-là. Et en fait, on voit qu'ils ont obtenu des postes dans le gouvernement, on attendra de voir les confirmations, et l'un des enjeux qu'ils mettent en avant, c'est la gratuité de l'éducation. Et c'est ça, moi, que je réponds à beaucoup de gens qui me disent « Mais comment t'as pu mettre les travaillistes dans ton livre, etc. ?» Je dis « Mais en fait, évidemment que sur la question que j'appelle moi coloniale, liée aux Palestiniens, évidemment qu'il y a un vrai problème de considération. Mais sur des questions socio-économiques, prends une candidate comme Mérav Mihaeli, qui était la candidate travailliste lors des dernières élections, tu prends son programme, revalorisation des pensions, nouveaux droits pour les femmes, droits pour les salariés. En France, ces idées-là, clairement, tu les mettrais à gauche, il n'y a même pas de débat. Gratuité de l'éducation dans un pays d'Israël qui est inégalitaire et libéral, notamment à cause de la droite qui a privatisé le pays, etc.
1: Oui, un gros pourcentage de la population, on voit, enfin, au moins, un petit peu moins de la moitié, on voit dans des établissements privés.
0: Ah ben évidemment, bien sûr. Et ben, du coup, on se rend bien compte que cette situation...
1: C'est 41% quand même. C'est
0: exactement ça, non, c'est énorme. Et surtout, on ne se rend pas compte aussi de la dégradation de l'école publique.
1: Ouais.
0: On n'aura peut-être pas le temps, mais sous Netanyahou, ça a été vraiment flagrant, cette dégradation-là. Des partis qui disent, ben, nous, on veut remettre un système éducatif pour tous et gratuit. Excusez-moi, on ne va pas dire que ce n'est pas quelque chose de gauche. Profondément, c'est progressiste.
1: Tout à fait.
0: Là où, pour moi, il y a un vrai problème, c'est que les militants travaillistes que j'ai rencontrés, c'est intéressant, c'est que sur ces questions-là, mais c'est passionnant. Et même sur Netanyahou, si vous avez peut-être pu, ou les gens peut-être ont pu voir les débats que j'ai fait avec des gens comme Sami Cohen, prof à Sciences Po, ou même Denis Charbit, sur Netanyahou, c'est passionnant. On est même d'accord sur plein de points. C'est quand on arrive sur la question palestinienne, où là, je pense, il y a un désaccord, parce que j'estime personnellement que le problème de la perte de vitesse de la gauche sioniste n'est pas uniquement lié à la droite aux Palestiniens, elle est aussi liée au fait que les militants de gauche sioniste eux-mêmes n'ont pas pris en compte leurs propres contradictions et n'arrivent pas aujourd'hui à les affronter. C'est ce que je pense.
1: Alors, on va reprendre notre débat, mais on va tout d'abord faire une première pause musicale et vous nous proposez d'écouter Mohamed Assaf, d'Ami.
0: Je peux
1: l'expliquer. Bien sûr.
0: Alors, Mohamed Assaf, parce qu'on vient de traverser une période très très compliquée pour les deux populations, israélienne et palestinienne, et que Mohamed Assaf est de Gaza. Et je trouve qu'il chante très très bien et je trouvais cette chanson très belle, donc je voulais la diffuser, voilà.
1: Bon, d'accord.
0: J'ai pas plus d'explications que ça.
1: Nous écoutons Mohamed Assaf.
0: Merci.

0: Vous êtes sur Radio Cause Commune 93.1 dans Le Monde en question. Nous recevons Thomas Vescovi qui nous parle de son livre L'échec d'une utopie, une histoire des gauches en Israël. C'est vraiment votre livre, une belle plongée dans l'histoire
1: Merci.
0: D'Israël. Avec énormément de détails, énormément d'informations. C'est extrêmement passionnant. Merci. Alors, on parlait de la définition du sionisme de gauche, ou etc. Mais moi, j'avais envie de vous citer Amos Oz, et notamment la dernière conférence qu'il a donnée peu de temps avant sa mort et qui a été publiée chez Gallimard, Rien n'est encore joué. Alors il dit, je n'ai donc pas une définition claire du sionisme, sinon le fait que nous n'avions nulle part où aller. Quel que soit le projet, l'objectif par-delà la reconstructite, depuis le marxisme stalinien jusqu'au quasi-fascisme mussolinien, on trouve toutes les nuances d'opinion. Certains individus, par exemple, rêvaient de recréer ici, au Moyen-Orient, la réplique parfaite de l'Autriche-Hongrie du Kaiser. Les gens qui se donneraient du Herr Docteur et du Frau Direktor, en veux-tu en voilà, en respectant un silence absolu entre 14 et 16 heures. Des rêveurs sionistes de cet acabit ont bel et bien existé, je pourrais continuer jusqu'à demain matin à écrire une trilogie à ce sujet. C'était une fédération onirique. Tout le monde était d'accord pour dire que, quel que soit le rêve, il devait se réaliser ici parce que nous n'avions aucune chance ailleurs. Nous avons essayé. Nous nous sommes enfermés dans nos bourgades pour prier Dieu sans déranger personne. Une bande de juifs attend le Messie sans pelle ni épée, pour citer un Zvi Greenberg. On ne nous a pas laissé faire. Du coup, nous avons tenté de nous assimiler, de leur ressembler. Nous nous sommes même convertis au christianisme. Peine perdue. Dans la même région de Silésie, à moins de 10 km de la frontière germano-polonaise, avant la Seconde Guerre mondiale, se trouvait une ville juive en tout point semblable à l'actuel Bnei Brak. On n'aimait pas les juifs parce qu'ils étaient différents. Ils ne parlent pas polonais, ils ne se comportent pas comme nous, ce sont des étrangers, des extraterrestres. À 10 km à l'ouest, les juifs étaient haïs parce qu'il devint très vite impossible de les distinguer des gentils. Regardez-les, ils se comportent comme nous, ils s'habillent comme nous, ils parlent sans accent, ils mangent comme nous. Ils avaient beau faire, on les détestait, tel était le dénominateur commun. Qu'est-ce que vous dites ?
1: Mais non, mais c'est une réalité. C'est-à-dire que...
0: Non, mais peut-être que c'est... C'est bien, si je voulais vous poser la question, parce que tout le monde n'a pas lu votre livre.
1: Et
0: ne connaît parfaitement l'histoire.
1: J'espère surtout que dans le livre, j'espère vraiment qu'on ressent ce que j'ai voulu remettre en avant, c'est-à-dire le fait que les populations juives qui arrivent en Palestine, qu'elles soient sionistes ou ensuite qu'elles soient pas sionistes et qui arrivent par pur dénuement, exactement.
0: Dans le dénuement le plus total, parce qu'elles sont chassées de partout, voilà, pour fuir la mort.
1: Ce que j'essaie de montrer, c'est qu'elles n'arrivent pas avec l'état d'esprit de dire on va prendre la terre à une population. Elles arrivent en disant on va essayer de s'installer et d'être libre. Ce qui se passe surtout, c'est que progressivement, elles n'ont pas conscience que leur installation est perçue comme une violation de l'aspiration nationale des populations palestiniennes. Surtout, elles sont vues comme des colons par les populations arabes. Et c'est ça, en fait, qu'il y a une confrontation qui va entrer. Dans le livre, j'accorde beaucoup de temps notamment à ce que j'appelle la construction de cette espèce de séparation raciale. C'est-à-dire qu'en gros, on a trop souvent schématisé les choses comme il y a un mouvement sioniste et à côté les populations arabes. En fait, dans les faits, il y avait énormément d'échanges et surtout de vie en commun, notamment dans les milieux travailleurs, que ça soit sur les dockers, les cheminots, même au niveau de la poste, etc. Il y avait beaucoup d'échanges parce que justement le pouvoir mandataire britannique avait industrialisé le pays, avait essayé de favoriser l'émergence d'une société plus donc industrielle et moderne, etc. Et dans ces milieux-là, il y avait des travailleurs juifs et arabes. Et en fait, on se rend compte que des syndicats vont être créés, des groupes vont être créés, mais ce qui va à un moment donné fracturer tous ces mouvements-là, c'est le fait que pour les juifs, l'idée de créer un état sioniste n'est pas du tout contradictoire avec le fait d'être de gauche. Eux, ils peuvent très bien défendre des droits pour tout le monde. Les populations et les travailleurs, notamment palestiniens, eux considéraient au contraire que si vous voulez créer un état pour les juifs dans un pays, dans une terre où vous êtes clairement minoritaire, ça va être une injustice pour nous. Et on a progressivement, avec aussi les affrontements qui vont se créer, cette espèce de ligne raciale qui va se faire entre les deux sociétés. Et qui va s'accentuer.
0: Ligne raciale ou fracture.
1: Ou fracture, d'être, ah bah fracture, évidemment, bien sûr.
0: Fracture où d'un côté, il y a, on va dire, ce que Walter Laker appelle, vous le citez, je crois que vous ne le citez pas dans votre livre, mais il appelle dans son livre sur le sionisme, il appelle l'impensé, la question arabe comme l'impensé.
1: Évidemment, l'impensé.
0: C'est l'impensé, et je pense que c'est ça. C'est-à-dire mais en même temps, effectivement, ce sont des gens qui partent aussi d'un principe qu'ils ont le droit d'avoir un État. Et surtout, a droit à exister sur Terre.
1: Bien sûr, mais il faut aussi rappeler une chose, c'est que je parle là des affrontements qui ont eu, des attaques qui ont eu, etc. Il y a un moment aussi qui est déterminant et qu'il faut jamais oublier ça. La première alia, elle arrive avant même le XXe siècle, hein, c'est 1880-1890. Voilà, première alia. Cette première alia est loin d'être une réussite pour des raisons évidentes, les gens arrivent, ils connaissent pas le pays.
0: C'est pas facile, hein. De toute façon, ça n'a jamais été facile. Hein.
1: La deuxième alia, donc l'arrivée des populations juives en Palestine, va amener cette diversité d'idées. Les gens savent assez, mais il y a de gauche, de droite, religieux, du centre, etc. Bref, il y a toutes ces idées-là qui sont mélangées. Les troisième et quatrième alias vont être beaucoup plus massives, vont renforcer le mouvement sioniste parce que, ben, notamment en Europe, vous avez des idées, comment dire, socialisantes, marxistes, qui sont en progression, donc les gens aspirent à ça. Et surtout parce qu'on oublie trop souvent de dire qu'en Europe, face à l'avancée du fascisme et du nazisme, le marxisme et le socialisme étaient parmi les premiers mouvements antifascistes, en tout cas ceux qui étaient vus comme les plus virulents. Donc forcément, il y a une adhésion. Sauf que ce qui va se passer aussi, c'est que le mouvement sioniste de gauche, incarné notamment par l'Ahistadrout et ensuite par l'Agence juive en Palestine, c'est eux aussi qui vont mobiliser les premiers mouvements qu'on appelle de travail juif, où ils vont demander aux entreprises juives de ne pas employer d'Arabes pour assurer que les gens qui fassent l'Alia puissent avoir un emploi. Ou qui vont également essayer de faire en sorte que...
0: Parce qu'il y a effectivement...
1: Des gens arrivent, il faut des logements, évidemment. Et donc, il faut comprendre que pour les populations arabes, vous avez beau venir et dire « Non, mais moi, je suis binationaliste ou je suis communiste, je suis contre ce qui se passe là. » La réalité pour ces populations-là, c'est « Mais attends, regarde ce qui se passe. » Là, on voit bien que Tel Aviv est en train de se créer, donc à partir de 1909 jusqu'aux années après, on voit bien que dans les entreprises, ce ne sont pas nos syndicats qui demandent au travail arabe. Il y a une volonté clairement de créer une société et un État uniquement pour vous, en tout cas où vous aurez plus de droits que les autres. Et pour eux, là, il y a clairement une contradiction dans leur aspiration à être de gauche et en même temps défendre ce projet-là.
0: Alors ça, ils sont perçus effectivement comme une contradiction.
1: Ah, bien sûr.
0: D'un côté, il y a l'impensé et ils ne voient pas la contradiction qu'ils peuvent présenter aux yeux, effectivement, du côté des Arabes palestiniens. Mais en même temps, de leur côté, ils refusent d'entrée de jeu, vous avez parlé de la commission Peel, mais ils refusent de le rencontrer. Depuis le départ, ils refusent de voter le partage de la Palestine, de penser à ça, ils refusent avant la commission Peel. Donc voilà, donc cette perception-là aussi de l'autre côté, quels sont ses effets?
1: En fait, ce qui se passe aussi, c'est que lorsque vous avez l'arrivée du mandataire britannique en Palestine, il y a d'emblée un conflit à plusieurs niveaux qui se fait. C'est-à-dire que pour les populations juives sionistes, ça, c'est intéressant, j'essaie souvent de l'expliquer. Quand je dis que ces populations-là se considéraient même parfois comme anticoloniales, on me dit, mais comment c'est possible? Non, mais parce qu'eux, ils considéraient qu'ils allaient arracher l'indépendance de la terre aux Britanniques. Donc, quelque part, ils se voyaient presque comme des combattants anticoloniaux. Sauf qu'il y a un autre niveau, c'est le conflit avec les populations arabes.
0: Et puis, au départ, c'était l'Empire Ottoman aussi, de toute façon.
1: Bien sûr. Lorsque vous avez l'arrivée du mandataire britannique, pour les Palestiniens, c'est clairement vu comme l'arrivée d'une nouvelle puissance occupante. Et il y a le refus, par exemple, de répondre à ce que les Britanniques demandent, c'est-à-dire la constitution d'institutions représentatives des communautés pour avoir un interlocuteur. Il y a un refus. Donc, les Britanniques vont, par exemple, eux-mêmes manipuler la situation en mettant le fameux grand mufti, qui n'existait pas avant, comme étant un interlocuteur possible. Et du coup, ça fait quelque chose de religieux et on connaît les conséquences. Et par la suite, effectivement, les populations arabes locales vont avoir cette constante qui est de considérer que ça soit l'ASDN qui était vu comme quelque chose d'occidental et ensuite, au lendemain de la Seconde Guerre mondiale, quand la commission de l'ONU va venir pour étudier la situation sur place, il y a un refus de leur parler en disant vous n'êtes pas légitime, tout enjeu qui est de partager la terre, nous on la refuse. Et là, je pense qu'encore aujourd'hui, vous avez dans les écrits notamment des citoyens palestiniens, il y a quelque chose qui est intéressant, c'est qu'ils affrontent ça de manière assez froid. C'est-à-dire qu'en gros, ils considèrent que oui, ça a été une erreur. La chaise vide a été une erreur parce qu'on n'a pas été entendu. Par exemple, vous prenez ce moment qui est très intéressant. Lorsque, en 1946-1947, les émissaires de l'ONU viennent en Palestine pour regarder la situation. Voilà, il faut créer une solution, il faut qu'on trouve une solution à cette situation. Il faut qu'on rencontre tout le monde. Les seuls qui vont accepter de rencontrer les émissaires de l'ONU sans avoir un discours sioniste, c'est les communistes juifs qui vont dire... toute séparation, pas que, pardon, il y a aussi les binationalistes, mmh. hein, la bande à Martin Buber et tout ça, qui considèrent eux que, attention, la séparation va créer une injustice. Les populations arabes-palestiniennes refusent de les rencontrer en considérant que si votre, le but que vous voulez faire, c'est la séparation, ça va aller à la guerre. Et la Chesvide, évidemment, va profiter à Ben Gourion, qui est à l'époque le président de l'agence juive et le grand leader hein, de la gauche sioniste, qui eux vont pouvoir mettre en avant toutes leurs aspirations et leurs idées. Ils vont emmener les émissaires dans des kibbutz, à Tel Aviv, etc. Ils vont leur montrer tout ce qu'ils ont déjà créé en peu de temps. Et là, évidemment, que vous avez une situation qui va être perçue par la population juive sioniste comme étant, la population arabe, quelque part, ne voudra jamais de toute façon notre État. Donc, il faut faire avec. Et c'est aussi ce qui fait que la gauche sioniste, par exemple, mais Ben Gourion, donc, qui était son grand leader, déjà durant la Seconde Guerre mondiale, et ça, c'est intéressant de prendre en compte, ils ont conscience qu'au terme de la Seconde Guerre mondiale, tout ne sera pas gagné, il y aura un autre conflit qui va éclater. Parce qu'ils ont conscience que, de toute façon, au sein de la population arabe palestinienne, il n'y aura pas d'acceptation de notre État. Et que si on veut notre État, État majorité juive, enfin, comme
0: c'est-à-dire qu'ils ont, oui, c'est ça, et notamment,
1: il faudra se battre. Voilà.
0: Oui, et notamment, ils peuvent se fonder sur ces refus systématiques de toute idée de... Enfin, depuis la déclaration Balfour, en gros, de toute idée d'accepter une présence juive en Palestine.
1: Alors attention, une présence juive, mais d'accepter en tout cas l'idée que cette présence juive irait à terme vers un État pour les Juifs.
0: Ouais.
1: Ça, c'est inconsidéré. C'est-à-dire que dans la population arabe-palestinienne, vous avez l'idée qu'un État doit être créé et que les Juifs seraient minoritaires. Pour les Juifs, c'est impensable, parce qu'ils ont été minoritaires en Europe, et être minoritaire fait qu'ils sont victimes d'antisémitisme. Donc ils ne veulent pas revivre ça.
0: Oui.
1: Il y a l'idée de vouloir être majoritaire. Mais là, le constat, il est clair. En 47-48, la démographie est flagrante. On a deux fois plus de population arabe en Palestine. Donc créer un État majorité juif, à moins de déplacer des milliers de personnes, va forcément créer une injustice et de la rancœur et de la haine contre les gens. Et Ben Gourion était conscient de ça, il faut avoir ça en tête. Ben Gourion n'a jamais caché le fait que l'État qui va être créé au lendemain de la première guerre israélo-arabe devra être un État fondé d'une part sur la démocratie parce qu'on veut être accepté par l'Occident, mais il faudra que l'armée ait une place centrale. Ce que Ben Gourion fait quasiment à la fin de la première guerre israélo-arabe, c'est qu'il signe les décrets qui permet l'installation du Mossad et des premières institutions de renseignement militaire, parce qu'il sait que ça va être un enjeu central, parce que cet État-là qu'on vient de créer n'est pas accepté dans la région, et qu'on a créé une situation insoluble avec les réfugiés palestiniens qu'il va falloir régler un moment ou l'autre, soit par la force, soit par la diplomatie. Ça, c'est pas encore réglé à l'époque, mais donc ça veut dire qu'ils avaient conscience que on veut d'abord se sauver nous-mêmes.
0: Il faut consolider un État.
1: Voilà.
0: Il faut faire un État, et il faut qu'il soit viable.
1: Il y a cette phrase, moi, que j'aime beaucoup auprès de même demi-tensionnistes de gauche qui sont lucides sur ça, qui disent que oui, en 48, l'enjeu, c'était qu'il ne faut plus jamais que ce qui nous arrive arrive, mais d'abord à nous. On a tellement vécu ce qui s'est passé là-bas, on ne veut plus revivre ça.
0: Ouais.
1: Et quitte à ce que ça coûte le déplacement de gens, l'expulsion de personnes. Sauf qu'en fait, ça allait forcément créer une rancœur, parce que ces populations-là, animées par une aspiration nationale qui, à l'époque, partout dans le monde arabe, eh bien, vont vouloir, à un moment ou l'autre, forcément, revenir sur leur terre, ou en tout cas, avoir une animosité profonde contre cet État qui leur paraît complètement illégitime.
0: Et quand vous dites que, du côté palestinien, donc, on regrette cette politique de la chaise vide...
1: Alors, je ne dis pas qu'on regrette, qu'il y a des intellectuels...
0: Ah, il y a des intellectuels,
1: voilà.
0: Oui, donc...
1: Après, je n'ai pas parlé avec Mahmoud Abbas lui demander, mais il y a des intellectuels, bien sûr, qui expliquent que la chaise vide, dans le contexte d'époque, pouvait peut-être paraître normale, on n'a pas vécu à l'époque, mais qu'aujourd'hui, du point de l'histoire, on se rend bien compte que ça a été une erreur parce qu'on n'a pas été entendu, alors qu'il aurait peut-être fallu, à ce moment-là, avoir une autre voix.
0: Oui. En même temps, on peut comprendre de l'autre côté que on veuille se défendre. Vous dites que dès le début, il n'y avait pas de volonté de les accepter et pas de désir de les accepter.
1: Ouais, mais
0: et de les accepter sur l'idée d'un, enfin, Israël État pour tous les Juifs, c'est Netanyahou qui vient de le faire en 2018, n'est-ce pas? Mais un État d'Israël, même cet État d'Israël, enfin, n'était pas accepté. Ce n'est pas facile. Hein.
1: C'est
0: immensément tragique.
1: Ce que j'aimerais plutôt essayer de partir d'un accord final dans la discussion, mais je ne sais pas si on arrivera, c'est que quand vous dites se défendre, certes, mais se défendre face à quoi? Se défendre face à une population qui considérait que le fait de créer un État pour une population qui était minoritaire dans cette région-là était illégitime. C'est ça la rancœur principale. Les tensions qui amènent notamment les grandes émeutes ou la grande révolte arabe, c'est une erreur de penser que c'est d'abord un ressenti antisémite. C'est d'abord un ressenti face à la saisie de terre qui leur paraît complètement légitime, face à un pouvoir britannique qui paraît être non pas neutre, mais plutôt penché d'un côté, ce qui, aujourd'hui, quand on regarde les faits, on se rend compte qu'il y a eu effectivement des connivences avec le mouvement sioniste par rapport à des liens notamment culturels, il y avait des proximités entre les gens, etc., mais que concrètement, les Britanniques, il y a eu quand même aussi un problème d'être, d'entendre l'aspiration des Palestiniens parce qu'il n'y avait pas d'interlocuteur aussi, d'accord ? Mais la question...
0: Oui, en même temps, ils n'ont pas été tout forcément extrêmement cléments avec les Israéliens non plus, les Juifs de Palestine non plus.
1: Non, mais par exemple, prenons la question de la Grande Révolte arabe. C'est super intéressant. La Grande Révolte arabe démarre en 1935-1936. C'est un mouvement qui traverse toute la Palestine, qui commence par d'abord une mini-guérilla armée qui va être complètement démantelée, qui ensuite débouche sur un mouvement de grève, des manifestations et des mouvements de violence contre les territoires qui appartiennent à ce moment-là à la population juive. Bon. Au terme de la Grande Révolte arabe, on se rend compte de plusieurs choses. D'abord, c'est que le pouvoir britannique n'a eu aucun mal à recruter dans le mouvement sioniste des gens qui étaient prêts à s'engager contre la révolte arabe. Ça, c'est d'abord un point de connivence majeur. Deuxièmement, on se rend compte que l'État britannique, en sanction, va exproprier toute une partie des paysans palestiniens qui sont engagés dans ce mouvement-là, et ces terres vont être quasiment systématiquement transférées à l'agent juif, qui paraît beaucoup plus cordial, si vous voulez, pour, à l'époque en tout cas, avec l'Empire britannique. Si bien que vous vous rendez compte qu'au moment où Israël est créé, une bonne partie des kibbutz ou des villes qui sont créées sont issues des terres saisies en 35-36. Imaginez-vous, on ne peut pas s'imaginer, mais la population arabe palestinienne, pour elle, il y a un sentiment profond de dépossession. Deux fois. Par les Britanniques et par ce mouvement sioniste qui leur paraît être complètement menaçant pour leur avenir, etc. Sur cet état de fait-là, vous avez encore une fois l'arrivée en 47-48 d'un problème qui est insoluble. L'ONU décide de partager la Palestine en deux. 55 pour l'État juif, mais il y a le désert du Negev, donc quelque part, c'est quasiment inhabitable une bonne partie, et 45% pour l'État arabe qui doit voir le jour. Sauf que démographiquement, vous avez deux fois plus de population arabe, et de manière pragmatique, on a moins de 8% d'États de Palestine qui appartiennent à des propriétaires juifs. À ce moment-là, moi, ça me paraît assez clair que le partage allait forcément créer une situation de conflit. Enfin, en tout cas, aujourd'hui, ça me paraît... C'est pour ça que quand vous dites se défendre, oui, quand il y a l'arrivée, évidemment, des armées arabes, il y a une question de survie parce qu'il faut créer, il faut défendre l'État qu'on nous a donné. Mais avant ça, il y a aussi le fait de vouloir défendre un projet qui peut paraître totalement légitime auprès des populations locales, qui, elles, considèrent que vous êtes arrivé par bateau ou par avion pour créer un État sur une terre qui n'est pas la vôtre, à nos yeux.
0: On aurait pu imaginer aussi qu'à cette époque-là, il s'empare et qu'il crée vraiment un État palestinien, quitte à voir après. Enfin, je vais dire, en tout cas, des deux...
1: Oui, mais ce n'était pas ce que le mouvement sioniste voulait, on est d'accord sur ça. Le mouvement sioniste n'a jamais voulu arriver là-bas et dire « on va créer un État avec les centaines de milliers, puis millions d'Arabes palestiniens qui sont là. »
0: Il fallait d'emblée... Un État juif et un État arabe. Voilà. Je pense que c'était assez rapidement ce à quoi on se disait que la solution la plus... Voilà, la plus...
1: Mais du
0: plus...
1: point de vue européen, du point de vue arabe et oriental, ça n'avait pas de sens de créer ce partage sur une si petite terre qui est à peine plus grande qu'une région française. Ça n'avait pas de sens.
0: Ça n'avait pas de sens.
1: Du point de vue européen,
0: en tout cas, il y avait un certain engagement dans ce sens-là.
1: Vous savez, ce qui est intéressant, c'est qu'aujourd'hui, on est en 2021. Et en Europe, on continue à considérer que la meilleure solution, c'est le partage. Sans jamais se demander si... Mais est-ce que les populations de la région du Moyen-Orient, quoi, eux, considèrent que le partage, c'est la meilleure solution?
0: À qui voulez-vous demander
1: Aux sociétés civiles.
0: Est-ce que vous ne trouvez pas que l'État binational, c'est une utopie?
1: Ah mais si, mais sauf qu'aujourd'hui, on a une situation que j'appelle, moi, binationale de fait. C'est-à-dire que l'État d'Israël, aujourd'hui, dirige la quasi-totalité des terres entre la Méditerranée et le Jourdain. Gaza peut être à la rigueur considéré comme à part, quoique on peut quand même en débattre. Aujourd'hui, on a une seule autorité qui dirige toute la Méditerranée au Jourdain et qui a délégué la gestion de certaines grandes villes à une autorité palestinienne qui, en fait, n'a quasiment aucun pouvoir. Pour moi, ça, c'est une situation binationale, de fait. Ça veut dire que comment vous allez vouloir séparer ces sociétés qui sont complètement imbriquées? C'est pour ça que je parle de l'échec de cette utopie de gauche.
0: Ah non, mais ce qui se produit, c'est qu'effectivement, on a peut-être un peu été vite sur Oslo, Et après, enfin, c'est pas qu'on a été vite, c'est qu'on en a pas du tout parlé. Et puis les désillusions ou les.
1: Non, mais est-ce que vous pensez pas que la dérive droitière d'Israël aujourd'hui est évidemment liée à la seconde intifada, tout ce qui a pu se passer, mais c'est aussi lié au fait que je pense sincèrement que les juifs israéliens sont bien conscients de cette réalité, qui est que il n'y aura pas d'État palestinien, que la colonisation aujourd'hui c'est un état de fait, que quelque part on a à peu près une famille sur deux en Israël qui a des amis ou des parents qui vivent dans les colonies de Cisjordanie. On a 40% d'état-major de l'armée. Donc en gros c'est un état de fait pour eux, et je pense qu'il y a une conscience profonde que cette terre, quoi qu'il arrive, ne sera pas séparée, ou en tout cas la séparation on pourra pas aller, il n'y aura pas d'État palestinien, et que démographiquement on va être dans un piège à un moment ou l'autre. Et moi, j'ai le profond sentiment que la dérive droitière, et notamment la loi d'État-nation du peuple juif, la volonté de voter de plus en plus à droite, etc., c'est aussi peut-être lié dans un inconscient, mais c'est une théorie qui vaut peut-être rien, mais c'est la mienne, que dans l'inconscient de beaucoup de juifs israéliens, il y a l'inquiétude qu'un jour, ils perdent l'État sioniste au sens où ils pourraient être en majorité juif. Parce que la communauté internationale, je pense, j'ose l'espérer, ne pourra pas rester insensible face à une situation où l'État palestinien ne verra jamais le jour, et cette population n'aura pas droit à l'égalité. Je parle des 3 millions à peu près qui sont en Cisjordanie.
0: Alors, ce qui 3 millions de Palestiniens. Effectivement, ce qui, sur le terrain, à force de la multiplication des colonies, rend, les études de certains géographes israéliens sont extrêmement intéressantes à ce sujet, parce qu'ils font des
1: sens,
0: cartes,
1: hein,
0: dans
1: si
0: les deux
1: vu.
0: Sens, oui. Mais avec, oui, non, mais en particulier ceux qui veulent effectivement prendre, enfin, reconnaissent l'existence des colonies, et donc disent que, bah oui, c'est l'histoire du Gruyère. Enfin, quel État viable palestinien est-il possible aujourd'hui en Cisjordanie, par exemple? Il y a tellement de...
1: Enfin,
0: quand on voit les tronçons des routes et puis les barrières à chaque fois pour qu'on fasse de nouvelles routes entre chaque colonie de façon à ce qu'on n'ait pas traversé des zones d'implantation de colonies. Donc ça devient effectivement de moins en moins facile, mais c'est mais ce qui risque de se passer, c'est un État binational, ce n'est pas possible non plus.
1: Dans les sondages, on voit bien que les deux sociétés n'en veulent pas, tant palestiniens que israéliens. Et qu'on ne me fasse pas dire ce que je n'ai pas dit, je ne dis pas que c'est la meilleure solution. Moi, je dis que la meilleure solution, c'est celle que les peuples voudront. Ce que je constate en revanche, et ça, c'est ce qui me paraît être flagrant, c'est qu'aujourd'hui, continuer à dire que l'État palestinien peut être réaliste et va avoir le jour, j'ai l'impression que c'est faire preuve aussi en partie de mauvaise foi, tant on voit la situation sur place. Si bien que l'État...
0: Ah, voilà, c'est géographique, et puis l'État du leadership palestinien aussi.
1: Mais on est bien d'accord.
0: Voilà.
1: Sauf que du coup, vous vous rendez compte que là, on est face à une situation où l'État binational, quand on me dit que c'est utopique, d'un point de vue théorique, j'aimerais bien qu'on m'explique pourquoi, parce que les sociétés n'en veulent pas, on est d'accord. Israéliens comme palestiniens, majoritairement, n'en veulent pas. Mais sur le terrain, on est déjà face à cette réalité-là. Quasiment tout est partagé ou imposé aux deux sociétés, enfin plutôt aux populations palestiniennes qui on leur impose. Donc dès lors, continuer à penser que la solution va venir d'une séparation ou d'un partage, moi ça me paraît particulier. Ce qui me paraît par contre beaucoup plus intéressant, c'est de considérer que l'État binational ne veut pas forcément dire qu'ils vont tous vivre dans le même État à égalité, avec les mêmes institutions. Vous avez aujourd'hui des mouvements que j'évoque très brièvement dans le livre parce que c'était pas le sujet, mais des mouvements qui sont apparus, notamment côté israélien, avec parfois des militants palestiniens, qui essaient de penser un État binational qui serait un petit peu avec des particularités, par exemple un État confédéral, ou un État avec, à la Belge, alors je dis pas que les Belges c'est la même chose, mais un État où vous auriez un gouvernement central, paritaire, et ensuite des institutions qui géraient les populations différemment. Ça c'est réfléchi aujourd'hui, non pas parce que c'est l'avenir et que c'est le meilleur, mais parce qu'il y a un État de fait. Et qu'il y a des gens aujourd'hui sur place là-bas qui se rendent compte qu'il n'y aura jamais d'État palestinien, à moins qu'un jour il y ait une réaction. Mais dans le livre, j'explique bien aussi pourquoi la gauche travailliste et Mehraf Mirelli, la grande leader actuellement du Parti travailliste, ne demande même plus le démantèlement des colonies, parce qu'elle sait que c'est irréaliste. On a vu ce que ça a provoqué dans le Sinaï, on a vu ce que ça a provoqué à Gaza. Aucun dirigeant israélien aujourd'hui n'est prêt à dire on va démanteler les 700 000 colons. Et si vous dites, dans ce cas-là, comme Trump a voulu faire, on laisse les colonies et on donne des terres au futur État palestinien, la question c'est quelle terre, et surtout si c'est comme Trump de vouloir prendre les populations arabes israéliennes et les mettre dans l'État palestinien, les populations n'en veulent pas. Les arabes israéliens, ils ont beau dire également qu'ils qui se sentent palestiniens, ils sont aussi dans un état qui s'appelle l'État d'Israël, et jusqu'à preuve du contraire, ils n'ont pas envie d'être attachés à un autre État.
0: Pour tout des à raisons fait, qu'on peut, ils ont envie de rester dans Israël.
1: Bah, ou en tout cas, ils ont envie d'une solution plus pacifique, mais oui, actuellement, ils ont une situation qui, je pense, n'est pas du tout la meilleure possible pour eux, mais qui est plus enviable que d'autres populations dans la région, évidemment.
0: En tout cas, oui. Ils disent même entre eux qu'il y a une différence de niveau de vie aussi.
1: Ah, mais c'est flagrant, mais bien sûr. Il y a une classe moyenne qui est constituée,
0: tout à fait,
1: il y a des accès à l'université,
0: élite,
1: etc. Et surtout, le voyage.
0: Le passeport, oui.
1: Il faut prendre en compte ça.
0: Bah oui,
1: quand vous habitez
0: passeport,
1: à Gaza, ouais. Vous ne pouvez pas sortir. En Cisjordanie, vous ne pouvez sortir que sous autorisation jordanienne et israélienne.
0: C'est ça, avec des heures d'attente. Oui,
1: voilà.
0: Non, mais c'est,
1: donc, évidemment,
0: c'est effectivement, oui.
1: Si bon. C'est pour être soumis à ça, ils ne voudront pas, évidemment.
0: Je vous propose une seconde pause musicale.
1: Oui, j'ai choisi HK et Saltimbanque, parce que je trouve le morceau magnifique
0: alors,
1: sur Jérusalem.
0: Alors écoutons.

0: Vous êtes sur Radio Cause Commune 93.1 dans le monde en question. Nous recevons Thomas Vescovi et avec vous Thomas, nous essayons de comprendre comment on en est arrivé là, à cette incompréhension des deux côtés. Hein, un pensé de la question arabe du côté d'Israël, des fondateurs de l'État d'Israël, un pensé, ces refus aussi de toute prise en compte d'une situation particulière de cette population qui est là, qui était là, qui en est partie, certaines qui est toujours restée, d'autres qui arrivent, et la question effectivement de l'antisémitisme en Europe, ces refus de négocier, de bon, c'est bon. Alors on va avec quelques tentatives qui se sont produites dans l'histoire. On a dit qu'on était passé très rapidement sur les accords d'Oslo. Peut-être on va y revenir. C'était quand même une première, un espoir des deux côtés ou pas? Ou à votre avis, non?
1: Alors on va.
0: Ou est-ce que tout le monde a compris que on s'était fait avoir dans cette histoire?
1: Non, parce qu'à l'époque, il y a beaucoup d'espoirs qui sont autour d'Oslo. J'aimerais juste reprendre le fil parce que c'est important. J'ai essayé d'expliquer au tout début de l'entretien que cette gauche que j'appelle anticoloniale, qui a toujours été militante, etc., sans avoir une grande force politique en Israël, j'ai dit qu'elle a parfois été influente. Là, c'est le cas. En 67, quand Israël conquis les 22% restants de la Palestine historique, Gaza, Cisjordanie, et qu'un processus de colonisation se met en place progressivement alors que la gauche sioniste est au pouvoir, il y a dans ces mouvements-là le début, les prémices d'un mouvement anti-occupation. C'est-à-dire en gros de dire non, là, Israël...
0: On ne veut pas de colonies dans les territoires...
1: Israël, déjà en 48, a fait des choses qu'on n'accepte pas au niveau des expulsions, etc. Là, maintenant, c'est encore pire. Ils vont occuper une terre qui n'a jamais été donnée à l'État d'Israël du point de vue de l'ONU. Donc là, c'est impossible. Ces mouvements-là, il faut savoir que d'abord, ils vont être farouchement réprimés. Les mouvements lycéens vont être réprimés. Les militants anticolonistes vont être réprimés. Sauf que ce qui se passe, c'est qu'en 77, en Israël, il y a un bouleversement. La droite arrive au pouvoir. Alors, elle arrive au pouvoir notamment, pas seulement, mais notamment parce que d'abord, les mouvements religieux qui, en 48, s'étaient accommodés de la gauche au pouvoir sur la base d'un accord de statu quo avec Ben Gurion, décident maintenant plutôt de soutenir justement la droite, je pense, dynamisée par la colonisation, qui ne veulent surtout pas perdre parce que l'accès à Hébron, etc., est important pour eux. Et surtout, deuxièmement, par le changement sociologique important en Israël, qui est l'arrivée des populations que j'appelle juives orientales, des pays arabes, qui, eux, en arrivant en Israël dans les années 50-60, sont confrontés à un pouvoir sioniste de gauche qui ne les comprend pas. Parce que pour les sionistes de gauche, il y a l'idée qu'on peut être juif du point de vue juste culturel. Ces populations-là, au contraire, ont l'impression que si c'est l'État pour les juifs, il faut que la religion soit au cœur de l'État. Or, ce n'était pas le cas. Il y a une confrontation qui va être entre ces populations, sauf que, progressivement, les juifs ashkénazes originaires d'Europe, qui ont cette conception, pas tous évidemment, mais qui sont majoritairement eux qui peuplent la gauche sioniste, qui ont une conception d'un judaïsme plutôt culturel et où la synagogue serait séparée de l'État, vont être minorisés dans la société au profit de ces juifs orientaux qui sont de plus en plus importants et qui vont en 77 voter massivement pour la droite. La droite arrive au pouvoir et la droite va augmenter la colonisation en donnant davantage de moyens. C'est-à-dire que là, je pense qu'on se trompe quand on dit que la droite et la gauche a fait pareil par rapport à la colonisation. La gauche a laissé faire un processus qu'ils n'ont pas empêché parce qu'ils estimaient que ça pouvait permettre de faire pression sur les arbres en disant « Regardez, vous voulez pas négocier avec nous les territoires, on va prendre, on va coloniser. » La droite, elle, les prend comme non pas comme une négociation, la droite les prend parce qu'elle ne veut jamais les rendre. Je sais pas si vous voyez ce que je veux dire.
0: Oui, je vois. Donc d'un côté, je le garde ça et ça sera une monnaie d'échange en disant voilà, il y a des...
1: Ah oui, c'est clairement ce que disent la gauche sioniste.
0: Ça, peuplement spontané, des gens sont partis, on ne les a pas empêchés de fonder des colonies, on les démantèlera, négocier avec nous parce que voilà ce qui se passe.
1: Voilà, alors que la droite, eux, au contraire, il y a l'idée d'emblée qu'on ne les rendra jamais et on va coloniser pour un état de
0: donc
1: fait.
0: Donc là, vous pensez qu'il y a une vraie fracture gauche-droite Israël sur cette question?
1: Mais c'est pas que je pense, c'est que les chiffres sont éloquents. C'est multiplication par 10 quasiment de la colonisation. C'est-à-dire que, et là, il y a des moyens qui sont donnés massivement. Très très clair à l'époque donc, de l'arrivée de Menahem Begin. Face à ça, vous avez ensuite un deuxième processus qui est l'arrivée de l'armée israélienne au Liban, dans la guerre du Liban, de manière assez massive, qui va donner au sein de cette gauche israélienne qui est à l'époque totalement désabusée par l'arrivée de la droite au pouvoir, l'idée qu'il faut se refonder sur un nouveau paradigme. On a perdu pied, cette société ne nous entend plus, il faut qu'on trouve un nouveau paradigme. Et c'est intéressant de voir comment en 77 la gauche sioniste va se mettre à écouter la gauche anticoloniale. Pas en reprenant le même discours, évidemment, mm-hmm. en le modérant, mais en disant, en fait, OK, on a ici peut-être les bases d'une nouvelle gauche autour d'un camp de la paix. Parce qu'on a une société à l'époque, avec l'arrivée de la droite, qui va se libérer. Là, on peut faire un parallèle. Quand en France, là, le PS est au pouvoir, les militants socialistes ou proches socialistes sont beaucoup plus silencieux quand c'est la droite au pouvoir. Et parce qu'on veut éviter de trop critiquer, etc. En Israël, la droite arrive au pouvoir et ça va libérer beaucoup de paroles dans les mouvements étudiants, lycéens. On va chercher de nouvelles idées. Et il y a notamment une critique profonde qui va être faite sur la militarisation de la société. On veut une société moins militarisée. On veut plus de paix et d'accord entre les gens. Et ça va progressivement aller vers le fait que... Et si on parlait avec le voisin palestinien ? La gauche anticoloniale, depuis 1967, a essayé de créer des ponts avec l'OLP, Arafat, etc.
0: Oui, parce que la militarisation de la société jusqu'au bout, enfin jusqu'à la fin, sans fin, ou plutôt sans fin, n'est pas une solution. Donc, d'où l'idée de dialogue. Voilà.
1: Bien sûr. Et puis surtout, on ne pourra pas indéfiniment, dans cette région, être avec notre épée et prêt à se battre qu'il faudra. Il faut pacifier la situation.
0: Il faut trouver, régler pacifiquement.
1: Et c'est sur ce terrain-là que le camp de la paix va naître. Avec notamment la guerre du Liban, qui est déterminante dans le camp de la paix.
0: Oui, qui a un traumatisme.
1: Un traumatisme, que ce soit Sabra et Shatila ou d'autres, qui a un traumatisme. Et surtout, vous avez du coup progressivement une gauche sioniste, notamment le Parti travailliste, qui va essayer de reprendre à son compte ce mouvement-là, de dire OK, on va se baser sur ça, et ça va amener petit à petit le processus d'Oslo. En tout cas, l'idée que, OK, on va discuter avec Arafat. Alors, il y a d'autres raisons que j'évoque dans le livre, le fait que Rabin s'est rendu compte qu'en fait, discuter avec les Jordaniens, c'était. Ça ne servait à rien parce que Arafat était devenu tellement, pas tout puissant, mais en tout cas tellement hégémonique au sein des Palestiniens que c'était l'interlocuteur obligatoire. Et on arrive du coup au processus d'Oslo qui, avec toutes les critiques qu'on peut faire avec le recul, il ne faut pas oublier une chose, c'est ce qui se passe du point de vue des sociétés civiles. Et ça, j'insiste à chaque fois par rapport à ça. Il ne faut pas regarder que les dirigeants. Oslo va permettre à tous ces Israéliens et Palestiniens qui avaient créé des ponts entre deux sociétés de se légitimer. Il faut penser que du côté palestinien, il y avait sûrement des gens qui devaient dire à ces militants qui allaient rencontrer les Israéliens, vous êtes des traîtres. Côté israélien, on devait leur dire pareil aussi.
0: Absolument, absolument. Des deux côtés, oui, non, mais c'est bien, sûr, c'est bien quand, de le dire,
1: Rabin,
0: effectivement. C'était du courage
1: bien
0: de part et d'autre.
1: Quand Rabin et Arafat se serrent la main, ça légitime tous ces processus-là. On dit, en fait, on peut le faire. Donc, vous avez par exemple... au niveau universitaire.
0: Enfin, ils se serrent la main parce qu'il y a eu ces processus dans la société civile et en même temps, ça légitime après coup. Tout le monde se renforce.
1: Bien sûr, et puis la photo, elle est historique. Donc, vous avez un processus. Et moi, j'ai étudié notamment dans le précédent livre que j'ai sorti à l'Harmattan, La mémoire de la Nakba en Israël. J'ai notamment essayé d'étudier au niveau universitaire comment est-ce qu'on a essayé de créer des narratifs communs.
0: Oui.
1: Aujourd'hui, on ne le sait pas, mais pendant 10 ans, on a essayé de créer un récit historique qui prendra en compte l'histoire des Juifs en Israël et l'histoire des Palestiniens.
0: Mm-hmm.
1: On n'y arrivait qu'à moitié, ça a produit notamment ce qui me paraît
0: très intéressant. De quelle date
1: ça a commencé avec la première intifada autour de 88-89 et en fait ça s'interrompt complètement en 2000 avec la deuxième intifada qui va, de toute façon, ils peuvent quasiment plus se voir, y a une telle fracture, voilà. Mais ça dure à peu près 10 ans et ce qui va être la production la plus intéressante à mon sens, c'est un fameux livre qu'on trouve sur internet maintenant. D'ailleurs, je crois que ça s'appelle Narratif commun, où en fait vous avez parfois des pages où il y a un seul narratif, et quand ils n'arrivent pas à s'entendre, les pages sont divisées. Et c'est assez intéressant. Sauf que, avec le recul, j'ai beaucoup de mal, et surtout je ne veux pas, moi, paraître, trop péremptoire en disant oui, c'est un échec, c'était sûr d'avance. Non, j'ai essayé de me baser sur les propos de ceux qui ont défendu au sol l'époque. Je pense par exemple à La Paix Maintenant avec Gabi Leski, que je donne la parole dans le livre, ou quelqu'un comme Uri Avneri qui a été un électron libre et qu'on peut pas du tout accuser d'être antisioniste. Par exemple, au seuil de sa mort, il écrivait encore des chroniques où il expliquait que le mouvement BDS, Boycott, Investissement, Sanctions, pour lui n'était pas une bonne chose. Donc c'est pas du tout quelqu'un de radical, mais Uri Avneri, c'est quelqu'un qui a eu un recul profond par rapport à Oslo.
0: Oui.
1: Et ce qu'il dit, lui, c'est qu'en fait, à Oslo, il y a eu un problème d'emblée parce qu'il y avait une division dans le camp de la paix entre deux tendances. La tendance minoritaire, qu'il a appelé lui le camp politique, qui, lui, était tout à fait conscient que pour que ça fonctionne, il faut qu'on maintienne une pression sur les négociateurs, israéliens comme palestiniens, pour aller au bout. Mais surtout, il fallait se rendre compte que, attention, les deux qui vont négocier ne sont pas égaux. On a une situation d'inégalité parce qu'il y a un occupant, un occupé, il y a un statut de colonisateur et de colonisé. Et que ça fait que vous devez prendre en compte les aspirations de la victime, en tout cas de l'occupant et du colonisé. Sinon, vous allez droit à l'échec. C'est ce qu'Uri Avneri explique. Et il dit que le problème, c'était que le camp plutôt majoritaire, qu'il appelle lui le camp sentimental, très lié au Parti travailliste, a pensé que l'ouverture d'Oslo et la victoire de Rabin aux élections étaient une victoire. Ça y est, on a gagné. Maintenant, on va suivre le processus. On va essayer de repousser la droite le plus loin possible. Mais quasi, c'est pas que tout est fait, mais en gros, maintenant, il n'y a plus que des négociations, mais ça va aller. Les deux vont aller vers de plus en plus de paix, etc. Et Ouravneri explique qu'en fait, ce camp sentimental-là n'a jamais voulu accepter l'idée que les deux ne négociaient pas d'égal à égal et qu'il fallait entendre d'abord les aspirations des Palestiniens, parce que c'est en entendant leurs aspirations qu'on pourra ensuite leur faire comprendre ce que nous on attend d'eux en termes de sécurité. Alors que vu qu'ils ont envisagé les choses d'emblée comme égal à égal, ils se rendaient pas compte que quand vous disiez à Arafat bon on n'est pas d'accord sur ça, donc on va négocier dans 6 mois, ou on revoit dans un an, ou on fait un calendrier sur 15 ans. Pour Arafat, c'était quelque chose qui était extrêmement violent, parce qu'il devait faire comprendre à sa société que on négocie, je vous promets qu'il y aura un État, mais on verra dans 10 ou 15 ans. Et en fait, Uri Avnery explique qu'il aurait fallu des gestes forts d'emblée qui n'ont jamais eu lieu. C'est-à-dire que Rabin, en arrivant à Oslo, explique qu'il y a un gel des colonisations, ce qui va être vrai du point de vue théorique, mais en même temps, Israël construit les premières routes de contournement, je ne sais pas si vous voyez ce que c'est, ce sont les routes qui permettent aux colons...

0: je pense, vraiment un jeu dupe avec Clinton et Arafat. Et ensuite, l'arrivée de la deuxième intifada va faire prendre conscience à beaucoup d'Israéliens que la droite, peut-être, ne se trompait pas tant que ça quand elle disait qu'on ne pourrait jamais négocier avec eux, parce que, regardez, la gauche a essayé de négocier, on n'a pas réussi. Et on a là une situation qui fait que, aujourd'hui encore, si on n'est pas capable de se rendre compte que Rabin avait évidemment évolué pour aller négocier avec Arafat, mais pas au point de considérer que la situation était inégale. Et c'est-à-dire que quand on reprend les discussions, et je m'arrêterai sur ça, quand on reprend les échanges entre les deux, ce qui est frappant dans les compte-rendus de négociation, je ne sais pas si vous avez pu déjà consulter ça, le mot d'État palestinien n'apparaît jamais du côté israélien. Ou même le terme de fin de l'occupation. Parce qu'en fait, ils estimaient que ça, on verra plus tard. Oui, mais pour les Palestiniens, ça, c'est prioritaire. On n'aura qu'en notre État. Et en fait, non, côté israélien, il y avait l'idée de créer d'abord une autorité qui a du coup été créée, hein, vous le savez. Il y a Et en fait, on se rend compte que du coup, cela a renforcé évidemment ceux parmi les Palestiniens les plus radicaux qui disaient « On est en train de se faire avoir. Il y a un jeu de dupes, on n'aura jamais cet État. On ne l'aura jamais, vous allez voir. »
1: Alors la duplicité, c'est quelque chose qui revient des deux côtés. Enfin, les deux côtés s'accusent de duplicité. Mmh. Et puis, on a parlé de l'assassinat. Vous avez évoqué l'assassinat de Rabin. Et puis
0: par un extrémiste juif.
1: Par un extrémiste juif, bah, tout à fait. Non pas par les premiers attentats aussi.
0: Ça a galvanisé évidemment la droite là-dedans. Voilà. On est bien d'accord.
1: Les premiers attentats en Israël aussi.
0: 94, 95,
1: c'est il y a aussi le Hamas qui va attaquer.
0: Il va se passer quelque chose, c'est qu'au avec le décès de Rabin, avec l'assassinat de Rabin, Shimon Peres devient, j'en parle dans le livre assez brièvement, mais c'est important comme moment. Shimon Peres devient premier ministre par intérim. Les sondages le donnent, mais grand gagnant. Parce que en Israël, il y avait beaucoup de gens qui croyaient que, enfin,
1: on est encore dans la dynamique. Et puis il y a l'émotion de l'assassinat de Yitzhak Rabin.
0: Et surtout, il y a une conscience quand même que la droite et Netanyahou. Sur ça, Amos Gitai dans son film, on pourra en reparler après sur Rabin, le montre très bien à quel point Netanyahou a été un espèce d'épicentre de la haine contre Netanyahou, contre Rabin. Je m'excuse évidemment. Mais en fait, ce qui se passe, c'est que Shimon Peres, quand il arrive comme premier ministre par intérim, il va faire une erreur majeure, c'est qu'il veut renforcer également son côté sécuritaire. Et alors que Arafat avait obtenu un accord qui était bon depuis à peu près 6 à 8 mois, qui était qu'il n'y aurait pas d'opération à suicide tant qu'il y a des négociations qui sont en cours, Peres va faire cette erreur, qui va le payer très cher. Double erreur d'ailleurs. La première erreur, c'est d'autoriser l'extermination de Yahya Ayash, qui était l'artificier, on dit, du Hamas, celui qui a organisé beaucoup d'attaques, etc. Il le fait exécuter. Cela provoque une vague d'attentats qui va se déclencher. Et dans la foulée, le Hezbollah va également envoyer des roquettes sur Israël. Et en réponse, Israël va déclencher une opération. Je crois que c'est l'opération Paix en Galilée, je crois. Peut-être que je me trompe, mais je crois que c'est Paix en Galilée par Shimon Peres, qui va être catastrophique pour sa popularité, au point que Netanyahou gagne les élections contre toute attente.
1: Oui, paradoxalement, Peres aussi, enfin c'est le tournant où il commence aussi à la société commence à dire que finalement il n'est plus en état d'assurer la vraie sécurité d'État d'Israël.
0: C'est majeur, la question sécuritaire en Israël est majeure. La différence c'est que
1: au moment de Rabin, il y a un moment où on fait confiance.
0: On fait confiance aussi parce que il y a une situation qui est que la première intifada qui se déclenche en fin 87 puis surtout 88 montre aux Israéliens que la situation elle doit changer. On ne pourra pas occuper indéfiniment cette population-là, parce qu'en plus, ça nous met, nous, en insécurité. La question sécuritaire est très importante pour les Juifs israéliens. Et donc, ils vont commencer à considérer que la proposition de la gauche de faire la paix, ou en tout cas, d'aller vers une pacification avec le voisin palestinien, peut être une bonne idée pour avoir la sécurité. Ils vont croire profondément. Ils vont croire en Rabin. Sauf que, quand vous avez ces opérations attentats-suicides qui sont déclenchées par rapport, en réaction à l'assassinat de Yahya Ayash, eh bien, vous allez avoir une société israélienne qui va se crisper, qui va dire en fait non, cette gauche-là, on n'en peut plus, elle n'est pas capable de nous maintenir en sécurité, on vote Netanyahou. Ça va être pour Netanyahou un premier mandat assez catastrophique du point de vue popularité, etc. Il va lui arriver beaucoup
1: c'est le début de sa carrière.
0: Sa carrière au premier plan, parce qu'avant, il était quand même ambassadeur et avait des rôles importants.
1: Politique, oui.
0: Voilà. On en arrive à l'arrivée de Ehud Barak, qui est pour moi, alors on m'a dit que j'étais sévère, je ne suis pas sévère, je pense que j'ai essayé d'être honnête, même par rapport à ce que des militants travaillistes m'ont dit de ce qu'eux ont ressenti sur Ehud Barak. Ehud Barak est élu en 99 avec la popularité du camp de la paix. Parce qu'Ehud Barak, c'est l'ancien chef d'état-major, c'est

0: quelqu'un qui est très important, on voit pas quelqu'un de faible, vraiment. On se dit qu'on élit quelqu'un de gauche, mais fort. On repense même à Rabin, hein, ce côté chef, etc. Ehud Barak a été élu sur la base du camp de la paix, sauf que on oublie trop souvent de rappeler une chose, c'est que en tant que chef d'état-major, Ehud Barak était l'un de ceux qui s'opposaient à Rabin au sein du Parti travailliste. Il expliquait que ne fallait pas les négocier avec Arafat, que c'était n'importe quoi. Bon, il arrive quand même au pouvoir, et on se rend compte, quand on reprend le fil des événements, c'est que les premiers signes qu'Ehud Barak fait, et là, encore une fois, on revient au tout début de notre entretien, quand je parle de cette impossibilité à se détacher de la question sioniste, et donc d'être d'abord accepté par les juifs. Quand Ehud Barak est élu Premier ministre, ses premiers signes qu'il envoie d'amitié, c'est pas vers les Palestiniens ou vers les Arabes israéliens, c'est vers les colons de Cisjordanie, qu'il essaie de calmer en disant « vous inquiétez pas, on va les négocier, mais il ne faut pas que vous fassiez d'attaque quoi que ce soit, parce qu'il faut pacifier les relations et ne vous inquiétez pas, il n'y aura pas de démantèlement de toutes les colonies ». Arafat, en retour, explique que lui, il refuse d'aller aux négociations s'il n'y a pas des lignes rouges qui sont fixées d'emblée par Clinton. Ouais. La colonisation, l'occupation, enfin, il y a 4-5 lignes rouges comme ça. Sauf que, encore une fois, on a une situation très claire, vu qu'il n'y a pas d'égalité entre les deux négociateurs. Pour Clinton, c'est facile de faire pression sur Arafat. Va négocier, parce que sinon, les fonds qui sont envoyés, ta popularité, etc., ça va sauter. Arafat va négocier. Mais les négociateurs palestiniens le disent très très bien. Je pense notamment à quelqu'un comme Saïd Berakat, qui explique très bien qu'ils vont négocier à contre-cœur. Ils ne veulent plus parce qu'ils savent que ça va mener à rien du tout. Puisque, à l'inverse, Ehud Barak, lui, avait refusé les lignes rouges demandées par Arafat et avait en plus rajouté le fait que la colonisation pourra s'interrompre, mais qu'on ne démantèlera pas les grands blocs de colonies qui sont pour les Palestiniens autour de Jérusalem et Bethléem, qui sont les plus obscènes pour eux par rapport à ce qu'ils voient dans le paysage. Bon. Et puis aussi la question de Jérusalem qui, qu'Ehud Barak pense, va considérer qu'elle ne sera pas divisée, etc. On arrive au lendemain de ce processus-là, où vous avez Camp David, les négociations à l'été 2000 qui ont lieu, ça mène à rien. Et derrière, Ehud Barak va faire cette déclaration qui est historique, où il va déclarer qu'il n'y a pas de partenaire pour la paix. Mmh. On n'a pas d'amis pour, avec qui faire la paix. J'insiste sur ça dans le livre, et vraiment, là, je réinsiste encore une fois, il faut prendre conscience de la violence de ces propos pour les Israéliens. Les Juifs israéliens, même les gens les plus modérés et neutres, avaient cru profondément en Rabin. Ils avaient voté pour un parti, le Parti travailliste, qui était le parti qui incarnait en Israël le fait de légitimer le dialogue avec les Palestiniens, avec des bases vraiment, mais en tout cas on veut négocier avec eux, on va discuter. Quand le leader,
1: oui, puis on veut en finir avec
0: quand le leader de ce parti-là déclare face aux médias, aux Israéliens, c'est fini parce qu'on n'a pas de partenaire pour la paix, vous donnez un blanc-seing à la droite. La droite, Sharon Netanyahu, qui commence à dire bah regardez, on avait raison depuis le début, on ne peut pas négocier avec ces gens, donc maintenant votez pour nous. Et vous avez surtout dans la foulée, presque un mois et demi, deux mois après, le déclenchement de la seconde intifada, qui est alors en partie alimenté par la frustration côté palestinien et aussi par ce que va faire Sharon sur les semaines des mosquées en arrivant avec 50 gardes armés, alors qu'on sait que la situation est super tendue, ça va provoquer cette explosion qui va être bien plus meurtrière et sanglante que la première intifada parce qu'elle est militarisée du côté palestinien et que les opérations attentats-suicide vont se multiplier contre les populations juives israéliennes et qu'en retour, vous avez des opérations militaires extrêmement violentes. Tout ça, évidemment, va renforcer encore plus en Israël l'idée que, ben voilà, regardez, la gauche, elle a essayé, on ne peut pas négocier. Donc, si on ne peut pas négocier, ben maintenant, on votera à droite parce que la question centrale, ce ne sera plus les négociations, ce sera la sécurité. Et on le voit même actuellement avec la question de Gaza et du Hamas, en fait. On a en Israël des gens qui commencent à dire progressivement que, bon, le Hamas n'est évidemment pas un parti progressiste ou qui nous apprécie, mais on ne fait pas la paix avec son ami, on fait la paix avec son ennemi. Qu'est-ce qu'on peut mettre comme base pour engager des discussions avec les leaders politiques du Hamas? Parce qu'on n'évoque pas assez souvent, malheureusement dans les médias français, le fait que le Hamas, c'est cette force politique comme il y a dans beaucoup de pays, où vous avez des forces, une aile militaire et une aile politique. Et en fait, c'est un pouvoir hybride, en fait. Voilà. Comment on fait pour négocier? Et dans ce schéma-là, on se rend compte que non, la question centrale pour les Israéliens, c'est pas celle de négocier avec le Hamas ou d'engager une discussion, c'est celle sécuritaire. Quitte à bombarder, et comme on l'a vu là, a tué 67 enfants. Je ne sais pas si vous vous êtes rendu compte que dans les réactions même que je vois sur Twitter ou Facebook de militants que je suis sur les réseaux sociaux de la gauche sioniste, il y a une profonde empathie pour ces victimes palestiniennes, vraiment. Haaretz a mis en une, Haaretz, ce journal historique ce mouvement-là, les visages des 67 enfants. Mais derrière, il y a quand même l'idée de dire c'est la faute du Hamas. Alors ça, on peut en débattre, mais en fait, non, on devrait plutôt se dire, c'est tragique, il faut trouver un autre paradigme, une autre solution. On ne pourra pas indéfiniment frapper. Sauf qu'en fait, non, vu que la question sécuritaire est prioritaire avant tout, on part du principe que non, on ne pourra jamais négocier tant que on ne sera pas, nous, en sécurité. Sans s'intéresser à est-ce que les gens en face vivent en sécurité.
1: Mmh.
0: Vivre à Gaza aujourd'hui, il faut être, je pense, vraiment de mauvaise foi pour ne pas se rendre compte à quel point c'est invivable. D'abord parce qu'on est oppressé du point de vue du blocus, et aussi parce qu'on est soumis au pouvoir du Hamas, qui est loin d'être un pouvoir libéral ou que ce soit. Ça, il faut être honnête là-dessus, il n'y a pas de problème.
1: Oui, oui. Et la difficulté effectivement de se mettre à la place de l'autre, mais aussi on a beaucoup reproché aux Israéliens de ne pas aller, enfin de se désintéresser aussi de cette situation en Cisjordanie.
0: C'est ce que dit Gaby Leski, la secrétaire générale du camp de la paix, que je donne la parole dans le livre, où elle explique ça. Elle explique qu'elle, en fait, elle a été traumatisée par le fait que quand la seconde intifada éclate, le camp de la paix aurait dû être aux avant-postes pour dire attendez, il faut revenir à des idées très claires sur le fait que on pourra relancer une négociation si on donne des éléments importants aux Palestiniens. Elle ne parvenait pas à mobiliser ses militants parce qu'elle expliquait qu'en fait elle était consciente que ses militants étaient profondément, alors pas forcément ignorants, mais ils ne se rendaient pas compte de ce que c'était pour les Palestiniens que ce qui venait de se passer depuis 10 ans, et les promesses qui n'ont pas été tenues,
1: oui.
0: Et surtout la vie qui était pour eux. C'est-à-dire qu'on leur dit qu'on va continuer à négocier, mais en fait, vous avez encore des violences des paysans, vous avez des prisonniers qui sont toujours incarcérés, etc., etc. Et donc, un processus qui, évidemment, pour eux, était une frustration phénoménale. Et on a du coup, derrière, l'arrivée de hommes politiques israéliens, Netanyahou, mais avant lui Sharon, qui explique deux choses, et je terminerai sur ça. La première, c'est qu'il faut arrêter d'avoir un discours démocratique en Israël. Ce qui compte, c'est qu'on reste un État pour les Juifs, et que ceux qui veulent la démocratie, pour nous dénoncer et pour trahir l'armée en dénonçant ce qu'on fait, eux, on va progressivement les empêcher de parler. C'est ce que fait Netanyahou très bien depuis 2009, en grande partie. Et deuxièmement, c'est l'idée de dire que, à la séparation à l'amiable que Rabin voulait, on va imposer une séparation par la force et uniquement sur nos intérêts, coûte que coûte. Sharon l'a fait et Netanyahou est en train de poursuivre l'œuvre admirablement.
1: On a surtout l'impression d'une fuite en avant et d'une volonté d'une volonté de ne pas, enfin, mais je voudrais bien revenir quand même à ce texte de Amos Oz. Il dit bien que tout le monde sait au fond lui-même que il faut créer un État palestinien parce qu'il n'y a pas d'autre solution. Et qu'il ne croit pas du tout à un État binational, sinon, dans un premier temps, sous la forme, c'est son droit, oui, mais enfin bon, en tout cas, dans un premier temps, il faut se séparer, il l'a dit, il faut se divorcer, il faut se séparer, il faut créer.
0: Et vous savez
1: qu'il
0: n'y a pas de. Même Michel Wachowski, c'est ce qu'il dit. Oui. Hein. Michel Wachowski dit aussi, lui, qu'il y aura une étape préalable à tout État binational, c'est une séparation pour que les Palestiniens puissent profiter.
1: Après, on verra
0: de
1: si les gens. Voilà, ben oui, non, mais de chaque côté, on puisse vivre des voisins, réinstaurer des relations de bon voisinage.
0: Mm-hmm.
1: Quelle perspective pour qu'un beau jour, cette séparation. On est d'accord en tout cas sur le fait qu'il faudra une séparation.
0: Ben moi,
1: dans un premier temps.
0: Alors, oui, mais après, c'est un débat. Je vous avoue qu'au fond de moi-même, je ne crois pas à la séparation parce qu'elle est impossible en pratique. 700 000 colons israéliens en Cisjordanie, 150 000 travailleurs palestiniens qui, chaque jour, vont travailler en Israël. Des sociétés qui sont profondément imbriquées l'une à l'autre, commercialement, économiquement. L'eau est gérée avec un seul gouvernement, clairement. Les frontières, s'il y a des frontières, elles sont gérées par une seule autorité. Là-dedans, moi, j'aimerais bien qu'on m'explique comment la séparation peut être faite. Et j'invite les gens qui écoutent, si ça les intéresse, à aller se renseigner sur les travaux qui sont faits par des universitaires français.
1: Ouais.
0: Je pense notamment à Stéphanie Latabdala ou Cédric Parizeau, qui ont montré admirablement bien, pas par volonté politique, mais par justesse scientifique et universitaire, que la séparation, on ne pourra pas. À moins que vous bouleversiez complètement les sociétés comme elles sont structurées, la séparation, vous ne pourrez pas. Même le mur, par exemple, le mur n'est pas un point de séparation. Le mur est franchi, le mur a des... On peut le détourner, etc. Et en fait, les sociétés sont trop imbriquées parce que l'espace géographique est trop étroit. Donc la séparation, c'est ça la réalité aujourd'hui. Il faut qu'on m'explique comment on pourra la faire. Mais si demain on me le montre, et c'est ce que j'invite les gens à réfléchir sur ça, si un jour on peut aller, je vais pas m'opposer. Je dis juste que là, actuellement, la situation fait que la séparation, j'y crois peu. Voilà.
1: Bon. on en rediscute. On en rediscute prochainement.
0: Au plaisir de revenir, bien sûr.
1: Thomas Vescovi, merci de votre participation à cette émission qui touche à sa fin et on se quitte avec Youssoufa.
0: Youssoufa, alors ça n'a rien à voir avec la Palestine, mais à l'heure où on se parle, il est victime d'une campagne violente de la fachosphère contre lui, puisqu'il a été désigné pour faire l'hymne de l'équipe de France.
1: Tout à fait.
0: Et que j'ai la chance d'avoir pu connaître Youssoufa et pour témoigner que c'est quelqu'un d'absolument sympathique et profondément humaniste.
1: Ouais.
0: Et je trouve ça extrêmement dur ce qui lui arrive actuellement, et donc je voulais mettre une de ses chansons où il parle justement de la polémique qu'il a eue avec monsieur Éric Zemmour.
1: Très bien. Voilà. Alors nous écoutons Youssoufa, Menace de mort, Espérance de vie.
0: Merci.

0: Bonjour à toi, Yann.
1: Bonjour Patrick et bonjour à tous.
0: Voilà, donc Yann, la première émission a été consacrée largement à la méthodologie et aussi à ce qu'on appelle un peu la commune humanité, le rapport humain aux gens de la rue. Et aujourd'hui, on va plus centrer sur le fond. Disons que pour les auditeurs, on était plus sur la forme dans la première émission. Comment on peut rencontrer des SDF? Comment on peut rester dans un rapport qui ne soit pas instrumental ou, on va dire, purement de prélèvement des données, mais qui soit, voilà, une façon de faire la science sociale qui soit dans une éthique et une morale dans laquelle on se retrouvait largement tous les deux. Et aujourd'hui, on va essayer de comprendre un peu plus le travail de fond de Yann. Pour le présenter très rapidement, et je laisse la parole après tout de suite à Yann, disons que on pourrait dire que tu es essentiellement spécialiste. Non seulement de la question, entre guillemets, des SDF ou des sans-logis ou de ce que j'appelle le sous-prolétariat, mais en plus, tu es spécialisé sur la question de la santé et en particulier de la maladie. Donc voilà, très sommairement, comment toi tu te présenterais?
1: Oui, alors disons que ça c'était auparavant. Maintenant, j'ai débordé largement des questions de santé, mais effectivement, pendant longtemps, ça a été ça. Première approche, c'était celle de la prise en charge des soins des personnes sans abri. Et à l'époque, il n'y avait pas encore grand-chose qui avait été fait là-dessus. Les approches qu'il y avait eues, c'était donc celle de De Clercq, qui avait Isabelle Parisot aussi. Une élève de Pogam qui avait travaillé sur la santé des plus précaires, où elle calquait en fait les catégories de Pogam sur la question de la santé. Et puis c'est à peu près tout. Il y avait quelques travaux faits en interne par le SAMU social aussi. Donc notamment mon premier article avait été commenté négativement d'ailleurs par trois personnes qui avaient fait un contre-article. C'était Erwan Lemeneur, Édouard Gardella et je crois Anne Laporte, qui avaient expliqué que je dressais selon eux un tableau trop sombre de la situation. Et donc je pense que voilà, il n'y avait pas eu d'enquête de fond encore sur la prise en charge de la santé des personnes sans abri. Et moi, ayant eu une formation d'anthropologie de la santé par celui qui est devenu mon directeur de thèse, mais qui était déjà mon professeur Richard Potier, j'ai continué sur ce thème-là, qui en plus est une porte d'entrée, je trouve, très très pertinente parce que ça permet d'avoir accès à la question de la mort, hein, qui est omniprésente chez les personnes sans abri. La maladie amène à la mort, mais au refus de l'aide, par exemple, aux questions du refus de soins qui sont aussi marquées que le refus d'hébergement, et à toutes les questions normatives qu'il y a autour du rapport au corps. Et ça permet de constater en fait que les normes du travail social sont souvent des normes biomédicales qui sont calquées sur, en tout cas l'était quand j'observais, qui était calqué sur la prise en charge sociale. Voilà. Alors depuis, effectivement, j'ai un petit peu étendu le sujet, puisqu'actuellement je travaille sur le retour au logement de personnes qui sont hébergées, enfin qui sont pas hébergées, qui ont un logement en pension de famille, hein. Et puis j'ai travaillé également sur la question de la prise en charge de la mort et des funérailles des personnes sans abri. Alors, parallèlement, je travaille sur d'autres thèmes, mais sur la question des SDF, c'est essentiellement ça.
0: D'accord. Alors moi, je voulais tout de suite, par rapport aux auditeurs, te demander des éclaircissements, sans qu'on rentre dans des débats théoriques, parce que l'important, c'est aussi que tu puisses nous parler de toi, de ton travail et de tes recherches. Mais en fait, ce qui est important aussi, c'est de dire aux auditeurs que, comme disait l'autre, la sociologie est un sport de combat et que, y a aussi des enjeux de lutte à l'intérieur de la science sociale. Et notamment, quand tu parlais de Lemener, Gardella et Laporte, qui considéraient que ton travail était trop sombre, les auditeurs peuvent ne pas comprendre ce que ça veut dire. Donc, est-ce que tu peux repréciser un petit peu ces enjeux de lutte, notamment des gens qui viennent du SAMU social?
1: Ouais, tout à fait. Même de façon un peu plus vaste, je peux présenter un petit peu, si tu veux, le champ dans lequel je me trouvais à l'époque par rapport aux différentes approches qu'il y avait de la question sans-abri. Tu pourras me reprendre si t'es pas d'accord avec le tableau que je dresse. Mais globalement, la première approche. Alors, pour l'instant, je mets à l'écart l'approche critique dans laquelle je nous inclus, ainsi que Daniel Terol et tous les gens que j'ai rencontrés à l'époque dans le séminaire. Mais donc, il y avait l'approche en termes de désocialisation dont on a parlé l'autre fois, qui était défendue par Patrick de Keller ou Xavier Emmanuelli ou Lionel Thélène, qui était l'idée selon laquelle le problème de l'errance était d'abord un problème biomédical et un problème psychiatrique, ce qui évacuait la question sociale et la question de la domination sociale, de la domination du prolétariat. Il y avait aussi une approche que je qualifierais de boudonienne, hein, en référence à Raymond Boudon, qui avait un avantage qui était de remettre en cause les théories de la désocialisation et qui cherchait à travailler sur la rationalité des acteurs. Donc là, je pense à Damon ou Stéphane Rulac. L'idée était que les SDF avaient des bonnes raisons, avaient leurs bonnes raisons de refuser l'aide, la main tendue, de refuser les soins. Mais là encore, il y avait un vrai biais qui était l'idée qu'il y avait un lien entre rationalité et responsabilité. Et on en arrive, que ce soit Julien Damon ou Patrick de Clercq, à deux personnes, Patrick de Clercq ou Stéphane Rulac, pardon, deux personnes qui disaient oui, les sans-abri ont de bonnes raisons de refuser la main tendue, ce qui ne voudrait pas dire qu'ils ont raison de le faire. Et donc ces deux auteurs, par exemple, ont défendu le retour au ramassage coercitif des sans-abri. Et donc, même si Stéphane Rulac avait en partie une démarche critique, il n'y avait pas non plus mis à part un peu ce qu'il a fait sur le SAMU social, il n'y avait pas de critique radicale du système de domination sociale sur les sans-abri. Et puis la troisième approche était un peu celle qui se revendique, à mon avis, faussement interactionniste, parce qu'en réalité, Goffman, par exemple, se disait interactionniste, mais était très critique aussi, qui est celle de Edouard Gardella, par exemple, du SAMU social, mais également de Céphaille. Donc, j'ai lu l'article que tu as consacré à l'ouvrage de Céphaille et de Gardella, et je partage ton point de vue, qui est de dire qu'en adoptant une approche ultra micro-sociologique, là encore, on évite de parler de structurel et de domination sociale. Donc du coup, on était un peu dans cet environnement-là, qui était un environnement en plus avec quelque chose, à mon avis, d'un peu hypocrite, qui était de se revendiquer d'une certaine neutralité axiologique. Or, quand on est dans la neutralité axiologique, la plupart du temps, on est dans l'idéologie dominante. Et donc, mon approche a été d'être un peu plus critique et d'observer ce qui se jouait réellement dans les rapports de domination. Et surtout, d'assumer mon implication sur le terrain, hein. Je crois pas à cette neutralité, où, que revendiquait Gardella ou Céphaille. Moi, je pense qu'on peut s'impliquer, qu'on peut donner notre avis sur les questions sociales. Et je pense même que c'est notre devoir de dénoncer d'une manière ou d'une autre cette domination. Voilà, et je sais pas, j'ai répondu à ta question ou.
0: Oui, alors peut-être aussi là, c'est important pour cause commune, pour nos éditeurs, peut-être aussi de préciser un peu rapidement ce que veut dire neutralité axiologique.
1: Alors, neutralité axiologique, pour le résumer, ça serait d'avoir une position entre guillemets objective vis-à-vis du terrain, mais en tout cas une position qui est de ne pas prendre parti, pas prendre fait et cause pour une des parties observées, et donc de pas s'engager du point de vue des valeurs. Voilà, je le dirais comme ça. En tout cas, c'est comme ça qu'elle est défendue dans les travaux actuels des auteurs que je vise.
0: Alors, je fais une petite parenthèse. Ce concept donc, qui a été créé par Max Weber il y a une centaine d'années, qui effectivement, on pourrait en discuter sur une émission à part, tellement c'est complexe et c'est riche. Moi, je dirais juste qu'on peut retourner la balle à l'envoyeur, parce que quand on a une science qui vient d'une institution sociale, comme c'est le cas du SAMU Social, qui est un observatoire interne avec des sociologues maison, les sociologues maison sont des intellectuels organiques au sens d'Antonio Gramsci. Donc là, on ne va pas développer, mais il faut se reporter à cet intellectuel italien donc, de l'époque du fascisme, de Mussolini, qui a montré qu'il y a tout un ensemble de gens. Et bien sûr, ça a été repris aussi par Paul Nizan avant d'ailleurs, avec les chiens de garde. Ce sont tous ces gens qui sont positionnés très très précisément, aussi bien à l'université que dans des institutions sociales ou autres, et qui ont pour fonction de parler, comme le fait Zemmour à l'heure actuelle avec CNews, qui ont pour fonction de parler l'idéologie dominante, de la consacrer, de la légitimer de plein de façons. Et donc eux, quand ils sortaient leurs travaux, ils s'avançaient toujours comme sociologues, alors qu'en fait, c'est essentiellement une boîte à légitimer le SAMU social. Et si vous voulez, chers auditeurs, avoir un exemple caricatural de ça, il suffit de vous reporter, vous allez sur le site du SAMU social et vous lisez le rapport qu'ils ont produit il y a quelques années sur la sexualité dans les foyers du SAMU social, et vous verrez comment ils pensent ce que nous on pensait comme une violence extrême, parce qu'un dit de la sexualité c'est la norme, et eux disaient que c'est interdit finalement, ben, c'est pas bien grave, parce que du coup les gens ben, ils peuvent toujours faire l'amour dans un escalier ou dans des chiottes, et que finalement fuck les sociologues critiques. Voilà, ça c'est juste un petit exemple en passant, mais voilà, c'est pour vous donner à voir que c'est vraiment des, il y a de la lutte, il y a des positions extrêmes, et que effectivement ben, nous on n'est pas dans ce type de rattachement institutionnel, et que du coup ben, ces gens là ils nous aiment pas, et nous on les aime pas non plus. Voilà, et ça renvoie à tout ce combat qu'évoquait Yann autour aussi des valeurs politiques qu'on peut avancer et que eux défendent à leur manière, puisqu'ils sont les porte-voix du SAMU social. Donc
1: tout en essayant de s'en défendre en permanence, hein, mais effectivement, moi je les considère, enfin pas tous ceux que j'ai cités, mais en tout cas, ces failles gardées là et Juan Le Meneur, effectivement, sont des porte-paroles du SAMU social, à mon avis, très très clairement. Voilà. Donc effectivement, faut voir aussi que tu l'avais dit la dernière fois, mais que tout en défendant ces points de vue, ce sont des personnes qui ont beaucoup plus de visibilité et d'audience que moi, en tout cas, je ne vais pas m'avancer pour toi, mais qui ont plus d'audience que les Daniel Terroll, que les Christophe Blanchard, que les Yann Benoît et Patrick Brunteau, sans doute justement parce qu'ils ont un point de vue un peu plus consensuel. Et donc c'est aussi dommageable, parce que c'est ce discours-là qui est aussi bien entendu par les étudiants que par les acteurs du travail social et du travail sanitaire.
0: Oui, et d'ailleurs, ce que tu dis, c'est que pour que les auditeurs aussi voient quels sont les problèmes que l'on a, en fait, pour pouvoir être élu, pour pouvoir tout simplement être audible, il faut passer à la radio. Heureusement, on a Cause Commune, donc merci Cause Commune d'être cette radio qui effectivement est une immense porte vers la promotion et la vulgarisation, dans le bon sens du terme, des sciences sociales. Mais on a aussi un marché fermé des éditeurs, et les rares éditeurs critiques qui pouvaient exister auparavant, comme Maspero ou la collection Combat chez Seuil, ont disparu. Et aujourd'hui, on a une sorte de social-démocratie des éditeurs. On en avait déjà parlé dans une précédente émission à propos d'Oxbaum, qui est loin d'être un historien critique. Et pourtant, l'ensemble des éditeurs français avaient refusé de le publier. Et c'est le Monde Diplo qui s'était chargé, avec un éditeur belge, de publier L'âge des extrêmes, voilà, qui a été considéré comme trop marxiste. Alors, ils imaginaient Hobsbawm trop marxiste. Alors nous, effectivement, la plupart du temps, on est retoqués par Seuil, par Gallimard, par les grands éditeurs, et on a effectivement un marché très social-démocrate, avec des discours bontins, donc comme le disait Yann, interactionniste, un peu individualiste, avec beaucoup de gens, avec leur bonne volonté ou leurs petites ressources, et tout ça, effectivement, empêche complètement de penser les structures qui produisent les souffrances sociales. Donc, On aimerait bien être, nous, publiés chez des éditeurs à grand tirage comme Seuil ou La Découverte, mais voilà, c'est aussi un espace global qui n'est pas que l'espace universitaire, et même les éditions universitaires, les presses universitaires de Lille ou d'autres, eh bien, souvent sont pas forcément très, très partants non plus pour publier des approches critiques. Donc il y a véritablement une sorte de censure et de... Au cœur même de la démocratie, il n'y a pas un égal accès, on pourrait dire, à la pensée intellectuelle dans des pays soi-disant démocratiques.
1: Je voudrais réagir aussi sur ce terme d'interactionniste que tu as repris à juste titre, puisqu'ils l'emploient eux-mêmes. Je suis gêné par le fait qu'ils se revendiquent de ce terme-là en adoptant une posture non critique, parce qu'il se réfère aussi à des auteurs comme Goffman, dont ils oublient de montrer la portée très critique, Goffman, Baker, quasi libertaire de ces auteurs, je veux dire, et qu'il a tendance à sélectionner ce qui leur plaît chez ces auteurs, alors que l'apport de Goffman est, moi, à mon sens, notamment sur la notion d'institution totale, de Baker sur la déviance entre guillemets, est fondamental.
0: Tu veux parler d'asile?
1: Oui, d'asile notamment, de stigmates aussi, et des outsiders de Baker, tout ça quand même, je m'en suis beaucoup servi et je m'en suis beaucoup, beaucoup nourri. Asile est quand même quelque chose qui permet, un ouvrage qui permet de bien comprendre ce qui se joue dans les CHU et dans les CHRS, à mon avis.
0: Oui, complètement. Non, ça. Et d'ailleurs, on va y revenir parce que si tu le veux bien, Yann, pour que on ait en fait deux parts dans cette émission. Première partie où on pourrait plus parler du rapport qu'ont les SDF à la santé, à leur corps et aux soins. Et dans une dernière partie, on parlerait un peu plus de ce que tu appelles la biolégitimité. En tout cas, comment tu revisites le biopolitique de Foucault la normativité. En tous les cas, voilà, tu nous présenteras ce concept, tu présenteras ce que tu utilises, et de voir comment effectivement les médecins, en tout cas moi j'ai bien aimé ça dans tes travaux, comment les médecins, comme n'importe quel acteur social, produisent à l'égard des dominés, sans le savoir souvent, avec leur propre sens commun, leurs préjugés, ils produisent énormément de normes que entre guillemets, les gens plus proches de la normes logées, ayant un travail, etc., peuvent supporter, on va dire, parce que c'est aussi des contraintes, comme tu disais avec Asile, les contraintes de l'institution médicale sont très très fortes, et que justement les personnes à la rue supportent beaucoup moins, compte tenu déjà de tout ce qu'elles supportent. Donc, si tu le veux bien, moi ce que je trouverais intéressant, c'est déjà de partir des gens, et par rapport à leurs conditions de vie, par rapport à leurs conditions de survie, qu'est-ce qui fait que, quelles sont leurs définitions de leur corps, de leur santé, et après, qu'est-ce qui pose problème quand elles sont malades?
1: Ok, alors ça c'est effectivement essentiel, donc on va pouvoir passer un peu de temps là-dessus. Alors, il faut comprendre, parce que les gens, toi tu le sais, tous ceux qui connaissent le sans-abri le savent, mais je pense que c'est peu su des autres personnes, d'une personne sans abri est en réalité très remplie. C'est pas une vie d'oisiveté, surtout quand elle n'est pas hébergée en CHRS, qu'elle vit dehors et qu'il faut trouver un hébergement. Donc c'est à dire que il y a une hiérarchie des priorités qui ne peut pas être tout de suite appréhendée par quelqu'un qui a un logement. Quand on vit dans la rue, il faut déjà savoir où on va dormir, trouver où un hébergement. Donc on peut appeler le 115, on peut appeler le 115 sans fin, on peut chercher un abri auprès d'amis, on peut essayer de trouver un bout de trottoir qui n'est pas occupé par des personnes qui pourraient nous y déloger, un bout d'abribus, un hall d'immeuble, etc. Mais il faut aussi trouver où se nourrir, donc trouver où est-ce qu'aujourd'hui on va distribuer un repas chaud, où est-ce qu'on va pouvoir me donner un sandwich, et puis où est-ce que je vais pouvoir prendre une douche. Donc en fait, on se déplace beaucoup dans Paris quand on est un sans-abri parisien, avec ses premières préoccupations qui peuvent être se loger, se nourrir, trouver de l'argent pour faire tout ça. Donc ça peut être pour certains le travail, hein. Il y a quand même un tiers des sans-abri qui exercent un travail. Donc un travail, ça peut être régulariser leur situation pour les sans-papiers. Aller faire des visites sans arrêt à France Terre d'Asile, ces choses-là. Et puis, bien sûr, on l'a évoqué pas mal la dernière fois, il faut aussi satisfaire des addictions qui sont nombreuses à la rue, même si elles concernent pas tous les sans-abri. Alors, l'addiction la plus courante, c'est déjà l'addiction au tabac. Je me souviens d'un sans-abri qui m'avait dit à Chapsa. Chapsa, on va pas nous, c'est comme en prison, on peut nous interdire tout, mais on nous interdira pas de fumer, sinon ça fera une émeute. Donc il y a cette addiction à la cigarette qui peut-être tue l'ennui aussi un petit peu. Je pourrais pas le dire, je suis pas fumeur, mais en tout cas qui coûte de l'argent, donc qui demande aussi d'avoir recours à la mendicité. Mais il y a bien sûr l'addiction à l'alcool, qui est aussi très souvent même une priorité qui passe avant tout ce que j'ai décrit tout à l'heure, c'est-à-dire pour les personnes le plus touchées par les addictions, il y a un enjeu très important à consommer, parce que les douleurs engendrées par le manque peuvent être plus insupportables que les douleurs engendrées par le froid, par les maladies, par le manque de nourriture. Et parfois, c'est un enjeu vital. Hein. On peut mourir d'un délirium tremens après un délirium tremens. Ça arrive. Les addictions aux drogues, bien sûr aussi pour certains, donc médicaments ou substances prohibées. On voit dans tout ça, il y a un emploi du temps qui est quand même très très très très occupé, en sachant aussi qu'à chaque fois qu'on va demander de l'aide ou qu'on va essayer de trouver un peu d'assistance, de la nourriture, du logement, on passe beaucoup de temps à attendre. Hein, je l'ai décrit la dernière fois à Nanterre. Il faut partir le matin à Paris, en tout cas à l'époque où j'y allais, et attendre toute la journée qu'un bus nous ramène à Nanterre. Donc la journée est occupée en soi par cette attente. Alors, on comprend que dans ce cadre-là, il y a deux problèmes qui se posent. Le premier, c'est de se questionner sur la maladie, sur ce que peut être un symptôme. Et le deuxième, ça va être de pouvoir correspondre aux attentes de la médecine dite ordinaire. Alors, se préoccuper d'une maladie, ça, on le sait rapidement quand on travaille avec les sans-abri, la maladie est posée comme la santé, je veux dire, est posée comme problème quand on a déjà résolu toutes les priorités dont je parlais tout à l'heure. C'est-à-dire que un symptôme ne va être considéré comme signe d'une maladie qu'à partir du moment où il va devenir un handicap qui empêche de répondre aux besoins cités tout à l'heure. Alors on arrive à des choses qui effectivement nous paraissent pour nous communs des mortels parfois ahurissantes. Je me souviens d'un monsieur qui est venu aux urgences médicales du Chapsa se plaindre de douleurs et de difficultés à respirer la veille de son décès d'un cancer des poumons. Donc ça veut dire que le cancer l'avait déjà bien rongé. De manière moins grave peut-être, un monsieur n'avait été consulté qu'à partir du moment où son testicule faisait la taille d'un poing. Donc il avait un cancer un testicule bien sûr. Et puis très souvent, ce sont les blessures, les ulcères aux pieds qui sont pas soignées. Donc la plupart du temps, quand les personnes sans-abri vont avoir recours au système médical, leur pathologie va être très souvent relevée des urgences, hein, enfin en tout cas relevée de l'urgence médicale. Ça c'est un premier point.
0: Tu nous parlais du symptôme qui devient un véritable handicap simplement ben, quand il y a vraiment une souffrance insupportable qui fait que la personne va consulter. Et donc, du coup, forcément, le rapport à la maladie, ça se joue que dans une urgence et une urgence médicale.
1: Voilà.
0: Et moi, je voulais réagir aussi par rapport à ça. C'est-à-dire que, est-ce que déjà, tu peux, grosso modo, même si c'est un travail qualitatif, est-ce que tu sais, tu nous as parlé de cancer des poumons, est-ce qu'il y a des maladies qui sont récurrentes, en fait, chez eux?
1: Les cancers de la voie ORL sont assez courants pour ceux qui vivent assez longtemps. Alors, comme tu l'as dit, il n'y a absolument aucune statistique, hein. Donc là, je te dis ça, je vous dis ça vraiment malheureusement un peu au doigt levé, et puis un petit peu avec les études épidémiologiques qui ont été en partie menées par les morts de la rue. Donc, on sait que effectivement le taux de cancer ORL, des maladies respiratoires en général, est important. Les maladies de foie, bien sûr, toutes les maladies liées à l'alcool, des pathologies liées, des membres inférieurs sont très très fréquentes, des jambes usées par la marche, par le froid, donc qui peuvent développer des ulcères, des infections, jusqu'à des septicémies. Et puis toutes les maladies ordinaires qui te demanderaient à toi 2 jours d'alitement et tu pourrais repartir, qu'effectivement dans le cadre de la vie à la rue s'enveniment et enclenchent d'autres pathologies plus graves, quoi. Après te faire je peux pas te faire de statistiques, quelque chose de quantitatif sur l'incidence de telle ou telle maladie.
0: Oui, bien sûr. En tout cas, ce qui est aussi important de comprendre, c'est que nous, on va parler essentiellement de la maladie corporelle. Et il y a une littérature, notamment américaine, qui est extrêmement riche, vaste et sans doute complexe. Il faudrait une émission à part pour parler de ça. Mais par un retournement aussi de l'approche, justement, tu en parlais tout à l'heure avec De Clercq, qui est psychiatre. Beaucoup de sociologues de la santé ou des SDF ou des psychiatres qui se targuent de faire de la sociologie ou de l'anthropologie, beaucoup de ces gens-là vont dire que, en fait, c'est la maladie qui va produire le SDF, notamment la maladie psychique. Alors, ils vont sortir comme argument la désectorisation, c'est-à-dire les fermetures de places dans les hôpitaux psychiatriques. Ils vont nous dire que c'est des personnes qui étaient déjà fragiles psychiquement, vulnérables, tout ce qu'on veut, qui font que par des schizophrénies, des bipolaires ou des dépressifs, des gars qui ont divorcé de leur femme. Donc, ça fait partie justement du sens commun dominant du SAMU social, des gens comme ça qui vont nous dire on devient SDF non pas par le capitalisme et les 3 millions de chômeurs et la fermeture des usines de la seconde révolution industrielle, mais essentiellement par des gens voilà, qui ont une souffrance personnelle dans leur vie. Donc ça veut dire que ça peut être un cadre, ça peut être un ouvrier, ça peut être tout le monde,
1: Ah,
0: et c'est
1: le fameux
0: l'approche
1: accident de la
0: psychique.
1: vie, quoi.
0: L'accident de la vie, voilà, et sans que ça peut arriver à tout le monde, comme Junio l'a mis en film. Et donc, du coup, nous, on va centrer, pas essentiellement immédiatement sur cette approche psy qu'on peut étudier, nous aussi, parce que les gars qui sont à la rue souffrent, et on peut aussi faire une sociologie des souffrances de ces gens-là, mais il n'empêche qu'à la base, là, on va parler essentiellement, non pas des causes qui font qu'on vienne à la rue, mais de la maladie corporelle telle qu'elle existe quand ils sont à la rue, et tout en ayant bien conscience qu'il y a aussi la maladie psychique et les différentes formes de pathologies qui peuvent exister, qui sont liées à une exposition durable à la rue.
1: Voilà, oui, qui sont induites aussi par la rue, bien sûr, en grande partie. Ça serait même surprenant qu'on ne souffre pas d'une pathologie psychique à un moment ou à un autre en vivant dans la rue. En tout cas, moi, j'en serais incapable, si tu veux. Mais effectivement, il ne faut pas prendre le problème à l'envers, comme l'ont fait De Clercq et Emmanuelli. Voilà.
0: Oui, tout à fait. Voilà, qu'on comprenne bien, effectivement, pour nos auditeurs, on a vu qu'il y a, grosso modo, les pathologies. Tu nous as fait un portrait, effectivement, des maladies qu'on pouvait soupçonner quand on est à la rue et qui, effectivement, sont légion et qui sont, bien sûr, mortelles et avec, bien sûr, l'emprise de ces fameux psychiatres qui vont nous parler, comme De Clercq, dans son bouquin, un étalage pornographique de photographies de clochards avec des gangrènes ou avec des... Voilà, donc on est dans une sorte de vision apocalyptique qui est faite aussi d'une certaine façon par ces gens-là pour toujours polariser sur l'individu, le corps et la pathologie et pas voilà pour penser de manière plus générale les déterminants sociaux, les causes sociales qui ont fait qu'on arrive à cet état-là de clochardisation. Mais moi, ce que je voulais savoir, c'est comment tu as découvert en fait le cœur de ta découverte justement. Qu'est-ce qui fait que en travaillant sur la maladie, en travaillant sur le cancer, tu en es venu à cette découverte qui est majeure, qui est très importante. Je pense que voilà, on ne pouvait pas l'imaginer si on ne faisait pas de sociologie, d'où l'importance aussi quelque part d'en faire, ou voir un très bon journalisme. Ce que tu appelles le paradoxe de la maladie, comment tu as trouvé finalement ce paradoxe de la maladie par lequel finalement les SDF donc, vont mettre en place un certain nombre de choses?
1: Alors le paradoxe de la maladie, tu veux parler de ce paradoxe d'amélioration des conditions de vie par la maladie peut-être ? C'est ça, c'est cet article-là auquel tu fais allusion ?
0: Oui, tout à fait.
1: Voilà. Oui, on peut en parler. Alors, il faut surtout pas croire que ce que je vais décrire est quelque chose de général ou de majoritaire chez LSDF. C'est un phénomène qui peut apparaître. Donc, il s'avère que parfois, effectivement, pour les personnes les plus en rupture ou les plus miséreux, enfin j'aime pas ce terme-là, mais qui souffrent le plus des conditions de vie, l'arrivée d'une pathologie grave peut paradoxalement améliorer les conditions de vie, c'est-à-dire que quelqu'un qui a un cancer de longue durée peut avoir par exemple l'allocation adulte handicapé, ce qui quand on est au RSA fait une singulière augmentation de revenus, peut avoir accès à un appartement de coordination thérapeutique par exemple, quoi d'autre encore, peut être tout simplement hospitalisé, tu vois, ce qui peut être un hébergement temporaire, et pour les sans-papiers peuvent avoir un titre de séjour pour maladie grave. Donc effectivement, ce que ça nous dit, alors ce n'est pas de dire que les malades vivent mieux que les pauvres, ça veut simplement dire qu'il y a tout un ensemble de droits fondamentaux, droit au logement, droit d'aller venir, etc., qui ne sont pas accordés à l'ensemble des Français ou des... Enfin, quand je dis français, je veux dire de personnes qui sont sur le territoire français. Donc, j'inclus absolument toutes les personnes qui vivent sur le territoire français et qui ne leur sont pas accessibles en temps normal. Et mon hypothèse est que si tous les droits fondamentaux ne sont pas accessibles à ces personnes, c'est parce que le capitalisme libéral ne peut pas admettre que l'on aide une personne non rentable, sans retour d'une manière ou d'une autre, et aux yeux de cette société, un minimum de retour serait l'adhésion aux normes de vie dominantes. Ce qui ferait que les sans-abri n'adhérant pas, pour diverses raisons, à ces normes de vie, ils dorment dehors et ils s'alcoolisent, ils vont être jugés comme déviants et par là même comme un petit peu responsables de leur situation. Et alors il n'y a que la maladie grave qui peut les dédouaner de cette culpabilité et qui peut faire admettre que étant malade, ils ne peuvent pas s'en sortir par eux-mêmes et qu'on peut les aider. On peut enfin leur faire acquérir quelques droits fondamentaux. Le gros problème de cette situation, c'est que un jour la personne peut ne plus être malade et risque donc de perdre les droits obtenus. Et parfois, une des stratégies, alors ça fait hurler des fois par certains auteurs quand je parle de stratégie, certains préféreraient parler de tactique. Bon bref, c'est pas un débat dans lequel je veux rentrer, mais une des façons d'agir en tout cas de ces personnes va être de renoncer à une partie des soins en se disant « mon Dieu, si jamais je guéris, je vais retourner à mes conditions de vie misérables ». Et donc finalement, la non-adhésion aux soins va être majorée par ce type de situation. Alors bien sûr, que je me fasse bien entendre, Je ne regrette pas que ces personnes aient, une fois malades, accès aux droits fondamentaux. Ce que je regrette, c'est qu'il n'y ait pas accès avant d'être malade. Est-ce que j'ai répondu à ta question?
0: Oui, tout à fait. Et pour que je puisse te relancer, il faut, je pense, une petite pause musicale qu'on va s'accorder et on reprend tout de suite notre débat.

0: Voilà, de retour sur Cause Commune 93.1. Nous accueillons Yann Benoît, qui est anthropologue de la santé, notamment, mais pas que ça. Donc, on va poursuivre ce questionnement.
1: Le morceau de musique t'a plu, Patrick ?
0: Alors, que l'on soit honnête avec les auditeurs, nous ne l'avons pas encore trouvé. Donc, voilà. Donc, j'espère en tout cas qu'il vous a plu, parce que c'est toi qui vas devoir nous le trouver.
1: Yann, mais ça sera Jean-Patrick Capdevielle, le premier.
0: Écoute. D'accord, parce que voilà, on va essayer d'en proposer deux à nos auditeurs. Donc voilà, donc et le morceau que tu vas nous trouver, ça sera quoi ?
1: Quand t'es dans le désert.
0: D'accord, ouais, bah écoute, voilà, c'est parfait, ça va bien avec le thème.
1: Et on aura aussi les prolétaires de Gilles Servat, puisque tu m'as dit que tu aimais la Bretagne, donc je ne peux que t'en féliciter.
0: J'aime bien, je connais bien cette chanson sur les prolétaires aussi, de Servat, que j'ai découvert récemment avec le groupe breton Soldat Louis, que j'adore.
1: D'accord. Ah, ils l'ont repris, je ne savais même pas. D'accord.
0: Non. Okay. Mais c'est en écoutant un peu la musique bretonne que du coup, je me suis mis à écouter un peu tout le monde. Et notamment, j'ai découvert Gilles Servat, qui a fait une excellente chanson très sociologique sur les prolétaires, que je trouve admirable. C'est vraiment, j'invite les auditeurs à écouter cette chanson-là, parce qu'elle nous montre comment tout le prolétariat, les militaires, les marins-pêcheurs, les paysans, les ouvriers, peuvent se retrouver tous chômeurs et à la rue avec le capitalisme et notamment le néolibéralisme. Donc c'est quelque chose que voilà, qui
1: leur cogne dessus au final.
0: Voilà, et même eux peuvent être virés et se retrouver aussi sur le carreau. Donc je trouve que la chanson, et on ne fait pas une aparté, parce que le policier, si jamais on commence à partir dans la sociologie de la police, on verrait qu'une grande majorité d'entre eux viennent des classes populaires, et que tout l'enjeu de l'État, c'est de les affilier pour les séparer des classes populaires, pour qu'ils ne fassent pas qu'en 1906 ils lèvent la crosse en l'air. Et sachez que Clémenceau les a déportés à Biribi et qu'ils sont tous morts. Il n'y en a pas un seul qui a survécu. C'était le 101e régiment d'infanterie, quelque chose comme ça. Et donc, ils ont levé la crosse en l'air et ils ont tous été déportés par Clémenceau en Algérie, dans un bagne que les gens ne connaissent pas, puisqu'ils connaissent les bagnes de Cayenne. Mais il y avait aussi des bagnes en Algérie, comme il y a des bagnes en Nouvelle-Calédonie. Voilà, donc c'est
1: tu sais, au sujet des... Moi, je veux bien faire une aparté sur les policiers pendant deux secondes, là, qui irait un peu à contre-courant de ce qui existe, de ce qui est souvent dit dans nos milieux. C'est-à-dire que, comme dit la chanson de Brassens, j'ai vu aussi sur le terrain des gendarmes bien singuliers. Et tu vois, c'était pas forcément les ennemis premiers et les oppresseurs premiers des sans-abri. Et je me souviens surtout souvent d'une histoire que m'avait raconté un de mes amis, de Dominique. Il était en train de faire la main.

0: manche, et il y avait un groupe de policiers qui passait en face de lui. Et puis il leur sort, plutôt que de m'emmerder, allez me chercher des bières. Et ben il y en a un, après sa journée de fonction, qui leur a apporté un pack de bières. Tu vois. Voilà. Donc c'était un des gendarmes bien singuliers qu'a rencontré Brassens. Et voilà, c'était une petite aparté qui est.
1: Non, mais t'as raison. Et puis, de manière plus générale, la dimension marxiste consiste à dire CRSS, etc. Bon, c'est ça. On est là dans la dénonciation politique pure jus, et c'est beaucoup plus compliqué que ça. Ce qui est intéressant de voir, c'est qu'effectivement, il y a quand même, malgré tout, de fait, structurellement, un attachement à l'État des forces de police, et le débat actuel que l'on a aujourd'hui, en ce moment, avec la police qui manifeste, est intéressant, parce que tous les hommes politiques, en tout cas tous les partis de pouvoir, disent la police républicaine nous protège, la police nous protège, la police nous protège. Et il ne faut pas oublier qu'effectivement, dans le cadre démocratique de l'État républicain, la police protège n'importe quel citoyen, mais que ce n'est pas la seule fonction de la police, et que la police, elle est aussi là pour l'ordre social tel qu'il existe. Et cet ordre social, eh bien, il est structuré par les dominants. Donc, de facto, l'entreprise appartient aux dominants. Et quand on veut rompre avec ça et qu'on fait grève, eh bien, l'ouvrier rencontre la police. Ce n'est pas le patron qui rencontre la police, c'est plutôt l'ouvrier, et c'est plutôt le SDF. Donc, ou le squatteur, parce qu'aujourd'hui, on parle plus d'une centaine de squats qui ont été délogés depuis le début de l'année. Donc, c'est toute cette réflexion, je trouve, qui est intéressante aussi. Quel rapport la police peut avoir avec les SDF, par exemple? C'est un travail, je pense, qui n'a pas été fait aujourd'hui. Comment l'ordre public est maintenu? Les auditeurs ne savent peut-être pas, mais toi, tu le sais par cœur, qu'il existait auparavant une police des SDF qu'on appelait les Bleus, qui a été démantelée dans sa fonction répressive dans les années 90, mais qui continue à exister et qui fait plutôt maintenant je ne sais pas comment qualifier ça, mais en tout cas, bon, voilà, qui fait une sorte de prévention en allant vers les gens, en leur disant non, il ne faut pas rester
0: même,
1: dans la rue.
0: Hein. C'est beaucoup dire quand même. On est quand même au fil du rasoir entre le répressif et le caricatif. Là, tu parles de la BAPSA, j'imagine, la brigade d'assistance aux personnes sans-abri, que je connais bien justement, parce qu'ils avaient pour fonction de conduire les sans-abri à Nanterre. La fonction principale reste, je dirais, une gestion. C'est Soutrenon Emmanuel Soutrenon qui employait ce terme-là, une gestion et une mise en dépôt de flux de personnes jugées indésirables. Et je pense malgré tout que la fonction, malheureusement, de la BAPSA est encore là, c'est de déplacer des gens pour pas qu'ils soient dans Paris le soir et les ramener à Paris le lendemain. Bon,
1: oui,
0: je suis pas.
1: Voilà. Oui, oui, mais alors dis-nous si toi tu as plus de données que moi. Est-ce que, à part quand ils utilisent la notion de non-assistance à personne en danger, qui légitime, qui légalise l'usage de la force pour prendre le corps du SDF en plein hiver quand ils estiment que le gars va crever, et là, ils utilisent la mise à l'abri, c'est le langage de l'État. Ils utilisent la notion de non-assistance à personne en danger pour mettre à l'abri de force en plein hiver. Est-ce que toi, tu as vu ça, en dehors de l'hiver ou pendant l'hiver, et aussi en été? Est-ce que tu as vu ces
0: Non,
1: prélèvements
0: non,
1: forcés?
0: je l'ai jamais vu. Moi, j'ai vraiment vu, par rapport à Nanterre, hein, franchement. Alors, il y en a d'autres qui le font. J'ai vu la brigade d'assistance de la RATP. Essayer de faire ça, mais du côté de la BAPSA, de la brigade de police, j'ai vu une gestion très très administrative, hein, du problème, c'est-à-dire on est dans le quart de la police, on attend, on demande l'identité à chacun, arrivé à Nanterre, on s'assure que les gens n'aient pas d'alcool sur eux, qu'il n'y ait pas de débordement, on fait un peu le service d'ordre à l'entrée du CHAPSA, et on le fait dans le bus, mais j'ai jamais assisté de la part de la brigade de la BAPSA à ce que tu décris. Vraiment. Donc je te dis, moi, c'est vraiment pour ça que j'adhère totalement à l'image que donne Soutrenon, de gestion de flux et de mise en dépôt de personnes sans abri. C'est vraiment le sentiment que j'ai eu. Après, ça s'accompagne. Voilà, c'est pour ça que je parlais de gendarmes bien singuliers tout à l'heure. Parce que comme il y a assez peu de contrôle sur l'action en elle-même, il y a une assez grande marge de manœuvre de la part des, que ce soit des travailleurs sociaux ou des policiers de la BAPSA eux-mêmes, qui fait qu'on peut, on peut voir un champ d'action qui va de la maltraitance extrême, hein, des coups quand la personne est un peu saoule, aux insultes racistes souvent, à au contraire, de très bonnes personnes qui sont très attachées au bien-être des sans-abri. Mais voilà, dans les limites des moyens qui leur sont offerts.
1: Alors, est-ce que la maladie, quand par exemple, justement, ça peut faire aussi un lien avec notre propos, est-ce que dans les discours ou ce que tu as pu observer, peut être un support, un levier pour légitimer la prise forcée du corps pour l'emmener à l'hôpital ?
0: Alors, en tout cas, c'est essayer. C'est très difficile d'évaluer à partir de quel moment il y a vraiment coercition, parce que ça se passe souvent. Alors voilà, moi je l'ai observé très clairement ce genre de choses, c'est-à-dire que en dehors de tout le flux de personnes, des 250 personnes qui dorment la nuit au CHAPSA, il y a une poignée de personnes qui sont amenées le matin. Alors, je parle au présent, mais encore une fois, c'est à l'époque de mes observations, hein, qui sont amenées le matin par le recueil social de la RATP, et celles qui sont amenées sont souvent celles qui sont dans un état d'hygiène assez déplorable, malheureusement, et dans un état de santé très dégradé. Et là, il s'agit justement d'aller vers les personnes qui n'ont jamais eu recours à rien et qui ont un besoin urgent des soins. Alors, en théorie, on n'amène jamais une personne contre son gré. En pratique, c'est un peu plus compliqué parce que on peut développer des stratégies qui vont le conduire à finir par accepter de monter en lui promettant autre chose que ce qu'il aura, comme de la nourriture, comme une hospitalisation alors qu'il va juste y avoir des soins infirmiers. Et puis quand la personne est dans un état second lié à l'alcool par exemple, la frontière entre l'acceptation consentie et le fait d'être mené de force au CHAPSA est quand même très flou. Et je pense que parfois on était dans la contrainte quand même. Mais là, pour le coup, il ne s'agit pas de policiers, il s'agit de personnes de la RATP. Voilà.
1: Alors, moi, je voulais poser une question qui serait l'inverse de, pas le contraire, mais l'inverse de ce que tu viens de dire sur le paradoxe de la maladie. C'est-à-dire, on va entretenir la maladie pour être mieux pris en charge. Donc, certes, on va laisser se dégrader la santé à un moment donné pour être après dans une sorte de pérennisation des soins, qui font que parfois aussi, il y a des médecins qui en ont marre et qui rejettent le SDF. Donc là, il y a vraiment non-assistance à personne en danger. Mais ça, je l'ai vécu avec des personnes que je fréquentais au long cours, à la poterne des Peupliers, qui étaient aussi atteintes de cancer, mais qui ressortaient, qui refumaient à mort, qui replongeaient dans l'alcool, qui reprenaient du crack, etc. Puis après, qui revenaient pour leurs soins, mais ils avaient arrêté une prise en charge à un moment donné. Ça rendait fou les médecins. Bon, ça, tu vas, c'est le cœur de tes recherches. Donc moi, c'était accessoire. Et c'était pas du tout de ce que j'observais. Moi, j'observais juste les conditions de vie dans les foyers. Mais en tout cas, voilà, il y avait aussi la maladie et je voyais ça à la marge dans le travail. Mais donc, ce que je voulais dire en inverse de ça, c'est est-ce que toi, tu penses qu'il est crédible de dire que certains, la subculture aussi de la rue qui se développe en vivant longuement dans la rue, en tout cas ceux qui rentrent dans cette subculture, est-ce que il n'y a pas une sorte de patriarcat qui se dégage aussi et qui est lié à la culture du corps dans les classes populaires, c'est-à-dire la résistance, et on va se soigner que quand on a vraiment très mal. Et je pensais par exemple à tous ces SDF qui me disaient les foyers c'est pour les femmelettes, nous on dort dehors à la dur même en plein hiver et voilà et les gars peuvent aussi étaler leurs blessures comme des blessures de guerre ou des blessures d'héros. Est-ce que tu penses que il n'y a pas aussi cette forme de machisme et de masculinisation du rapport au corps et à la maladie qui fait que les gars sont aussi entraînés malgré eux vers une aggravation de leur situation compte tenu du fait qu'ils s'observent les uns les autres dans leur résistance à la dureté?
0: Ah, complètement, c'est évident. Par ailleurs, pour revenir sur cette histoire de processus paradoxal, encore une fois, ça concerne pas la majorité des sans-abri. Et la cause première du non-recours aux soins, hein, dans la rue, pourquoi je vais pas voir les soignants? Enfin, certaines des causes premières, c'est celle que j'ai décrite tout à l'heure, c'est-à-dire que on n'a pas le temps de se préoccuper de la santé, mais effectivement, il y a ce que tu appelles subculture de rue. Alors, je ne sais pas si j'emploierai ce terme, en tout cas, je parlerai d'un habitus des classes populaires, qui d'ailleurs n'est pas propre aux sans-abri. On est tous dans le brouillard, comme Colette Pétonnet le décrit, hein, ces personnes qui préfèrent attendre de vraiment souffrir avant d'aller consulter, parce que on est des mecs, même si on est des femmes, on est des mecs, et que on n'a pas à être douillet. Moi, on m'a dit très clairement, un SDF m'a dit très clairement, mais un bon clodo doit être dur à la douleur, tu vois. Donc il y a effectivement une valorisation un petit peu de la résistance à la douleur, qui permet aussi de se distinguer du bourgeois qui irait consulter pour une écharde dans le petit doigt de pied, quoi. Tu vois. Donc c'est vraiment très très très très présent. Et d'ailleurs, il développe une réelle résistance à la douleur. Hein. Faut voir, c'est effarant. C'est effarant ce qu'ils peuvent endurer. Quand je parlais de ce monsieur qui a supporté un cancer des poumons jusqu'au dernier moment, je pense à un monsieur qui avait un ulcère à la jambe aussi. Et donc, j'étais dans la salle de soins infirmiers avec lui, et l'infirmière lui sondait son ulcère. C'est-à-dire qu'elle avait vraiment un outil, je ne sais pas lequel, qui était plongé dans l'ulcère, dans la jambe. Et je demande au monsieur, mais vous souffrez pas, vous n'avez pas mal. Et lui, il fumait sa cigarette tranquillement, et il me dit très tranquillement, ah si, si, là je souffle martyr. Alors que tu vois, tu n'avais pas un rictus, qui donnait le sentiment que l'information physique de douleur était détachée du sentiment de souffrance, quoi. Tu vois, même si c'est dur à mesurer. Mais en tout cas, ta question est pertinente. Bien sûr qu'il y a, un habitus qui incline à devoir résister à la douleur et à le montrer aux autres. Et bien sûr, on se vante de ces cicatrices, de ces maladies, de moi je me suis fait opérer, moi regarde ce que j'ai subi. C'est quelque chose qui est très très présent et qui déplaît beaucoup aux soignants, bien sûr.
1: Je fais une petite parenthèse. Parfois, l'auditeur peut croire qu'on est enfermé dans notre jargon et peut avoir du mal à nous suivre. Désolé. Quand Yann parle de habitus et que moi je parle de subculture de rue, je pense qu'il y a un petit point qui est important, parce que nous, on est tout le temps en train d'utiliser ces mots-là, et on essaye de rendre clair le réel, et parfois on peut donner l'impression qu'on le rend encore plus compliqué et plus abscon, alors que en fait ça doit nous aider à comprendre mieux la réalité. En fait, l'enjeu qu'il y a entre le terme de Yann et mon terme, c'est qu'en fait, grosso modo, quand on parle des classes sociales dans la société, on est plutôt dans l'idée d'un habitus, c'est-à-dire que c'est intériorisé dans la tête des gens, et on est grosso modo prolo, que l'on soit pour aller vite, militaire, paysan, ouvrier, on a cette culture du dominé qui passe par le corps, la résistance au corps, la valorisation de la force et tout un ensemble de valeurs qui sont attachées à ça. Quand on parle de subculture, on peut ne pas abandonner l'habitus, mais on décrit plus les normes qui vont se développer dans un monde à part qui est un des mondes populaires avec ses spécificités, et les connexions sont tout à fait possibles entre le monde duquel on vient et le monde vers lequel on va. Mais en tous les cas, les connexions sont à tisser et elles sont pas évidentes. Je vais vous donner un exemple tout simple. Quand Sylvain Acatias a été travailler dans les cités, Sylvain Acatias, vous pouvez lire sa thèse en bas des barres, c'est un gars qui vient des classes populaires, mais il vient pas des mêmes classes populaires que les jeunes maghrébins qu'il allait étudier. Ils n'ont pas la même subculture, entre guillemets, l'habitus, c'est clair, par rapport à ce qu'ils ont, leur famille leur a transmis, notamment aussi la culture religieuse, etc. Mais il y a aussi cette idée que leur mode de vie en bas des barres, les rituels de respectabilité, les rituels d'invisibilisation par rapport aux parents quand on fume du cannabis, etc., c'est pas les mêmes formes de vie que Sylvain, qui a été ouvrier, qui a été peintre en bâtiment, qui après a été à la fac, etc. Et ils ont après, voilà. Donc c'est ça les enjeux aussi qu'on peut décrire, c'est que on est déterminé par sa classe sociale, mais après on voyage dans plein de sous-groupes qui sont parfois vers le haut quand on parle de mobilité sociale, mais qui peuvent être aussi horizontaux quand on va d'un milieu populaire à un autre milieu populaire. Donc ça ne doit pas être forcément des notions qui s'opposent, mais des notions qui doivent s'articuler, et nous on transpire beaucoup à essayer de les articuler pour rendre plus lisibles les trajectoires des gens. Voilà, grosso modo. Mais Yann, tu as peut-être une autre façon de voir les choses.
0: Non, non, non, non, écoute, ça me va comme ça.
1: Donc moi, ce que je voulais par rapport à cette maladie, donc elle pose problème par rapport aux normes. Tu parlais tout à l'heure effectivement qu'ils sont considérés comme déviants. Est-ce que tu peux maintenant nous dire par rapport à cette institution médicale, quels sont les grands obstacles en fait dans le relationnel entre les SDF et le personnel soignant?
0: Alors, ils sont nombreux, donc on va commencer par le premier qui va être le refus de soins de la part de la médecine ordinaire. Il y a, à l'époque de mon enquête de terrain, il y a une étude par testing qui avait été faite. Donc on appelait les c'est pas moi qui l'ai fait, donc les chercheurs appelaient les médecins de Paris, leur disaient: bonjour monsieur, j'ai la CMU et je voudrais un rendez-vous. Alors à Paris, on est monté à près de 30% de refus de la part des médecins. Ils savaient que la personne avait la CMU. Et alors ce 20, 29 et quelques, ce chiffre montait significativement chez les praticiens à dépassement d'honoraires, et notamment dans deux catégories, chez gynéco et chez les dentistes. Donc déjà, il y a ce premier obstacle. Est-ce que le médecin peut m'accepter? J'avais fait une nuit une enquête avec Médecins du Monde, qui à leur permanence, qui recevait des personnes sans abri, et ils me témoignaient que parfois il leur fallait faire tous les hôpitaux de Paris pour trouver un hôpital qui accepte de recevoir le sans-abri qui leur présentait. Alors bien sûr, on peut pas, on n'a pas le droit de refuser en disant non, je veux pas de ce malade, mais il suffisait de dire ah bah j'ai pas de lit disponible pour l'instant. Il y a également qui cause le refus, un vrai vraiment des stéréotypes portés par les soignants. À Nanterre, j'avais aussi enquêté au service ORL de l'hôpital qui est à Nanterre, qui est juste à côté du CHAPSA. Et donc, dans le service ORL, on a beaucoup de personnes précaires parce que, effectivement, ce sont des services où on accueille des malades des cancers dus au tabagisme et à l'alcoolisme. Et durant une des réunions du staff, le chef de service de l'époque avait dit devant moi, hein, en parlant d'un patient: celui-ci c'est un CMU, tu vois, c'est pas le seul à les appeler des CMU, mais celui-ci c'est un CMU, il va nous pourrir la vie, il va coûter cher à nos impôts, donc on n'a pas le droit de le refuser, par contre vous pouvez tout faire pour qu'il n'ait pas envie de rester. Donc un des premiers obstacles majeurs dans la médecine de droit commun, c'est ce refus de soins. Ce refus, en plus, il est anticipé par les malades eux-mêmes, par les sans-abri eux-mêmes, qui finissent par ne pas avoir recours à la médecine libérale et parfois même à la médecine hospitalière à cause de ces refus, par peur de ces refus. Et parfois même, quand ils ont franchement assimilé le stigmate, presque par compassion pour les médecins et les autres soignants, en disant quand même, avec mon allure et mon odeur, je vais pas aller les déranger dans leur salle d'attente. Donc ça, c'est le premier point. Le deuxième point, pour revenir à ce que je disais tout à l'heure sur leur vie qui est très occupée, la recherche de résolution des besoins immédiats, fait que la vie d'un sans-abri n'est pas forcément très compatible avec les exigences de la médecine ordinaire. Se rendre à un rendez-vous à heure fixe, suivre les prescriptions d'un soignant qui va nous demander de prendre soin de notre hygiène, alors qu'on ne peut pas forcément le faire, qui va nous demander d'arrêter de consommer de l'alcool alors qu'on est à un niveau d'addiction extrême, qui va nous demander d'être patient, donc d'attendre des heures, quitte à ce qu'on ne puisse plus faire la manche. Donc le mode de vie des sans-abri, qui est, je le rappelle, pas choisi mais contraint, n'est plus compatible avec les normes exigées par la médecine libérale, qui fait que de manière générale, les sans-abri vont être considérés comme des mauvais malades, c'est-à-dire des malades qui ne vont pas suivre les conseils et les consignes du médecin, qui vont continuer leur pratique à risque, qui vont facilement rompre la relation thérapeutique et qui ne vont pas forcément toujours accepter de se mettre dans une position de soumission vis-à-vis de la médecine. C'est-à-dire, pour le dire clairement, ces personnes qui n'ont plus rien à perdre peuvent parfois voir comme une humiliation de plus d'obéir aux consignes d'un médecin, et peuvent avoir une attitude franchement hostile au médecin, ce qui risque aussi de rompre la relation thérapeutique. Ce qui fait que, de manière générale, il va être beaucoup plus facile pour des sans-abri de se résoudre à avoir recours à une médecine spécialisée, je dirais une médecine de pauvre, telle qu'elle est pratiquée dans les halte soins santé, aux urgences de façon rapide ou dans des antennes médicales telles que celle du CHAPSA. Voilà. Si tu veux réagir.
1: Moi, je veux bien réagir, mais avant, je voudrais que tu me proposes ta deuxième pause musicale.
0: D'accord. Eh bien, écoute, on y va avec Gilles Servat.
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0: Eh bien, pour cette dernière partie de cette émission, après cette chanson Les Prolétaires de Gilles Servat que tu nous avais annoncé, on poursuit donc ce dernier volet, plus centré sur le rapport au médecin. Et finalement, je te redonne tout de suite la parole par rapport au développement que tu faisais, parce que, en fait, les SDF nous donnent un miroir de ce que finalement les gens dits normaux doivent supporter par rapport aux médecins. C'est-à-dire que quand on est dans une entreprise, on peut gueuler contre le patron, on peut gueuler contre n'importe quel patron, un artisan, un grand chef d'une multinationale ou bien un chef de service dans la fonction publique. Mais on s'en prend rarement aux médecins. Finalement, le pouvoir médical tel qu'il s'est institutionnalisé depuis 150 ans, c'est un pouvoir quasiment parfait parce que les gens finalement ont peur de mourir et donc on se soumet finalement assez facilement aux médecins, mais on se soumet, c'est-à-dire qu'il y a véritablement des ordres, des injonctions, des contraintes diverses, et on le voit bien dans les cas où justement ça marche plus comme il voudrait que ça marche. Et de la même façon que le roi Ladurie nous avait montré des carnavals qui dégénéraient, il peut arriver qu'il y ait des émeutes dans les hôpitaux. Par exemple, en Seine-Saint-Denis, je me souviens, il y a une vingtaine d'années, quand je travaillais en Seine-Saint-Denis, eh bien, à l'hôpital de La Fontaine, il y avait des familles qui avaient commencé à tout péter à l'intérieur de l'hôpital parce qu'ils considéraient que les médecins ne soignaient pas correctement les Maghrébins. Et que c'était plutôt les Français qui étaient servis en premier. Donc ça avait causé pas mal de soucis au personnel soignant. Où je me souviens d'une autre enquête que j'avais faite au Val-Fouré, une maternité où les Africains supportaient extrêmement mal le fait que après l'accouchement, eh bien, la famille élargie ne puisse pas faire le repas rituel immédiatement après la naissance de l'enfant. Alors après, je vais pas développer toutes les situations, mais la plupart du temps, le cadre médical, si on reprend le schéma de Goffman d'asile, eh bien, c'est une institution qui a créé ses normes avec effectivement l'accueil bureaucratique, avec le rendez-vous. Tout ça, ça a été développé et analysé par Foucault dans Surveiller et punir, et toute cette panoplie que l'on retrouve dans la classe scolaire jusque dans l'espace hospitalier, mais dans toute forme de bureaucratie, c'est très fortement occidental. Et les migrants ou les cultures étrangères, non seulement sont populaires la plupart du temps, mais en plus sont étrangères. C'est-à-dire qu'elles vont comprendre encore moins le fait qu'on ne puisse pas aménager pour faire la fête un petit espace à une femme qui vient d'accueillir un bébé. Et c'est un événement extrêmement positif. Et on ne voit pas pourquoi on ne pourrait pas faire un repas et faire la fête tous ensemble autour de ce magnifique événement. Donc ça nous permet de réfléchir, cet effet de miroir, à toutes ces contraintes bureaucratiques que les médecins finalement ont fait leur, et qu'ils estiment être normal, naturel, alors qu'en fait ce sont des productions sociales, et que nous-mêmes nous devons aussi subir ces contraintes-là, des contraintes de médicaments, alors qu'on voit que bien souvent les médecins ne nous proposent pas une option médicamenteuse. On doit choisir d'abord, nous, classe moyenne, le médecin acupuncteur ou le médecin qui fera une médecine lente ou le médecin qui fera des formes de thérapie alternative. Mais ceux qui ne connaissent pas la carte médicale, la plupart du temps, vont être souvent obligés de subir le langage et la procédure et le protocole. On appelle ça un protocole, notamment quand on a un cancer. Et basta, il n'y a pas de discussion véritablement, sauf à être un cobaye pour un nouveau protocole. Donc, je pense que c'est important de voir qu'il y a la santé en tant que telle, mais il y a la production sociale de la santé, c'est-à-dire tout l'appareillage médical qu'il y a autour. Et bien souvent, c'est une violence encore plus, une de plus, pourrait-on dire, que la science sociale tente d'analyser. Donc je voulais réagir comme ça sans forcément te poser de questions, mais est-ce que par rapport à ça, je te laisse la parole.
1: Écoute, je suis parfaitement d'accord sur cette dimension totale de la médecine. Certains, encore une fois, on peut le dire, Roland Gori notamment parlait de dimension totalitaire qui parce qu'en plus la médecine a tendance à imposer ses normes sur le champ du moral et de la morale et des comportements ou même des représentations. Et ça m'a fait écho ce que tu disais sur cette femme qui venait d'accoucher, parce que j'ai beaucoup enseigné à l'école de sage-femme de Rouen, Et on me parlait très souvent de cette situation de femmes africaines à qui on refusait de donner le placenta du bébé, donc tu vois, ce qui était quelque chose d'important parce que c'est un déchet médical, ou certaines cultures effectivement qui ont pour pratique d'accueillir, de venir voir nombreux le bébé, ben on ne pouvait pas accepter qu'il y ait beaucoup de gens dans la salle. Et effectivement, là on voit que la norme médicale dépasse le champ de ce qui est strictement de l'ordre de la santé pour s'insérer sur la question des mœurs, un petit peu comme des sans-abri que je voyais qui quittait l'antenne médicale, je leur demandais ce qu'il y avait. Il disait, bah, moi je viens me faire soigner un ulcère et on me dit d'arrêter l'alcool. Mais si je voulais arrêter l'alcool, j'aurais été voir un alcoologue. Hein. Je viens pas là pour ça. Donc il y a ce glissement perpétuel qui va de ce qui est strictement nécessaire à la santé à ce qui est de l'ordre de la morale. Parce qu'effectivement, le système médical, comment Elliot Fredson le disait, c'est un système de morale. Les soignants sont aussi des entrepreneurs de morale, dans le sens où accepter la relation thérapeutique, c'est se soumettre à une normativité définie, et donc accepter un certain nombre de contraintes dans lesquelles on n'a pas forcément notre choix à faire. Et il s'avère que ce que montre Elliot Fredson aussi, c'est que la capacité de négociation qu'on peut avoir avec le médecin est proportionnelle à notre place dans l'échelle des classes sociales, effectivement. Et quand tu es un cadre qui a quelques conceptions de ce que c'est la santé, qui peut facilement changer de médecin pour aller voir un médecin du secteur 2, qui peut se renseigner ailleurs, qui a peut-être des médecins dans son entourage, sa capacité de négociation sur la norme est beaucoup plus forte que les personnes des classes moyennes et des classes populaires à qui on demande beaucoup plus, à qui on interdit beaucoup plus la négociation. Voilà.
0: Alors, moi, je voulais réagir par rapport à ça en disant que, hélas, on tombe nous-mêmes un petit peu dans le culturalisme en disant les médecins, sachant qu'il
1: Oui,
0: y
1: bien
0: a
1: sûr.
0: sans doute très peu de médecins d'origine populaire. Mais il y en a d'une part, et d'autre part, il y a aussi à l'intérieur même de l'espace social des positions, on pourrait dire dans le côté social-démocrate de Bourdieu, il y a le bras gauche et le bras droit. Donc le bras gauche, effectivement, ça serait plutôt le service public, l'hôpital, et le bras gauche, c'est ce que tu décrivais sur la médecine libérale, qui refuse à je sais pas combien de pourcentage, 25 ou 30%, d'accueillir des SDF. Et puis il y a le secteur 2 qui recherche du fric. Donc on a vraiment une médecine de, et puis il y a les hôpitaux privés, les Rothschild, l'hôpital américain, etc. Donc on a vraiment un espace de classe sociale aussi à discuter entre privé et public, et aussi en fonction des origines sociales des médecins. Et justement pour te poser la question par rapport à ça, est-ce que il n'y a pas des médecins qui soient d'origine populaire ou d'origine bourgeoise, mais qui par des trajectoires différentes vont investir soit l'espace public en tant que tel, voire vont investir des espaces spécifiques spécialisés dans l'espace public, notamment les permanences d'accueil de soins et de santé, les PASS. Est-ce que dans les PASS, est-ce que t'as pas vu justement des médecins qui étaient justement différents, qui avaient un militantisme, qui avaient des profils pour justement compenser tout ce bureaucratisme dont on a parlé? Effectivement, en tout cas, les travaux, j'invite aussi les lecteurs à pouvoir lire la sociologie de la médecine, notamment il y a les travaux, comment s'appelle-t-il, celui qui a travaillé sur l'humanitaire, Didier Fassin. Voilà, vous pouvez vous reporter notamment à cet espace, cet anthropologue qui est médecin aussi. Donc vous voyez, vous avez des profils de médecins qui sont que médecins, mais vous avez aussi des médecins qui sont anthropologues, qui sont vers la sociologie de la santé. J'en avais rencontré aussi à l'époque qui avait fondé une association qui travaillait, ils étaient ciblés sur Paris, mais ils travaillaient essentiellement en Seine-Saint-Denis. C'était des médecins libéraux, mais qui travaillaient avec des sociologues, qui travaillaient avec les élus locaux, pour changer la manière dont on pouvait pratiquer la médecine libérale dans une approche beaucoup plus communautaire, la santé communautaire. Voilà, donc je ne sais pas si on pourra parler de la santé communautaire, mais en tous les cas, il y a des médecins voilà, qui sont beaucoup plus dans la veine sociale, dans l'approche auprès des populations, qui travaillent avec des travailleurs sociaux, avec des sociologues, pour essayer d'avoir une autre façon de soigner les gens, plus en harmonie, justement, en interaction, en échange mutuel, pour ne pas placarder les normes du monde médical bureaucratique. Alors, est-ce que ces normes, tu les as vues dans les passes? Est-ce que tu as pu observer des pratiques différentes dans ces permanences qui sont censées être adaptées au SDF?
1: Alors, pas franchement. J'ai pas noté forcément. Enfin, on va détailler après. Mais si tu veux, ce que j'ai noté, c'est des individualités différentes qui peuvent être aussi bien dans les PASS qu'au service des urgences, que dans les hôpitaux publics et que même chez les médecins libéraux. Effectivement, quand je disais les médecins tout à l'heure, c'était une généralisation de la même façon qu'on disait la police. Quelque chose, il y a un système qui est normatif et à tous les niveaux de ce système, il y a des personnes qui essayent de dépasser ces situations et donc de voilà d'avoir une approche beaucoup plus humaine. Donc c'est vrai que c'est important de le noter. Par contre, ces personnes ne se trouvent pas forcément plus au CHAPSA ou dans les PASS que à l'hôpital ou dans la médecine libérale. Une partie des médecins que j'ai rencontrés à Médecins du Monde étaient des médecins libéraux qui avaient leur cabinet tout à fait normal et qui venaient faire du bénévolat après leurs heures de travail et qui le faisaient franchement de manière très humaine.
0: Je voulais te demander voilà. Par rapport à la fin de vie, dans un de tes papiers, tu parles justement du rapport entre SDF, mort et monde médical. Est-ce que tu vois de quoi je parle par rapport à des gens qui sont quasiment en train de mourir et oui. Tu disais je me ferai l'avocat du diable. Est-ce que par rapport à des gens qui sont vraiment extrêmement malades, est-ce que pourquoi ne pas aussi avoir un accompagnement vers la mort? À moins que je t'ai mal compris dans la façon dont tu faisais ton...
1: Non, je pense que tu dois faire allusion à l'article qui doit s'appeler
0: Se soigner à tout prix.
1: Voilà. Non, mais effectivement, parce que si tu veux, quand il y a l'injonction aux soins plutôt que l'accompagnement vers la mort, on peut être également dans la maltraitance. Alors d'une part, je faisais allusion dans ce papier à une histoire précise d'un monsieur qui arrive aux urgences à l'hôpital de Nanterre dans un état de fatigue très avancé et avec l'incapacité de se nourrir. Et il s'avère qu'il avait un cancer du plancher buccal très avancé. Et ce que ne m'ont pas dit les soignants, mais que je sais, que j'ai su après, c'est que le diagnostic a été posé de tout de suite, que le monsieur était condamné dans les mois à venir. Toutefois, on l'a intégré au lit infirmier et on lui a imposé un sevrage alcoolique. Puisqu'il n'y a pas le droit de boire dans l'hôpital. Ce qui fait que cette personne, en plus d'être en fin de vie, a dû supporter les douleurs du manque et puis les douleurs psychiques du manque. Alors que, évidemment, à mon sens, un accompagnement vers la fin de vie aurait été beaucoup plus indiqué dans ces cas-là que des traitements et un sevrage parfaitement inutile. La question qui se pose aussi très souvent, c'est que pour vouloir se soigner et pour guérir, il faut avoir des raisons de le faire. C'est-à-dire que quand les conditions de vie ne sont que de vivre dans la rue, au CHRS, et qu'il n'y a pas de lumière au bout, il n'y a pas d'amélioration au bout, et qu'en plus on nous propose des soins qui vont être pénibles, c'est-à-dire qu'on peut nous proposer de guérir, mais en étant plus diminué encore et en devant subir encore plus les affres de la vie à la rue, et ben là, il n'y a pas de... Le marché est un marché de dupes pour le pour les sans-abri. Tu comprends, c'est-à-dire que on me propose de souffrir encore plus. Et il n'y a pas de réflexion sur sur le donner aux gens des raisons de guérir.
0: C'est lumineux. Non, mais Yann, ce que tu dis, c'est lumineux, effectivement. En fait, c'est toute une... J'imagine, et c'est là ma dernière question pour cette émission. J'en vois une déjà qui serait effectivement un accompagnement adapté, parce qu'on lutte tous les deux pour que les gens puissent avoir, en ce qui me concerne avec Blanchard, une vie privée dans les foyers, une intimité, ce qui n'existe quasiment pas. Et ça fait rigoler les travailleurs sociaux, ou ça les rend furieux parce qu'ils disent « mais on a tellement de soucis à gérer, vous pensez que je vais me soucier de ces problèmes de sexualité ?» Alors qu'en fait, la condition même humaine, quand on punit quelqu'un en prison, les premières choses qu'on aliène, c'est bien la sexualité. Et dans la suppression de la liberté, il y a bien la question d'une punition corporelle qui fait qu'on n'aura pas l'accès à l'adultéité qui passe notamment par la sexualité et la rencontre de l'autre. Donc dans les foyers, l'institution totale, elle est aussi cette maltraitance-là. On ne peut pas... Voilà. Et là, par rapport à ce que tu dis sur la fin de vie, on peut imaginer effectivement des soins adaptés aux populations, quelles qu'elles soient, là, en l'occurrence les SDF, pour qu'ils puissent aussi, comme tu disais, continuer à avoir le maigre plaisir qu'ils pourraient avoir. Donc dans cette veine-là, est-ce que toi, en tant que sociologue, quelles seraient les propositions que tu peux faire par rapport à toutes tes recherches sur la question de la santé?
1: Bah écoute, là actuellement je travaille dans des pensions de famille. Alors la recherche est en cours, donc je peux pas dire trop de choses dessus, mais il s'avère que le fait de donner l'intimité à une personne, ses clés, la liberté d'aller et venir, la possibilité de continuer à consommer s'ils le veulent, donc ce qu'on appelle le logement d'abord. Hein. Mais là où je l'ai observé dans les pensions de famille, c'est le logement d'abord, mais avec une dimension collective aussi, et puis un cadre social qui est derrière. Et quand même, à mon avis, ces questions, donc intimité, sécurité, liberté, sont des choses à poser de façon essentielle. Et on observe d'ailleurs que finalement, c'est à ces personnes à qui on ne demande pas d'arrêter de boire, mais à qui ces mêmes personnes à qui on ne demande plus d'arrêter de boire, mais qu'on met dans un logement quasi ordinaire, ce sont ces personnes qui d'eux-mêmes vont aller après faire la démarche de diminuer leur alcoolémie ou de le faire tout seul. Donc l'accès aux droits fondamentaux et aux droits communs, à cette intimité, à cette sexualité aussi dont tu parlais, et puis à tous les petits bonheurs ordinaires, et bien sûr un préalable indispensable. Et le problème, justement, pour finir ce que je voulais dire tout à l'heure, et que tu as évoqué avec les travailleurs sociaux, c'est que c'est souvent, pour les travailleurs sociaux, comme pour les soignants, quelque chose qui n'est pas entendable. Je pense à un monsieur dont je parle dans le livre, je l'appelle Jacques dans le livre, qui était suivi pour un cancer de la gorge. Et à chaque fois qu'il y avait eu des radiothérapies, il ne s'y était pas rendu. Et donc on m'expliquait que cette personne devait forcément être folle ou un peu bête pour ne pas comprendre la nécessité de se faire soigner, et que donc il y avait un problème psychiatrique qui l'empêchait de se soigner. Sauf que quand le travailleur social puis moi-même avons discuté avec ce Jacques nous a dit que non, il était parfaitement au courant qu'il risquait de mourir, mais que on ne lui avait jamais demander de choisir une date et une horaire des radiothérapies, et qu'à chaque fois ça s'était posé à des moments où il rejoignait ses potes pour voir des matchs de foot ou alors pour passer quelques moments. Et à chaque fois les soins de la radiothérapie, qui nécessitaient une hospitalisation même en ambulatoire ou de quelques jours, entraient en concurrence avec les quelques petits plaisirs qui restaient. Or, aux yeux des soignants, ce n'était pas inentendable parce que les soignants restaient dans la rationalité médicale. Et donc, le fait de vouloir boire un petit coup, de voir des copains, c'était pour eux dérisoire par rapport au fait de soigner un cancer qui, pour le coup, était encore, encore soignable. C'est pour ça aussi que je parle d'ethnocentrisme médical dans mon second livre, parce qu'il y a cette impossibilité, de par ce qu'est la norme médicale, de comprendre la rationalité de ces patients qui, finalement ont toutes leurs raisons, ont des raisons bien compréhensibles de refuser les soins par rapport à la vie qu'on leur propose. Donc effectivement, moi, ce que j'observe sur les résultats, ce qui a été observé de par ailleurs, hein, ce que j'ai l'impression d'observer avec le logement d'abord, c'est que c'est quelque chose qui pour autant paraît complètement, j'ai presque honte si tu veux de le dire tellement ça me paraît une évidence, mais les gens ont d'abord besoin d'un logement avec tout ce que cela comporte de sécurité, d'intimité et de liberté pour pouvoir commencer à penser à autre chose tout simplement. Donc voilà, c'est un peu gênant de la part d'un sociologue ou d'un anthropologue de dire une évidence comme ça, sauf que c'est pas une évidence pour les pouvoirs publics.
0: Eh bien, merci à toi, Yann, pour nous avoir présenté tes recherches sur Cause Commune. Voilà, donc j'espère qu'on se retrouvera bientôt. D'ailleurs, tu as même une idée d'émission que tu nous présenteras prochainement. Et je souhaite une excellente fin de journée aux auditeurs qui nous ont écoutés aujourd'hui. Et à bientôt à nouveau sur les ondes pour notre émission Les Mondes Rêvés de Georges. À bientôt tout le monde.

Une guerre. Les politiques déconnent à plein régime, non? Les dominants craignent tellement de perdre les privilèges, dont ils n'ont même pas conscience, pour la plupart, qu'ils sont prêts à se compromettre avec le fascisme. Ils étaient de tous les mépris envers les souffrances que leur prévalence, prédominance, supériorité de classe engendre sur les terres et les corps meurtris, exploités et colonisés pour leur confort. Voici qu'ils s'associent à l'extrême droite pour tirer à boulet rouge sur un des rares partis des gens. Le parti des gens, entre guillemets, vous voyez. J'aime dans ce contexte utiliser le terme prévalence car il induit un rapport à la maladie. Et oui, le racisme, le fascisme, le classisme sont des maladies à combattre ouvertement et même radicalement pour le bien de l'humanité, car ses conséquences sont le mépris, l'exploitation et la maltraitance jusqu'à la mort du vivant. On nous conduira, où nous conduira, pardon, cette pure folie matinée de calcul, de privilégiés. Le monde est un endroit dangereux à vivre, non pas tant à cause de ceux qui font le mal, mais à cause de ceux qui regardent et laissent faire, disait Einstein. Je l'ai déjà cité, mais décidément, elle est plus que jamais d'actualité. Je vais me permettre de parler à la première personne dans cet édito pour expliquer jusqu'où peut mener l'activisme pour les droits des personnes exerçant le travail sexuel. Je m'oppose au déterminisme social tout en le subissant. J'aborde le conformisme et le suivisme tout en étant, sur différents aspects, bien obligé d'abdiquer à cause du fonctionnement du système. Je ne sais ni créer ni inventer et je suis consciente que rester en marge et ne rien faire n'est pas un luxe que je ne veux ni ne peux me payer. Donc je suis activiste dans mon domaine. C'est, il me semble, tout ce qu'il me reste en option si je veux passer du stade 1 au stade 5 sur la pyramide de Maslow. En mon activisme pour les droits et l'image des TDS m'a conduit à l'intersectionnalité et dans cette intersectionnalité traumatique, j'ai dû me pencher sur différentes thématiques et en l'occurrence le féminisme. Et je souhaitais aborder ce pilier fondamental de nos luttes intersectionnelles en l'illustrant avec le thème de l'injustice épistémique qu'il m'a été offert de creuser et de mettre en relation avec mon combat et celui de mon invité largement concerné, avec l'ouvrage Théorie féministe de Camille Froidevaux-Metterie, écrit en collectif de sachantes et expertes. L'injustice épistémique, qu'est-ce? Je pense que bon nombre de nos auditeurs sont concernés ou l'ont vécu au moins une fois dans leur vie. Et quel plaisir quand le travail universitaire et intellectuel pose des formules et mots sur ce vécu. On s'y retrouve, on comprend, enfin. Ça peut aussi permettre l'acquisition d'outils pour comprendre et affronter l'adversité. La définition basique est courtée et vulgarisée. Une personne subit une injustice épistémique si elle n'est pas adéquatement crue ou comprise parce qu'elle appartient à un groupe social non dominant. Imaginons un agent de police qui ne croit pas le témoignage véridique d'un témoin noir parce que le témoin est noir. On ne le croit pas, c'est un déficit de crédibilité. Ou une femme qui ne peut faire reconnaître comme telle son expérience de harcèlement sexuel, car le terme n'existe pas encore. On ne la comprend pas, c'est un déficit d'intelligibilité. Dans les deux cas, le déficit est indu, il survient à cause de biais. La personne noire n'est pas crue car son interlocutrice a des biais conscients ou non sur les personnes noires. La femme n'est pas comprise car les ressources conceptuelles collectives qui servent à interpréter l'expérience sociale de diverses personnes ont un accès inégal à l'élaboration des ressources qui sont principalement produites par les hommes et les groupes dominants et qui négligent ou éclipsent l'expérience des femmes et des groupes non dominants. Imaginez à quel point les TDS, les travailleurs du sexe, ne sont pas crus parce que TDS et cette injustice épistémique est l'arme perfide, directe, frontale et violente des abolitionnistes pour étouffer notre parole et faire passer des lois. L'injustice épistémique TDS est souvent le « il y a un Mac derrière et elle ment ». Des femmes de mauvaise vie, pas futées, menteuses et vénales,

0: Hermeneutique. Les groupes non dominants créaient des termes pour nommer leurs expériences ou caractériser leur situation d'oppression que les groupes dominants refusent de faire circuler ou refusent d'adopter. Exemple, le travail du sexe, la putophobie sont des termes que les abolitionnistes réfutent, préférant nous appeler personnes en situation de prostitution et victimes de la prostitution. Cela engendre également l'exploitation épistémique, qui se produit lorsque les groupes dominants exigent que les groupes non dominants leur expliquent leurs oppressions. Ce travail épistémique, imposé d'explications et de justifications, est à la fois cognitif et émotionnel. Trois éléments caractérisent l'exploitation épistémique. Le premier est le coût d'opportunité. Le groupe non dominant est censé effectuer un travail épistémique pour les dominants, à leur place, et ce travail leur coûte en ressources cognitives et émotionnelles qu'elles pourraient autrement consacrer pour des objectifs et projets. Le deuxième coût est la double contrainte du groupe dominé, soit effectuer ce travail sans aucune reconnaissance, soit refuser d'effectuer ce travail et être critiqué pour ce refus. Troisièmement, le manque de réceptivité. Les dominés fournissent ce travail, mais sont confrontés au scepticisme ou gaslighting, remise en question de la validité de témoignages. Et c'est exactement ce à quoi les activistes TDS sont confrontés, d'où les burn-out, voire jusqu'au suicide. Et s'ajoute à l'exploitation épistémique l'appropriation épistémique, qui consiste à, d'une part, détacher les contributions des personnes marginalisées qui les ont produites, et qui ne sont pas crédités de manière appropriée pour leurs contributions, et d'autre part, détourner le travail lorsque les dominants utilisent ces contributions épistémiques détachées d'une manière qui leur profite de façon disproportionnée. Anonymisation des sources, avantages pour les commanditaires au détriment du groupe marginalisé, exemple, les subventions disproportionnées pour les abolitionnistes et notre travail testimonial et médiatique quasiment jamais rémunéré. Les TDS, les militants de TDS et dans une certaine mesure leurs alliés ont expérimenté et vivent de manière récurrente ces injustices épistémiques. Avec notre invité, Beryl, comme pour beaucoup de mes adelphes TDS, il n'est pas question d'être submergé ni écrasé par cette injustice épistémique, mais plutôt quitte à être TDS et militant de TDS, de la combattre au nom de l'injustice qu'on a vécue et au nom de celle que tous vivent. Beryl, bonsoir.
1: Bonsoir.
0: Beryl, sur les injustices épistémiques et l'énergie que ça nous demande
1: témoigner. Je te rejoins à 6000%.
0: Et voilà. Et le coût que ça a et comment nos opposants utilisent tout ce qu'on produit pour soit les retourner, soit dire ce n'est pas vrai, etc. Donc vraiment, nous, on s'y retrouve quand on est militante et militante TDS. Et c'est pour ça que j'ai voulu évoquer cela, mais je vous conseille donc de lire, on va mettre ça dans la fiche podcast, les théories féministes. Alors, ton nom civil est Beryl Esbraya.
1: Tout à fait.
0: Alors, tu as eu plusieurs pseudonymes pour le TDS, Marie, Pentagirl, Ultimessia.
1: Tout à fait.
0: Tu es non-binaire et tes pronoms sont YEL ou AL. Alors, qu'est-ce que c'est la différence entre YEL ou AL?
1: Alors, AL, c'est un petit peu, je dirais, mon pronom idéal. Celui qui me qualifie le mieux, puisqu'il sort davantage de la binarité, puisque le YEL, il est un peu, je dirais...
0: Il ou elle
1: non, YEL, il est un peu polarisé entre il et le elle. IL et le L, voilà. Tandis que le AL sort vraiment, à mon sens, de cette polarisation. Et bien sûr, il est possible d'utiliser... pour m'interpeller une alternance de ouais. Ville.
0: Ça t'égale, c'est, tu peux être...
1: Si ça simplifie la vie des personnes qui s'adressent à moi, voilà.
0: Si je t'envoie un message, je peux dire chérie I ou chérie IE.
1: Si tu veux.
0: C'est ça. Comme on dit souvent dans l'activisme TDS, on s'appelle souvent chérie ou entre collègues.
1: C'est vrai,
0: c'est des familles arrêtées qu'on se permet. Carigna, s'il est latina, Carigno. Tu es né à Clermont-Ferrand il y a 46 ans?
1: Absolument.
0: 46 ans?
1: Je te jure, c'est
0: vrai. Qu'est-ce que c'est ta crème de nuit? Comment tu
1: c'est
0: fais?
1: C'est les maxis se sacrifier les soirs de pleine lune.
0: Non, mais là,

0: Donc, il y aura le, il n'y a pas de streaming, il y aura la vidéo après. Vous allez voir, 46 ans, incroyable. Bon, bref.
1: Sacrifier des métis les soirs de pleine lune, vous verrez, ça marche.
0: Voilà, c'est ça, et boire le sang des métis. D'accord. Bon, vous avez compris, les auditeurices. Tu es enfant unique. Tu as grandi en vase clos dans un environnement ouvrier, tu as un bac littéraire, tu as exercé plein de petits boulots. Tu démarres le TDS en 2023 à 24 ans. En 2003, pardon, parce que voilà, c'était un peu décalé. À 24 ans, en mode escortille ou en mode tapin, dans les bois.
1: C'est
0: Un petit peu de champêtre. Côté activisme, non, dès 2012, dans le féminisme mainstream, avec un passage très court chez Oser le féminisme. Bon, ça, tu nous expliqueras plus tard, parce que là, c'est une aberration. Puis le planning familial, et dès 2013, au STRAS. Dans la même période, tu rejoins le CA du centre LGBT de Clermont-Ferrand, qui s'appelle Agile, et qui devient Queer Auvergne. Et dès 2022, et depuis 2022, d'ailleurs, depuis 4 ans, tu es élu au CA du STRAS.
1: C'est ça.
0: Côté hobby, bon, l'activiste te prend beaucoup de temps, mais en dehors de ceci, tu te réserves des moments off entre potes, tu mates des séries, des films, tu fais un peu de musique de temps en temps, en duo avec ta chérie. Et actuellement, donc, tu es TDS en pré-retraite, entre guillemets, avec des périodes en TDS virtuelle, tu vis à Clermont-Ferrand avec ta chérie, tu es au sein du Stras, tu chapeautes la Fédé Auvergne-Rhône-Alpes du Stras, et tu es très active à Queer Auvergne, tu fais beaucoup de... Tu vas nous dire ça en troisième partie de choses en local. Tout d'abord, Berit, tu as été élevée en vase clos dans un environnement ouvrier très conservateur, c'est-à-dire ouvrier conservateur.
1: Alors, c'est-à-dire que ben, du coup, j'ai été élevée par le côté maternel, la branche maternelle de ma famille, qui était une famille d'ouvriers Michelin. Voilà, on est à Clermont-Ferrand, hein, bien sûr, donc la ville du pneu. La ville
0: Il dit main d'homme.
1: Voilà, et donc ben, j'avais très peu de droits, j'avais pas forcément le droit de sortir, de fréquenter des camarades, si. Enfin voilà. Quand mes grands-parents disaient ouais, c'est des voyous, oh là là.
0: Alors, strict quand même, donc
1: très
0: pas parler de
1: strict.
0: sexe, pas parler de drogue, il
1: Oh
0: n'y avait pas de rien, tout
1: oh
0: ça.
1: là là, oh là là,
0: Oui.
1: malheureuse.
0: Il y a eu
1: Non, non, non.
0: le contre-coup après.
1: C'est ça.
0: D'accord. Alors, dans ta bio, tu dis, je cite, hein, ma mère était transfuge de classe en michetonnant un aristo. Alors, j'ai
1: Oui.
0: l'impression que ce point est important dans ta vie ou ta construction, même ton rapport au féminisme ou au TDS ou aux hommes, ou au capitalisme, pourquoi pas. Mais qui c'est l'aristo? C'est ton père?
1: Bah, c'est-à-dire qu'en fait, si tu veux, Monsieur Esbraya, c'est en tout cas le monsieur qui m'a reconnu à la naissance. Donc, effectivement, lui, alors je ne l'ai pas connu hein, parce qu'il est décédé quand j'avais 18 mois. Mais oui, lui, il vient en revanche d'une famille, comment dire, très. Il venait d'une famille très huppée, qui n'avait rien du tout à voir avec le milieu dont venait ma mère.
0: Ouvrier, plutôt
1: C'était les opposés.
0: la bourgeoisie locale.
1: Voilà,
0: D'accord.
1: exactement. Et donc.
0: Non, mais tu dis michetonner. Elle t'écoute, ta mère?
1: Bah, non, non, elle risque pas de m'écouter, paix à son
0: Ah,
1: âme.
0: pardon, pardon, ça n'a pas été précisé.
1: Il n'y a pas de souci,
0: Non, désolé,
1: t'inquiète.
0: désolé. En michetonnant. Oui, pour toi, si tu voyais ça comme ça, comment tu sais? Parce que tu avais 18 mois quand même, t'as pas connu la
1: Bah,
0: genèse de l'histoire.
1: je l'ai surtout. J'ai surtout des témoignages de
0: D'accord.
1: proches, mais je l'ai surtout observé en
0: Attention aux
1: grandissant.
0: proches, hein, parce que il peut y avoir des ragots dans les familles.
1: C'est pas
0: J'en ai
1: faux.
0: été victime.
1: Mais c'est-à-dire que en prenant de l'âge, enfin en devenant ado et puis jeune adulte, je veux dire, je l'ai observé. À un moment donné, ça devenait tellement flagrant. Que, enfin voilà, elle choisissait toujours des personnes qui avaient 20 ans de plus qu'elle. On était vraiment. Enfin, maintenant, au début, je le comprenais pas,
0: La
1: mais.
0: sécurité. Disons qu'elle allait vers la sécurité.
1: Oui, et puis elle
0: Dans ce sens,
1: disait.
0: michetonner dans ce sens-là.
1: Voilà, et puis elle disait souvent, ouais, de toute façon, les hommes de notre âge, ils sont pas matures, nanani, nanana, voilà. Mais avec le recul, pour moi, en tout cas, avec le regard que je porte aujourd'hui sur la situation, c'est du michetonnage, clairement.
0: Bon, donc voilà, on a l'explication de papa et de maman, ses rapports aux hommes. Je sais pas pourquoi d'ailleurs on a fait ce... Bon. Mais c'était une pression que tu m'avais mise et je me posais la question pourquoi tu avais précisé ça. Alors, après l'obtention du bac littéraire, tu entames un doc dans lettres modernes que tu n'as pas terminé par manque de motivation. C'était comment tes années scolaires?
1: Horrible. Atroce.
0: Ouais. Ça, ça revient souvent dans les témoignages de... des invités, des collègues TDS, c'est que vraiment se sentent pas être comme tout le monde, être à part vraiment dès le départ, en fait, dès la scolarité, être en marge.
1: Bah, c'est-à-dire que déjà au lycée, je me mettais une pression énormissime pour avoir des bonnes notes.
0: Au lycée ?
1: Au lycée, oui, tout à
0: fait.
1: Ah,
0: pourquoi pas avant ? Pourquoi jusqu'au lycée ?
1: Ah, mais avant, avant, je me mettais pas la pression, j'aimais pas la scolarité, donc c'était...
0: Parce que pour toi, il fallait avoir le bac, c'était...
1: Bah, j'avais la pression d'avoir le... On me mettait la pression pour que j'aie le bac. Donc, puis, en plus, je me disais, bon, c'est bon...
0: C'est vraiment le truc ancien, ça.
1: Mais c'est ça.
0: Voilà. C'était le Graal.
1: D'ailleurs, du côté de la famille de ma mère, j'étais la première personne à avoir le bac. Eux, ils n'avaient pas le bac, donc... Mais ils m'ont mis une pression
0: De dingue.
1: Voilà, une pression phénoménale pour que j'aie mon bac. Et donc, bon, je l'ai eu avec mention, voilà.
0: Avec mention ? bravo. Hein. Bah oui, super. Voilà, d'ailleurs, bac L. Oui, on va pas parler littérature, mais bon.
1: C'est... Une autre fois, peut-être.
0: Oui. mais c'était horrible, pas que pour la pression au lycée, mais dans tes rapports avec l'enseignement ou avec un ensemble.
1: C'était un ensemble parce qu'il y a eu le harcèlement scolaire, il y avait le système scolaire qui ne me convenait pas du tout par rapport à ma manière d'appréhender le monde, si tu veux.
0: Donc, il y a peu, à l'âge de 37 ans, il y a 9 ans, tu tentes de reprendre des études de psychologie que tu n'as pas pu terminer pour des questions de santé dont on parlera plus tard. Pourquoi cette filière, la psychologie ?
1: Parce que pendant très longtemps, hormis le TDS, j'ai fait des petits boulots et je n'avais pas une autre profession vanille à proprement parler.
0: Oui. Il faut dire aux auditrices, quand les TDS parlent entre elles des autres boulots en dehors du TDS, c'est les boulots vanille.
1: Voilà, des boulots vanille.
0: Mais pourquoi la psychologie ?
1: Eh bien, c'est ce que j'allais te dire, justement. Oui. C'est que, donc, comme tu le disais tout à l'heure, j'ai milité au planning familial. J'ai pu me rendre compte du boulot que faisaient ce qu'on appelle les conseillères conjugales et qu'il y a un socle, il y a un socle existant qui concerne la psychologie, là je me suis dit, mais ouais, c'est ça que je veux faire. Puisqu'à l'époque, j'avais tellement peur de l'outing qu'il n'était pas question que je reprenne le TDS à ce moment-là. Je me suis dit, mais ouais, la psychologie, c'est passionnant, c'est ça qu'il me faut, voilà.
0: Ok. Ceci dit, t'es pas allé jusqu'au bout du cursus, mais tu te rends compte que t'as quand même... Il y a matière à en faire, manière...
1: Tout à fait.
0: Dans l'activité militante avec...
1: Est-ce que je peux juste rajouter quelque chose ?
0: Oui.
1: En fait, il faut savoir que quand tu reprends des études à 37 ans, t'as pas la pêche que t'avais quand t'avais 18 ans.
0: Évidemment, quel courage il faut, bien sûr.
1: Suivre.
0: Alors, me demande pas si tu peux, non, tu fais tout ce que tu veux, tu peux même faire la dingue, crier, tu fais ce que tu veux. Oui. C'est ton émission.
1: D'accord.
0: Ah, justement,
1: fallait pas me dire ça.
0: T'es outé ? TDS ou activiste auprès de la famille ? Toute ta famille ?
1: J'ai plus de famille, donc c'est réglé.
0: Frère, sœur, cousin, cousine.
1: Si j'ai un cousin dans le Pays Basque, d'ailleurs, Dani, je te dis bonjour au passage.
0: Salut,
1: si
0: Dani.
1: Voilà, j'ai ma grande tante, mais après c'est tout, je n'ai plus de
0: D'accord.
1: famille.
0: D'accord. Ok. Comment ça s'est passé avec elle quand t'as annoncé le
1: Franchement.
0: Me dis pas qu'ils t'ont dit, on s'en doutait. Parce que là, non, mon avis...
1: Non, mais... non, pas du tout, mais mon cousin était un peu en mode, ben ouais, mais et alors
0: ouais.
1: Voilà, ah, quoi. Bah,
0: génial.
1: Et puis, quand il l'a su, ça faisait... Enfin, il l'a pas su pendant que j'exerçais, il l'a su bien après, donc... Quand les gens le savent après coup, une fois qu'on exerce,
0: oui, bah, c'est toujours le truc. Je l'étais, je le suis plus, voilà. Donc tu.
1: T'as tout compris.
0: Non, oui, ça aussi, ça fait partie du combat. C'est non, que je sois, que je l'étais, je suis la même et il faut me respecter tout autant et me voir, voilà, respecter mes droits. Est-ce que je suis dans ta bio, tu évoques des handicaps, tu peux en parler?
1: Tout à fait. Oui. Ben déjà, j'ai un handicap visuo-cognitif. Voilà, c'est-à-dire que si vous regardez bien mes yeux à la caméra, j'ai un œil qui dit merde à l'autre.
2: Oui, ça dit
1: et,
2: merde.
1: Ça dit bien merde, hein, vraiment. et ce problème-là est relié à mon nerf optique qui est relié à mon cerveau. Donc l'information que je reçois. Du monde par mes yeux, elle ne me parvient pas de la même manière qu'elle parvient à quelqu'un qui voit bien, qui voit la 3D, parce que moi, je ne vois pas la 3D. Voilà. Et puis, à côté de ça, ben, j'ai des handicaps. Enfin, je suis neuroatypique. Voilà, j'ai plusieurs handicaps, comme le TDAH. Je ne sais pas s'il faut donner la définition.
0: TDAH, on en parle régulièrement. Hein, beaucoup de collègues qui vont... Ça peut faire plaisir aux abolos.
2: Oui, beaucoup de TDAH.
0: Cette pute est folle. Ça, c'était un sketch de Thierry Schaffhauser. Ceci dit, il ne faut pas relier la folie au TDAH. Aussi, il faut faire attention à ça.
1: Non, ou alors on peut revendiquer d'être fou par militantisme. D'être folle, c'est possible, ça.
0: Oui. T'es aussi non-binaire. À quel moment t'as découvert que t'étais non-binaire?
1: Oh, alors, j'ai commencé à me poser...
0: Ah, c'est quoi non-binaire, rappelle la def?
1: Alors, non-binaire, c'est une identité de genre qui ne rentre pas du tout dans cette binarité homme-femme dans laquelle on a été élevé et formaté. Binarité homme-femme qui est très occidentale au demeurant, puisque tu vas dans d'autres pays... ils sont pas aussi, ils sont pas autant dans cette
0: enfermés dans ce schéma,
1: dans cette
0: binaire,
1: dichotomie. Binaire. Ils sont pas autant manichéens que nous en Occident. Et j'ai commencé à me poser beaucoup de questions. Ben au moment où j'ai, enfin ça coïncide avec le moment où j'ai entamé mes études de psychologie, puisque ça coïncide également avec le moment où je me suis investie à l'époque au centre LGBT. Et parce que moi, à l'époque, je pensais que j'étais une femme cis, bi, point final. Mais j'avais jamais... Enfin, voilà, la pansexualité, j'en ai entendu parler plus tard. Et, et en fait, il y avait toujours un truc qui avait cloché dans mon genre, mais je ne savais pas ce que c'était. Je ne pouvais pas mettre de mots dessus. Et si tu veux, le fait de m'investir au centre LGBT... et d'ailleurs même au planning
0: c'est
1: m'a permis
0: centre...
1: de me poser les bonnes questions.
0: C'est centre LGBT et c'est fac, vous détournent les gens du droit chemin. C'est pas possible, ça.
1: Mais la colère des dieux va se rabattre sur la France, mon Dieu.
0: Et pour finir, avant qu'on fasse notre première pause musicale, que nous expliquons d'ailleurs, parce que bon, bref, je ne sais pas, ça, l'argent par une aïche, on va apprendre. Donc, par rapport aux autres formes non hétéronormées, la non-binarité est-elle moins ou plus difficile à affirmer en termes de stigmatisation? C'est moins difficile que d'être trans, que d'être gay, gouine, non-binaire, c'est peut-être
1: plus
0: facile à gérer.
1: Il n'y a pas vraiment... on ne peut pas vraiment le hiérarchiser, si tu veux. C'est-à-dire que...
0: Pour le regard extérieur, je parle pas à vivre, pour le regard extérieur.
1: Bah pour le regard, tout dépend de ton passing, de comment tu vas passer.
0: Le passing, le fameux passing, rappelle ce que c'est que le passing.
1: Le passing, c'est ce que
0: quand on t'identifie, quand tu vois ce que tu renvoies.
1: C'est que ce que tu renvoies visuellement au niveau de ton genre. Enfin, moi, actuellement, quoi que je fasse, on me donne du bonjour madame. malheureusement.
0: On n'a jamais dit bonjour, monsieur ?
1: Non, ouais. Non, non, non, mais j'aimerais qu'on me dise juste bonjour. sans rajouter.
0: Juste bonjour.
1: Je veux dire,
0: c'était le moment où j'ai dû choisir pour mon nom militant. Moi, c'est juste Mylène, donc on a mis Mylène juste. C'est pour ça que t'as compris. Et moi, c'est juste bonjour. Tu veux faire un sticker, pire, juste bonjour.
1: Tu peux me dire bonjour, votre Altesse, ça, c'est pas gentil, tu vois.
0: Excellent. Et oui, il ne faut pas hiérarchiser, justement, ça permet de le dire et de le rappeler, il ne faut pas hiérarchiser.
1: Mais il est important de dire que, tu vois, quand tu dois remplir un CERFA, tu as une case monsieur,
0: oui.
1: Tu as une case madame,
0: oui.
1: Tu n'as pas une case pour nous.
0: Oui, oui, oui. Et bah, tu mets une croix dans les deux. Dans les trois.
1: Tu dessines la croix à côté et puis tu mets ni l'un ni l'autre. Ouais. Et puis voilà.
0: Enfin, oui, remarque, et pourquoi encore. Pas.
1: C'est pas top, mais ça serait déjà un verrou qui saute combattre ces mentalités-là.
0: Déconstruire, reconstruire. Bon, bref. Donc, chers auditeurs, première peau musicale, c'est Ina Hitch, L'argent, un morceau, un tantinet ironique. Hein. Bon, il parle à tout le monde, mais encore plus à nous. Et c'est ce que je dis souvent à un client, je peux te détendre et te faire du bien, mais tu sais, personne n'est dupe, ni toi ni moi, je ne peux pas pallier. Pallier à ce manque d'amour, d'estime, de bonheur. Et on me répond souvent, oui, je sais. Pourquoi t'as choisi ce morceau ?
1: Je trouvais que... qui décrivait une TDS qui n'est pas objet, mais sujet agissant.
0: D'accord.
1: De sa vie.
0: Ok.

0: Oh, très harmonieux. Non, je plaisante.
1: Bah, donne-moi tous tes sous, c'est ce que tu as envie de dire au client, non?
0: Oui. Alors, donc, on est de retour en direct avec Béry. Lumière rouge, vide insurgée. À 12 ans, tu fais tes premiers petits sous en vendant des sacs de fumier.
1: Oui.
0: Question toute bête, pas si évidente. Qu'est-ce que tu as fait avec cette première paye, avec ta première paye, 12 ans?
1: Je m'en rappelle très bien, je suis
0: Ah
1: allée
0: ouais?
1: acheter des 45 tours.
0: Ah oui?
1: Oui.
0: De qui, aussi?
1: Oh là là.
0: Ah, tu te rappelles pas de qui, tu vois,
1: Si,
0: de
1: si.
0: tout.
1: Non, le pire, c'est que je me rappelle que j'en achetais de plusieurs artistes. Mais
0: Qui
1: j'ai.
0: c'était la Bachung?
1: Non,
0: Non.
1: loupé. Non, bah. Bon, j'avoue, je confesse, j'ai déjà acheté des 45 tours de Mylène Farmer.
0: Ah.
1: Parce que c'était la grande époque, voilà.
0: Attends,
1: Mais Prince aussi. Surtout Prince.
0: Ah, Prince, alors là, on valide, mais la mienne. Ouais, remarque les premiers morceaux, ouais, ça marchait pas mal, hein. Du maman, maman à tort jusqu'à Libertine, toute cette période, quoi.
1: Tout à fait.
0: Après, t'as expérimenté un tas de jobs alimentaires, hôtesse d'accueil dans une enseigne fast-food très connue, on va pas citer le nom, standardiste, du SAV, des centres d'appel. Ah oui, tous ceux qui nous cassent les pieds, là, au téléphone, qui nous appellent importunément, t'as fait ça?
1: Alors non, c'était pas ça tout à fait. C'était, tu sais, quand ton ordi marche pas, c'était là où bon, j'ai fait ça pour les ordis et j'ai fait ça pour EDF quand quelquelqu'un appelle parce qu'il a plus d'électricité, que son compteur y est coupé et tout, donc c'est toi qui réponds, qui redirige vers les techniciens ou quoi. Mais non, non, je n'ai pas fait de
0: Et t'as
1: démarchage
0: affaire, c'est
1: téléphonique.
0: spécial, t'as affaire à des gens qui sont hyper énervés parce que ça marche pas, il faut que ça.
1: C'est ça.
0: Hein, ça n'a pas été évident, ça.
1: Ah oui, non, mais il y a quelqu'un un jour qui a dit: je vais venir foutre le feu dans votre bâtiment. Bah, allez-y, venez, hein. Ça change rien pour moi. Hein.
0: Ouais, mais qu'est-ce que tu retiens de toutes ces expériences de job alimentaire?
1: Bah, déjà que c'est moins bien payé que. En tout cas, à l'époque, c'était moins bien payé que le CDS.
0: Ah
1: Voilà, puisque bon, aujourd'hui, on va pas se mentir, c'est plus les mêmes prix. On n'est plus payé les mêmes prix et tout. Mais finalement, bon, tu prends l'accueil et le standard, tu es payé pour vendre ton image. Tu es payé pour vendre ta voix. Donc, enfin, pour vendre, pour l'utiliser comme, comment dire,
0: Oui, mais c'est.
1: pas tout à fait comme ta force de travail, mais je pense que tu comprends l'idée où
0: Non, mais
1: je veux en venir.
0: c'est surtout, de toute façon, tu participes à un système où on
1: Tout à
0: va
1: fait.
0: t'utiliser pour un service ou vendre quelque chose.
1: Voilà, c'est ça.
0: Et tu n'es pas ton propre patron.
1: Exact.
0: Puis c'est pas très intéressant.
1: Ah ben, t'es une plante verte, t'es une potiche.
0: Voilà, c'est
1: On
0: ça.
1: te demande pas
0: T'as une
1: d'utiliser
0: feuille de
1: ton.
0: route, voilà, si on te demande ça, tu fais ça, tu fais ça.
1: Voilà.
0: Voilà.
1: Voilà, on te demande
0: Oui.
1: pas trop
0: C'est
1: de
0: pas très
1: réfléchir.
0: épanouissant, je dirais.
1: Absolument pas.
0: Alors, t'as été SDF pendant une année entière, qu'est-ce qui s'est passé?
1: Alors, ce qui s'est
0: On veut
1: passé,
0: tout
1: c'est
0: savoir.
1: que. Donc, tu te souviens quand on a parlé de mon DUG de lettres modernes que j'ai pas
0: Oui,
1: terminé?
0: je m'en souviens parce que c'était il y a 30 minutes. Et je
1: Voilà.
0: n'ai pas encore le syndrome du poisson rouge.
1: Loin de moi.
0: Oui. Donc, t'as ton Doug et après ton
1: Donc, du
0: Doug.
1: coup, enfin, le DUG que j'ai pas terminé.
0: Ouais. T'étais dit, je vais prendre une année sabbatique et je vais vivre
1: C'est même
0: dans
1: pas,
0: la rue.
1: c'est plus compliqué en fait. C'est que à ce moment-là, bon, ma mère était encore de ce monde. Elle est tombée malade. Et à l'époque, on était en région parisienne, si tu veux. Elle a été rapatriée à Clermont-Ferrand parce qu'elle était dans un état lamentable. Malheureusement, j'ai pas été témoin directement de tout ça. C'est des propos qu'on m'a rapportés une fois qu'elle a été rapatriée à Clermont-Ferrand et soignée. Ceci dit, le mec avec qui elle vivait à l'époque, c'était son toit. Il pouvait me foutre dehors quand il
0: Ah,
1: voulait.
0: d'accord.
1: Donc, il l'a pas fait ouvertement, il l'a fait de manière beaucoup plus insidieuse, c'est-à-dire qu'un jour, il a fait changer les serrures de toutes les portes. Heureusement, il n'avait pas fait changer la serrure de la boîte aux lettres, donc je pouvais venir relever mon courrier. Et
0: Ah, mais ça veut dire que tu vivais pas, t'étais restée dans le secteur.
1: J'étais restée en région parisienne.
0: Mmh, d'accord.
1: Parce que, comme on l'a dit en début d'émission, moi, j'ai été élevée dans, comment dire, dans un contexte très, très strict. Et là, je me suis dit, bon, maintenant, Béryl, tu as le choix. Soit tu retournes à Clermont-Ferrand, tu te mets les pieds sous la table, mais tu ne parviendras jamais à t'émanciper. Soit tu tentes de t'émanciper, mais malheureusement, tu vas devoir galérer, dormir dehors ou je sais pas où.
0: Mais, et donc, du coup, mais comment tu faisais alors ? Tu dormais
1: alors,
0: où ?
1: La journée, j'allais dormir à la Villette. Mais le jour, tu vois, parce qu'il faisait moins froid que la nuit.
0: Ouais.
1: Voilà, j'allais au parc de la Villette, j'allais dormir là-bas.
0: T'es partie, donc t'avais un baluchon ou t'avais rien ?
1: J'avais un sac à dos, à dos, voilà. Okay. J'avais gardé mon abonnement de piscine, comme ça je pouvais utiliser les douches.
0: Ouais.
1: J'allais à Rungis décharger des camions pour me faire des petits soins. Voilà. De toute façon, la nuit il fait froid, vaut mieux travailler la nuit plutôt que le jour. Hein, donc voilà.
0: Ah oui, tu bossais là, d'accord. Et comme ça pendant un an.
1: Comme ça pendant un an. Donc de temps en temps, je pouvais aller dormir chez des amis. De temps en temps, je pouvais me payer un peu l'hôtel. Mais si tu veux, en tout cas, voilà, c'était.
0: C'était quoi le déclic pour arrêter cette période-là? D'un seul coup, tu dis, bon, ça suffit maintenant.
1: C'est pas que j'ai dit ça suffit, c'est que à un moment donné, j'ai réussi à avoir un travail plus stable, quelqu'un qui m'héberge et ensuite la possibilité de trouver mon premier appart.
0: D'accord.
1: Ce qui n'était pas possible sans avoir un CDI à l'époque. Donc dès que j'ai eu mon premier CDI,
0: bon, c'est une sacrée expérience.
1: J'étais hébergée, oui, c'est vrai.
0: Ouais. Maintenant, le confort, enfin, tout le moindre petit. Pour toi, te paraît un super confort après avoir vécu ça.
1: Ah ben, mon petit appart du 13e, à l'époque, c'était mon palace, oui, oui. Pourtant, c'était pas très grand.
0: Alors, quand est-ce que le TDS arrive sur sa route ?
1: Eh bien, le TDS, il arrive quasiment juste après que... Enfin, vraiment pendant ma réinsertion, pendant que j'ai eu mon premier CDI.
0: C'était quoi ? Dans quoi ton CDI ?
1: L'accueil. J'étais hôtesse d'accueil. Voilà.
0: Et de hôtesse d'accueil, elle est passée à hôtesse très spéciale.
1: Mais non, mais en plus, tu sais... ça fait un peu roman de gare, c'est oui. Hôtesse le jour, pute
0: oui,
1: la nuit.
0: Oui, c'est ça. Non, mais comment, alors, comment t'étais débrouillée ? T'as fait ça toute seule ou t'es tombée sur une personne qui a dit « Oh ben, pourquoi t'es pour te faire des plus de sous ?» Comment t'as fait ?
1: Eh bien, en fait, à un moment donné, j'avais besoin d'argent. Et il faut savoir qu'à un moment donné, avant de rentrer dans le TDS, j'ai essayé de faire d'autres choses. Et il m'arrivait de vendre à la sauvette des billets au Stade de France pour des matchs, enfin de manière pas très très légale.
0: Oui.
1: Et c'est la personne qui me fournissait les billets qui, quand j'ai eu besoin de sous, a été mon premier client. Et qui m'a trouvé un deuxième client.
0: D'accord.
1: Et deuxième client qui m'a parlé...
0: Le réseau de Béryl. Le réseau du Stade de France. Il y a prescription, c'était il y a très longtemps.
1: Si tu veux, en fait, je connaissais pas Missive. C'est un client qui m'a parlé
0: c'est
1: de
0: quoi, Missive. Qu'est-ce
1: que
0: c'est
1: je sais pas
0: ça
1: si tu te souviens de Missive. C'était ce site où il y avait
0: des annonces. Ah non, moi je suis une boumeuse. Une boumeuse qui travaille dans la rue. Donc moi, tu me parles de tout ça, la Missive, tout ça, je sais même pas...
1: Bah, à l'époque, c'était un site de petites annonces.
0: Oh, non,
1: c'était comme Viva Street. Enfin, moi, Viva Street, j'ai jamais, mais j'ai toujours préféré Missive. Voilà.
0: J'ai même jamais utilisé le Minitel, tu vois.
1: D'accord. Oh. Ah oui, une pure et dure, une vraie de vraie.
0: Ah non, téléphone rose ou ça, Minitel, ah, jamais. Direct dans la rue.
1: Okay.
0: J'ai glissé sur une peau de banane, clac, il y a un macro qui m'a pris, clac, tu fais...
1: L'accident d'aide, quoi.
0: Je marchais rue Saint-Denis, j'ai glissé sur une peau de banane, et puis hop, on m'a dit, tu vas faire des tchoupa tchoupa pendant 25 ans. Merci, je suis contente du programme. Oui, donc ça, non. Alors donc, le fameux réseau de... on plaisante bien sûr, hein. Bon, si quelqu'un chope l'émission au cours.
2: Je suis proxo.
0: Donc, de fil en aiguille, via l'économie informelle, voilà. Tu as des clients, tu te souviens de la première passe? Ah ben c'était avec ce type qui demandait les billets,
1: c'était
0: en fait.
1: C'était avec ce mec.
0: Oui, d'accord. Oui, c'était gentil finalement, c'était gentil.
1: Il était chiant.
0: Bah oui.
1: Ceux qui mettent trop de temps à jouer, ils sont chiants de toute façon.
0: À peine à jouir, oui, ça c'est pénible. Que ce soit avec les clients ou dans l'intimité, les peines à jouir, c'est très pénible.
1: C'est ça.
0: Donc, oui, missive, donc non, ça me parle pas. Mais enfin bon, donc, alors tu dis pour les auditeurs qui savent pas, ça c'est fini ça, missive.
1: Ça n'existe plus.
0: Oui, ça existe plus.
1: Comme Viva Street, ça n'existe plus. Mmh. Et c'était un site qui se présentait comme un site de rencontre plutôt coquine, qui mettait des adultes plutôt consentants en relation. Mais voilà, il n'y avait pas de mention de paiement ni quoi, mais personne n'était dupe et tout le monde savait
0: évidemment,
1: à quoi ça servait.
0: Oui.
1: Voilà.
0: D'accord.
1: Donc c'est comme ça que je trouve mes clients. Voilà.
0: Donc tu utilises ton, c'est rare, hein, ton vrai patronyme. Hein, pour militer.
1: Maintenant oui, tout à fait.
0: Alors, ça c'est rare. C'est une démarche difficile d'ailleurs. Et comment ça s'est fait? Tu dis à un moment, bon ben j'en ai un à foutre, parce que c'est rare par rapport à la famille. Bon, tu as dit quand même que t'avais, bon à part tes deux personnes, ton cousin et ta tante sont au courant, pour le reste, bon ben t'avais pas ce souci-là, ni frère, sœur, ni moi, etc. De gens à protéger, spécialement. Mais par rapport au harcèlement, par exemple, retrouver ton adresse, ta date, ton vrai nom, c'est vrai que c'est aussi pas évident. Surtout à Clermont, c'est petit.
1: Clermont, c'est il y a moins d'anonymat possible à Clermont-Ferrand qu'à Paris, tout à fait. Comment ça s'est fait déjà? Je veux dire, j'ai mis du temps à le conscientiser, à l'élaborer avant de dire bon, ça y est, je vais le faire. J'aurais de la famille encore en vie aujourd'hui. À part les membres de ma famille qu'on a mentionnés tout à l'heure, je veux dire mes grands-parents et ma mère seraient encore en vie aujourd'hui. Est-ce que je l'aurais fait? Je ne sais pas. Là, comme ils sont plus de ce monde, c'est beaucoup plus facile pour moi.
0: Okay.
1: C'est risqué, mais je me suis dit j'en ai trop marre. Je veux que la situation elle change. Je prends le risque.
0: Oui, et puis c'est plus facile quand on milite d'aller dans certains organisations en disant. Surtout dans le militantisme, côté syndical, voilà, ça c'est mon vrai patronyme, je m'inscris, il n'y a pas besoin, parce que c'est vrai que s'inscrire avec un pseudo tout en dans des démarches de donner une carte d'identité où tu as un autre nom, c'est toujours casse-pied, et même pour régler des choses à distance, tu vois là, c'est un barrage. Moi par exemple, Mediapart, je leur ai demandé est-ce que je peux venir régler mon abonnement d'un an en espèces. Pour avoir mon blog, parce que j'ai certains articles, mais pour avoir accès à un blog et pouvoir écrire à l'année, faut régler. Mais ils m'ont dit non, c'est pas possible, les espèces, il faut que, bon, en CB, moi je donnerai pas mon nom. J'ai pas réglé pour Mylène Juste avec mon vrai nom. Donc faut que je trouve quelqu'un d'autre. Bon, ça aussi, ça peut se faire, mais voilà, ça fait partie des barrages aussi.
1: Tout à fait.
0: Alors, tu dis qu'en 2008, tu étais dans l'obligation d'arrêter le TDS à cause d'un ex violent et jaloux. En 2008, alors c'était quand ça? Il y a 19 ans, 18 ans?
1: Alors,
0: ça remonte, ça. Alors, qu'est-ce que c'est que cette histoire-là?
1: Alors,
0: sinon, t'aurais continué, d'ailleurs. Voilà.
1: Oui. Donc, je vais vous parler de ex de merde.
0: Oui, voilà, d'accord.
1: On va appeler comme ça, ex de merde.
0: Très gentiment, très gentiment.
1: Donc, ex de merde, bon, à l'époque, j'étais encore dans des rapports très hétéronormés, je fréquentais des hommes cisgenres, enfin, des hommes qui ne sont pas transgenres, pour expliquer ce que c'est, voilà.
0: Les auditeurs, ils sont compris.
1: Ok.
0: Oui.
1: Et, et celui-ci s'est présenté un peu comme The Prince Charmant, qui va te sauver... te sortir de tes dettes, de tes problèmes d'argent, et en plus qui va prendre soin de toi, qui va t'épouser, qui va te faire trois gosses, qui va...
0: Mais tu lui as pas dit, j'ai une tête à croire au conte de fées, ça arrive tout petit à petit, puis ça...
1: Mais en fait, bizarrement, malgré ce que j'ai vécu, j'étais d'une naïveté crasse. j'étais...
0: Oui, puis on a envie quand même à un moment...
1: Et on a envie d'y croire.
0: Ouais.
1: Voilà, on a envie d'y croire. Et, et du coup, je me mets en couple avec lui et au début de la relation, j'arrive à lui cacher l'activité. Mais le problème, c'est qu'un jour, il a remarqué que j'avais pas de ligne professionnelle, c'était mon téléphone personnel. La manière, tu sais, la manière dont tu rentres les clients dans ton téléphone.
0: Oui, tu accoles toujours des spécificités.
1: Voilà, dès que le téléphone sonnait.
0: Alors, Louis Verru, narine droite.
1: Mais c'est surtout qu'il y avait. Client Alain, client Michel, client truc.
0: Bon, il client, est rentré dans ton téléphone.
1: Client généreux, client de merde.
0: Ouais. Il est rentré dans ton téléphone, il a vu ça.
1: Bah, c'est pas ça, c'est que quand le téléphone était posé sur la table de nuit et qu'il le voyait sonner, il voyait ce qui s'affichait sur l'écran.
0: Oh.
1: Puis un jour, il me dit, mais qu'est-ce que c'est CLT? Parce que je mettais CLT
0: oui,
1: pour client.
0: Ouais.
1: Et il arrêtait pas de me dire, mais pourquoi il y a des numéros où il y a écrit CLT tout le temps qui sonne sur ton téléphone et tout, donc... Étant pas très
0: oui.
1: aussi affirmée que je le suis maintenant, j'ai fini par lui dire « bon bah voilà, je fais ça parce que j'avais besoin de sous ». Et puis lui, il était tellement jaloux qu'il a dit « ben je le vivrai trop mal que tu continues à avoir d'autres hommes et qu'en plus tu te fasses payer ». De toute façon, maintenant t'as plus besoin de le faire, j'aimerais bien que tu arrêtes ». Et puis moi, ben comme... j'avais envie de construire mon couple de l'époque, ben
0: ouais.
1: je dis bon voilà, je vais arrêter. Mais en toute honnêteté, j'aurais mieux fait de me casser une cheville que de
0: bah oui, ce serait maintenant les choses, tu les ferais différemment.
1: Ah mais complètement, complètement.
0: Bon, déjà, ce serait maintenant, tu te mettrais pas avec quelqu'un de ce profil là.
1: Déjà, je me mettrais pas avec un homme cis tout court. Sauf s'il me paye...
0: Ah ben oui
1: voilà.
0: Ben oui, comment ça se fait que t'es passé...
1: Ben...
0: Aux gonzesses
1: pas que aux gonzesses.
0: Pas aux gonzesses, mais... parce que c'est plus compliqué que ça. Mais enfin, que t'as arrêté les hommes cis, t'es passé à autre chose.
1: Ben, j'aimais déjà les femmes avant. Comme je disais tout
0: oui,
1: à l'heure...
0: Oui, non-binaire.
1: Voilà, non-binaire. Et bisexuelle. Je me croyais bi à l'époque aussi. Voilà. Donc du coup, je dirais que en fait, pour ce qui me concerne, les hommes cis, j'en ai fait le tour. Enfin, ça peut plus rien m'apporter d'intéressant, à part un peu d'argent si j'ai. Mais, à part ça. Rien.
0: Désolé, messieurs. Désolé si vous écoutez, mais bon, voilà.
1: Non, mais
0: si tu les détestes pas non plus.
1: Il y en a de bien.
0: Nous voilà une misandre. Ça nous manquait, manquait plus ça.
1: Non, mais je suis pas cisphobe. Hein. J'ai des amis cis.
0: Presque misandre, pas tout à fait. C'est au bord. Je plaisante. On plaisante. Alors, est-ce que t'as vécu... Là, on va passer à un truc plus... Voilà, t'as vécu des situations marquantes?
1: Ouais.
0: Ou
1: ouais,
0: problématiques ouais. dans le TDS?
1: Ouais.
0: Dans le TDS?
1: Ouais.
0: T'es quoi? Par exemple
1: ah oui, il y a un truc qu'on n'a pas dit, c'est qu'il m'est arrivé d'aller au bois quelquefois.
0: Lesquels bois?
1: De Boulogne.
0: Ah, pardon. Boulogne
1: Moi,
0: t'as connu alors des... Non, des anciennes, non?
1: Ben, le problème, c'est que j'avais peur et que je restais un petit peu dans mon coin, j'osais ouais. pas et...
0: T'as pas connu Thierry, là-bas? Non, parce que lui, il se mettait pas là, il se mettait plutôt porte d'office.
1: Et non, moi, enfin, tu sais, j'ai pas réfléchi, je suis allée porte maillot, j'ai vu qu'il y avait le bois et voilà. J'avais besoin de sous.
0: J'adore.
1: Je vais chercher des sous, quoi.
0: Je te jure. Bon, mais qu'est-ce que t'as. Bon, les trucs les plus marquants que t'as vécu dans tes.
1: Je te parlais du bois parce que quand les flics passaient et que je me cachais dans les buissons.
0: C'était surtout les flics le truc le plus marquant en fait. Contrairement à ce que les gens peuvent penser.
1: Bah, il faut dire que.
0: Tu penses à une agression de client, un truc comme ça. Non, les flics qui nous coursaient dans les bois.
1: Non, mais on va pas se mentir. Il y a des clients qui
0: oui,
1: ne pourraient même pas qualifier de clients. Il y a des agresseurs, on va pas se mentir.
0: Les agresseurs, ça s'appelle les clients.
1: Mais ce qu'il faut préciser aux personnes qui nous écoutent, c'est que que j'ai travaillé sous la loi Sarkozy.
0: Ouais.
1: Donc,
0: bah oui. La 2005, loi, la loi de sécurité intérieure, racolage actif, passif voilà. Pour faire le fameux coucarcheur, nettoyer les rues.
1: Donc, rien que quand j'allais de chez moi à chez mon client, quand je passais par missive, avec mes cuissardes.
0: Non, mais t'étais en cuissarde avec la jupe à la.
1: Oui, voilà.
0: T'étais comme ça.
1: Sous mon.
0: Est-ce que tu as des photos, s'il te plaît? Parce que là, j'ai du mal.
1: Non, je n'ai malheureusement pas de photos. Mais tout ce que je peux te dire. Non, je suis désolée, je n'ai pas de photos. Mais tout ce que je peux te dire, c'est que quand je prenais le métro, je serrais les fesses pour ne pas me faire contrôler. J'avais très peur qu'on me contrôle.
0: Et oui, mais ça, c'est fini. Maintenant, voilà, on ne peut plus, sur notre tenue, à part se faire emmerder, mais ça...
1: C'est ça, voilà. Mais ça a existé, il faut le dire, quoi. Ça a existé à un moment donné.
0: Ouais.
1: Et sinon, une fois, il y a un mec, c'était au bois, justement, qui m'a abordé comme le ferait un client, et qui, une fois dans sa voiture... me dit, mais tu sais que t'as pas le droit de faire ça.
0: Il se la raconte.
1: Il sort une carte de visite avec écrit dessus Nicolas Sarkozy. Moi, je pensais que c'était une vraie carte, tu vois. Je me suis dit, ça y est, je suis.
0: Ils viennent me carchériser.
1: Ça y est, je suis dead, ils connaissent le mec, c'est bon, c'est la fin pour moi.
0: Mais qu'est-ce que t'étais naïf quand même.
1: Mais vraiment, je te jure, c'est vrai.
0: Ouais, je te jure. Ah oui, donc qu'est-ce qu'il t'a dit, le fameux là ?
1: Donc voilà, il m'a dit... il était un peu menaçant, il faisait pas mal de chantage, il disait « Tu sais que t'as pas le droit de faire ça ?» Et en fait, le deal, qui était très implicite, c'était « Je te dénonce pas, mais tu viens avec moi. »
0: Oui, bien sûr, pour avoir du sexe gratuit, donc, bien sûr, on en a eu d'autres. Oui, bon, il y en a
1: alors, heureusement, lui, du sexe gratuit, il n'en a pas eu.
0: Ouais.
1: Parce que j'ai pris mon sac à main, je me suis enfermée dans les toilettes.
0: Il se l'est mis sur l'oreille, comme on dit. Tu te la mets sur l'oreille.
1: Ah, puis il commençait à fumer des bédos et tout.
0: Voilà, là, en plus, il se droguait.
1: Ouais.
0: Ah ben voilà, bien.
1: Et du coup, j'ai pris mon sac à main, j'ai fait genre, je vais aux toilettes, me suis enfermée dans les toilettes, j'ai dormi dans les toilettes jusqu'au lendemain matin pour attendre qu'il dorme et m'enfuir. Voilà.
0: Ok, je te jure, c'est vrai, ça fait des histoires. Ouais, mais t'en as une drôle, une histoire cocasse?
1: Oui.
0: Laquelle te vient l'idée?
1: Enfin, c'est une histoire cocasse, mais c'est un peu le quotidien des collègues. Mais enfin, moi, ça m'a fait rire parce que c'était ça faisait partie des premiers clients.
0: Ouais. Dis-moi.
1: T'as même pas commencé à le sucer, il joue déjà et t'es tranquille après.
0: Ah oui.
1: Voilà.
0: Non, mais ça plus cocasse parce que ça c'est.
1: Une histoire cocasse.
0: On ne peut pas se moquer des personnes qui... En plus, on n'est pas dans le... C'est pas notre rôle d'être dans la performance, puisque entre ces quatre murs-là, de l'acte, de la passe, on sort de la performance. En tout cas, eux, ils viennent, des personnes à qui on a affaire, pour sortir de ce monde de performance. Et donc là, c'est... Non, un truc rigolo, je sais pas, moi... un kisti s'endort pendant que...
1: Non,
0: voilà,
1: non,
0: parce
1: non.
0: que moi, je te dis, ça m'est arrivé, moi, de m'endormir.
1: non, ça...
0: En deux secondes. Et de me faire gronder. Comment ça, tu dors?
1: il y a un truc qui m'a fait rire, mais c'est pas drôle en soi, c'est qu'une fois, il y en avait un qui avait un accent... Un peu, comment dire, de Toulouse.
0: Oui, il a que ça, bien prononcé.
1: Et puis, disons que les trucs qu'il racontait pendant l'acte...
0: Ah oui, d'accord, c'était pas du tout érotique, ni... D'accord, je vois ce que tu veux dire.
1: Ça se voulait érotique, mais sans l'être.
0: Non, je vois tout à fait. Alors, pour toi, le TDS, c'est quoi? Un moyen d'entrer du fric, ou un instant T, ou bien c'est un état d'esprit?
1: C'est les deux.
0: Les deux.
1: C'est les deux, puisque c'est un moyen de rentrer du fric sans passer par... En passant par... non pas en passant, mais en contournant le système capitaliste, puisque à part toi, tu vas enrichir personne. Et c'est quand même un état d'esprit, parce que Parce qu'on ne parle pas assez. Et là, mon but n'est pas de choquer certaines oreilles.
0: Non, vas-y, choque. C'est 23h26, on a fait exprès par rapport à comme tout ça, de ça soit tard. Vas-y.
1: On ne parle pas assez des échanges économico-sexuels qui ne sont pas du TDS. Et voilà, les personnes qui sont en situation de mariage, les personnes qui sont en situation de concubinage. Bizarrement, on va pas chercher à abolir leurs conditions. Quand je parle de situation de mariage et de situation de concubinage, je parle bien des relations hétérosexuelles. Attention. Voilà. Bon, de toute façon, t'as capté mon côté misandre, racisme misandre en tout cas. Je pars du principe qu'en fait, dans une relation hétérosexuelle, aucun homme cis ne devrait avoir le droit de toucher une meuf sans la payer. C'est radical, mais...
0: Ah, ben, je suis d'accord. Mais oui. Pourquoi faire du sexe gracieusement? Du pro bono flûte.
1: Mais surtout qu'avec les hommes cis, on se fait chier, quoi. je veux dire.
0: Ouais, mais alors ça, bon, bah ça... Là, on va pas ouvrir là-dessus parce qu'avec quoi on se fait chier, comment, pourquoi, qu'est-ce qu'on fait là. Bon, là, ça on n'a pas fini là. Alors aujourd'hui, tu essayes de reprendre le TDS en virtuel, mais ta santé, tes différents handicaps limitent tes capacités à reprendre.
1: C'est
0: donc, tu dis que t'es en pré-retraite. Ce statut te permet d'être activiste à visage découvert pour faire changer les choses à Clermont. C'est ce qu'on va voir dans la troisième partie. Et juste après un morceau qui va nous mettre dans le bain. Donc, voilà, politique avec le manifeste. Je connaissais pas ce morceau de Tony Gatliff. Bon, c'est un coup de gueule. Hein. C'est en anglais. C'est politique. Démocratie, tout ça, donner la parole aux minorités. Voilà, on y va, on écoute, on se retrouve juste après pour la troisième partie, la lutte.
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0: Ouais. Merci Corinne, il est très long, il fait 7 minutes, mais on a beaucoup de choses à se dire et on a compris le message. Hein.
1: Mais c'est Democracy. Super.
0: Alors, de retour en direct avec Beryl, Milité, troisième partie. Ta politisation est venue tard, tu dis vers 33 ans. Premier regard vers laquelle tu vas en 2012. Franchement, oser le féminisme, my God. Bon, a posteriori, c'est un truc improbable et incroyable. Alors, rappelle aux auditeurs, qu'est-ce que c'est oser le féminisme?
2: C'est une horreur.
0: Non, quand même, t'exagères. C'est ce sont nos opposantes.
2: Ah non, mais moi, je les appelle oser le fascisme, donc c'est même initial.
0: C'est le Fémo Nationaliste, c'est une association de féminisme mainstream, mais qui est très bon à lutter contre les VSS, contre la prostitution, etc.
2: C'est-à-dire que voilà...
0: Toi, t'es au cœur, donc tu sais comment ça fonctionne.
2: Mais justement, c'est ça que je trouve intéressant aujourd'hui, c'est que maintenant, j'ai l'impression d'avoir été l'insider flanqué dedans pour connaître leur manière de fonctionner. Mais à l'époque, en fait, il faut recontextualiser quelque chose. J'étais quelqu'un qui n'avait pas eu une éducation qui me permettait de comprendre les rouages du monde. J'avais beaucoup de naïveté, comme on a pu l'évoquer tout à l'heure avant. J'ai vécu 6 ans de violence conjugale avec ex de merde, là, justement. Donc, il y avait aucun terrain propice pour que je puisse me politiser. Et puis un jour, quand je m'émancipe enfin, je vois un truc qui s'appelle « Oser le féminisme ». Il y a écrit « Féminisme » dedans, je me dis « ça peut pas être mauvais ».
0: Ah voilà, c'est ça.
2: Féminisme. J'y vais. Donc, j'y suis allée. Et le problème, c'est que... Le problème, c'est que j'ai été très bien accueillie là-bas. Donc, ça donne envie de rester. Mais je connaissais pas encore leur position. Et bien sûr, j'étais pas out. Donc, personne ne soupçonnait que j'étais concernée. Surtout à Clermont-Ferrand. J'avais intégré le planning un an plus tard. Le souci, c'est qu'au planning, c'est des personnes un peu plus âgées qui sont dans un paternalisme...
0: Ça dépend de quel pot de planning, parce qu'ils ont un fonctionnement un peu différent politiquement, selon l'endroit, mais là, ils étaient plutôt...
2: À Clermont-Ferrand, c'était des... Je veux dire, j'étais la personne la plus jeune, donc voilà. Et tandis qu'à OLF, c'était des personnes de ma génération, et j'avais aucun tissu social, et il y avait ce quotient sympathie,
0: Écoute, bienveillance, qu'est-ce que t'as subi, tes traumas, tu es la victime, etc.
2: Exactement, bon. Voilà, surtout moi qui

0: courant des positionnements, mais je me suis dit, non, mais attends. C'est un positionnement qu'elles ont parce qu'elles savent pas de quoi elles parlent. C'est pas possible autrement. Il faudrait qu'il y ait une personne concernée qui leur explique, tout simplement. Mais ça, c'est comment dire, ma naïveté qui me perdra, comme d'habitude. Voilà. Et donc, je vais à cet atelier.
1: Oui, l'atelier.
0: J'ai eu la nausée tout le long de l'atelier.
1: Ah bah oui.
0: Puisqu'en fait, c'est... OLF n'accueille pas de public. OLF ne fait pas du communautaire. OLF t'apprend à prendre la parole en public et à débattre. Et tout le long de l'atelier, c'était aujourd'hui, on va étudier comment faire passer les gens à notre position d'abolitionniste.
1: Oui, la propagande.
0: Voilà, de la propagande. Et avec le recul, c'est bien que
1: idéologie.
0: Je l'ai vu. C'est bien que je l'ai vu. C'est bien que j'ai pu assister à leur méthode et leurs arguments, surtout,
1: leurs arguments,
0: qui tenaient absolument pas la route. De toute façon, c'était une meuf du nid qui était... Je sais pas si on a le droit de donner son nom. Enfin, c'est une
1: ne donne pas de nom, mais de toute façon, le mouvement du nid, on en parle régulièrement ici. Bon, il y a un intérêt, c'est eux qui ont des millions de subventions.
0: Enfin, tout ça pour dire que c'est quelqu'un qui est très médiatisé, quelqu'un de très de assez haut placé maintenant, qui avait fait à l'époque l'atelier. Voilà. Mais la nausée, quoi, la nausée. Ah non, parce que je suis têtue. Donc, je suis pas partie.
1: Je parle pas de l'atelier, mais de Oser le féminisme.
0: Je vais expliquer. Je voulais rester dans OLF parce que je me disais que, en leur expliquant,
1: je vais les retourner, je vais les convaincre.
0: Je me disais qu'elle pouvait peut-être changer. Et puis, la loi n'était pas passée à l'époque.
1: Ouais.
0: Donc, je me disais... Mais la loi, ça passera jamais. C'est pas... J'étais. C'est incroyable.
1: Quelle fraîcheur.
0: C'est incroyable, comment dire, l'étendue de naïveté dans laquelle j'étais. Mais moi, je me disais, non, mais la loi, ça passera jamais. C'est pas possible.
1: Elles vont finir par m'écouter, m'entendre, comprendre ce que je leur dis.
0: Et en 2016, quand la loi est passée, c'est là que j'ai pris mes distances. Et je me disais, bon, je vais leur envoyer un mail anonyme en disant, mais vous vous rendez compte, vous vous rendez compte de nos conditions de travail et tout,
1: Mais tu y es resté 4 ans, puisque tu es rentré en 2012, tu as dit en 2016, j'ai pris mes distances. 4 ans, t'es resté chez
0: elle. Alors, attends, il faut que je t'explique un truc. C'est que en 2016, j'étais plus dans leur CA. Mais quand tu viens à une réunion qui est supposée être une réunion d'information et que tu signes une fiche d'émargement, elles m'ont mis dans le CA comme ça.
1: Oui, d'accord, on gonfle les rangs.
0: Un jour, je te jure, je vais parler de leur méthode parce que j'ai beaucoup de choses
1: à dire. Elles gonflent les rangs, mais ils font pareil. Le mouvement du nid, ils viennent mettre des croix, même s'ils parlent pas, ils inventent des prostituées dans la rue. On met des croix comme ça. À chaque croix qu'ils mettent, ça fait des sous dans leur file active. Voilà.
0: Donc, j'ai été mise malgré moi dans leur CA, que j'ai pas osé tout de suite quitter parce que je voulais pas... à l'époque, j'étais un peu vulnérable et je voulais pas me les mettre à dos et tout. Et puis, je me disais encore, la loi passera jamais, je vais les faire changer, voilà. Et quand la loi est passée, là, j'ai pris mes distances, voilà.
1: Oui, mais justement, entre-temps, toi, t'as découvert le Strass.
0: Absolument, oui. J'ai adhéré.
1: En 2013.
0: Ouais.
1: Et comment tu as découvert le Strass?
0: Bah en fait, il faut savoir que quand j'exerçais encore à Paris, je suivais le collectif Les Putes.
1: Ouais.
0: Et quelque part, c'était un peu un idéal, une utopie inaccessible pour moi, parce que je me disais, non mais moi, je pourrais jamais faire ce que fait ce collectif, parce que ça m'obligerait à montrer mon visage, qu'est-ce que diraient mes parents, qu'est-ce que dirait ma famille et tout. Mais pour moi, c'était la solution, c'était là qu'il fallait être. Et c'est en continuant de les suivre que j'ai su que le Strass existait. Le problème, c'est qu'à Clermont, on n'avait pas de Strass. Donc, j'avais nulle part où aller. Et j'ai profité d'un déplacement sur Paris pour aller faire une formation qui coïncidait avec un temps de permanence.
1: T'es venue à la permanence ?
0: Je suis venue à une permanence.
1: C'est l'époque où on était chez ACT UP, là-bas ?
0: Ouais, je suis venue chez ACT UP.

0: Top,
1: ouais.
0: et j'ai fondu en larmes parce que c'était des années et des années et des années où j'avais été complètement isolée. Voilà, où j'avais été complètement isolée, où je pouvais raconter mes galères de clients à personne, mes galères de secrétariat à personne, d'emploi du temps à personne. Et tout est remonté. Et,
1: et toute la charge aussi qu'on a quand on est TDS, par
0: exemple. Exactement, toute la charge.
1: Que,
0: tu...
1: que seuls les collègues peuvent comprendre.
0: Exactement. Mmh. Et là, j'ai pleuré toutes les larmes de mon corps. Mais vraiment, c'était intense.
1: Et puis du coup, c'était en 2013, bah, ça fait 13 ans maintenant, 2026, ça passe vite, hein, ça fait 4 ans que tu es au CA.
0: Ça fait 4 ans que je suis au CA, je précise que j'ai expliqué le jour de cette permanence que je fréquentais au LF.
1: Il y avait qui, tu te rappelles? Qui est toujours là?
0: Ben, avait... au début, je ne connaissais pas leur nom, mais il se trouve qu'il y avait Sarah-Marie à la permanence, il y avait Thierry.
1: Thierry.
0: Et les autres personnes, malheureusement...
1: Thierry Schaffhauser, Sarah Maffesoli, qui est la première juriste du Strasek. Maintenant, qui chapeaute le pôle TDS à Médecins du Monde?
0: Voilà, il y avait une personne qui s'appelait Josiane.
1: Josiane, bien sûr, du bois. Voilà, Josiane.
0: Qui avait été d'une écoute avec moi, mais formidable. Mmh. Et j'avais expliqué cette proximité avec OLF en disant « Le problème, vous comprenez, c'est qu'elles sont à la mairie et c'est la mairie qui subventionne le planning, je sais pas comment faire et tout et tout. » Et je me souviens que Sarah-Marie avait parlé des violences abolitionnistes et qu'on était en plein dans les violences abolitionnistes où elle nous tenait, elle nous tenait par le callback pour faire en sorte qu'on ne puisse pas faire sans elle. Voilà.
1: Alors, t'as décidé de t'investir plus sérieusement en local à Clermont-Ferrand, parce qu'il n'y a rien là-bas.
0: Il n'y a rien, absolument rien. Il y avait Ed, à un moment donné, qui faisait du communautaire, mais bon...
1: Eh bien, t'es rentré à Gilles, c'est ça? Qui est devenu Queer Auvergne.
0: Alors oui, je suis rentrée à Gilles, qui a été créé en 1999.
1: C'est quoi comme asso, donc LGBT?
0: Voilà, c'est une asso qui faisait un festival gay et lesbien, puisqu'à l'époque, on ne parlait pas encore de LGBT, et qui, petit à petit, a fédéré et a fait en sorte, avec l'intermédiaire de la mairie, qu'on ait un centre LGBT à Clermont, que nous n'avons plus depuis 2017.
1: Ouais, ce qui est agile, c'est quoi? C'est un acronyme? Qu'est-ce que...
0: Oui, ça veut dire
1: A-G-I-L-E. Ah oui, d'accord.
0: Association des lesbiennes impertinentes. Non, des gays impertinents et des lesbiennes endiablées.
1: Ouais. Ah, d'accord, je me disais, je vois pas le rap. Oui, bon, d'accord. Bon, Queer Auvergne, c'est sympa quand même.
0: Oui,
1: Blaze. Alors, qu'est-ce que tu fais à Queer Auvergne?
0: Alors, à Queer Auvergne, ben, je suis activiste, je suis bénévole, je fais beaucoup d'accueil, d'écoute et d'accompagnement.
1: Oui, alors c'est ça, les missions surtout, c'est l'écoute, c'est les gens qui viennent voir quand...
0: C'est l'écoute, c'est l'accompagnement. Il y a un énorme public qui demande l'asile en France, queer. Et il se trouve...
1: Ben, ça, c'est des réfugiés, donc des personnes qui viennent parce que dans leur pays, ça, c'est le...
0: Ben, c'est des personnes qui risquent la prison, la mort, voilà.
1: Ouais,
0: oui.
1: Ouais.
0: Et il se trouve qu'il y a énormément de personnes qui pratiquaient dans leur pays le TDS qui viennent nous voir.
1: D'accord. Ok. Vous avez d'ailleurs des interprètes ou des traductions et tout,
0: il y a quelques bénévoles.
1: Oh, remarque, avec les appareils, maintenant, on peut faire de la traduction. Tiens, ben justement, les clients, des fois, ils se pointent dans la rue, les touristes, ils ont leur traducteur automatique. Tu sais, pose la question. Bon, écoute.
0: Ça combien?
1: Oui, c'est vrai, non, c'est vrai. Bon, écoute. Hein. Donc, du coup, de fil en aiguille, ouais. Donc, tu passes à Derrance-Strass et maintenant, au CA depuis 4 ans. Et tu chapeautes la Fédé, parce que le Strass a des fédérations par région. Mm-hmm. On essaye du moins de... Parce que c'est vrai que la plupart des événements se passent à Paris. Là, bon, il y a tellement de choses. Voilà, pour le 12 avril, le 13 avril, les ans de la loi, ça va être principalement à Paris. Le 8 mars, tous ces événements, c'est voilà, les grosses mobilisations, c'est à Paris. Mais donc toi, tu chapeautes la fédération Auvergne-Rhône-Alpes, et puis bah t'es la plus active là-bas. Et tu, d'ailleurs, si on regarde sur internet, je vois que t'as fait beaucoup de d'interviews, pas mal d'événements. Vous êtes combien? Vous êtes t'as des gens qui t'aident. Vous êtes quand même.
0: On n'est pas beaucoup. Ouais. On n'est pas beaucoup, et je.
1: Comme
0: la manière dont je gère la fédé ne me satisfait pas de toute façon, puisque la difficulté, c'est que c'est la difficulté d'atteindre les autres départements. Je suis à Clermont-Ferrand, il y a des choses qui se passent à Lyon, du coup, et il y a des choses qui se passent dans d'autres villes de la région Auvergne-Rhône-Alpes. Et c'est compliqué
1: c'est
0: de fédérer.
1: C'est du temps, de l'argent, c'est des nerfs. Enfin, tu peux pas non plus tout faire. Mais déjà, à Clermont-Ferrand, c'est bien que tu...
0: Bah, on essaye, mais du coup, c'est Clermont. Après, si, il y a eu des représentations en Pride, à Saint-Étienne, à Moulins, à Aurillac, un peu dans l'Ardèche aussi. Ça reste très limité.
1: Mais ça peut grandir aussi. Et puis là, de toute façon, enfin ça fait partie des questions. Mais il n'est pas question que je voulais te poser. Il n'est pas question que tu t'arrêtes tout de suite. Et t'as encore plein de projets. T'as encore plein d'envies. Oui. Des choses que t'as pas pu réaliser. Et t'as tout le temps, parce que là après.
0: Bah si je suis réélu au CA, oui. Enfin, non, pas forcément.
1: Mais pas. Oui, c'est même pas une obligation d'ailleurs. Que tu peux,
0: c'est pas faux.
1: Si tu veux chapeauter une fédération, enfin bon, pas parler de notre organisation interne, l'organisation interne de Trace, mais tu peux, sans être élu au CA, chapeauter une fédération.
0: C'est vrai.
1: Oui, du coup, la question c'est, tu comptes pas t'arrêter, en fait, le militantisme, t'as trouvé ta. C'est ça, c'est ton truc et tu vas continuer tant que.
0: Mais même quand j'aurai 110 ans, même quand je serai en déambulateur, je continue.
1: Mais pourquoi veux-tu être en déambulateur?
0: Quand j'aurai 120 ans, je sais pas, peut-être que je le saurai.
1: Bah vu qu'on a. Attends, parce que j'ai plein de questions que je vais te poser, les 49 déjà. Qu'est-ce que ça t'a appris en fait? Qu'est-ce que t'as appris depuis tes débuts en activisme? Alors t'as appris déjà quels étaient dans l'objet, les TDS, comment fonctionnaient les opposantes, enfin une partie des opposantes, parce que OLF représente pas toutes les opposantes et les opposants. Qu'est-ce que t'as appris depuis le début? Qu'est-ce que ça t'a apporté en bien ou en moins bien peut-être?
0: Déjà j'ai appris à prendre la parole en public. C'est pas évident quand on se lance. J'ai appris à comprendre des concepts qui peuvent être abstraits parfois. Ouais. J'ai appris, j'ai une lecture différente du monde.
1: Oui, on dit dans notre jargon conscientisé.
0: Il y a des choses, voilà, où. Il y a eu beaucoup de déconstruction, beaucoup de conscientisation dans ma tête. Il y a littéralement des portes qui se sont ouvertes dans mon cerveau, clairement.
1: Et oui, quand on rentre dans l'activisme, moi aussi, ça m'est arrivé, ça m'a tombé dessus. On se penche, donc on se bat pour des droits, et en l'occurrence nos droits, et donc on réfléchit sur sa condition. Et plus on veut comprendre quelle est notre place dans le monde, dans ce système, et comment ce système, on fonctionne dedans, et comment, à qui on a affaire, et pourquoi on nous calcule comme ça, on nous regarde comme ça, et plus on a envie d'apprendre, et plus on apprend, et ça fait une émulsion, et on conscientise au fur et à mesure, et on apprend beaucoup de choses, et c'est vrai que c'est... Ça, c'est génial.
0: C'est ce qui s'est un peu passé quand j'étais chez Agile, c'est-à-dire qu'avant j'étais au.
1: Sans être un télo pour autant ni universitaire.
0: C'est-à-dire que j'étais, si tu veux, voilà, vite fait, j'étais au planning, parce qu'à l'époque, du coup, ça me semblait important de militer pour l'avortement.
1: Ouais.
0: Et en fréquentant Agile, là, j'ai été confrontée à la réalité de tout ce que ça pouvait être les LGBT-phobies. Et là, je me suis dit, ah, mais merde, il y a du travail là à faire. Bon, moi, j'y vais.
1: Tu dis dans ta bio par extension, je suis une transfuge de classe, c'est-à-dire
0: transfuge de classe. comme on l'a dit en début d'émission, du côté de ma mère, c'est des ouvriers Michelin. Du côté de mon père, bon ben, voilà.
1: Ouais, ton père adoptif qui est bourgeois dans le...
0: Voilà, avec, même s'il est décédé, bah, il y avait quand même la branche des grands-parents paternels. Et donc, tu es entre deux mondes et tu sais pas où te mettre.
1: Oui, mais définitivement, tu vas pas te mettre du côté des bourgeois, mon frère.
0: Ah bah maintenant, non.
1: Ah bah non.
0: Et quand t'es enfant, quand t'es enfant et que tu as, des principes qui
1: l'éducation.
0: Des principes éducationnels.
1: Mais tu les as vite balayés, hein. Dès que t'as dit je vais faire ma première passe avec mes histoires de trafic de tickets de au Stade de France, c'était terminé tout ça, hein. T'as vu, hein?
0: Ouais, mais à l'époque, je me disais, ah, c'est bon, c'est en cachette, personne ne le saura jamais.
1: Personne n'a vu. Hop, Cathy Mini. Je fais mes petites bêtises, c'est pas bien grave. Oh, punaise. Je vous jure, ce parcours. Incroyable, elles sont incroyables. Comment t'as pris l'annonce de Lala 2016? Vite fait, là. J'étais, parce qu'on n'a plus que 7 minutes, okay. On a deux trucs à annoncer.
0: Désolée.
1: Presse.
0: J'étais dévastée. Ouais. J'étais
1: dévastée.
0: Chamboulée. Je me suis dit, c'est pas possible. Comment une loi comme ça a pu passer? Qu'est-ce qu'on a fait de mal? Pourquoi ils empêchent les gens de bosser?
1: Ok. Bon. Dévastée comme tout le monde. Tu te vois où dans 10 ans? Des projets personnels?
0: Toujours en train de militer. avec un polycule plus grand, vu que je suis en polyamour, peut-être.
1: Ah oui, oui, oui. Oui, dis donc. Bah oui, dis aux auditoristes.
0: Donc oui, je suis en polyamour avec deux personnes.
1: En trouble, donc, on
0: en
1: dit.
0: En trouble, voilà. Mais
1: expérience
0: bon,
1: trouble.
0: Le trouble, il n'est pas fermé, d'ailleurs.
1: Une invitation, si vous voulez, je vous donne le trouble. On fera un quadruple, je ne sais pas comment on dit.
0: Non, mais d'ailleurs, Johanna, ma chérie, je t'embrasse. Voilà.
1: Ah bah oui, elle nous écoute.
0: Oui, tout à fait.
1: Salut, Johanna. Moi aussi, je fais des bisous. Enfin, des bisous, c'est un peu beaucoup. Enfin, je t'embrasse. du coup... Alors, on a dans l'actu, le 8 mars, on va faire une prise de parole sur le camion. On a aussi les 10 ans de la loi. Alors là, ça va être de la loi 2016. Donc, on va pas faire ça le 13, c'est un lundi. Mais le 13, il y aura normalement... Il y a une proposition de loi des crimes qui a été rédigée en interorga qui va être proposée au Sénat. Normalement. Et nous, en revanche, la veille, le 12, au DOC, rue du Docteur Potin, en 19e, on va faire une grosse journée. On a réservé une salle avec débats et festivités. Vous aurez les infos dans nos réseaux sociaux dans pas longtemps. Oui, je mets la lecture de Beryl, ça sera sur la fiche podcast « Libérer le féminisme ». Morgane Merteuil, qui a été une des premières militantes au Stras. D'ailleurs, si elle nous écoute, salut Morgane. D'ailleurs, je crois qu'on va la contacter dans pas longtemps.
0: Ok.
1: Tu voulais dire quelque chose, Corinne? Bah déjà, l'apéro.
2: Donc, c'est la soirée radio ouverte demain.
1: Radio
2: pour,
1: ouverte.
2: Les auditeuristes, il y aura sûrement une émission comme un vendredi, donc où vous pouvez participer, téléphoner, venir. Toutes les informations sont sur le site de la radio.
1: On peut même appeler en direct. Je peux appeler, moi, du studio.
2: Je pense,
1: du bungalow.
2: Oui, si on fait un
1: direct.
2: Pendant le direct, je pense qu'il y aura toujours quelqu'un pour répondre. Et vous pouvez vous inscrire avant de venir à cette soirée et trouver toutes les informations, l'adresse, etc. sur le site de la radio. Et puis, sinon, je voulais dire merci. Je voulais éventuellement préciser aussi qu'il y avait le 8 mars, mais aussi le 7 sur Paris. Un défilé nocturne, une manif nocturne qui.
1: La marche de. Nocturne, féministe.
2: Non mixité choisie. Qui partira de la place des fêtes et jusqu'à République à partir de 18h30 et qui apparemment jusqu'à aujourd'hui n'est pas annulée comme était l'année dernière. Voilà, je voulais aussi parler, puisque Beryl, elle m'a tendu un peu la perche en parlant de migrants et que pour moi, il y a le 7, il y a le 8 mars, il y a la semaine noire qui arrive, éventuellement la grève, un peu, un appel à la grève même, ça va jusque là. Mais il y a aussi une putain de régression du vote de loi de... Enfin, il faut interpeller les députés contre les expulsions qui seront votées le 9 mars à l'Assemblée européenne. Et tout ça, c'est sur le site de la CIMAD, c'est très facile, ils ont très bien fait pour que on puisse interpeller nos députés européens et européennes très rapidement sur le sujet et surtout s'informer de ce que c'est que cette réforme à nouveau concernant le Frontex et les expulsions et etc. Tu es au courant, Béryl, un peu ou...
0: Bien sûr. Il y aurait beaucoup à dire, mais bon.
2: Ouais, mais je voulais quand même dire que là, parce que c'est juste un truc d'agenda, hein, on faisait l'agenda.
1: Avant de se dire au revoir et de passer le morceau de la fin qui est Daniel Balavoine, on l'a déjà entendu, mais il est tellement bien, ce Soulève-moi. Un mot, une pensée, une humeur que tu souhaites exprimer, transmettre.
0: Ne renoncez jamais.
1: Ne renoncez jamais. Magnifique.
0: Faites ce que vous voulez.
1: Et faites ce que vous voulez. Et merci Béryl pour tout ce que tu as fait. Merci d'avoir accepté de venir nous parler de toi. Merci pour ta gentillesse, ta bienveillance. Du love, du love. Merci Corinne.
2: Ouais, je rends l'antenne bientôt alors je...
1: Ouais. Vas-y, vas-y. Merci à vous, chers auditeurs, pour votre fidélité. Et en attendant de nous retrouver jeudi 2 avril, nous vous invitons à continuer la discussion sur le chat et à écouter l'émission en podcast sur Cause Commune, ainsi que sur la chaîne. Donc, on mettra les images. Béryl, voilà, en images, sur YouTube. On se quitte donc avec Daniel Balavoine. Alors ça, c'est le client qui nous parle, le bruit des bottes, la couleur du vitrail, la misère au fond des couloirs, c'est très très d'actualité, hein, tout de même. Bonne fin de soirée.
0: Bonne fin de soirée.
1: Et profitez bien du printemps, là.

0: de la France pour aller ailleurs sont souvent les classes supérieures. Enfin, le mot est utilisé beaucoup pour les hommes d'affaires qui vont s'installer quelque part et parfois pour une certaine période qui est liée à leur travail, qui vont revenir à leur pays. J'ai entendu en France le mot impatrié pour ceux qui reviennent, tandis qu'immigré, d'abord avant de parler à migrant, immigré qui est le passé composé, c'est ça. L'immigré est celui qui vient et qui s'installe, ou au moins c'était ça ce qui était pensé pendant longtemps, mais aussi c'était le mot composé avec travailleur immigré, et qui avait une connotation effectivement des travailleurs qui sont venus pour travailler ou dans l'agriculture ou dans l'industrie au 19e siècle. Plus récemment, on utilise plus le mot migrant, qui effectivement a un sens plus de circulation et de bouger. Parce que c'est vrai, migrant, donc c'est en cours. Mais je pense que les im et des m sont utiles pour parler parfois de la directionnalité, les gens qui arrivent quelque part, les gens qui partent pour aller ailleurs, des expatriés ou des émigrés, des émigrants. Donc ce sont à la fois directionnels, mais c'est aussi des questions de classe sociale, je pense, dans les différents termes qui sont utilisés.
1: Et dans tout ça, on peut du coup rajouter toutes les particularités administratives, demandeurs d'asile, réfugiés, accueil temporaire, qui sont encore des spécificités des déplacements.
0: Ouais, au 19e siècle, on avait déjà des réfugiés, des gens qui étaient aussi les réfugiés polonais. 1830, qui était secouru par l'État français, mais le statut aujourd'hui des réfugiés est géré par la Convention de Genève de 1951. Mais il y avait des réfugiés avant, et effectivement, c'est un terme, comme peut-être aussi exilé, mais réfugié, qui implique effectivement un départ qui est beaucoup plus dramatique, et pour des raisons d'oppression, de guerre, et de fuir une situation vraiment dramatique. Immigré n'a pas cette même connotation, bien qu'on ne peut pas dire que les gens viennent sans contrainte. Parfois, ils fuient la misère, ils fuient la disette, ils fuient des situations aussi qui sont très difficiles. Donc la distinction entre réfugiés et migrants n'est pas étanche, en fait. Mais il comporte des questions juridiques. Quand on parle des réfugiés aujourd'hui, il y a un sens juridique spécifique. Mais je dirais aussi, l'autre aspect, c'est que les réfugiés deviennent des immigrés s'ils restent. Et aussi, ils vont être confrontés à tous les problèmes ou les possibilités de travail ou les problèmes de travail des gens aussi qui sont venus d'ailleurs, peut-être dans des situations moins dramatiques. Mais donc, il y a aussi peut-être des moments où on peut passer d'une catégorie à une autre.
1: Et du coup, on est en train de se le dire, ça vaut le coup sans doute de le poser bien, cette articulation entre migration, vague migratoire et métier en tension, en quelque sorte, même si à l'époque on ne parlait pas comme ça, mais déjà dans la période industrielle, 19e siècle, on a un boom évidemment qui provoque déjà des premières vagues de migration. Alors je dis quand on et nous, là je suis en train de me situer en France, aux États-Unis c'est un petit peu particulier. On a eu donc du coup des vagues qui venaient d'Espagne, d'Italie, et c'est plus tard encore que vient l'Europe de l'Est et le Maghreb. C'est assez étonnant à notre époque de s'entendre dire qu'il y a un racisme très fort envers les Espagnols et envers les Italiens. D'ailleurs, le mot de Rital vient très péjoratif à l'époque, vient au début du XXe siècle, et qui était donc associé à des fortes demandes de travail, en fait.
0: Bah, les migrants ont toujours migré en fonction de où ils percevaient qu'il y avait la possibilité de travail ailleurs. Et donc, que ce soit vers les États-Unis ou la France, déjà au 19e siècle, donc deux pays de grande migration, la France comme les États-Unis étaient un grand pays d'immigration déjà au 19e siècle, on voit les gens qui viennent pour travailler la terre, quand dans la période vraiment aussi agricole, et aujourd'hui encore. Mais c'est vrai que c'est l'industrialisation qui a créé des vagues très importantes de migrants qui sont allés soit aux États-Unis ou soit en France, mais une industrialisation qui aussi a changé selon les époques. fin 19e, des Italiens, des Polonais sont venus pour travailler dans les mines ou dans la métallurgie. Pareil aussi dans l'entre-deux-guerres, jusqu'à la crise, où on les a renvoyés ou découragés, mais renvoyés aussi. Et après la Deuxième Guerre mondiale, il va y avoir d'autres industries, notamment l'industrie automobile, qui va recruter explicitement des hommes en Afrique du Nord. Et pendant tout ce temps, il y aurait aussi des Portugais, des Espagnols qui viennent aussi, qui vont travailler aussi dans l'industrie.
1: Donc ça veut dire que en 1918, déjà un gros manque de main-d'œuvre, donc consécutif à la guerre, chacun le comprend. La crise des années 30, et dans la crise des années 30, il y a eu des incitations au départ, c'est ça que tu dis ?
0: Oui, des renvois même.
1: Et même des renvois ?
0: Mais l'immigration a commencé avant la Première Guerre mondiale. Donc il y avait déjà, fin 19e, un grand nombre d'immigrés, notamment de la Pologne et de l'Italie. Et effectivement, avec un racisme anti-italien, à l'époque, le massacre de Aigues-Mortes était un moment où il y avait des Italiens qui étaient tués dans un moment où qui montre aussi que finalement, on pense chaque époque comme si c'est pire qu'avant, qu'il y a des immigrés qui ne vont pas s'installer, qui ne vont pas s'assimiler ou s'intégrer de différentes façons. Mais il y a eu des périodes précédentes où on pensait ça des Italiens ou des Polonais qui pourtant étaient catholiques, mais qui n'étaient pas catholiques comme les Français pensaient qu'ils devaient être. Donc il y avait des fortes périodes de discrimination et même de mise à mort. Alors ça, on l'oublie aujourd'hui, et effectivement aujourd'hui, chaque époque, on a de nouveaux immigrés qu'on n'aime pas. Et on dit que les anciens, finalement, ils se sont intégrés.
1: Alors, on dit intégrer maintenant, à cette époque-là, on disait peut-être pas forcément ce mot-là, tu as dit assimiler tout à l'heure, il y a une intégration, mais ça marche plus, mais une manière de s'insérer dans le pays qui est pas forcément tout à fait la même, et l'attente que l'on a dans la manière de s'investir dans le pays, pour les migrants, on va dire ça comme ça, était pas la même à l'époque et aujourd'hui.
0: Le terme assimilation, de toute façon, a été critiqué depuis les années 1970-80 comme un terme trop fort pour dire que les gens ils doivent abandonner tout ce qui précédait, leurs coutumes, leurs pratiques. Et donc après, on a pensé au mot intégrer. Enfin, dans chaque pays, il y a eu des débats sur les termes, et parfois ça veut finalement dire la même chose et ça prend du temps, ça dépend. Aujourd'hui, on critique des nouveaux immigrés en disant qu'ils ne s'assimilent pas ou ils ne s'intègrent pas, mais il faut donner un peu de temps quand même et du travail pour que les gens puissent aussi s'intégrer. Donc on utilise effectivement beaucoup plus le mot intégration en France aujourd'hui, mais ça implique, je pense, et heureusement, que les gens puissent quand même exprimer leurs propres identités, qu'il n'y a pas, parce qu'on ne pouvait pas non plus définir assimiler à quoi, parce que ça aussi, ça change, la France change à chaque époque, etc. Donc
1: bien
0: oui,
1: sûr.
0: C'est un problème de terminologie. Mais je pense, comme on avait aussi évoqué, que c'est lié aussi au travail. Quand il y a des possibilités de travail, les gens aussi, ils s'intègrent, ils rencontrent des gens sur place, différents groupes aussi se retrouvent sur les lieux de travail. Et il est vrai que depuis la désindustrialisation d'il y a maintenant quelques décennies, ça pose aussi des problèmes, puisque ces lieux de travail qui sont des espaces d'installation, d'intégration, sont moins présents, moins possibles. Et c'était vraiment un facteur pour finalement la possibilité de connaître le pays, connaître d'autres gens, avoir une sociabilité. On n'aurait pas pensé l'industrialisation comme lieu de festivité, n'est-ce pas ? Mais de sociabilité, c'était quand même véritablement, les grandes usines étaient des lieux de rencontre.
1: Mais je crois que tu devances un petit peu ma pensée. J'allais venir sur l'usine Clermont-Ferrand, notamment, qui est particulièrement, donc les usines Michelin, qui est particulièrement emblématique de cela. L'entreprise a créé des villages entiers pour permettre d'accueillir les populations qui avaient les unes les autres, évidemment, des origines différentes, des langages différents. mais le processus d'intégration allait assez loin, quitte à même faire intervenir la religion, la langue française, évidemment. Et il y avait cette espèce de culture un petit peu paternaliste qu'on...
0: Il y avait... Oui, il y a aussi des éléments qui sont un peu, qui peuvent être un peu lourds, mais en même temps...
1: Surtout avec notre regard de maintenant.
0: Exactement. Exactement. D'ailleurs, tout à l'heure, je regardais encore, il y a une photo célèbre d'une école montée par le patron d'automobile Ford aux États-Unis, qui était passablement antisémite par ailleurs, mais il avait monté une école pour les étrangers qui venaient, les nouveaux immigrants qui arrivaient, qui travaillaient dans ces usines d'automobiles, et il y avait effectivement un grand creuset, et on a la photo des gens qui sortent du creuset avec des drapeaux américains à la main, parce que c'était une façon de mouler en fait les gens, mais c'était aussi une façon de faire apprendre l'anglais aux nouveaux arrivés. Mais donc c'est à la fois une image qui montre combien ça pouvait proposer non seulement du travail mais aussi des cours d'anglais par exemple, mais aussi c'est aussi aujourd'hui critiqué comme quelque chose qui ne laissait pas exprimer la réalité culturelle des gens, parce que tout le monde sortait à l'identique avec ce drapeau américain à la main. Mais c'est une image qui part de cela, mais qui parle aussi effectivement de l'importance du travail, l'importance de l'industrie. Après, il y a des aspects paternalistes des grands patrons et la façon qu'ils l'ont fait. C'était très bien dit, on a un regard aussi aujourd'hui différent que peut-être on avait il y a 50 ans.
1: Bien sûr. Alors, tu évoques un petit peu déjà l'États-Unis, là, comme ça. Tu as fait un livre qui s'appelle donc, Du Sentier à la 7e Avenue. On pourrait se... Donc au seuil, on pourrait se dire un petit peu comme ça la différence qu'il y a entre la culture de migration française et la culture aux États-Unis. Alors que je ne connais pas du tout, mais avec mes stéréotypes à moi, je me dis c'est l'Eldorado, c'est le Nouveau Monde.
0: Assumer les stéréotypes.
1: Oui, c'est ça, je me dis, je peux aller migrer aux États-Unis sans problème, parce que voilà, il y a cette culture.
0: C'est ce que tout le monde pense, oui.
1: Chaque
0: start-up qui marche, oui.
1: Oui, ouais, c'est ça, voilà. En fait, et entre migration
0: c'est 1
1: et...
0: sur 4. Même des startups. Oui, mais c'est l'image qu'on a en France des États-Unis, c'est que les États-Unis, c'est un pays d'immigration qui a toujours marché comme un pays d'immigration, et que la France n'était pas un pays d'immigration, et d'où les problèmes d'aujourd'hui. C'est faux. Un, que la France a été et continue à être un pays d'immigration, et les États-Unis, qui a aussi été un pays d'immigration, qui est un pays d'immigration, ce n'est pas sans hic et sans des périodes de xénophobie, de quotas, d'ailleurs dans les années 20, qui ont limité drastiquement le nombre d'immigrés européens. Auparavant, il y a eu l'exclusion des Chinois. Donc, et aujourd'hui, on est de nouveau dans une période de xénophobie aux États-Unis. Donc les deux pays ont en fait des oscillations de périodes d'accueil et des périodes de rejet. Et donc on peut dire que les deux ont vécu ça. Deux pays d'immigration ont vécu ces oscillations, mais pas toujours au même moment. Donc il y a souvent effectivement ce regard en France en disant que tout va bien aux États-Unis, bien que aujourd'hui je crois que c'est un peu, on comprend que c'est pas le cas, mais fréquemment j'ai entendu ça, tandis que c'était donné comme une explication pourquoi en France c'est différent et que l'immigration passe plus difficilement. En fait, en France, il y a eu aussi des périodes de ces vagues d'immigrés qui sont venus au travail, qui sont pu s'installer dans différentes industries. Notamment, une industrie que j'avais bien étudiée, c'était la confection. Mais la confection, c'est un exemple d'une industrie qui est une industrie d'immigration, où il y a beaucoup d'immigrés qui travaillent dans la confection, mais à Paris comme à New York, et ça depuis un siècle, puisque la structure de l'industrie permet finalement des gens avec peu de... même pas forcément de savoir faire, mais qui peuvent apprendre, en fait, parce qu'il y a plein de gestes et de travail qu'on peut apprendre assez vite. Et puis, donc on peut, et on peut aussi voir, ouvrir son propre petit atelier. Donc ça permet à des gens aussi qui sont nouvellement arrivés, travailler dans leur propres équipes et travaillent ensemble. Donc c'est un exemple de quelque chose qui marche dans les deux pays, en fait, et qui est très lié à l'immigration et avec des conditions de travail qui sont quand même très très dures.
1: Bien sûr, parce que y a une inégalité de droit, on imagine, qui se fait, et le regard qu'on porte sur le travail, je suppose, est plus ou moins significatif du regard qu'on porte sur les migrants, je suppose. Je vais peut-être mieux préciser ma question, du coup. Là, en ce moment, on est en tension, notamment à Calais. Et ce que nous reprochons, enfin, du coup, c'est surtout le président de la région Hauts-de-France qui le fait, aux Anglais, c'est d'être moins regardant sur les conditions de travail des migrants, d'offrir une possibilité, donc, du coup, aux personnes qui sont en migration vers le Royaume-Uni, de travailler illégalement dans des conditions beaucoup plus précaires, avec un salaire beaucoup plus bas, de manière non déclarée. Et c'est ça, en fait, qui fait la vague migratoire et la tension qui se passe à Calais en ce moment. C'est un argument, évidemment, qu'on peut nuancer, parce que derrière, il y a d'autres choses et d'autres enjeux. Mais voilà, le regard qu'on porte sur le travail et la législation qu'on met dessus donne aussi un éclairage sur le regard qu'on porte sur les migrants, non ?
0: C'est complexe et on peut toujours mettre le blâme à l'autre. C'est effectivement...
1: Oui, voilà, c'est ça. C'est la nuance qu'il faut apporter, c'est ça.
0: Ouais. La législation de travail, même dans les cas que j'ai comparés entre la France et les États-Unis, en fait, il faut aussi comparer, parce que les législations sont au niveau national, ils peuvent aussi être au niveau local, et puis il y a des pratiques qui ne sont pas forcément liées à la législation. Donc si les gens travaillent, ils sont amenés à, et puis c'est très important pour les nouveaux arrivés de trouver du travail, de pouvoir subvenir à leurs besoins, ils vont trouver du travail où ils peuvent, et c'est aussi des patrons, des petites entreprises ou des différents chantiers ou un atelier de confection ou un restaurant qui vont embaucher parfois des compatriotes qui sont déjà venus plus tôt d'ailleurs, mais qui vont embaucher avec, c'est pas une question forcément de suivre à la lettre la législation de travail. Qu'il y a des endroits où les gens peuvent travailler et qu'ils le savent par les réseaux, par leur propre réseau, et que donc ça leur donne un espoir de pouvoir faire ailleurs ce qu'ils peuvent pas faire chez eux, c'est pas juste une question de législation. Les gens font ce qu'ils pensent serait possible et ils essaient de foncer où ils pensent que ça serait possible, avec une énergie et une détermination que je trouve étonnant. Alors après, qu'un pays critique l'autre en disant que c'est leur faute qu'il y a des flux migratoires, avec les flux des réfugiés de ces dernières années, j'étais même un peu, si je peux dire, triste pour la France, que en fait la France ne semblait pas vraiment être ce n'était pas la destination tant que d'autres pays, et pour des raisons qui ne sont pas juste liées à une lecture de la législation de travail. C'est un sens de l'accueil qui serait différent dans différents pays. Peut-être aussi, et pour large mesure, que les gens, ils ont des réseaux, ils veulent aller où ils ont quand même un cousin ou un ami qui peuvent aussi les aider. Mais je pense que c'est assez complexe. Et le travail est une pratique où les gens qui ont effectivement peu de moyens, mais aussi ont une statut légal précaire, vont aller où ils peuvent travailler. Et ce n'est pas toujours selon la législation.
1: Toi, tu as choisi la France ?
0: Oui, enfin je dirais ça, oui. Mais enfin, le mot choix, j'avais appris le français, je me suis dit, ah, je vais aller en France pour un an pour étudier. Puis j'ai fini par rester.
1: Ah oui.
0: Voilà.
1: Tu es venu comme ça en te disant, bon, pourquoi pas,
0: et t'es resté à une thèse. Exactement, pourquoi pas, j'ai fait une thèse sur les immigrés, je suis devenue une immigrée.
1: Okay. Voilà. D'accord, bon, la prochaine fois que je fais du tourisme quelque part dans un pays, il faut que je me méfie, du coup, ça se trouve, je me retrouve.
0: Il y a des rencontres, et puis bon, après, on reste.
1: D'accord, toi Farah, t'as pas spécialement choisi la France ?
2: Ah non, moi j'ai pas choisi.
1: Si t'avais dû choisir ?
2: Ah non, pas la France.
1: Non, d'accord, mais si t'avais dû choisir ? Qu'est-ce que tu aurais choisi ?
2: Je ne sais pas, mais...
1: Parce que la question se pose pas trop, en fait. Tu n'avais pas besoin de choisir.
2: Oui, peut-être les États-Unis, ça me plaît parce que je parle déjà anglais, donc ça peut être plus facile pour. Parce que là, c'était pas évident quand je suis arrivée. Bah, pour donner un peu de contexte, pour qu'on comprenne ce que je dis, là, je n'ai pas m'identifier. J'essaie de ne pas m'identifier avec mon statut, mais là, j'ai le statut de réfugié. Et en France, c'est compliqué. Mais choisir, j'aurais choisi l'Égypte.
1: Ah, l'Égypte.
2: Oui.
1: Ok.
2: J'aime bien l'Égypte.
1: D'accord. Et donc du coup, le rapport au pays, entre là, ce qu'on est en train de se dire avec Nancy, et là, ce que tu entends, c'est pas du tout le même, en fait, en termes d'accueil, en termes de... Ben, je t'en prie. Attends, tu veux que peut-être que je reformule un peu ma question.
0: Aujourd'hui, l'accueil pour les Syriens aux États-Unis n'est pas possible, tout simplement.
2: Oui. Ouais.
1: L'accueil aux États-Unis pour les Syriens n'est pas possible ?
0: Non, ça fait partie des pays qui sont interdits. Donc il y a des restrictions et de plusieurs pays depuis l'avènement de Trump, donc qui empêche les gens. Donc c'est même pas un choix. Il y avait une période où les gens pouvaient venir et puis sur certains programmes qui pouvaient être bien, où les gens devaient passer une certaine série de pas de test, mais qu'il soit accompagné par justement certaines organisations humanitaires qui pouvaient, mais c'est devenu quasiment impossible aujourd'hui.
1: Oui, et il y a de nombreux pays comme ça
0: Ça pose en fait plus généralement cette question de destination et où est-ce qu'on veut aller, où est-ce qu'on peut aller, parce que depuis la guerre froide, on parle beaucoup du fait qu'il faut que les gens puissent partir, mais il faut qu'ils soient accueillis, il faut qu'il y ait des pays qui les acceptent et que c'est à l'entrée que le blocage se fait, et donc on ne peut pas toujours aller où on veut.
1: Non, bien sûr, oui, bien sûr. De la même manière que, c'est vrai pour toutes sortes de pays et avec toutes sortes d'origines, on regarde le visa et on dit non, quoi. C'est quoi le regard de la France sur l'accueil de certains pays, notamment la Syrie? Est-ce qu'il est plus insistant par rapport à d'autres pays? Est-ce que ça ouvre des possibilités particulières ou une manière de faire
2: Oui, c'est vrai, pour certaines nationalités, c'est plus facile d'obtenir le statut. Par exemple, les Syriens, les Tibétains, c'est très simple. On obtient, la plupart des Syriens ont obtenu leur statut au bout de 6 mois de leurs arrivées. Donc là, il y a des gens qui attendent 3 ans avant qu'on a, tu vois, l'intégration, avant que la France a reformulé.
1: Ouais, mais si tu pars sur des subjonctifs aussi. Non, mais ce que tu veux dire, c'est que par rapport à d'autres pays en guerre, en conflit, Bahreïn, Érythrée, Soudan, donc...
2: Soudan, ça doit changer. Malheureusement, ça va changer très prochainement. Ouais. Mais oui, pour les Syriens, c'était simple. Mais là, quand j'étudie les autres cas... Comme je fais mon mémoire sur l'insertion professionnelle des personnes réfugiées, j'interviewe d'autres gens qui ont le statut et c'est très différent. Avant, je savais que c'était différent pour les autres, mais là, quand j'étudie vraiment, quand je me concentre sur ce sujet, c'est vraiment compliqué. Et là, après, on a les lois et après, on a l'accès à ces lois. Et c'est très différent, ce sont des sujets très très distincts. Et par exemple, on a le droit de travailler quand on a le statut, mais après on ne peut pas très facilement accéder au marché de travail. Mmh. On a le droit mais pas l'accès.
1: Ok, donc, d'accord, c'est-à-dire qu'en fait il peut y avoir une intention des pouvoirs publics de mettre l'accent plus ou moins sur un certain nombre de situations, et notamment sans doute parmi les plus médiatiques pour apporter une réponse et qu'elle soit entendue par la population, mais il y a l'intention et derrière il y a la réalité des faits qui n'a pas forcément le même rythme. Ça, c'est quelque chose qu'on retrouve souvent dans l'histoire des migrations. Là, on zoome en particulier sur la situation actuelle, mais c'est quelque chose qui est fréquent, qu'on voit souvent.
0: Il faut se rappeler qu'au XIXe siècle, il n'y avait pas des passeports et des visas. Les gens bougeaient, il fallait quand même... il y avait certaines pièces d'identité qui pouvaient montrer, etc. Mais ce régime de plus en plus contraignant est né après la Première Guerre mondiale, ou qui va être renforcé au fur et à mesure, et donc qui font des filtrages donc à différents niveaux. Même les États-Unis, et même quand même peut-être avant la Première Guerre mondiale, essayaient de décourager des gens qui pensaient aller être une charge publique, ou qui, peut-être pour les femmes, ils avaient peur des prostituées, ils avaient des images des gens qui ne voulaient pas. Ou si on avait certaines maladies, etc. Donc il y avait un filtrage à l'arrivée à Ellis Island, c'est connu, mais ils ont aussi essayé de délocaliser cette barrière en disant dans les ports européens ne pas laisser embarquer les gens qui sont suspects de devenir trop pauvres ou de etc. parce que on ne va pas les laisser entrer une fois à New York. Donc il y avait des formes déjà de filtrage et de tentatives de barrières. Mais c'est beaucoup plus consolidé au XXe siècle, et ça crée un régime qui aujourd'hui est effectivement très compliqué, comme Farah a dit, et qui aussi favorise certains pays par rapport à d'autres. Donc chaque pays à l'arrivée à ces régimes de ceux qui veulent et ceux qui veulent décourager, et de ceux qui viennent en demandant l'asile, c'est une chose, ceux qui veulent venir travailler, c'est autre chose, mais il y a des barrières en fait à chaque étape, et différents pays sont traités différemment.
1: Allez, je l'admets, je vous propose de faire une coupure musicale. Voici le poème sur la septième.

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2: Qui a couru sur cette plage? Elle a dû être très belle. Est-ce que son sable était blanc? Est-ce qu'il y avait des fleurs jaunes dans le creux de chaque dune? J'aurais bien aimé toucher du sable une seule fois entre mes doigts. Qui a nagé dans cette rivière? Vous prétendez qu'elle était fraîche et descendait de la montagne? Est-ce qu'il y avait des galets dans le creux de chaque cascade? J'aurais bien aimé plonger mon corps une seule fois dans une rivière. Dites, ne me racontez pas d'histoire. Montrez-moi des photos pour voir si tout cela a vraiment existé. Vous m'affirmez qu'il y avait du sable et de l'herbe et des fleurs et de l'eau et des pierres et des arbres et des oiseaux. Allons, ne vous moquez pas de moi.

0: Vous écoutez toujours Cause à effet, comme chaque dimanche, c'est votre émission du travail sur 93.fm. Je reçois cet après-midi Nancy Green et Farah Youssef pour parler du rapport entre travail et migrants. On va parler un petit peu du point de vue de Farah tout de suite, parce que on va écouter donc un extrait sonore d'un discours que tu as eu l'occasion de faire au MEDEF en septembre dernier. On t'écoute tout de suite.
1: Bonjour à toutes et à tous, bonjour Madame la Ministre. Je vous remercie pour m'avoir accueilli et pour votre invitation à cette table ronde. C'est un grand plaisir d'être avec vous cet après-midi.
2: Ça nous arrange.
1: Vous êtes beaucoup, j'ai peur. de venir ici en France, ce n'était pas tout à fait un choix. À Alep, comme vous avez dit, j'étais diplômée, j'étais en train de vivre mes 20 ans, mes durs 20 ans.

0: possible, sans compréhension de la société. Et je ne parlais pas un mot en français, donc c'était très très compliqué.
1: Ça, on ne vous croit pas, mais c'est pas grave, continuez.
0: Alors c'était vraiment difficile d'avoir accès au travail, aux universités, c'était très isolé. Même une heure de Paris, c'était très isolé pour moi. Et voilà, je suis devenue réfugiée.
1: On va parler surtout de ce qui vous intéresse maintenant, votre avenir. Vous faites quoi aujourd'hui, étudiante toujours, ouais. Votre avenir c'est quoi?
0: Aujourd'hui, j'attends la rentrée pour intégrer le EHESS. Je prépare un mémoire sur la participation politique des réfugiés.
1: Très bien.
0: Donc voilà, étudiante.
1: D'accord. Avec une envie de faire quoi?
0: Moi, j'aimerais bien être prof, mais là, je vois que il y a d'autres choses à faire ici en France en tant que réfugié, quelqu'un qui comprend bien la population. Peut-être commencer un programme pour la participation politique. Ça, c'est un sujet qui m'intéresse.
2: Et après, je suis devenu réfugié. C'était cette partie de l'extrait sonore qui m'a beaucoup interpellé dans ton discours, et je suis pas tout à fait sûr que chacun l'ait bien entendu donc ce jour-là sur la scène du MEDEF en présence donc de Madame la ministre du Travail Muriel Pénicaud. C'est-à-dire que tu racontes que tu es venu, que tu as eu des difficultés de donc déjà de déplacement, trouver voilà les études qui conviennent, t'es passé par des universités avec des qualités variables. Et après, je suis devenu réfugié. C'est-à-dire qu'en fait, tu as pris conscience après, à un moment donné, que en fait, tu avais un statut particulier. Au début, tu ne savais pas.
3: Oui, je ne savais pas parce que quand j'étais en Syrie, j'ai pensé que ça va, je parle anglais, je parle arabe, je vais vite trouver un travail, je peux reprendre mes études. Mais quand on arrive, ce n'est pas ça. Quand on arrive, on est réduit, tout de suite, on est réduit à un statut. On est un statut à pied. Et à un moment donné, on n'arrive pas à sortir de ce statut. On commence nous-mêmes à s'identifier avec ce statut.
2: Mmh. Oui, je comprends.
3: C'est là où ça devient grave, quand nous-mêmes, on le croit. Parce qu'un réfugié, c'est un mythe. Ça n'existe pas. Ce sont des personnes très différentes, avec des parcours différents, des trajectoires, des aspirations. Après, ils ont le statut. Mais un réfugié, c'est...
2: C'est-à-dire que c'est administratif, oui. C'est juridique, c'est un papier, oui. Mais derrière, il y a une réalité, un vécu. Et en fait, j'entends dans ce que tu dis qu'on ne se rend pas tout de suite compte... tout ce que ça engage derrière, et au bout d'un moment ça devient une identité.
3: Oui, oui, ça devient une vraie identité, et c'est très difficile de s'en sortir. Même maintenant, j'essaie de m'éloigner un petit peu, mais j'arrive toujours pas.
2: Bah, tu t'en éloignes aujourd'hui parce que tu interviens en tant qu'experte de la question des réfugiés, puisque tu en connais aussi, tu en as connu d'autres pour les avoir étudiés, donc tu peux aussi comparer au-delà de ton vécu, ce qui peut être récurrent, les patterns, si j'ose dire, et comprendre les phénomènes. Et ça, c'est quelque chose qu'on retrouve beaucoup, cette espèce d'identité du réfugié. C'est un peu comme si l'identité de réfugié, c'est un refuge en soi. C'est je me réfugie dans l'identité de réfugié.
3: Tout à fait, oui.
2: Un peu comme ça qu'on peut se le dire.
3: Tout à fait.
2: Et qu'est-ce que ça provoque comme situation? Plein.
3: Ouais.
2: Ok, ça j'entends. C'est-à-dire que des fois c'est difficile et des fois c'est facile. C'est-à-dire que des fois c'est facile parce que ça ouvre des portes. Il y a des programmes, des dispositifs, des financements qui permettent l'accès.
3: Pas seulement, mais...
2: Mais des fois aussi c'est dur.
3: Quand on est réfugié, les gens nous écoutent. Quand je parle de l'insertion professionnelle des réfugiés, les gens m'écoutent beaucoup plus en tant que réfugié. Parce que là, quand je dis que je comprends la situation...
2: On n'en doute pas.
3: Oui. Et c'est vrai que ça me donne une certaine... Oui, ça m'ouvre des portes. Je suis plus entendue. Donc là, j'essaie d'avoir des choses à dire. J'essaie de mieux comprendre la situation de moi-même, mais des autres aussi. Parce que c'est pas que ma situation. Il y a des situations très très variées.

0: est très différent. Donc j'essaie d'avoir un regard plus large.
1: Oui.
0: Et d'avoir vraiment des choses à dire.
1: Bien sûr. Et c'est pour ça que ça ferme aussi parfois. Enfin, j'entends que tu dis que ça ouvre des portes, donc je suppose que ça enferme aussi parfois.
0: Socialement, ça ferme un peu. Je ne suis pas toujours à l'aise dans les situations sociales. Quand j'ai fait un stage dans une entreprise, j'arrivais pas à m'intégrer complètement dans le monde de cette entreprise. Donc je faisais mon travail et j'ai passé les pauses toute seule. Et après, j'arrivais pas à faire des liens sociaux. Et l'autre jour, j'étais en train de réfléchir et ils m'ont posé une question sur les choses qui me plaisent ici en France. Et là, j'ai commencé à réfléchir et ce qui m'a fait peur, que j'ai pas des liens avec ce pays. Si un jour je pars, il y a rien qui va me manquer.
1: Même pas l'accordéon.
0: Dans les métros, oui, toujours.
1: Tant qu'on est dans les clichés, justement.
0: Pas le fromage, hein.
1: Pas le fromage.
2: Oh.
1: D'accord.
2: Moi, je reste à cause du fromage.
0: Ah, oui. C'est le vin pour moi.
1: Ah bah voilà, il y a quand même un truc. On est sauvés. C'est bon. Non, non, mais bien sûr, bon, tout ça, la tâche, elle peut se faire de toutes sortes, mais simplement sur cette question de lien dans l'entreprise, le lien, il est culturel,
0: oui,
1: ou il est social? C'est-à-dire, est-ce que c'est le statut de réfugié qui donnait une difficulté d'intégration dans l'entreprise, ou est-ce que c'est simplement parce qu'il y a une culture commune qui manque?
0: Ben, là, il faut un peu réfléchir, parce que je venais d'arriver, donc déjà, j'avais les barrières de la langue, c'était la première fois que je rentrais dans un tour.
1: Ouais.
0: C'était à la Défense.
1: Ouais.
0: Donc j'étais un peu claustrophobique, c'était un peu bizarre pour moi.
1: Attends, juste peut-être pour expliquer du coup aux auditeurs, tu es diplômée de sciences politiques en politique internationale à Alep. Donc du coup bilingue, anglais, arabe-anglais, puisqu'il y a des cours d'anglais dispensés là-bas, contrairement à...
0: Il y a des films, des séries, donc on apprend.
1: Ouais, voilà, un peu plus que dans les diplômes français. Quand tu es arrivé en France, tu n'as pas tout de suite eu un bac plus l'équivalent en termes de diplôme. Il a fallu que tu repasses, d'ailleurs tu es en train de le faire encore maintenant, il faut que tu repasses par l'université pour avoir en fait l'équivalence de ce que tu as déjà en Syrie.
0: Oui, en fait, j'ai eu l'équivalence sur Enyeqnarik, l'équivalence de mon diplôme, mais c'était pas reconnu vraiment dans le monde du travail, dans les universités, c'était pas tout à fait reconnu. C'était reconnu par l'État, mais pas par les entreprises, par le monde du travail.
1: Mais d'accord, oui. Donc du coup, pour connaître l'équivalence en termes de travail, en termes de fiche de poste, en termes de salaire, ça se faisait pas.
0: Donc là, pour ce stage, c'était le travail qu'on donnait à des gens de 16 ans. C'était faire des photocopies, archiver, éditer un peu les rapports, c'était rien en fait. Mais quand même, ça m'a stressé.
1: Ouais, d'accord. Est-ce que par le travail, même un travail un peu moins, pas forcément le plus agréable, tu as eu l'impression que ça t'intégrait d'une manière ou d'une autre?
0: Oui, bien sûr.
1: Intégrer, je parle sous contrôle de Nancy, intégrer, assimiler, tout ça.
2: Tous les mots, suis
1: voilà.
2: Écuménique pour les mots.
1: Je le dis de manière très large, hein, on s'entend. Hein, mais...
0: Si on peut définir l'intégration par la compréhension des codes de la société, donc oui, je comprends mieux les codes.
1: Non, mais j'ai très mal posé ma question, je vais le redire différemment. Est-ce que tu penses il faut donner du travail à ceux qui arrivent pour les aider? Est-ce que c'est par le travail que...
0: Ah oui, bien sûr. Bien sûr, bien sûr. Mais pas n'importe quel travail. Parce qu'après, il y a des gens qui commencent par des petites choses et ils finissent par être bloqués dans ce travail. Donc il faut vraiment choisir. Il faut pas déclasser les gens. Et ça, c'est très différent quand on parle pas français, quand on comprend pas la société, quand on n'a pas les codes, c'est difficile de ne pas être déclassé. Déjà, on auto-déclasse. Et après, il y a tout ce qui est à l'extérieur qui nous déclasse. Donc, mais oui, je suis d'accord qu'il faut faire des stages, travailler, même si c'est gratuit, même faire des bénévolats, tout ça, il faut aller, il faut pas rester dans les chambres ou dans les programmes de la langue des gens exilés. Parce qu'après, c'est vraiment, ça sera très difficile de sortir. Moi, j'ai passé un an dans une ville à côté de Paris et j'étais isolée, même de ma famille, alors qu'on habitait dans la même maison. Mais je me suis isolée et j'ai appris le français à l'écrit, mais j'arrivais pas du tout à m'exprimer, à parler.
1: D'accord, je vois.
0: Donc il faut pas rester avec nous-mêmes et ni avec notre population, ni avec nos petites communautés, nos petits programmes d'exilés, non, il faut pas.
1: Mmh. C'est-à-dire qu'en fait, donc si je comprends, il y a des programmes qui sont mis en place qui vont favoriser l'intégration, qui sont plus ou moins bien faits, par exemple des cours de français qui sont proposés, mais ça suffit pas par l'activité. Je dis l'activité pour le dire large, c'est-à-dire travail ou association bénévole, mais en tout cas, par l'activité et par l'échange, on intègre plus la langue, on se l'approprie plus et on ne se cantonne pas à l'écrit, quoi.
0: Oui, et on crée des liens avec le pays où on vit. Ça, c'est très important parce que quand on a des liens avec le pays, on a envie de donner, on a envie d'être active. C'est très, très important de ne pas penser à notre situation comme situation très temporaire.
1: Okay.
0: Moi, je pense toujours à l'avenir ou au passé. Je pense jamais à le moment où je suis. Donc ça, c'est pas pratique.
1: Et du coup, l'avenir, c'est comment? Bon, déjà, t'es prof, ça on a compris. Ok, super, bravo. Donc, tu pourras remplacer Nancy dans les cours de l'EHESS si Nancy
0: histoire,
1: est d'accord.
2: Oui, bah oui,
0: pour
2: ça m'attend, voilà.
0: C'est vrai qu'à l'EHESS nous donne cette opportunité, c'est vrai.
1: D'accord.
0: On est bien entouré.
1: Le 10 avril, on a eu une émission donc carte blanche dans laquelle on interviewait le référent et peut-être vous en avez entendu parler, donc de la caserne désaffectée de la gendarmerie. Qui est dans le 16e arrondissement, qui accueille donc des personnes migrantes. Alors le principe c'est quoi? Donc il y a la caserne, le bâtiment est investi par une coopérative qui s'appelle Plateau Urbain, qui fait de l'urbanisme temporaire, qui met des entreprises dedans, qui met également du coup au travers d'associations telles qu'Aurore des personnes en difficulté de logement. Alors migrants ou pas migrants, c'est pas la question, mais entre autres migrants. Et il insistait dans son interview, c'était assez intéressant, c'était une petite interview de 15 minutes, je mettrai le lien sur le site internet, sur la page de cette émission, sur le fait que l'emploi, ça passe essentiellement par du réseau, et donc ce réseau, il faut se le construire, et c'est vrai que c'est une réalité, y compris pour les Français, c'est-à-dire qu'en fait, les candidatures, c'est environ un cinquième des réponses d'emploi, c'est-à-dire qu'on accède à l'emploi une fois sur cinq par un CV et un entretien d'embauche, et quatre ou cinq fois restantes, c'est par le réseau. Donc il insistait sur ça, c'est l'occasion de se faire du réseau, donc du coup dans le même bâtiment, il y a des gens qui peuvent rechercher de la main-d'œuvre et d'autres qui sont de la main-d'œuvre et donc qui créent ça. Si on regarde, hein, si on a une approche un peu plus historique de tout ça, est-ce que on peut faire des liens comme ça entre un discours très très très factuel qui suit de Farah et toi ton regard d'historienne?
2: Mais
0: Nancy,
2: en fait aussi historiquement, et puis c'était aussi des théories des économistes qui parlent des différents secteurs du marché du travail, qui avaient parlé de secteurs de travail, un secteur en fait pour les autochtones et puis un secteur qui est pour les jeunes, les femmes, les immigrés. Un secteur, donc le deuxième secteur du marché du travail qui est défavorisé et qui a des conditions de travail qui sont très difficiles et qui donc sont réservées souvent aux immigrés, entre autres. Ceci dit, ensuite, on a réfléchi sur la façon dont les immigrés investissent ces secteurs, et ça peut être par exemple la confection, le bâtiment, etc. Et c'est beaucoup par les réseaux. Effectivement, les gens, ils se connaissent ou dans leur même langue, au moins, ils peuvent passer des informations. Et c'est un fonctionnement, en fait, des réseaux d'immigrés depuis toujours, qui a a ses avantages comme des avantages de être peut-être ensuite trop enfermé dans un lieu, dans un espace avec un éco-ethnique, comme on dit. Mais c'est une façon d'entrer sur le marché du travail. C'est clair. Alors est-ce que donc ça protège des discriminations parce que les autres de toute façon ne vous veulent pas, mais en même temps, c'est une possibilité de s'auto-organiser. Il y a certains secteurs d'activité qui fonctionnent beaucoup, en tous les cas, par réseau. Donc, les secteurs d'immigration sont comme ça. La restauration, le bâtiment, la confection marchent beaucoup par réseau. C'est un avantage. On peut, dans le sens où on peut trouver du travail comme ça. Mais ça ne veut pas dire que ce sont des bons boulots. Et donc, après, on est aussi parfois limité dans ce secteur-là. Donc, ça peut être un marche-pied pour la suite, mais ça peut être aussi quelque chose qui donne une opportunité, mais qui n'est pas dans les meilleurs postes possibles.
1: Et du coup, c'est sans doute un petit peu enfermant si on a ce phénomène de réseau, notamment bâtiment, restauration, ce sont des métiers où on n'a pas forcément besoin de parler français ou très bien français.
2: C'est tout l'avantage, effectivement, du réseau, c'est qu'on peut travailler dans les ateliers ou des chantiers avec des gens, des compatriotes, et on parle la même langue. C'est quand même un avantage.
1: Quand
2: on arrive, tout le monde n'apprend pas le français comme ça en 2 ans, aussi merveilleusement que Farah. Moi, je suis absolument stupéfaite. Moi, ça m'a pris beaucoup plus longtemps et j'avais fait des études de français avant. Mais c'est des choses qui... donc, dans un premier temps, parfois, on est très limité quand même par le langage, ça c'est vrai. Et donc, de pouvoir travailler entre soi, c'est un avantage. Mais ce n'est pas forcément les meilleurs... même pour beaucoup, c'est pas des conditions terribles.
1: Bien sûr. Laurence.
3: Alors moi je voulais vous parler de la question de mon choix et de mon choix de parents, on a parlé tout à l'heure. Et du coup, je voulais évoquer cette question-là en partageant avec vous un poème qui a été écrit par Warsan Shire, qui est qui est d'origine somalienne et qui aujourd'hui a 31 ans, qui a vécu à Londres, qui est arrivée à Londres en fait à 1 an, qui est d'origine somalienne. Et donc ça fait déjà 9 ans qu'elle a écrit ce poème. Vous le connaissez peut-être. Et voilà, il s'appelle Home. Alors c'est traduit de l'anglais, évidemment. Personne ne quitte sa maison à moins que sa maison ne soit devenue la gueule d'un requin. Tu ne t'enfuis pas vers la frontière que lorsque toute la ville s'enfuit comme toi, avec tes voisins qui courent plus vite que toi. Le garçon avec qui tu es allé à l'école, qui t'a embrassé une fois derrière la vieille usine, traîne un fusil plus grand que lui. Tu quittes ta maison quand ta maison ne te permet plus de rester. Tu ne quittes pas ta maison si ta maison ne te chasse pas, du feu sous les pieds, du sang chaud dans le ventre. C'est quelque chose que tu n'aurais jamais pensé faire. Jusqu'à ce que tu sentes la menace de la lame sur ton cou. Et même alors, tu portes l'hymne national dans ta voix, ce n'est que quand tu as déchiré ton passeport dans les toilettes d'un aéroport, en t'étranglant à chaque bouchée de papier, que tu as su que tu ne reviendrais jamais en arrière. Alors il faut que tu comprennes que personne ne pousse ses enfants dans un bateau, à moins que la mer ne semble plus sûre que la terre ferme. Personne ne brûle ses paumes suspendues à un train, accrochées sous un wagon. Personne ne passe des jours et des nuits dans l'estomac d'un camion, à rien manger que du papier journal. À moins que chaque kilomètre parcouru compte plus qu'un simple voyage, personne ne rampe sous un grillage, personne ne veut être battu, ni recevoir de la pitié, personne ne choisit les camps de réfugiés, ni les fouilles à nu, qui laissent ton corps brisé, ni la prison. Mais la prison est plus sûre qu'une ville en feu, et un seul maton dans la nuit vaut mieux que toute une cargaison d'hommes qui ressemblent à ton père. Personne ne peut lui supporter, personne ne peut digérer ça, aucune peau n'est assez tannée pour ça. Alors tous les rentrés chez vous, les réfugiés, les noirs, sales migrants, demandeurs d'asile qui sucent le sang de notre pays, nègres mendiants qui sentent le bizarre et le sauvage, ils ont fait n'importe quoi chez eux et maintenant ils veulent faire pareil ici. Tous ces mots-là, ces regards remplis de haine te glissent dessus, parce que leurs coups sont beaucoup plus doux qu'un membre arraché, parce que ces mots sont plus tendres que 14 types entre tes jambes, parce que ces insultes sont plus faciles à avaler que les gravats, que les morceaux d'os, que ton corps d'enfant en miettes. Je veux rentrer chez moi, mais ma maison est la gueule d'un requin, ma maison est le canon d'un fusil. Et personne ne quitte sa maison, à moins d'en être chassé jusqu'au rivage, à moins que ta propre maison ne dise à tes jambes « courez plus vite, Laisse tes vêtements derrière toi, rampe dans le désert, patauge dans les océans, noie-toi, sauve-toi, meurs de faim, mendie, oublie ta fierté, ta survie importe plus que tout. Personne ne quitte sa maison, à moins que ta maison soit cette petite voix qui chuchote dans ton oreille. Pars, pars d'ici tout de suite, fuis-moi, je ne sais pas ce que je suis devenue, mais je sais que n'importe où vaudra mieux qu'ici.
1: Warsan Shayer, poétesse somalienne. Merci beaucoup, Laurence, du coup, pour ce petit moment qui arrête le temps, qui ralentit le temps. Pourquoi tu as choisi ce poème ?
3: Ben, parce que justement, tout à l'heure, on parlait de toutes les catégories, migrants, émigrés, migrants, réfugiés, etc. Et puis finalement, ce sont un peu des étiquettes de gestionnaires pour gérer. Et comme le disait Farah, en fait, on peut se perdre d'ailleurs à croire qu'on n'est qu'un statut. Et derrière, il y a tous ces singularités. Toutes de ces vies humaines, enfin voilà, ce sont pas les mêmes personnes et on réduit donc les personnes à n'être qu'une étiquette de gestionnaire et du coup voilà, c'était pour pouvoir exprimer ce point de vue subjectif et qu'on oublie justement quand dans les médias, dans tout ce qu'on entend dans les discours politiques, on n'utilise finalement que ces catégories-là sans refléter toute la diversité et les singularités des personnes, parce que c'est des personnes derrière ces étiquettes.
1: Et toi, Farah, justement, tu as étudié notamment les réfugiés, tu les étudies encore, donc tu vois maintenant toutes ces singularités, tous ces cas particuliers, tu imaginais en fait autant de diversité dans les parcours, autant de situations différentes, il y a des choses qui t'ont surprise beaucoup ?
0: Oui, il y a des choses qui me surprennent toujours, mais récemment, j'ai arrêté de les voir comme réfugiés. Je me vois moi-même comme réfugiée, toujours, mais pas eux.
1: D'accord.
0: Donc là, je viens de pouvoir distinguer les gens de leur statut. Donc là, les gens avec qui je travaille maintenant sont des gens. Pour moi, ce sont des gens. J'entends leur parcours, leur trajectoire, c'est toujours étonnant, c'est toujours triste. Là, je viens de... Le programme que j'étudie maintenant, c'est un programme par la Croix-Rouge qui s'appelle Esiras. Mm-hmm. Ils ont fait un spectacle qui s'appelle Témoignage. Et j'ai regardé les répétitions, tout ça, ça va être... Et donc c'est toujours dur pour moi d'écouter les récits. Par exemple là, j'arrive pas à réfléchir après cette poème. C'est toujours dur d'écouter les récits des gens. Et il y a toujours des choses qui nous surprennent. Je sais pas, on peut revenir.
1: Bien sûr, bien sûr. Mais en tout cas, moi ça répond très clairement à la question. Effectivement, on est toujours surpris. Il y a toujours des parcours qui sont étonnants. J'en profite d'ailleurs pour préciser, tant qu'on est dans les dates, que notre émission de Cause à Effet du 12 mai portera à nouveau sur la question, peut-être sans doute plus spécifiquement des réfugiés politiques, mais par l'angle de la formation professionnelle, puisqu'en fait on se posera la question comment la formation qui change, bouleverse la vie de tout le monde, de n'importe qui est en formation, et je suppose d'ailleurs qu'une thèse, que ce soit à Chicago ou que ce soit à Paris, c'est quelque chose qui bouleverse la vie, qui change énormément fortement les représentations. Bah ça, c'est une approche particulière pour les réfugiés qui permet de remettre en cause et pas seulement apprendre un métier, mais même carrément repenser sa vie, la redéfinir, la repositionner et ainsi de suite. On zoomera là-dessus plus spécifiquement très prochainement le 12 mai, mais toi déjà Nancy, tu as fait le lien entre migration et formation, c'est quelque chose que tu as déjà vu avec ton regard d'historienne ?
2: Mais il y a une catégorie, on peut dire aussi des migrants dont on parle peu, mais c'est des étudiants, donc la formation qui fait partie d'une... aussi d'une migration. Maintenant, on encourage tout le monde à être mobile et partir pour revenir, etc. Mais quand on est obligé de partir et on doit reprendre, il y a les questions de langue et de code aussi et de compréhension comment ça fonctionne dans un autre pays, c'est vraiment difficile. Ce que j'entends aussi, c'est que c'est les parcours qui sont dévoyés. Les questions de choix, pour revenir à ça, c'est un mélange de ce que les gens souhaitent faire, ce qu'ils peuvent faire, quelles sont les contraintes à la fois administratives et d'entrée ou de sortie ou d'entrée dans tel ou tel pays, mais aussi les contraintes par rapport à ce qui est disponible sur le marché du travail, ce qu'on peut faire avec les capacités qu'on apporte. Et il y a des moments où on veut faire une chose et puis on arrive à faire d'autres choses. Si on a la chance que ça marche, tant mieux. Mais parfois, l'émigration, historiquement aussi, c'est presque contradictoire. C'est souvent le désir d'aller vers le mieux. Mais dans un premier temps, c'est très souvent un déclassement. Parce qu'on n'a pas la langue, on n'a pas des compétences peut-être par rapport à ce qui est possible et qu'il faut se réutiliser. De trouver de nouveaux outils, effectivement faire des formations pour pouvoir avancer. On n'a pas toujours le temps, parfois, parce qu'il faut manger. Donc, on est obligé de prendre un boulot qui n'est pas terrible, mais c'est la seule possibilité pour survivre. Donc, il y a beaucoup de dévoiement aussi à travers les parcours. Mais j'entends bien aussi ce que dit Farah sur la variété des parcours. Parce que c'est vraiment, il y a des différentes façons de partir, des différentes façons d'arriver, des différentes façons de s'insérer. Et ça dépend de beaucoup de choses. Et parfois, c'est la chance, parfois c'est la malchance et parfois c'est des situations qui sont terribles. Et puis on entend dans un poème comme cela aussi tout ce déchirement de l'origine d'un départ non voulu. Donc ça laisse des traces après, même quand on va quelque part, on trouve telle ou telle possibilité, mais on reste quand même avec cette déchirure de départ, c'est terrible.
1: Je suis un petit peu en retard et je propose du coup, j'ai très envie de rebondir, on le fera tout de suite après. Mais d'abord, faisons une pause musicale, je vous propose d'écouter Clandestino de Manu Chao.
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1: Mano Negra, illégal, vous écoutez Cause à effet comme chaque dimanche à 15h, c'est l'émission du travail sur Cause Commune 93.fm. Patrick, tu nous as rejoint, salut Patrick.
2: Salut, bonjour.
1: Alors je suis toujours, comme depuis le début de cette émission, avec Nancy Green et Farah Youssef, deux expertes de la migration. Est-ce que je peux dire comme ça? Experte de la migration, ça sonne un peu bizarre en le disant. Mais en tout cas, de ce rapport entre migrants et travail qu'on interroge depuis le début de cette émission. Alors donc toi par contre tu es plutôt l'expert du travail et tu as des choses à nous dire.
3: Je vois mes enfants jouer avec des morceaux de bois et une boule en papier. Ça leur fait un drôle de terrain de criquet, le rond-point de la porte d'Aubervilliers. On vit sur un boulevard, dans une tente, sur un trottoir, parmi d'autres tentes, tout contre la chaussée. On vient tous de loin. Quand il pleut la nuit, on range la poussette des enfants dans la tente, et je laisse les miens dormir. Je passe la nuit debout à penser. Je vais sous le pont du périphérique pour m'abriter. Il y en a d'autres qui sont là. On se raconte nos vies. On se raconte chacun sa guerre. On se raconte chacun sa misère. On n'a pas tant mal des coups qu'on nous a donnés que de faire mémoire de tout ce qui nous est arrivé. Des fois on parle de Paris. On en devine parfois au loin les lumières. Ou bien on les imagine. C'est peut-être bien seulement des lumières de bureaux ou d'usines. On n'ira peut-être bien jamais. On reste ici. On vit comme des bêtes traquées entre la porte de la chapelle et celle d'Aubervilliers. Il paraît qu'on parle de nous dans les assemblées. Il paraît que la liberté de circuler n'est pas démocratique. On sait bien qu'on est de la chair pour ceux qui vivent de notre trafic. On sait bien qu'on est des chiffres pour les politiques. On nous appelle des migrants, mais on est une humanité, on est des gens, on est des exilés, on n'est pas des mendiants. Et je ne me plains pas de mon sort, je veux le changer. Et dans vos hémicycles, on fabrique un monde qui m'interdit de le faire et dans lequel je dois me résigner. Mais vous croyez-vous que c'est une vie que de vivre là-bas? Vous, pour vos enfants, vous voudriez ça? Je voulais juste une autre vie, que mes enfants soient à l'abri, et me voilà surnuméraire de la liberté. Un jour d'épuisement, je me laisserai emmener. J'espère qu'à mon retour, on m'aura laissé vivant, et de recevoir un jour d'ici un courrier de mes enfants. Papa, on va bien, on est content. Afghar travaille et moi, je suis étudiant.
1: Merci. Patrick, quelqu'un veut rebondir? Je vous sens songeuse et perdue dans vos pensées soudainement. On est très poète aujourd'hui, hein, c'est notre tous autant que nous sommes. Bon alors donc du coup, effectivement, on avait plein de questions en suspens juste avant la coupure musicale. On a été un petit peu vite sur cette histoire de déclassement, sans tout à fait exactement le définir. Déclassement, c'est du coup changer de classe sociale, si on le dit de manière un petit peu abrupte. C'est-à-dire qu'on ne s'entend pas forcément dire que, on ne sait pas, immédiat et courant de se dire que dans le pays d'origine, les gens potentiellement peuvent avoir une situation aisée, confortable, et se retrouver dans un nouveau pays, sans forcément l'avoir choisi, où là, on se retrouve dans une situation plus difficile. Et donc, sans doute, on peut... Enfin, je me tourne vers toutes les deux, parce que vous connaissez différents parcours, et je suppose que du coup, sans doute, c'est pas pareil de connaître la misère dans un pays d'origine, connaître la misère dans un nouveau pays, où on reste dans une situation de débrouille, évidemment qui n'est pas la même, que d'être dans une situation aisée dans un pays d'origine et se retrouver dans la misère dans un nouveau pays. Je suppose que ça fait des nouveaux parcours et des nouvelles trajectoires. Qu'est-ce que toi t'as connu comme situation, sans parler de situations spécifiques de gens, on va pas raconter leurs histoires, mais globalement toi t'as connu toutes sortes d'histoires et de parcours, de ce que d'autres ont pu te raconter.
2: Quand on parle du déclassement, on parle de passer d'une classe à l'autre. Mmh. Alors que des fois, les classes sont pas nécessairement sociales. Il y a des classes qui sont... Je peux donner des exemples, ça peut être plus simple. Par exemple, je peux parler de mes parents.
1: Okay.
2: Mon père, il a 55 ans. Ma mère aussi. Mon père, il est médecin, il est anesthésiste. Ma mère, elle est avocate. Donc là, en France, il y a un vrai besoin de médecins. Et mon père, il a besoin de travailler. Mais sans maîtriser la langue, il n'arrive pas à travailler. Il peut trouver un stage, il peut trouver un emploi, mais il n'est pas à l'aise, il n'arrive pas à sortir. Donc là, il doit recommencer.
1: Oui, d'accord. Qu'est-ce qu'il doit recommencer exactement? Est-ce qu'il faut qu'il recommence toutes les études ou est-ce qu'on lui demande une équivalence de niveau de français du style DELF B2 ou ce type de... Donc ce sont des nomenclatures, je le dis pour les auditeurs, qui permettent d'évaluer un niveau de langue à l'échelle européenne.
2: Alors, il faut avoir le niveau B2 pour passer le concours, mais c'est très difficile de passer le concours en français sans travailler. Donc là, tu vois, il y a un cercle vicieux.
1: D'accord.
2: Où on ne peut pas sortir. Et là, il faut tout recommencer. Il faut reconstruire la vie privée, la vie professionnelle, la vie sociale. Donc là, c'est vraiment... On repense tout. Donc là, il est en train de... Je parle de lui parce qu'il ne va pas nécessairement écouter cette émission, donc là, ça va.
1: Okay.
2: Il est en train de repenser les relations avec nous-mêmes, avec lui-même, et là, avec le monde du travail, avec tout ce qui change. Donc là, même s'il trouve un travail, ça va être un déclassement. Il ne va pas être comme qu'il était en Syrie.
1: Je comprends.
2: Mais pour ma mère, c'est une autre histoire, parce que là, elle ne va pas pouvoir être avocate ici en France, c'est presque impossible.
1: Tu veux dire que c'est tout le droit qui est à réapprendre?
2: Oui, oui, être avocate, c'est pas simple. Et pour apprendre la langue, il faut sortir, il faut trouver des associations, tout ça, la société civile, parce que l'office, c'est pas évident, les cours de l'office, ça ne nous apprend rien. Et quand je dis rien, c'est presque rien.
1: D'accord.
2: Et elle ne vit pas à Paris, elle ne vit pas dans une grande ville. Donc là, elle doit faire 2 heures le matin pour aller à l'INALCO. Et elle fait 2 heures le soir. Et à son âge, elle vient de finir le chémio. Donc c'est vraiment compliqué. Et elle est convaincue qu'elle ne va pas pouvoir faire ce qu'elle a fait dans son pays. Et pour qu'une femme... Avoir une carrière dans nos pays, c'est pas simple. Elle a beaucoup, beaucoup travaillé, elle a beaucoup battu pour obtenir un certain statut. Pas financier, je parle pas de l'argent, je parle juste d'une carrière.
1: De reconnaissance.
2: Oui, de reconnaissance. Donc là, ça va être vraiment, vraiment très difficile de le trouver ici. Donc elle auto-déclasse.
1: Et tout ce qui est, oui. C'est un nouveau mot, mais il me plaît. Il est pas mal, il est intéressant. Ça, c'est des problèmes très contemporains, cette histoire de... On a des classes, des normes, des carcans, et on parle de déclassement. Donc là, Farah met très bien en lumière le fait qu'un déclassement provoque beaucoup de changements derrière, mais par contre, si on prend un regard un peu plus historique, c'est très contemporain cette histoire de déclassement en fait. Sauf que
4: pas vraiment dans le sens, parce que moi je dirais, enfin peut-être aussi j'utiliserai le mot pour des statuts qui ne sont pas même si différents que, enfin de si évident que ça. Mais ceci dit, cet exemple avec la différence entre les métiers, enfin les professions d'avocat et de jury et de médecin, il y avait dans un roman historique des Juifs russes du début de siècle, il y a un personnage qui dit à l'autre, bah, c'est mieux de faire de la médecine que de droit, parce que si il faut partir, on peut amener ses qualifications avec soi, que le droit est vraiment ancré dans le pays où on apprend le droit.
1: C'est-à-dire qu'en médecine, un anesthésiste, on lui dit bon, tu mets un coup de morphine et puis voilà. Alors que,
4: Sauf que dans le cas présent, on voit bien que quand même, les ordres de médecins partout à différentes époques ont quand même défini l'accès à la médecine de telle sorte que effectivement, il faut reprendre des études. Il y avait des immigrés états-uniens en France dans l'entre-deux-guerres qui ont travaillé à l'hôpital américain, qui devaient refaire des études pour pouvoir exercer le métier qu'ils avaient, c'est-à-dire de chirurgien aux États-Unis. Donc, en fait, il y a une longue histoire de ça. Et pour des métiers ou des professions libérales, c'est vraiment difficile. Et les gens, mais le nombre de gens qui ont des diplômes dans leur pays d'origine, qui ont fait un travail important et qui, en étant obligés de partir, qui perdent ce statut, qui est un statut à la fois symbolique, mais aussi très réel et puis aussi matériel, c'est très difficile. Effectivement, là, les gens sont obligés de reprendre des parcours et de, sans parler de la langue, effectivement, de d'abord pouvoir suivre des cours dans un autre pays. Je trouve ça... Donc il y a différentes formes de déclassement. Il y avait une thèse dernièrement sur des Chinoises de classe moyenne et d'un âge 40-50 ans qui étaient dans les entreprises d'État, qui avaient des bons postes en Chine, et avec la libéralisation, privatisation, changement de régime en Chine, la fermeture de certaines entreprises de l'État faisait qu'il y a une émigration, il y a une certaine filière d'immigration en France, ce qui fait que ces femmes-là peuvent se retrouver faisant des salons de massage, par exemple, pour ne pas dire plus. Et donc, il y a des formes de où, après, qu'est-ce qu'on fait? Qu'est-ce qu'on dit à la famille au pays d'origine? On ne dit pas exactement peut-être ce qu'on fait. Donc, il y a l'image qu'ailleurs, ça va être mieux, qu'on va gagner plus d'argent dans ces cas-là. Dans d'autres cas, on n'a pas de choix. Mais les situations sont variées et peuvent être vraiment très difficiles.
1: Et donc, dans tout ce qu'on s'est raconté, le temps passe vite, l'émission aussi. On a vu que les migrations étaient nuancées dans le temps, elles sont nuancées dans les statuts, elles sont nuancées dans les parcours. Quelles sont les pistes? Alors, évidemment, j'ai failli te poser la question comment repenser les migrations, mais je ne veux pas aller jusque-là. J'ai cité ton livre tout à l'heure du Seuil, il y en a un autre, Repenser l'immigration aux presses universitaires de France. Voilà. Non mais sans aller jusqu'à cette conclusion, d'ailleurs du coup les auditeurs peuvent te lire, mais c'est quoi les pistes déjà, les premières pistes pour déjà avoir un axe de réflexion qui permet de comprendre que d'une part que c'est complexe et de comprendre les choses de manière différente?
4: C'est complexe, et d'ailleurs dans Repenser l'immigration, il y a un chapitre sur migration et travail, puisque c'était quelque chose qui m'intéressait, m'intéresse toujours, et où je pense qu'il faut aussi changer le discours aujourd'hui sur les migrants et de rappeler que ce sont des gens qui ont besoin de travail, qui veulent travailler, et qu'ils ont historiquement apporté beaucoup au travail dans les pays où ils s'installent. Donc aux États-Unis comme en France, les immigrés ont beaucoup aidé dans tous les secteurs. Enfin, ils voulaient travailler, ils ont pu en fait travailler à chaque époque où il y avait du besoin. Là, on trouvait des émigrés aussi. Donc, c'était dans les champs. Après, c'était des usines. Aujourd'hui, dans le secteur de service, le care, l'aide à la personne, on a beaucoup de femmes immigrées. Donc, à chaque période économique, on a aussi un apport des immigrés qui est très important. Et je pense qu'il faut penser cela, non seulement ce que les immigrés ont apporté au point de vue du travail dans les pays où ils s'installent, mais aussi leur besoin de travailler, mais aussi en sachant que parfois c'est très difficile, que les conditions sont très difficiles, qu'ils sont d'abord cantonnés dans les secteurs qui ne sont pas les meilleurs. Mais c'est quelque chose qui est nécessaire en fait des deux côtés. Les gens qui quittent leur pays ont besoin de travailler dans le nouveau pays, et les nouveaux pays en général, en fait, ils ont besoin des immigrés. Et on dit aujourd'hui qu'on en aura besoin encore plus dans les pays développés, parce que le remplacement des travailleurs est nécessaire, et pour payer les retraites, et puis aussi pour aider aux retraités. Donc, si vous allez dans les maisons médicalisées aujourd'hui, le personnel est largement immigré ou issu de l'immigration. Et franchement, il faut tirer chapeau pour les postes qui sont vraiment très, très durs et pas très bien payés.
1: C'est-à-dire qu'en fait, il y a un cercle vertueux en cela que ça aide les migrants de travailler parce que ça les insère, mais en même temps, ça aide la société parce que ça produit de la richesse, mais à condition d'être vigilant sur tous les points de vigilance qu'il peut y avoir, c'est-à-dire...
4: Les conditions de travail.
1: Les conditions de travail, appliquées à des gens qui ne savent pas forcément lire, donc pas forcément lire un contrat... ou qui n'ont pas forcément le réseau nécessaire, ni pour se rendre compte qu'il y a un problème dans le travail, ni pour pouvoir éventuellement sortir du travail et faire autre chose. Donc c'est ça peut être à peu près comme ça que tu le dis.
4: Et les gens qui se convertissent et qui font des formations pour se convertir aussi, parce qu'ils sont à la fois obligés ou pour retrouver ce qu'ils ont fait avant, mais dans les normes du pays où ils s'installent, il faut quand même tirer chapeau aux migrants et que leurs apports du travail et les efforts qu'ils font, c'est quelque chose qu'on oublie trop souvent quand on parle des étrangers comme les autres, on oublie le travail, mais le travail est extrêmement important.
1: Ouais. L'étranger, celui qui est étrange déjà.
4: Ouais. Mais ce sont des gens qui viennent et en général travaillent, veulent travailler.
1: Et toi, Farah, non, excuse-moi.
4: Non, ça va.
1: tu finissais ta phrase. Excuse-moi. Et toi, Farah, si je te pose cette même question, repenser les migrations, si on faisait, on va faire une expérience de pensée, ça c'est pour faire plaisir aux réalisateurs, expérience de pensée que je suis le service après-vente de l'OFPRA, donc l'office qui gère les demandes de réfugiés, de demandeurs d'asile. Quelles sont les réclamations que tu pourrais faire et les suggestions d'amélioration, tu vois ce que je veux dire?
2: Oui, c'est vrai que je parle très souvent du déclassement, et on me pose souvent la question de pourquoi tu parles d'une chose qui touche uniquement une minorité des réfugiés, mais pour moi c'est pas vrai. Le déclassement, ça peut toucher toute personne, et on me pose la question, mais quelqu'un qui était agricole dans une petite ville, comment ça peut être qu'il est déclassé en France? Il n'avait déjà pas une classe. Pour nous, il n'avait pas une classe. Pour les normes de la France, il n'était pas dans une classe supérieure. Mais là, il faut vraiment penser à la singularité de chaque personne, à chaque communauté. Il faut penser à la société d'où on vient pour pouvoir comprendre un petit peu ce qui se passe, pouvoir comprendre les sentiments et pouvoir... comprendre l'aspect psychologique des réfugiés, parce que là, c'est vrai que ça, c'est très négligé.
1: Mmh. Oui, je comprends. C'est-à-dire c'est très administratif.
2: C'est très administratif. On est des nombres, on est des chiffres. On pense pas à des gens comme des gens. Quand on arrive, c'est très différent. On ne peut pas aller voir un spécialiste français. On ne peut pas parler à nos familles ou aux amis qui sont dans le pays d'origine, c'est compliqué, on ne veut pas ajouter à leur souffrance et on ne veut pas se plaindre de la France pendant qu'ils vivent sous le bombardement. Donc là, il faut réfléchir d'une manière plus humaine. Il faut j'ai appris un mot qui me plaît beaucoup, démythification.
1: Mm-hmm. Ok, démystifier. Il faut démystifier.
2: Oui.
1: Ok.
2: Et humaniser un peu.
3: Ouais, si je comprends bien, tu veux dire qu'on est fatalement déclassé puisqu'on n'est plus des gens. Donc à minima, dès qu'on arrive, le premier déclassement, c'est de ne plus être une personne.
2: Oui.
3: C'est ça le message.
2: Se transformer en statue, c'est pas...
3: Ouais, voire en chose.
1: Oui. Alors sans doute, peut-être utile de préciser que... Il y a un phénomène de loi de Murphy qui arrive à toute personne qui se retrouve à un moment donné dans une situation précaire. Bon, ça, c'est le fait de la société. Donc, entre autres précarités, il y a celle des migrants qui peut évidemment exister, qui est utile à préciser dans la mesure où... bon, là, pour le coup, je change un peu de posture et je raconte de mon expérience professionnelle, mais c'est souvent... Selon les pays d'origine, évidemment, et les nuances qu'on peut apporter... c'est parfois beaucoup plus difficile de travailler avec les garçons parce qu'ils sont ceux qui partent seuls, donc ils sont ceux qui vont avoir toutes les tâches administratives à faire, donc souvent ils peuvent être en situation illégale évidemment, et forcément ne pas le préciser, donc s'interdire d'avoir accès à certains services, et notamment des services d'association, parce qu'ils vont pas forcément faire la différence entre ce qui est association et ce qui est état. Pour une fille potentiellement, là encore, hein, ça dépend des pays, et des situations d'origine, ça peut être potentiellement plus facile parce que quand elle s'installe, elle s'installe pas seule, donc elle va pouvoir mieux se concentrer par exemple sur une demande d'emploi, une demande de formation et ce genre de choses. Mais simplement pour mettre le zoom sur le garçon, quand c'est des garçons, ça peut être des filles aussi, la montagne de démarches administratives qui sont à faire avec l'OFPRA qui demande, alors je cite l'OFPRA c'est surtout demandeur d'asile réfugié, donc c'est un cas particulier qui mène une enquête pour savoir si dans la situation d'origine la personne est vraiment en danger ou pas. Donc pour mener cette enquête, il faut que la personne exprime ça en français, elle ne sait pas forcément parler français, donc c'est toute cette montagne-là en fait qui vient s'abattre sur la personne. C'est cette froideur-là que tu essayais d'exprimer, Farah ?
2: Oui.
1: D'accord, ok.
2: C'est tout pour nous. J'essaie de réfléchir. Non, j'essaie de réfléchir, mais...
1: Vas-y, non, tranquille.
2: J'essaie de réfléchir en français, c'est pas si simple.
1: Et non, forcément.
2: Oui, alors...
1: En anglais, peut-être, tu veux le dire.
2: Oui, alors, même quand on a une interprète, c'est... Quand on est mentor, jusqu'à prof de contraire, c'est...
1: On est présumé, présumé menteur.
2: Oui, oui. Et les gens qui sont traumatisés, les gens qui sont vraiment traumatisés, ils n'arrivent pas à raconter leurs histoires. Ils n'arrivent pas à s'exprimer, même avec un interprète. Donc, ça risque de ne pas avoir le statut.
1: Parce que c'est des histoires qui sont sensibles,
2: ils ont vécu des horreurs. Quelqu'un qui a vu des massacres dans sa ville, c'est...
1: Que t'as pas forcément horrible. Envie de raconter.
2: Oui,
1: ou alors
2: par exemple, moi, pendant l'entretien de l'OFPRA, j'ai ri. Mm-hmm. J'ai commencé à rire quand elle me posait des questions. Pour moi, c'était des questions vraiment bizarres. Elle me posait des questions comme si elle n'a jamais rencontré... une personne exilée, donc là j'ai commencé à rire et j'ai fini par ne pas obtenir le statut de réfugié, j'ai la protection subsidiaire, mais bon, c'est...
1: Donc c'est-à-dire, la protection subsidiaire, ça veut dire que on considère que tant que la Syrie est dangereuse pour toi, tu as un titre de séjour.
2: Pas pour moi, pour tout le monde. Quand c'est dangereux pour tout le monde, on obtient le statut de protection subsidiaire, et quand c'est dangereux pour uniquement nous, on obtient le statut de... Quand il y a une menace personnelle.
3: Une menace personnelle, oui, c'est ça. Tandis que l'autre statut que tu évoquais, c'était à partir du moment où on est originaire de telle région, tel pays, à partir du moment où il y a tel fait, il est décidé que pour tous les natifs, il y avait cette... c'est ça ? Cette protection.
2: Le fait, oui. D'accord. Tout à fait.
1: Eh ben, c'est un vaste chantier qui nous attend pour repenser les migrations. C'est un chantier qu'on peut entamer en te lisant, Nancy. Donc repenser l'immigration, donc c'est au PUF.
4: Au PUF.
1: PUF, Presse Universitaire de France, que je ne me mélange pas. Merci beaucoup de m'avoir accompagné comme ça pendant 1h30 et nous avoir éclairé sur un sujet qui est... très difficile.
4: Mais importe, merci à toi.
2: Merci beaucoup pour l'invitation, c'était un plaisir.
1: Ouais, merci également à toute l'équipe, Patrick, Sandrine, Laurence qui était là pour m'accompagner, Olivier donc à la réalisation que je citais tout à l'heure. On se retrouve la semaine prochaine encore pour parler du travail. Merci et bon après-midi.

0: Et salut!
1: Ça va? Ben oui, c'est con, je viens d'envoyer un texto à Harmonie, je sais pas ce qu'elle fout, elle est encore bourrée. Non, ça va, non, non. C'est peut-être probablement la plus sage des organisatrices, incroyable. Non, bah ben oui, ça fait plusieurs mois qu'on est dessus. Les RMLL, c'est un festival, pour ceux qui connaissent pas, qui a lieu chaque année dans une ville différente, hein, principalement francophone ou exclusivement francophone. Ce qui fait que la communauté autour des RMLL, malgré le nom, est principalement aussi francophone. Mais il y a quand même un peu de tout le monde et c'est des gens qu'on a dû bah, contacter, enfin, avec qui on a dû voilà, gérer tout un tas de trucs conséquents à l'organisation d'un tel festival, des
2: Mais
1: histoires de visa,
2: peut-on
1: d'hébergement.
2: savoir de quoi ça parle? Parce qu'on n'a pas précisé. Je suis pas
1: Ouais,
2: sûre qu'on
1: c'est
2: ait
1: vrai
2: dit ce que ça
1: que.
2: voulait dire RMLL tout à l'heure.
1: Ouais, les rencontres mondiales du logiciel libre.
3: Ce nom mystérieux.
1: Ouais, bah, le logiciel libre, est-ce que on commence par dire les quatre libertés d'un logiciel libre? Oui, la zéro, qui est donc la première, hein, ce qui est tout à fait logique. Des libertés, c'est celle d'utiliser le logiciel pour n'importe quelle fin. La première, mais la deuxième, c'est celle de l'étudier, ce qui est très important, de pouvoir savoir ce que fait un logiciel. C'est particulièrement important aujourd'hui que tout le monde utilise des trucs sans absolument savoir comment ils fonctionnent. La numéro 2, donc la troisième, c'est la liberté de modifier, de diffuser, pardon. De repartager, de copier le code, et la quatrième, c'est de le modifier et de pouvoir le repartager. Alors, toutes ces libertés, elles sont très très importantes et elles impliquent énormément de choses philosophiquement et économiquement. Et bah, toutes ces choses, justement, c'est autant d'aspects qu'on a essayé de couvrir avec tous les intervenants qui ont répondu à l'appel à participation qu'on a lancé il y a quelques mois. Donc, bah, qui parmi les 230 noms, bah, là il y en a une bonne partie qui. Enfin, une bonne partie, non. ce serait très limité. Donc, une petite partie, effectivement, avec les associations Framasoft, l'April, il y a des Indiens aussi qui sont là. Il y a Dinesh, donc. Dinesh et Venkatesh Chopela qui sont venus parler notamment de 3D, de reconstruction orale. Voilà, enfin, il y a des Allemands qui sont venus pour faire un train électrique libre. Ils sont complètement pétés, c'est incroyable, j'adore ces vieux. Ils ont 65 balais et ils font tourner donc un train électrique. Des Canadiens, tu disais, Olivier? Ouais, je les ai pas encore
4: Et les sujets, alors, parce que j'entends bien qu'il y a les logiciels, il y a l'informatique, il y a beaucoup d'autres choses, il y a aussi des sujets bien plus larges, bien plus vastes aujourd'hui.
1: Ah bah, des sujets. Non, ils sont pointus. Ils sont pas larges, les sujets. Ils sont très très pointus.
4: Bah alors,
1: C'est
4: quoi?
1: la variété des sujets qui est large, effectivement.
4: Et
1: Ouais, on
4: alors,
1: peut le dire.
4: qu'est-ce qui
1: Donc,
4: est
1: bah,
4: pointu
1: je
4: comme
1: sais pas.
4: sujet
1: Par
4: autre
1: exemple,
4: que
1: la médecine.
4: l'informatique?
1: La médecine, parce que tout le monde, tout est concerné par le numérique aujourd'hui. Tout le monde ne fait que le répéter.
4: Plus vaste.
1: Alors, la radio, par exemple. La radio, tu vois, c'est aussi numérique, hein? N'est-ce pas, la radio numérique terrestre?
4: Mais
1: on en
4: adresse-toi
1: parlerait?
4: surtout aux auditeurs qui nous écoutent et qui ne connaissent
1: Qui ne
4: pas. Enfin,
1: connaissent
4: c'est
1: pas?
4: surtout ça,
1: Bah oui,
4: quoi.
1: bah, je sais pas. Enfin, vous allez bien tous les
4: On va en
1: jours sur
4: parler
1: un
4: avec. On va peut-être
1: ordinateur.
4: commencer à en parler avec Dogmazic, un
1: Ouais,
4: bon
1: bah ouais.
4: exemple
1: L'amulette.
4: d'utilisation quotidienne, peut-être, enfin, on
1: Ouais.
4: l'espère quotidienne dans la vie de tout le monde.
1: Mmh.
4: Alors Dogmazic, bon, bah, musique, mais pourquoi Dogme? Et puis qu'est-ce que Dogmazic pour nos auditeurs?
5: Alors, Dogmazic, en fait, c'est un projet qui existe depuis 2004. Porté par l'association Musique Libre. Et c'est un projet qui a voulu au tout départ diffuser des musiques sur Internet et s'associer en fait aux artistes pour ça. Et la meilleure manière de le faire, c'est de le faire avec des licences qui permettent du coup aux artistes de dire, bah, voilà, vous avez le droit de faire ce que vous voulez avec cette musique, mais si vous voulez faire une utilisation commerciale par exemple, bah, vous devez me demander l'autorisation. Ou si vous voulez modifier ma musique, bah, du coup, vous devez me donner une autorisation. Puis il y a certains artistes qui disent, bah, en fait, pour tout ça, pas besoin d'autorisation, vous pouvez très bien diffuser tout ça. Alors Dogmazic, au départ, c'est un petit projet de plein de petits collectifs français et anglais. Et ce petit projet a grandi, grandi, grandi, jusqu'à aujourd'hui devenir une plateforme qui recense à peu près 65 000 morceaux de musique, plus de 5 000 groupes et artistes. Très souvent, ce que je dis un peu en boutade, mais c'est vrai parce que j'ai trouvé les deux, hein, c'est il y a autant de la musique traditionnelle périgourdine que du death metal indonésien.

0: Et donc, du coup, c'est assez rigolo quoi, d'arriver à trouver tout ça et d'arriver à trouver cette diversité-là.
1: Vous, ce qui vous importe, c'est quoi? C'est que l'artiste ait directement la main sur ça, celui qui écrit ou celui qui est le compositeur, ait directement la main sur sa musique et
0: Oui, c'est
1: pas un
0: ça.
1: réseau, pas un label, pas.
0: Ouais, l'idée en fait dans la music clip, c'est de replacer l'artiste au centre des choses, des échanges avec son public, et donc du coup de décider lui-même par le biais du droit d'auteur, parce que le droit d'auteur lui permet de faire ça, de décider lui-même en fait de ce qu'il peut faire ou ce que les gens peuvent faire de sa musique.
1: D'accord. Et du coup, pour vous, il y a une économie à quel endroit? C'est une
0: Ah,
1: bonne
0: ben y a
1: question,
0: une...
1: peut-être, parce que du coup, vous défendez des valeurs, pas forcément toujours évident de s'y retrouver après financièrement, parce que vous avez des coûts de serveur, j'imagine, des espaces disques, promotion, etc.
0: Bah, après, nous, on est une association, on n'est pas une entreprise, donc on n'a déjà pas les mêmes frais par rapport à une entreprise avec des salariés, par exemple. Donc, on est une association, on vit de dons, et ça suffit beaucoup. On fait aussi des interventions, on fait aussi des ateliers, on fait aussi des conférences ou des débats. Et ça nous suffit en fait pour faire vivre la structure et faire vivre la plateforme. Après, derrière, nous, on se propose d'être une sorte de passerelle entre des artistes et des gens qui vont vouloir faire jouer ou des gens qui vont travailler avec des artistes pour faire des projets avec eux. Donc ça permet en fait de faire ce lien-là et ces contacts-là entre les gens, quoi. On va pas apporter en fait une rémunération directe aux artistes.
2: Mais du coup, un artiste sous musique libre, il est nécessaire de faire du live en fait. On peut pas imaginer quelqu'un enfermé chez lui à la Aphex Twin et qui en fait gagne, enfin pourrait en gagner sa vie par exemple comme dans une grotte comme ça.
0: Si, tu peux, c'est juste que tu peux vendre par d'autres biais ta musique si tu as envie de faire d'autres choses. Si tu as envie de participer par exemple à la BO d'un jeu vidéo, bah, tu peux rentrer directement en contact avec une boîte qui va faire du jeu vidéo et qui du coup va te salarier ou va payer pour la production de ton jeu vidéo. En fait, l'idée de Dogmazic, c'est aussi de faire une sorte de caisse de résonance en disant bah, regardez, cette musique-là spécifiquement, elle peut être partagée, elle peut se télécharger et du coup, vous pouvez, vous après, pouvoir contacter les artistes pour pouvoir travailler avec eux.
3: Et vous accueillez tous les artistes ou vous avez des critères de sélection
0: Les seuls critères de sélection qu'on a, c'est un, la légalité du morceau de musique, donc savoir si le gars il reprend ou pas des choses qui sont déjà connues et qui sont déjà dans les circuits de structures comme de l'ASSM par exemple, et que ce soit une structure qui se, enfin une musique ou en tout cas une œuvre originale. Voilà. C'est le seul truc sur lequel nous on est regardant et du coup à ce moment-là on va dire gentiment à la personne, bah, écoute, est-ce que tu as les droits pour reprendre ça? Est-ce que tu as les droits de Gainsbourg pour reprendre sa chanson par exemple? S'il me dit non, bah, nous du coup on n'est pas habilité à diffuser du Gainsbourg ou à diffuser une réinterprétation de Gainsbourg parce qu'on n'a pas envie de faire ça. Nous, pour nous, c'est on a envie en fait que la musique soit libre, donc qu'elle puisse être réutilisée par d'autres et qu'elle puisse être remixée par d'autres aussi dans d'autres projets, quoi.
3: Et le droit de regard que vous autorisez, vous, pour le choix de sélection, c'est juste ça? Ou
0: Oui.
3: vous aimez des choses ou pas? Est-ce que le j'aime bien, j'aime pas, c'est pris en compte?
0: Alors c'est pris en compte dans le sens où on sélectionne des choses qu'on va mettre en avant, qui nous semblent nous bien produites. Mais par exemple, on a un petit module, alors il bug un peu ces temps-ci, c'est celui de la radio, qui en gros va faire un gros stream aléatoire de toute l'archive de musique. Donc parfois, vous pouvez retrouver avec de la grosse électro, très bourrine, très expérimentale. Vous aurez presque l'impression d'entendre quelqu'un dans son jardin en train de faire un bruit de tronçonneuse. Et puis juste après, vous aurez du reggae, hein, de manière très très aléatoire. Du coup, c'était un truc aussi un peu rigolo de notre part aussi, c'est de dire, voilà, on est une grosse archive avec beaucoup de diversité. Et l'idée de la radio un peu aléatoire, c'était vraiment de travailler là-dessus, quoi.
4: D'un autre côté, tu as des affinités musicales qui sont très différentes dans l'association. Donc, du coup, au final, les musiques qui sont mises en avant sont des musiques qui sont plurielles et assez cosmopolites. Donc, Alain et moi, par exemple, on n'a pas du tout les mêmes sensibilités au niveau de la musique. Donc, on met en avant des morceaux qui sont assez diversifiés. Et voilà, on essaie de pas casser un élan musical parce qu'on ne l'aime pas ou parce que. Parce que voilà, après c'est que des morceaux qui sont mis en avant. Si tu cherches vraiment quelque chose de spécifique sur Dogmazic, tu le trouveras. Il y a 65 000 morceaux ou 70 000 morceaux, donc tu trouveras absolument quasiment tout ce que tu veux et à peu près n'importe quelle utilisation. Et d'ailleurs, je parle de l'utilisation quand tu l'utilises. N'hésite pas et fais-le d'ailleurs à contacter l'artiste. Tu trouveras ses liens et ses contacts directement sur le site ou sur le morceau que tu télécharges. Et voilà, dis-lui que tu utilises la musique, dis-lui comment tu l'utilises, lis bien la licence, parce que les licences libres sont assez diversifiées, donc il y a plein de petits trucs à regarder. N'hésite pas à regarder la licence, à comprendre la licence et à contacter l'artiste pour son utilisation.
3: Et on peut avoir l'adresse du site complète pour les personnes qui, comme moi, galèrent un peu.
5: Un peu sur Internet et avec un clavier.
0: dogmazdc.net.
5: Dogmazic.net.
6: Et il y a que des mecs qui publient la musique, parce que t'as dit le gars, alors j'étais un peu surpris.
5: Non, pas du tout.
0: T'as raison, mais c'est vrai qu'il y a plein de monde en fait, hein. Y a plein de genres différents. Il n'y a pas que des gars aussi, pas que des filles. Mais,
2: c'est comme dans la bande dessinée, il y a très peu de filles.
0: Il y a très peu de filles aussi. Ouais, du coup. Non, mais en fait, c'est. En fait, le site existe depuis tellement longtemps, si tu veux, que.
3: Ça fait combien de temps ?
0: 14 ans maintenant, tu vois. Wow. Et en fait, t'as des groupes qui ont disparu aussi. T'as des groupes qui ont disparu, et donc qu'est-ce que tu fais après de la musique de ces groupes-là ? Nous, par exemple, on a eu un gars qui est venu, c'était Roland C. Wagner. Les fans de SF connaissent peut-être, c'est un mec qui a écrit beaucoup de romans de SF. Il est venu déposer en fait les enregistrements de son groupe de punk des années 70-80, qui s'appelait Brain Damage.
5: Alors.
0: Non, en fait. Non,
5: a,
0: en fait,
5: il y a un autre groupe qui s'appelle comme ça, voilà. Et faut pas faire la.
0: Et il avait fait, d'ailleurs, il avait eu un contact avec ces gens-là à l'époque, et du coup, il lui avait dit, bah ouais, c'est bon, on s'en fout, c'est bon, tu vas pas nous faire d'ombre, voilà. Mais du coup, c'est ça aussi. C'est du coup, il y a aussi des groupes qui ont disparu comme ça de musique. Il y a des perles monstrueuses sur ce site, et notamment, c'est des gens, voilà, qui se disent, bah nous, on ne s'est jamais inscrit à l'SSM, on n'a jamais fait de reprise, on s'en fout, ce qu'on a fait dans notre garage, bah, on avait envie de le diffuser aux autres. Un vieil enregistrement en 4 pistes sur la vieille cassette. Et du coup, l'enregistrement n'est pas forcément génial, quoi, mais ça montre quand même un certain truc qui est super intéressant. Et bah, aussi sur des groupes de musique libre qui ont aussi disparu après. Enfin, voilà. C'est l'IRMA, je crois, qui avait sorti une fois une étude sur le nombre de groupes de musique et qui disait que du coup, un groupe de musique en moyenne, c'est entre 3 et 5 ans.
2: Et il y a un artiste en particulier que vous aimeriez faire découvrir là, maintenant ?
4: Après, on se bat souvent avec Alain sur la question. Donc, vas-y, je te laisse choisir l'artiste de musique. Ah. Moi, j'ai mes préférences.
0: Moi, j'en avais un qui était sympathique. Alors, il y en a deux qu'on vous a programmé. Il y en a un qui passe ce soir, qui s'appelle Siberia.
2: Est-ce que c'est du métal berrichon ?
0: Non, pas berrichon.
5: Mais tu peux trouver aussi. Hein.
0: C'est de l'électro-métal. Voilà, à peu près. Speed binging, drunk, voilà.
1: Moi, j'aurais une petite question, et à la limite, on répond après ce petit extrait de Siberia.
0: Ouais.
1: Parce que vous parlez de date, 2004, c'est vrai que ça nous renvoie quand même loin. On a discuté en plus, en préparant un peu l'émission, de Cannibal Caniche, qui ouais. remontait peut-être... Enfin, je sais pas, c'est pas là, je suis pas en train de faire la course à qui est le premier, mais ce qui m'importe, c'est que voilà, ça fait quand même pas mal de temps. Ça vient un peu avec l'Internet, là, vous me corrigez si je me trompe. Ouais. Qu'on se bagarre effectivement un petit peu pour défendre les droits, certains droits, certains sujets, et que le libre représente un petit peu ça, enfin le logiciel libre ou l'open source, et là je pense que là normalement je vous fais réagir, voilà, le libre en tout cas.
0: Il y aura des réactions, ouais.
1: Voilà,
4: attention, c'est pas la même chose.
1: Peut-être qu'on écoute Siberia et comme ça nous permettra d'élargir et d'entendre quelques voix un petit peu altières ici qu'on n'a pas encore eu forcément l'occasion d'entendre. Alors Siberia et on revient tout de suite.

0: De retour, on est en retour plateau, mais on peut faire du bruit parce qu'effectivement, on est, comme disait ce monsieur, une de ces X radio associatives. Presque autant écouter que Radio Canu à Lyon. Bonsoir, les Canusards. Alors, oui, on se demandait donc, après avoir écouté Mouze, ce morceau de Siberia, que certains trouvaient bien dans la salle, et on se posait la question. tous les égouts sont dans la ville, disait un ami à moi. On va revenir sur cette petite différence d'open source et logiciel libre, parce que je crois que c'est assez fondamental. Et moi-même, ce n'était pas évident avant d'arriver au Remeleu aujourd'hui. Donc,
1: Oui, bah
0: vas-y.
1: Oui, bah en fait, c'est évident pour personne, mais on va faire court. Hein. On va expliquer là où on en est en ce moment. L'open source, c'est juste un argument marketing. Donc, ça nous emmerde un petit peu, parce que ça fait de l'ombre au logiciel libre. Là, on a introduit les quatre libertés. Et en fait, ce qui se définit comme de l'open source ne correspond pas forcément aux quatre libertés qu'on défend.
2: Mais dans quel sens open source, c'est ça que je comprends pas. Ça reste obscur là, pour moi.
1: Open source, en fait, c'est le langage qui est utilisé pour programmer le logiciel et publier. Mais déjà, on n'a pas de garantie que ce qui est publié correspond réellement à ce qu'on va utiliser. Ça, c'est la première chose. Et puis, le fait qu'il soit publié, mais qu'on n'ait pas le droit de l'utiliser. Hein, on a bien dit qu'on pouvait réutiliser le code source dans le logiciel libre. En open source, ce n'est pas le cas. On a l'ouverture du code, on peut le lire, mais on ne peut pas l'exploiter.
2: Et le code, en fait, c'est la génétique, c'est la structure de la chose, donc en fait c'est ça, c'est que voudrais reprendre le langage qui donne une forme à quelque chose, c'est ça? Je comprends pas très bien de quoi ça retourne.
3: Si on peut confondre les deux, c'est parce que moi c'est Élie, voilà, je suis développeur, je fais un peu de philosophie aussi. Le principe est un peu le même, c'est au départ, c'est-à-dire qu'on veut pouvoir lire le code du logiciel. On veut pouvoir, et ça, c'est quelque chose qui est commun à l'open source et au logiciel libre. On va dire que le logiciel libre, historiquement, est plus ancien. Et c'est une démarche qui est une démarche politique au départ, de dire, à l'époque où, dans les années 80, les premiers logiciels commerciaux se développent, avant cette période-là, les codes de logiciels se partageaient. Et au moment où les codes de logiciels commencent à être protégés par un secret qui est lié justement à leur commercialisation, le logiciel libre, qui est un concept qui a été notamment défendu par Richard Stallman, c'est l'idée qu'on peut accéder au code et qu'on doit maintenir en fait cette communauté de programmeurs qui se construit autour du code. Et ensuite, dans les années 90, l'open source, c'est qui a notamment qui a été défendu par d'autres personnes, en fait, vient pour dire que le logiciel libre, c'est une démarche finalement trop politique, c'est une démarche qui ne se concentre pas sur l'essentiel, qui est le fait que quand le code est accessible, c'est plus efficace pour tout le monde. Et donc on a deux approches de l'accès au code, mais une qui va défendre, on va dire, plus radicalement la non-appropriation du code. Les licences, en fait, sur le code, on met des licences, et les licences open source et les licences libres ne sont pas exactement les mêmes. Et l'idée, c'est que il y a un conflit aussi, bon, il y a aussi des conflits d'ego dans cette histoire-là, mais il y a un conflit sur est-ce qu'on veut rester sur juste une base où on peut lire le code source du logiciel, ou est-ce qu'on veut que ce code source ne puisse pas être intégré à nouveau dans des produits des nouveaux logiciels commerciaux. C'est la différence essentielle entre les deux.
4: Ça, c'est effectivement tout à fait correct. Moi, j'aime bien le présenter aussi en faisant une analyse des rapports de pouvoir. Les logiciels habituels, qu'on dit propriétaires, c'est des entreprises qui fabriquent le logiciel, ont le pouvoir sur les gens qui utilisent ces logiciels. L'open source, c'est le pouvoir est entre les mains des développeurs. Et ils s'entraident entre développeurs. Donc, les gens qui fabriquent les logiciels se donnent des libertés respectives de pouvoir écrire des meilleurs logiciels. Le logiciel libre, c'est le pouvoir aux gens qui utilisent l'ordinateur sur la machine. C'est garder et s'assurer que les personnes qui utilisent le logiciel ont accès à comment il fonctionne, avec la capacité de le modifier pour qu'ils respectent leurs besoins et leurs envies.
0: dans l'histoire de l'informatique, il y avait, il me semble, dans les années 70, en Angleterre en tout cas, cette idée-là dans le développement informatique, puisqu'on proposait aux gens de construire de A à Z leur ordinateur, on leur donnait un mode d'emploi avec tout ce qu'il y avait dedans. Ça peut être assimilé à ça ?
5: Bah, oui, plus ou moins. En fait, l'histoire même de l'informatique, au départ, c'est du logiciel libre qui n'est pas, comment dire, qui n'est pas formalisé, c'est ça en fait. Et l'idée de Stallman, quand il met en place la licence GNU GPL, qui est le fondement du logiciel libre à la fin des années 80, c'est ça. C'est se dire, à un moment donné, il y a des boîtes comme Microsoft, comme Apple, qui se mettent à privatiser du code. Et quelle est la réponse que ces développeurs peuvent avoir ? Ben, du coup, c'est une réponse politique aussi
6: et
5: derrière.
6: Juridique.
5: Et juridique, c'est de dire, on va donner un outil juridique pour ça, pour nous garder en fait de ces logiques de privation de liberté.
6: Parce que c'est aussi une appropriation de la propriété intellectuelle, c'est-à-dire que en fait le droit alors américain, déjà que le droit français je m'y connais pas, mais alors je me garderais bien de faire des voilà. Mais en tout cas, il me semble quand même que l'idée c'est de dire bon bah changeons, enfin approprions-nous le droit d'auteur par défaut sur les logiciels pour faire en sorte que on puisse garantir leur libre accès et le droit de modification, etc.
7: Et je vais bien rebondir juste pour la notion du commun en fait. On n'a pas parlé de ça, mais en fait c'est vraiment les communs en fait. Le logiciel libre c'est les communs. Alors qu'aujourd'hui Microsoft fait du open source comme Pig l'a dit. En fait tout le monde s'est mis à faire de l'open source. Donc comme le greenwashing, on parle d'open washing. Voilà, si ça peut vous clarifier aussi les choses, ça soit simple. C'est-à-dire que tout le monde fait de l'open source, mais c'est pas, ça ne veut pas dire que tu peux faire ce que tu veux
2: avec.
7: Je
2: n'ai toujours pas compris, je suis désolé. Je vais demander à Pierre-Yves, peut-être.
8: Oui, parce que c'est marrant, on va être 10 autour de la table, on va avoir 10 définitions différentes. Celle que moi j'utilise aujourd'hui, et je ne l'utilisais pas avant, mais c'est celle que j'utilise aujourd'hui et je ne l'utiliserai peut-être pas demain, c'est de dire que le logiciel libre, c'est de l'open source plus des valeurs. Jusque-là, j'ai perdu personne, l'équation est simple. Et donc, l'open source, c'est les qualités techniques du logiciel libre. Donc, ça veut dire le fait qu'on puisse partager le code, le fait qu'on va pouvoir avoir un code qui va être pérenne, le fait qu'on va pouvoir travailler à plusieurs, le fait qu'il puisse être même repartagé. Donc, je m'inscris en faux avec ce que j'entendais tout à l'heure. On peut avoir de l'open source qui autorise le partage. Par contre, ce qui, moi, m'intéresse, et je reviens du coup sur la définition que donnait Lunard, c'est que dans le logiciel libre, c'est pas le logiciel qui est libre, c'est l'utilisateur ou l'utilisatrice. Et donc, c'est quoi la différence finalement entre le logiciel libre et l'open source ? C'est les valeurs. Et les valeurs, elles peuvent être éthiques, sociales, c'est comment est-ce qu'on le construit et qu'est-ce qu'on veut construire avec quelle finalité ? Les gens qui font aujourd'hui de l'open source sont des gens qui sont tout à fait normaux, c'est pas des méchants pour moi, mais il y a bien derrière l'idée de dire on utilise une technique de production du code qu'on va pouvoir partager, qu'on va pouvoir, etc. Mais on ne fait pas nécessairement attention à pourquoi est-ce qu'on le fait, avec quelle valeur on le fait, et avec quelle puissance de transformation sociale on le fait, et avec quelle capacité à rendre les utilisateurs et les utilisatrices maîtres de l'usage qu'ils vont pouvoir en faire. Donc je fais la différence entre quelque chose qui est un objet technique, qui est l'open source, et un objet plus politique, qui est le logiciel libre. Mais le logiciel libre a, pour moi, besoin de l'open source et a besoin des qualités techniques de l'open source. Et donc, on a bien je trouve que cette addition, elle est relativement simple à comprendre. Logiciel libre égale open source plus valeur. Et donc, ça veut dire quoi ? Ça veut dire que l'open source, c'est du logiciel libre sans les valeurs. C'est des gens qui utilisent uniquement cette capacité technique pour produire du code efficace. Mais nous, on ne souhaite pas forcément juste que le code il soit efficace, on souhaite qu'il soit vecteur de changement dans la société.
0: Je me permets de faire intervenir un auditeur qui s'exprime sur un IRC, qui je crois est un espace libre.
8: Internet Wallet Chat.
0: Voilà, qui lui stipule, donc il s'appelle Hick, hein, c'est un grand musicien, sauf que les valeurs sont un partage entre utilisateurs et codeurs. Remarque d'un auditeur, comme ça, au passage. Moi, j'entends derrière tout ça, alors tu veux intervenir, j'entends un truc qui revient un peu tout le temps, de manière sous-jacente, c'est-à-dire qu'il y a une espèce de valeur démocratique derrière tout ça, qu'il y a une espèce de combat démocratique, il y a une notion... J'ai entendu même à plusieurs reprises, on en parlera tout à l'heure peut-être plus avec la question des smart cities, cette fameuse tentation des smart cities, il y a la notion de citoyenneté, le fait que chaque individu puisse peut-être en en apprenant, hein, évidemment, la condition, une des conditions en tout cas est celle-ci, puisse accéder à tout ça.
8: La question, c'est celle de l'émancipation. Est-ce que tu comprends ce qu'est un logiciel, ce qu'est un ordinateur et comment tu vas pouvoir l'utiliser, ou est-ce que tu le subis, et du coup, pour en revenir à un discours très marxiste, est-ce que tu as une forme d'aliénation à l'outil numérique? Est-ce qu'on te dit, bah voilà, le smartphone, il va fonctionner comme ça et tu ne vas pas comprendre? Ou est-ce qu'on va t'expliquer comment est-ce qu'il fonctionne? Et donc, ce n'est pas tant une question de démocratie ou de citoyenneté, c'est une question de capacitation citoyenne à comprendre les outils et le monde qui l'entoure.
6: Et ça, c'est effectivement... Enfin, Pierre-Yves, merci d'avoir mentionné enfin quand même le terme de marxisme, parce qu'il y a aussi de l'idéologie, il faut arrêter de se mentir. C'est pas complètement apolitique. Bon, après, je jette un pavé dans la mare, je pense que c'est un peu indispensable de le faire. C'est-à-dire que, concrètement, l'Open Source Initiative qui, dans les années 90, a développé a formulé les 10 libertés, et non pas les 4, de l'open source, ils ont quand même pris le soin, et ça, Harmony aurait été mille fois mieux placé pour le dire, dans deux de ces 10 libertés, le fait que un truc open source doit être utilisable pour le profit aussi et pour les entreprises. Dans deux trucs, hein, ils ont bien dit. Vraiment pour les entreprises, genre, enfin c'est voilà, alors que le libre le disait par défaut. Et ce qui peut être d'ailleurs un problème, parce que est-ce que en soi le logiciel libre n'est pas lui-même compatible avec le capitalisme et avec aussi même une écriture du code qui soit non émancipatrice, enfin exploitatrice, bon bref. Voilà, enfin, mais c'est tout le débat, et d'ailleurs, enfin, tout ça fait. Ça fait ouais. Lunar,
0: n'hésitez pas à prendre des micros hein, quand vous souhaitez vous exprimer, je crois. Vas-y.
9: Est-ce que du coup, l'open source, c'est pas dans ce que je comprends, hein, mais moi je suis néophyte et dilettante, et voilà, mais est-ce que.
0: Néotante.
9: Néotante. Mais une très belle néotante. Mais est-ce que c'est pas le capitalisme en tant que système qui se réapproprie le logiciel libre et qui a fait de l'open source, du coup, c'est ça? Du coup, voilà. Mais où, alors, il n'y a pas d'éthique si c'est capitaliste?
10: En fait, on assiste à ce phénomène qui est assez curieux, qui est OK, où se fait la plus. En fait, c'est pour réutiliser les termes économiques, où est-ce que se fait la plus-value? Et en fait, le facteur différenciant entre un ordinateur sous Windows et un ordinateur sous d'Apple, il ne se fait pas dans le bout de code qui va gérer l'imprimante. Il ne se fait plus là. Il se fait dans l'interface, il se fait dans la facilité d'utilisation, il se fait dans... Donc, c'est intéressant pour qu'une entreprise comme Microsoft et qu'une entreprise comme Apple bossent ensemble sur ce bout de code qui va gérer l'imprimante, parce que ça ne fait pas différenciant. Donc, ils se rendent service mutuellement et ils augmentent leurs profits parce qu'ils arrivent à mieux répartir et à ne pas faire du travail en double sur les trucs qui n'intéressent personne et qui ne font pas de profit. Et donc, l'open source, fondamentalement, a permis ça. C'est-à-dire que ça a permis de réduire les coûts, d'exploiter davantage du travail gratuit par des entreprises capitalistes qui profitent de ça pour augmenter leur marge. Là où fondamentalement ce qu'on fait dans le logiciel libre, là où il se situe sur une différence, c'est encore une fois, c'est le pouvoir avant tout, et pas entre les mains des gens qui fabriquent les outils numériques, mais la volonté, c'est qu'elle soit entre les mains des gens qui les utilisent ou des gens qui les subissent.
0: Dégooglisons Internet. Est-ce que c'est une application concrète une action politique en face justement de ce capitalisme marchand qui veut s'accaparer le monde, ce grand méchant.
8: C'était absolument pas notre objectif de départ. Dégooglisons Internet est une campagne qu'a lancée Framasoft en fin 2014. L'idée n'était pas forcément de lutter au départ contre des entreprises. On voulait juste avoir des logiciels qui correspondent à ce qu'on veut faire, qu'on puisse adapter, etc. Et qu'on ne soit pas, nous, dans une soumission aux outils de Google, Apple, Facebook qui demain peuvent changer l'interface d'un logiciel et qui va toucher maintenant plusieurs milliards de personnes. Quand Facebook rajoute un bouton, il y a 2 milliards 500 millions de personnes qui sont impactées. Donc nous, ce qu'on voulait, c'était avoir la maîtrise des outils de production qu'on utilise et des outils de collaboration qu'on utilise.
11: D'avoir le choix.
8: D'avoir le choix.
11: Conscience d'avoir du choix.
8: C'était avant tout ça. L'aspect résistance au capitalisme, il se fait plus pour nous sur l'aspect capitalisme de surveillance. Le capitalisme de surveillance, il faudrait plus d'une heure pour expliquer concrètement ce que c'est, mais c'est une évolution du capitalisme qui est basée sur le numérique, sur l'exploitation des données, sur la modification des types de contrats, sur la personnalisation et l'étude permanente qu'en font ce qu'on appelle les GAFAM, donc les grosses entreprises du capitalisme de surveillance, Google, Apple, Facebook, Amazon, Microsoft. Et ces entreprises-là sont en capacité aujourd'hui d'avoir un levier sur nos capacités de consommation, nos capacités de production sur globalement une influence culturelle. Ils peuvent aller influer jusqu'à qu'est-ce qu'on va écouter comme musique demain. C'est-à-dire qu'à partir du moment où YouTube décide de bannir tel type de musique de YouTube ou tel type de vidéo de YouTube, ça influence une partie de la planète. Et on ne peut pas y faire grand-chose. Et donc, nous, ce qui nous intéresse, c'est plus que la résistance au capitalisme, c'est de sensibiliser à ce capitalisme de surveillance, mais c'est surtout proposer... Enfin, donc, on braque la lumière sur le problème du capitalisme de surveillance. Mais avant tout, moi, ce qui m'intéresse, c'est ce que disait Lunar, c'est à quel moment est-ce qu'on a la capacité de produire nos propres outils pour changer le monde, en tout cas pour changer les choses qui ne nous conviennent pas dans la société d'aujourd'hui. Si on utilise des produits de Google, Google peut décider du jour au lendemain quels vont être nos usages. Là, ce qui nous intéresse, je pense tous et toutes ici, c'est qu'en tant que militantes et militants du logiciel libre, ce qu'on veut, c'est avoir la maîtrise de nos moyens de production et de nos moyens de collaboration sans dépendre d'entreprises. Et donc, oui, il y a une forme de résistance au capitalisme, mais en tout cas, concernant Framasoft, ça n'était pas notre objectif principal. Après, ça peut être celui d'autres personnes autour de la table.
11: Peut-être alors, petit, avant de filer la parole, peut-être la suite, alors c'est...
8: Contributopia.
11: Contributopia, quelques petits mots.
8: Oui, bien sûr. Contributopia, c'est moins une campagne qu'une feuille de route. Une feuille de route, ça veut dire qu'on a compris qu'on avait quand même merdé sur pas mal de points. Dans des googlisons internet, qui a été un énorme succès. On est ravis, c'est super et ça a plutôt bien marché. On a en gros entre 300 et 500 000 personnes qui viennent tous les mois utiliser nos services, alors qu'on a un admin 6. Donc c'est bien la preuve que le logiciel
11: Qu'est-ce qu'un admin 6
8: Un admin 6, pardon. Non, tu fais très bien de poser la question. Un admin 6, c'est un administrateur système. Ça veut dire que c'est une personne qui vient gérer les machines sur lesquelles les gens vont venir se connecter et utiliser les services de Framasoft.
11: Donc 300 000 personnes qui utilisent des services gérés techniquement une personne.
10: C'est lui qui se réveille la nuit quand ça tombe en panne, en fait.
8: Voilà.
10: C'est le plombier.
8: C'est le plombier, effectivement. Et du coup, ça a très très bien fonctionné, c'est super. Sauf qu'on s'est rendu compte qu'il y avait vraiment plein de problèmes. D'abord, c'est qu'on a bossé comme des dingues pendant des années, mais que ça n'a pas servi à grand-chose. On n'a pas résolu des problèmes. Parce que le problème, je le disais cet après-midi en conf, le problème, il est dans le système. Et l'exemple que je prends, c'est celui de la psychiatre à qui on envoie des malades parce qu'ils sont en burn-out. Et qui, au bout d'un moment, dit « Mais en fait, le problème, c'est pas que les gens soient en burn-out. Le problème, c'est les conditions du travail aujourd'hui. »
11: Les causes.
8: Et les causes, exactement. Et donc, du coup, pour nous, c'est pareil. On propose des services alternatifs aux gens qui veulent quitter Google. Mais le problème, il n'est pas dans le fait qu'ils aient envie de quitter Google. Le problème, il est dans le fait de ce que fait Google et d'autres. Et donc, Contributopia, je ne m'étends pas là, mais vise à un certain nombre d'objectifs sur les trois prochaines années, et notamment, encore une fois, de mieux faire comprendre quel est ce modèle du logiciel libre qui est basé sur la contribution et qui n'est pas basé sur la consommation. Donc, concrètement, les gens qui viennent utiliser les services Framasoft ne sont pas des clients et des clientes. Et donc, il faut leur expliquer qu'ils ne sont pas clients et clientes et que s'ils veulent que ça marche et que, voilà, quand ça tombe en panne, ben non, mon admin 6, il a le droit de dormir. Enfin, je dis le mien, c'est celui de l'asso, hein, c'est pas ma propriété à moi. Mais du coup, l'admin 6 de Framasoft, je disais mon par rapport aux autres associations, l'admin 6 de Framasoft, il doit, à un moment donné, avoir le droit de dormir. Et donc, on ne va pas lui dire « Ah, ça a sonné au milieu de la nuit, tu dois te relever pour aller réparer ta machine. » Donc, on n'est pas dans une optique d'efficacité. On n'est pas dans une logique de premier de cordée. On n'est pas dans une logique de et on n'est pas de performance et même de consommation. C'est-à-dire qu'on vous garantit pas une ce qu'on appelle une garantie de service et notamment que les machines elles tombent pas en panne. C'est fait avec trois bouts de ficelle et voilà. Et aujourd'hui, trois bouts de ficelle, ok, très bien, on peut servir x centaines de milliers de personnes. Mais il y a juste un moment où on s'est dit, mais on a du mal à faire comprendre que ce sont des infrastructures numériques comme des routes, des ponts, et que il faut maintenir ces. Il y a des gens qui vous font ces routes et ces ponts, et qu'il faut à un moment donné peut-être se poser la question de comment est-ce que tous ensemble on est en capacité de maintenir cette infrastructure numérique plutôt que de dire à Vinci de venir rajouter une autoroute ici ou là. Voilà.
2: Ouais, donc il y a plusieurs personnes qui viennent de rejoindre le plateau des Romeleleux et quelqu'un a déjà le micro. Donc peux-tu te présenter et nous dire ce que tu voulais dire ?
12: Jules, du coup je suis plus trop dans le fil parce que c'était un peu avant la prise de parole. Vis-à-vis de la différence entre open source et libre, il y a une analogie en politique que j'aime bien. Et parce qu'elle est très didactique en fait pour les non-techniciens. C'est la même que la confusion sur le mot libéralisme. C'est-à-dire qu'à l'origine, le mot libéralisme, ça s'intéresse à l'émancipation des individus. Quand on va arriver au libéralisme, c'est la disparition d'un État ultra fort, c'est la disparition de principes religieux, c'est la liberté individuelle qui s'émancipe. Et avec le temps, on voit que cette liberté, elle se laisse flécher par les intérêts du capital. Et en fait, dans le code, c'est pareil. On a une disparition de contraintes en laissant le code accessible à tout le monde. Et on a une tendance qui se laisse flécher par les intérêts du capital et une tendance qui essaye d'aller vers d'autres intérêts. Et justement, c'est un truc qu'on peut voir avec le libre, c'est que même si c'est des pratiques très différentes, finalement, c'est des applications qui sont différentes de l'open source parce que c'est des choses qui, finalement, ne sont pas forcément rentables.
11: Merci pour cette intervention. Alors, je ne sais plus qui a fait cette blague. L'admin 6 a le droit à sa 8.6. En tout cas, elle est sur le chat. Alors, peut-être qu'elle a été dite ici, je ne sais pas. Voilà, donc comme quoi on travaille aussi avec nos auditeurs. Vous avez remarqué,
7: il boit beaucoup de café aussi. Hein.
10: L'admin 6 en question brasse sa bière, je crois. Et donc, il boit bien meilleur que de la 8.6 en vrai. Parce que comme les machines tournent assez bien, il a le temps de s'occuper des cuves en même temps.
11: Alors, je vais tenter une transition. Elle va être hasardeuse, évidemment. On a donc Élie qui nous a fait une présentation cet après-midi de ce que pourrait être, enfin, de ce qu'est la tentation de la Smart City aujourd'hui. Et j'ai envie de te poser la question, mais on ne ferait pas la Smart City avec des outils libres ?
13: Eh ben.
11: Ouh.
13: Ben, c'est bien.
11: Merci.
13: C'est... Quand on dit Smart City vite, là, on va parler de la Smart City. C'est... Moi, je n'étais pas venu pour juste parler de la Smart City, j'étais venu pour critiquer la Smart City. Et l'objet de ma conférence, c'est de parler d'écologisme et d'un écologisme qui critique l'évidence des solutions technologiques. Et donc, exact, c'est une très bonne question. Est-ce qu'on ne ferait pas une Smart City libre ? Parce que je pense que, justement, la Smart City, quand on regarde, par exemple, le compteur Linky, qui a été déployé depuis quelques années, enfin, qui n'est pas du tout complètement déployé. Alors, je pense que les auditeurs ont dû entendre parler du compteur Linky. Même quand on n'y connaît rien en informatique, on a probablement des entreprises qui sont venues tenter de nous installer un compteur chez nous sans trop nous demander. Un compteur qui pose des problématiques, qui pose plein de problèmes, et en particulier pour la vie privée numérique, parce que c'est un compteur qui envoie des informations régulièrement à Enedis, donc ex-EDF. Et il s'en cache pas. C'est un peu, on parlait du capitalisme de surveillance tout à l'heure, il s'en cache pas, l'objectif c'est d'exploiter l'or du 21e siècle que sont les données personnelles et de capter des informations de consommation. Ça permet par exemple un peu de savoir ce que vous avez chez vous, plus les informations sont prises rapprochées, plus on peut avoir d'informations en gros sur qu'est-ce qui consomme quoi. On ne peut pas savoir exactement quel appareil, mais on peut avoir quand même une bonne idée de si vous êtes un consommateur, et ça permet de cibler derrière des gens avec de la publicité. Et ça, c'est assumé dans le projet Linky. Mais alors on se dit, mais pourquoi est-ce qu'ils font ce compteur ? Et bien en fait, si on remonte un peu, la Smart City, c'est un récit, un projet de futur d'aménagement urbain qui est inspiré de la Silicon Valley. On sait pas toujours très précisément ce que c'est. Ça veut dire on met du smart partout. Et on met du smart partout,
3: ça veut dire qu'on va faire converger plein de choses autour de, d'intelligence, de capteurs, d'objets connectés, et que ça va produire plein de données, et qu'on va pouvoir, par exemple, et donc ça c'est un fort argument, c'est l'argument écologique dans la Smart City, on va pouvoir optimiser les consommations. Et on va aussi pouvoir, d'un point de vue écologique, on va aussi pouvoir faire une vraie transition énergétique avec des renouvelables grâce à une smart grid, donc un internet de l'énergie. Bon, donc ça c'est la vraie raison pour les... ça c'est la vraie raison. Ça c'est la raison qu'on nous vend pour installer des Linky, qui revient tout le temps, et c'est urgent parce que vous comprenez, le réchauffement climatique c'est catastrophique, et c'est catastrophique. Je suis pas en train d'ironiser sur le réchauffement climatique, mais le on sous prétexte d'urgence écologique, on va déployer quelque chose qui nous espionne sur notre consommation électrique.
11: Moi, j'entends quelque chose dans ce que tu dis qui ressemble un peu à ce que moi j'appellerais une espèce de mythologie contemporaine de ce que pourrait être un monde ultra technique, ultra technicien, où ça fait rêver tout le monde. Hein. On va voir, on pourra tout faire facilement avec un doigt. Tiens, j'entendais cette démonstration aujourd'hui, avec un doigt, on pourra tout faire aujourd'hui. C'est quoi? C'est une mythologie? C'est des arguments marketing? C'est quoi?
3: Justement, en fait, pour arriver un petit peu à la critique pour laquelle j'étais venu en fait aujourd'hui, justement, tu disais, est-ce qu'on pourrait pas en faire une version libre? Alors moi, justement, à un moment, je me dis, oui, on pourrait en faire une version libre. C'est-à-dire que si le problème, c'est des intérêts technocratiques, c'est des intérêts technocratiques, c'est-à-dire c'est un intérêt de certaines entreprises, de certaines organisations publiques à construire une économie qui ne respecte pas la vie privée des usagers, on pourrait se dire, bon, on peut faire la même chose. S'il faut absolument faire un internet de l'énergie pour passer aux énergies renouvelables, faisons-en un qui soit construit par ses utilisateurs et pour ses utilisateurs, en respectant une philosophie de libre, de logiciel libre. Mais justement, je pense que c'est... ça, il y a quand même beaucoup d'écologistes aujourd'hui que ça ferait bien rire. Pourquoi ? Notamment parce que ça... Justement, c'est un rêve de facilité, un rêve de la technique va apporter des solutions à nos problèmes. Et ce problème, c'est que... Le problème, c'est que... En fait, finalement, la complexification permanente de la technique, elle pose des soucis, et que c'est peut-être cette complexification permanente et cette façon d'apporter en permanence des nouvelles solutions technologiques aux problèmes, en particulier environnementaux, qui est la cause de cette croissance de notre technosphère et de l'impact que notre société a sur, à la fois en termes de ressources prélevées, de pollution engendrée, tout ça. Donc en fait, voilà, moi, j'étais venu justement parce que dans le monde du libre, on parle pas tant que ça d'écologie. Et quand je dis la tentation de la Smart City, c'est dire la Smart City, c'est un récit qui est quand même assez bien ficelé et qui est fait pour capturer des ingénieurs qui ont des bonnes intentions. Donc après, je pourrais rebondir sur... c'est-à-dire le cœur de mon propos, c'est pourquoi est-ce que la high-tech, c'est pas une solution pour le futur ? Parce que la high-tech a plein de faces cachées. Je ne sais pas si d'autres gens veulent rebondir un peu, parce qu'après, je vais partir dans un autre truc.
11: C'était un appel, semble-t-il, effectivement, à des réactions. Y a-t-il un esprit écologique chez nos amis libres, libristes ?
1: Alors, je ne vais pas répondre à cette question tout de suite. Gérald, de l'association Coagule. Donc, en fait, pour synthétiser un peu ce qui vient de se dire, c'est que même en libre, on est...